0: du classement général à 5 minutes 19 de Pogacar, à 49 secondes de la deuxième place de Vingegaard, 15 secondes seulement de Remco Evenepoel sur la troisième marche du podium. Paul Sexas s'est totalement décomplexé, Sébastien Noé.
1: Totalement, je suis même pas sûr qu'il nourrissait tant de complexes que ça, à le voir évoluer, à le voir vraiment prendre ses responsabilités dans la course. Moi, je le trouve extrêmement mature pour son jeune âge, dans sa manière de courir. Il a encore fait vraiment une superbe démonstration là dans cette montée du col du Hague. Effectivement, il a été aidé par une équipe plutôt performante aujourd'hui, mais au moment où c'était les costauds, il s'est débrouillé tout seul et il s'est remarquablement débrouillé. Il ne cesse quand même de nous impressionner.
0: On s'est demandé à un moment donné pourquoi sa formation roulait, emmenait ce groupe des favoris dans cette montée finale, Jean-Julien Hesvan.
2: On se demande plus. En fait, on voit que son équipe a confiance en lui. J'imagine que le matin et tous les jours et le soir, il confie que les jambes sont là, que la tête est bonne et que les ambitions sont là. Donc quand son équipe passe devant UAE, c'est pour montrer qu'ils sont là, que leur leader a de l'ambition, il a envie d'aller haut.
0: Sébastien,
1: moi je pense que c'est important pour lui, mais aussi pour son équipe, je dirais de. Excusez-moi de l'expression, de montrer les muscles. En fait, ils ont le droit de se sentir fort. Peut-être que ça ne marchera pas tous les jours, mais il faut aussi s'affirmer dans cette lutte pour la place sur le podium. Et même face à Tadej Pogacar, il faut montrer qu'on est fort. Et l'équipe et Paul Sexas le font, et je trouve que c'est plutôt réjouissant.
0: Il faut être fort face à UAE, face aussi à l'équipe de Vingegaard qui a pu compter sur Sepkoski dans cette montée, notamment Jean-Julien.
2: Oui, le niveau est très élevé, la rivalité est très forte. On voit que c'est un tour par tranche. Il y a Tadej Pogacar sur sa planète, un peu en dessous il y a Jonas Vingegaard, encore un peu en dessous il y a une bagarre pour le podium. Il est dans tout ça, Paul Sexas, et rien ne lui fait peur. On le voit depuis le début de Barcelone, qu'il a plongé dans ce rendez-vous sans aucune appréhension. Il a beaucoup d'envie, il a en même temps énormément de calme. Comme l'a dit Sébastien, il y a beaucoup de sérénité. Il n'y a rien de forcé dans tout ce qu'il fait. Il court avec une justesse incroyable. Et aujourd'hui, ce qu'on a vu dans le Hague, qui était une montée inédite pour accompagner un néophyte. Et c'est peut-être un tournant dans sa carrière. Je suis persuadé qu'on reparlera de ce jour où peut-être dans quelques jours on dira la Sexas Mania est née là.
0: Désormais leader avec 4 minutes 30 d'avance sur Vingegaard, le maillot jaune Tadej Pogacar a lui-même rendu hommage au jeune français.
3: He's a contender, he's a champion,
4: c'est un prétendant, c'est sûr, et c'est un champion. C'est un très bon leader dans son équipe.
3: He has a strong team.
4: Son équipe est très forte, elle travaille très bien pour lui. Et puis le public l'adore. C'est le prochain grand espoir pour la France. Protégez-le, et un jour il brillera.
0: Tadej Pogacar sur France Télévisions. Il faut le protéger, Sébastien Noé, Paul Sexas.
1: Je comprends pas bien ce qu'il veut dire par là, en fait, le protéger. Alors,
0: le protéger de nous, peut-être des médias.
1: Peut-être des médias. Non, alors,
0: on est un peu sevré de Paul Sexas depuis le début. On l'entend pas souvent.
1: Pour réellement rebondir là-dessus, ce qui est vrai, c'est que Paul Sexas va rentrer dans une nouvelle dimension à partir de demain, puisqu'il s'est emparé du maillot blanc, et qui dit maillot distinctif dit protocole, dit plus d'interviews, dit plus de temps passé le soir devant les médias,
0: plus de fatigue
1: sur le podium, plus de fatigue. Ça fait partie, j'allais dire, de son apprentissage en accéléré pour ce garçon qui n'a que 2 semaines de tour derrière lui. Effectivement, c'est pas à nous de le protéger. Je suis désolé pour Tadej Pogacar, mais je pense que son équipe va s'en charger.
0: Ah, elle s'en charge déjà. On ne l'entend pas beaucoup depuis le début de ce tour. Jean-Julien Hesvan et nous, on est ravis de le voir sur le podium du Tour de France avec ce très beau maillot blanc.
2: Je crois que ce dont il a envie depuis le début, c'est que ses résultats parlent pour lui. Il est pas là pour jouer un rôle. Il est là pour accomplir quelque chose. Le tour, il en rêve depuis qu'il est tout petit. Le tour passera demain, c'est symbolique, tout près de la maison de ses grands-parents, à quelques kilomètres seulement. Et je pense qu'il doit avoir beaucoup de choses en tête. Il a sur ces routes-là rêvé de vivre ces moments-là. Il les tient et il est vraiment acteur.
0: Sébastien, la Sexas Mania vient de débuter.
1: Elle a passé un nouveau cap. Je dirais qu'elle a quand même débuté depuis un petit moment. Pour l'avoir suivi par exemple sur le Tour Auvergne-Rhône-Alpes, ça existait déjà un petit peu. Mais oui, ça s'accélère et ça va s'accélérer. Moi, je pense que demain, il peut se passer quelque chose. Je pense que dans un coin de sa tête, il a envie d'aller la gagner.
0: Gagner et cette étape-là à la veille de la journée de repos.
1: Je ne vous dis pas qu'il va y arriver, parce que si le monsieur en jaune a décidé d'aller la gagner, ce sera difficile d'aller le battre. Mais il y a quelque chose en moi qui me dit qu'il a envie de me frapper un grand coup, parce qu'à la veille de la journée de repos, à l'avant-veille du contre-la-montre, ça serait vraiment un sacré message envoyé à tout le monde.
0: Alors parlons de cette étape-là, puisque nous y venons. 183 km de Champagnole jusqu'au plateau de Solaison par le col de la Croisette, avec cette montée finale de 11 km à 9%. Donc on n'est pas très loin du domicile des grands-parents. On est à la veille de la journée de repos. Ensuite, il y aura un chrono. On sait qu'il n'a pas pu faire ce qu'il voulait sur, non pas le critérium du Dauphiné, mais le tour Rhône-Alpes Auvergne, parce qu'il avait chuté. Il va peut-être vouloir remettre les choses à leur place quelque part du haut de ses 19 ans, Jean-Julien Hazan.
2: Sébastien l'a bien dit, j'imagine que c'est une étape qu'il a cochée pour mille raisons. Elle est bien placée et il est tout à fait possible que Tadej Pogacar, qui a encore frappé un grand coup,
0: Arrête d'en frapper des grands coups, Tadej Pogacar. Il nous intéresse pas en ce moment.
2: Et moins envie demain de mettre une nouvelle fois son équipe à l'ouvrage, parce qu'il sait aussi que la troisième semaine sera éprouvante par tout ce qu'elle va proposer. L'occasion est belle. L'occasion est belle de bien terminer la deuxième semaine avant de basculer sur autre chose. Ce serait assez formidable de le voir se dresser une nouvelle fois face au rendez-vous qui est le sien.
0: Et puis c'est pas mal quand même pour un coureur qui n'a jamais couru de course comme le Tour de France, de grand tour. C'est son premier.
1: Alors c'est plus que pas mal, Fabrice. Moi, ce que je trouve assez exceptionnel, j'espère qu'on aura la confirmation. Non, mais vraiment, parce que effectivement, il y a quelques jours, tout le monde ici et lui et peut-être son équipe se posait la question de savoir comment il allait digérer une deuxième semaine de course de haut niveau, ce qu'il n'a jamais fait. Il ne l'a jamais fait. Moi, je trouve que non seulement il le digère bien, mais j'ai l'impression qu'il monte en puissance. J'ai l'impression qu'il est plus fort que la semaine dernière et que ça se trouve, il sera encore plus fort la semaine prochaine, puisque vous savez que pour beaucoup de coureurs, le fait de multiplier les efforts, d'en plus engranger de la confiance, ça peut les rendre plus forts au fur et à mesure que le tour avance. J'ai pas de boule de cristal, je sais pas, mais cette sensation, moi je trouve qu'aujourd'hui, il était aérien dans son coup de pédale, comme je l'avais pas forcément vu la semaine dernière. Donc je trouve que c'est très très prometteur.
0: Et peut-être que cette chute sur le tour Rhône-Alpes Auvergne a été un mal pour un bien, lui a permis de retarder le fameux pic de forme pour arriver, pourquoi pas, lors de la double ascension de l'Alpe d'Huez. Jean-Julien ?
2: Peut-être, c'était très douloureux à ce moment-là.
0: Oui, c'était douloureux.
2: Ils se sont sûrement, son équipe et lui, posé beaucoup de questions. Mais peut-être que vous avez raison. Peut-être qu'une victoire n'aurait rien apporté. Peut-être que ça a été un petit frein qui lui a permis de remettre des choses en place. Ça a peut-être calmé l'impatience autour de lui. Il est toujours bon, parfois, d'être un peu freiné et que les choses ne se déroulent pas de façon magique.
0: Et ça redonne en tout cas un intérêt à cette fin de Tour de France, car il est vrai que voir Tadej Pogacar aller remporter, égaler le record de Merckx, d'Anquetil, d'Hino. Voilà, il va réussir, mais ça redonne de l'intérêt à ce tour, tout simplement pour nous Français.
1: Bien sûr, ça donne de l'intérêt, ça nous donne un souffle, j'ai envie de dire. Écoutez, demain, je pense qu'on aurait tous voulu avoir une finale de Coupe du Monde. Si en échange, on a une victoire de Paul Sexas, c'est pas mal.
0: On l'a vu hein, d'ailleurs parfois sur les pancartes du public, fort nombreux sur le Tour de France. La finale de la Coupe du Monde, en fait, eh bien, c'est Paul Sexas sur le Tour de France. On le verra sans doute. Juste quelques petites informations sur cette journée. Lenny Martinez reste dans le top 10 du classement du Tour de France, même s'il a fini à la 11e place aujourd'hui. Il reste 10e du classement. Jordan Zegers et lui 12e, et puis on soulignera aussi la très belle performance de Valentin Paré-Peintre qui a longtemps été en tête aujourd'hui. Il a franchi toutes les difficultés en tête de la course avec un groupe de 5-6 coureurs, sauf la dernière puisqu'il a été revu dans cette dernière montée. Demain donc 183 km au programme de la 15e étape en direction du plateau de Solaison. Sébastien Noël, La Voix du Nord, Jean-Julien Hazan, Le Figaro étaient ce soir les invités du Club Tour France Info.
5: À demain, Fabrice Rigobert. 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
6: J'ai testé pour vous.
7: Et on part maintenant en balade au pied du monument le plus célèbre de Paris, la Tour Eiffel. Ingrid Pohu a testé pour nous une balade virtuelle immersive pour découvrir l'histoire de la Dame de Fer.
8: Le casque audio, vous le mettrez pendant toute la durée du voyage. Et le casque VR, vous le mettrez qu'à certains moments.
9: J'ai testé pour vous l'expérience immersive en réalité virtuelle, le symbole de Paris. Mon groupe, une dizaine de personnes, est guidé par Nicolas.
10: Vous la devinez devant vous, à travers les arbres.
9: Me voilà prête à revivre l'histoire de la Tour Eiffel, là où elle s'est déroulée, sur le Champ de Mars.
10: Regardez dans vos jumelles temporelles.
9: Gustave Eiffel entre en scène, mais ce n'est pas Gustave Eiffel lui-même qui est directement à l'origine de l'idée de la Tour Eiffel. Ce sont deux ingénieurs de sa compagnie, Émile Nouguier et Maurice Queclin, que l'on découvre dans les ateliers et qui peaufinent la tour de plus de 170 mètres, qui sera alors la plus haute du monde.
10: Deux visions s'affrontent. D'un côté, l'architecte Bourdet et sa colonne en pierre. De l'autre, l'ingénieur Eiffel et sa tour en fer. C'est le combat des classiques contre les modernes.
9: Et ce qui est génial, c'est d'apprendre qu'un projet concurrent à la tour avait été dessiné par l'architecte Jules Bourdet. C'est une tour encore plus haute, de plus de 350 mètres, baptisée la colonne Soleil. Ce monument, qui a bien failli remplacer la tour Eiffel, devait être construit en pierre. Jules Bourdet avait prévu d'installer à son sommet un phare qui éclaire tout Paris. C'est quand même fou.
10: Gustave Eiffel ne se démonte pas pour autant. Il a un adversaire plus grand encore. Le temps. En avril 1888, les quatre piliers sont reliés pour former le premier étage. Un sacré défi, car l'emboîtement des rivets et des poutres s'est fait au dixième de millimètre près.
9: Il aura fallu 2 siècles pour construire Notre-Dame, alors que la Dame de Fer a été réalisée en seulement 2 ans, 2 mois et 5 jours.
10: Les visiteurs escaladent les 1665 marches jusqu'au sommet.
9: Inspirés des gravures anciennes, des archives iconographiques et des plans de Paris, chaque vidéo restitue avec finesse l'atmosphère de l'époque. Notamment sous l'occupation, quand Adolf Hitler demande qu'on le prenne en photographie depuis le dernier étage de la tour pour symboliser sa victoire sur la France. Ces images saisissantes restent gravées dans ma mémoire. Raconter l'histoire d'un lieu grâce aux technologies immersives n'est pas nouveau, mais la vivre sur place, au cœur même du décor, procure une sensation unique, celle d'être au plus près de la grande histoire.
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11: L'invité culture est une autrice qui n'a peur de rien et surtout pas des monstres, et c'est pour cela qu'elle nous entraîne sur des chemins que peut-être on n'oserait pas emprunter et où l'on finit par trouver la lumière. Bonjour Cécile Coulon.
12: Bonjour.
11: Dans Le visage de la nuit, publié à l'Iconoclaste, on retrouve l'enfant sauvé par un guérisseur de votre précédent roman, La langue des choses cachées, mais il est défiguré, cet enfant. Il avait 7 ans et son visage était pourri. Ainsi commence votre roman. Pourquoi vous emparer de cette figure du monstre ?
12: Parce que d'une part, c'est la figure du monstre qui m'a amenée à lire et à écrire. Moi, avant d'écrire des livres, je suis une lectrice. Et j'ai adoré lire Frankenstein, j'ai adoré lire Dracula, j'ai adoré voir au cinéma Elephant Man ou La Forme de l'eau. Donc c'est un imaginaire qui est très très fort chez moi. Et d'autre part, dans un moment où on est tellement, tellement focalisé sur l'image qu'on renvoie aux autres et l'image que les autres nous renvoient, je me suis dit, qu'est-ce qui se passe si je fais de ce personnage un personnage qui va devoir évoluer, grandir, apprendre, sans jamais être regardé ni être vu par les autres ? C'était ça la première question du livre.
11: Et parce que cet enfant, il est effectivement recueilli par un prêtre qui va l'éduquer, mais aussi le cacher, effectivement, pas question d'être vu, parce que vous écrivez, il y a des hommes qui ne sont pas capables d'accepter dans leur vie d'autres hommes qui ne leur ressemble pas. Ce conte, cette fable gothique, est-ce que c'est aussi un roman de la cruauté sociale ?
12: C'est avant tout un roman de la cruauté tout court presque, et peut-être de la cruauté de la communauté aussi, du village, de la société. Et je me suis vraiment dit, il y a cette phrase qu'on entend beaucoup de « il faut tout un village pour élever un enfant ». Mais si l'enfant ne correspond pas aux attentes de ce village, est-ce qu'il faut aussi tout un village pour tuer un monstre ou pour tuer le monstre ? Et ça m'intéressait beaucoup, parce que cet enfant, s'il est caché, c'est parce que ce prêtre et une institutrice qui travaille avec lui se disent, son visage est tellement défait que les gens qui l'ont connu pendant les sept premières années de sa vie ne sont pas en mesure d'accepter ça, ne sont pas en mesure ni de le regarder, ni de lui parler, ni d'être doux.
11: À commencer par son père qui
12: s'en va, qui est devenu fou en fait, quand il a vu à quoi ressemblait son fils. Et pour moi, moi, c'est vraiment l'idée de qu'est-ce qui se passe quand on ne correspond pas aux attentes de sa famille, de son village, de son cercle proche et lointain. Qu'est-ce qu'on devient quand on sort du cercle ?
11: Et on verra que cette cruauté, dans votre roman, elle se niche dans des endroits où on ne l'attend pas. La beauté aussi peut faire peur. Aucun des personnages n'est nommé. Pourquoi ?
12: Est-ce qu'on a vraiment besoin de prénoms et de noms de famille, d'une certaine façon ? Je crois, en fait, je me suis vraiment arc-boutée sur les contes que moi j'ai beaucoup aimé lire, avec lesquels j'ai été éduquée, et je me suis dit, mais si je me débarrasse de tous ces indices administratifs, les noms, les prénoms...
11: C'est une forme de liberté.
12: C'est une forme de liberté absolue, et c'est surtout de se dire, une fois qu'on a enlevé les noms, les prénoms, l'époque, la seule chose qui nous reste, c'est les actes de ces personnages. Les personnages n'existent que par leur fonction, et que par leurs actes, et évidemment les paroles qu'ils prononcent. Et pour moi, en tant que personne qui écrit, c'est évidemment incroyable de se dire, on enlève le superflu et on ne garde que ce que les gens disent et ce que les gens font.
11: Il est reclus, donc, cet enfant. Il ne faut pas que quiconque puisse le voir. Mais la nuit, comme pour les vampires, Dracula ou autres, ou les zombies de votre enfance, le territoire lui appartient. Et ce territoire, c'est un paysage de forêt auvergnate. Et c'est pour ça qu'en lisant votre livre, j'ai pensé à un autre poète auvergnat.

0: Nous n'irons plus au bois, les ronces, j'enlumera évidemment.
1: Évidemment.
0: Les ronces, c'est aussi le titre d'un recueil de poèmes que vous avez publié. Fièvre, chamanisme, spiritualité, ça vous définit autant que Murat, ça?
1: Ah, c'est compliqué de se mettre au même endroit que Jean-Luc Murat.
0: Est-ce que vous prenez pour vous ces trois-là? Fièvre, chamanisme,
1: je les prends. Mais moi, évidemment, je prends. Évidemment. Et puis, de toute façon, dans ce texte-là, qui est très en lien avec le précédent, il n'est question que des forces qui nous habitent quand tout le reste nous a abandonnés. Or, qu'est-ce qu'il nous reste? C'est ce qu'il y a au-dessus de nous et en dessous de nous. Ce qu'il y a sous la terre et ce qu'il y a dans les cieux. Donc, il ne s'agit que de cela, de fièvre et de chamanisme.
0: Plus que dans d'autres livres, peut-être, j'ai l'impression que vous abolissez les frontières de l'écriture. Entre romans, contes, poésie, elles sont factices, ces frontières, on peut s'en libérer?
1: Écoutez, j'espère qu'on peut s'en libérer. En tout cas, moi, jusque-là, jusqu'ici, j'avais toujours pensé que l'écriture de mes poèmes marchait d'un côté, l'écriture de mes romans de l'autre. Et tout d'un coup, je me suis dit, c'est quand même dommage, parce que c'est une situation qui est complètement schizophrénique pour moi. Moi, j'écris de la poésie, j'adore ça. J'écris des romans, j'adore ça. Pourquoi les deux n'auraient pas le droit d'être au sein d'un même livre et d'une même histoire? Donc, ça a été un risque de style, de se dire, on va tout mettre au même endroit, on va tout mettre dans le même bol, dans le même saladier d'écriture, on va voir ce que ça va donner. Et je suis très heureuse du résultat, et surtout, c'était extrêmement jouissif de pouvoir écrire enfin ce que j'avais réellement envie d'écrire, et de la manière qui me plaisait le plus.
0: Et puisqu'on parle d'abolition de frontières, j'ai l'impression, là aussi, on a vu à quel point le paysage était un personnage, le corps aussi est non seulement un personnage, mais un paysage, dans la façon dont vous le décrivez, le corps défiguré de l'enfant, le corps magnifique d'un autre enfant qu'il faut protéger des regards des autres aussi. Est-ce que du coup, la frontière, la nature et l'humain, elle est aussi abolie via ça?
1: Je crois qu'il y a chez moi l'envie de raconter le corps à travers le paysage, que les deux vont ensemble, et que le corps n'existe et n'est en mouvement et n'est qu'en apprentissage et en métamorphose uniquement quand il est en mouvement dans le paysage. Et dans ce paysage, tout d'un coup, que ce soit les arbres, l'herbe, les animaux, ils n'ont rien à faire de ce à quoi ressemble cet enfant. Ils s'en foutent du visage. Le visage défiguré ou sublime, il n'existe que pour les autres êtres humains qui se sont fait une idée très précise de ce à quoi il doit ressembler. Mais une fois qu'on est en pleine nature, ça n'a plus aucune importance. Et ça, de la même façon, c'était très exaltant de dire, cet enfant considéré comme monstrueux par ses semblables, à partir du moment où il quitte le village, il est au bon endroit, au même titre que les animaux et que les arbres.
0: Je ne dirai pas de quelle manière se termine votre conte.
1: Ah bah
0: je laisse au lecteur le plaisir de découvrir tout ça. On se doute que ce n'est pas ils vécurent heureux, ils auront beaucoup d'enfants. Mais est-ce que ce n'est pas aussi, de votre part, un long poème, accepter les différences telles qu'elles sont et quelles qu'elles soient?
1: C'est un long poème, parce que je crois qu'un très bon roman doit être un long poème, et j'espère que c'en est un. Et je crois aussi que ce que j'ai eu envie de dire, c'est à partir du moment où on voit avec autre chose que ses yeux, la différence n'existe plus. Et c'est assez nouveau pour moi, parce que je dois aussi déconstruire cet apprentissage absolu de l'image et de la représentation. Mais surtout, il me semble qu'on commence à aimer réellement quand on commence à connaître réellement.
0: Cécile Coulon, la fièvre, le chamanisme et tant d'autres choses, le plaisir de lire. Merci beaucoup.
1: Merci à vous.
0: Le visage de la nuit, publié aux éditions de l'Iconoclaste.
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1: Il est 2h30, le flash Mathilde Romagnan. Vous l'avez vécu en direct sur France Info. L'Angleterre prend la 3e place du mondial de football après sa victoire contre la France, 6 buts à 4. Un match fou, les Bleus étaient menés 4-0 à la mi-temps et sont remontés en deuxième période. Mais les Three Lions ont marqué 2 buts supplémentaires, dont un dans les dernières secondes de jeu. Un lot de consolation peut-être pour le capitaine des Bleus, Kylian Mbappé. Il a marqué 22 buts dans ce mondial. Il bat ainsi le record de buts inscrits en Coupe du Monde de football. Record détenu jusqu'à présent par Lionel Messi avec 21 buts. Et donc record provisoire puisque Messi joue ce dimanche avec l'Argentine contre l'Espagne en finale. C'est à partir de 21h. Ce match était le dernier du sélectionneur Didier Deschamps après 14 ans à la tête des Bleus. Son 185e match. Deschamps s'est exprimé après la défaite des Bleus ce dimanche soir. Il évoque une très belle aventure sur le plan humain. La déception est là sur le plan sportif, mais on a eu l'opportunité de fabriquer des émotions, a déclaré le champion du monde 98. Dans le reste de l'actualité, de nouvelles frappes contre l'Iran lancées cette nuit par les États-Unis. L'armée américaine dit vouloir punir la mort de 2 militaires américains dans des frappes iraniennes en Jordanie. Les premiers décès de militaires américains depuis la reprise des hostilités le 7 juillet. Reprise des hostilités malgré un cessez-le-feu signé fin juin entre Washington et Téhéran. En Ukraine, de puissantes explosions ont été entendues à Kiev cette nuit. L'armée de l'air ukrainienne a signalé l'approche de missiles balistiques de la capitale. Ces explosions interviennent au lendemain d'une attaque de drones ukrainiennes contre deux centres logistiques en Russie qui a fait au moins 8 morts. En France, les incendies de Fontainebleau sont toujours en cours, mais la situation est stabilisée selon les pompiers de Seine-et-Marne. Le dispositif global commence à être allégé sur place. 500 pompiers seront mobilisés ce dimanche alors qu'ils étaient encore entre 850 et 1000 vendredi. Les flammes ont brûlé environ 2200 hectares de cette forêt emblématique située au sud de Paris. Prudence face au risque de feux de forêt dans les Bouches-du-Rhône et le Var, deux départements placés ce dimanche en vigilance rouge et où la plupart des massifs forestiers sont fermés. Les Bouches-du-Rhône et le Var sont également en alerte orange canicule ce dimanche, tout comme le Gard, l'Hérault, les Alpes-Maritimes et la Corse. La station polaire Tara part ce dimanche pour sa première expédition au pôle Nord. Cette soucoupe en aluminium capable de dériver sur la banquise va quitter l'Orient dans le Morbihan, direction l'Arctique pour en étudier la biodiversité. La station polaire Tara est composée d'une équipe de scientifiques et de leur laboratoire. Ils vont dériver sur la banquise pendant plus d'un an. Une démarche scientifique rare dans cette zone hostile et peu étudiée. Le Tour de France, la 15e étape se court ce dimanche entre Champagnole dans le Jura et le plateau de Solaison en Haute-Saône. Sa voix, Tadej Pogacar partira avec le maillot jaune. Le Slovène a remporté l'étape de samedi dans le massif des Vosges. Étape qui a permis au Français Paul Sexas, 19 ans, de s'emparer du maillot blanc de meilleur jeune et de monter à la 4e place au classement général. 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
2: Et une fois bien équipés, vos enfants pourront décrocher leur diplôme, même si on entend dire régulièrement, Sarah Lemoine, que ces diplômes perdent de leur valeur, que les jeunes sont moins bien formés. Et bien ce matin, vous nous révélez une étude qui va trancher ce débat, une étude du CEREC, le Centre d'études et de recherche sur les qualifications.
3: Oui, le CEREC a comparé 6 générations de jeunes sortis du système scolaire avec et sans diplôme. La première génération est arrivée sur le marché du travail en 2004, la dernière en 2021. Tous sont interrogés 3 ou 4 ans plus tard. Premier résultat, plus le diplôme est élevé, plus il protège du chômage. Chez les jeunes diplômés de l'enseignement supérieur, le taux de chômage n'a en effet jamais dépassé 15% sur les 6 générations, alors que chez les jeunes non diplômés ou ayant au mieux le bac, ce taux a été régulièrement dépassé. Il a même atteint 40% après 3 ans de vie active pour ceux entrés sans bagage sur le marché du travail en 2021.
2: Est-ce que pour ceux qui décrochent un emploi, le diplôme offre plus de stabilité?
3: Oui, clairement. Sur les 6 générations observées, plus de la moitié des jeunes avec un bac plus 2 minimum travaillent en CDI ou comme fonctionnaire. C'est même plus de 70% des diplômés d'une école de commerce, d'ingénieur ou de la filière santé sociale. A l'inverse, jamais plus d'un quart des jeunes sans diplôme n'accèdent à l'emploi durable, ce qui signifie que trois quarts d'entre eux n'ont que des jobs précaires, 3 ou 4 ans après leur entrée dans la vie active. En matière de salaire, la hiérarchie des diplômes reste quasi immuable, selon le CEREC. Tous les jeunes gagnent à peu près le SMIC jusqu'à Bac ou Bac plus 2. Au-delà, cela augmente progressivement. Les non-diplômés, eux, sont en dessous du SMIC en moyenne, car leurs emplois sont souvent à temps partiel.
2: Dernière question, est-ce que le diplôme empêche le déclassement, c'est-à-dire d'avoir une formation supérieure au métier qu'on occupe ?
3: Alors, pas complètement. Le taux de déclassement a progressé de 6 points entre la génération 2004 et celle de 2021, avec des différences notables. Le taux de déclassement a franchement augmenté pour les Bac plus 2 à Bac plus 4, sauf dans la filière santé sociale. En revanche, il tend à diminuer pour les Bac plus 5 ou au-delà depuis une décennie. Cela peut paraître contre-intuitif, car le nombre de jeunes très diplômés a fortement augmenté et la concurrence est plus rude entre eux. Pour autant, il existe aussi des différences à ce niveau de diplôme. Les jeunes issus de grandes écoles ont moins de probabilité d'être déclassé que les Bac plus 5 sortis de l'université, et les diplômés de Master 2 subissent parfois plus de déclassement professionnel comparé à des jeunes moins diplômés.
2: Donc les diplômes ont encore de la valeur pour s'insérer dans le marché du travail, trouver un emploi. Merci Sarah, on vous retrouve avec C'est mon boulot sur l'appli Radio France.
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5: France Info Monde, avec vous Omar Ouaman de la rédaction internationale, bonjour.
6: Bonjour.
5: Et on s'intéresse ce samedi à Cuba, l'île qui se débat entre pénurie et coupure d'électricité à répétition depuis le début du blocus énergétique imposé par les États-Unis au début de l'année. Et Omar, tous les moyens sont utilisés par Washington pour faire plier le gouvernement cubain.
6: Oui, et y compris faire pression sur ses alliés pour les pousser à cesser toute collaboration avec Cuba. C'est le cas de l'Italie, qui emploie des médecins cubains en Calabre, dans le sud du pays, dans le cadre d'un programme international vieux comme la révolution cubaine. Le pays d'accueil, en l'occurrence l'Italie, pour ce cas précis, verse en échange une rémunération au gouvernement cubain qui en reverse une partie seulement, aux médecins et garde le reste. Inadmissible pour les États-Unis qui considèrent que ce programme constitue une importante source de revenus pour les autorités cubaines que Washington cherche à isoler et à sanctionner. Mais voilà, cette région de Calabre, la plus pauvre d'Italie, a cruellement besoin de ses médecins cubains et refuse de céder aux diktats des États-Unis. Mais l'Italie n'est pas le seul pays sous pression américaine. La Jamaïque a dû mettre fin à ce programme de coopération avec Cuba. C'est le cas également du Honduras, qui a renoncé il y a quelques mois à ses brigades médicales cubaines. Reste à savoir jusqu'à quand l'Italie parviendra-t-elle à résister aux injonctions américaines.
5: Pendant ce temps, Omar, Cuba continue de s'enfoncer dans la crise.
6: Oui, l'île a subi en moins de 10 jours une troisième panne générale d'électricité, conséquence de la vétusté de son réseau et d'une grave pénurie de carburant, ce qui rend le quotidien des quelques 9 millions de Cubains de plus en plus douloureux. Exaspérée, la population en est réduite à mettre le feu à des tas d'ordures ou à taper sur des casseroles pour exprimer sa colère. Dans ce climat, ceux qui peuvent fuir n'hésitent pas une seule seconde. On a appris hier que 9 membres d'une délégation de 12 canoéistes cubains, des sportifs donc, ont fait défection lors d'un déplacement au Canada. Ce n'est pas la première fois dans l'histoire de l'île communiste, mais cela illustre encore une fois le désespoir d'une partie des habitants.
5: Et dans ce contexte, les États-Unis étudient discrètement plusieurs options militaires.
6: Oui, si l'on en croit CBS, la chaîne de télévision américaine, qui s'est entretenue avec des responsables du Pentagone. Le scénario envisagé serait celui d'une opération aéroportée impliquant plusieurs milliers de soldats américains, comme au Venezuela lors de l'arrestation de Nicolas Maduro. Mais CBS précise qu'une intervention militaire à court terme est peu probable, les États-Unis étant enlisé au Moyen-Orient.
5: Merci beaucoup Omar Ouaman de la rédaction internationale de France Info.
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2: Une 6e place au général, une 3e place cette semaine au Lioran pour sa première participation. Paul Seixas poursuit sa route sereinement sur le Tour de France. Certains l'imaginent sur le podium dans une semaine sur les Champs-Élysées. Anne Lamotte nous fait son portrait sur France Info.
7: Devant Paul Seixas ce jour-là, un mur, le fameux mur de Huy en Belgique. Une côte terrible, plus d'un kilomètre à près de 10%. Il y a même un passage à 26%.
8: Il est parti le Français.
7: Et voilà que le coureur à la silhouette longiligne,
8: Paul Sexas qui s'envole,
7: 1m85 pour 64 kilos, s'échappe et impressionne sur Eurosport.
8: Mais quelle montée ! Il a surclassé la concurrence !
7: On est en avril dernier. C'est la première fois que Paul Sexas participe à la Flèche Wallonne, une des classiques de la saison cycliste, et il l'emporte. À seulement 19 ans, c'est du jamais vu dans l'histoire de la course.
8: C'est surréaliste ! Mais quel phénomène !
9: Ah, le Wemby du vélo. C'est le Wemby du vélo.
7: Et pourtant, à l'arrivée, pas d'euphorie. Paul Sexas a la victoire discrète, tranquille, modeste. Il remercie avant tout ses coéquipiers et sidère les journalistes.
10: Gagner ici, Paul, est-ce que ça c'est juste normal pour toi ?
11: Bah, ça représente quand même quelque chose, la Flèche. Et c'est une très belle course que je regarde tous les ans à la télé, donc voilà. Bah, je suis très content de pouvoir lever les bras, mais pour l'équipe aussi.
12: C'est le plus jeune vainqueur de l'histoire de la Flèche Wallonne, ça te fait quelque chose ou pas ?
11: Moi, je retiens juste que j'ai gagné. Après, mon âge, ça m'intéresse pas vraiment.
7: Très tôt, les parents de Paul Sexas se disent « Cet enfant-là a quelque chose de spécial quand même ». Il y a par exemple cette longue balade. Paul a seulement 2 ans et il est devant eux. Il marche jusqu'à l'épuisement et il aime ça. Ensuite, dans ses lettres au Père Noël, il énumère les sommets qu'il veut gravir. Il adore aussi les choses qui tournent, comme les roues de sa poussette, qu'il peut observer longtemps. Et puis, il y a ses étés, passés chez ses grands-parents à Maglans, en Haute-Savoie. Tous les après-midi, il reste religieusement scotché avec son grand-père devant le Tour de France. Sa grand-mère Suzanne s'en souvient bien sur Maurienne TV.
13: Oui, il regardait à la télé, il était tout fou. Et moi, je lisais. Et puis tout d'un coup, il me dit, Oma, toi qui ne regardes jamais le Tour de France, est-ce que tu me regarderas quand je serai dans le Tour de France ?
14: Il avait quel âge ?
13: Il avait 10 ans.
7: Paul Sexas commence le vélo 2 ans plus tôt, à 8 ans, après avoir saoulé ses parents, comme il dit. Ils auraient préféré le voir faire du karaté comme eux, ou du handball, de la natation, de l'escalade, pourquoi pas. Mais rien à faire, c'est sur son vélo que Paul est heureux. À 8 ans, donc, il s'inscrit au Lyon Sprint Evolution. Et tout de suite, il bluffe le coach.
15: L'exercice consistait à monter une côte de 1,5 km à cadence régulière. Ben lui, part au sprint.
7: Guy Chabrier est le président du club. Il est ici sur France 2.
15: Et moi, je me mets derrière lui. Et au bout d'un kilomètre, j'ai explosé. Et lui, il a continué. En discutant avec les collègues, on s'est dit, là, il y a quelque chose.
7: Le petit Paul excelle dans les montées, dans les descentes, et il récupère comme personne. Alors ses entraîneurs lui trouvent un surnom, Trois Poumons. Ils ont du mal à le freiner, à lui trouver des défauts aussi. Certes, il était en l'air, ça il en oublie des trucs. Son sac, ses gants, même parfois son dossard. Mais ça ne l'empêche pas de gagner et de faire gagner les copains quand il faut. Et encore aujourd'hui, le champion est décrit comme un leader naturel, gentil et mature. Son entourage est unanime, c'est une crème. Le tout en totale décontraction.
16: Tu n'as pas toujours été tendre avec les coureurs français. Qu'est-ce qui te plaît le plus chez Paul Sexas ?
17: Son insouciance.
7: Ça, c'est Bernard Hinault, dans un entretien au Télégramme. Le dernier Français à avoir gagné le Tour de France, en 1985. 41 ans plus tard, il voit enfin en Paul Sexas un possible successeur. Parce que le jeune coureur a tout et qu'il ne craint personne. Même pas Tadej Pogacar, le Slovène, déjà 4 fois vainqueur sur le Tour. La pression, Sexas ne connaît pas. Et ça, Bernard Hinault sait que c'est précieux.
17: Je pense que ça lui passe sur le dos et ça glisse. C'est ce qui fait sa force aussi. Lui, il fait le, comme on l'a dit tout de suite, il fait le vélo pour s'amuser. Donc il s'en fout un peu du reste. Moi, quand je suis arrivé en face de Merckx, on m'a dit, il y a Merckx. Ben, je dis oui, mais il a 2 bras, 2 jambes, 1 tête, il s'en sert, ben moi aussi. Et je pense que Paul fait pas la même chose. Et ça, c'est génial.
7: Vous savez comment Marc Madiot, l'iconique ancien patron de l'équipe cycliste Groupama FDJ, appelle Paul Sexas ? L'élu.
2: Le portrait de Paul Sexas par Anne Lamotte sur France Info.
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18: Le choix du service culture à présent. Tous les week-ends de l'été, on suit les conseils de nos spécialistes. Aujourd'hui, direction Carhaix en Bretagne pour l'incontournable festival des vieilles charrues qui accueille toujours autant de grands noms. Aya Nakamura, Gims, Katy Perry, Aurel San, Vanessa Paradis. Mais aussi Yann Bertrand, de nombreux artistes qui ont marqué l'année. Certains sont moins connus, mais ils enflamment malgré tout les scènes cet été.
19: Quand on assume depuis un moment la position de festival le plus fréquenté de l'été avec plus de 260 000 personnes attendues sur 4 jours, Une affiche se construit avec une réflexion poussée. Alors, à côté des Katy Perry, Aya Nakamura, Gims ou Aurel San, qui draine un public qui se soucie peu d'exclusivité, il y aura toujours la place de faire des choix. Et parmi les dizaines d'artistes présents pour cette 34e édition des Vieilles Charrues, il y a du rock, qu'il soit irlandais, avec le groupe Sprints. Bien énervé avec Jenny Bess. La française qui s'est fait connaître avec le groupe Savages il y a quelques années surprend tous les publics qu'elle croise cet été. Une énergie dévastatrice, une présence magnétique, une voix surpuissante et un album à défendre, You Heartbreaker You, dans lequel elle clame son amour du hardcore et de ceux qui le font.
14: Bah, le hardcore a toujours été dans ma culture. Mon premier mosh pit, c'était Converge. Quand on a tourné ces dernières années, on a pu revoir Korn qui retournait, on a vu donc Tool, Turnstile aussi, qui a explosé cette année, mais qui à l'époque était un groupe un peu plus petit. Il y a vraiment une grosse scène jeune de hardcore dans le monde aujourd'hui, et donc qui est extrêmement inspirante. C'est vrai qu'en France, les médias ont tendance à pas représenter ça, c'est-à-dire que je trouve que le mot, par exemple, rock, en France, est vraiment poussiéreux, c'est-à-dire qu'on ne fait pas le travail d'éduquer sur la jeune génération qui fait cette musique-là. Pourtant, il y a un public en France.
19: Une jeune génération qui continue à se nourrir de rock, donc, et notamment celui de grands anciens, comme Nick Cave and the Bad Seeds, présents aux Vieilles Charrues cette année également.
18: Yann Bertrand, Nick Cave and the Bad Seeds. C'est du classique, mais à découvrir également de jeunes artistes qui se révèlent sur scène.
19: On en parlait récemment sur France Info, le duo vendéen Bonne Nuit, présent cette année aux Vieilles Charrues.
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19: Ils font partie de ceux qui tournent beaucoup cet été et qui délivrent sur scène une énergie folle et mobilisatrice. Aujourd'hui, le public va aussi pouvoir découvrir Asfar Shamsi.
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19: La jeune Strasbourgeoise impose son nom et ses multiples styles étape par étape. On lui avait confié les rênes de la création des transmusicales de Rennes en décembre dernier. Elle en a profité pour signer sur un label, tôt ou tard, laissant libre cours à son désir de brouiller les pistes, elle qui a d'abord été étiquetée comme rappeuse.
22: Ouais, j'ai jamais souhaité me ranger dans une esthétique. J'ai beaucoup écouté de rap à l'adolescence, c'est ce qui m'a donné envie d'écrire mes propres chansons. Mais après, j'ai acheté un ordinateur, j'ai regardé plein de vidéos sur Internet et je me suis formée à la MAO. J'ai appris à écouter ma voix en m'enregistrant sur mon ordinateur et j'ai eu envie de chanter. Après, j'ai fait des concerts, j'ai découvert la musique électronique sur scène et j'ai eu envie de mettre de la musique électronique dans ma musique, dans mes CD et sur le live. Et en fait, je me suis jamais posé la question de ce que je voulais faire, mais j'ai fait, j'ai expérimenté en tâtonnant, j'ai avancé. Et j'ai un mélange aujourd'hui de plein d'esthétiques et le dosage de ces esthétiques évolue en fonction de mon humeur, en fonction de ce que j'ai envie de raconter à un moment de ma vie, en fonction d'une thématique. Je pense qu'il n'y a pas de bon ou de mauvais dosage, juste il y a un truc qui est honnête, et c'est ça que j'essaie d'exprimer.
19: Même mélange chez Daniel, qui tourne cet été pour présenter son premier album, Zmig. Avec une double culture franco-algérienne, il se livre totalement sur scène.
23: J'ai grandi quand les rebeux, c'était pas la mode. J'étais prêt jusqu'en 2001, puis je suis devenu moche.
19: Et pour lui, la symbolique est forte.
24: On nous dit tous les jours que c'est compliqué, que les gens s'entendent pas, que c'est fracturé, que rien ne va. Quand je fais des concerts, et on est tous différents, on est tous de cultures différentes, de religions différentes, et on s'entend tous très très bien, ça se passe extrêmement bien. Et quand je vois le public aussi, le public il est hyper mélangé, t'as de tout dans le public vraiment. C'est choquant de voir à quel point les gens sont différents et à quel point pendant ce temps-là, bah, tout est cool en fait.
19: Du vivre ensemble et des découvertes, la raison d'être d'un grand festival populaire comme les Vieilles Charrues.
18: Les pépites des Vieilles Charrues, c'était le choix du service culture de France Info dans ce 17-20 du samedi.
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1: Bonjour Zoé Closure.
3: Bonjour.
1: Tu as 15 ans, tu es chanteuse et pianiste, autrice aussi avec deux publications. Mon journal est tout donné, paru aux éditions Michel Lafon dans la collection Mon Club. Et du haut de tes 15 ans, Zoé, tu es citée parmi les 10 filles de l'année 2025 par le prestigieux magazine américain Time aux côtés de sportives, d'inventrices, de militantes du monde entier. Il faut dire d'ailleurs que le public t'a adopté d'abord dans la 7e édition de The Voice Kids. Et tu as également représenté la France au concours de l'Eurovision de la chanson junior en 2023. Et pour parfaire le tout de ce conte de fées, tu as remporté le concours. Alors pourquoi ce titre et pourquoi le Time s'intéresse à toi ? Tu luttes contre le harcèlement scolaire depuis quelques années et tu n'hésites pas d'ailleurs à proposer des textes qui racontent justement ce qui te tient à cœur. Dans Tout donner, tu démarres avec un adage, ne remets jamais en cause qui tu es, c'est ton cri de guerre.
3: C'est hyper important, il y a vraiment des personnes qui font pas attention à elles et qui essayent de former une personnalité en fonction du regard des autres. Et en fait, moi je dis qu'il faut vraiment vivre sa vie en fonction de toi, ce que tu as envie de vivre. Et moi ça a été vraiment
1: ce qui m'a
3: motivée, oui.

0: Et ensuite, l'an d'après, ma maman, elle a appelé The Voice Kids, j'étais pas au courant, et elle leur a envoyé une vidéo quand je chantais dans ma chambre, et elle a eu une réponse positive du coup, et on me l'a annoncé dans ma piscine, et c'était que 10 candidats sur tous les candidats de The Voice Kids qui pouvaient bénéficier d'une annonce, mais avec des caméras. Et j'ai fait partie de ces enfants-là, et c'était juste incroyable, ouais. Mais aussi, bah, c'était une annonce public du coup, dans une piscine bah, municipale. Et c'est aussi comme ça que mon harcèlement a commencé. Parce que de base, c'est censé être secret The Voice Kids. Et là, du coup, ça a été un peu bah, partagé un peu par tout le monde. Et c'est ce qui a commencé aussi mon harcèlement scolaire.
1: Ton harcèlement scolaire, il débute effectivement parce que des camarades de jeu à toi sont très jalouses. Au départ, tu comprends que ça peut mal tourner ou tu penses que c'est juste une altercation entre toi et elle?
0: En fait, en tant qu'enfant de 9 ans, tu sais même pas ce que c'est, en fait. J'essayais un peu de voir si elle faisait ça à d'autres enfants ou quoi. Je voyais pas trop, c'était un peu confus pour moi. Et au fur et à mesure, j'ai commencé à en parler à bah, mon frère, à ma maman, à mon papa. Ils m'ont dit, bah non, en fait, c'est pas normal. Et à partir de là, ça a été bah, de plus en plus fort. Donc des menaces de mort, des coups, des appels tout le temps. J'avais 17 appels manqués des filles qui m'harcelaient sur le téléphone de maman parce que j'avais pas encore de téléphone. Et c'était vraiment bah, très dur. Mais c'est surtout qu'elle incitait les autres, et même les petites sœurs, des harceleurs, etc., à me tirer les cheveux, à me mettre des coups, etc. Donc vraiment, je revenais avec des gros bleus, tout ça. C'était vraiment compliqué. Et puis ensuite, mes parents, ils ont commencé à prendre rendez-vous chez la directrice, qui a dit qu'elle pouvait rien faire et que je devais quitter l'école et qu'elle pouvait pas assurer ma santé physique et mentale.
1: Ce qui revient à dire que quand on est victime, c'est la victime qu'on sort en fait
0: du collège,
1: d'une situation qui est dramatique et on ne s'occupe pas du vrai problème, c'est-à-dire des harceleurs.
0: C'est ça. Aujourd'hui, Gabriel Attal, il a mis une règle qui dit que c'est plus les harcelés qui doivent quitter l'école, mais les harceleurs. Donc moi, c'était pas d'actualité avant. Mais ouais, je pense qu'aujourd'hui, ça fait beaucoup de bien aux gens qui sont harcelés de pouvoir rester dans leur collège ou même primaire.
1: Il y a des jeunes de ton âge qui viennent régulièrement te voir pour te remercier, pour te dire que pour certains et certaines, tu leur as sauvé la vie justement
0: ouais.
1: À évoquer ces choses et à faire changer et bousculer, à changer les lignes d'ailleurs, à les déplacer. Ça te touche ça?
0: Ah mais énormément. En fait, c'est vraiment ce pourquoi je fais de la musique et ce pourquoi j'écris, pour aider, parce que ça m'a tellement mis dans un état dérisoire, vraiment, le harcèlement scolaire et toutes ces moqueries, ces insultes, que je me dis que c'est tellement injuste pour l'être que tu es en construction encore, mais même que ce soit adulte ou enfant, c'est vraiment horrible. Et pour moi, de recevoir des messages comme ça, c'est juste insensé. Je me dis, waouh, mais à travers la musique, j'arrive à sauver la vie de quelqu'un. Enfin, c'est juste inimaginable et c'est incroyable. Je suis vraiment hyper reconnaissante.
1: Merci beaucoup, Zoé Closure, d'être passée dans le monde d'Élodie sur France Info. Le single s'appelle Invisible. Les livres s'appellent Tout donner et Mon journal. C'est sorti chez Michel Lafond dans la collection Mon club.
0: C'est ça.
1: Merci beaucoup, Zoé.
0: Merci à vous.
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1: Il est 3h, le flash Mathilde Romagnan. Pas de troisième place pour les Bleus. L'équipe de France a été battue cette nuit par l'Angleterre 6-4 dans la petite finale de la Coupe du Monde de football. Un match complètement fou. Les Bleus étaient menés 4-0 à la mi-temps et sont remontés en deuxième période. Mais les Three Lions ont marqué deux buts supplémentaires, dont un dans les toutes dernières secondes de jeu. La France termine au pied du podium du Mondial pour la deuxième fois de son histoire. La première fois, c'était en 1982. Un lot de consolation, peut-être pour le capitaine des Bleus, Kylian Mbappé. Il a marqué 22 buts dans ce mondial. Il bat ainsi le record de buts inscrits en Coupe du Monde de football, record détenu jusqu'à présent par Lionel Messi, 21 buts au compteur, et record provisoire puisque Messi joue ce dimanche soir avec l'Argentine contre l'Espagne en finale. Kylian Mbappé qui estime que cette défaite des Bleus ne va pas entacher la légende de Didier Deschamps, car ce match était le dernier du sélectionneur après 14 ans à la tête de l'équipe de France. Emmanuel Macron lui a rendu hommage ce samedi soir sur X en lui disant merci pour les victoires légendaires et les émotions fortes. Les États-Unis lancent cette nuit de nouvelles frappes contre l'Iran. L'armée américaine dit vouloir punir la mort de deux militaires américains dans des frappes iraniennes en Jordanie. Les premiers décès de militaires américains depuis la reprise des hostilités au 7 juillet. Au total, 16 soldats américains ont été tués depuis le début de la guerre au Moyen-Orient. On apprend ce dimanche l'arrestation de l'influenceur masculiniste Andrew Tate et de son frère à Miami aux États-Unis. Une interpellation faite à la demande du Royaume-Uni, les deux Britanniques étant poursuivis pour viol et agression sexuelle, entre autres. Les avocats des enfants du couple Jubilard appellent la presse et l'ensemble des personnes proches du dossier à respecter la mémoire de Delphine Osaguel. Des ossements pouvant appartenir à cette infirmière disparue en 2020 ont été retrouvés vendredi dans le Tarn sur les indications de Cédric Jubilard, son époux qui a avoué l'avoir tué. Les avocats des enfants dénoncent dans un communiqué la manière sordide dont une certaine presse s'est emparée des derniers éléments de l'affaire. Attention face au risque d'incendie dans le sud-est de la France. Deux départements, les Bouches-du-Rhône et le Var, sont en vigilance rouge pour risque de feux de forêt. Le Var, où tous les massifs forestiers sont fermés, 23 des 25 massifs des Bouches-du-Rhône sont également interdits d'accès. Ces deux départements sont d'ailleurs en vigilance orange canicule ce dimanche, tout comme le Gard, l'Hérault, les Alpes-Maritimes et la Corse. Nouvelle étape de montagne ce dimanche pour les coureurs du Tour de France. Départ 13h10 de Champagnols dans le Jura, direction le plateau de Solaison en Haute-Savoie. Le maillot jaune est toujours sur les épaules de Tadej Pogacar. Et après la 14e étape dans le massif des Vosges ce samedi, un Français, Paul Sexas, est 4e au classement général. À 19 ans, il s'est même emparé du maillot blanc de meilleur jeune. Il est 3h03.
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2: Fanny Guinochet, on prend soin de notre argent avec vos conseils dans C'est mon budget. Ce matin, vous nous dites comment réduire la facture des fournitures scolaires. Leur prix a augmenté de 2% cette année, selon Que Choisir. 2% par rapport à l'an dernier, alors quelles sont les astuces?
3: Le premier conseil, c'est de recycler. Essayez de voir avec votre enfant ce qu'il peut réutiliser d'une année sur l'autre. Le cartable, la trousse, les pochettes de papier dessin, dont les feuilles en général n'ont pas été toutes utilisées l'an dernier. La blouse pour les cours de sciences, les classeurs, etc., etc. Sinon, pensez aux circuits de seconde main, les ressourceries, les bourses, les associations, où vous pouvez trouver des prix défiant toute concurrence. Sachez aussi que c'est souvent au cœur de l'été que dans les grandes surfaces, les prix des fournitures scolaires sont les plus intéressants.
2: Oui, parce que pour les enseignes culturelles ou les supermarchés, ce sont des produits d'appel.
3: Oui, d'ailleurs, dans les supermarchés, les prix sont bien plus compétitifs que dans les papeteries. Et comme pour l'alimentaire, pensez aux marques distributeurs type Carrefour, Esquisse pour Leclerc par exemple, ou bien les références de premier prix qui sont nettement moins chères que les marques type Oxford, Clairefontaine, etc., etc. Même si, comme toujours dans les supermarchés, il faut rester vigilant.
2: Oui, vérifier aussi la qualité pour ne pas avoir à racheter plus souvent. À quoi faut-il faire attention en particulier, Fanny?
3: Gare aux promotions trop alléchantes. Attention par exemple aux présentations en lot. Ouais. Regardez bien les prix à l'unité, vérifiez le tarif au nombre de pages. Petite astuce aussi, en fonction des communes et des villes, les tarifs varient. Faire ses courses par exemple de rentrée sur son lieu de vacances, si vous êtes dans la Creuse, le Lot ou la Vendée, est souvent bien plus intéressant que de le faire à Paris. Il y a aussi les magasins de déstockage type Action, Noz, qui se mettent sur le créneau des fournitures scolaires et qui cassent les prix. Enfin, pensez aux achats groupés si vous êtes en lien avec d'autres parents qui ont des enfants dans la même classe que votre bambin. Ça peut être très intéressant. Vous pouvez passer par des plateformes de commandes dédiées comme Scoléo et gagner ainsi quelques euros sur cette rentrée.
2: Mais si c'est vraiment compliqué pour vous financièrement, certaines associations caritatives distribuent aussi des fournitures. Merci beaucoup, Fanny.
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2: Michel Fourniret, Nordal Lelandais ou encore Jonathan Daval, autant de criminels qui n'ont presque plus de secrets pour la commandante Audrey Renard. Elle est ce qu'on appelle profileuse au sein de la gendarmerie. Et cet été, sur France Info, elle nous raconte les secrets de son métier au micro de David Di Giacomo. Aujourd'hui, son travail sur l'affaire Océane et le piège de l'ADN.
5: Couchée à 5h du matin, je suis liquide, épuisée. Après 2 heures de sommeil, je roule pour regagner mon bureau dans la banlieue parisienne. La veille, j'ai arraché les aveux d'un homme qui nous a menés au corps de sa femme. Je m'appelle Audrey Renard, j'ai 45 ans et je suis profileuse.
2: Bonjour Audrey Renard.
5: Bonjour David.
2: J'aimerais d'abord que l'on commence en écoutant ça.
6: Toute une commune en état de choc. La fillette de 8 ans disparue hier soir à Bellegarde dans le Gard a été tuée à l'arme blanche. Son corps en partie dénudé a été découvert ce matin non loin du domicile familial. Une autopsie doit être pratiquée demain.
2: C'est un extrait de journal télévisé. Vous voyez de quoi il s'agit ?
5: Oui, absolument. Il s'agit du meurtre et du viol d'une fillette de 8 ans, affaire à laquelle j'ai participé en 2011, qui était ma première affaire en tant qu'analyste comportementale en chef, on va dire, toute seule. J'ai vraiment le souvenir assez précis du moment où on m'appelle. C'est un dimanche en famille, je suis chez des amis, on déjeune, on rigole. Bref, un dimanche assez classique. Néanmoins, je suis de permanence. Donc, ça veut dire que je suis potentiellement appelée si jamais il se passait quelque chose et qu'on ait besoin de mes services. Et ce fut le cas ce dimanche 6 novembre.
2: Et vous devez alors vous rendre sur place pour tenter de comprendre pourquoi la petite Océane a été tuée.
5: Oui, tout à fait. En fait, mon chef m'appelle, il me dit « Voilà, on vient de découvrir le corps d'une fillette qui avait disparu la veille au soir. » Et les enquêteurs, le commandant de la section de recherche de Nîmes, demandent les services du département des sciences du comportement. Et donc, dès le lendemain, nous nous transporterons pour assister à l'autopsie de cette fillette. Elle va durer quasiment toute la journée. C'est particulièrement éprouvant. Je crois que j'en ai encore un peu des frissons et je crois que ça sera toujours le cas toute ma carrière et puis toute ma vie probablement aussi. Elle va révéler déjà qu'il y a eu effectivement une agression sexuelle. Donc ça, c'est un important parce qu'on va partir sur un homicide sexuel. Et là, ça va nous emmener vers une typologie, un type d'individu qui a pu commettre les faits. Elle a donc été étranglée. Il y a plusieurs coups de couteau qui lui ont été portés. Donc là, on a deux types, on va dire, de passage à l'acte, en fait, homicidaire. Donc ça veut dire aussi que potentiellement l'individu a hésité ou en tout cas, c'était pas très bien exécuté. Donc ça va nous donner des éléments de compréhension sur peut-être ses antécédents judiciaires. On s'est dit qu'effectivement, il n'en avait pas nécessairement et que l'homicide n'était pas préparé, n'était pas prémédité.
2: Alors pourtant, en réunion avec les enquêteurs, eux pensent à un prédateur sexuel, alors que de votre côté, vous suggérez une toute autre hypothèse et il faut l'imposer, cette hypothèse.
5: Absolument. Après, les enquêteurs pensent à un prédateur sexuel, ce qui en soi est totalement compréhensible, en fait. Hein. C'est vraiment la première hypothèse que nous devons avoir, de toute façon. Mais effectivement, notre intervention à ce moment-là, et je pense que c'est aussi ça que les enquêteurs attendent, qu'on vienne aussi les contrecarrer sur des choses qui pourraient paraître évidentes. Et nous, on va aller chercher quelque chose qui l'est moins. Et donc, effectivement, nous n'étions absolument pas persuadés de cette hypothèse du prédateur sexuel, parce que le prédateur sexuel, il est organisé, il prémédite ses actes, il est plutôt à avoir surveillé une victime, il va... Là, cette petite fille, il ne pouvait pas savoir qu'elle était là au moment où les choses se sont passées. On est au mois de novembre, il pleut, il fait froid, il fait nuit, dans un petit village où personne ne se rend, il n'y a pas un restaurant, il n'y a pas une boîte de nuit, il n'y a pas un bar. Et cette petite fille, elle n'était pas censée être là à ce moment-là, donc il ne peut pas y avoir quelqu'un qui l'ait particulièrement surveillée ou suivie.
4: Les enquêteurs privilégient toujours une piste locale. Pour l'instant, la comparaison de l'ADN trouvé avec le fichier des empreintes génétiques n'a rien donné. Mais il n'est pas exclu que des prélèvements soient effectués sur des habitants du village.
7: C'est ce que vous allez faire, lancer un prélèvement ADN de masse qui va concerner tous les hommes de la commune de Bellegarde. Vous avez alors une petite idée derrière la tête à ce moment-là ?
5: Oui, parce qu'en fait, on est persuadé que l'individu, auteur des faits, est dans le secteur. Il connaît le secteur. Peut-être connaît-il cette petite fille, parce que c'est un petit village où tout le monde se connaît, mais il fait, nous le pensons, partie de ce village, et il se trouve que nous avons un ADN. L'idée aussi derrière, c'est de mettre un gros coup de pression. C'est-à-dire que là, on sait, nous, que l'individu, dans ses hésitations, probablement que l'intention initiale était l'agression sexuelle et que ça a fini en homicide dans le cadre de ce qu'on appelle une escalade criminelle, mais que c'était probablement pas son intention initiale. Et donc, à l'heure où on parlait à l'époque, on se disait, il doit pas être bien. Il doit s'en vouloir, il doit être très stressé. Et donc, en fait, on va appuyer sur cet état de stress. On va vraiment faire en sorte de le faire sortir du bois, en fait, en quelque sorte, qu'il soit reconnaissable parmi la population.
7: Et ce gros coup de pression, il fonctionne, puisque dans la soirée, une femme appelle la gendarmerie.
5: Absolument. Je me retrouve avec le commandant de la SR à l'époque, de la section de recherche de l'époque. Nous sommes dans l'attente, en fait, de ce que va donner ce prélèvement de masse. Il y a beaucoup de gendarmes dans le village. C'est quand même assez stressant, hein. Il y a beaucoup de pression. Et puis, nous allons recevoir effectivement un appel. Quelqu'un a composé le 17. Cette femme que nous allons avoir au téléphone va nous dire en pleurs que son mari s'accuse des faits, qu'elle ne comprend pas ce qu'il se passe, mais que voilà, elle a été obligée de nous appeler pour nous informer. Son mari n'est pas venu se présenter au prélèvement de masse parce qu'il en a été incapable. Il était prostré chez lui, incapable de pouvoir sortir de chez lui. Il était sur le canapé et très sensible à la pression que nous avions mise, en fait.
7: Et il va être confondu par son ADN, il passe également aux aveux sans pour autant expliquer son geste.
5: Absolument, je crois qu'il ne pourra jamais vraiment expliquer son geste. C'est quelque chose qui a, selon lui, dérapé. Il a rencontré cette fillette dans le village au moment où lui-même se rendait chez quelqu'un. Il a voulu l'aborder, il l'a forcé à monter dans son véhicule, il a fermé le véhicule et là, je pense qu'il s'est engagé vers une voie très glissante dont il n'a pas pu se sortir et il a dû aller au bout sans forcément penser à ce qui allait se passer en fait.
7: L'auteur de ce crime, Nicolas Blondiot, est l'un des rares accusés en France à avoir été condamné à la peine la plus lourde, la réclusion criminelle à perpétuité incompressible.
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9: Et voici maintenant Nouveau Monde avec Thomas Biaschi. Depuis des années, Thomas, Apple et Samsung dominent le marché des smartphones haut de gamme en France et dans le monde. Mais il y a des marques comme Oppo, Vivo, Xiaomi qui proposent désormais des téléphones de plus en plus compétitifs. Thomas, ces marques vont-elles séduire les consommateurs ?
10: Vous les connaissez, Apple, Samsung, ce sont les téléphones les plus vendus en France. Et le moins qu'on puisse dire, c'est qu'ils n'ont pas beaucoup changé ces dernières années. Les nouveaux modèles se suivent et se ressemblent, si bien que les Français sont maintenant 40% à déclarer vouloir conserver leur smartphone et ne pas en changer. L'occasion dépasse même 20% du marché. Les consommateurs sont lassés des nouveautés.
9: Alors que font les constructeurs chinois pour se différencier ?
10: Ils se concentrent sur les deux éléments les plus importants d'un smartphone, la batterie et l'appareil photo. C'est le gros avantage des constructeurs chinois. Ils ont accès plus facilement aux dernières technologies puisqu'elles sont fabriquées juste à côté des lignes de production des smartphones. Les nouvelles batteries silicium carbone, par exemple, elles offrent une densité énergétique plus importante que les batteries classiques. Résultat, une capacité bien plus grande dans le même espace et c'est moins cher. La marque Honor propose un modèle plus fin que le modèle équivalent chez Samsung, tout en offrant une batterie plus puissante, tout cela à 300 euros de moins. À ce jour, tous les constructeurs chinois ont adopté cette technologie. Apple et Samsung attendent encore. La durée de vie de ces batteries n'est pas encore prouvée. Et quand on rajoute la réglementation européenne qui va forcer les fabricants à proposer des batteries durables en 2027, on comprend mieux ce choix de patience.
9: Et qu'en est-il, Thomas, des appareils photos ?
10: Sur ce point-là, pas d'excuses. Les capteurs photos des derniers Samsung sont les mêmes qu'il y a 3 ans. Les marques chinoises, elles, rivalisent de nouveautés en proposant des modèles avec d'énormes modules photos, souvent associés à des grands noms de la photographie comme Zeiss, Leica ou Hasselblad. Niveau résolution, on est souvent autour des 200 mégapixels quand l'iPhone, lui, en compte seulement 48. Et tout cela, encore une fois, moins cher. Le dernier Xiaomi 17 Ultra fait 300€ de moins que l'iPhone 17 Pro Max. On peut même acheter des accessoires comme cette poignée avec déclencheur et molette de zoom ou même un téléobjectif à visser sur l'arrière pour pouvoir prendre des photos de très très loin, quitte à faire ressembler son téléphone à un vrai appareil photo professionnel. Ce qui empêche Apple et Samsung de concurrencer les Chinois sur ce terrain, c'est le prix de ses composants pour appareils photo. Apple, par exemple, est encore réticent à rogner sur ses marges. Elle privilégie les mises à jour progressives de ses téléphones pour maximiser ses profits. L'iPhone du futur attendra encore.
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11: Dans France Info Junior, chaque samedi, les enfants parlent d'un sujet d'actualité. Et à l'occasion de la fête de la science qui s'est tenue en octobre dernier, on parle de mathématiques. Avec vous Estelle Faure et votre invitée.
12: Bonjour Viviane Ponce.
13: Bonjour.
12: Vous êtes mathématicienne, informaticienne, maîtresse de conférences en informatique à l'université Paris-Saclay. Les sciences et les mathématiques font partie de notre quotidien sans forcément qu'on s'en rende compte. Alors comment y prendre goût dès le plus jeune âge, qu'on soit une fille ou un garçon ? Pour en parler, je suis allée évidemment en cours de maths à l'école Étienne Dolé d'Alfortville avec nos intervieweurs du jour.
14: On va retravailler sur encadrer les fractions par deux nombres entiers.
12: C'est facile ça, les fractions ?
15: Non, un peu compliqué.
16: Des fois, ça m'énerve parce que je comprends un peu rien.
17: Moi, j'adore les mathématiques, mais il y a vraiment quelque chose que je déteste, c'est la géométrie. Et je voulais savoir si vous, au début, vous trouviez les maths compliquées quand vous étiez petite.
13: Je me souviens plus exactement si je trouvais ça compliqué ou pas. Je dois dire, j'ai un peu oublié. Je sais que j'aimais ça. J'ai bien aimé, dès petite, jouer avec les nombres. Et j'ai le souvenir qu'à peu près au collège, il y a des choses en maths qui ont commencé à beaucoup me plaire.
18: Bonjour, je m'appelle Inès et je voudrais savoir pourquoi les maths ont-elles été inventées.
12: Et à quoi ça sert ?
13: Alors les maths, ça existe depuis toujours en fait. C'est-à-dire que quand on... Moi je ne suis pas spécialiste d'histoire, mais quand on revient en arrière, chez les premières civilisations, les premières choses qu'on trouve écrites, on trouve les traces des premiers nombres, des maths, parce que tout simplement, il fallait échanger des choses, et puis il a fallu mettre en place des systèmes pour compter. Donc on a des systèmes de comptage très anciens, et puis dans l'Antiquité, il y a eu plusieurs grands mathématiciens et mathématiciennes qui ont découvert des choses. Ça a été une des premières façons d'approcher le monde, en fait, avec les autres sciences. Ça faisait partie d'un tout avec toutes les autres sciences pour comprendre le monde.
12: La mine soulève un sujet d'actualité.
19: Pourquoi ils disent que les garçons, ils ont plus de succès dans les mathématiques que les filles?
12: C'est un écart qui commence à se creuser à partir du CP.
13: C'est un écart de perception en particulier chez les individus. Et ça, je pense que les raisons, elles sont ancrées dans notre société depuis longtemps, du fait que, par exemple, pendant longtemps, les filles ne pouvaient tout simplement pas étudier les mathématiques. Et donc, on a une image de ce que c'est que la science et que les mathématiques, qui n'arrive pas encore à inclure le fait d'être une femme à l'intérieur, pas complètement. Et voilà, moi c'est quelque chose sur lequel j'ai envie de travailler et de changer, mais j'espère le faire avec vous.
12: Et aujourd'hui par exemple, dans votre secteur, l'informatique, il y a beaucoup moins de filles et de femmes que de garçons dans ce métier?
13: On est à peu près 20% de femmes, donc ça fait une personne sur 5.
12: Laure, à toi.
20: Est-ce que sur les problèmes, c'est du tic au tac pour vous? C'est facile, vous lisez le problème, puis après, hop, vous savez tout. Parce que moi, c'est un peu le contraire.
13: Pas du tout, c'est jamais comme ça. Donc, si ça peut te rassurer, voilà, à tous les niveaux, même des problèmes qui peuvent être faciles, si ce n'est pas des problèmes sur lesquels je suis vraiment habituée, il va me falloir un peu de temps pour les résoudre. Donc, si vous vous posez des questions, c'est complètement normal de ne pas comprendre le problème du premier coup et de mettre un peu de temps pour le résoudre.
12: Et quels conseils on pourrait donner à ces élèves qui n'ont pas trop encore la bosse des maths ?
13: Alors déjà, j'aimerais dire que c'est OK d'avoir des choses qu'on préfère et des choses qu'on préfère pas. Et ça veut pas dire qu'on n'est pas intelligent. Faites confiance, même si c'est pas ce que vous préférez, vous êtes capable de le faire. Donc on a besoin de pousser même les choses qu'on n'aime pas trop, on a besoin de les pousser jusqu'à un certain point. Et les maths, c'est très varié, il y a plein de choses. Donc il peut y avoir des choses que vous préférez, d'autres que vous aimez moins. Peut-être que vous appréciez les problèmes posés d'une certaine façon et pas d'une autre. Chez les mathématiciens, mathématiciennes, il y a aussi beaucoup de façons différentes de faire des maths. Donc faites-vous confiance aussi. Ne vous découragez pas dès que vous ne comprenez pas. Essayez d'insister, faites confiance à votre intelligence parce que votre intelligence, elle est là.
12: Merci beaucoup, Viviane Ponce.
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1: En avril 2023, surprise artistique et surprise politique. La gauche parisienne perd un allié. Souvent engagé dans des combats humanistes et écologistes, Pierre Perret rejoint le camp des opposants à Anne Hidalgo, la maire de Paris. Et en écho au fameux hashtag « Saccage Paris », le chanteur s'en prend directement à l'équipe municipale et ce n'est pas avec un langage très châtié.
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1: Ce n'est pas la première fois que Pierre Perret intervient dans le débat public et ce n'est pas la première fois non plus qu'une polémique quant à la gestion de l'espace parisien se prolonge par la voix d'un grand nom de la chanson. Si vous vous souvenez de l'actualité de 1973, le Sénat, propriétaire du Jardin du Luxembourg, en avait interdit l'accès les jours de semaine aux personnes entre 14 et 40 ans.
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1: C'est une des plus belles chansons du jeune Maxime Le Forestier.
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1: Cette chanson est aussi une chanson politique. Écoutez les réactions du public de l'Olympia quelques années après les turbulentes journées de mai 68 auxquelles il fait allusion.
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1: La chanson porte souvent la trace des transformations de la ville et cela peut faire de gros succès, par exemple chez Jacques Dutronc en 1968.
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1: Sur le boulevard Montparnasse, la gare n'est plus qu'une carcasse. C'est la vieille gare en cours de destruction pour laisser la place à la tour Montparnasse et à un centre commercial. Ce qui laisse à l'abandon pendant des mois cette curieuse ruine urbaine. Et Dutronc chantera aussi la disparition d'un petit jardin rue de la Chaussée-d'Antin, dans le quartier où il a passé son enfance, tandis que les frères Jacques déplorent la naissance des voies sur berge.
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0: On n'en finit pas de déplorer que Paris change trop et change trop vite. La chanson de Pierre Perret fait polémique en 2023, mais il marche dans les pas de Juliette Gréco en 1972, Taxi Girl en 1984, Richard Gottener en 1997, Thomas Dutronc en 2007.
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0: Le compositeur américain George Gershwin disait qu'il n'y a que deux sujets de chansons possibles, l'amour et Paris. Alors il y a des chagrins de Paris comme il y a des chagrins d'amour. Et à chaque époque, des chanteurs expriment combien Paris les fait souffrir et combien ils finissent par ne plus l'aimer. Mais manifestement, ça ne change pas grand-chose au résultat des élections municipales puisqu'il n'y a pas eu d'alternance à Paris. 2023, Pierre Perret, Paris saccagé.
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1: Il est 3h30, le flash Mathilde Romagnan. L'Angleterre prend la troisième place du mondial de football après sa victoire contre la France, 6 buts à 4 lors de la petite finale. Un match fou, les Bleus étaient menés 4-0 à la mi-temps et sont remontés en deuxième période. Mais les Three Lions ont finalement marqué 2 buts supplémentaires, dont un dans les dernières secondes de jeu. Ce match était le dernier du sélectionneur Didier Deschamps après 14 ans à la tête des Bleus. C'était son 185e match. Deschamps s'est exprimé après la défaite de l'équipe de France. Il évoque une très belle aventure sur le plan humain. La déception est là sur le plan sportif, mais on a eu l'opportunité de fabriquer des émotions, a déclaré ce dimanche le champion du monde 98. Nouvelle frappe contre l'Iran, lancée cette nuit par les États-Unis. L'armée américaine dit vouloir punir la mort de 2 militaires américains dans des frappes iraniennes en Jordanie. Les premiers décès de soldats américains depuis la reprise des hostilités le 7 juillet, malgré un cessez-le-feu signé fin juin entre Washington et Téhéran. L'influenceur masculiniste Andrew Tate et son frère ont été arrêtés à Miami aux États-Unis, on l'apprend ce dimanche. Une interpellation faite à la demande du Royaume-Uni, les deux Britanniques étant poursuivis pour viol, agression sexuelle et trafic d'êtres humains, entre autres. L'ancienne première ministre française Edith Cresson a conservé sa voiture avec chauffeur malgré la fin des avantages à vie pour les anciens locataires de Matignon, selon les informations de franceinfo.fr. Le 1er janvier 2026, un décret mettant fin aux avantages à vie des anciens premiers ministres est entrée en vigueur. Edith Cresson, première femme première ministre de mai 91 à avril 92, n'a pas rendu le véhicule de fonction payé par l'État. Mais selon Matignon, elle bénéficie en fait d'un délai de 6 mois pour le faire. Les incendies de Fontainebleau sont toujours en cours, mais la situation est stabilisée selon les pompiers de Seine-et-Marne. Le dispositif global commence à être allégé sur place. 500 pompiers seront mobilisés ce dimanche alors qu'ils étaient encore 850, entre 850 et 1000 vendredi. Les flammes ont brûlé environ 2200 hectares de cette forêt emblématique située au sud de Paris. Prudence face au risque de feux de forêt dans les Bouches-du-Rhône et le Var aujourd'hui, deux départements placés en vigilance orange et où la plupart des massifs forestiers sont fermés pour la journée. Les Bouches-du-Rhône et le Var sont également en alerte orange canicule ce dimanche, tout comme le Gard, l'Hérault, les Alpes-Maritimes et la Corse. La station polaire Tara part ce dimanche pour sa première expédition au pôle Nord. Cette soucoupe en aluminium capable de dériver sur la banquise va quitter l'Orient dans le Morbihan direction l'Arctique pour en étudier la biodiversité. La station polaire Tara est composée d'une équipe de scientifiques et de leur laboratoire. Leur mission va durer plus d'un an. Une démarche scientifique rare dans cette zone hostile peu étudiée. Le Tour de France, la 15e étape se court ce dimanche entre Champagnole dans le Jura et le plateau de Solaison en Haute-Savoie. Tadej Pogacar partira avec le maillot jaune. Le Slovène a remporté l'étape de samedi dans le massif des Vosges. Étape qui a permis au Français Paul Sexton 19 ans de s'emparer du maillot blanc de meilleur jeune et de monter à la 4e place au classement général. Il est 3h33.
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2: Et une fois bien équipés, vos enfants pourront décrocher leur diplôme, même si on entend dire régulièrement, Sarah Lemoine, que ces diplômes perdent de leur valeur, que les jeunes sont moins bien formés. Eh bien ce matin, vous nous révélez une étude qui va trancher ce débat, une étude du CEREC, le Centre d'études et de recherche sur les qualifications.
3: Oui, le CEREC a comparé 6 générations de jeunes sortis du système scolaire avec et sans diplôme. Mmh. La première génération est arrivée sur le marché du travail en 2004, la dernière en 2021. Tous sont interrogés 3 ou 4 ans plus tard. Premier résultat, plus le diplôme est élevé, plus il protège du chômage. Chez les jeunes diplômés de l'enseignement supérieur, le taux de chômage n'a en effet jamais dépassé 15% sur les 6 générations, alors que chez les jeunes non diplômés ou ayant au mieux le bac, ce taux a été régulièrement dépassé. Il a même atteint 40% après 3 ans de vie active pour ceux entrés sans bagage sur le marché du travail en 2021.
2: Est-ce que pour ceux qui décrochent un emploi, le diplôme offre plus de stabilité?
3: Oui, clairement. Sur les 6 générations observées, plus de la moitié des jeunes avec un bac plus 2 minimum travaillent en CDI ou comme fonctionnaire. C'est même plus de 70% des diplômés d'une école de commerce, d'ingénieur ou de la filière santé sociale. A l'inverse, jamais plus d'un quart des jeunes sans diplôme n'accèdent à l'emploi durable, ce qui signifie que trois quarts d'entre eux n'ont que des jobs précaires, 3 ou 4 ans après leur entrée dans la vie active. En matière de salaire, la hiérarchie des diplômes reste quasi immuable, selon le CEREC. Tous les jeunes gagnent à peu près le SMIC jusqu'à Bac ou Bac plus 2. Au-delà, cela augmente progressivement. Les non-diplômés, eux, sont en dessous du SMIC en moyenne, car leurs emplois sont souvent à temps partiel.
2: Dernière question, est-ce que le diplôme empêche le déclassement, c'est-à-dire d'avoir une formation supérieure au métier qu'on occupe ?
3: Alors, pas complètement. Le taux de déclassement a progressé de 6 points entre la génération 2004 et celle de 2021, avec des différences notables. Le taux de déclassement a franchement augmenté pour les Bac plus 2 à Bac plus 4, sauf dans la filière santé sociale. En revanche, il tend à diminuer pour les Bac plus 5 ou au-delà depuis une décennie. Cela peut paraître contre-intuitif, car le nombre de jeunes très diplômés a fortement augmenté et la concurrence est plus rude entre eux. Pour autant, il existe aussi des différences à ce niveau de diplôme. Les jeunes issus de grandes écoles ont moins de probabilité d'être déclassés que les Bac plus 5 sortis de l'université, et les diplômés de Master 2 subissent parfois plus de déclassements professionnels comparés à des jeunes moins diplômés.
2: Donc les diplômes ont encore de la valeur pour s'insérer dans le marché du travail, trouver un emploi. Merci Sarah, on vous retrouve avec C'est mon boulot sur l'appli Radio France.
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5: France Info Monde, avec vous Omar Ouaman de la rédaction internationale, bonjour.
6: Bonjour.
5: Et on s'intéresse ce samedi à Cuba, l'île qui se débat entre pénurie et coupure d'électricité à répétition depuis le début du blocus énergétique imposé par les États-Unis au début de l'année. Et Omar, tous les moyens sont utilisés par Washington pour faire plier le gouvernement cubain.
6: Oui, et y compris faire pression sur ses alliés pour les pousser à cesser toute collaboration avec Cuba. C'est le cas de l'Italie, qui emploie des médecins cubains en Calabre, dans le sud du pays, dans le cadre d'un programme international vieux comme la révolution cubaine. Le pays d'accueil, en l'occurrence l'Italie, pour ce cas précis, verse en échange une rémunération au gouvernement cubain qui en reverse une partie seulement, aux médecins et garde le reste. Inadmissible pour les États-Unis qui considèrent que ce programme constitue une importante source de revenus pour les autorités cubaines que Washington cherche à isoler et à sanctionner. Mais voilà, cette région de Calabre, la plus pauvre d'Italie, a cruellement besoin de ses médecins cubains et refuse de céder aux diktats des États-Unis. Mais l'Italie n'est pas le seul pays sous pression américaine. La Jamaïque a dû mettre fin à ce programme de coopération avec Cuba. C'est le cas également du Honduras, qui a renoncé il y a quelques mois à ses brigades médicales cubaines. Reste à savoir jusqu'à quand l'Italie parviendra-t-elle à résister aux injonctions américaines.
5: Pendant ce temps, Omar, Cuba continue de s'enfoncer dans la crise.
6: Oui, l'île a subi en moins de 10 jours une troisième panne générale d'électricité, conséquence de la vétusté de son réseau et d'une grave pénurie de carburant, ce qui rend le quotidien des quelques 9 millions de Cubains de plus en plus douloureux. Exaspérée, la population en est réduite à mettre le feu à des tas d'ordures ou à taper sur des casseroles pour exprimer sa colère. Dans ce climat, ceux qui peuvent fuir n'hésitent pas une seule seconde. On a appris hier que 9 membres d'une délégation de 12 canoéistes cubains, des sportifs donc, ont fait défection lors d'un déplacement au Canada. Ce n'est pas la première fois dans l'histoire de l'île communiste, mais cela illustre encore une fois le désespoir d'une partie des habitants.
5: Et dans ce contexte, les États-Unis étudient discrètement plusieurs options militaires.
6: Oui, si l'on en croit CBS, la chaîne de télévision américaine, qui s'est entretenue avec des responsables du Pentagone. Le scénario envisagé serait celui d'une opération aéroportée impliquant plusieurs milliers de soldats américains, comme au Venezuela lors de l'arrestation de Nicolas Maduro. Mais CBS précise qu'une intervention militaire à court terme est peu probable, les États-Unis étant enlisé au Moyen-Orient.
5: Merci beaucoup Omar Ouaman de la rédaction internationale de France Info.
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2: Une 6e place au général, une 3e place cette semaine au Lioran pour sa première participation. Paul Seixas poursuit sa route sereinement sur le Tour de France. Certains l'imaginent sur le podium dans une semaine sur les Champs-Elysées. Anne Lamotte nous fait son portrait sur France Info.
7: Devant Paul Seixas ce jour-là, un mur, le fameux mur de Huy en Belgique. Une côte terrible, plus d'un kilomètre à près de 10%. Il y a même un passage à 26%.
8: Il est parti le Français.
7: Et voilà que le coureur a la silhouette longiligne,
8: Paul Sextas qui s'envole,
7: 1m85 pour 64 kilos, s'échappe et impressionne sur Eurosport.
8: Mais quelle montée! Il a surclassé la concurrence!
7: On est en avril dernier. C'est la première fois que Paul Sextas participe à la Flèche Wallonne, une des classiques de la saison cycliste, et il l'emporte. À seulement 19 ans. C'est du jamais vu dans l'histoire de la course.
8: C'est surréaliste! Mais quel phénomène!
9: Ah, le Wemby du vélo. C'est le Wemby du vélo.
7: Et pourtant, à l'arrivée, pas d'euphorie. Paul Sextas a la victoire discrète, tranquille, modeste. Il remercie avant tout ses coéquipiers et sidère les journalistes.
10: Gagner ici, Paul, est-ce que ça c'est juste normal pour toi ?
11: Bah, ça représente quand même quelque chose, la Flèche. Et c'est une très belle course que je regarde tous les ans à la télé, donc voilà. Bah, je suis très content de pouvoir lever les bras, mais pour l'équipe aussi.
12: Et le plus jeune vainqueur de l'histoire de la Flèche Wallonne, ça te fait quelque chose ou pas ?
11: Moi, je retiens juste que j'ai gagné. Après, mon âge, ça m'intéresse pas vraiment.
7: Très tôt, les parents de Paul Sextas se disent « Cet enfant-là a quelque chose de spécial quand même ». Il y a par exemple cette longue balade. Paul a seulement 2 ans et il est devant eux. Il marche jusqu'à l'épuisement et il aime ça. Ensuite, dans ses lettres au Père Noël, il énumère les sommets qu'il veut gravir. Il adore aussi les choses qui tournent, comme les roues de sa poussette, qu'il peut observer longtemps. Et puis, il y a ses étés, passés chez ses grands-parents à Maglans, en Haute-Savoie. Tous les après-midi, il reste religieusement scotché avec son grand-père devant le Tour de France. Sa grand-mère Suzanne s'en souvient bien sur Maurienne TV.
13: Oui, il regardait à la télé, il était tout fou. Et moi, je lisais. Et puis tout d'un coup, il me dit « Oma, toi qui ne regardes jamais le Tour de France, est-ce que tu me regarderas quand je serai dans le Tour de France ?»
14: Il avait quel âge ?
13: Il avait 10 ans.
7: Paul Sextas commence le vélo 2 ans plus tôt, à 8 ans, après avoir saoulé ses parents, comme il dit. Ils auraient préféré le voir faire du karaté comme eux, ou du handball, de la natation, de l'escalade, pourquoi pas. Mais rien à faire, c'est sur son vélo que Paul est heureux. À 8 ans, donc, il s'inscrit au Lyon Sprint Evolution. Et tout de suite, il bluffe le coach.
15: L'exercice consistait à monter une côte de 1,5 km à cadence régulière. Lui, part au sprint.
7: Guy Chabrier est le président du club. Il est ici sur France 2.
15: Et moi, je me mets derrière lui. Et au bout d'un kilomètre, j'ai explosé. Et lui, il a continué. En discutant avec les collègues, on s'est dit, là, il y a quelque chose.
7: Le petit Paul excelle dans les montées, dans les descentes, et il récupère comme personne. Alors ses entraîneurs lui trouvent un surnom, 3 poumons. Ils ont du mal à le freiner, à lui trouver des défauts aussi. Certes, il était en l'air, ça il en oublie des trucs. Son sac, ses gants, même parfois son dossard. Mais ça ne l'empêche pas de gagner et de faire gagner les copains quand il faut. Et encore aujourd'hui, le champion est décrit comme un leader naturel, gentil et mature. Son entourage est unanime, c'est une crème. Le tout en totale décontraction.
16: Tu n'as pas toujours été tendre avec les coureurs français. Qu'est-ce qui te plaît le plus chez Paul Sextas ?
17: Son insouciance.
7: Ça, c'est Bernard Hinault, dans un entretien au Télégramme. Le dernier Français à avoir gagné le Tour de France en 1985. 41 ans plus tard, il voit enfin en Paul Sextas un possible successeur. Parce que le jeune coureur a tout et qu'il ne craint personne. Même pas Tadej Pogacar, le Slovène, déjà 4 fois vainqueur sur le Tour. La pression, Sextas ne connaît pas. Et ça, Bernard Hinault sait que c'est précieux.
17: Je pense que ça lui passe sur le dos et ça glisse. C'est ce qui fait sa force aussi. Lui, il fait le, comme on l'a dit tout de suite, il fait le vélo pour s'amuser. Donc il s'en fout un peu du reste. Moi, quand je suis arrivé en face de Merckx, on m'a dit, il y a Merckx. Ben, je dis oui, mais il a 2 bras, 2 jambes, 1 tête, il s'en sert, ben moi aussi. Et je pense que Paul fait pas la même chose. Et ça, c'est génial.
7: Vous savez comment Marc Madiot, l'iconique ancien patron de l'équipe cycliste Groupama FDJ, appelle Paul Sextas ? L'élu.
2: Le portrait de Paul Sextas par Anne Lamotte sur France Info.
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4: J'ai testé pour vous.
2: Et on part maintenant en balade au pied du monument le plus célèbre de Paris, la Tour Eiffel. Ingrid Pohu a testé pour nous une balade virtuelle immersive pour découvrir l'histoire de la Dame de Fer.
18: Le casque audio, vous le mettrez pendant toute la durée du voyage. Et le casque VR, vous le mettrez qu'à certains moments.
19: J'ai testé pour vous l'expérience immersive en réalité virtuelle, le symbole de Paris. Mon groupe, une dizaine de personnes, est guidé par Nicolas.
20: Vous la devinez devant vous, à travers les arbres.
19: Me voilà prête à revivre l'histoire de la Tour Eiffel là où elle s'est déroulée, sur le champ de Mars.
20: Regardez dans vos jumelles temporelles.
19: Gustave Eiffel entre en scène, mais ce n'est pas Gustave Eiffel lui-même qui est directement à l'origine de l'idée de la Tour Eiffel. Ce sont deux ingénieurs de sa compagnie, Émile Nouguier et Maurice Queclin, que l'on découvre dans les ateliers et qui peaufinent la tour de plus de 170 mètres, qui sera alors la plus haute du monde.
20: Deux visions s'affrontent. D'un côté, l'architecte Bourdet et sa colonne en pierre, de l'autre, l'ingénieur Eiffel et sa tour en fer. C'est le combat des classiques contre les modernes.
19: Et ce qui est génial, c'est d'apprendre qu'un projet concurrent à la tour avait été dessiné par l'architecte Jules Bourdet. C'est une tour encore plus haute, de plus de 350 mètres, baptisée la colonne Soleil. Ce monument, qui a bien failli remplacer la tour Eiffel, devait être construit en pierre. Jules Bourdet avait prévu d'installer à son sommet un phare qui éclaire tout Paris. C'est quand même fou.
20: Gustave Eiffel ne se démonte pas pour autant. Il a un adversaire plus grand encore. Le temps. En avril 1888, les quatre piliers sont reliés pour former le premier étage. Un sacré défi, car l'emboîtement des rivets et des poutres s'est fait au dixième de millimètre près.
19: Il aura fallu 2 siècles pour construire Notre-Dame, alors que la Dame de Fer a été réalisée en seulement 2 ans, 2 mois et 5 jours.
20: Les visiteurs escaladent les 1665 marches jusqu'au sommet.
19: Inspirés des gravures anciennes, des archives iconographiques et des plans de Paris, chaque vidéo restitue avec finesse l'atmosphère de l'époque. Notamment sous l'occupation, quand Adolf Hitler demande qu'on le prenne en photographie depuis le dernier étage de la tour pour symboliser sa victoire sur la France. Ces images saisissantes restent gravées dans ma mémoire. Raconter l'histoire d'un lieu grâce aux technologies immersives n'est pas nouveau, mais la vivre sur place, au cœur même du décor, procure une sensation unique, celle d'être au plus près de la grande histoire.
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14: L'invité culture est une autrice qui n'a peur de rien et surtout pas des monstres, et c'est pour cela qu'elle nous entraîne sur des chemins que peut-être on n'oserait pas emprunter et où l'on finit par trouver la lumière. Bonjour Cécile Coulon.
21: Bonjour.
14: Dans Le visage de la nuit, publié à l'Iconoclaste, on retrouve l'enfant sauvé par un guérisseur de votre précédent roman, La langue des choses cachées, mais il est défiguré, cet enfant. Il avait 7 ans et son visage était pourri, ainsi commence votre roman. Pourquoi vous emparer de cette figure du monstre ?
21: Parce que d'une part, c'est la figure du monstre qui m'a amenée à lire et à écrire. Moi, avant d'écrire des livres, je suis une lectrice. Et j'ai adoré lire Frankenstein, j'ai adoré lire Dracula, j'ai adoré voir au cinéma Elephant Man ou La Forme de l'eau. Donc c'est un imaginaire qui est très très fort chez moi. Et d'autre part, dans un moment où on est tellement, tellement focalisé sur l'image qu'on renvoie aux autres et l'image que les autres nous renvoient, je me suis dit, qu'est-ce qui se passe si je fais de ce personnage un personnage qui va devoir évoluer, grandir, apprendre, sans jamais être regardé ni être vu par les autres ? C'était ça la première question du livre.
14: Et parce que cet enfant, il est effectivement recueilli par un prêtre qui va l'éduquer, mais aussi le cacher, effectivement, pas question d'être vu, parce que vous écrivez, il y a des hommes qui ne sont pas capables d'accepter dans leur vie d'autres hommes qui ne leur ressemble pas. Ce conte, cette fable gothique, est-ce que c'est aussi un roman de la cruauté sociale ?
21: C'est avant tout un roman de la cruauté tout court, presque, et peut-être de la cruauté de la communauté aussi, du village, de la société. Et je me suis vraiment dit, il y a cette phrase qu'on entend beaucoup de « il faut tout un village pour élever un enfant ». Mais si l'enfant ne correspond pas aux attentes de ce village, est-ce qu'il faut aussi tout un village pour tuer un monstre ou pour tuer le monstre ? Et ça m'intéressait beaucoup, parce que cet enfant, s'il est caché, c'est parce que ce prêtre et une institutrice qui travaille avec lui se disent, son visage est tellement défait que les gens qui l'ont connu pendant les sept premières années de sa vie ne sont pas en mesure d'accepter ça, ne sont pas en mesure ni de le regarder, ni de lui parler, ni d'être doux.
14: À commencer par son père qui
21: s'en va, qui est devenu fou en fait, quand il a vu à quoi ressemblait son fils. Et pour moi, c'est vraiment l'idée de qu'est-ce qui se passe quand on ne correspond pas aux attentes de sa famille, de son village, de son cercle proche et lointain. Qu'est-ce qu'on devient quand on sort du cercle ?
14: Et on verra que cette cruauté, dans votre roman, elle se niche dans des endroits où on ne l'attend pas. La beauté aussi peut faire peur. Aucun des personnages n'est nommé. Pourquoi ?
21: Est-ce qu'on a vraiment besoin de prénoms et de noms de famille d'une certaine façon ? Je crois, en fait, je me suis vraiment arc-boutée sur les contes que moi j'ai beaucoup aimé lire, avec lesquels j'ai été éduquée, et je me suis dit, mais si je me débarrasse de tous ces indices administratifs, les noms, les prénoms.
14: C'est une forme de liberté.
21: C'est une forme de liberté absolue. Et c'est surtout de se dire, une fois qu'on a enlevé les noms, les prénoms, l'époque, la seule chose qui nous reste, c'est les actes de ces personnages. Les personnages n'existent que par leurs fonctions et que par leurs actes et évidemment les paroles qu'ils prononcent. Et pour moi, en tant que personne qui écrit, c'est évidemment incroyable de se dire, on enlève le superflu et on ne garde que ce que les gens disent et ce que les gens font.
14: Il est reclus, donc, cet enfant. Il ne faut pas que quiconque puisse le voir. Mais la nuit, comme pour les vampires, Dracula ou autres, ou les zombies de votre enfance, le territoire lui appartient. Et ce territoire, c'est un paysage de forêt auvergnate. Et c'est pour ça qu'en lisant votre livre, j'ai pensé à un autre poète auvergnat.

0: Nous n'irons plus au boulot, au bois, les ronces, j'en lui humera évidemment.
1: Évidemment.
0: Les ronces, qui est aussi le titre d'un recueil de poèmes que vous avez publié. Fièvre, chamanisme, spiritualité, ça vous

0: Et tout d'un coup, je me suis dit, c'est quand même dommage, parce que c'est une situation qui est complètement schizophrénique pour moi. Moi, j'écris de la poésie, j'adore ça, j'écris des romans, j'adore ça. Pourquoi les deux n'auraient pas le droit d'être au sein d'un même livre et d'une même histoire? Donc ça a été un risque de style, de se dire, on va tout mettre au même endroit, on va tout mettre dans le même bol, dans le même saladier d'écriture, on va voir ce que ça va donner. Et je suis très heureuse du résultat, et surtout, c'était extrêmement jouissif de pouvoir écrire enfin ce que j'avais réellement envie d'écrire, et de la manière qui me plaisait le plus.
1: Et puisqu'on parle d'abolition de frontières, j'ai l'impression, là aussi, on a vu à quel point le paysage était un personnage. Le corps aussi est non seulement un personnage, mais un paysage, dans la façon dont vous le décrivez. Le corps défiguré de l'enfant, le corps magnifique d'un autre enfant qu'il faut protéger des regards des autres aussi. Est-ce que, du coup, la frontière, la nature et l'humain, elle est aussi abolie via ça?
0: Je crois qu'il y a chez moi l'envie de raconter le corps à travers le paysage, que les deux vont ensemble, et que le corps n'existe et n'est en mouvement et n'est qu'en apprentissage et en métamorphose uniquement quand il est en mouvement dans le paysage. Et dans ce paysage, tout d'un coup, que ce soit les arbres, l'herbe, les animaux, ils n'ont rien à faire de ce à quoi ressemble cet enfant. Ils s'en foutent du visage. Le visage défiguré ou sublime, il n'existe que pour les autres êtres humains qui se sont fait une idée très précise de ce à quoi il doit ressembler. Mais une fois qu'on est en pleine nature, ça n'a plus aucune importance. Et ça, de la même façon, c'était très exaltant de dire, cet enfant considéré comme monstrueux par ses semblables, à partir du moment où il quitte le village, il est au bon endroit, au même titre que les animaux et que les arbres.
1: Je ne dirai pas de quelle manière se termine votre conte. Laisse au lecteur le plaisir de découvrir tout ça. On se doute que ce n'est pas Yves Écureux heureux, ils auront beaucoup d'enfants. Mais est-ce que ce n'est pas aussi, de votre part, un long poème, accepter les différences telles qu'elles sont et quelles qu'elles soient?
0: C'est un long poème, parce que je crois qu'un très bon roman doit être un long poème, et j'espère que c'en est un. Et je crois aussi que ce que j'ai eu envie de dire, c'est à partir du moment où on voit avec autre chose que ses yeux, la différence n'existe plus. Et c'est assez nouveau pour moi, parce que je dois aussi déconstruire cet apprentissage absolu de l'image et de la représentation. Mais surtout, il me semble qu'on commence à aimer réellement quand on commence à connaître réellement.
1: Cécile Coulon, La fièvre, le chamanisme et tant d'autres choses, le plaisir de lire. Merci beaucoup.
0: Merci à vous.
1: Le visage de la nuit, publié aux éditions de l'Iconoclaste.
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1: Il est 4h, le flash Mathilde Romagnan. Pas de troisième place pour les Bleus au Mondial de football. L'équipe de France a été battue cette nuit par l'Angleterre, 6 buts à 4 dans la petite finale de la Coupe du Monde. Un match complètement fou où les Bleus étaient menés 4-0 à la mi-temps pour remonter en deuxième période. Mais les Three Lions ont marqué deux buts supplémentaires, dont un dans les toutes dernières secondes de jeu. La France termine donc au pied du podium du Mondial pour la deuxième fois de son histoire. La première fois, c'était en 1982. Et ce match était le dernier du sélectionneur Didier Deschamps, après 14 ans passés à la tête des Bleus. Un lot de consolation peut-être pour le capitaine des Bleus, Kylian Mbappé. Il a marqué 22 buts dans ce mondial. Il bat ainsi le record de buts inscrits en Coupe du Monde de football. Record détenu jusqu'à présent par Lionel Messi, avec 21 buts à son actif. Et record provisoire donc, puisque Messi joue ce soir avec l'Argentine contre l'Espagne en finale à 21h. Les États-Unis ont lancé cette nuit de nouvelles frappes contre l'Iran. L'armée américaine dit vouloir punir la mort de deux militaires américains dans des frappes iraniennes en Jordanie. Les bombardements américains sur l'Iran ont lieu pour la 8e nuit consécutive. Les hostilités ont repris le 7 juillet entre Washington et Téhéran. Arrestation hier aux États-Unis de l'influenceur masculiniste Andrew Tate et de son frère à Miami. Une interpellation faite à la demande du Royaume-Uni, les deux Britanniques étant poursuivis pour viol, agression sexuelle et traite d'êtres humains, entre autres. Andrew Tate, influenceur au plus de 10 millions d'abonnés sur X, a été banni d'Instagram et TikTok pour ses propos misogynes très agressifs. Les avocats des enfants du couple Jubilar appellent la presse à respecter la mémoire de Delphine Osaguel. Des ossements pouvant appartenir à cette infirmière disparue en 2020 ont été retrouvés vendredi dans le Tarn sur les indications de Cédric Jubilar, son époux, qui a avoué l'avoir tué. Les avocats des enfants dénoncent dans un communiqué la manière sordide, je cite, dont une certaine presse s'est emparée des derniers éléments de l'affaire. Attention aujourd'hui face au risque d'incendie dans le sud-est de la France. Deux départements, les Bouches-du-Rhône et le Var, sont en vigilance rouge pour risque de feux de forêt. La plupart des massifs forestiers y sont d'ailleurs fermés. Ces deux départements sont aussi en vigilance orange canicule ce dimanche, tout comme le Gard, l'Hérault, les Alpes-Maritimes et la Corse. Quelques difficultés à prévoir aujourd'hui sur les routes. Bison Futé classe cette journée orange dans le sens des départs sur toute la moitié est de la France. C'est vert sur le reste du territoire, vert également dans le sens des retours. Nouvelle étape de montagne aujourd'hui pour les coureurs du Tour de France. Départ 13h10 de Champagnole dans le Jura, direction le plateau de Solaison en Haute-Savoie. Le maillot jaune est toujours sur les épaules de Tadej Pogacar, et après la 14e étape dans le massif des Vosges ce samedi, un Français, Paul Sexas, est 4e au classement général. À 19 ans, il s'est même emparé du maillot blanc de meilleur jeune. Il est 4h03.
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2: Fanny Guinochet, on prend soin de notre argent avec vos conseils dans C'est mon budget. Ce matin, vous nous dites comment réduire la facture des fournitures scolaires. Leur prix a augmenté de 2% cette année, selon Que Choisir. 2% par rapport à l'an dernier, alors quelles sont les astuces?
3: Le premier conseil, c'est de recycler. Essayez de voir avec votre enfant ce qu'il peut réutiliser d'une année sur l'autre. Le cartable, la trousse, les pochettes de papier dessin, dont les feuilles en général n'ont pas été toutes utilisées l'an dernier. La blouse pour les cours de sciences, les classeurs, etc., etc. Sinon, pensez aux circuits de seconde main, les ressourceries, les bourses, les associations, où vous pouvez trouver des prix défiant toute concurrence. Sachez aussi que c'est souvent au cœur de l'été que dans les grandes surfaces, les prix des fournitures scolaires sont les plus intéressants.
2: Oui, parce que pour les enseignes culturelles ou les supermarchés, ce sont des produits d'appel.
3: Oui, d'ailleurs, dans les supermarchés, les prix sont bien plus compétitifs que dans les papeteries. Et comme pour l'alimentaire, pensez aux marques distributeurs type Carrefour, Esquisse pour Leclerc par exemple, ou bien les références de premier prix qui sont nettement moins chères que les marques type Oxford, Clairefontaine, etc., etc. Même si, comme toujours dans les supermarchés, il faut rester vigilant.
2: Oui, vérifier aussi la qualité pour ne pas avoir à racheter plus souvent. À quoi faut-il faire attention en particulier, Fanny?
3: Gare aux promotions trop alléchantes. Attention par exemple aux présentations en lot. Ouais. Regardez bien les prix à l'unité, vérifiez le tarif au nombre de pages. Petite astuce aussi, en fonction des communes et des villes, les tarifs varient. Faire ses courses par exemple de rentrer sur son lieu de vacances, si vous êtes dans la la Creuse, le Lot ou la Vendée est souvent bien plus intéressant que de le faire à Paris. Il y a aussi les magasins de déstockage type Action, Noz qui se mettent sur le créneau des fournitures scolaires et qui cassent les prix. Enfin, pensez aux achats groupés si vous êtes en lien avec d'autres parents qui ont des enfants dans la même classe que votre bambin. Ça peut être très intéressant. Vous pouvez passer par des plateformes de commandes dédiées comme Scoléo et gagner ainsi quelques euros sur cette rentrée.
2: Mais si c'est vraiment compliqué pour vous financièrement, certaines associations caritatives distribuent aussi des fournitures. Merci beaucoup, Fanny.
4: Profileuse.
2: Michel Fourniret, Nordal Lelandais ou encore Jonathan Daval, autant de criminels qui n'ont presque plus de secrets pour la commandante Audrey Renard. Elle est ce qu'on appelle profileuse au sein de la gendarmerie. Et cet été, sur France Info, elle nous raconte les secrets de son métier au micro de David Di Giacomo. Aujourd'hui, son travail sur l'affaire Océane et le piège de l'ADN.
5: Couchée à 5h du matin, je suis liquide, épuisée. Après 2 heures de sommeil, je roule pour regagner mon bureau dans la banlieue parisienne. La veille, j'ai arraché les aveux d'un homme qui nous a menés au corps de sa femme. Je m'appelle Audrey Renard, j'ai 45 ans et je suis profileuse.
2: Bonjour Audrey Renard.
5: Bonjour David.
2: J'aimerais d'abord que l'on commence en écoutant ça.
6: Toute une commune en état de choc. La fillette de 8 ans disparue hier soir à Bellegarde dans le Gard a été tuée à l'arme blanche. Son corps en partie dénudé a été découvert ce matin non loin du domicile familial. Une autopsie doit être pratiquée demain.
2: C'est un extrait de journal télévisé. Vous voyez de quoi il s'agit ?
5: Oui, absolument. Il s'agit du meurtre et du viol d'une fillette de 8 ans, affaire à laquelle j'ai participé en 2011, qui était ma première affaire en tant qu'analyste comportementale en chef, on va dire, toute seule. J'ai vraiment le souvenir assez précis du moment où on m'appelle. C'est un dimanche en famille, je suis chez des amis, on déjeune, on rigole. Bref, un dimanche assez classique. Néanmoins, je suis de permanence. Donc, ça veut dire que je suis potentiellement appelée si jamais il se passait quelque chose et qu'on ait besoin de mes services. Et ce fut le cas ce dimanche 6 novembre.
2: Et vous devez alors vous rendre sur place pour tenter de comprendre pourquoi la petite Océane a été tuée.
5: Oui, tout à fait. En fait, mon chef m'appelle, il me dit « Voilà, on vient de découvrir le corps d'une fillette qui avait disparu la veille au soir. » Et les enquêteurs, le commandant de la section de recherche de Nîmes, demandent les services du département des sciences du comportement. Et donc, dès le lendemain, nous nous transporterons pour assister à l'autopsie de cette fillette. Elle va durer quasiment toute la journée. C'est particulièrement éprouvant. Je crois que j'en ai encore un peu des frissons et je crois que ça sera toujours le cas toute ma carrière et puis toute ma vie probablement aussi. Elle va révéler déjà qu'il y a eu effectivement une agression sexuelle. Donc ça, c'est important parce qu'on va partir sur un homicide sexuel. Et là, ça va nous emmener vers une typologie, un type d'individu qui a pu commettre les faits. Elle a donc été étranglée. Il y a plusieurs coups de couteau qui lui ont été portés. Donc là, on a deux types, on va dire, de passage à l'acte, en fait, homicidaire. Donc, ça veut dire aussi que potentiellement l'individu a hésité ou en tout cas, c'était pas très bien exécuté. Donc, ça va nous donner des éléments de compréhension sur peut-être ses antécédents judiciaires. On s'est dit qu'effectivement, il n'en avait pas nécessairement et que l'homicide n'était pas préparé, n'était pas prémédité.
2: Alors pourtant, en réunion avec les enquêteurs, eux pensent à un prédateur sexuel, alors que de votre côté, vous suggérez une toute autre hypothèse et il faut l'imposer, cette hypothèse.
5: Absolument. Après, les enquêteurs pensent à un prédateur sexuel, ce qui en soi est totalement compréhensible, en fait. Hein. C'est vraiment la première hypothèse que nous devons avoir, de toute façon. Mais effectivement, notre intervention à ce moment-là, et je pense que c'est aussi ça que les enquêteurs attendent, qu'on vienne aussi les contrecarrer sur des choses qui pourraient paraître évidentes. Et nous, on va aller chercher quelque chose qui l'est moins. Et donc, effectivement, nous n'étions absolument pas persuadés de cette hypothèse du prédateur sexuel, parce que le prédateur sexuel, il est organisé, il prémédite ses actes, il est plutôt à avoir surveillé une victime, il va... Là, cette petite fille, il ne pouvait pas savoir qu'elle était là au moment où les choses se sont passées. On est au mois de novembre, il pleut, il fait froid, il fait nuit, dans un petit village où personne ne se rend, il n'y a pas un restaurant, il n'y a pas une boîte de nuit, il n'y a pas un bar. Et cette petite fille, elle n'était pas censée être là à ce moment-là, donc il ne peut pas y avoir quelqu'un qui l'ait particulièrement surveillée ou suivie.
4: Les enquêteurs privilégient toujours une piste locale. Pour l'instant, la comparaison de l'ADN trouvé avec le fichier des empreintes génétiques n'a rien donné. Mais il n'est pas exclu que des prélèvements soient effectués sur des habitants du village.
7: C'est ce que vous allez faire, lancer un prélèvement ADN de masse qui va concerner tous les hommes de la commune de Bellegarde. Vous avez alors une petite idée derrière la tête à ce moment-là ?
5: Oui, parce qu'en fait, on est persuadé que l'individu, auteur des faits, est dans le secteur. Il connaît le secteur. Peut-être connaît-il cette petite fille, parce que c'est un petit village où tout le monde se connaît, mais il fait, nous le pensons, partie de ce village, et il se trouve que nous avons un ADN. L'idée aussi derrière, c'est de mettre un gros coup de pression. C'est-à-dire que là, on sait, nous, que l'individu, dans ses hésitations, probablement que l'intention initiale était l'agression sexuelle et que ça a fini en homicide dans le cadre de ce qu'on appelle une escalade criminelle, mais que c'était probablement pas son intention initiale. Et donc, à l'heure où on parlait à l'époque, on se disait, il doit pas être bien. Il doit s'en vouloir, il doit être très stressé. Et donc, en fait, on va appuyer sur cet état de stress. On va vraiment faire en sorte de le faire sortir du bois, en fait, en quelque sorte, qu'il soit reconnaissable parmi la population.
7: Et ce gros coup de pression, il fonctionne, puisque dans la soirée, une femme appelle la gendarmerie.
5: Absolument. Je me retrouve avec le commandant de la SR à l'époque, de la section de recherche de l'époque. Nous sommes dans l'attente, en fait, de ce que va donner ce prélèvement de masse. Il y a beaucoup de gendarmes dans le village. C'est quand même assez stressant, hein. Il y a beaucoup de pression. Et puis, nous allons recevoir effectivement un appel. Quelqu'un a composé le 17. Cette femme que nous allons avoir au téléphone va nous dire en pleurs que son mari s'accuse des faits, qu'elle ne comprend pas ce qu'il se passe, mais que voilà, elle a été obligée de nous appeler pour nous informer. Son mari n'est pas venu se présenter au prélèvement de masse parce qu'il en a été incapable. Il était prostré chez lui, incapable de pouvoir sortir de chez lui. Il était sur le canapé et très sensible à la pression que nous avions mise, en fait.
7: Et il va être confondu par son ADN, il passe également aux aveux sans pour autant expliquer son geste.
5: Absolument, je crois qu'il ne pourra jamais vraiment expliquer son geste. C'est quelque chose qui a, selon lui, dérapé. Il a rencontré cette fillette dans le village au moment où lui-même se rendait chez quelqu'un. Il a voulu l'aborder, il l'a forcé à monter dans son véhicule, il a fermé le véhicule et là, je pense qu'il s'est engagé vers une voie très glissante dont il n'a pas pu se sortir et il a dû aller au bout sans forcément penser à ce qui allait se passer en fait.
7: L'auteur de ce crime, Nicolas Blondiot, est l'un des rares accusés en France à avoir été condamné à la peine la plus lourde, la réclusion criminelle à perpétuité incompressible.
2: Profession profileuse, Audrey Renard nous raconte son métier tout l'été sur France Info avec David Di Giacomo et Raphaël Rasson. Et cette série en 8 épisodes est à retrouver dès maintenant sur l'appli Radio France.
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9: Et si on avait inventé le moyen efficace pour ne plus être perturbé par les soucis rencontrés au travail ? Si on arrivait à scinder définitivement vie privée et vie en entreprise ? Ça serait pas génial, ça ?
10: Question numéro 5. Je vous rappelle que c'est la dernière de la série. D'après vos souvenirs les plus précis, quelle est ou quelle était la couleur des yeux de votre mère ?
9: C'est ce qui arrive dans cette audacieuse série, finalement très philosophique, qui en est à sa deuxième saison sur Apple TV. Severance. En anglais, on pourrait traduire par dissociation.
11: Je m'appelle Ellie R. Je fais cette vidéo à peu près 2 heures avant qu'elle ne soit montrée à moi. J'ai, par ma volonté pleine et entière, consenti à l'intervention chirurgicale connue sous le nom de dissociation. J'accepte que mes chronologies perceptives soient, par le biais de cette intervention, cloisonnées. Ce qui conduira à séparer les souvenirs de ma vie professionnelle de ceux de ma vie privée.
9: Alors ne cherchez pas à savoir ce que fabrique cette entreprise, Lemon Industries, où travaille notre héros Marc. Au bout de la deuxième saison, on ne le sait toujours pas, tout au plus on a remarqué des chèvres qui broutent dans une des salles, et les employés raffinent des données pas sur des ordinateurs quantiques hyper puissants au look épuré de chez Apple, mais sur des ordinateurs des années 60 aux écrans verts et aux graphismes primaires dignes du jeu Pac-Man. Au tout début de la série, on assiste à cette opération de chirurgie. Une longue séquence impressionnante qui nous montre comment, en insérant dans le cerveau d'un humain un petit objet oblong, on arrive à lui permettre de dissocier sa vie au travail et sa vie privée.
12: Ok, vous êtes qui, putain ?
13: Pity. Je m'appelle Pity, je bossais avec toi.
12: Alors là, c'est pas possible. Tout le monde dans mon service est...
13: Dissocié. Dissocié. Je l'étais aussi.
9: Le héros de l'histoire, c'est Marc, incarné génialement par Adam Scott, qui un jour dans la vraie vie rencontre un ancien collègue de travail, chose théoriquement impossible. Une série fascinante et belle qui pose un regard critique sur la vie en entreprise, sur les séminaires de cohésion d'équipe, avec aussi une deuxième saison de plus en plus sophistiquée qui fait penser, dans ses envolées lyriques, à Twin Peaks de David Lynch.
14: Tiens, on prend racine ? Un jour d'ancienneté.
9: Severance, 2 saisons, 19 épisodes et une pluie de Golden Globe, dont celui de la meilleure série, à découvrir sans faute cet été sur Apple TV.

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2: Le choix du service culture à présent. Tous les week-ends de l'été, on suit les conseils de nos spécialistes. Aujourd'hui, direction Carhaix en Bretagne pour l'incontournable festival des vieilles charrues qui accueille toujours autant de grands noms. Aya Nakamura, Gims, Katy Perry, Aurel San, Vanessa Paradis. Mais aussi Yann Bertrand, de nombreux artistes qui ont marqué l'année. Certains sont moins connus, mais ils enflamment malgré tout les scènes cet été.
3: Quand on assume depuis un moment la position de festival le plus fréquenté de l'été avec plus de 260 000 personnes attendues sur 4 jours, une affiche se construit avec une réflexion poussée. Alors, à côté des Katy Perry, Aya Nakamura, Gims ou Aurel San, qui drainent un public qui se soucie peu d'exclusivité, il y aura toujours la place de faire des choix. Et parmi les dizaines d'artistes présents pour cette 34e édition des Vieilles Charrues, il y a du rock, qu'il soit irlandais, avec le groupe Sprints. Bien énervé avec Jenny Bess. La française qui s'est fait connaître avec le groupe Savages il y a quelques années surprend tous les publics qu'elle croise cet été. Une énergie dévastatrice, une présence magnétique, une voix surpuissante et un album à défendre, You Heartbreaker You, dans lequel elle clame son amour du hardcore et de ceux qui le font.
4: Le hardcore a toujours été dans ma culture. Mon premier moshpit, c'était Converge. Quand on a tourné ces dernières années, on a pu revoir Korn qui retournait, on a vu donc Tool, Turnstile aussi, qui a explosé cette année, mais qui à l'époque était un groupe un peu plus petit. Il y a vraiment une grosse scène jeune de hardcore dans le monde aujourd'hui, et donc qui est extrêmement inspirante. C'est vrai qu'en France, les médias ont tendance à pas représenter ça, c'est-à-dire que je trouve que le mot, par exemple, rock, en France, est vraiment poussiéreux, c'est-à-dire qu'on ne fait pas le travail d'éduquer sur la jeune génération qui fait cette musique-là. Pourtant, il y a un public en France.
3: Une jeune génération qui continue à se nourrir de rock, donc, et notamment celui de grands anciens, comme Nick Cave and the Bad Seeds, présents aux Vieilles Charrues cette année également.
2: Yann Bertrand, Nick Cave and the Bad Seeds, c'est du classique, mais à découvrir également de jeunes artistes qui se révèlent sur scène.
3: On en parlait récemment sur France Info, le duo vendéen Bonne Nuit, présent cette année aux Vieilles Charrues.
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3: Font partie de ceux qui tournent beaucoup cet été et qui délivrent sur scène une énergie folle et mobilisatrice. Aujourd'hui, le public va aussi pouvoir découvrir Asfar Shamsi.
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3: La jeune Strasbourgeoise impose son nom et ses multiples styles étape par étape. On lui avait confié les rênes de la création des transmusicales de Rennes en décembre dernier. Elle en a profité pour signer sur un label, tôt ou tard, laissant libre cours à son désir de brouiller les pistes, elle qui a d'abord été étiquetée comme rappeuse.
7: Ouais, j'ai jamais souhaité me ranger dans une esthétique. J'ai beaucoup écouté de rap à l'adolescence, c'est ce qui m'a donné envie d'écrire mes propres chansons. Mais après, j'ai acheté un ordinateur, j'ai regardé plein de vidéos sur Internet et je me suis formée à la MAO. J'ai appris à écouter ma voix en m'enregistrant sur mon ordinateur et j'ai eu envie de chanter. Après, j'ai fait des concerts, j'ai découvert la musique électronique sur scène et j'ai eu envie de mettre de la musique électronique dans ma musique, dans mes CD et sur le live. Et en fait, je me suis jamais posé la question de ce que je voulais faire, mais j'ai fait, j'ai expérimenté en tâtonnant, j'ai avancé. Et j'ai un mélange aujourd'hui de plein d'esthétiques et le dosage de ces esthétiques évolue en fonction de mon humeur, en fonction de ce que j'ai envie de raconter à un moment de ma vie, en fonction d'une thématique. Je pense qu'il n'y a pas de bon ou de mauvais dosage, juste il y a un truc qui est honnête, et c'est ça que j'essaie d'exprimer.
3: Même mélange chez Daniil, qui tourne cet été pour présenter son premier album, Zmig. Avec une double culture franco-algérienne, il se livre totalement sur scène.
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3: Et pour lui, la symbolique est forte.
9: On nous dit tous les jours que c'est compliqué, que les gens ne s'entendent pas, que c'est fracturé, que rien ne va. Quand je fais des concerts, et on est tous différents, on est tous de cultures différentes, de religions différentes, et on s'entend tous très très bien, ça se passe extrêmement bien. Et quand je vois le public aussi, le public il est hyper mélangé, t'as de tout dans le public vraiment. C'est choquant de voir à quel point les gens sont différents et à quel point pendant ce temps-là, tout est cool en fait.
3: Du vivre ensemble et des découvertes, la raison d'être d'un grand festival populaire comme les Vieilles Charrues.
10: Je me pose des questions quand je rentre à la maison. Et la maison, c'est où?
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10: Bonjour Zoé Closure.
11: Bonjour.
10: Tu as 15 ans, tu es chanteuse et pianiste, autrice aussi avec deux publications. Mon journal est tout donné, paru aux éditions Michel Lafon dans la collection Mon Club. Et du haut de tes 15 ans, Zoé, tu es citée parmi les 10 filles de l'année 2025 par le prestigieux magazine américain Time aux côtés de sportives, d'inventrices, de militantes du monde entier. Il faut dire d'ailleurs que le public t'a adoptée d'abord dans la 7e édition de The Voice Kids. Et tu as également représenté la France au concours de l'Eurovision de la chanson junior en 2023. Et pour parfaire le tout de ce conte de fées, tu as remporté le concours. Alors pourquoi ce titre et pourquoi le Time s'intéresse à toi? Tu luttes contre le harcèlement scolaire depuis quelques années et tu n'hésites pas d'ailleurs à proposer des textes qui racontent justement ce qui te tient à cœur. Dans Tout donner, tu démarres avec un adage, ne remets jamais en cause qui tu es. C'est ton cri de guerre?
11: C'est hyper important, il y a vraiment des personnes qui font pas attention à elles et qui essayent de former une personnalité en fonction du regard des autres. Et en fait, moi je dis qu'il faut vraiment vivre sa vie en fonction de toi, ce que tu as envie de vivre. Et moi ça a été vraiment
10: ce qui
11: m'a motivée, oui, c'est mon essence depuis que je suis toute petite, on m'a élevée comme ça. Et je trouve ouais, que cette phrase résume bien tout ça, donc c'est important pour moi de le mettre en début de livre.
10: Bon, on apprend à te connaître hein, dans Tout donner, on va
11: oui.
10: pas se mentir, donc tu es né à Rouge, il y a à peine 15 ans, et tu as tout de suite casouillé, semble-t-il. C'est lors d'un concours de chant, d'ailleurs, que tu vas te repérer et qu'on va te parler pour la première fois de The Voice Kids. Comment elle arrive, cette aventure?
11: Alors oui, j'avais fait un concours de chant dans ma ville, à Montrouge, dans un cinéma, et j'étais la plus jeune des candidates, et je me suis dit, waouh, les gens aiment ce que je fais, donc ça a été... un vrai encouragement pour moi. Ensuite, on regardait tout le temps The Voice Kids en famille. Et du coup, j'ai dit, papa, maman, faut vraiment que je fasse The Voice Kids. C'est vraiment ce que je veux faire. J'adore la scène. C'est vraiment ça que je veux faire dans ma vie. Et ils m'ont dit, non, t'es trop jeune, etc. Et ensuite, l'an d'après, ma maman, elle a appelé The Voice Kids. J'étais pas au courant. Et elle leur a envoyé une vidéo quand je chantais dans ma chambre. Et elle a eu une réponse positive, du coup. Et on me l'a annoncé dans ma piscine. Et c'était que 10 candidats sur tous les candidats de The Voice Kids qui pouvaient bénéficier d'une annonce, mais avec des caméras. Et j'ai fait partie de ces enfants-là. Et c'était juste incroyable, ouais. Mais aussi, bah, c'était une annonce publique, du coup, dans une piscine municipale. Et c'est aussi comme ça que mon harcèlement a commencé. Parce que de base, c'est censé être secret, The Voice Kids. Et là, du coup, ça a été un peu partagé un peu par tout le monde. Et c'est ce qui a commencé aussi mon harcèlement scolaire.
10: Ton harcèlement scolaire, il débute effectivement parce que des camarades de jeu à toi sont très jalouses. Au départ, tu comprends que ça peut mal tourner ou tu penses que c'est juste une altercation entre toi et elle?
11: En fait, en tant qu'enfant de 9 ans, tu sais même pas ce que c'est, en fait. J'essayais un peu de voir si elle faisait ça à d'autres enfants ou quoi. Je voyais pas trop, c'était un peu confus pour moi. Et au fur et à mesure, j'ai commencé à en parler à mon frère, à mon papa. Ils m'ont dit, non, en fait, c'est pas normal. Et à partir de là, ça a été de plus en plus fort. Donc des menaces de mort, des coups, des appels tout le temps. J'avais 17 appels manqués, des filles qui m'harcelaient sur le téléphone de maman parce que j'avais pas encore de téléphone. Et c'était vraiment très dur. Mais c'est surtout qu'elle incitait les autres, et même les petites sœurs, des harceleurs, etc., à me tirer les cheveux, à me mettre des coups, etc. Donc je revenais avec des gros bleus, tout ça. C'était vraiment compliqué. Et puis ensuite, mes parents, ils ont commencé à prendre rendez-vous chez la directrice qui a dit qu'elle pouvait rien faire et que je devais quitter l'école et qu'elle pouvait pas assurer ma santé physique et mentale.
10: Ce qui revient à dire que quand on est victime, c'est la victime qu'on sort en fait
11: du collège,
10: d'une situation qui est dramatique et on ne s'occupe pas du vrai problème, c'est-à-dire des harceleurs.
11: C'est ça. Aujourd'hui, Gabriel Attal, il a mis une règle qui dit que c'est plus les harcelés qui doivent quitter l'école, mais les harceleurs. Donc moi, c'était pas d'actualité avant. Mais ouais, je pense qu'aujourd'hui, ça fait beaucoup de bien aux gens qui sont harcelés de pouvoir rester dans leur collège et ou même primaire.
10: Il y a des jeunes de ton âge qui viennent régulièrement te voir pour te remercier, pour te dire que pour certains et certaines, tu leur as sauvé la vie, justement, à évoquer ces choses et à faire changer et bousculer, à changer les lignes, d'ailleurs, à les déplacer. Ça te touche, ça?
11: Ah, mais énormément. En fait, c'est vraiment ce pourquoi je fais de la musique et ce pourquoi j'écris, pour aider, parce que ça m'a tellement mis dans un état dérisoire, vraiment, le harcèlement scolaire et toutes ces moqueries, ces insultes, que je me dis que c'est tellement injuste pour l'être que tu es en construction encore, mais même que ce soit adulte ou enfant, c'est vraiment horrible. Et pour moi, de recevoir des messages comme ça, c'est juste insensé. Je me dis, waouh, mais à travers la musique, j'arrive à sauver la vie de quelqu'un. Enfin, c'est juste inimaginable et c'est incroyable. Je suis vraiment hyper reconnaissante.
10: Merci beaucoup, Zoé Closure, d'être passée dans le monde d'Élodie sur France Info. Le single s'appelle Invisible. Les livres s'appellent Tout donner et Mon journal. C'est sorti chez Michel Lafon dans la collection Mon Club.
11: C'est ça.
10: Merci beaucoup, Zoé.
11: Merci à

0: juste.
1: Il est 4h30, le flash Mathilde Romagnan. C'est l'Angleterre qui prend la troisième place du mondial de football après sa victoire hier soir contre la France, 6 buts à 4 lors de la petite finale. Un match complètement fou, les Bleus étaient menés 4-0 à la mi-temps, ils sont remontés en deuxième période. Mais les Three Lions ont marqué 2 buts supplémentaires, dont un dans les toutes dernières secondes de jeu. Ce match était le dernier du sélectionneur Didier Deschamps après 14 ans à la tête des Bleus, son 185e match. Deschamps s'est exprimé après la défaite de l'équipe de France. Il évoque une très belle aventure sur le plan humain. La déception est là sur le plan sportif, mais on a eu l'opportunité de fabriquer des émotions, a déclaré le champion du monde 98. Nouvelle frappe contre l'Iran lancée cette nuit par les États-Unis. L'armée américaine dit vouloir punir la mort de 2 militaires américains tués dans des frappes iraniennes en Jordanie. Premier décès de militaires américains depuis la reprise des hostilités le 7 juillet. Et ce, malgré un cessez-le-feu signé fin juin entre Washington et Téhéran. L'influenceur masculiniste Andrew Tate et son frère ont été arrêtés hier à Miami aux États-Unis. Une interpellation faite à la demande du Royaume-Uni, les deux Britanniques étant poursuivis pour viol, agression sexuelle et trafic d'êtres humains, entre autres. En Ukraine, de puissantes explosions ont été entendues à Kiev cette nuit. L'armée de l'air ukrainienne a signalé l'approche de missiles balistiques dans la capitale. Ces explosions interviennent au lendemain d'une attaque de drones ukrainiennes contre deux centres logistiques en Russie qui ont fait au moins 8 morts. 500 pompiers seront mobilisés aujourd'hui en France pour lutter contre les incendies de Fontainebleau. Un dispositif allégé. Deux fois moins de pompiers sont engagés qu'il y a deux jours. Les feux sont toujours en cours, mais la situation est stabilisée selon les pompiers de Seine-et-Marne. Les flammes ont brûlé environ 2200 hectares de cette forêt emblématique située au sud de Paris. Prudence face au risque de feux de forêt dans les Bouches-du-Rhône et le Var, deux départements placés aujourd'hui en vigilance rouge et où la plupart des massifs forestiers sont fermés. Deux départements qui sont également en alerte orange, canicule aujourd'hui, tout comme le Gard, l'Hérault, les Alpes-Maritimes et la Corse. La station polaire Tara part aujourd'hui pour sa première expédition au pôle Nord. Cette soucoupe en aluminium capable de dériver sur la banquise va quitter l'Orient dans le Morbihan, direction l'Arctique pour étudier la biodiversité. La station polaire Tara est composée d'une équipe de scientifiques et de leur laboratoire. La mission va durer un peu plus d'un an, une démarche scientifique rare dans cette zone hostile peu étudiée. Le Tour de France, la 15e étape se court aujourd'hui entre Champagnole dans le Jura et le plateau de Solaison en Haute-Savoie. Tadej Pogačar partira avec le maillot jaune. Le Slovène a remporté l'étape d'hier dans le massif des Vosges. Étape qui a permis au Français Paul Sexas, 19 ans, de s'emparer du maillot blanc de meilleur jeune et de monter à la 4e place du classement général. Il est 4h32.
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3: Et on vous retrouve, Fabrice, pour revenir sur cette 14e étape spectaculaire cet après-midi.
4: Une 4e victoire d'étape pour le maillot jaune sur ce Tour Tadej Pogačar et la 3e place aujourd'hui pour Paul Sexas qui s'empare du maillot blanc de meilleur jeune. Sébastien Noé, La Voix du Nord, Jean-Julien Esvan, Le Figaro dans le Club Tour France Info ce soir. Bonsoir messieurs.
5: Bonsoir. Bonsoir.
4: Paul Sexas a une nouvelle fois été impeccable dans la 14e étape du Tour de France après 155 km entre Mulhouse et le Markstein, dans une étape marquée par moments par la pluie, en plaçant une attaque à 1,6 km du sommet de la montée finale du Hague. Alors que le groupe des favoris était réduit à 6 unités, Tadej Pogačar s'est isolé pour ne plus être rejoint et signer ce 4e succès sur ce Tour et accroître ainsi un peu plus son avance. Derrière, Paul Sexas, devant une foule considérable toute la journée d'ailleurs, a su répondre à l'accélération de Vingegaard pour revenir dans sa roue, prendre la 3e place de cette étape derrière Del Toro, le coéquipier de Pogačar. Ceci avec 6 secondes d'avance sur Vingegaard sur la ligne, sans compter les bonifications.
6: C'est incroyable, franchement, c'est magnifiquement dur, on va dire. Voilà, aujourd'hui était encore une journée très difficile. Et voilà, on commence à s'y habituer sur le Tour, c'est très dur. Et voilà, c'est vraiment ce que j'apprécie. Je me suis entraîné dur pour ça. Toute l'équipe a bossé dur pour ça. Et voilà, aujourd'hui, ils ont fait un travail super. Ils m'ont bien pris soin de moi depuis 2 semaines. Donc voilà, c'est vraiment un plaisir d'avoir ce maillot blanc et d'être toujours dans la course pour le podium.
4: Le maillot blanc, la 4e place du classement général à 5 minutes 19 de Pogačar, à 49 secondes de la 2e place de Vingegaard, 15 secondes seulement de Remco Evenepoel sur la 3e marche du podium. Paul Sexas s'est totalement décomplexé, Sébastien Noé.
2: Totalement. Je suis même pas sûr qu'il nourrissait tant de complexes que ça. À le voir évoluer, à le voir vraiment prendre ses responsabilités dans la course. Moi, je le trouve extrêmement mature pour son jeune âge, dans sa manière de courir. Il a encore fait vraiment une superbe démonstration là dans cette montée du col du Hague. Effectivement, il a été aidé par une équipe plutôt performante aujourd'hui, mais au moment où c'était les costauds, il s'est débrouillé tout seul et il s'est remarquablement débrouillé. Il ne cesse quand même de nous impressionner.
4: On s'est demandé à un moment donné pourquoi sa formation roulait, emmenait ce groupe des favoris dans cette montée finale, Jean-Julien Hesvan.
5: On se demande plus. En fait, on voit que son équipe a confiance en lui. J'imagine que le matin et tous les jours et le soir, il confie que les jambes sont là, que la tête est bonne et que les ambitions sont là. Donc quand son équipe passe devant UAE, c'est pour montrer qu'ils sont là, que leur leader a de l'ambition. Il a envie d'aller haut.
4: Sébastien,
2: moi je pense que c'est important pour lui, mais aussi pour son équipe, je dirais de. Excusez-moi de l'expression, de montrer les muscles. En fait, ils ont le droit de se sentir fort. Peut-être que ça ne marchera pas tous les jours, mais il faut aussi s'affirmer dans cette lutte pour la place sur le podium. Et même face à Tadej Pogacar, il faut montrer qu'on est fort. Et l'équipe et Paul Sexas le font, et je trouve que c'est plutôt réjouissant.
4: Il faut être fort face à UAE, face aussi à l'équipe de Vingegaard qui a pu compter sur Sepp Kuss dans cette montée, notamment Jean-Julien.
5: Oui, le niveau est très élevé, la rivalité est très forte. On voit que c'est un tour par tranche. Il y a Tadej Pogacar sur sa planète, un peu en dessous il y a Jonas Vingegaard, encore un peu en dessous il y a une bagarre pour le podium. Il est dans tout ça, Paul Sexas, et rien ne lui fait peur. On le voit depuis le début de Barcelone, qu'il a plongé dans ce rendez-vous sans aucune appréhension. Il a beaucoup d'envie, il a en même temps énormément de calme. Comme l'a dit Sébastien, il y a beaucoup de sérénité. Il n'y a rien de forcé dans tout ce qu'il fait. Il court avec une justesse incroyable. Et aujourd'hui, ce qu'on a vu dans le Hague, qui était une montée inédite pour accompagner un néophyte. Et c'est peut-être un tournant dans sa carrière. Je suis persuadé qu'on reparlera de ce jour où peut-être dans quelques jours on dira la Sexas Mania est née là.
4: Désormais leader avec 4 minutes 30 d'avance sur Vingegaard, le maillot jaune Tadej Pogacar a lui-même rendu hommage au jeune français.
7: C'est un prétendant, c'est sûr, et c'est un champion. C'est un très bon leader dans son équipe.
8: He has a strong team.
7: Son équipe est très forte. Elle travaille très bien pour lui.
8: The crowd,
7: et puis le public l'adore.
8: I think he's the next big hope for France.
7: But c'est le prochain grand espoir pour la France. Protégez-le, et un jour il brillera.
4: Tadej Pogacar sur France Télévisions. Il faut le protéger, Sébastien Noé, Paul Sexas.
2: Je ne comprends pas bien ce qu'il veut dire par là, en fait. Le protéger. Alors.
4: Le protéger de nous, peut-être des médias.
2: Peut-être des médias. Non, alors.
4: On est un peu sevré de Paul Sexas depuis le début. On ne l'entend pas souvent.
2: Pour réellement rebondir là-dessus, ce qui est vrai, c'est que Paul Sexas va rentrer dans une nouvelle dimension à partir de demain, puisqu'il s'est emparé du maillot blanc. Et qui dit maillot distinctif, dit protocole, dit plus d'interviews, dit plus de temps passé le soir devant les médias,
4: plus de fatigue.
2: Sur le podium, plus de fatigue. Ça fait partie, j'allais dire, de son apprentissage en accéléré pour ce garçon qui n'a que 2 semaines de tour derrière lui. Effectivement, c'est pas à nous de le protéger. Je suis désolé pour Tadej Pogacar, mais je pense que son équipe va s'en charger.
4: Ah, elle s'en charge déjà. On ne l'entend pas beaucoup depuis le début de ce tour. Jean-Julien Hesvan et nous, on est ravis de le voir sur le podium du Tour de France avec ce très beau maillot blanc.
5: Je crois que ce dont il a envie depuis le début, c'est que ses résultats parlent pour lui. Il est pas là pour jouer un rôle. Il est là pour accomplir quelque chose. Le tour, il en rêve depuis qu'il est tout petit. Le tour passera demain, c'est symbolique, tout près de la maison de ses grands-parents, à quelques kilomètres seulement. Et je pense qu'il doit avoir beaucoup de choses en tête. Il a sur ces routes-là rêvé de vivre ces moments-là. Il les tient et il est vraiment acteur.
4: Sébastien, la Sexas Mania vient de débuter.
2: Elle a passé un nouveau cap. Je dirais qu'elle a quand même débuté depuis un petit moment. Pour l'avoir suivi, par exemple, sur le Tour Auvergne-Rhône-Alpes, ça existait déjà un petit peu. Mais oui, ça s'accélère et ça va s'accélérer. Moi, je pense que demain, il peut se passer quelque chose. Je pense que dans un coin de sa tête, il a envie d'aller la gagner.
4: gagner et cette étape-là veille de la journée de repos.
2: Je ne vous dis pas qu'il va y arriver, parce que si le monsieur en jaune a décidé d'aller la gagner, ce sera difficile d'aller le battre. Mais il y a quelque chose en moi qui me dit qu'il a envie de me frapper un grand coup, parce qu'à la veille de la journée de repos, à l'avant-veille du contre-la-montre, ça serait vraiment un sacré message envoyé à tout le monde.
4: Alors parlons de cette étape-là, puisque nous y venons. 183 km de Champagnole jusqu'au plateau de Solaison par le col de la Croisette, avec cette montée finale de 11 km à 9%. Donc on n'est pas très loin du domicile des grands-parents. On est à la veille de la journée de repos. Ensuite, il y aura un chrono. On sait qu'il n'a pas pu faire ce qu'il voulait sur, non pas le critérium du Dauphiné, mais le tour Rhône-Alpes-Auvergne, parce qu'il avait chuté. Il va peut-être vouloir remettre les choses à leur place quelque part, du haut de ses 19 ans, Jean-Julien Hesvan.
5: Sébastien l'a bien dit, j'imagine que c'est une étape qu'il a cochée pour mille raisons. Elle est bien placée, et il est tout à fait possible que Tadej Pogacar, qui a encore frappé un grand coup,
4: Il faut qu'il arrête d'en frapper des grands coups à Pogacar. Il ne nous intéresse pas en ce moment.
5: Et moins envie demain de mettre une nouvelle fois son équipe à l'ouvrage, parce qu'il sait aussi que la troisième semaine sera éprouvante par tout ce qu'elle va proposer. L'occasion est belle de bien terminer la deuxième semaine avant de basculer sur autre chose. Ce serait assez formidable de le voir se dresser une nouvelle fois face au rendez-vous qui est le sien.
4: Et puis c'est pas mal quand même pour un coureur qui n'a jamais couru de course comme le Tour de France, de grand tour. C'est son premier.
2: Alors c'est plus que pas mal, Fabrice. Moi, ce que je trouve assez exceptionnel, j'espère.
4: Non, mais je minimise un peu.
2: J'espère qu'on aura la confirmation. Non, mais vraiment, parce que effectivement, il y a quelques jours, tout le monde ici et lui et peut-être son équipe se posait la question de savoir comment il allait digérer une deuxième semaine de course de haut niveau, ce qu'il n'a jamais fait. Il ne l'a jamais fait. Moi, je trouve que non seulement il le digère bien, mais j'ai l'impression qu'il monte en puissance. J'ai l'impression qu'il est plus fort que la semaine dernière, et que ça se trouve, il sera encore plus fort la semaine prochaine, puisque vous savez que pour beaucoup de coureurs, le fait de multiplier les efforts, d'en plus engranger de la confiance, ça peut les rendre plus forts au fur et à mesure que le tour avance. J'ai pas de boule de cristal, je sais pas, mais cette sensation, moi je trouve qu'aujourd'hui, il était aérien dans son coup de pédale, comme je l'avais pas forcément vu la semaine dernière. Donc je trouve que c'est très très prometteur.
4: Et peut-être que cette chute sur le tour Rhône-Alpes-Auvergne a été un mal pour un bien, lui a permis de retarder le fameux pic de forme pour arriver, pourquoi pas, lors de la double ascension de l'Alpe d'Huez. Jean-Julien ?
5: Peut-être, c'était très douloureux à ce moment-là. Ils se sont sûrement, son équipe et lui, posé beaucoup de questions. Mais peut-être que vous avez raison. Peut-être qu'une victoire n'aurait rien apporté. Peut-être que ça a été un petit frein qui lui a permis de remettre des choses en place. Ça a peut-être calmé l'impatience autour de lui. Il est toujours bon, parfois, d'être un peu freiné et que les choses ne se déroulent pas de façon magique.
4: Et ça redonne en tout cas un intérêt à cette fin de Tour de France, car il est vrai que voir Tadej Pogacar aller remporter, égaler le record de Merckx, d'Anquetil, d'Hino. Voilà, il va réussir, mais ça redonne de l'intérêt à ce tour, tout simplement pour nous Français.
2: Bien sûr, ça donne de l'intérêt, ça nous donne un souffle, j'ai envie de dire. Écoutez, demain, je pense qu'on aurait tous voulu avoir une finale de Coupe du Monde. Si en échange, on a une victoire de Paul Sexas, c'est pas mal.
4: On l'a vu hein, d'ailleurs parfois sur les pancartes du public, fort nombreux sur le Tour de France. La finale de la Coupe du Monde, en fait, eh bien, c'est Paul Sexas sur le Tour de France. On le verra sans doute. Juste quelques petites informations sur cette journée. Lenny Martinez reste dans le top 10 du classement du Tour de France, même s'il a fini à la 11e place aujourd'hui. Il reste 10e du classement. Jordan Zegat et lui 12e, et puis on soulignera aussi la très belle performance de Valentin Paré-Peintre qui a longtemps été en tête aujourd'hui. Il a franchi toutes les difficultés en tête de la course avec un groupe de 5-6 coureurs, sauf la dernière, puisqu'il a été revu dans cette dernière montée. Demain, donc 183 km au programme de la 15e étape en direction du plateau de Solaison. Sébastien Noël, La Voix du Nord, Jean-Julien Hesvan, Le Figaro, étaient ce soir les invités du Club Tour France Info.
3: À demain, Fabrice Rigobert.
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9: Portrait d'actu. Une sixième place au général, une troisième place cette semaine au Lioran pour sa première participation. Paul Sexas poursuit sa route sereinement sur le Tour de France. Certains l'imaginent sur le podium dans une semaine sur les Champs-Élysées. Anne Lamotte nous fait son portrait sur France Info.
10: Devant Paul Sexas ce jour-là, un mur. Le fameux mur de Huy en Belgique. Une côte terrible, plus d'un kilomètre à près de 10%. Il y a même un passage à 26%.
11: Il est parti le français.
10: Et voilà que le coureur à la silhouette longiligne,
11: Paul Sexas qui s'envole,
10: 1m85 pour 64 kilos, s'échappe et impressionne sur Eurosport.
11: Mais quelle montée! Il a surclassé la concurrence!
10: On est en avril dernier. C'est la première fois que Paul Sexas participe à la Flèche Wallonne, une des classiques de la saison cycliste, et il l'emporte. À seulement 19 ans, c'est du jamais vu dans l'histoire de la course.
11: C'est surréaliste! Mais quel phénomène!
12: Ah, le Wemby du vélo. C'est le Wemby du vélo.
10: Et pourtant, à l'arrivée, pas d'euphorie. Paul Sexas a la victoire discrète, tranquille, modeste. Il remercie avant tout ses coéquipiers et sidère les journalistes.
13: Gagner ici, Paul, est-ce que ça c'est juste normal pour toi ?
14: Bah, ça représente quand même quelque chose, la Flèche. Et c'est une très belle course que je regarde tous les ans à la télé, donc voilà. Bah, je suis très content de pouvoir lever les bras, mais pour l'équipe aussi.
15: T'es le plus jeune vainqueur de l'histoire de la Flèche Wallonne, ça te fait quelque chose ou pas ?
14: Moi, je retiens juste que j'ai gagné. Après, mon âge, ça m'intéresse pas vraiment.
10: Très tôt, les parents de Paul Sexas se disent « Cet enfant-là a quelque chose de spécial quand même ». Il y a par exemple cette longue balade. Paul a seulement 2 ans et il est devant eux. Il marche jusqu'à l'épuisement et il aime ça. Ensuite, dans ses lettres au Père Noël, il énumère les sommets qu'il veut gravir. Il adore aussi les choses qui tournent, comme les roues de sa poussette, qu'il peut observer longtemps. Et puis, il y a ses étés, passés chez ses grands-parents à Maglan, en Haute-Savoie. Tous les après-midi, il reste religieusement scotché avec son grand-père devant le Tour de France. Sa grand-mère Suzanne s'en souvient bien sur Maurienne TV.
16: Oui, il regardait à la télé, il était tout fou. Et moi, je lisais. Et puis tout d'un coup, il me dit, Oma, toi qui ne regardes jamais le Tour de France, est-ce que tu me regarderas quand je serai dans le Tour de France ?
17: Il avait quel âge ?
16: Il avait 10 ans.
10: Paul Sexas commence le vélo 2 ans plus tôt, à 8 ans, après avoir saoulé ses parents, comme il dit. Ils auraient préféré le voir faire du karaté comme eux, ou du handball, de la natation, de l'escalade, pourquoi pas. Mais rien à faire, c'est sur son vélo que Paul est heureux. À 8 ans, donc, il s'inscrit au Lyon Sprint Evolution. Et tout de suite, il bluffe le coach.
18: L'exercice consistait à monter une côte de 1,5 km à cadence régulière. Ben lui, part au sprint.
10: Guy Chabrier est le président du club. Il est ici sur France 2.
18: Et moi, je me mets derrière lui. Et au bout d'un kilomètre, j'ai explosé. Et lui, il a continué. En discutant avec les collègues, on s'est dit, là, il y a quelque chose.
10: Le petit Paul excelle dans les montées, dans les descentes, et il récupère comme personne. Alors ses entraîneurs lui trouvent un surnom, Trois Poumons. Ils ont du mal à le freiner, à lui trouver des défauts aussi. Certes, il était en l'air, ça il en oublie des trucs. Son sac, ses gants, même parfois son dossard. Mais ça ne l'empêche pas de gagner et de faire gagner les copains quand il faut. Et encore aujourd'hui, le champion est décrit comme un leader naturel, gentil et mature. Son entourage est unanime, c'est une crème. Le tout en totale décontraction.
19: Tu n'as pas toujours été tendre avec les coureurs français. Qu'est-ce qui te plaît le plus chez Paul Sexas ?
20: Son insouciance.
10: Ça, c'est Bernard Hinault, dans un entretien au Télégramme. Le dernier Français à avoir gagné le Tour de France, en 1985. 41 ans plus tard, il voit enfin en Paul Sexas un possible successeur. Parce que le jeune coureur a tout et qu'il ne craint personne. Même pas Tadej Pogacar, le Slovène, déjà 4 fois vainqueur sur le Tour. La pression, Sexas ne connaît pas. Et ça, Bernard Hinault sait que c'est précieux.
20: Je pense que ça lui passe sur le dos et ça glisse. C'est ce qui fait sa force aussi. Lui, il fait le, comme on l'a dit tout de suite, il fait le vélo pour s'amuser. Donc il s'en fout un peu du reste. Moi, quand je suis arrivé en face de Merckx, on m'a dit, il y a Merckx. Ben, j'ai dit oui, mais il a 2 bras, 2 jambes, 1 tête, il s'en sert, ben moi aussi. Et je pense que Paul fait à peu près la même chose. Et ça, c'est génial.
10: Vous savez comment Marc Madiot, l'iconique ancien patron de l'équipe cycliste Groupama FDJ, appelle Paul Sexas ? L'élu.
9: Le portrait de Paul Sexas par Anne Lamotte sur France Info.

0: Nirvana. Et c'est la Bérésina.
1: En avril 2023, surprise artistique et surprise politique, la gauche parisienne perd un allié. Souvent engagé dans des combats humanistes et écologistes, Pierre Perret rejoint le camp des opposants à Anne Hidalgo, la maire de Paris. Et en écho au fameux hashtag Saccage Paris, le chanteur s'en prend directement à l'équipe municipale. Et ce n'est pas avec un langage très châtié.

0: mairie.
1: Ce n'est pas la première fois que Pierre Perret intervient dans le débat public et ce n'est pas la première fois non plus qu'une polémique quant à la gestion de l'espace parisien se prolonge par la voix d'un grand nom de la chanson. Si vous vous souvenez de l'actualité de 1973, le Sénat, propriétaire du Jardin du Luxembourg, en avait interdit l'accès les jours de semaine aux personnes entre 14 et 40 ans.
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1: C'est une des plus belles chansons du jeune Maxime Le Forestier.
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1: Cette chanson est aussi une chanson politique. Écoutez les réactions du public de l'Olympia quelques années après les turbulentes journées de mai 68 auxquelles il fait allusion.
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1: La chanson porte souvent la trace des transformations de la

0: On n'en finit pas de déplorer que Paris change trop et change trop vite. La chanson de Pierre Perret fait polémique en 2023, mais il marche dans les pas de Juliette Gréco en 1972, Taxi Girl en 1984, Richard Gottener en 1997, Thomas Dutronc en 2007.
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0: compositeur américain George Gershwin disait qu'il n'y a que deux sujets de chansons possibles, l'amour et Paris. Alors il y a des chagrins de Paris comme il y a des chagrins d'amour. Et à chaque époque, des chanteurs expriment combien Paris les fait souffrir et combien ils finissent par ne plus l'aimer. Mais manifestement, ça ne change pas grand-chose au résultat des élections municipales puisqu'il n'y a pas eu d'alternance à Paris. 2023, Pierre Perret, Paris saccagé.
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1: Il est 5h, le flash Mathilde Romagnan. Pas de troisième place pour les Bleus. L'équipe de France a été battue cette nuit par l'Angleterre 6-4 dans la petite finale de la Coupe du Monde de football. Un match complètement fou où les Bleus étaient menés 4-0 à la mi-temps puis sont remontés en deuxième période. Mais les Three Lions ont marqué deux buts supplémentaires dont un dans les dernières secondes de jeu. La France termine au pied du podium de ce mondial pour la deuxième fois de son histoire. La première fois c'était en 1982. Ce match était aussi le dernier du sélectionneur Didier Deschamps après 14 ans passés à la tête de l'équipe de France. Le capitaine des Bleus, Kylian Mbappé, a droit à un petit lot de consolation avec 22 buts marqués dans ce mondial. Il bat le record de buts inscrits en Coupe du Monde de football, record détenu jusqu'à présent par Lionel Messi avec 21 buts, mais record provisoire puisque Messi joue ce soir avec l'Argentine contre l'Espagne en finale de ce mondial. C'est à partir de 21h. Les États-Unis ont lancé cette nuit de nouvelles frappes contre l'Iran. L'armée américaine dit vouloir punir la mort de deux militaires américains dans des frappes iraniennes en Jordanie. Les bombardements américains sur l'Iran ont lieu pour la 8e nuit consécutive. Et en réponse à ces frappes tôt ce matin, l'armée iranienne annonce avoir attaqué deux bases militaires au Koweït à l'aide de drones. Les hostilités ont repris le 7 juillet entre Washington et Téhéran. Arrestation hier aux États-Unis de l'influenceur masculiniste Andrew Tate et de son frère à Miami. Une interpellation faite à la demande du Royaume-Uni. Les deux Britanniques étant poursuivis pour viol, agression sexuelle et traite d'êtres humains. Andrew Tate, influenceur aux plus de 10 millions d'abonnés sur X, a été banni d'Instagram et TikTok pour ses propos misogynes très agressifs. En France, attention, face au risque d'incendie dans le sud-est du pays, deux départements, les Bouches-du-Rhône et le Var, sont en vigilance rouge pour risque de feux de forêt. La plupart des massifs forestiers y sont fermés. Ces deux départements sont d'ailleurs aussi en vigilance orange canicule aujourd'hui, tout comme le Gard, l'Hérault, les Alpes-Maritimes et la Corse. C'est une mission rare dans une zone peu étudiée par les scientifiques. La station polaire Tara part aujourd'hui pour sa première expédition au pôle Nord. Ce navire en aluminium capable de dériver sur la banquise va quitter l'Orient dans le Morbihan, direction l'Arctique pour en étudier la biodiversité et observer le changement climatique. La station polaire Tara est composée d'une équipe de scientifiques et d'un laboratoire. Leur mission va durer plus d'un an. Nouvelle étape de montagne aujourd'hui pour les coureurs du Tour de France. Départ 13h10 de Champagnole dans le Jura, direction le plateau de Solaison en Haute-Savoie. Le maillot jaune est toujours sur les épaules de Tadej Pogacar. Et après la 14e étape dans le massif des Vosges hier, un Français, Paul Sexas, est 4e au classement général. À 19 ans, il s'est même emparé du maillot blanc de meilleur jeune. Il est 5h03.
0: 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Fanny Guinochet.
2: Fanny Guinochet, on prend soin de notre argent avec vos conseils dans C'est mon budget. Ce matin, vous nous dites comment réduire la facture des fournitures scolaires. Leur prix a augmenté de 2% cette année, selon Que Choisir. 2% par rapport à l'an dernier, alors quelles sont les astuces?
3: Le premier conseil, c'est de recycler. Essayez de voir avec votre enfant ce qu'il peut réutiliser d'une année sur l'autre. Le cartable, la trousse, les pochettes de papier dessin, dont les feuilles en général n'ont pas été toutes utilisées l'an dernier. La blouse pour les cours de sciences, les classeurs, etc., etc. Sinon, pensez aux circuits de seconde main, les ressourceries, les bourses, les associations, où vous pouvez trouver des prix défiant toute concurrence. Sachez aussi que c'est souvent au cœur de l'été que dans les grandes surfaces, les prix des fournitures scolaires sont les plus intéressants.
2: Oui, parce que pour les enseignes culturelles ou les supermarchés, ce sont des produits d'appel.
3: Oui, d'ailleurs, dans les supermarchés, les prix sont bien plus compétitifs que dans les papeteries. Et comme pour l'alimentaire, pensez aux marques distributeurs type Carrefour, Esquisse pour Leclerc par exemple, ou bien les références de premier prix qui sont nettement moins chères que les marques type Oxford, Clairefontaine, etc., etc. Même si, comme toujours dans les supermarchés, il faut rester vigilant.
2: Oui, vérifier aussi la qualité pour ne pas avoir à racheter plus souvent. À quoi faut-il faire attention en particulier, Fanny?
3: Gare aux promotions trop alléchantes. Attention par exemple aux présentations en lot. Ouais. Regardez bien les prix à l'unité, vérifiez le tarif au nombre de pages. Petite astuce aussi, en fonction des communes et des villes, les tarifs varient. Faire ses courses, par exemple, de rentrée sur son lieu de vacances, si vous êtes dans la Creuse, le Lot ou la Vendée, est souvent bien plus intéressant que de le faire à Paris. Il y a aussi les magasins de déstockage, type Action, Noz, qui se mettent sur le créneau des fournitures scolaires et qui cassent les prix. Enfin, pensez aux achats groupés si vous êtes en lien avec d'autres parents qui ont des enfants dans la même classe que votre bambin. Ça peut être très intéressant. Vous pouvez passer par des plateformes de commandes dédiées comme Scoléo et gagner ainsi quelques euros sur cette rentrée.
2: Mais si c'est vraiment compliqué pour vous financièrement, certaines associations caritatives distribuent aussi des fournitures. Merci beaucoup, Fanny.
4: Profileuse.
2: Michel Fourniret, Nordal Lelandais ou encore Jonathan Daval, autant de criminels qui n'ont presque plus de secrets pour la commandante Audrey Renard. Elle est ce qu'on appelle profileuse au sein de la gendarmerie. Et cet été, sur France Info, elle nous raconte les secrets de son métier au micro de David Di Giacomo. Aujourd'hui, son travail sur l'affaire Océane et le piège de l'ADN.
5: Couchée à 5h du matin, je suis liquide, épuisée. Après 2 heures de sommeil, je roule pour regagner mon bureau dans la banlieue parisienne. La veille, j'ai arraché les aveux d'un homme qui nous a menés au corps de sa femme. Je m'appelle Audrey Renard, j'ai 45 ans et je suis profileuse.
2: Bonjour Audrey Renard.
5: Bonjour David.
2: J'aimerais d'abord que l'on commence en écoutant ça.
6: Toute une commune en état de choc. La fillette de 8 ans disparue hier soir à Bellegarde dans le Gard a été tuée à l'arme blanche. Son corps en partie dénudé a été découvert ce matin non loin du domicile familial. Une autopsie doit être pratiquée demain.
2: C'est un extrait de journal télévisé. Vous voyez de quoi il s'agit ?
5: Oui, absolument. Il s'agit du meurtre et du viol d'une fillette de 8 ans, affaire à laquelle j'ai participé en 2011, qui était ma première affaire en tant qu'analyste comportementale en chef, on va dire, toute seule. J'ai vraiment le souvenir assez précis du moment où on m'appelle. C'est un dimanche en famille, je suis chez des amis, on déjeune, on rigole. Bref, un dimanche assez classique. Néanmoins, je suis de permanence. Donc, ça veut dire que je suis potentiellement appelée si jamais il se passait quelque chose et qu'on ait besoin de mes services. Et ce fut le cas ce dimanche 6 novembre.
2: Et vous devez alors vous rendre sur place pour tenter de comprendre pourquoi la petite Océane a été tuée.
5: Oui, tout à fait. En fait, mon chef m'appelle, il me dit « Voilà, on vient de découvrir le corps d'une fillette qui avait disparu la veille au soir. » Et les enquêteurs, le commandant de la section de recherche de Nîmes, demandent les services du département des sciences du comportement. Et donc, dès le lendemain, nous nous transporterons pour assister à l'autopsie de cette fillette. Elle va durer quasiment toute la journée. C'est particulièrement éprouvant. Je crois que j'en ai encore un peu des frissons et je crois que ça sera toujours le cas toute ma carrière et puis toute ma vie probablement aussi. Elle va révéler déjà qu'il y a eu effectivement une agression sexuelle. Donc ça, c'est un important parce qu'on va partir sur un homicide sexuel. Et là, ça va nous emmener vers une typologie, un type d'individu qui a pu commettre les faits. Elle a donc été étranglée. Il y a plusieurs coups de couteau qui lui ont été portés. Donc là, on a deux types, on va dire, de passage à l'acte, en fait, homicidaire. Donc ça veut dire aussi que potentiellement l'individu a hésité ou en tout cas, c'était pas très bien exécuté. Donc ça va nous donner des éléments de compréhension sur peut-être ses antécédents judiciaires. On s'est dit qu'effectivement, il n'en avait pas nécessairement et que l'homicide n'était pas préparé, n'était pas prémédité.
2: Alors pourtant, en réunion avec les enquêteurs, eux pensent à un prédateur sexuel, alors que de votre côté, vous suggérez une toute autre hypothèse et il faut l'imposer, cette hypothèse.
5: Absolument. Après, les enquêteurs pensent à un prédateur sexuel, ce qui en soi est totalement compréhensible, en fait. Hein. C'est vraiment la première hypothèse que nous devons avoir, de toute façon. Mais effectivement, notre intervention à ce moment-là, et je pense que c'est aussi ça que les enquêteurs attendent, qu'on vienne aussi les contrecarrer sur des choses qui pourraient paraître évidentes. Et nous, on va aller chercher quelque chose qui l'est moins. Et donc, effectivement, Nous n'étions absolument pas persuadés de cette hypothèse du prédateur sexuel, parce que le prédateur sexuel, il est organisé, il prémédite ses actes, il est plutôt à avoir surveillé une victime, il va... Là, cette petite fille, il ne pouvait pas savoir qu'elle était là au moment où les choses se sont passées. On est au mois de novembre, il pleut, il fait froid, il fait nuit, dans un petit village où... Personne ne se rend, il n'y a pas un restaurant, il n'y a pas une boîte de nuit, il n'y a pas un bar. Et cette petite fille, elle n'était pas censée être là à ce moment-là, donc il ne peut pas y avoir quelqu'un qui l'ait particulièrement surveillée ou suivie.
4: Les enquêteurs privilégient toujours une piste locale. Pour l'instant, la comparaison de l'ADN trouvé avec le fichier des empreintes génétiques n'a rien donné. Mais il n'est pas exclu que des prélèvements soient effectués sur des habitants du village.
7: C'est ce que vous allez faire, lancer un prélèvement ADN de masse qui va concerner tous les hommes de la commune de Bellegarde. Vous avez alors une petite idée derrière la tête à ce moment-là ?
5: Oui, parce qu'en fait, on est persuadé que l'individu, auteur des faits, est dans le secteur. Il connaît le secteur. Peut-être connaît-il cette petite fille, parce que c'est un petit village où tout le monde se connaît, mais il fait, nous le pensons, partie de ce village. Et il se trouve que nous avons un ADN. L'idée aussi derrière, c'est de mettre... un gros coup de pression. C'est-à-dire que là, on sait, nous, que l'individu, dans ses hésitations, probablement que l'intention initiale était l'agression sexuelle et que ça a fini en homicide dans le cadre de ce qu'on appelle une escalade criminelle, mais que c'était probablement pas son intention initiale. Et donc, à l'heure où on parlait à l'époque, on se disait... Il doit pas être bien. Il doit s'en vouloir, il doit être très stressé. Et donc, en fait, on va appuyer sur cet état de stress. On va vraiment faire en sorte de le faire sortir du bois, en fait, en quelque sorte, qu'il soit reconnaissable parmi la population.
7: Et ce gros coup de pression, il fonctionne, puisque dans la soirée, une femme appelle la gendarmerie.
5: Absolument. Je me retrouve avec le commandant de la SR à l'époque, de la section de recherche de l'époque. Nous sommes dans l'attente, en fait, de ce que va donner ce prélèvement de masse. Il y a beaucoup de gendarmes dans le village. C'est quand même assez stressant, hein. Il y a beaucoup de pression. Et puis, nous allons recevoir effectivement un appel. Quelqu'un a composé le 17. Cette femme que nous allons avoir au téléphone va nous dire en pleurs que son mari s'accuse des faits, qu'elle ne comprend pas ce qu'il se passe, mais que voilà, elle a été obligée de nous appeler pour nous informer. Son mari n'est pas venu se présenter au prélèvement de masse parce qu'il en a été incapable. Il était prostré chez lui, incapable de pouvoir sortir de chez lui. Il était sur le canapé et très sensible à la pression que nous avions mise, en fait.
7: Et il va être confondu par son ADN, il passe également aux aveux sans pour autant expliquer son geste.
5: Absolument, je crois qu'il ne pourra jamais vraiment expliquer son geste. C'est quelque chose qui a, selon lui, dérapé. Il a rencontré cette fillette dans le village au moment où lui-même se rendait chez quelqu'un. Il a voulu l'aborder, il l'a forcé à monter dans son véhicule, il a fermé le véhicule et là, je pense qu'il s'est engagé vers une... voix très glissante dont il n'a pas pu se sortir et il a dû aller au bout sans forcément penser à ce qui allait se passer en fait.
7: L'auteur de ce crime, Nicolas Blondiot, est l'un des rares accusés en France à avoir été condamné à la peine la plus lourde, la réclusion criminelle à perpétuité incompressible.
2: Profession profileuse, Audrey Renard nous raconte son métier tout l'été sur France Info avec David DiGiacomo et Raphaël Rasson. Et cette série en 8 épisodes est à retrouver dès maintenant sur l'appli Radio France.
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9: Et voici maintenant Nouveau Monde avec Thomas Biaski. Depuis des années, Thomas, Apple et Samsung dominent le marché des smartphones haut de gamme en France et dans le monde. Mais il y a des marques comme Oppo, Vivo, Xiaomi qui proposent désormais des téléphones de plus en plus compétitifs. Thomas, ces marques vont-elles séduire les consommateurs ?
10: Vous les connaissez, Apple, Samsung, ce sont les téléphones les plus vendus en France. Et le moins qu'on puisse dire, c'est qu'ils n'ont pas beaucoup changé ces dernières années. Les nouveaux modèles se suivent et se ressemblent, si bien que les Français sont maintenant 40% à déclarer vouloir conserver leur smartphone et ne pas en changer. L'occasion dépasse même 20% du marché. Les consommateurs sont lassés des nouveautés.
9: Alors que font les constructeurs chinois pour se différencier ?
10: Ils se concentrent sur les deux éléments les plus importants d'un smartphone, la batterie et l'appareil photo. C'est le gros avantage des constructeurs chinois. Ils ont accès plus facilement aux dernières technologies puisqu'elles sont fabriquées juste à côté des lignes de production des smartphones. Les nouvelles batteries silicium carbone, par exemple, elles offrent une densité énergétique plus importante que les batteries classiques. Résultat, une capacité bien plus grande dans le même espace et c'est moins cher. La marque Honor propose un modèle plus fin que le modèle équivalent chez Samsung, tout en offrant une batterie plus puissante, tout cela à 300 euros de moins. À ce jour, tous les constructeurs chinois ont adopté cette technologie. Apple et Samsung attendent encore. La durée de vie de ces batteries n'est pas encore prouvée. Et quand on rajoute la réglementation européenne qui va forcer les fabricants à proposer des batteries durables en 2027, on comprend mieux ce choix de patience.
9: Et qu'en est-il, Thomas, des appareils photos ?
10: Sur ce point-là, pas d'excuses. Les capteurs photos des derniers Samsung sont les mêmes qu'il y a 3 ans. Les marques chinoises, elles, rivalisent de nouveautés en proposant des modèles avec d'énormes modules photo, souvent associés à des grands noms de la photographie comme Zeiss, Leica ou Hasselblad. Niveau résolution, on est souvent autour des 200 mégapixels quand l'iPhone, lui, en compte seulement 48. Et tout cela, encore une fois, moins cher. Le dernier Xiaomi 17 Ultra fait 300 euros de moins que l'iPhone 17 Pro Max. On peut même acheter des accessoires comme cette poignée avec déclencheur et molette de zoom ou même un téléobjectif à visser sur l'arrière pour pouvoir prendre des photos de très très loin, quitte à faire ressembler son téléphone à un vrai appareil photo professionnel. Ce qui empêche Apple et Samsung de concurrencer les Chinois sur ce terrain, c'est le prix de ses composants pour appareils photo. Apple, par exemple, est encore réticent à rogner sur ses marges. Elle privilégie les mises à jour progressives de ses téléphones pour maximiser ses profits. L'iPhone du futur attendra encore.
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11: J'ai testé pour vous.
2: Et on part maintenant en balade au pied du monument le plus célèbre de Paris, la Tour Eiffel. Ingrid Pohu a testé pour nous une balade virtuelle immersive pour découvrir l'histoire de la Dame de Fer.
12: Le casque audio, vous le mettrez pendant toute la durée du voyage. Et le casque VR, vous le mettrez qu'à certains moments.
13: J'ai testé pour vous l'expérience immersive en réalité virtuelle, le symbole de Paris. Mon groupe, une dizaine de personnes, est guidé par Nicolas.
14: Vous la devinez devant vous, à travers les arbres.
13: Me voilà prête à revivre l'histoire de la Tour Eiffel, là où elle s'est déroulée, sur le Champ de Mars.
14: Regardez dans vos jumelles temporelles.
13: Gustave Eiffel entre en scène, mais ce n'est pas Gustave Eiffel lui-même qui est directement à l'origine de l'idée de la Tour Eiffel. Ce sont deux ingénieurs de sa compagnie, Émile Nouguier et Maurice Queclin, que l'on découvre dans les ateliers et qui peaufinent la tour de plus de 170 mètres, qui sera alors la plus haute du monde.
14: Deux visions s'affrontent. D'un côté, l'architecte Bourdet et sa colonne en pierre. De l'autre, l'ingénieur Eiffel et sa tour en fer. C'est le combat des classiques contre les modernes.
13: Et ce qui est génial, c'est d'apprendre qu'un projet concurrent à la tour avait été dessiné par l'architecte Jules Bourdet. C'est une tour encore plus haute, de plus de 350 mètres, baptisée la colonne Soleil. Ce monument, qui a bien failli remplacer la tour Eiffel, devait être construit en pierre. Jules Bourdet avait prévu d'installer à son sommet un phare qui éclaire tout Paris. C'est quand même fou.
14: Gustave Eiffel ne se démonte pas pour autant. Il a un adversaire plus grand encore. Le temps. En avril 1888, les quatre piliers sont reliés pour former le premier étage. Un sacré défi, car l'emboîtement des rivets et des poutres s'est fait au dixième de millimètre près.
13: Il aura fallu 2 siècles pour construire Notre-Dame, alors que la Dame de Fer a été réalisée en seulement 2 ans, 2 mois et 5 jours.
14: Les visiteurs escaladent les 1665 marches jusqu'au sommet.
13: Inspirés des gravures anciennes, des archives iconographiques et des plans de Paris, chaque vidéo restitue avec finesse l'atmosphère de l'époque. Notamment sous l'occupation, quand Adolf Hitler demande qu'on le prenne en photographie depuis le dernier étage de la tour pour symboliser sa victoire sur la France. Ces images saisissantes restent gravées dans ma mémoire. Raconter l'histoire d'un lieu grâce aux technologies immersives n'est pas nouveau, mais la vivre sur place, au cœur même du décor, procure une sensation unique, celle d'être au plus près de la grande histoire.
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15: L'invité culture est une autrice qui n'a peur de rien et surtout pas des monstres, et c'est pour cela qu'elle nous entraîne sur des chemins que peut-être on n'oserait pas emprunter et où l'on finit par trouver la lumière. Bonjour Cécile Coulon.
16: Bonjour.
15: Dans Le visage de la nuit, publié à l'Iconoclaste, on retrouve l'enfant sauvé par un guérisseur de votre précédent roman, La langue des choses cachées, mais il est défiguré, cet enfant. Il avait 7 ans et son visage était pourri. Ainsi commence votre roman. Pourquoi vous emparer de cette figure du monstre ?
16: Parce que d'une part, c'est la figure du monstre qui m'a amenée à lire et à écrire. Moi, avant d'écrire des livres, je suis une lectrice. Et j'ai adoré lire Frankenstein, j'ai adoré lire Dracula, j'ai adoré voir au cinéma Elephant Man ou La Forme de l'eau. Donc c'est un imaginaire qui est très très fort chez moi. Et d'autre part, dans un moment où on est tellement, tellement focalisé sur l'image qu'on renvoie aux autres et l'image que les autres nous renvoient, je me suis dit, qu'est-ce qui se passe si je fais de ce personnage un personnage qui va devoir évoluer, grandir, apprendre, sans jamais être regardé ni être vu par les autres ? C'était ça la première question du livre.
15: Et parce que cet enfant, il est effectivement recueilli par un prêtre qui va l'éduquer, mais aussi le cacher, effectivement, pas question d'être vu, parce que vous écrivez, il y a des hommes qui ne sont pas capables d'accepter dans leur vie d'autres hommes qui ne leur ressemble pas. Ce conte, cette fable gothique, est-ce que c'est aussi un roman de la cruauté sociale ?
16: C'est avant tout un roman de la cruauté tout court, presque, et peut-être de la cruauté de la communauté aussi, du village, de la société. Et je me suis vraiment dit, il y a cette phrase qu'on entend beaucoup de « il faut tout un village pour élever un enfant ». Mais si l'enfant ne correspond pas aux attentes de ce village, est-ce qu'il faut aussi tout un village pour tuer un monstre ou pour tuer le monstre ? Et ça m'intéressait beaucoup, parce que cet enfant, s'il est caché, c'est parce que ce prêtre et une institutrice qui travaille avec lui se disent, son visage est tellement défait que les gens qui l'ont connu pendant les sept premières années de sa vie ne sont pas en mesure d'accepter ça, ne sont pas en mesure ni de le regarder, ni de lui parler, ni d'être doux.
15: À commencer par son père qui
16: s'en va, qui est devenu fou en fait quand il a vu à quoi ressemblait son fils. Et pour moi, c'est vraiment l'idée de qu'est-ce qui se passe quand on ne correspond pas aux attentes de sa famille, de son village, de son cercle proche et lointain. Qu'est-ce qu'on devient quand on sort du cercle ?
15: Et on verra que cette cruauté, dans votre roman, elle se niche dans des endroits où on ne l'attend pas. La beauté aussi peut faire peur. Aucun des personnages n'est nommé. Pourquoi ?
16: Est-ce qu'on a vraiment besoin de prénoms et de noms de famille d'une certaine façon ? Je crois, en fait, je me suis vraiment arc-boutée sur les contes que moi j'ai beaucoup aimé lire, avec lesquels j'ai été éduquée, et je me suis dit, mais si je me débarrasse de tous ces indices administratifs, les noms, les prénoms...
15: C'est une forme de liberté.
16: C'est une forme de liberté absolue, et c'est surtout de se dire, une fois qu'on a enlevé les noms, les prénoms, l'époque, la seule chose qui nous reste, c'est les actes de ces personnages. Les personnages n'existent que par leur fonction et que par leurs actes, et évidemment les paroles qu'ils prononcent. Et pour moi, en tant que personne qui écrit, c'est évidemment incroyable de se dire, on enlève le superflu et on ne garde que ce que les gens disent et ce que les gens font.
15: Il est reclus, donc, cet enfant. Il ne faut pas que quiconque puisse le voir. Mais la nuit, comme pour les vampires, Dracula ou autres, ou les zombies de votre enfance, le territoire lui appartient. Et ce territoire, c'est un paysage de forêt auvergnate. Et c'est pour ça qu'en lisant votre livre, j'ai pensé à un autre poète auvergnat.

0: Nous n'irons plus au, au bois, les ronces, Jean Lumera, évidemment.
1: Évidemment.
0: Les ronces, c'est aussi le titre d'un recueil de poèmes que vous avez publié. Fièvre, chamanisme, spiritualité, ça vous définit autant que Murat, ça ?
1: Ah, c'est compliqué de se mettre au même endroit que Jean Lumera.
0: Est-ce que vous prenez pour vous ces trois-là ? Fièvre, chamanisme,
1: je les prends. Mais moi, évidemment, je prends, évidemment. Et puis, de toute façon, dans ce texte-là, qui est très en lien avec le précédent, il n'est question que des forces qui nous habitent quand tout le reste nous a abandonnés. Or, qu'est-ce qu'il nous reste ? C'est ce qu'il y a au-dessus de nous et en dessous de nous. Ce qu'il y a sous la terre et ce qu'il y a dans les cieux. Donc, il ne s'agit que de cela, de fièvre et de chamanisme.
0: Plus que dans d'autres livres, peut-être, j'ai l'impression que vous abolissez les frontières de l'écriture. Entre roman, conte, poésie, elles sont factices, ces frontières, on peut s'en libérer.
1: Écoutez, j'espère qu'on peut s'en libérer. En tout cas, moi, jusque-là, jusqu'ici, j'avais toujours pensé que l'écriture de mes poèmes marchait d'un côté, l'écriture de mes romans de l'autre. Et tout d'un coup, je me suis dit, c'est quand même dommage, parce que c'est une situation qui est complètement schizophrénique pour moi. Moi, j'écris de la poésie, j'adore ça. J'écris des romans, j'adore ça. Pourquoi les deux n'auraient pas le droit d'être au sein d'un même livre et d'une même histoire ? Donc, ça a été un risque de style, de se dire, on va tout mettre au même endroit, on va tout mettre dans le même bol, dans le même saladier d'écriture. On va voir ce que ça va donner. Et je suis très heureuse du résultat. Et surtout, c'était extrêmement jouissif de pouvoir écrire enfin ce que j'avais réellement envie d'écrire et de la manière qui me plaisait le plus.
0: Et puisqu'on parle d'abolition de frontières, j'ai l'impression, là aussi, on a vu à quel point le paysage était un personnage. Le corps aussi est non seulement un personnage, mais un paysage, dans la façon dont vous le décrivez. Le corps défiguré de l'enfant, le corps magnifique d'un autre enfant qu'il faut protéger des regards des autres aussi. Est-ce que du coup, la frontière, la nature et l'humain, elle est aussi abolie via ça ?
1: Je crois qu'il y a chez moi l'envie de raconter le corps à travers le paysage, que les deux vont ensemble, et que le corps n'existe et n'est en mouvement et n'est qu'en apprentissage et en, comment dire, en métamorphose uniquement quand il est en mouvement dans le paysage. Et dans ce paysage, tout d'un coup, que ce soit les arbres, l'herbe, les animaux, ils n'en ont rien à faire de ce à quoi ressemble cet enfant. Ils s'en foutent du visage. Le visage défiguré ou sublime, il n'existe que pour les autres êtres humains qui se sont fait une idée très précise de ce à quoi il doit ressembler. Mais une fois qu'on est en pleine nature, ça n'a plus aucune importance. Et ça, de la même façon, c'était très exaltant de dire cet enfant considéré comme monstrueux par ses semblables, à partir du moment où il quitte le village, il est au bon endroit, au même titre que les animaux et que les arbres.
0: Je ne dirai pas de quelle manière se termine votre conte.
1: Ah bah
0: je laisse au lecteur le plaisir de découvrir tout ça. On se doute que ce n'est pas ils vécurent heureux, ils auront beaucoup d'enfants. Mais est-ce que ce n'est pas aussi, de votre part, un long poème accepter les différences telles qu'elles sont et quelles qu'elles soient ?
1: C'est un long poème parce que je crois qu'un très bon roman doit être un long poème et j'espère que c'en est un. Et je crois aussi que ce que j'ai eu envie de dire, c'est à partir du moment où on voit avec autre chose que ses yeux, la différence n'existe plus. Et c'est assez nouveau pour moi, parce que je dois aussi déconstruire cet apprentissage absolu de l'image et de la représentation. Mais surtout, il me semble qu'on commence à aimer réellement quand on commence à connaître réellement.
0: Cécile Coulon, la fièvre, le chamanisme et tant d'autres choses, le plaisir de lire. Merci beaucoup.
1: Merci à vous.
0: Le visage de la nuit, publié aux éditions de l'Iconoclaste.
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2: Il est 5h30, le Flash Mathilde Romagnan. L'Angleterre prend la troisième place du mondial de football après sa victoire contre la France. Hier soir, 6 buts à 4 lors de la petite finale. Un match fou. Les Bleus étaient menés 4-0 à la mi-temps, mais ils sont remontés en deuxième période. Les Three Lions ont malheureusement marqué 2 buts supplémentaires, dont un dans les dernières secondes de jeu. Ce match était le dernier du sélectionneur Didier Deschamps après 14 ans à la tête des Bleus. C'était son 185e match. Deschamps s'est exprimé après la défaite de l'équipe de France. Il évoque une très belle aventure sur le plan humain. La déception est là sur le plan sportif, mais on a eu l'opportunité de fabriquer des émotions, a déclaré hier soir le champion du monde 98. L'Iran réplique ce matin aux frappes américaines de cette nuit. L'armée iranienne annonce avoir attaqué 2 bases militaires au Koweït à l'aide de drones. Une riposte au nouveau bombardement de l'armée américaine qui a dit vouloir punir la mort de 2 militaires américains dans des frappes iraniennes en Jordanie. L'influenceur masculiniste Andrew Tate et son frère ont été arrêtés hier à Miami aux États-Unis. Une interpellation faite à la demande du Royaume-Uni, les deux Britanniques étant poursuivis pour viol, agression sexuelle et trafic d'êtres humains, entre autres. Les deux frères ont déjà été incarcérés en Roumanie où ils vivaient pour exploitation sexuelle de plusieurs femmes, dont des mineurs. Les avocats des enfants du couple Jubilar appellent la presse à respecter la mémoire de Delphine Osagel. Des ossements pouvant appartenir à cette infirmière disparue en 2020 ont été retrouvés vendredi dans le Tarn sur les indications de Cédric Jubilar, son époux, qui a avoué l'avoir tué. Les avocats des enfants dénoncent dans un communiqué la manière sordide, je cite, dont une certaine presse s'est emparée des derniers éléments de l'affaire. Les incendies de Fontainebleau sont toujours en cours, mais la situation est stabilisée selon les pompiers de Seine-et-Marne. Sur place, le dispositif est allégé. 500 pompiers seront mobilisés aujourd'hui. Ils étaient 2 fois plus vendredi. Les flammes ont brûlé environ 2200 hectares de cette forêt emblématique située au sud de Paris. Prudence d'ailleurs face au risque de feux de forêt dans les Bouches-du-Rhône et le Var, 2 départements placés aujourd'hui en vigilance rouge où la plupart des massifs forestiers sont fermés. Les Bouches-du-Rhône et le Var qui sont également en alerte orange canicule aujourd'hui, tout comme le Gard, l'Hérault, les Alpes-Maritimes et la Corse. Quelques difficultés à prévoir aujourd'hui sur les routes. Bison Futé classe cette journée orange dans le sens des départs sur toute la moitié est de la France. C'est vert sur le reste du territoire, vert également dans le sens des retours. Pas d'embouteillage pour les coureurs du Tour de France. La 15e étape se court aujourd'hui entre Champagnole dans le Jura et le plateau de Solaison en Haute-Savoie. Tadej Pogacar partira avec le maillot jaune. Le Slovène a remporté hier l'étape dans le massif des Vosges, étape qui a permis au Français Paul Sexas, 19 ans, de s'emparer du maillot blanc de meilleur jeune et de monter à la 4e place au classement général. France Info, il est 5h33.
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3: Et une fois bien équipés, vos enfants pourront décrocher leur diplôme, même si on entend dire régulièrement, Sarah Lemoine, que ces diplômes perdent de leur valeur, que les jeunes sont moins bien formés. Et bien ce matin, vous nous révélez une étude qui va trancher ce débat, une étude du CEREC, le Centre d'études et de recherche sur les qualifications.
4: Oui, le CEREC a comparé 6 générations de jeunes sortis du système scolaire avec et sans diplôme. Mmh. La première génération est arrivée sur le marché du travail en 2004, la dernière en 2021. Tous sont interrogés 3 ou 4 ans plus tard. Premier résultat, plus le diplôme est élevé, plus il protège du chômage. Chez les jeunes diplômés de l'enseignement supérieur, le taux de chômage n'a en effet jamais dépassé 15% sur les 6 générations, alors que chez les jeunes non diplômés ou ayant au mieux le bac, ce taux a été régulièrement dépassé. Il a même atteint 40% après 3 ans de vie active pour ceux entrés sans bagage sur le marché du travail en 2021.
3: Est-ce que pour ceux qui décrochent un emploi, le diplôme offre plus de stabilité ?
4: Oui, clairement. Sur les 6 générations observées, plus de la moitié des jeunes avec un bac plus 2 minimum travaillent en CDI ou comme fonctionnaire. C'est même plus de 70% des diplômés d'une école de commerce, d'ingénieurs ou de la filière santé sociale. A l'inverse, jamais plus d'un quart des jeunes sans diplôme n'accèdent à l'emploi durable, ce qui signifie que 3 quarts d'entre eux n'ont que des jobs précaires 3 ou 4 ans après leur entrée dans la vie active. En matière de salaire, la hiérarchie des diplômes reste quasi immuable, selon le CEREC. Tous les jeunes gagnent à peu près le SMIC jusqu'à Bac ou Bac plus 2. Au-delà, cela augmente progressivement. Les non-diplômés, eux, sont en dessous du SMIC en moyenne, car leurs emplois sont souvent à temps partiel.
3: Dernière question, est-ce que le diplôme empêche le déclassement, c'est-à-dire d'avoir une formation supérieure au métier qu'on occupe ?
4: Alors, pas complètement. Le taux de déclassement a progressé de 6 points entre la génération 2004 et celle de 2021, avec des différences notables. Le taux de déclassement a franchement augmenté pour les Bac plus 2 à Bac plus 4, sauf dans la filière santé sociale. En revanche, il tend à diminuer pour les Bac plus 5 ou au-delà depuis une décennie. Mmh. Cela peut paraître contre-intuitif, car le nombre de jeunes très diplômés a fortement augmenté et la concurrence est plus rude entre eux. Pour autant, il existe aussi des différences à ce niveau de diplôme. Les jeunes issus de grandes écoles ont moins de probabilité d'être déclassés que les Bac plus 5 sortis de l'université, et les diplômés de Master 2 subissent parfois plus de déclassements professionnels comparés à des jeunes moins diplômés.
3: Donc les diplômes ont encore de la valeur pour s'insérer dans le marché du travail, trouver un emploi. Merci Sarah, on vous retrouve avec C'est mon boulot sur l'appli Radio France.
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2: France Info Monde, avec vous Omar Ouaman de la rédaction internationale, bonjour.
5: Bonjour.
2: Et on s'intéresse ce samedi à Cuba, l'île qui se débat entre pénurie et coupure d'électricité à répétition depuis le début du blocus énergétique imposé par les États-Unis au début de l'année. Et Omar, tous les moyens sont utilisés par Washington pour faire plier le gouvernement cubain.
5: Oui, et y compris faire pression sur ses alliés pour les pousser à cesser toute collaboration avec Cuba. C'est le cas de l'Italie, qui emploie des médecins cubains en Calabre, dans le sud du pays, dans le cadre d'un programme international vieux comme la révolution cubaine. Le pays d'accueil, en l'occurrence l'Italie, pour ce cas précis, verse en échange une rémunération au gouvernement cubain qui en reverse une partie seulement, aux médecins et garde le reste. Inadmissible pour les États-Unis qui considèrent que ce programme constitue une importante source de revenus pour les autorités cubaines que Washington cherche à isoler et à sanctionner. Mais voilà, cette région de Calabre, la plus pauvre d'Italie, a cruellement besoin de ses médecins cubains et refuse de céder aux diktats des États-Unis. Mais l'Italie n'est pas le seul pays sous pression américaine. La Jamaïque a dû mettre fin à ce programme de coopération avec Cuba. C'est le cas également du Honduras, qui a renoncé il y a quelques mois à ses brigades médicales cubaines. Reste à savoir jusqu'à quand l'Italie parviendra-t-elle à résister aux injonctions américaines.
2: Pendant ce temps, Omar, Cuba continue de s'enfoncer dans la crise.
5: Oui, l'île a subi en moins de 10 jours une troisième panne générale d'électricité, conséquence de la vétusté de son réseau et d'une grave pénurie de carburant, ce qui rend le quotidien des quelques 9 millions de Cubains de plus en plus douloureux. Exaspérée, la population en est réduite à mettre le feu à des tas d'ordures ou à taper sur des casseroles pour exprimer sa colère. Dans ce climat, ceux qui peuvent fuir n'hésitent pas une seule seconde. On a appris hier que 9 membres d'une délégation de 12 canoéistes cubains, des sportifs donc, ont fait défection lors d'un déplacement au Canada. Ce n'est pas la première fois dans l'histoire de l'île communiste, mais cela illustre encore une fois le désespoir d'une partie des habitants.
2: Et dans ce contexte, les États-Unis étudient discrètement plusieurs options militaires.
5: Oui, si l'on en croit CBS, la chaîne de télévision américaine, qui s'est entretenue avec des responsables du Pentagone. Le scénario envisagé serait celui d'une opération aéroportée impliquant plusieurs milliers de soldats américains, comme au Venezuela lors de l'arrestation de Nicolas Maduro. Mais CBS précise qu'une intervention militaire à court terme est peu probable, les États-Unis étant enlisés au Moyen-Orient.
2: Merci beaucoup Omar Ouaman de la rédaction internationale de France Info.
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3: Une 6e place au général, une 3e place cette semaine au Lioran pour sa première participation. Paul Sexas poursuit sa route sereinement sur le Tour de France. Certains l'imaginent sur le podium dans une semaine sur les Champs-Élysées. Anne Lamotte nous fait son portrait sur France Info.
6: Devant Paul Sexas ce jour-là, un mur, le fameux mur de Huy en Belgique. Une côte terrible, plus d'un kilomètre à près de 10%. Il y a même un passage à 26%.
7: Il est parti le Français.
6: Et voilà que le coureur à la silhouette longiligne,
7: Paul Sexas qui s'envole,
6: 1,85 m pour 64 kg, s'échappe et impressionne sur Eurosport.
7: Mais quelle montée ! Il a surclassé la concurrence !
6: On est en avril dernier. C'est la première fois que Paul Sexas participe à la Flèche Wallonne, une des classiques de la saison cycliste, et il l'emporte. À seulement 19 ans, c'est du jamais vu dans l'histoire de la course.
7: C'est surréaliste ! Mais quel phénomène !
8: Ah, le Wemby du vélo. C'est le Wemby du vélo.
6: Et pourtant, à l'arrivée, pas d'euphorie. Paul Sexas a la victoire discrète, tranquille, modeste. Il remercie avant tout ses coéquipiers et sidère les journalistes.
9: Gagner ici, Paul, est-ce que ça c'est juste normal pour toi ?
10: Bah, ça représente quand même quelque chose, la Flèche. Et c'est une très belle course que je regarde tous les ans à la télé, donc voilà. Bah, je suis très content de pouvoir lever les bras, mais pour l'équipe aussi.
11: T'es le plus jeune vainqueur de l'histoire de la Flèche Wallonne, ça te fait quelque chose ou pas ?
10: Moi, je retiens juste que j'ai gagné. Après, mon âge, ça m'intéresse pas vraiment.
6: Très tôt, les parents de Paul Sexas se disent « Cet enfant-là a quelque chose de spécial quand même ». Il y a par exemple cette longue balade. Paul a seulement 2 ans et il est devant eux. Il marche jusqu'à l'épuisement et il aime ça. Ensuite, dans ses lettres au Père Noël, il énumère les sommets qu'il veut gravir. Il adore aussi les choses qui tournent, comme les roues de sa poussette, qu'il peut observer longtemps. Et puis, il y a ses étés, passés chez ses grands-parents à Maglan, en Haute-Savoie. Tous les après-midi, il reste religieusement scotché avec son grand-père devant le Tour de France. Sa grand-mère Suzanne s'en souvient bien sur Maurienne TV.
12: Oui, il regardait à la télé, il était tout fou. Et moi, je lisais. Et puis tout d'un coup, il me dit, Oma, toi qui regardes jamais le Tour de France, est-ce que tu me regarderas quand je serai dans le Tour de France ?
13: Il avait quel âge ?
12: Il avait 10 ans.
6: Paul Sexas commence le vélo 2 ans plus tôt, à 8 ans, après avoir saoulé ses parents, comme il dit. Ils auraient préféré le voir faire du karaté comme eux, ou du handball, de la natation, de l'escalade, pourquoi pas. Mais rien à faire, c'est sur son vélo que Paul est heureux. À 8 ans, donc, il s'inscrit au Lyon Sprint Evolution. Et tout de suite, il bluffe le coach.
14: L'exercice consistait à monter une côte de 1,5 km à cadence régulière. Ben lui, part au sprint.
6: Guy Chabrier est le président du club. Il est ici sur France 2.
14: Et moi, je me mets derrière lui. Et au bout d'un kilomètre, j'ai explosé. Et lui, il a continué. En discutant avec les collègues, on s'est dit, là, il y a quelque chose.
6: Le petit Paul excelle dans les montées, dans les descentes, et il récupère comme personne. Alors ses entraîneurs lui trouvent un surnom, 3 poumons. Ils ont du mal à le freiner, à lui trouver des défauts aussi. Certes, il était en l'air, ça il en oublie des trucs. Son sac, ses gants, même parfois son dossard. Mais ça ne l'empêche pas de gagner et de faire gagner les copains quand il faut. Et encore aujourd'hui, le champion est décrit comme un leader naturel, gentil et mature. Son entourage est unanime, c'est une crème. Le tout en totale décontraction.
15: Tu n'as pas toujours été tendre avec les coureurs français. Qu'est-ce qui te plaît le plus chez Paul Sexas ?
16: Son insouciance.
6: Ça, c'est Bernard Hinault, dans un entretien au Télégramme. Le dernier Français à avoir gagné le Tour de France en 1985. 41 ans plus tard, il voit enfin en Paul Sexas un possible successeur. Parce que le jeune coureur a tout et qu'il ne craint personne. Même pas Tadej Pogacar, le Slovène, déjà 4 fois vainqueur sur le Tour. La pression, Sexas ne connaît pas. Et ça, Bernard Hinault sait que c'est précieux.
16: Je pense que ça lui passe sur le dos et ça glisse. C'est ce qui fait sa force aussi.
17: Lui, il fait, comme on l'a dit tout de suite, il fait le vélo pour s'amuser. Donc il s'en fout un peu du reste. Moi, quand je suis arrivé en face de Merckx, on m'a dit, il y a Merckx. Ben, je dis oui, mais il a 2 bras, 2 jambes, 1 tête, il s'en sert, ben moi aussi. Et je pense que Paul fait pas la même chose. Et ça, c'est génial.
6: Vous savez comment Marc Madiot, l'iconique ancien patron de l'équipe cycliste Groupama FDJ, appelle Paul Sexas ? L'élu.
3: Le portrait de Paul Sexas par Anne Lamotte sur France Info.
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18: Le choix du service culture à présent. Tous les week-ends de l'été, on suit les conseils de nos spécialistes. Aujourd'hui, direction Carhaix en Bretagne pour l'incontournable festival des vieilles charrues qui accueille toujours autant de grands noms. Aya Nakamura, Gims, Katy Perry, Aurel San, Vanessa Paradis. Mais aussi Yann Bertrand, de nombreux artistes qui ont marqué l'année. Certains sont moins connus, mais ils enflamment malgré tout les scènes cet été.
13: Quand on assume depuis un moment la position de festival le plus fréquenté de l'été avec plus de 260 000 personnes attendues sur 4 jours, une affiche se construit avec une réflexion poussée. Alors, à côté des Katy Perry, Aya Nakamura, Gims ou Aurel San, qui drainent un public qui se soucie peu d'exclusivité, il y aura toujours la place de faire des choix. Et parmi les dizaines d'artistes présents pour cette 34e édition des Vieilles Charrues, il y a du rock, qu'il soit irlandais, avec le groupe Sprints. Ou bien énervé, avec Jenny Bess. Qui s'est fait connaître avec le groupe Savages il y a quelques années, surprend tous les publics qu'elle croise cet été. Une énergie dévastatrice, une présence magnétique, une voix surpuissante et un album à défendre, You Heartbreaker You, dans lequel elle clame son amour du hardcore et de ceux qui le font.
19: Bah, le hardcore a toujours été dans ma culture. Mon premier mosh pit, c'était Converge. Quand on a tourné ces dernières années, on a pu revoir Korn qui retournait, on a vu donc Tool, Turnstile aussi, qui a explosé cette année, mais qui à l'époque était un groupe un peu plus petit. Il y a vraiment une grosse scène jeune de hardcore dans le monde aujourd'hui, et donc qui est extrêmement inspirante. C'est vrai qu'en France, les médias ont tendance à pas représenter ça, c'est-à-dire que je trouve que le mot, par exemple, rock, en France, est vraiment poussiéreux, c'est-à-dire qu'on ne fait pas le travail d'éduquer sur la jeune génération qui fait cette musique-là. Pourtant, il y a un public en France.
13: Une jeune génération qui continue à se nourrir de rock, donc, et notamment celui de grands anciens, comme Nick Cave and the Bad Seeds, présents aux Vieilles Charrues cette année également.
18: Yann Bertrand, Nick Cave and the Bad Seeds, c'est du classique, mais à découvrir également de jeunes artistes qui se révèlent sur scène.
13: On en parlait récemment sur France Info, le duo vendéen Bonne Nuit, présent cette année aux Vieilles Charrues.
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13: Ils font partie de ceux qui tournent beaucoup cet été et qui délivrent sur scène une énergie folle et mobilisatrice. Aujourd'hui, le public va aussi pouvoir découvrir Asfar Shamsi.
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13: La jeune Strasbourgeoise impose son nom et ses multiples styles étape par étape. On lui avait confié les rênes de la création des transmusicales de Rennes en décembre dernier. Elle en a profité pour signer sur un label, tôt ou tard, laissant libre cours à son désir de brouiller les pistes, elle qui a d'abord été étiquetée comme rappeuse.
22: Ouais, j'ai jamais souhaité me ranger dans une esthétique. J'ai beaucoup écouté de rap à l'adolescence, c'est ce qui m'a donné envie d'écrire mes propres chansons. Mais après, j'ai acheté un ordinateur, j'ai regardé plein de vidéos sur Internet et je me suis formée à la MAO. J'ai appris à écouter ma voix en m'enregistrant sur mon ordinateur et j'ai eu envie de chanter. Après, j'ai fait des concerts, j'ai découvert la musique électronique sur scène et j'ai eu envie de mettre de la musique électronique dans ma musique, dans mes CD et sur le live. Et en fait, je me suis jamais posé la question de ce que je voulais faire, mais j'ai fait, j'ai expérimenté en tâtonnant, j'ai avancé. Et j'ai un mélange aujourd'hui de plein d'esthétiques et le dosage de ces esthétiques évolue en fonction de mon humeur, en fonction de ce que j'ai envie de raconter à un moment de ma vie, en fonction d'une thématique. Je pense qu'il n'y a pas de bon ou de mauvais dosage, juste il y a un truc qui est honnête et c'est ça que j'essaie d'exprimer.
13: Même mélange chez Daniil qui tourne cet été pour présenter son premier album, Zmig. Avec une double culture franco-algérienne, il se livre totalement sur scène.
23: J'ai grandi quand les rebeux c'était pas la mode. J'étais prêt jusqu'en 2001 puis je suis devenu moche.
13: Et pour lui, la symbolique est forte.
24: On nous dit tous les jours que c'est compliqué, que les gens s'entendent pas, que c'est fracturé, que rien ne va. Quand je fais des concerts, et on est tous différents, on est tous de cultures différentes, de religions différentes et on s'entend tous très très bien, ça se passe extrêmement bien. Et quand je vois le public aussi, le public il est hyper mélangé, t'as de tout dans le public vraiment. C'est choquant de voir à quel point les gens sont différents et à quel point pendant ce temps-là, bah, tout est cool en fait.
13: Du vivre ensemble et des découvertes, la raison d'être d'un grand festival populaire comme les Vieilles Charrues.
18: Les pépites des Vieilles Charrues, c'était le choix du service culture de France Info dans ce 17-20 du samedi.
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26: Et si on avait inventé le moyen efficace pour ne plus être perturbé par les soucis rencontrés au travail? Si on arrivait à scinder définitivement vie privée et vie en entreprise? Ça serait pas génial, ça?
27: Question numéro 5. Je vous rappelle que c'est la dernière de la série.
2: D'après vos souvenirs les plus précis, quelle est ou quelle était la couleur des yeux de votre mère ?
26: C'est ce qui arrive dans cette audacieuse série, finalement très philosophique, qui en est à sa deuxième saison sur Apple TV, Severance. En anglais, on pourrait traduire par dissociation.
4: Je m'appelle Ellie R. Je fais cette vidéo à peu près 2 heures avant qu'elle ne soit montrée à moi. J'ai, par ma volonté pleine et entière, consenti à l'intervention chirurgicale connue sous le nom de dissociation. J'accepte que mes chronologies perceptives soient, par le biais de cette intervention, cloisonnées. Ce qui conduira à séparer les souvenirs de ma vie professionnelle de ceux de ma vie privée.
26: Alors ne cherchez pas à savoir ce que fabrique cette entreprise, Lemon Industries, où travaille notre héros Marc. Au bout de la deuxième saison, on ne le sait toujours pas, tout au plus on a remarqué des chèvres qui broutent dans une des salles, et les employés raffinent des données, pas sur des ordinateurs quantiques hyper puissants au look épuré de chez Apple, mais sur des ordinateurs des années 60 aux écrans verts et aux graphismes primaires dignes du jeu Pac-Man. Au tout début de la série, on assiste à cette opération de chirurgie. Une longue séquence impressionnante qui nous montre comment, en insérant dans le cerveau d'un humain un petit objet oblong, on arrive à lui permettre de dissocier sa vie au travail et sa vie privée.
5: Ok, vous êtes qui, putain ?
7: Petey. Je m'appelle Petey, je bossais avec toi.
5: Alors là, c'est pas possible. Tout le monde dans mon service est...
7: Dissocié. Dissocié. Je l'étais aussi.
26: Le héros de l'histoire, c'est Marc, incarné génialement par Adam Scott, qui un jour dans la vraie vie rencontre un ancien collègue de travail, chose théoriquement impossible. Une série fascinante et belle qui pose un regard critique sur la vie en entreprise, sur les séminaires de cohésion d'équipe, avec aussi une deuxième saison de plus en plus sophistiquée qui fait penser, dans ses envolées lyriques, à Twin Peaks de David Lynch.
8: Tiens, on prend racine ? Un jour d'ancienneté.
26: Severance, 2 saisons, 19 épisodes et une pluie de Golden Globe, dont celui de la meilleure série, à découvrir sans faute cet été sur Apple TV.

0: gagnant en 2023. Et pour parfaire le tout de ce conte de fées, tu as remporté le concours. Alors pourquoi ce titre et pourquoi le Time s'intéresse à toi? Tu luttes contre le harcèlement scolaire depuis quelques années et tu n'hésites pas d'ailleurs à proposer des textes qui racontent justement ce qui te tient à cœur. Dans Tout donner, tu démarres avec un adage, ne remets jamais en cause qui tu es. C'est ton cri de guerre?
1: C'est hyper important. Il y a vraiment des personnes qui font pas attention à elles et qui essayent de former une personnalité en fonction du regard des autres. Et en fait, moi, je dis qu'il faut vraiment vivre sa vie en fonction de toi, ce que tu as envie de vivre. Et moi, ça a été vraiment motivé. Oui, c'est mon essence depuis que je suis toute petite. On m'a élevée comme ça. Et je trouve que cette phrase résume bien tout ça. Donc, c'est important pour moi de le mettre en début de livre.
0: Bon, on apprend à te connaître dans Tout donner. On va pas se mentir. Donc, tu es née à Montrouge, il y a à peine 15 ans. Et tu as tout de suite gazouillé, semble-t-il. C'est lors d'un concours de chant, d'ailleurs, que tu vas te repérer et qu'on va te parler pour la première fois de The Voice Kids. Comment elle arrive cette aventure?
1: Alors, oui, j'avais fait un concours de chant dans ma ville à Montrouge, dans un cinéma. Et j'étais la plus jeune des candidates et je me suis dit les gens aiment ce que je fais, donc ça a été un vrai encouragement pour moi. Ensuite, on regardait tout le temps The Voice Kids en famille. Et du coup, j'ai dit, papa, maman, faut vraiment que je fasse The Voice Kids. C'est vraiment ce que je veux faire. J'adore la scène. C'est vraiment ça que je veux faire dans ma vie. Et ils m'ont dit, non, t'es trop jeune, etc. Et ensuite, l'an d'après, ma maman, elle a appelé The Voice Kids. J'étais pas au courant. Et elle leur a envoyé une vidéo quand je chantais dans ma chambre. Et elle a eu une réponse positive, du coup. Et on me l'a annoncé dans ma piscine. Et c'était que 10 candidats sur tous les candidats de The Voice Kids qui pouvaient bénéficier d'une annonce, mais avec des caméras. Et j'ai fait partie de ces enfants-là. Et c'était juste incroyable, ouais. Mais aussi, c'était une annonce publique, du coup, dans une piscine municipale. Et c'est aussi comme ça que mon harcèlement a commencé. Parce que de base, c'est censé être secret, The Voice Kids. Et là, du coup, ça a été un peu partagé un peu par tout le monde. Et c'est ce qui a commencé aussi mon harcèlement scolaire.
0: Ton harcèlement scolaire, il débute effectivement parce que des camarades de jeu à toi sont très jalouses. Au départ, tu comprends que ça peut mal tourner ou tu penses que c'est juste une altercation entre toi et elle?
1: En fait, en tant qu'enfant de 9 ans, tu sais même pas ce que c'est, en fait. J'essayais un peu de voir si elle faisait ça à d'autres enfants ou quoi. Je voyais pas trop, c'était un peu confus pour moi. Et au fur et à mesure, j'ai commencé à en parler à mon frère, à mon papa. Ils m'ont dit, non, en fait, c'est pas normal. Et à partir de là, ça a été de plus en plus fort. Donc des menaces de mort, des coups, des appels tout le temps. J'avais 17 appels manqués, des filles qui m'harcelaient sur le téléphone de maman parce que j'avais pas encore de téléphone. Et c'était vraiment très dur. Mais c'est surtout qu'elle incitait les autres, et même les petites sœurs, des harceleurs, etc., à me tirer les cheveux, à me mettre des coups, etc. Donc je revenais avec des gros bleus, tout ça. C'était vraiment compliqué. Et puis ensuite, mes parents, ils ont commencé à prendre rendez-vous chez la directrice qui a dit qu'elle pouvait rien faire et que je devais quitter l'école et qu'elle pouvait pas assurer ma santé physique et mentale. Et
0: ce qui revient à dire que quand on est victime, c'est la victime qu'on sort en fait
1: du collège,
0: d'une situation qui est dramatique et on ne s'occupe pas du vrai problème, c'est-à-dire des harceleurs.
1: C'est ça. Aujourd'hui, Gabriel Attal, il a mis une règle qui dit que c'est plus les harcelés qui doivent quitter l'école, mais les harceleurs. Donc moi, c'était pas d'actualité avant. Mais ouais, je pense qu'aujourd'hui, ça fait beaucoup de bien aux gens qui sont harcelés de pouvoir rester dans leur collège et ou même primaire.
0: Il y a des jeunes de ton âge qui viennent régulièrement te voir pour te remercier, pour te dire que pour certains et certaines, tu leur as sauvé la vie, justement, à évoquer ces choses et à faire changer et bousculer, à changer les lignes, d'ailleurs, à les déplacer. Ça te touche, ça?
1: Ah, mais énormément. En fait, c'est vraiment ce pourquoi je fais de la musique et ce pourquoi j'écris, pour aider, parce que ça m'a tellement mis dans un état dérisoire, vraiment, le harcèlement scolaire et toutes ces moqueries, ces insultes, que je me dis que c'est tellement injuste pour l'être que tu es en construction encore, mais même que ce soit adulte ou enfant, c'est vraiment horrible. Et pour moi, de recevoir des messages comme ça, c'est juste insensé. Je me dis, mais à travers la musique, j'arrive à sauver la vie de quelqu'un. Enfin, c'est juste inimaginable et c'est incroyable. Je suis vraiment hyper reconnaissante.
0: Merci beaucoup, Zoé Closure, d'être passée dans le monde d'Élodie sur France Info. Le single s'appelle Invisible. Les livres s'appellent Tout donner et Mon journal. C'est sorti chez Michel Lafon dans la collection Mon club.
1: C'est ça.
0: Merci beaucoup, Zoé.
1: Merci.

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1: Bonjour à tous et bienvenue sur France Info. Dans l'actualité de ce dimanche 19 juillet, toujours l'escalade entre Washington et Téhéran après 10 jours de bombardements américains et de ripostes iraniennes. Le cessez-le-feu semble enterré. On va voir où on en est ce matin dans un instant dans le journal. Mais l'actualité de ce dimanche, c'est aussi la finale du mondial de football Espagne-Argentine ce soir. On est dans un quart d'heure en direct et c'était à New York avec les envoyés spéciaux de France Info. L'état des lieux avant la finale. On va revenir aussi cette fois à Miami sur le scénario fou de la petite finale cette nuit avec cette dernière déception pour les Bleus face aux Anglais, un score fleuve et au bout une défaite pour la DER de Deschamps. Il est 6h. Un bouquet final, mais une défaite pour les Bleus, battus 6-4 dans un match fou cette nuit dans la petite finale du mondial de foot, clap de fin aussi. Pour Didier Deschamps, on revit ce dernier suspense dans un instant avec des supporters avant la finale. Ce soir, Espagne-Argentine. Un scénario qui se répète comme depuis une dizaine de jours. Les États-Unis ont lancé cette nuit de nouvelles frappes contre l'Iran. Les dernières informations à New York dans le journal avec le correspondant de France Info. Une taxe pour favoriser l'accès au logement à Paris, la taxe sur les logements vacants, elle est doublée. Avec l'espoir de remettre quelques 20 000 logements sur le marché. Explication dans le journal. Un match un peu fou, une défaite pour les Bleus dans la petite finale du mondial de football. C'était cette nuit à Miami, les Bleus battus 6-4 par les Anglais. La France termine au pied du podium. Les Bleus qui étaient menés 4-0 à la mi-temps avant de réagir. Kylian Mbappé est ce matin et avant la finale de ce soir, le meilleur buteur de l'histoire de la Coupe du Monde avec 22 buts, dont un doublé hier soir pour les supporters. Un dernier suspense et une dernière déception, comme dans ce bar de Bordeaux où Guillaume Batin suivait le match avec eux pour France Info.
2: Fin de première période, 4-0, le cauchemar continue pour Aaron.
3: Ah oui, c'est un cauchemar, hein, déjà quand on sort d'un cauchemar face à l'Espagne. C'est un problème tactique, mais là c'est un problème d'envie. C'est une faute professionnelle, c'est la dernière du coach. 4-0 à la mi-temps, c'est honteux, on voit qu'il n'y a pas d'envie. Au deuxième but, Mbappé il rigole un petit peu, il voit que c'est un peu la débandade. Donc ouais, c'est vrai qu'en tant que supporter français, c'est compliqué, on avait tellement d'espoir cette Coupe du Monde.
2: Et puis cette équipe aux deux visages bascule de la honte à la révolte.
4: Il ne faut pas tout jeter non plus, tout n'est pas à jeter, on est quand même quatrième dans cette Coupe du Monde-là, il y a des nations qui se sont fait éliminer beaucoup plus tôt, des grandes nations comme l'Allemagne, mais bon, c'est heureusement pour le coach aujourd'hui, on perd 6-4 et on ne perd pas 4-0.
2: Marie-Odile et Vanessa n'ont manqué aucun match des Bleus dans ce mondial et elles ressentent un mélange d'amertume et de fierté.
5: Déçue, évidemment, la défaite finalement est belle parce que jusqu'au bout on y a cru. On est quand même fiers de vous.
6: C'est pas Waterloo, c'est une petite défaite, mais ça finit un petit peu comme ça, tristement, mais c'est pas grave. À dans 4 ans.
2: Et ce bar qui est fermé le dimanche ouvrira exceptionnellement ce soir pour la grande finale. Espagne-Argentine.
1: Guillaume Batin avec ses supporters des Bleus dans un bar de Bordeaux pour France Info. Ce match, c'était donc aussi le dernier de Didier Deschamps comme sélectionneur des Bleus pour son 185e match sur le banc de l'équipe de France. Et ce soir, la finale, Espagne-Argentine, coup d'envoi à 21h à vivre en direct de New York sur France Info. Finale de rêve pour les supporters espagnols et argentins, les champions d'Europe face aux champions du monde en titre, Lamal face à Messi. On fait l'état des lieux après le journal dans une dizaine de minutes avec l'un des envoyés spéciaux de France Info. Il est 6h03, les États-Unis ont lancé dans la nuit une nouvelle série de frappes contre l'Iran pour punir la mort de 2 militaires américains hier dans des bombardements iraniens en Jordanie, avec aussi pour les Américains l'objectif affiché de réduire la capacité de l'Iran à menacer la navigation dans le détroit d'Ormuz. Un scénario qui se répète donc depuis plus de 10 jours, Téhéran en riposte avec de nouvelles frappes contre des pays du Golfe. À New York pour France Info, Gwendal Lavina.
7: Sur X, l'armée américaine indique avoir lancé dans la nuit de nouvelles frappes contre l'Iran pour détruire ses capacités de blocage du détroit d'Ormuz, mais aussi, je cite, « punir rapidement les gardiens de la révolution qui ont mené des attaques contre des militaires en Jordanie ». Un peu plus tôt hier, l'armée avait annoncé la mort de 2 soldats sur une base située dans le royaume et ajouté être sans nouvelles d'un troisième. Ce sont les premiers soldats américains tués par l'Iran depuis mars. Donald Trump évoque un événement regrettable, très triste, et affirme affirme n'en avoir rien à faire que l'Iran ne respecte plus les termes du protocole d'accord. Dans un message écrit, l'ayatollah Mojtaba Khamenei estime, lui, je cite, que l'ennemi américain cherche à inciter à la guerre et que les violations du texte par les États-Unis démontrent que la signature de leur président est sans valeur. Ces derniers jours, des infrastructures civiles ont été bombardées à un rythme rarement vu depuis le début de la guerre, détruisant des ponts, des centrales électriques et des usines de dessalement d'eau en Iran et dans les pays du Golfe.
1: Gwendal Lavina à New York pour France Info. Et le guide suprême iranien Mojtaba Khamenei a aussi menacé d'infliger aux États-Unis des leçons inoubliables dans ce message relayé par la télévision d'État, mais il n'est toujours pas apparu en public depuis qu'il a succédé à son père tué dans les premières frappes américano-israéliennes au début de la guerre. En Ukraine, de puissantes explosions ont secoué la capitale Kiev dans la nuit. L'armée ukrainienne avait d'abord annoncé que des missiles balistiques avaient été détectés. Une attaque russe au lendemain d'une attaque massive de drones ukrainiens sur Moscou et contre des centres logistiques en Russie, avec un bilan d'au moins 8 morts. France Info, il est 6h05. 7 départements du Sud-Est restent en vigilance orange canicule de Météo France, et notamment le Var. Il a fait près de 41 hier après-midi. Tous les massifs forestiers du Var restent fermés, comme hier, car le département est aussi classé en risque très élevé pour les feux de forêt. Dans les Bouches-du-Rhône, 23 des 25 forêts sont aussi interdites d'accès pour aujourd'hui. Et dans la forêt de Fontainebleau, les feux qui sont fixés ne progressent plus. La situation s'est stabilisée, mais il faudra des semaines pour éteindre tous les feux. Quelques 500 pompiers sont toujours mobilisés. C'est l'une des solutions censées faciliter l'accès au logement à Paris. Le Conseil de Paris vient de voter le doublement de la taxe sur les logements vacants. C'est le cas de 9% des logements parisiens. Et l'objectif, c'est d'inciter les propriétaires à remettre des logements sur le marché. Les précisions d'Hélène Terzian.
8: Avec ce vote, la ville de Paris espère remettre 20 000 logements à la vente ou à la location sur les 150 000 inoccupés aujourd'hui dans la capitale. Le doublement de cette taxe est autorisé par la dernière loi de finances. À partir de janvier prochain à Paris, cette taxe passera donc de 17% la première année à 30% et donc 60% si le logement reste vide au bout de 2 ans. Victoire historique, saluée par l'adjoint au logement à Paris, Jacques Baudrier.
9: Avec ce vote, chers collègues, nous allons enfin réussir à faire baisser le nombre de logements vacants à Paris. C'est une grande et belle victoire pour le droit au logement. Quand on se bat, on gagne.
8: L'élu communiste y voit aussi une manière de décourager les propriétaires tentés par l'optimisation fiscale en déclarant leur résidence secondaire en résidence vacante. Un moyen également d'enrayer la baisse de la population à Paris en libérant le marché. Le doublement de cette taxe est en tout cas dénoncé par l'opposition de droite parisienne. Ce n'est pas de l'incitation, regrette le coprésident du groupe Grégory Canal. C'est du matraquage fiscal.
1: Hélène Terzian, un juge ordonne au ministre de la Justice, Gérald Darmanin, de faire cesser les violences sur des détenus de la prison de Condé-sur-Sarthe. Après un rapport de la contrôleure générale des lieux de privation de liberté publié début juillet, c'est une requête de l'Observatoire international des prisons qui est donc acceptée, et c'est une très bonne nouvelle pour son président Mathieu Quinquis.
10: C'était attendu et c'est précieux que le juge administratif vienne rappeler la loi au garde des Sceaux, parce que visiblement, depuis plusieurs semaines et plusieurs mois, Gérald Darmanin s'en affranchit et n'assure pas le contrôle hiérarchique qu'il devrait opérer sur ses agents. Ce qu'on dénonçait, c'était des traitements inhumains et dégradants, une des atteintes les plus graves à la Convention européenne des droits de l'homme. Et c'est donc avec satisfaction qu'on voit que le juge des référés a rendu une ordonnance quelques heures seulement après l'audience. Et ça, c'est une très bonne nouvelle. Ça veut dire que les choses sont prises avec sérieux et que manifestement, il n'y avait pas de débat sur la gravité des comportements dénoncés. Et il a fallu cette requête et les nombreux témoignages de personnes détenues pour qu'enfin il y ait un ordre pour que cela cesse. On espère maintenant que Gérald Darmanin va s'y conformer très rapidement.
1: Le président de l'Observatoire international des prisons, Mathieu Quinquis. Il est 6h08, l'autre affiche sportive du jour avec le Mondial, c'est le Tour de France. Nouveau rendez-vous en montagne aujourd'hui pour le peloton, pour la 15e étape qui emmène le peloton de Champagnole dans le Jura au plateau de Solaison en Haute-Savoie. Et tout le monde espère que Paul Sexas, à 19 ans, pourra encore montrer tout son talent. Lui qui a brillé hier sur les pentes du col du Hague dans les Vosges en allant chercher la 3e place de l'étape. Le Français, pour son premier tour, pointe ce matin à la 4e place du général, presque une surprise pour lui alors qu'on arrive sur ses terres.
11: Ouais, je pense que là on peut dire que c'est à la hauteur de mes attentes. Après, je savais pas trop à quoi m'attendre, donc en fait il n'y avait pas de pression particulière. Je sais quel est mon niveau quand je suis en forme, Mais voilà, j'espérais pouvoir garder ce niveau et pour l'instant, c'est le cas.
1: Paul Sexas, quatrième ce matin du classement général du Tour de France. Pogacar est toujours en jaune. Champagnole, Solaison pour la 15e étape. La grande boucle à vivre en direct sur France Info Radio. Officiel du Tour de France et à 6h09, la première tendance météo de ce dimanche avec Patricia Charbonnier. Bonjour Patricia.
12: Bonjour.
1: Alors c'est carrément plus frais sur la moitié nord, mais c'est toujours chaud, même très chaud dans le sud.
12: Ah, c'est très contrasté aujourd'hui. Hein. Les températures sont encore en baisse sur la moitié nord avec 20 degrés cet après-midi à Cherbourg, 22 à Lille, 25 degrés à Paris, 26 degrés à Brest, alors que dans l'extrême sud, entre le sud-ouest et la Méditerranée, la chaleur est encore bien présente, en particulier sur le pourtour méditerranéen. Météo France prévoit jusqu'à 37 degrés cet après-midi à Marseille, 34 degrés à Bordeaux et Toulouse. Pas de changement du côté du ciel, on a toujours des conditions météo anticycloniques. C'est plus nuageux ce matin entre la Haute-Normandie et les Hauts-de-France. C'est toujours instable sur le quart nord-est entre l'Alsace et la Franche-Comté, avec pour cette matinée quelques averses à caractère orageux. Cet après-midi, le ciel restera variable le long des frontières du Nord, sur le Grand Est, la Franche-Comté et le Nord des Alpes. Partout ailleurs, donc, c'est un temps ensoleillé, toujours du vent en Méditerranée, un vent de secteur nord-est sur la moitié nord et quelques averses cet après-midi sur la chaîne pyrénéenne. Ces averses pourront remonter dans la soirée vers les plaines du Languedoc-Roussillon.
1: Patricia Charbonnier.
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1: Dans l'actualité de ce dimanche, la finale du Mondial de foot, Espagne-Argentine ce soir. On est dans un instant avec les envoyés spéciaux de France Info à New York, l'état des lieux avant la finale. Et on est d'abord en direct de Miami après le scénario fou de la petite finale perdue par la France face aux Anglais.
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1: Et c'est la fin de l'histoire avec un grand H pour Didier Deschamps à la tête de l'équipe de France. Le sélectionneur national en poste depuis 2012 a disputé son 185e et dernier match sur le banc des Bleus. Et il conclut son aventure par une défaite 6-4 face à l'Angleterre. Médaille en chocolat, mais qui n'entachera pas son incroyable carrière. Bonjour Julien Froment.
16: Bonjour.
1: Vous êtes en direct de Miami. Vous nous avez fait vivre le match cette nuit sur France Info. Clap de fin, donc un peu amer pour Dédé.
16: Oui, un clap de fin qui a failli finir par une claque de fin. 4-0 à la mi-temps. Et puis les Bleus, à l'orgueil, ont limité la casse et adouci la sortie pour leur sélectionneur, hein, Didier Deschamps, qui quitte la scène internationale avec un record. 26 matchs de Coupe du Monde disputés sur un banc de touche. Personne n'a fait mieux dans l'histoire. Et aussi beaucoup d'émotions, hein, quand il est venu l'heure d'évoquer cette aventure et de faire le bilan.
17: C'est particulier. Il n'y a rien de plus beau pour moi. L'équipe de France va me manquer. Toutes les bonnes choses ont une fin. J'ai aussi la fierté avec tout mon staff d'avoir fait tout ce qu'il fallait à chaque fois dans des conditions différentes pour que cette équipe de France soit le plus haut possible. Et puis je suis fier de ce qui a été fait. Ce maillot-là, il est au-dessus de tout et c'est la plus belle chose qui me soit arrivée dans ma vie professionnelle. C'est le clap de fin. Voilà, je vais penser à moi, au mien, parce que j'ai besoin de récupérer. Après, je verrai.
16: Voilà, des vacances bien méritées. Et puis Didier Deschamps reprendra du service. Je ne pars pas en retraite, je ne m'interdis rien, avait-il déclaré avant la Coupe du Monde. Difficile toutefois de le voir plonger à nouveau dans le quotidien d'un club. Alors, reprendre une sélection et croiser la route des Bleus, eh bien, seul l'avenir nous le dira.
1: Alors, des vacances pour Deschamps, mais la Fédération française de football, en revanche, elle planche à plein temps pour préparer la suite. En fait, sans vrai suspense, Julien.
16: Oui, effectivement, les Bleus qui vont passer dans quelques jours de Dédé à ZZ, Zinedine Zidane, c'est un secret de Polichinelle. Son arrivée officielle doit intervenir d'ici la fin du mois. Le président de la fédération, Philippe Diallo, l'a annoncé chez nos confrères de beIN Sport. Il ne l'a pas mentionné nommément. Il a parlé du nouveau sélectionneur des Bleus, mais personne n'est dupe. Une prise de fonction cet été et un calendrier qui va s'accélérer pour Zinedine Zidane avec une première liste attendue mi-septembre et puis 4 matchs en l'espace de 15 jours avec des adversaires à assez coriace. Un premier match en Turquie, en banlieue lointaine d'Istanbul, déplacement inaugural loin d'être évident. Et puis, autre date à retenir, le 2 octobre, avec la réception de l'Italie au Stade de France. Ça rappellera des souvenirs à Zinedine Zidane, pas les meilleurs, puisque son dernier match en carrière en tant que joueur, c'était en 2006, la finale de la Coupe du Monde et le désormais fameux coup de boule contre Marco Materazzi, qui lui avait valu une expulsion.
1: Julien Froment en direct de Miami pour France Info avec Virginie Lorda pour les moyens techniques. Et après la petite finale hier à Miami, c'est l'heure de la vraie finale de la Coupe du Monde. Elle oppose ce soir l'Argentine, tenante du titre, à l'Espagne, championne d'Europe. Le coup d'envoi, c'est à 21h heure française, à quelques kilomètres de New York, dans le New Jersey. Et c'est là-bas qu'on retrouve Nicolas Théard, un autre des envoyés spéciaux de France Info pour cette Coupe du Monde. Bonjour Nicolas.
18: Bonjour Jean-Christophe.
1: Et une deuxième étoile pour l'Espagne ou une quatrième pour l'Argentine, c'est l'enjeu de cette finale idéale avec quelques guillemets.
18: Oui, finale idéale parce que c'est vrai qu'on aurait aimé voir les Bleus, on aurait préféré les voir sur cette pelouse ce soir, mais la vérité du terrain, elle est implacable. L'affiche de cette finale, elle nous propose à l'évidence les deux meilleures sélections de ces dernières années sur la planète foot. L'Argentine aborde cette finale dans la peau du champion en titre. Depuis leur victoire contre les Bleus en 2022, les Argentins ont ajouté à leur palmarès une Copa América en 2024 et c'était au moment où l'Espagne, de son côté, renouait avec les trophées en remportant l'Euro. C'est un choc au sommet, donc, mais avec des profils d'équipe, des parcours bien différents dans cette Coupe du Monde. L'Espagne a impressionné par sa solidité, sa force collective. Un seul but encaissé par la Roja dans ce tournoi. C'est une équipe qui donne l'impression de toujours savoir ce qu'elle fait, de savoir qu'elle va réussir à marquer, qui écœure ses adversaires par sa possession du ballon presque diabolique. Ça fait un beau portrait de champion du monde. Ça, ce serait d'ailleurs la tendance si l'Argentine n'était pas cette équipe portée par quelque chose de presque mystique autour de Léo Messi, de la ferveur de ses supporters qui ont d'ailleurs déjà envahi le cœur de New York ces dernières heures. Times Square s'est transformé en petite Buenos Aires. L'Albi Céleste ne joue sans doute pas le plus beau des footballs. Elle peut agacer par son agressivité, souvent à la limite. Elle a souvent été malmenée, mais elle démontre une force de caractère depuis le début de ce mondial qui donne l'impression que rien ne peut lui arriver et qu'elle peut réussir à conserver son titre, ce qui n'est plus arrivé depuis 1962. Le Brésil de Pelé, ce serait une manière supplémentaire aussi pour Messi de rester dans l'histoire.
1: Et cette finale, Nicolas, c'est aussi un duel de génération entre Lionel Messi et Lamine Yamal.
18: Oui, la jeune pépite espagnole vient de fêter ses 19 ans. La légende argentine a, elle, célébré ses 39 ans. C'était pendant ce mondial également. Et ce qui est fascinant dans ce match dans le match, c'est l'histoire barcelonaise qui unit les deux joueurs. Yamal a grandi en regardant les exploits de Messi. Ils ont porté le même numéro. Ils sont tous les deux idolâtrés par le peuple catalan. Et il y a même une image complètement folle qui montre Lionel Messi tenir Lamine Yamal dans ses bras quand il était bébé. Leurs histoires vont donc se croiser ce soir avec un Lamine Yamal en quête d'une première étoile, d'un premier ballon d'or peut-être, lui qui avait éclaboussé l'euro de son talent il y a 2 ans et qui traverse une Coupe du Monde où il a davantage été au service du collectif espagnol. Et puis Léo Messi est déjà dans une autre dimension, mais un deuxième sacre mondial à presque 40 ans le ferait entrer au firmament et toute l'équipe d'Argentine qui vénère son numéro 10 veut lui offrir ce cadeau d'adieu. Alors est-ce que l'élève dépassera le maître? On verra ça ce soir, mais assurément le choc est extrêmement alléchant.
1: Nicolas Théard, l'un des envoyés spéciaux de France Info à New York avec Johanna Gabric pour les moyens techniques. Et cette finale Espagne-Argentine, c'est donc à partir de 21h ce soir à vivre en direct sur France Info.
12: 6h18 sur France Info, il fait 15 degrés à Paris.
1: C'est une expédition scientifique inédite qui est lancée aujourd'hui et pour 20 ans, le départ de la station polaire Tara, le nouveau bateau de la Fondation Tara, connu jusqu'à présent pour des expéditions à bord de sa goélette. Cet après-midi, c'est cette station polaire qui va quitter l'Orient en direction le pôle Nord pour 18 mois dans un premier temps. L'objectif des scientifiques, c'est de rester pris dans les glaces pour observer sur le long terme le réchauffement climatique dans l'Arctique. Et Solène Lehen a rencontré l'équipage pour France Info avant le départ.
19: Minli Famin, la médecin de l'expédition, observe avec impatience ce nouveau bateau scientifique, gris et orange, amarré au ponton de la Découverte à l'Orient.
20: Je suis assez impatiente puisque ça fait plus de 1 an et demi. Vraiment, on est dans le projet, les stages de préparation, donc maintenant, il est temps de partir.
19: La Tara Polar Station, en français la station polaire Tara, difficile pour les habitants venus la découvrir de la décrire. Elle ne ressemble à aucun autre bateau.
21: Ça ressemble à un petit
3: petit ovni ou un chapeau melon posé sur la mer.
19: À bord, des tonnes de matériel, explique Nathalie Joly, coordinatrice scientifique.
3: Chaque mètre carré est optimisé, du sol au plafond. Donc aussi bien pour les instrumentations scientifiques et tout ce qui est nécessaire pour préserver les échantillons.
19: Le bateau va se laisser prendre dans les glaces dans la banquise de l'océan Arctique durant 8 à 9 mois dans des conditions extrêmes, dans la nuit polaire permanente et jusqu'à moins 50 degrés dehors. Parmi les 12 personnes à bord, le biologiste Éric Pelletier.
21: C'est une expérience unique. Moi, j'ai appris ce projet en 2015, hein, au tout début, quand on a commencé à en discuter. C'était encore un dessin fou sur un tableau blanc, on dit on va faire un bateau rond et on va partir en Arctique parce que ça va être chouette de faire de la science là-bas. Et en termes de science, c'est enthousiasmant.
19: Objectif des scientifiques, effectuer des prélèvements dans l'eau, sur la banquise et dans les airs. La station polaire Tara va devenir, pour les 20 prochaines années, un observatoire du réchauffement climatique dans cette région où 40% de l'étendue de la banquise a disparu, a fondu récemment. Romain Troublé, le directeur général de la Fondation Tara.
22: L'Arctique est encore assez peu connu finalement par tous les scientifiques, et donc il y a un gros enjeu de connaissances, de données à long terme, de voir comment ça évolue à travers les saisons, et donc pour l'instant on n'a aucune idée de tout ça, ou très peu, donc il y a besoin d'investir, et c'est ce qu'on va essayer de faire.
19: Les scientifiques embarquent également dans leur aventure un chien orquis chargé de les alerter si un ours polaire trop curieux s'approche.
1: 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Tout de suite, l'essentiel de l'actualité.
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1: Il est 6h20, l'info en une minute, c'est avec Diane Ferchit. Bonjour Diane.
23: Bonjour à tous.
1: Le premier titre de ce dimanche, une avalanche de buts pour le dernier match des Bleus en Coupe du Monde de football.
23: Mais à la fin, c'est l'Angleterre qui l'emporte 6 à 4. Les supporters français sont passés par toutes les émotions au cours de la rencontre. A noter que Kylian Mbappé bat le record du nombre de buts marqués en Coupe du Monde, record détenu jusqu'à présent par un certain Lionel Messi, l'Argentin, qui jouera ce soir la finale du Mondial. L'Argentine affronte l'Espagne, coup d'envoi à 21h. Le Royaume-Uni réclame leur extradition, notamment pour viol présumé. L'influenceur masculiniste Andrew Tate et son frère arrêtés à Miami aux États-Unis. Andrew Tate compte près de 11 millions d'abonnés sur le réseau social X. Il a été banni d'Instagram et de TikTok pour ses propos misogynes très agressifs. Huitième nuit de frappes américaines en Iran. Washington affirme avoir visé l'auteur de l'attaque qui a coûté la vie à 2 soldats américains en Jordanie. Le guide suprême iranien promet lui une leçon inoubliable aux États-Unis. Depuis la reprise du conflit, les frappes américaines ont fait au moins 50 morts en Iran. Le sud-est de la France toujours confronté aux fortes chaleurs. 7 départements restent en vigilance orange à la canicule aujourd'hui. Parmi eux, le Var et les Bouches-du-Rhône. Ils sont également concernés par un risque très élevé de feux de forêt.
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1: C'est un succès aux portes de Paris, la télécabine de Créteil qui a déjà transporté 1 800 000 voyageurs depuis son inauguration il y a 7 mois. Tout premier téléphérique urbain en Ile-de-France et déjà le plus long d'Europe. Tellement de succès qu'il est même devenu une curiosité pour les touristes. Beaucoup de visiteurs en voyage à Paris se rendent exprès à Créteil pour survoler la banlieue en téléphérique. Agathe Mahué y a fait un tour pour France Info.
24: En provenance du Luxembourg, Joseph a une semaine pour découvrir Paris avec un programme presque classique.
25: On va dans Paris centre, faire du shopping, voir Louvre, Tour Eiffel et tout.
24: Et le téléphérique de Créteil.
25: Oui, c'est ça. C'est nouveau, je veux le tester. C'est comme une attraction. On peut voir un peu Créteil en hauteur.
24: Et le voilà qui s'engouffre dans la télécabine pour le prix d'un ticket de bus, 2 euros.
26: I'm Coco Crystal.
24: Puis vient une Américaine de Los Angeles avec son mari Will.
27: It's fun, it's joyful.
24: Nous survolons ensemble ce petit coin du Val-de-Marne à une trentaine de mètres de hauteur.
26: Between the whole area of Chinatown, downtown,
24: et Coco raconte que cela l'inspire beaucoup alors qu'un projet de téléphérique dans son quartier de Los Angeles est contesté par une partie de la population.
26: I think this is amazing.
24: Elle trouve que l'expérience de Créteil est géniale. Car non seulement la télécabine aide à désenclaver cette banlieue, mais elle offre aussi un voyage sympathique. Avec une vue lointaine sur la tour Eiffel et sous nos pieds un nœud ferroviaire que l'on enjambe, de petits immeubles, de la verdure.
28: Vous savez vous que je fais les vidéos.
24: Adriana, elle est italienne et filme cette télécabine comme une curiosité. Avec son mari, elle se rend régulièrement en France.
28: Parce que nous avons les fils qui travaillent à Disneyland. Nous avons vu sur Instagram la téléphérique. C'est très intéressant.
23: De nombreux visiteurs étrangers, donc.
2: Il y a un grand intérêt pour ce téléphérique.
24: Rachid, l'opérateur de la station, voit bien que ce moyen de transport attire bien au-delà des habitants de la banlieue. Et il doit d'ailleurs s'adapter.
4: Vous parlez anglais ?
2: Un petit peu, je maîtrise un petit peu l'anglais. Donc bon, on arrive à se comprendre. En langue des signes, un peu.
5: I wish we had something like this in Madrid.
24: Et voilà une famille espagnole dans ma cabine.
6: Hola, soy Armando, Mateo. Félix et Patricia.
24: Armando et Patricia, donc, qui aimeraient avoir la même chose à Madrid.
5: We were just passing by.
24: Ils ont aperçu et découvert le téléphérique en roulant depuis l'autoroute, d'où cette petite étape improvisée.
5: It's great that this is public transport.
24: L'Espagnol trouve super qu'il s'agisse d'un transport public.
5: Really nice. Oh, what happened?
7: Annonce, attention. L'installation a été arrêtée.
5: Okay.
24: Ben nous voilà repartis.
5: El teléférico.
24: Son plástico. Fils Félix aussi apprécie l'expérience.
5: Et c'est une bonne expérience.
24: Et la petite famille madrilène se hâte de reprendre la route
5: to watch the match against Argentina, of course.
24: Pour ne pas rater la finale de la Coupe du Monde.
4: Gracias, merci à vous.
5: Thanks.
1: Agathe Mahué, le prochain journal à 6h30 dans 5 minutes sur France Info. D'abord, l'air du temps en chanson. Ces chansons qui font l'actu pendant tous les week-ends de l'été. On écoute avec Bertrand Dical les chansons de l'actualité ou de l'air du temps de ces dernières années. Aujourd'hui, Fuck la peine de Benabar.
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9: Parfois, on fait une chanson avec presque rien, avec un instant fugitif. Ici, c'est un graffiti que Benabar a vu sur le béton d'un pont du boulevard périphérique parisien. Fuck la peine. Et cela devient une chanson de son album Le Soleil des Absents, paru en janvier 2026.
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9: La chanson s'est souvent intéressée au graffiti. Par exemple, ce qui semble être la toute première chanson écrite par le jeune Serge Gainsbourg, mais enregistrée longtemps plus tard par Juliette Gréco à la fin des années 50. Ou les toilettes d'un café de la rue de Bussy que contemple Philippe Labro en 1975 pour la voix de Jane Birkin.
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Et dans les années 80, des artistes jubilent parce que les gros feutres sont en action sur les murs de nos villes, comme le mythique Gisors ou le grand Michel Polnareff.

y attendiez sans doute. On écrit sur les murs dans la version originale de Demis Roussos en 1989 et dans la reprise de Kids United en 2015. Mais la chanson peut n'être pas unanime sur les graffitis. Par exemple, Catherine Lara en 1985 se réjouit de voir sur nos murs des Picasso. Tandis que Pierre Perret en 2023 est très exaspéré par les Picasso.

Mais il y a aussi et même surtout cette tradition-là. En 1992, Suprême NTM se souvient à l'imparfait de son berceau. La passion du graphe qui unit la jeune scène hip-hop française. Passion que l'on retrouve en entendant, dans des dizaines de titres rap, ce bruit-là. Ah, le son de la bille dans les bombes de peinture. Toute une école du rap français témoigne à la première personne du singulier de la passion du graphe. Commençons en 1998 par Fat Cap, dont le nom vient d'un accessoire qui dirige le jet d'une bombe de peinture. Puis jusqu'en 2013, Roca, Prophétie, Anton Serra.

0: Du graphe dans la culture rap française s'est amenuisé avec le temps. Et si les murs sont toujours si souvent marqués de noms et de mots peints à la bombe, c'est devenu une pratique routinière et assez stéréotypée, il faut bien le dire. Et c'est pourquoi c'est si rafraîchissant qu'un graffiti soudain sorte de l'ordinaire, comme celui qu'a vu un jour un chanteur populaire. 2026, Benabar, fuck la peine.
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2: Bertrand Dical, ses chansons qui font l'actu à retrouver sur franceinfo.fr. Le prochain journal à 6h30 et d'abord, tout de suite, la météo.
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2: Avec Patricia Charbonnier. Patricia, de France, deux ambiances nettement plus frais dans le nord, toujours aussi chaud dans le sud.
4: Oui, des fortes chaleurs persistent en Méditerranée. Météo France prévoit 37 cet après-midi à Marseille, 34 à Bordeaux et Toulouse, 31 degrés à Lyon et à La Rochelle. Sur le nord, les températures sont encore en baisse aujourd'hui, 22 à Lille et Saint-Brieuc cet après-midi et 25 degrés à Paris et Nancy. Côté ciel, c'est toujours anticyclonique, c'est toujours le soleil qui domine, avec quand même quelques nuages qui vont circuler tout au long de la journée sur la Haute-Normandie, le long des frontières du nord et près des frontières de l'Est, entre le Grand Est et le Nord des Alpes, avec encore quelques averses possibles ce matin sur l'Alsace et la Franche-Comté. Quelques averses cet après-midi sur la chaîne pyrénéenne qui vont remonter dans la soirée vers les plaines du Languedoc-Roussillon.
2: Patricia Charbonnier, merci d'écouter France Info. On vous accompagne, il est 6h31.
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2: Les Bleus ratent leur sortie. Ils ont été battus 6-4 par les Anglais dans la petite finale du Mondial de football cette nuit. Un scénario fou, on y revient dans 5 minutes avec l'Infosport et les envoyés spéciaux de France Info aux États-Unis. Washington a lancé dans la nuit une nouvelle série de bombardements contre l'Iran pour punir la mort de deux militaires américains hier dans des frappes iraniennes en Jordanie, avec aussi l'objectif affiché ces derniers jours de réduire la capacité de l'Iran à menacer la navigation commercial dans le détroit d'Ormuz. En Ukraine, de puissantes explosions ont secoué la capitale Kiev dans la nuit. L'armée ukrainienne avait d'abord annoncé que des missiles balistiques avaient été détectés en approche. Une attaque russe au lendemain d'une attaque massive de drones ukrainiens sur Moscou et contre des centres logistiques en Russie, avec un bilan d'au moins 8 morts. Dans le nord, et on l'entendait avec Patricia Charbonnier, les températures ont déjà baissé, mais les épisodes de canicule ne sont pas sans effet sur l'économie. Les professionnels du tourisme l'affirment dans beaucoup de régions. La chaleur n'est pas bonne pour les affaires. Beaucoup d'établissements ou de lieux d'activité ont enregistré des baisses de fréquentation ces dernières semaines. Illustration pour France Info dans le Loiret avec Vincent Giraldo.
6: Le bateau est prêt à vous accueillir, donc là on va embarquer sur la Grande Aigrette.
7: Jean-Philippe est le gérant des Passeurs de Loire à Siglois. Ce matin, il emmène 24 personnes en promenade sur un de ses bateaux, mais ces dernières semaines ont été compliquées.
8: Sur la canicule du mois de juin, beaucoup de groupes ont annulé. Et puis là, la semaine dernière, c'est vrai qu'il y a eu un gros ralentissement de l'activité.
7: La moitié du personnel a été mis au repos la semaine dernière, faute de clients.
8: Ah bah au mois de juillet, ça arrive jamais. Ça m'a fait peur un petit peu, je dis qu'est-ce qui se passe? Parce que justement, cette année, on a pris une équipe plus costaud pour que ce soit plus cool pour tout le monde.
7: Quelques kilomètres en amont, Saint-Benoît-sur-Loire et son camping d'une cinquantaine d'emplacements où travaille Virginie.
9: C'est très calme, très très calme. Je sais pas si on a une dizaine de personnes là sur le camping, on remplit pas quoi. Et c'est vrai qu'on est un camping plutôt de passage pour les gens de la Loire à vélo, donc ils viennent un peu au compte-goutte.
7: Un début de saison en dents de scie qu'elle préfère prendre avec le sourire.
9: Ça fait travailler d'autres régions. Il faut partager.
10: Et vous sentez que oui, le carnet de réservation frissonne un peu, ça s'améliore?
9: Ça va, ça vient.
7: Dernière étape à Sully-sur-Loire, Raphaël Chambol y tient le restaurant entre Loire et Sologne, qui a vu ses réservations baisser aussi.
11: 20% en moins, oui. Les gens voulaient plus manger dehors, parce qu'il faisait trop chaud. On avait une salle climatisée, on avait encore des clients, on regagne une normalité.
10: Il était temps.
11: Oh oui, grand temps.
7: À midi, l'établissement a affiché quasi complet.
2: Vincent Giraldo d'ici Orléans pour France Info. Entre 260 000 et 600 000 tonnes de vêtements neufs sont jetées ou brûlées chaque année en Europe. À partir d'aujourd'hui, cette aberration écologique mais aussi économique est interdite par la Commission européenne. Les grandes entreprises doivent obligatoirement vendre leurs invendus, les donner ou en dernier recours les recycler. Pascal Canfin est député européen du groupe Renew. Il se réjouit de cette mesure déjà appliquée en France depuis 2022.
12: le modèle économique de beaucoup de distributeurs textiles, c'est de produire massivement des volumes et ensuite d'éventuellement détruire ce qui n'a pas été vendu. L'objectif, c'est précisément de mettre fin à ce gâchis, à ce gaspillage de ressources et d'interdire la destruction des invendus, ce qui conduit les entreprises à gérer différemment leur stock et donc à être plus vertueuses d'un point de vue environnemental. Et c'est maintenant que ça se met en place partout en Europe. La France a plusieurs années d'avance et sans l'action pionnière de la France, nous n'aurions pas réussi à le faire en Europe parce que d'autres pays européens nous auraient dit « c'est impossible ». Le fait qu'on ait pu montrer que c'était possible, eh bien, a changé la donne.
2: Le député européen du groupe Renew, Pascal Canfin, et seules les grandes entreprises sont pour l'instant concernées par cette interdiction sur les invendus. On y revient dans le détail dans une dizaine de minutes à 7h moins le quart sur France Info. Et on est dans un instant avec l'un des envoyés spéciaux de France Info qui a vécu à Miami la dernière déception des Bleus dans le mondial de foot. Cette défaite face aux Anglais après un scénario de folie pour la DR de Deschamps. On fera aussi le bilan de la fréquentation dans les bars et les restaurants pour suivre les matchs de la Coupe du Monde. C'est encore mieux qu'espéré. On en parle dans 3 minutes avec l'un des responsables de la filière.
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2: Il est 6h35 et l'équipe de France de football termine donc sa Coupe du Monde à la 4e place. Après sa défaite historique 6-4 face à l'Angleterre, c'était hier soir à Miami. C'était aussi la dernière pour le sélectionneur Didier Deschamps sur les bancs des Bleus depuis 14 ans. Soirée de football vécue à Miami pour France Info par Jean-Pierre Blimeau.
13: Il aurait espéré une autre sortie, mais un match historique pour un sélectionneur hors norme aura donc été sa dernière œuvre. Didier Deschamps s'est d'ailleurs montré très ému pour sa dernière conférence de presse.
14: J'ai reçu tellement de messages, de très très beaux messages. Je ne vous cache pas, je ne vais pas pleurer devant vous, même si je pourrais, mais voilà, qui m'ont touché énormément parce que ce sont des personnes à qui j'accorde beaucoup d'importance et notamment des anciens joueurs. Voilà.
13: Et c'est le sélectionneur de l'équipe d'Angleterre, Thomas Tuchel, qui lui a rendu l'un des hommages les plus appuyés.
15: C'est une carrière extraordinaire. C'est un des meilleurs joueurs, un des meilleurs entraîneurs. C'est incroyable, c'est impressionnant. En plus, humble, il est toujours très sympathique.
13: Depuis 2012, Didier Deschamps s'est assis 185 fois sur le banc d'une équipe de France qu'il a notamment mené à la victoire à la Coupe du Monde de 2018 en Russie, en finale 4 ans plus tard au Qatar, en finale aussi à l'Euro 2016 en France. Charlie est l'un des supporters français venu à Miami.
16: On ne peut que lui dire merci et même parfois j'ai envie de lui dire que je l'aime ou qu'on l'aime parce que c'est quelqu'un qui a apporté beaucoup de bonheur.
13: Parmi les Bleus, Jules Koundé n'avait pas encore 14 ans lorsque Didier Deschamps est devenu sélectionneur, mais il se souvient dans quel état était l'équipe de France en 2012.
17: On traversait vraiment un moment difficile, il y avait même un désamour au niveau de cette équipe de France. Au fur et à mesure des années, il a réussi, que ça soit sur le plan sportif ou sur le plan de l'image, à redresser cette équipe de France.
13: Pendant toutes ces années, Didier Deschamps s'est également adapté aux différentes générations de joueurs, poursuit Jimmy, autre supporter français qui vit aux USA.
18: Malgré les générations qui sont arrivées, les jeunes joueurs, il a réussi quand même à s'adapter, il a réussi à composer avec ça. C'est pas facile, hein, vraiment, quand il y a aussi des chocs de génération. Et je trouve qu'il s'en est quand même vachement bien sorti, quoi.
13: En attendant la suite, avec très probablement Zinedine Zidane, Didier Deschamps a bien conscience de la page qui vient de se tourner.
14: C'est la fin de quelque chose qui a représenté ce qu'il y a de plus beau en mettant l'équipe de France au-dessus de tout.
13: Et comme il l'avait fait lors de la dernière conférence de presse au siège de la Fédération, les journalistes français ont applaudi le sélectionneur. Fait rarissime dans le métier.
2: Et Jean-Pierre Blimeau à Miami pour France Info. Et ce soir, ce sera du côté de New York, cette fois la finale du mondial Espagne-Argentine. Coup d'envoi à 21h à vivre en direct sur France Info. Et finalement, il y a eu du monde dans les bars et les restaurants pour suivre les matchs de cette Coupe du Monde. Les professionnels ne pensaient pas atteindre de tels taux de remplissage, comme l'explique Thierry Fontaine, qui est président de la branche nationale café, bar, brasserie et établissement de nuit de l'Union des métiers et des industries de l'hôtellerie.
19: C'est un vrai engouement national. On avait d'ailleurs un petit peu sous-estimé qu'il allait avoir un tel engouement. Parce que c'est vrai qu'on sortait de période de canicule, puis on y replongeait. Donc c'est vrai que le désabonnement et le faible nombre de clients qu'on avait, notamment pour les services de midi, avait mis quand même un petit coup au moral de nos professionnels. Et voir de tels taux de remplissage, hein, avec de tels chiffres d'affaires qui étaient au rendez-vous, et surtout ce qui est important, C'est que tout s'est bien passé.
6: Oui.
19: C'est-à-dire qu'on a eu au démarrage pas mal de préfets, de mairies, de services de police sur le territoire qui étaient très réticents, qui mettaient des interdictions de consommer de l'alcool.
6: Sur la voie publique,
19: oui,
6: pas dans vos établissements.
19: Parfois, ouais. Eh bien si, parfois si. Parfois si, je vous donne l'exemple de 67, où il y a dû avoir un second arrêté préfectoral, puisque le premier interdisait la consommation d'alcool, même sur les terrasses de nos établissements. Et je suis content que ce travail commun entre l'Union des métiers et des industries de l'hôtellerie, donc l'UMI, et les services de l'État sur tout le territoire, ont permis de dépasser ça et de faire confiance aux professionnels que nous sommes, parce qu'on s'est rendu compte qu'en faisant confiance, ça s'était très, très bien passé.
6: Et alors, Thierry Fontaine, ça s'est très bien passé sur des matchs à 23h, à minuit, évidemment, beaucoup moins. Enfin, ce n'était pas le cas sur les matchs à 3h ou 4h du matin, mais ça veut dire que finalement, l'événement est suffisamment puissant pour qu'on ait envie de le partager à plusieurs, même au milieu de la nuit ou tard le soir.
19: Mais oui, complètement. Même des gens qui ne sont pas férus de football, qui n'auraient pas suivi, là, le fait que ce soit une Coupe du Monde, que ce soit la France, l'engouement de certains, les gens se sont dit, bon, on va sortir, on va aller dans les bars parce qu'il y aura du monde, donc il y aura de l'ambiance, donc je ne vais pas regarder simplement ça chez moi tout seul devant la télé, je vais le voir dans une vraie ambiance, dans un bar, et finalement, est-ce que ce n'est pas le mieux d'avoir une fan zone qui est géante, qui est la France entière, avec tous ses bars, ses cafés, sa diversité, c'est des lieux de rencontre, de partage, et je crois que vraiment, des événements comme la Coupe du Monde ou d'autres sont vraiment parfaits pour nos établissements et parfaits pour redonner un petit coup de peps quand une saison est un petit peu difficile à débuter.
6: Et alors, ça a marché aussi bien dans les bars avec le simple écran géant et peut-être quelques barquettes de frites que dans des endroits où on pouvait faire des repas plus importants. Tout le monde y gagne ou vous sentez qu'il y a des différences en fonction des types d'établissements ?
19: Alors, oui, c'est pas l'intégralité des établissements qui a profité. Déjà, des établissements qui n'ont pas retransmis parce que c'est pas leur truc. Mais en tout cas, tous ceux qui sont un petit peu dans ce créneau, qui ont l'habitude de rediffuser des événements ou qui ont une typologie d'établissement en centre-ville ou d'ailleurs en centre-village, mais qui ont une terrasse, qui sont climatisées.
6: Dès qu'il y a le profil, ça marche, c'est ça que vous nous dites. Et si on regarde dans le rétroviseur, il y a 4 ans, on se disait « Ah bah, c'est l'hiver, ça va pas être terrible. » Mais c'était à 20h. Là, c'est à nouveau l'été, la Coupe du Monde, parce que il y a 4 ans, c'était au Qatar. Là, c'est l'été. Ouais. Alors, il vaut mieux quoi, 23h l'été ou 20h l'hiver ?
19: Sincèrement, l'engouement ferait que ça fonctionne.
6: D'accord.
19: À partir du moment où on est toujours pessimiste, je crois qu'il faudrait être pessimiste, mais il faut être un petit peu tourné vers le bonheur, l'optimisme.
6: Enfin, le pessimisme, il vient des fois de vous, des professionnels qui, avant que ça
19: coûte. Ah, mais tout le temps. Ah oui, c'est une autocritique.
6: Ah, oui.
19: Rassurez-vous, je suis bien conscient qu'on est toujours pessimiste. Alors que, vous voyez, ça fonctionne. Ça fonctionne.
6: Et ça fonctionnera forcément pour la grande finale, même si ça aurait été mieux avec la France.
19: Oui.
6: Voilà.
19: Ah bah évidemment, on perd 30% du fait que la France n'y soit pas, parce qu'il y a des déçus, mais ça va quand même fonctionner. Il y aura moins d'engouement, c'est sûr, que si la France était sur cette finale, mais il y aura quand même un peu de monde.
2: Thierry Fontaine, l'un des responsables de l'Union des métiers et des industries de l'hôtellerie, il répondait sur France Info à Nicolas Crozel. Il est 6h42 et avant la finale du Mondial de football ce soir, Espagne-Argentine, l'autre affiche sportive du jour, c'est le Tour de France avec un nouveau rendez-vous en montagne aujourd'hui pour le peloton. Nouvelle explication attendue entre favoris dans cette 15e étape. Elle emmène le peloton de Champagnole dans le Jura au plateau de Solaison en Haute-Savoie. Une étape dans un décor de carte postale avec une arrivée inédite mais bien connu du jeune français Paul Sexas, 4e du classement général ce matin, maillot blanc de meilleur jeune sur le dos, sur la route du Tour. Pour France Info, Fanny Lechevestrier.
20: Le plateau de Solaison au milieu des pâturages à 1508 mètres d'altitude. Un cadre qui, tout au long de l'année, inviterait presque à la contemplation, nous décrit Christian Prudhomme, le patron du Tour de France.
21: Ah, tout le monde s'est dit, ça répétait qu'est-ce que c'est beau, qu'est-ce que c'est beau. C'est encore une vue
0: imprenable sur le Mont Blanc.
21: Mais oui, il faut forcément que ce soit dur. Oui, il y a une sorte de piste d'envol pour les plus forts.
20: Et forcément, quand on dit les plus forts, on pense désormais à Paul Sexas sur des pentes raides qu'il connaît par cœur, des montées à flanc de montagne qu'il a appris à apprivoiser. C'est là qu'il faisait du vélo enfant avec son grand-père qui venait le ravitailler en eau, nous racontait ému José Manuel lors du récent tour Auvergne-Rhône-Alpes.
22: Il a fait tout l'école partout. Depuis tout petit déjà, il le fait. Après, j'espère qu'un jour, il va arriver à... Ben, c'est moi. Je n'aurai pas l'occasion de le voir longtemps. Hein. J'ai 85 ans, alors donc, vous voyez, ça va être dur pour moi de faire d'autres Tours de France. Après, ça doit être dur de gagner.
20: Dur, mais pas impossible. Hier, le maillot jaune Tadej Pogacar a encore encensé son jeune rival tricolore, troisième au Markstein.
23: Je m'étais dit que ce jeune allait me donner du fil à retordre sur ce Tour de France, c'était certain. Après tout ce qu'il a fait cette saison, j'étais vraiment concentré sur ce Tour. Paul m'a donné encore un peu plus de motivation pour ce Tour de France.
20: Et d'ajouter, c'est certain, il brillera un jour, histoire de rappeler que pour le moment, le roi du Tour, c'est lui et personne d'autre. Le Slovène voudra donc de nouveau le démontrer aujourd'hui. Mais attention, Sexas arrive sur ses terres en pleine confiance.
24: Bah, c'est incroyable, franchement, je vis un peu un rêve. Donc voilà, c'est trop cool et je suis très content de ma gestion de l'effort aussi. Pour l'instant, ça va. Mais après, on verra sur les prochains jours.
20: Et pourquoi pas dès aujourd'hui, puisque comme le disent de plus en plus de pancartes au bord des routes, Sexas, c'est un as.
2: Fanny Lechevestrier sur la route du Tour pour France Info. Aujourd'hui donc 15e étape, Champagnole jusqu'au plateau de Solaison. Départ à 13h10 pour 184 km. 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Et dans les prochaines minutes, on fait un gros plan sur une petite révolution dans le secteur de l'habillement. Fini en Europe de détruire les invendus et ça change beaucoup de choses parce que ça représente une montagne de produits à recycler ou à donner. D'abord, dans quelques secondes, l'essentiel de l'actualité.
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2: Il est 6h46, l'info en une minute avec Diane Ferchit. Le premier titre, Diane, à Fontainebleau. La situation est désormais stabilisée.
26: Les effectifs de pompiers sur place sont en nette diminution. Ils sont 500, toujours mobilisés contre un millier en début de semaine. Les pompiers venus du sud-est notamment rejoignent leur région, alors que le Var et les Bouches-du-Rhône sont aujourd'hui en alerte très élevée face aux feux de forêt. Au total, 7 départements sont toujours en vigilance orange à la canicule. Et la ministre de la Transition écologique se félicite de l'augmentation de l'enveloppe pour son ministère. Dans le prochain budget, le fonds vert doit remonter à 1 milliard d'euros. Monique Barbu s'exprime ce matin dans la tribune dimanche, à deux jours du vote du projet de loi d'urgence agricole par les députés. Le guide suprême iranien menace d'infliger aux États-Unis une leçon inoubliable. Alors que l'armée américaine a poursuivi ses bombardements pour la 8e nuit consécutive, les États-Unis qui ont perdu 2 de leurs soldats en Jordanie dans des frappes iraniennes. Au total, 16 militaires américains sont morts depuis le début du conflit. La France n'est pas parvenu à décrocher la 3e place du mondial de foot hier soir, battu par l'Angleterre 6-4. Match complètement fou puisque les Bleus étaient menés 4-0 à la mi-temps. C'était aussi le dernier match de Didier Deschamps comme sélectionneur. Et la finale du mondial, c'est aujourd'hui Espagne-Argentine, coup d'envoi à 21h.
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2: L'interdiction vaut à travers toute l'Europe à partir d'aujourd'hui. Les grandes entreprises n'ont plus le droit de détruire leurs vêtements ou leurs chaussures invendues. Ça représente chaque année autour de 600 000 tonnes de produits en Europe et l'objectif, c'est de rendre l'industrie de la mode un peu plus propre, Sophie Auvigne.
27: Ça n'est plus possible de détruire en masse tous les ans des textiles qui n'ont même pas été portés. C'est le sens du nouveau règlement européen qui s'applique à partir d'aujourd'hui pour les très grandes entreprises. Les sociétés de taille moyenne ont un délai jusqu'en 2030. Ces invendus tout neufs, détruits chaque année, génèrent plus de 5,5 millions de tonnes de CO2, de dioxyde de carbone. L'équivalent, dit-on, des émissions de la Suède en une année, ou encore le CO2 rejeté par 1 million de voitures chaque année, ou par 5,5 millions de trajets Paris-New York en avion. Donc, les entreprises vont devoir trouver des alternatives pour leurs invendus.
2: Alors justement, concrètement, quelles alternatives, Sophie ?
27: L'évidence, c'est la revente. Mais on peut penser aux dons de vêtements et de chaussures, au reconditionnement ou même au recyclage. L'objectif est de remettre en circulation les matières sous une forme ou sous une autre. Alors, il y a tout de même des exceptions. Les produits vont pouvoir être détruits pour des raisons de sécurité, si on constate des dommages aux produits ou encore s'il y a atteinte à la propriété intellectuelle. En clair, on va continuer à faire la chasse aux contrefaçons. Toutes les entreprises vont être concernées, fabricants, importateurs comme distributeurs. Et ce n'est pas tout. Il faudra aussi plus de transparence, notamment pour le consommateur. Ce sera le cas avec le passeport numérique. Il va fournir toutes sortes d'informations sur les matières, l'origine, la capacité à être recyclé ou les impacts environnementaux de la fabrication du vêtement.
2: Et de fait, Sophie, c'est une transformation radicale qui est demandée au secteur de la mode.
27: Le but, c'est de concevoir des vêtements faits pour durer, pour être réparés si besoin, donc sortir de la logique du jetable et même tout simplement produire moins, quand on sait que cette industrie est responsable de 20% de la pollution de l'eau potable dans le monde, qu'en Afrique, destinataire numéro 1 des déchets textiles européens, eh bien les habits terminent souvent dans des décharges à ciel ouvert. Alors même avec ce nouveau règlement, les associations de défense des plus fragiles restent inquiètes. Elles craignent que les entreprises ne déversent leurs excédents sur le secteur caritatif, déjà aujourd'hui noyé sous les habits de mauvaise qualité, impossible à réparer, sans valeur à la revente. Et pire que tout, en acceptant ces dons, les associations récupéreraient aussi la responsabilité de la fin de vie de ces textiles. Donc, les nouvelles règles européennes vont dans le bon sens, mais ne régleront sans doute pas tout.
2: Sophie Ovigne, le prochain journal à 7h sur France Info. D'abord à 7h-10, le billet science. Le billet science tout l'été au Muséum National d'Histoire Naturelle, le muséum qui fête ses 400 ans, 400 ans de collection d'animaux, de plantes ou de minéraux, des spécimens précieux, souvent historiques, pour beaucoup conservés à l'abri des regards, mais qui sont encore utilisés par la science aujourd'hui. Et France Info tout l'été vous emmène dans ces incroyables coulisses. Aujourd'hui, direction la Grainerie qui renferme l'une des plus belles collections de fruits et de graines de France et d'Europe. Visite guidée avec Anne Le Gall.
0: Dans un recoin du Jardin des Plantes sur le campus Buffon, Isabelle Glay, la directrice des jardins botaniques, nous fait entrer dans une maison en briques vieille de 200 ans.
1: C'est une sorte de maison familiale et au premier étage se trouve un espace que l'on appelle la grainerie.
0: Sur de longues étagères en bois, des dizaines de sacs en papier sont rangés les uns à côté des autres, soigneusement identifiés par une étiquette manuscrite.
1: Donc on a là les plantes qui sont séchées avec leurs graines.
0: C'est la réserve de graines vivantes.
1: C'est l'endroit où on trie, on met en sachet des graines vivantes que l'on va récolter chaque année dans la nature pour deux raisons. Ressemer deux jardins du Jardin des Plantes qui sont l'école de botanique et le jardin alpin pour présenter au public des plantes issues de la nature et aussi envoyer des graines dans le monde entier aux autres jardins botaniques.
0: La grainerie du Jardin des Plantes est ainsi constituée de plus de 13 000 échantillons de graines référencés dans un catalogue mis à disposition de plus de 1000 institutions à travers le monde. Ces graines servent à la recherche, elles sont étudiées par des biologistes, des botanistes, des étudiants. Elles ont aussi par exemple servi à la NASA pour faire des expériences sur la gravité. Certaines de ces graines ont même servi dans des enquêtes policières pour remonter la piste de certains poisons végétaux. Et au-delà de la recherche, explique Isabelle Glay, ces graines permettent la conservation d'espèces rares.
1: On a dans nos jardins des cyprès de Tasmanie et ce cyprès est en voie d'extinction. Donc il y a des graines qui ont été diffusées dans le monde entier et on a le privilège d'avoir des très beaux spécimens dans trois de nos quatre jardins botaniques.
0: Dans cette partie de la réserve de graines, les semences ont la particularité d'être vivantes et de pouvoir germer. Et afin de les conserver durant 10 ans, la grainerie possède une pièce particulière.
1: Donc nous sommes face à une grande

0: lorsqu'une graine quitte la collection pour être plantée quelque part. C'est Agnelle Touré-Albi, gestionnaire de collection, qui prend le relais pour assurer le suivi.
1: J'enregistre les informations qui sont relatives à cette graine, à la provenance. Et une fois qu'on la met sur le terrain, j'enregistre à quel moment elle est plantée, à quel endroit. Si la plante est déplantée, déplacée, je l'enregistre dans la base. Voilà, c'est toute la carte d'identité, la carte vitale de la plante que j'enregistre au fur et à mesure de sa vie.
0: Par ailleurs, un peu plus loin, dans de vieilles vitrines en bois, les collections du Muséum d'Histoire Naturelle renferment aussi d'autres trésors.
2: Au 19e siècle et même début 20e, il y a eu énormément de voyages et les voyageurs ont ramené d'expédition des graines.
0: Ce sont des graines collectées par des botanistes à travers le monde depuis 1860. Certaines mesurent plus de 50 cm. Ce sont des coques équipées de crochets, de filaments ou de petites ailettes. Et ce sont parfois les seules traces qui restent de certaines plantes disparues, car ces 30 000 graines inertes n'ont plus la capacité de germer. Face au changement climatique ou à la déforestation, cette collection unique rappelle la fragilité des écosystèmes. Dans le monde, 2 espèces végétales sur 5 se retrouvent aujourd'hui menacées.
3: Anne Le Gall pour le Billet Science au Muséum National d'Histoire Naturelle. 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Avant le journal dans 5 minutes à 7h, tout de suite la playlist de France Info pendant tout l'été. Et comme toute l'année, le service culture vous livre ses coups de cœur dans la très riche actualité musicale. Et aujourd'hui, Yann Bertrand a choisi le retour d'un artiste à la fois torturé et fascinant, Tricky.
4: On le ramène souvent à son travail, certes défricheur avec le collectif Massive Attack au début des années 90, mais l'anglais Tricky, voix ténébreuse et regard menaçant, n'a jamais cessé de sortir des disques en solo ou bien accompagné. Voici le dernier en date, Different When It's Silent, nouvelle collection de chansons inclassables, inquiétantes ou épiques, dont certaines ont été réalisées avec le chanteur de Bristol, Mitch Sanders.

qui les guitares se distordent, l'ambiance change à chaque virage, le propos reste profondément anarchiste. On retrouve également sur l'album la voix d'une collaboratrice de longue date, Marta Zlakowska.

Different When It's Silent, le nouvel album de Tricky, inspirateur de plusieurs vagues trip-hop et post-punk outre-Manche. Un artiste qui ne se souciera jamais de faire des concessions.

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1: Et avant le journal, la météo, c'est Patricia Charbonnier. Patricia, deux France, deux ambiances, la moitié nord. Ça se rafraîchit carrément, la moitié sud, c'est toujours aussi chaud.
2: Et on ressent bien cette petite fraîcheur ce matin sur la moitié nord du pays, avec 15 degrés à Paris, 12 degrés à Reims, alors que dans le sud, il fait déjà 29 degrés à Perpignan. Même tendance cet après-midi, température très contrastée, 20 degrés à Dunkerque, 22 à Lille.

0: Il est Saint-Brieuc, 25 à Paris et Colmar, 26 à Brest, 29 degrés à Biarritz. Et donc encore de fortes chaleurs pour cet après-midi près de la Méditerranée. Météo France prévoit 37 à Marseille, 36 degrés à Nîmes, 34 degrés à Bordeaux et Toulouse. Côté ciel, pas de changement. C'est toujours anticyclonique. Pas de pluie à l'horizon pour les 5 prochains jours avec un temps très ensoleillé aujourd'hui encore. On a quelques nuances comme hier. Le ciel est plus nuageux ce matin entre la Haute-Normandie et les Hauts-de-France. Le ciel restera variable tout au long de la journée avec des passages nuageux près des frontières du Nord sur le Grand Est, la Franche-Comté et le Nord des Alpes, avec en plus un risque d'averse ce matin sur l'Alsace et la Franche-Comté avec toujours une petite activité orageuse. Du vent sur la moitié Nord, le vent de secteur Nord-Est qui rafraîchit l'atmosphère et puis toujours du vent en Méditerranée avec de l'instabilité en montagne, en particulier sur la chaîne pyrénéenne. Quelques averses qui vont se déclencher cet après-midi et qui pourront remonter dans la soirée vers les plaines du Languedoc-Roussillon.
1: Patricia Charbonnier, il est presque 7h, c'est le 7-10 de France Info et jusqu'à 10h, c'est Benjamin Fontaine qui nous accompagne. Bonjour Benjamin.
2: Bonjour Jean-Christophe, Patricia, bonjour à toutes et à tous. Autour de la table également Diane Ferchit et Marie-Marty Rossian. Bonjour. Bonjour, on est ensemble pendant 3h jusqu'à 10h. Et ce matin, on commence par dire au revoir aux Bleus battus en petite finale du Mondial de foot par les Anglais, 6 buts à 4. C'est incroyable ce qui s'est passé, on va tout vous raconter. Au revoir aussi à Didier Deschamps qui quitte son poste de sélectionneur. Que faut-il retenir de ces 14 années? Vicente Lizarazu nous le dira tout à l'heure à 8h10. Merci d'avoir choisi France Info pour vous réveiller. Dimanche 19 juillet, il est 7h.
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2: Et l'info à 7h avec vous, Marie-Marty Rossian à la une. Pas de troisième place donc pour les Bleus au Mondial de foot.
4: Mais non, ils devront se contenter d'une frustrante médaille en chocolat après ce match complètement fou. Vous le disiez hier face à l'Angleterre, défaite 6 à 4 des Français, émus par ailleurs pour le dernier match de Didier Deschamps sur le banc tricolore. Dans le reste de l'actualité, au Moyen-Orient, les frappes des États-Unis sur l'Iran cette nuit en représailles après la mort de deux militaires américains en Jordanie et pour dominer l'Iran dans le contrôle du détroit d'Ormuz. Le sud-est de la France toujours en vigilance orange pour canicule, conséquence des fortes chaleurs des derniers jours. Plusieurs lacs de Haute-Garonne sont fermés car les autorités suspectent une pollution aux cyanobactéries. Et puis sur la route du Tour de France, il y aura de la bagarre aujourd'hui en haut du classement pour cette 15e étape entre le Jura et la Haute-Savoie. Hier, c'est le maillot jaune Tadej Pogacar qui s'est de nouveau imposé. 4e victoire d'étape sur ce tour pour le Slovène. C'est donc au terme de cette petite finale au scénario incroyable, 6 buts à 4 face à l'Angleterre, que les Bleus, plus que déçus, quittent donc ce Mondial de football. L'équipe de France, d'abord menée 4 à 0 à la pause, s'est reprise en deuxième période, mais trop tard pour espérer renverser le match. Résultat, une 4e place donc et un goût amer qui va rester pour le capitaine des Bleus, Kylian Mbappé, qui s'est exprimé après le match sur M6.
5: Dans la première mi-temps, je peux comprendre certains qui pensent que c'est du foutage de gueule. On n'a pas respecté le maillot. Moi, je dirais plus qu'on a été humain et que je pense qu'on était complètement sonné. En deuxième mi-temps, on est redevenu des joueurs de haut niveau, des machines de mentales qui font qu'on a, on a plus de sentiments. Et donc, on a réussi à faire ce qu'on fait, de gagner cette deuxième mi-temps. Mais je pense que c'est plus dommage pour le coach. On voulait faire quelque chose pour lui. Malheureusement, la première mi-temps, elle donne l'impression qu'on l'a laissé tomber. Et ce n'est pas du tout ce qu'on voulait faire ressentir. Mais c'est comme ça, c'est le football. Ce match-là va pas entacher la légende de Didier Deschamps.
4: Dédé qui donc après 14 ans à la tête des Bleus a tiré sa révérence hier entouré par ses joueurs et son capitaine. Petit lot de consolation tout de même pour Kylian Mbappé qui devient le meilleur buteur de l'histoire de la Coupe du Monde avec 22 buts inscrits devant les 21 de Lionel Messi. Chiffre qui pourrait toutefois changer ce soir au cours de cette finale du Mondial de football Espagne-Argentine. Coup d'envoi 21h, match qui sera à vivre en direct ce soir sur France Info.
2: Et dans quelques minutes on retrouve Xavier Monferrand, envoyé spécial de France Info aux États-Unis pour vous raconter en détail ce match assez épique, il faut bien le dire. 7h03 sur France Info, Moyen-Orient, une 8e nuit de frappe américaine contre l'Iran.
4: Des bombardements en représailles après la mort de deux militaires américains tués lors de frappes iraniennes en Jordanie. En réponse, Téhéran continue de viser des positions américaines dans les pays du Golfe. Deux bases au Koweït ont été attaquées ce matin à l'aide de drones. Et désormais, les deux camps s'accusent de viser des infrastructures civiles. Les précisions de la correspondante de France Info dans la région, Anand Lower.
6: Cette nuit encore, aucun signe de désescalade. Washington poursuit sa campagne militaire. Téhéran jure de continuer sa riposte, c'est-à-dire ses frappes contre les intérêts américains dans la région. C'était déjà le cas en pratique. L'Iran a annoncé samedi la suspension de ses engagements au titre du protocole d'accord avec les États-Unis. Signé il y a un mois, le protocole d'accord devait ouvrir la voie à un cessez-le-feu et à une solution négociée. Au lieu d'une accalmie, le conflit s'envenime, avec désormais de part et d'autre des frappes contre des infrastructures civiles. L'Iran accuse les États-Unis d'avoir visé des ponts, gares, aéroports et parle de crimes de guerre. En retour, les États du Golfe accusent Téhéran d'avoir attaqué des sites essentiels sur leur sol, notamment des installations énergétiques et des usines de dessalement, en particulier au Koweït. Autant de crimes de guerre dénonce à son tour le Conseil de coopération du Golfe. Le conflit entre Washington et Téhéran semble donc avoir franchi un nouveau cap. Aucune reprise des négociations n'est annoncée à ce stade.
4: Anand Lower, correspondante de France Info dans la région depuis Ankara, en Turquie. Il a fait encore bien chaud hier dans le sud-est de la France, jusqu'à 40,8 degrés relevés par exemple dans le Var, qui est toujours en vigilance orange pour canicule, avec 6 autres départements, dont ceux de la Corse. Les massifs forestiers sont de nouveau fermés donc aujourd'hui dans le Var. Presque tous sont interdits à la circulation également dans les Bouches-du-Rhône, dans la forêt de Fontainebleau en Seine-et-Marne. Les effectifs des pompiers ont baissé à mesure que la situation se stabilise sur le front des incendies. Ils ne sont plus que 500 soldats du feu sur place. Dans ce contexte de canicule et en plein été, il est tentant forcément d'aller se rafraîchir dans les lacs, dans les rivières. Ça n'est désormais plus possible pour ces deux lacs de Haute-Garonne sur les communes de Pibrac et de Fronton en cause. Et les autorités soupçonnent une prolifération de cyanobactéries dans l'eau, des micro-organismes toxiques produits par les fortes chaleurs. Le risque pour les humains est minime, mais il existe bien pour les animaux. Conséquence, la pêche est interdite depuis lundi à Fronton. Le reportage sur place de Romain Biteau.
7: Là, il est mort. Donc, la carpe, elle est morte.
8: En faisant le tour du lac, Jean-Luc du club de pêche local pointe du doigt un poisson qui flotte à la surface de l'eau et juste à côté.
7: Et là, oui, le canard, hein. Là, il est en train de mourir, lui. Là, moi, c'est depuis le 2000, c'est la première fois qu'il y a autant de canards qui décèdent comme ça.
8: Une quinzaine de canards morts en une semaine, plus de 10 poissons. Le pêcheur a un coupable.
7: Puis c'est embrasé de chez embrasé. Moins il y a d'eau, et plus ça chauffe, et puis plus ça pollue, quoi.
8: Mauvais pour la pêche, son activité pratiquée en loisir, mais pas seulement.
7: Pour la faune et la flore, c'est quand même un genre de catastrophe, on va dire. Après, c'est tous les alentours. Il y avait beaucoup d'herbes, c'était agréable pour les gens qui venaient.
8: Il est favorable à l'arrêté pris par le maire interdisant l'accès au public autour du lac. Mais au loin, deux adolescents n'ont pas l'air au courant.
9: Bonjour. Le lac est interdit, l'accès est interdit au public.
10: Le lac est contaminé.
8: Olivier, président du club de pêche.
10: Vous tombez dans l'eau, vous chopez une bactérie, vous vous retournez contre qui? Donc il faut bien lire les interdictions.
11: Et vous venez pour quoi là, vous balader?
12: Oui, c'est juste pour se balader. Ça fait bizarre, mais sinon... J'ai vu le panneau comme quoi c'était interdit aux chiens qu'il fallait tenir et aux petits enfants qu'il fallait les tenir. Ah oui? Ah, je pensais
10: non, okay. Parce que le chien, il n'a qu'à vous attirer vers l'eau, il va boire, il meurt.
8: Pour éviter que l'envasement ne s'aggrave, le maire va curer le lac, retirer la vase accumulée au fond. Elle atteint jusqu'à 2 mètres par endroit.
4: Reportage signé Romain Biteau, ici Occitanie pour France Info.
2: Bientôt 7h07 à Paris, une mesure votée hier pour peut-être faciliter l'accès au logement.
4: Le Conseil de Paris vient en effet de voter le doublement de la taxe sur les logements vacants. C'est le cas de 9% des logements dans la capitale. L'objectif, Hélène Terzian, c'est d'inciter les propriétaires à remettre des logements sur le marché face à un nombre toujours croissant de la demande.
13: Avec ce vote, la ville de Paris espère remettre 20 000 logements à la vente ou à la location sur les 150 000 inoccupés aujourd'hui dans la capitale. Le doublement de cette taxe est autorisé par la dernière loi de finances. À partir de janvier prochain à Paris, cette taxe passera donc de 17% la première année à 30% et donc 60% si le logement reste vide au bout de 2 ans. Victoire historique, saluée par l'adjoint au logement à Paris, Jacques Baudrier.
14: Avec ce vote, chers collègues, nous allons enfin réussir à faire baisser le nombre de logements vacants à Paris. C'est une grande et belle victoire pour le droit au logement. Quand on se bat, on gagne.
13: L'élu communiste y voit aussi une manière de décourager les propriétaires tentés par l'optimisation fiscale en déclarant leur résidence secondaire en résidence vacante. Un moyen également d'enrayer la baisse de la population à Paris en libérant le marché. Le doublement de cette taxe est en tout cas dénoncé par l'opposition de droite parisienne. Ce n'est pas de l'incitation, regrette le coprésident du groupe, Grégory Canal. C'est du matraquage fiscal.
4: Hélène Terzian, service politique de France Info. Et puis sur la grande boucle, Tadej Tadej Pogacar plus étincelant que jamais hier. Le maillot jaune slovène s'est imposé pour la 4e fois au sommet du Markstein en Alsace devant son coéquipier Isaac Del Toro et Paul Sexas, désormais 4e du classement général. Ça promet donc une nouvelle grande bataille aujourd'hui pour la 15e étape du Tour de France entre Champagnole dans le Jura et le plateau au Savoyard de Solaison. Une montée, François Sauvestre, qui va à coup sûr inspirer les favoris.
11: Le plateau de Solaison, ça rime avec glouton. C'est l'un des surnoms de Tadej Pogacar, prêt à avaler cette ascension jamais empruntée par le Tour de France, comme il l'a fait hier dans un autre inédit, le col du Hague. Le maillot jaune semble plus que jamais à l'affût. L'étape est un peu différente de celle d'hier, même s'il y a des ressemblances dans le final, sauf peut-être dans les 5 derniers kilomètres. Mais tout le début n'a rien à voir. Donc on va attendre de voir comment on roule et tout peut arriver. Une prudence de façade, Tadej Pogacar se taille la plus grosse part du gâteau et laisse ses rivaux se battre pour le podium que vise le gourmand Paul Sexas, 4e, qui peut s'en rapprocher aujourd'hui sur la route vers Solaison. Un plateau que le jeune prodige français n'avait pas gravi en juin dernier au lendemain de sa chute sur le Tour Auvergne-Rhône-Alpes. Son coéquipier Aurélien Paré-Peintre, lui, était bien là.
15: Pour moi, c'est vraiment une démontée méconnue mais qui prend un peu d'ampleur. Pour moi, c'est une démontée les plus dures de France. Et... plus de 10 km, toujours au-dessus de 9%, pas de répit, difficile, raide. C'est une montée qui est vraiment exigeante. Ça sera une journée décisive pour le classement général.
11: Ce plateau de Solaison est une promesse de feux d'artifice et de grandes batailles sans ménagement d'efforts à la veille de la deuxième journée de repos.
4: François Sauvestre et le départ de cette 15e étape à Champagnole. Donc, ça sera vers 13h10 pour une arrivée prévue aux alentours de 17h50.
2: Et ce sera évidemment à vivre sur France Info. Merci Marie. À 7h09, la météo, Patricia Charbonnier. Avec un temps estival aujourd'hui et une baisse, une vraie baisse des températures au nord.
0: Et oui, et c'est vraiment très contrasté entre le nord et le sud avec les fortes chaleurs qui persistent en Méditerranée. Météo France prévoit jusqu'à 37 à Marseille, mais localement, comme hier, on pourrait avoir des pointes à 40 degrés. 32 degrés cet après-midi à Nice. 31 degrés à Lyon et La Rochelle, 29 à Biarritz sur la moitié nord, 22 degrés cet après-midi à Lille et Saint-Brieuc, 25 degrés à Paris et Nancy. Localement, on a quand même perdu entre 10 et 15 degrés par rapport à la fin de la semaine. C'est toujours anticyclonique, c'est toujours ensoleillé, avec quelques passages nuageux le long des frontières du nord, près des frontières de l'est. De l'instabilité cet après-midi sur la chaîne pyrénéenne, avec des averses qui remonteront dans la soirée vers les plaines du Languedoc-Roussillon.
2: Merci Patricia.
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2: Œil pour œil, dent pour dent, depuis une semaine, la trêve est bel et bien terminée entre l'Iran et les États-Unis. Quels sont les objectifs des Américains? L'Iran peut-elle se permettre une nouvelle escalade? Que se passe-t-il dans le détroit d'Ormuz? Un ancien officier de la Marine nationale nous éclaire dans 2 minutes. Et puis à 7h20, on prend de la hauteur, on monte dans le téléphérique de Créteil, près de Paris. Nouvelle attraction pour touristes. Mais tout de suite, place au foot.
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2: Avec ce coup de Trafalgar pour l'équipe de France à Miami cette nuit, les Bleus battus 6 buts à 4 par les Anglais dans la petite finale. Didier Deschamps parle d'une première mi-temps imprésentable, lui qui était pour la dernière fois sur le banc des Bleus en tant qu'entraîneur. Bonjour Xavier Monferrand.
17: Bonjour.
2: On vous retrouve pour la dernière fois de ce mondial en direct de Miami pour France Info. L'équipe de France hier a surtout cherché à limiter la casse.
17: Ah, il y a eu le jour et la nuit dans ce match, ou plutôt l'inverse. Les Bleus ont montré deux visages, mais à ce point-là, ça frôle la caricature. La première mi-temps a été une souffrance, un néant, un cataclysme. Il n'y a pas assez de superlatifs pour qualifier la déroute des Bleus. Rageant quand on voit comment les Français ont déjà sombré contre l'Espagne. 4-0 pour l'Angleterre en première mi-temps, du jamais vu depuis l'après-guerre du moins. C'est dire, d'où la colère d'Adrien Rabiot, excédé par l'attitude de certains de ses camarades.
18: Des grands discours depuis l'élimination pour fournir une première mi-temps comme ça, c'est... Sur la première mi-temps, c'est inadmissible, des comportements qui doivent pas être vus, surtout quand on porte ce maillot. C'est honteux de montrer un tel visage. Alors oui, il y a beaucoup de déceptions, évidemment, on le sait. Mais voilà, on a ce devoir de représenter l'équipe de France de la meilleure des manières quand on porte ce maillot. Et voilà, c'est pas possible. Donc on s'est dit qu'il fallait un peu d'orgueil, montrer autre chose.
17: Ouais, Adrien Rabiot qui ne mâche pas ses mots, hein, et les paroles de Didier Deschamps à la mi-temps ont sonné la révolte. Pas que les mots, d'ailleurs, il y a eu aussi les changements, hein, les entrées de Dembélé, Barcola, Upamecano et Digne qui ont inversé la tendance. Les Français transfigurés au retour des vestiaires, c'est aussi une question d'ego, d'orgueil. Les Bleus n'avaient pas le droit d'être sans réponse, sans réaction. Ils ont failli donc tout renverser. Mais l'Angleterre était quand même un ton au-dessus et le mal était déjà fait. Les Bleus terminent donc logiquement au pied du podium, punis d'avoir été trop coupables en première période. La deuxième a permis de sauver l'honneur et vu comment c'était parti, bah, c'est déjà pas si mal.
2: Ouais, les Bleus terminent donc au pied du podium avec la médaille en chocolat, mais ils marquent quand même l'histoire.
17: Oui, merci Kylian Mbappé. Hein, déjà auteur d'un doublé en seconde période, ce qui lui a permis d'être le meilleur buteur de la compétition avec 10 réalisations. Il n'a pas manqué son mondial, c'est certain, mais le restera-t-il jusqu'au bout? Ça dépendra de Lionel Messi qui doit disputer la finale ce soir. Mbappé a 2 buts d'avance sur l'Argentin, mais ça va au-delà. Le Français est au moment où l'on se parle le meilleur buteur de tous les temps en Coupe du Monde. 22 buts en 3 mondiaux, un de plus seulement que Messi qui dispute sa dernière Coupe du Monde. Et puis il y a aussi Michael Olise qui marque l'histoire grâce à ses 2 passes décisives hier. Il devient le meilleur passeur sur une Coupe du Monde avec 7 passes décisives. Une de plus que la légende brésilienne Pelé. Le Français détient donc un nouveau record. C'est fort.
2: Et ce n'est que sa première Coupe du Monde. Comme le dit Didier Deschamps, il y a du matériel dans cette équipe pour continuer à avoir de très bons résultats. Merci Xavier. Xavier Monferrand depuis Miami pour France Info. Et puis on ne va quand même pas l'oublier, mais il y a une finale dans cette Coupe du Monde. L'Espagne affronte l'Argentine ce soir à 21h. Match à suivre, à vivre en direct sur France Info.
0: 7h14 sur France Info, il fait 17 degrés à Clermont-Ferrand.
2: Et il n'y a désormais plus une nuit sans frappe américaine en Iran. En une semaine, la trêve est devenue un lointain souvenir. Cette nuit, les États-Unis ont touché un port du détroit d'Ormuz. Ils ont aussi vengé la mort de 2 soldats en Jordanie. Bonjour Jean-Christophe Charles.
19: Bonjour monsieur.
2: Vous êtes ancien officier dans la Marine nationale, chercheur associé à la Fondation méditerranéenne d'études stratégiques. Est-ce que la mort de ces 2 soldats, un troisième est porté disparu, peut changer quelque chose aux frappes américaines selon vous ?
19: Non, parce que c'est un risque qui est bien sûr évalué dès le début. Ce qui a changé cette nuit, c'est qu'il y a eu un raid très important de B2 et de 22 sur Téhéran. Alors que jusqu'à maintenant, on était dans une campagne un peu plus systématique de destruction de l'infrastructure iranienne.
2: Donc il y a
19: une petite vengeance, oui.
2: Ouais. Et c'est vrai qu'à chaque attaque, les gardiens de la Révolution répliquent en frappant les pays du Golfe alliés des États-Unis. On a l'impression qu'il y a une sorte de fuite en avant. Pourquoi prennent-ils ce risque d'une escalade ?
19: N'importe comment, c'est dans leur logique, puisque le pays est quand même très très affaibli par les premières frappes du mois de février et des semaines suivantes, et que la logique même de la révolution islamique et des gardiens de la révolution est une logique de fuite en avant. Donc il n'y avait pas d'autre solution que de continuer à agacer un petit peu le monde sur le détroit d'Ormuz, et puis Donald Trump a décidé que c'était assez et qu'on pouvait pas signer un cessez-le-feu et continuer à taper sur des bateaux.
2: Alors le détroit, vous en parlez justement, il a été refermé il y a tout juste une semaine maintenant par les Iraniens, mais visiblement des bateaux essaient de passer puisque les Iraniens tirent dessus. Ça veut dire que ça ne décourage pas les armateurs?
19: Alors, il y a certainement des bateaux qui passent. Il y a très certainement des escortes faites par les Américains qui permettent d'assurer un minimum vital. Il y a aussi encore des passages. Je regardais un petit peu des passages du côté iranien.
2: Oui.
19: Donc avec des gens qui payent des taxes. Il y a un flux de pétrolier assez important qui vient d'Irak, donc de Bassora, qui a l'air de se diriger vers le détroit d'Ormuz et qui continue à maintenir un petit lien. Il y a quand même beaucoup de démonstrations et de paroles sur ce sujet-là avec des vraies menaces, ce qui fait que le détroit d'Ormuz est toujours considéré comme zone de guerre et que donc beaucoup d'armateurs et de marins civils ne veulent pas s'engager dedans.
2: Mais on sait finalement très peu de choses sur ce qui se passe réellement en mer. Les Iraniens disent qu'ils frappent des bateaux, parlent de destruction par les mines, les Américains démentent. Pourquoi est-ce que c'est aussi difficile d'avoir des informations fiables ?
19: Parce que justement, les bateaux qui passent ne veulent pas attirer l'attention sur eux.
2: Oui.
19: Donc il reste en discussion confidentielle entre les armateurs et les militaires, hein, donc les pays qui veulent bien les protéger. Donc tout ça reste caché parce que justement, il faut éviter d'attirer l'attention sur soi. Et donc on on est dans la discrétion. Donc, comment le monde maritime est un monde discret par nature. Et donc, voilà, c'est d'autant plus important. Il y a quand même des vies et beaucoup d'argent en jeu.
2: Mais cette histoire de mine, c'est du bluff de la part des Iraniens ?
19: Alors nous, notre analyse, c'est qu'il n'y a jamais une mine dans le détroit d'Ormuz, parce que c'est très compliqué dans tous les sens. Mais par contre, c'est une menace réelle, dans le sens où les Iraniens en ont. Alors peut-être qu'elles sont détruites, peut-être qu'elles sont cachées, mais ils en ont. Donc ils peuvent toujours le dire. Et vous voyez, rien que le fait de dire « deux pétroliers ont sauté sur des mines », ça provoque un mouvement de retrait et ouais. un blocage du détroit. Donc vous n'avez pas besoin de miner, vous avez juste besoin de dire que vous avez miné. Et une seule mine dans le détroit est suffisante pour le bloquer, parce que c'est vraiment une menace dissuasive.
2: Vous avez évoqué les adaptations des armateurs aujourd'hui pour passer par le détroit d'Ormuz, par lequel, on le rappelle, transitait 20% du pétrole avant la guerre. Est-ce que le blocage a autant d'impact sur le commerce aujourd'hui qu'il y a 4 mois ?
19: Le monde pétrolier s'est adapté. Les producteurs qui sont pas liés au détroit d'Ormuz ont augmenté leur production. Mmh. Les consommateurs aussi ont s'y réduit, forcément, puisque il y a des difficultés, puis aussi des difficultés sur le pétrole russe. Donc il y a quand même des adaptations du marché. Et ça, on le voit bien parce que avec la reprise des hostilités, le marché du pétrole, bon, évidemment, il a un peu évolué, ça a augmenté, mais on est resté dans des prix tout à fait raisonnables et il n'y a pas eu de vente panique comme il y avait pu avoir en février.
2: Il y a quand même eu quelques hausses effectivement à la pompe, mais moins importantes que ce qu'on a connu au mois de février, effectivement. Merci beaucoup Jean-Christophe Charles, ancien officier de la Marine nationale, chercheur associé à la Fondation méditerranéenne d'études stratégiques, pour votre éclairage ce matin sur France Info sur la situation dans le détroit d'Ormuz et ses nouveaux affrontements entre l'Iran et les États-Unis. À suivre, le téléphérique de Créteil qui, contre toute attente, est devenu une attraction touristique. On monte à bord dans une minute.
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2: Et à 7h20, le rappel de l'actualité, Diane Ferchit, une avalanche de buts pour le dernier match des Bleus en Coupe du Monde de foot.
20: Mais à la fin, c'est l'Angleterre qui l'emporte 6-4. Les supporters français seront passés par toutes les émotions au cours de la rencontre. A noter que Kylian Mbappé bat le record de buts marqués en Coupe du Monde, record détenu jusqu'à présent par un certain Lionel Messi, l'Argentin, qui jouera ce soir la finale du Mondial. L'Argentine affronte l'Espagne, coup d'envoi à 21h. Le Royaume-Uni réclame leur extradition, notamment pour viol présumé. L'influenceur masculin Andrew Tate et son frère arrêtés à Miami aux États-Unis. Andrew Tate compte près de 11 millions d'abonnés sur le réseau social X. Il a été banni d'Instagram et de TikTok pour ses propos misogynes très agressifs. Le maire de New York, Zoran Mamdani, déclare vouloir faire arrêter Benjamin Netanyahou, le premier ministre israélien, qui doit se rendre dans la ville en septembre prochain pour l'Assemblée générale de l'ONU. Zoran Mamdani dit réfléchir à des modalités légales. Le sud-est de la France, toujours confronté aux fortes chaleurs, cette département reste en vigilance orange aujourd'hui, parmi eux le Var et les Bouches-du-Rhône qui sont également concernés par un risque très élevé de feux de forêt.
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2: Ils sont américains, espagnols, italiens et désormais, quand ils visitent Paris, ils font un détour par Créteil. Créteil est son téléphérique le plus long en Europe. Inauguré il y a 7 mois, il affiche déjà 1 800 000 voyageurs. Pour le prix d'un ticket de bus, on peut survoler la banlieue avec au loin la Tour Eiffel. Voyage en cabine avec Agathe Mahué.
21: En provenance du Luxembourg, Joseph a une semaine pour découvrir Paris avec un programme presque classique.
22: On va dans Paris Centre faire du shopping, voir Louvre, Tour Eiffel et tout.
21: Et le téléphérique de Créteil.
22: Oui, c'est ça. C'est nouveau, je veux le tester. C'est comme une attraction. On peut voir un peu Créteil en hauteur.
21: Et le voilà qui s'engouffre dans la télécabine pour le prix d'un ticket de bus, 2 euros.
23: I'm Coco Crystal.
21: Puis vient une Américaine de Los Angeles avec son mari Will.
24: It's fun, it's joyful.
21: Nous survolons ensemble ce petit coin du Val-de-Marne à une trentaine de mètres de hauteur.
23: Between the whole area of Chinatown,
21: et Coco raconte que cela l'inspire beaucoup alors qu'un projet de téléphérique dans son quartier de Los Angeles est contesté par une partie de la population.
23: I think this is amazing.
21: Elle trouve que l'expérience de Créteil est géniale.
23: There's no traffic.
21: Car non seulement la télécabine aide à désenclaver cette banlieue, mais elle offre aussi un voyage sympathique. Avec une vue lointaine sur la Tour Eiffel et sous nos pieds un nœud ferroviaire que l'on enjambe de petits immeubles, de la verdure.
25: Vous savez, vous, je fais les vidéos.
21: Adriana, elle est italienne et filme cette télécabine comme une curiosité. Avec son mari, elle se rend régulièrement en France.
25: Parce que nous avons les fils qui travaillent à Disneyland. Nous avons vu sur Instagram la téléphérique, c'est très intéressant.
21: De nombreux visiteurs étrangers donc.
1: Il y a un grand intérêt pour ce téléphérique.
21: Rachid, l'opérateur de la station, voit bien que ce moyen de transport attire bien au-delà des habitants de la banlieue. Et il doit d'ailleurs s'adapter.
5: Vous parlez anglais ?
1: Un petit peu, je maîtrise un petit peu l'anglais, donc bon, on arrive à se comprendre. En langue des signes un peu.
6: I wish we had something like this in Madrid.
21: Et voilà une famille espagnole dans ma cabine.
7: Hola, soy Armando, Mateo. Félix et Patricia.
21: Armando et Patricia, donc, qui aimeraient avoir la même chose à Madrid.
6: We were just passing by.
21: Ils ont aperçu et découvert le téléphérique en roulant depuis l'autoroute, d'où cette petite étape improvisée.
6: It's great that this is public transport.
21: L'Espagnol trouve super qu'il s'agisse d'un transport public.
6: Really nice. Yes. Oh, what happened?
9: Annonce, attention. L'installation a été arrêtée.
6: Okay.
21: Ben nous voilà repartis.
6: El teléférico.
21: Son fils Félix aussi apprécie l'expérience.
6: C'est une bonne expérience. La voiture, elle est parking.
21: Et la petite famille madrilène se hâte de reprendre la route.
6: To watch the match against Argentina, of course.
21: Pour ne pas rater la finale de la Coupe du Monde.
25: Gracias, merci à vous.
6: Thanks.
2: Finale ce soir face à l'Argentine, reportage Agathe Mahué pour France Info. En Russie, il y a encore 5 ans, la place rouge de Moscou, la cathédrale Saint-Basile, attirait des millions de touristes. Mais la guerre en Ukraine a changé la donne. La Russie a perdu de son attractivité car le tourisme est aussi une affaire géopolitique. Sylvain Tronchet est à Moscou pour France Info.
24: Un dimanche d'été dans Stary Arbat, l'ancienne rue Arbat, l'une des plus touristiques de Moscou. Musique à tous les coins de rue, des touristes partout. On pourrait presque croire que la guerre n'a eu aucun effet. Mais la géopolitique a rattrapé le secteur.
26: I'm from Iran.
24: Anya vient d'Iran avec son mari et sa sœur.
26: It's near to Iran and it's a beautiful.
27: C'est proche de l'Iran et c'est un magnifique pays. Mais pour ce qui est de l'argent, c'est cher pour nous.
26: It's expensive for us.
24: Dans les rues de Moscou, on ne croise plus de touristes européens. 6000 Français seulement sont venus l'an dernier et beaucoup probablement pour des raisons familiales. Il n'y a plus de vols directs depuis l'Europe et la cote de la Russie a singulièrement chuté. En revanche, on voit de plus en plus de Chinois comme Liam croisés aux abords de la place rouge.
28: J'aime la Russie. En ce moment, j'apprends le russe. Le Kremlin m'a beaucoup plu et ensuite, je vais sur la place rouge. Très joli.
24: Les touristes chinois représentent près de la moitié des étrangers venant visiter la Russie aujourd'hui. Ils n'ont même plus besoin de visa depuis décembre dernier. Yuri Borzikin est le vice-président de l'Union des opérateurs touristiques de Russie.
29: La première place revient bien sûr à nos camarades de la République populaire de Chine. Depuis l'année dernière ou l'année d'avant, leur nombre a été multiplié par 4,5. Le flux total de visiteurs a doublé par rapport à l'an dernier. Mais nous sommes loin de la période d'avant pandémie où 5 millions de touristes venaient nous rendre visite.
30: En 2022,
24: année du déclenchement de l'invasion de l'Ukraine, le tourisme international s'est quasiment arrêté net en Russie. Si le flux a repris depuis, il y a quand même toujours trois fois moins de visiteurs étrangers qu'avant la pandémie. Les professionnels russes se tournent vers de nouveaux marchés, comme les pays du Golfe ou plus largement le monde arabe. Rue Arbat, Brahim, sa femme et ses enfants déambulent. Ils viennent de Jordanie.
31: Nous avons vu sur les réseaux sociaux que Moscou était recommandé pour le tourisme. Le niveau de vie est très bon. Nous ne nous attendions pas à cela. Les gens sont sympathiques. C'est tranquille, sûr, très sûr. Vous ne voyez pas de délinquants ou de personnes menaçantes.
24: En attendant des jours meilleurs, les professionnels du tourisme russe font le dos rond et se recentrent vers le tourisme intérieur. Les difficultés pour les Russes à obtenir des visas Schengen, le coût des vols vers l'Europe a réorienté les destinations. Après tout, le pays fait 9000 km d'ouest en est et offre des destinations variées, même si la guerre a fait chuter les réservations sur les bords de la mer Noire cet été.
2: Sylvain Tronchet à Moscou pour France Info Monde.
0: 7h27 sur France Info, il fait 17 degrés à Saint-Nazaire.
2: Et place aux billets sciences maintenant avec vous Mathilde Fontaise, rédactrice en chef au magazine Epsilon. Vous nous parlez ce matin, Mathilde, d'un outil que tous les enfants ont toujours sous la main à l'école, leurs doigts et les recherches montrent qu'ils sont précieux pour apprendre les maths.
4: Oui, c'est un peu un cri du cœur qui est lancé par cette équipe de chercheuses de l'Université de Lausanne avec une série d'études qui ont été publiées cette année. Il faut laisser les enfants compter sur leurs doigts. Alors, compter sur ses doigts, on savait que c'était naturel. Dès 2-3 ans, dès qu'ils ont besoin de compter, les enfants utilisent leurs doigts. La pratique remonterait même à 30 000 ans au moins.
2: Ah oui.
4: Elle serait d'ailleurs à l'origine de notre système décimal. C'est parce qu'on a 10 doigts qu'on compte par 10. Mais jusque-là, les spécialistes de l'éducation, les psychologues, avaient tendance à penser qu'au-delà d'un certain âge, il fallait arrêter de compter sur ses doigts. Qu'après 6 ou 7 ans, cela pouvait nuire à l'apprentissage des mathématiques.
2: Oui, c'était vu comme quelque chose d'un peu immature.
4: Oui, comme un apprentissage mécanique qu'il faut vite abandonner. C'est cette idée reçue qui est battue en brèche aujourd'hui par l'équipe de l'Université de Lausanne. Les chercheuses ont suivi des enfants de la maternelle jusqu'en CE1. Elles les ont soumis régulièrement à des tests de calcul. Elles les ont filmés pour voir comment ils comptaient. Et leur verdict, c'est que ceux qui n'utilisent pas leurs doigts sont moins bons en calcul. Tous les enfants abandonnent les doigts à un moment, mais il y a une nette différence entre ceux qui les ont utilisés et ceux qui ont toujours compté dans leur tête. Les doigts, c'est une étape clé de l'apprentissage de l'arithmétique et même du raisonnement mathématique en général. Pour les chercheuses, c'est comme si ça aidait à passer d'un univers mental numérique un peu flou à une forme claire de pensée abstraite. Les enfants qui comptent ou qui ont compté sur leurs doigts maîtrisent mieux le principe du dénombrement, la notion de quantité, ils savent mieux comparer.
2: Ouais.
4: Et ces nouveaux résultats s'ajoutent à 2 autres études qui montrent que plus les enfants utilisent leurs doigts, plus ils sont performants. Ou que les enfants qui utilisent leurs doigts ont une plus grande capacité de mémoire de travail. Ou que des activités avec les doigts aident vraiment à l'apprentissage des maths, comme tracer un chemin dans un labyrinthe, compter en avant ou en arrière avec les mains. Bref, tout ça améliore les performances des enfants. Ce qui était perçu comme une difficulté mathématique se révèle une méthode pour apprendre les maths, une étape fondamentale vers la pensée abstraite.
2: Je connais même des adultes qui le font encore, c'est très bien comme ça. Merci beaucoup Mathilde. Le billet science sur France Info et franceinfo.fr. La suite c'est la météo et le journal de 7h30.
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2: On a du soleil aujourd'hui, Patricia, avec des températures très contrastées.
8: Ah, il fait nettement plus frais aujourd'hui sur la moitié nord du pays, alors que les fortes chaleurs résistent près de la Méditerranée. Donc, température très contrastée. 20 degrés de minimum cet après-midi à Cherbourg, mais 37 degrés pour le maximum à Marseille. Mais Météo France prévoit encore des pointes à 40 degrés très localement cet après-midi, notamment dans l'intérieur du Var, 34 à Bordeaux et Toulouse, 32 à Nice, 31 à Lyon et La Rochelle, 29 à Poitiers, 28 à Clermont-Ferrand, 27 à Dijon, 25 à Paris et 22 à Lille. Et c'est toujours sec, c'est toujours anticyclonique. Quelques passages nuageux ce matin entre la Haute-Normandie et les Hauts-de-France. Un ciel qui restera variable cet après-midi avec quelques passages nuageux entre les frontières du Nord, le Grand Est sur la Franche-Comté et le Nord des Alpes. On a en plus un risque d'averse ce matin sur l'Alsace et sur la Franche-Comté. Un petit peu de vent avant de secteur Nord-Est sur la moitié Nord, toujours du vent en Méditerranée jusqu'à 60 km/h en rafale et de l'instabilité cet après-midi sur la chaîne pyrénéenne, donc des averses qui pourraient remonter dans la soirée vers les plaines du Languedoc-Roussillon.
2: Merci beaucoup Patricia, vous écoutez France Info, bon réveil, il est 7h30. L'info avec Marie-Marty Rossian.
10: La situation se stabilise sur le front des incendies en Seine-et-Marne. Les pompiers ne sont plus que 500 en forêt de Fontainebleau pour continuer d'éteindre les feux qui ne progressent plus depuis plusieurs jours. Des incendies massifs, inédits par leur ampleur en Île-de-France et qui ont marqué les locaux comme les touristes qui partent en vacances en passant devant la forêt sur l'autoroute A6. Alors est-ce que ces images des bois dévastés nous rendent désormais plus prudents quand on sait que 9 incendies sur 10 sont d'origine humaine? Thomas Pinaroli, vous avez posé la question aux vacanciers de l'air d'Achères-la-Forêt. C'est là, sur la 6, que la route avait été coupée en début de semaine à cause des flammes.
11: Les arbres calcinés sur le bord de la route et l'odeur toujours présente de brûlé marque Denis. Ce Normand fait très attention, il ne fume pas, il ne fait plus de barbecue l'été, mais il sait que tout le monde n'en fait pas autant.
12: Je pense que c'est dans la nature humaine en fait, c'est ça le problème.
11: Henri, lui, ne veut pas céder à la fatalité avant chaque pause sur la route. Il rappelle à ses enfants qu'il est hors de question de jouer avec un briquet ou même une batterie de téléphone. Le risque d'incendie atteint un tel niveau qu'il faut faire attention à soi et aux autres pour ne plus voir de mégots jetés par la fenêtre, par exemple.
13: Je verrais quelqu'un qui aurait un comportement comme ça au bord d'une forêt ou des herbes sèches par la sécheresse, où je crois que je lui dirais. Gentiment, mais je lui dirais. Est-ce que les gens l'entendront? On ne sait pas.
11: Et puis certains changent plus profondément leurs habitudes pour lutter contre le réchauffement climatique qui assèche la végétation et facilite la propagation des flammes. C'est le cas d'Élodie. Elle est en train de recharger sa nouvelle voiture
29: électrique.
1: Ça fait quand même plusieurs années qu'on entend parler régulièrement des incendies. C'est vrai que là, en Ile-de-France, c'est quand même plus proche que d'habitude. Ça laisse une petite réflexion sur le climat actuel, d'où le fait de rouler en électrique, par exemple.
11: D'autres vacanciers choisissent même des hôtels ou des campings sans piscine. L'eau est plus utile pour les plantes et pour les pompiers, assure-t-il.
10: Et les pompiers ont prévenu en Seine-et-Marne, il leur faudra plusieurs dizaines de jours pour éteindre complètement ces incendies en forêt de Fontainebleau. L'armée américaine annonce ce matin avoir ciblé les unités iraniennes qui ont coûté la vie à deux de ses soldats en Jordanie. C'est la huitième nuit de frappes américaines sur le territoire iranien. Le guide suprême iranien Mojtaba Khamenei, lui, a menacé d'infliger aux États-Unis des leçons inoubliables, je cite. L'armée iranienne qui dit avoir ce matin attaqué deux bases au Koweït à l'aide de drones. Une personne est morte à Kiev, en Ukraine, après de nouvelles frappes russes sur la capitale la nuit dernière. Des violentes explosions ont été entendues dans plusieurs quartiers et ont causé incendies et dégâts sur place. 7 personnes ont été blessées, selon le maire de Kiev. La prison de Condé-sur-Sarthe, dans l'Orne, de nouveau au centre des préoccupations. Un juge a ordonné au ministre de la Justice, Gérald Darmanin, de faire cesser les violences sur des détenus de ce centre pénitentiaire. C'est ce qu'a appris France Info hier auprès de l'avocat de plusieurs détenus qui ont dénoncé ces conditions de détention, violences physique et morale, propos injurieux, racistes ou encore intimidation. Et ce, suite à un rapport de la contrôleure générale des lieux de privation de liberté publié au début du mois. La requête de l'Observatoire international des prisons est donc acceptée. Et c'est une très bonne nouvelle, réagit son président Mathieu Quinquis.
3: C'était attendu et c'est précieux que le juge administratif vienne rappeler la loi au garde des Sceaux parce que visiblement, depuis plusieurs semaines et plusieurs mois, Gérald Darmanin s'en affranchit et n'assure pas le contrôle hiérarchique qu'il devrait opérer sur ses agents. Ce qu'on dénonçait, c'était des traitements inhumains et dégradants, une des atteintes les plus graves à la Convention européenne des droits de l'homme. Et c'est donc avec satisfaction qu'on voit que le juge des référés a rendu une ordonnance quelques heures seulement après l'audience. Et ça, c'est une très bonne nouvelle. Ça veut dire que les choses sont prises avec sérieux et que manifestement, il n'y avait pas de débat sur la gravité des comportements dénoncés. Et il a fallu cette requête et les nombreux témoignages de personnes détenues pour qu'enfin il y ait un ordre pour que cela cesse. On espère maintenant que Gérald Darmanin va s'y conformer très rapidement.
10: Le président de l'Observatoire international des prisons, Mathieu Quinquis, joint par nos confrères d'ici Normandie. Et puis c'est une expédition scientifique inédite qui va débuter aujourd'hui. La station polaire Tara va quitter l'Orient en Bretagne cet après-midi, direction le pôle Nord pour une mission de 18 mois. Objectif, observer sur le long terme le réchauffement climatique sur place.
2: Et d'ailleurs, on vous emmène à bord de Tara dans une dizaine de minutes maintenant sur France Info, 7h34.
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2: Bonjour Marine Clette.
14: Bonjour à tous.
2: L'équipe de France de foot termine 4e de la Coupe du Monde de foot, justement.
14: Difficile, oui, de trouver les mots ce matin. On a été dégoûtés, on a eu honte de ce 4-0 en première période, puis on a espéré retour des vestiaires. Mbappé mène les Bleus vers un regain d'ego jusqu'à revenir 4-3. Sauf que se réveiller ne suffit pas à ce niveau. Et surtout, face à l'Angleterre de Jude Bellingham, défaite finale des Bleus 6-4, score historique. On a eu mal au cœur aussi parce que ce match au double visage pour nos Bleus était le dernier pour le sélectionneur Didier Deschamps. La fin d'une ère au micro de Jean-Pierre Blimeau.
15: Il aurait espéré une autre sortie, mais un match historique pour un sélectionneur hors norme aura donc été sa dernière œuvre. Didier Deschamps s'est d'ailleurs montré très ému pour sa dernière conférence de presse.
16: J'ai reçu tellement de messages, de très très beaux messages. Je ne vous cache pas, je ne vais pas pleurer devant vous, même si je pourrais, mais voilà, qui m'ont touché énormément, et notamment des anciens joueurs. Voilà.
15: Et c'est le sélectionneur de l'équipe d'Angleterre, Thomas Tuchel, qui lui a rendu l'un des hommages les plus appuyés.
17: C'est une carrière extraordinaire. C'est un des meilleurs joueurs, un des meilleurs entraîneurs. C'est incroyable, c'est impressionnant.
15: Depuis 2012, Didier Deschamps s'est assis 185 fois sur le banc d'une équipe de France qu'il a notamment mené à la victoire à la Coupe du Monde de 2018 en Russie. En finale 4 ans plus tard au Qatar, en finale aussi à l'Euro 2016 en France, Charlie est l'un des supporters français venu à Miami.
18: On ne peut que lui dire merci et même parfois j'ai envie de lui dire que je l'aime ou qu'on l'aime parce que c'est quelqu'un qui a apporté beaucoup de bonheur.
15: En attendant la suite avec très probablement Zinedine Zidane, Didier Deschamps a bien conscience de la page qui vient de se tourner.
16: C'est la fin de quelque chose qui a représenté ce qu'il y a de plus beau.
15: Les journalistes français l'ont d'ailleurs applaudi à la fin de la conférence de presse. Fait rarissime dans le métier.
14: Le parcours de Didier Deschamps avec les Bleus est à retrouver sur l'application Radio France. Un mot aussi de Kylian Mbappé. Après son doublé, il est ce matin le meilleur marqueur en Coupe du Monde avec 22 buts. Ce soir, c'est la finale, Argentine-Espagne, avec un duel sous tous les projecteurs, le Cador, Lionel Messi, face à la pépite, Lamine Yamal, une ville cristallise ce face-à-face. Barcelone, Messi y a été formé, Yamal y joue encore. Alors là-bas, Alexandre Berthaud, on vit cette finale comme un passage de témoin.
6: À table, devant son assiette de croquetas, Luca porte le maillot du FC Barcelone, floqué du nom de son joueur préféré,
7: Lamine Yamal,
6: 19 ans, face à Luca, son père, Marc, d'une autre génération.
9: Les jeunes ont vu jouer Lamine Yamal, donc ils sont fans de lui. Notre génération est plutôt du côté de Messi. Le match de ce soir, c'est l'opposition entre le joueur du moment au Barça, Lamine Yamal, et la légende du Barça, à savoir Messi. Qui est-ce que je veux voir gagner? Plutôt Lamine Yamal. C'est lui l'avenir.
6: Parce que c'est le futur, pas parce que c'est l'Espagne. En Catalogne, on soutient plus le Barça que l'équipe nationale. Et on soutient donc le joueur actuel des Blaugrana, celui dont s'inspire Mikhaïl, 8 ans, dans le parc Joan Miró, mimant sur un terrain de foot les gestes de l'idole. Il frappe fort, Lamine Yamal, il dribble, et puis il s'entraîne tous les jours, raconte-t-il, avant de retourner taper le ballon. Son père, lui aussi, supportera ce soir l'Espagne.
19: Messi a déjà connu son heure de gloire, et je pense qu'il est désormais temps de passer le relais à Lamine Yamal, qu'une nouvelle figure fasse son apparition, une figure qui a encore un long chemin à parcourir et beaucoup à prouver, mais une figure qui incarne beaucoup de choses, autant dans le football que dans la société. Une partie de la population s'identifie à lui.
6: Il s'appelle Bilal, le père marocain d'origine, comme le père de Lamine Yamal, dont la mère vient de Guinée équatoriale. Barcelone, ville-monde, multiculturelle, vibrera donc ce soir pour la Roja et surtout pour que le nouveau prince Yamal triomphe du vieux roi Messi.
14: Espagne-Argentine, finale de la Coupe du Monde, ce sera à 21h évidemment à vivre sur France Info.
2: Évidemment, et sur le Tour de France, la pépite est française.
14: Paul Sexas, 19 ans, première participation, on l'attendait, il est au rendez-vous avec le maillot blanc du meilleur jeune enfilé pour la première fois hier après une très belle ascension, salué par Nicolas Prudhomme, son coéquipier chez Decathlon CMA-CGM.
20: C'est top, j'espère que les soigneurs vont le reconnaître. Non, je rigole, de toute façon on prend les bidons pour lui, mais non, ouais, c'est trop bien, maillot blanc sur le Tour, c'est pas rien, et trop content que ça ait servi à quelque chose, tout ce qu'on a fait. C'est une superbe étape, on l'avait reconnu avec Paul en début mai, on savait que cette dernière montée, elle était vraiment dure, irrégulière, dure, et ça fait plaisir que Paul remonte comme ça et prenne le maillot blanc. Bien sûr, faudra le défendre, Paul s'est jamais gagné, on sait que la dernière semaine est dure, on est confiant, après on va pas aller à l'attaque tous les jours non plus, donc on va voir jour par jour, mais on va pas faire la course comme ça tous les jours.
14: Et Paul Sexas pourra encore exprimer tout son talent aujourd'hui, il est ce matin 4e au classement général, on arrive sur ses terres, au revoir les Vosges, bonjour les Alpes, grosse étape de montagne avec des difficultés qui vont crescendo, nous explique Christian Prudhomme, le directeur du Tour.
21: Le mont Salève par le col de la Croisette, c'est près de 5 km à plus de 11%. Ça veut dire que c'est un vrai mur. Pour les spectateurs, une vue absolument magnifique sur le Mont Blanc au sommet. Et ensuite, une redescente, une nouvelle bosse. Et puis la montée inédite sur le Tour de France vers le plateau de Solaison, où là aussi, on voit à nouveau le Mont Blanc. C'est 11 km à 9%. C'est vraiment très très raide. Le pied est très raide. Le final aussi. À la veille de la seconde journée de repos, ce sera une étape absolument déterminante pour le classement général du Tour de France.
14: Un Tour de France, 15e étape, Champagnole, Solaison, départ tout à l'heure à 13h10.
2: Oui, et à 11h20, ne manquez pas les informés du Tour avec Fabrice Rigobert. Il y aura du beau monde avec Fabrice. Hein. Romain Bardet, ancien coureur professionnel, manager sportif de l'équipe Décathlon, CMA-CGM, également Julien Pinot, frère de Thibaut Pinot, et Bernard Thévenet, double vainqueur du Tour de France. Merci beaucoup Marine Clette. 7h40, 600 000 tonnes de vêtements et de chaussures ne trouvent pas d'acheteurs chaque année en France. Ils sont tout simplement détruits et pour mettre fin à ces montagnes de déchets, la loi change. Explication dans 10 minutes. Avant 8h, vous allez aussi l'entendre, l'armée recrute, mais pas forcément des soldats.
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2: Vous vous en êtes sûrement rendu compte si vous habitez la côte ou si vous y êtes pour les vacances. La température de l'eau est un peu plus élevée que d'habitude. 18-19 degrés dans la Manche, 22-23 dans l'Atlantique et jusqu'à 26 en Méditerranée. Conséquence des canicules et des vagues de chaleur. Et ce n'est pas sans effet sur les poissons, les coquillages, la flore marine. Bonjour Jean-Pierre Gattuso.
0: Bonjour.
2: Vous êtes océanographe et directeur de recherche émérite au CNRS, le Centre National de la Recherche Scientifique. On est à combien de degrés au-dessus de la normale en ce moment dans l'océan Atlantique ou la Méditerranée par exemple ?
0: Alors en Méditerranée, dans la rade de Villefranche-sur-Mer, où on a fait des mesures toutes les heures, on est à plus de 2,4 degrés par rapport à la moyenne des 15 dernières années.
2: Oui, la Méditerranée qui, par ailleurs, se réchauffe plus vite que les autres mers, les autres océans du monde, 20% en moyenne. C'est une explication purement géographique ?
0: Oui, le fait aussi que la Méditerranée est une mer fermée, que les pays qui sont autour sont pour la plupart arides, et donc la Méditerranée se réchauffe plus vite. Et on a eu, il y a quelques semaines, des anomalies de température qui ont atteint 6 à 8 degrés. C'est absolument gigantesque et très inquiétant.
2: Si on devait faire un comparatif, est-ce qu'on peut dire que la canicule marine, c'est l'équivalent d'un feu de forêt sur Terre ?
0: Oui, certains utilisent cette analogie. En fait, c'est parce que à chaque fois qu'il y a une canicule marine, il y a des mortalités extrêmement importantes d'invertébrés, notamment les gorgones, les coraux, certains mollusques comme les moules. Et donc, on utilise cette analogie de la forêt qui brûle. C'est une analogie qui vaut ce qu'elle vaut.
2: Vous nous dites 5 à 6 degrés supplémentaires en Méditerranée par rapport à ce que devrait être la normale. Ça veut dire que ça ravage aussi tout ce qui vit sous l'eau ?
0: Absolument, ça ravage alors les espèces qui sont fixées sur le fond, qui ne peuvent pas bouger. Beaucoup d'entre elles sont soumises à des mortalités extrêmement importantes. Et les espèces qui sont mobiles essayent de se déplacer vers le nord, mais en Méditerranée, c'est pas possible sur nos côtes puisqu'on est au nord de la Méditerranée. Et oui. Donc on voit l'arrivée de poissons, par exemple, qui viennent de la rive sud de la Méditerranée et aussi beaucoup de la mer Rouge. Il y a plus de 1000 espèces qui sont entrées en Méditerranée en provenance de la mer Rouge par le canal de Suez. Et en Atlantique, les espèces remontent vers le nord. Et on voit maintenant des espèces en Manche qu'on n'avait pas l'habitude de voir. Donc, c'est un bouleversement complet de la biodiversité.
2: Donc ça, ce sont des anomalies. Est-ce que c'est si grave, finalement ?
0: Oui, quand on perd de la biodiversité, comme c'est le cas à chaque fois qu'il y a des mortalités de gorgones, par exemple. Les gorgones, c'est des organismes qui grossissent à très, très petite vitesse. Et si les canicules marines sont récurrentes chaque année ou chaque deux ans, eh bien on perd régulièrement une partie de la population qui n'a pas le temps, entre deux canicules, de se renouveler. La croissance de ces animaux est de quelques centimètres tous les 10 ans. Enfin, c'est très faible.
2: Ouais, et les pêcheurs en sont aussi les premiers témoins. Ils nous le disent, ils voient diminuer les populations d'huîtres, par exemple, de bulots aussi. Ça veut dire que certaines espèces pourraient disparaître d'ici 10 ans.
0: Oui, bien sûr. Il n'est pas exclu qu'il y ait des extinctions d'espèces. Ce n'est pas encore documenté, mais ce n'est pas du tout exclu que des espèces soient, en tout cas localement, deviennent éteintes. Oui.
2: On connaît aussi le rôle de régulateur de température des océans. S'ils continuent de se réchauffer, on doit s'attendre à des catastrophes naturelles plus fréquentes ?
0: Oui, parce que l'océan, donc, c'est un formidable serviteur des sociétés humaines, dans ce sens qu'il absorbe le quart des émissions de gaz à effet de serre et plus de 90% de l'excès d'énergie lié au rejet de CO2 dans l'atmosphère. Et donc, ce rôle bénéfique, évidemment, est problématique pour l'océan. Et il y a aussi un retour, une boucle de rétroaction qui fait que ces eaux de surface qui sont très chaudes entraînent des tempêtes et des précipitations à terre qui sont extrêmement importante. C'est le cas en Méditerranée en 2020, tempête Alex qui a fait 10 morts, qui a fait des dégâts considérables dans l'arrière-pays niçois. Et donc, de la même façon, dans la Caraïbe, le moteur des cyclones, c'est une surface de la mer qui est très très chaude. Et donc, il y a des événements extrêmes qui se renforcent qui deviennent de plus en plus fréquents et plus intenses.
2: Et qu'on constate dès maintenant. Alors, pour tenter de mieux comprendre ce réchauffement climatique, ses effets, une nouvelle expédition scientifique est lancée aujourd'hui depuis l'Orient. La station polaire de la Fondation Tara va prendre la direction du pôle Nord. Elle va y rester un an et demi. Solène Lehen a rencontré les scientifiques avant leur départ. On se retrouve juste après, Jean-Pierre Gattuso.
4: Minli Famin, la médecin de l'expédition, observe avec impatience ce nouveau bateau scientifique, gris et orange, amarré au ponton de la découverte à l'Orient.
8: Je suis assez impatiente puisque ça fait plus de un an et demi quoi. Vraiment, on est dans le projet, les stages de préparation, donc maintenant il est temps de partir.
4: La Tara Polar Station, en français la station polaire Tara, difficile pour les habitants venus la découvrir de la décrire, elle ne ressemble à aucun autre bateau.
12: Ça ressemble à un petit ovni ou un chapeau melon posé sur la mer.
4: À bord, des tonnes de matériel, explique Nathalie Joly, coordinatrice scientifique.
12: Chaque mètre carré est optimisé, du sol au plafond. Donc aussi bien pour les instrumentations scientifiques et tout ce qui est nécessaire pour préserver les échantillons.
4: Le bateau va se laisser prendre dans les glaces dans la banquise de l'océan Arctique durant 8 à 9 mois dans des conditions extrêmes, dans la nuit polaire permanente et jusqu'à moins 50 degrés dehors. Parmi les 12 personnes à bord, le biologiste Éric Pelletier.
22: C'est une expérience unique. Moi, j'ai appris ce projet en 2015, au tout début quand on a commencé à en discuter. C'était encore un dessin fou sur un tableau blanc, on dit on va faire un bateau rond et on va partir en Arctique parce que ça va être chouette de faire de la science là-bas. Et en termes de science, c'est enthousiasmant.
4: Objectif des scientifiques, effectuer des prélèvements dans l'eau, sur la banquise et dans les airs. La station polaire Tara va devenir, pour les 20 prochaines années, un observatoire du réchauffement climatique dans cette région où 40% de l'étendue de la banquise a disparu, a fondu récemment. Romain Troublé, le directeur général de la Fondation Tara.
23: L'Arctique est encore assez peu connu finalement par tous les scientifiques et donc il y a un gros enjeu de connaissances, de données à long terme, de voir comment ça évolue à travers les saisons et donc pour l'instant on n'a aucune idée de tout ça et, ou très peu, donc il y a besoin d'investir et c'est ce qu'on va essayer de faire.
4: Les scientifiques embarquent également dans leur aventure un chien orki chargé de les alerter si un ours polaire trop curieux s'approche.
2: Et ça peut toujours servir. Jean-Pierre Gattuso, océanographe, vous êtes toujours avec nous. Cette mission Tara qui doit durer 20 ans est assez exceptionnelle. Est-ce qu'elle peut nous donner un peu d'espoir?
0: Alors de l'espoir, je sais pas, mais il faut, pour avoir de l'espoir, il faut qu'on diminue les émissions de CO2.
2: Qu'on agisse.
0: Et globalement, c'est très très insuffisant et c'est très très frustrant. Ce que va faire Tara, la station polaire Tara, c'est absolument extraordinaire. Cela dit, ça va considérablement augmenter les connaissances scientifiques sur l'Arctique, comme ça a été dit dans votre reportage. On connaît très très mal l'Arctique, surtout en hiver, et donc l'Arctique se réchauffe encore plus vite que la Méditerranée, et donc c'est un lieu, c'est une formidable aventure humaine et scientifique.
2: Et vous l'avez dit, la solution, on la connaît, c'est réduire nos émissions de CO2 pour protéger les océans, la planète. Merci beaucoup Jean-Pierre Gattuso, directeur de recherche émérite au CNRS, le Centre National de la Recherche Scientifique, d'avoir été avec nous sur France Info pour évoquer ce réchauffement des eaux du globe et ses conséquences. Dans une minute sur France Info, on vous explique pourquoi les grandes marques de vêtements ne pourront plus jeter leurs invendus à la benne.
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2: Et ce sera après le rappel de l'actualité à 7h50, Diane Ferchit. Et à Fontainebleau, la situation est désormais stabilisée.
25: Les effectifs de pompiers sur place sont en nette diminution. Ils sont 500 toujours mobilisés contre 1 000 en début de semaine. Les pompiers venus du sud-est notamment rejoignent leur région, alors que le Var et les Bouches-du-Rhône sont aujourd'hui en alerte très élevée face aux feux de forêt. Et au total, 7 départements sont toujours ce matin en vigilance orange à la canicule. La ministre de la Transition écologique se félicite de l'augmentation de l'enveloppe pour son ministère dans le prochain budget. Le fonds vert doit remonter à 1 milliard d'euros. Monique Barbu s'exprime ce matin dans la tribune dimanche, à 2 jours du vote du projet de loi d'urgence agricole par les députés. Le guide suprême iranien menace d'infliger aux États-Unis une leçon inoubliable. Alors que l'armée américaine a poursuivi ses bombardements pour la 8e nuit consécutive, les États-Unis qui ont perdu 2 de leurs soldats en Jordanie dans des frappes iraniennes hier, au total 16 militaires américains sont morts depuis le début du conflit. La France n'est pas parvenue à décrocher la 3e place du mondial de foot hier soir, battue par l'Angleterre 6-4. Un match complètement fou puisque les Bleus étaient menés 4-0 à la mi-temps. C'était aussi le dernier match de Didier Deschamps comme sélectionneur. Et la finale du mondial, c'est aujourd'hui Espagne-Argentine. Coup d'envoi à 21h.
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2: Voilà qui va peut-être ralentir la cadence de la fast fashion à partir d'aujourd'hui. Partout en Europe, les grandes marques de mode n'ont plus le droit de jeter, brûler leurs vêtements ou chaussures invendues. L'équivalent de 600 000 tonnes de produits chaque année. Sophie Auvigne, l'objectif c'est de rendre l'industrie moins polluante.
1: Ça n'est plus possible de détruire en masse tous les ans des textiles qui n'ont même pas été portés. C'est le sens du nouveau règlement européen qui s'applique à partir d'aujourd'hui pour les très grandes entreprises. Les sociétés de taille moyenne ont un délai jusqu'en 2030. Ces invendus tout neufs, détruits chaque année, génèrent plus de 5,5 millions de tonnes de CO2, de dioxyde de carbone. L'équivalent, dit-on, des émissions de la Suède en une année, ou encore le CO2 rejeté par 1 million de voitures chaque année, ou par 5,5 millions de trajets Paris-New York en avion. Donc, les entreprises vont devoir trouver des alternatives pour leurs invendus.
2: Concrètement, quelles sont les solutions ?
1: L'évidence, c'est la revente. Mais on peut penser aux dons de vêtements et de chaussures, au reconditionnement ou même au recyclage. L'objectif est de remettre en circulation les matières sous une forme ou sous une autre. Alors, il y a tout de même des exceptions. Les produits vont pouvoir être détruits pour des raisons de sécurité, si on constate des dommages aux produits ou encore s'il y a atteinte à la propriété intellectuelle. En clair, on va continuer à faire la chasse aux contrefaçons. Toutes les entreprises vont être concernées, fabricants, importateurs comme distributeurs. Et ce n'est pas tout. Il faudra aussi plus de transparence, notamment pour le consommateur. Ce sera le cas avec le passeport numérique. Il va fournir toutes sortes d'informations sur les matières, l'origine, la capacité à être recyclé ou les impacts environnementaux de la fabrication du vêtement.
2: Mais en réalité, c'est une transformation radicale pour le secteur de la mode.
1: Le but, c'est de concevoir des vêtements faits pour durer, pour être réparés si besoin. Donc, sortir de la logique du jetable et même tout simplement produire moins, quand on sait que cette industrie est responsable de 20% de la pollution de l'eau potable dans le monde, qu'en Afrique, destinataire numéro 1 des déchets textiles européens, eh bien les habits terminent souvent dans des décharges à ciel ouvert. Alors même avec ce nouveau règlement, les associations de défense des plus fragiles restent inquiètes. Elles craignent que les entreprises ne déversent leurs excédents sur le secteur caritatif, déjà aujourd'hui noyé sous les habits de mauvaise qualité, impossible à réparer, sans valeur à la revente. Et pire que tout, en acceptant ces dons, les associations récupéreraient aussi la responsabilité de la fin de vie de ces textiles. Donc, les nouvelles règles européennes vont dans le bon sens, mais ne régleront sans doute pas tout.
2: Mais rien qu'en France, en un an, pour 900 000

0: La palette est large, avec 1500 métiers proposés dans une quinzaine de domaines. Le ministère des Armées recrute des profils administratifs, dans la paye, les achats, les ressources humaines, le juridique, des profils techniques aussi, spécialisés dans le numérique, la cybersécurité, l'intelligence artificielle, le transport, la logistique, la maintenance, dans la santé également, médecins, infirmières, kinés ou ergothérapeutes, entre autres. Parmi les métiers atypiques, vous tomberez peut-être un jour sur une offre de piroguier en Guyane ou de dresseur de faucons sur une base aérienne, mais ce n'est pas très fréquent.
1: Est-ce qu'il faut forcément être fonctionnaire pour travailler sur un poste civil dans l'armée ?
0: Alors, les 3500 postes proposés sont ouverts à tous, fonctionnaires et travailleurs venant de l'extérieur. Ces derniers sont embauchés avec un statut de contractuel, généralement avec un CDD de 3 ans maximum, renouvelable une fois et pouvant déboucher sur un CDI. Mmh. Ils ont aussi la possibilité de passer les concours internes pour devenir titulaire de la fonction publique. En revanche, il faut toujours montrer patte blanche. Outre le casier judiciaire nécessairement vierge, une enquête de sécurité est réalisée pendant le recrutement. Enfin, certains postes nécessitent une habilitation défense ou secret défense.
1: Et côté salaire, est-ce que c'est attractif ?
0: Alors là, difficile de le savoir, car le site civil.défense.gouv.fr, qui recense toutes les offres d'emploi, communique rarement la fourchette de salaire, comme nous avons pu le constater. Ce n'est pas encore dans les us et coutumes du ministère qu'on cède la sous-directrice du recrutement. Excepté pour quelques métiers qui nécessitent des compétences très pointues, la politique salariale est cohérente avec celle de la fonction publique, précise-t-elle. Mais le ministère des Armées fait valoir d'autres avantages pour compenser les différences avec le privé. Tous les agents et contractuels bénéficient de RTT qui, selon les rythmes de travail, peuvent atteindre jusqu'à 18 jours supplémentaires par an. Ils ont aussi la possibilité parfois de télétravailler.
1: Voilà, maintenant vous avez toutes les clés en main grâce à Sarah Lemoine. Merci Sarah.
2: 7h56 sur France Info, il fait 29 degrés à 7.
1: Et on retrouve maintenant Ingrid Pohu qui continue de tester tout un tas d'activités aux quatre coins de la France. On la retrouve aujourd'hui à la montagne, à Méribel. Pas pour une rando, mais pour un cours de golf.
3: J'ai testé pour vous un cours d'initiation au golf en Savoie.
4: Je l'ai mis dans le trou.
5: Eh bien ça y est, me voilà au golf de Méribel. On est à peu près, Alexis, c'est mon prof, on est à combien d'altitude ?
6: 1739 mètres d'altitude.
3: 287 mètres de dénivelé, 18 trous sur 35 hectares entretenus à flanc de montagne.
5: Hop. Alors c'est parti, je prends mon sac à dos avec tous mes clubs dedans.
6: Une petite dizaine de kilos. Il faut être à l'aise.
5: Et voilà, mes balles sont dans un petit panier.
6: Nous, on va commencer avec des petits clubs, puisqu'on est débutant. Ben, nous, on est droitier. Notre main gauche au sommet du club. Et le pouce de la main gauche vient naturellement se mettre dans la paume de la main droite.
5: Pas comme une raquette de tennis, alors ?
6: Ah, raquette de tennis, on est un tout petit peu plus espacé.
5: Ensuite, je suis les deux pieds parallèles. Droite, je commence à assouplir un petit peu mon corps, j'ai les bras ballants. J'avance un peu en avant pour trouver mon axe et avoir les fesses un peu en arrière, légèrement, souple.
6: Idéalement.
5: J'avance un peu sur la balle, là. On peut les envoyer valdinguer dans la montagne.
6: Tant qu'à faire, pas trop dans la forêt, sinon on va les perdre.
5: Waouh, pas mal, non ?
6: Eh ouais. Oh, alors, un petit peu à gauche, mais est-ce qu'elle s'est levée, cette balle ?
5: Un petit peu.
6: Eh ben alors, toute balle qui se lève est une bonne balle pour nous.
3: Bon, sur le papier, ça a l'air simple. En vrai, pas si facile de trouver la bonne posture. Alors je vise des trous, des petits trous, encore des petits trous.
6: Moi, ce que je vais te demander, c'est de finir sur la pointe du pied droit, comme les beaux golfeurs. Et celle-ci, du coup ?
5: Elle est mieux, hein ?
6: Celle-ci, elle est parfaite.
3: Et au-delà du jeu, ce que je découvre, c'est un sport ultra apaisant, le silence de la montagne, la concentration, une vraie bulle de calme.
5: Alors là, Alexis, on va chercher une voiturette ?
6: Voilà. Si on a quelques petites chances, nos petites marmottes nous attendront là-haut. Donc ça y est, nous sommes sur le parcours. Donc le putting, c'est le côté, on va dire, mini-golf. L'objectif est de faire un mouvement pendulaire d'une très faible amplitude. Je n'ai pas besoin de faire le même geste qu'à mon practice, c'est-à-dire monter le plus haut possible. À l'inverse, je vais rester très court. Un, je me rapproche. Deux, je la mets dans le trou.
5: Ok, c'est parti. Presque, elle a trébuché sur le
6: petit... Sur le mât.
5: Le mât. Ah, bon, bah merci pour le cours. Ça me donne envie de swinguer. Hein.
6: Ah bah alors, on est reparti. Hey, tranquille.
5: Oh
6: oui, celle-ci.
7: Ah, allez, on se la réessaye, celle-là.
1: Ingrid Pohu teste pour nous le golf en Savoie. Vous la retrouvez sur franceinfo.fr. À suivre le journal de 8h.
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1: Les températures ont bien baissé, Patricia, mais il y a un coin de France où il fait encore

0: très chaud, c'est le sud-est.
1: Oui, près de la Méditerranée. En fait, le dôme de chaleur, le fameux dôme de chaleur, s'est replié vers la péninsule ibérique, mais donc on est en marche. Donc la forte chaleur persiste du côté de la Méditerranée. Météo France prévoit 37 degrés cet après-midi à Marseille, 34 à Bordeaux et Toulouse, 31 degrés à Lyon et La Rochelle, 28 à Clermont-Ferrand, 27 à Angers, 25 à Paris, 20 degrés à Dunkerque et des conditions météo toujours anticycloniques. Donc le temps reste désespérément sec avec quelques passages nuageux le long des frontières du Nord, sur le quart nord-est jusqu'au nord des Alpes tout au long de la journée. Quelques averses possibles ce matin entre l'Alsace et la Franche-Comté. Toujours du vent en Méditerranée et de l'instabilité qui va se développer sur la chaîne pyrénéenne. Quelques averses cet après-midi qui vont remonter vers les plaines du Languedoc-Roussillon dans la soirée.
0: Il y a donc quelques endroits en France où il pleut.
1: Oui, mais c'est en montagne pour le moment.
0: Voilà,
1: c'est en montagne.
0: C'est ça le
1: problème. La chaîne pyrénéenne aujourd'hui, c'est
0: voilà.
1: Tout.
0: Merci beaucoup Patricia et merci à vous d'écouter France Info les 8 heures. Bonjour Jean-Christophe Martin.
2: Bonjour Benjamin, bonjour à tous.
0: Un bouquet final, mais une défaite pour les Bleus dans un match fou cette nuit dans la petite finale du Mondial de foot.
2: Eh oui, les Bleus ratent la sortie, battus sur un score fleuve, clap de fin aussi pour Didier Deschamps. On revit ce dernier suspense dans un instant avec l'un des envoyés spéciaux de France Info. Et ce soir, la finale, le choc Espagne-Argentine. Un scénario qui se répète depuis une dizaine de jours. Les États-Unis ont lancé cette nuit de nouvelles frappes contre l'Iran qui riposte en visant des pays du Golfe. Les dernières informations à New York avec le correspondant de France Info. La canicule, ça n'est pas bon pour le tourisme. Avec des baisses de fréquentation ces dernières semaines, on fait les comptes dans le journal. Et dans le Tour de France, nouveau rendez-vous avec la montagne dans la 15e étape qui emmène le peloton jusqu'au plateau de Solaison en Haute-Savoie. À 19 ans, le Français Paul Sexa, c'est ce matin 4e du général. On va l'entendre dans quelques minutes. Un match un peu fou, une défaite à l'arrivée pour les Bleus dans cette petite finale du Mondial à Miami cette nuit. Les Bleus battus 6-4 par les Anglais, un score historique. La France termine au pied du podium. Les Bleus étaient même menés 4-0 à la mi-temps avant de réagir. Mais ils ont mis le temps. Match vécu à Miami pour France Info par Xavier Monferrand.
3: Parfois le football c'est surtout une question d'honneur et les Bleus ont dû le sauver après l'avoir bafoué 4-0 pour l'Angleterre en première mi-temps, du jamais vu depuis l'après-guerre du moins, c'est dire, d'où la colère d'Adrien Rabiot excédé par l'attitude de certains de ses camarades.
4: Sur la première mi-temps c'était inadmissible, des comportements qui ne doivent pas être vus, surtout quand on porte ce maillot. C'est honteux de montrer un tel visage, alors oui il y a beaucoup de déceptions évidemment on le sait, mais voilà on a ce devoir de représenter l'équipe de France de la meilleure des manières quand on porte ce maillot et voilà c'est pas possible donc on s'est dit que voilà il fallait un peu d'orgueil. Autre chose.
3: Et la réaction a été à la mesure du néant de la première période. Les Bleus sont revenus transfigurés grâce notamment aux mots de Didier Deschamps dans le vestiaire, assure Aurélien Tchouaméni.
5: Le discours du coach aussi à la mi-temps, ça nous a permis un petit peu de se refocaliser sur notre objectif et de montrer un autre visage qu'on a fait en deuxième mi-temps. On nous a tous demandé d'avoir un peu d'orgueil et de jouer à notre niveau tout simplement et je pense que ça s'est vu.
3: Ça s'est vu, mais ça n'a pas suffi pour renverser totalement l'Angleterre, malgré le doublé de Kylian Mbappé qui fait de lui le meilleur buteur du mondial avant la finale. Aujourd'hui est la réponse attendue de l'Argentin Lionel Messi.
2: Xavier Monferrand à Miami pour France Info. Kylian Mbappé est donc ce matin le meilleur buteur de l'histoire de la Coupe du Monde avec 22 buts. Un but de plus que Messi qui a donc l'occasion de répondre ce soir en finale. L'Argentine face à l'Espagne, même si c'est difficile de donner un favori, le capitaine espagnol Rodri, il veut y croire.
6: J'ai dit aux joueurs qu'il fallait avoir plus envie de gagner que peur de perdre. C'était l'objectif d'être là, de remporter la Coupe du Monde. Nous étions convaincus que c'était possible. On a démontré qu'on était capable de battre de très grands adversaires et nous allons maintenant affronter le plus coriace, celui qui s'est le plus illustré ces derniers temps. Donc ce sera un test parfait pour savoir si nous sommes capables de soulever cette Coupe du Monde.
2: Le capitaine espagnol Rodri avant la finale du Mondial ce soir, Espagne-Argentine, finale de rêve pour les supporters espagnols et argentins, les champions d'Europe face aux champions du monde en titre, duel de génération aussi, Lamal face à Messi. Le coup d'envoi, c'est à 21h à vivre en direct de New York sur France Info.
0: Et on y revient dans 5 minutes maintenant avec Bichente Lizarazu, notre consultant foot, 8h04. Les États-Unis ont lancé dans la nuit une nouvelle série de bombardements contre l'Iran.
2: Et c'est présenté par l'armée américaine comme une punition pour la mort de 2 militaires américains hier dans des frappes iraniennes en Jordanie, avec aussi l'objectif de réduire la capacité de l'Iran à menacer la navigation dans le détroit d'Ormuz. Dans un scénario qui se répète depuis plus de 10 jours, Téhéran riposte avec de nouvelles frappes contre des pays du Golfe. À New York, les dernières informations pour France Info avec Gwendal Lavina.
7: Des bases de surveillance côtière, des bateaux ainsi que des dépôts de missiles iraniens ont été frappés cette nuit. Sur X, l'armée américaine indique aussi avoir ciblé directement les forces des gardiens de la révolution qui ont mené les attaques contre ces militaires en Jordanie. Un peu plus tôt hier, l'armée avait annoncé la mort de 2 soldats sur une base située dans le royaume et ajouté être sans nouvelles d'un 3e. Ce sont les premiers soldats américains tués par l'Iran depuis mars. Donald Trump évoque un événement regrettable, très triste, et affirme n'en avoir rien à faire, que l'Iran ne respecte plus les termes du protocole d'accord. Dans un message écrit, l'ayatollah Mojtaba Khamenei estime, lui, je cite, que l'ennemi américain cherche à inciter à la guerre et que son pays a des leçons inoubliables à lui offrir. Ces derniers jours, des infrastructures civiles comme des centrales électriques et des usines de dessalement d'eau ont été bombardées à un rythme rarement vu depuis le début de la guerre, aussi bien en Iran que dans les pays du Golfe alliés de Washington.
2: Gwendal Lavina à New York pour France Info. Et par ailleurs, le président libanais a quitté Beyrouth pour Washington. Il doit rencontrer Donald Trump alors que le Liban négocie avec Israël le retrait des zones sud du pays occupées par l'armée israélienne depuis la guerre déclenchée par Israël contre le Hezbollah pro-iranien. Ce sera la première visite d'un chef d'État libanais aux États-Unis depuis 2009. En Ukraine, de très puissantes explosions ont secoué la capitale Kiev dans la nuit. L'armée ukrainienne avait d'abord annoncé que des missiles balistiques avaient été détectés en approche.
0: 7 départements du sud-est de la France restent en vigilance orange canicule de Météo France.
2: Et notamment le Var, il a fait près de 41 hier après-midi dans le département. Tous les massifs forestiers du Var restent fermés comme hier. Le département est aussi classé en risque très élevé pour les feux de forêt. 23 des 25 massifs des Bouches-du-Rhône seront aussi interdits d'accès aujourd'hui. Et dans la forêt de Fontainebleau, les feux qui sont fixés ne progressent plus. Situation stabilisée, mais il faudra des semaines pour éteindre les feux. Quelques 500 pompiers sont toujours mobilisés. Plus au nord, les températures ont déjà baissé et encore plus nettement ce matin. Mais les épisodes de canicule ne sont pas sans effet sur l'économie. Les professionnels du tourisme le constatent. Dans beaucoup de régions, la chaleur n'est pas bonne pour les affaires avec des baisses de fréquentation. Illustration dans le Loiret avec Vincent Giraldo.
8: Le bateau est prêt à vous accueillir, donc là on va embarquer sur la Grande Aigrette.
9: Jean-Philippe est le gérant des Passeurs de Loire à Siglois. Ce matin, il emmène 24 personnes en promenade sur un de ses bateaux, mais ces dernières semaines ont été compliquées.
10: Sur la canicule du mois de juin, beaucoup de groupes ont annulé. Et puis là, la semaine dernière, c'est vrai qu'il y a eu un gros ralentissement de l'activité.
9: La moitié du personnel a été mis au repos la semaine dernière, faute de clients.
10: Ah bah au mois de juillet, ça arrive jamais. Ça m'a fait peur un petit peu, je dis qu'est-ce qui se passe? Parce que justement, cette année, on a pris une équipe plus costaud pour que ce soit plus cool pour tout le monde.
9: Quelques kilomètres en amont, Saint-Benoît-sur-Loire et son camping d'une cinquantaine d'emplacements où travaille Virginie.
11: C'est très calme, très très calme. Je sais pas si on a une dizaine de personnes là sur le camping, on remplit pas quoi. Et c'est vrai qu'on est un camping plutôt de passage pour les gens de la Loire à vélo, donc ils viennent un peu au compte-gouttes.
9: Un début de saison en dents de scie qu'elle préfère prendre avec le sourire.
11: Ça fait travailler d'autres régions. Il faut partager.
12: Et vous sentez que oui, le carnet de réservation frissonne un peu, ça s'améliore?
11: Ça va, ça vient.
9: Dernière étape à Sully-sur-Loire. Raphaël Chambol y tient le restaurant entre Loire et Sologne, qui a vu ses réservations baisser aussi.
13: 20% en moins, oui. Les gens ne voulaient plus manger dehors parce qu'il faisait trop chaud. On avait une salle climatisée, on avait encore des clients, on regagne une normalité.
12: Il était temps.
13: Oh oui, grand temps.
9: À midi, l'établissement a affiché quasi complet.
2: Vincent Giraldo, d'ici Orléans pour France Info.
0: 8h08 avant la finale du Mondial de foot, ce soir, l'autre affiche sportive du jour, c'est le Tour de France.
2: Avec un nouveau rendez-vous en montagne aujourd'hui pour le peloton. Nouvelle explication attendue entre favori dans cette 15e étape. Elle emmène le peloton de Champagnole dans le Jura, au plateau de Solaison en Haute-Savoie. Tout le monde espère que Paul Sexas, à 19 ans, pourra encore montrer son talent. Lui qui a brillé hier sur les pentes du col du Hag dans les Vosges. Il était allé chercher la 3e place de l'étape. Et ce matin, pour son premier tour, le Français pointe même à la 4e place du classement général. Presque une surprise pour lui.
14: Ouais, je pense que là, on peut dire que c'est à la hauteur de mes attentes. Après, je ne savais pas trop à quoi m'attendre. Donc en fait, il n'y avait pas de pression particulière. Je sais quel est mon niveau quand je suis en forme. Mais voilà, j'espérais pouvoir garder ce niveau et pour l'instant, c'est le cas.
2: Champagnole-Solaison, départ de cette 15e étape du Tour à 13h10 pour 184 km. La grande boucle à vivre en direct sur France Info, radio officielle du Tour de France.
0: Merci beaucoup Jean-Christophe. 8h09, la météo, Patricia Charbonnier avec des températures en baisse au nord de la Loire.
1: Et le rafraîchissement est très net ce matin sur la moitié nord du pays. Baisse des températures également cet après-midi, des températures qui s'annoncent très contrastées entre les côtes de la Manche et les côtes méditerranéennes. 20 degrés cet après-midi à Cherbourg et jusqu'à 37 degrés à Marseille, mais localement, Météo France prévoit encore des pointes à 40 degrés dans l'intérieur du Var. 29 degrés cet après-midi à Poitiers et Biarritz, 27 à Dijon, 26 à Brest et 25 à Paris. Conditions météo toujours très calmes, anticycloniques, c'est du soleil. Quelques passages nuageux le long des frontières du Nord, sur le quart nord-est jusqu'au nord des Alpes, avec quelques ondées possibles ce matin entre l'Alsace et la Franche-Comté. Toujours du vent près de la Méditerranée et des averses qui vont se déclencher cet après-midi sur la chaîne pyrénéenne, qui vont remonter dans la soirée vers les plaines du Languedoc-Roussillon.
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0: Qu'a-t-il bien pu se passer dans la tête des Bleus hier soir dans la petite finale face aux Anglais ? Que faut-il retenir des 14 années de Didier Deschamps à la tête de cette équipe de France ? Et qui est favori ce soir en finale du Mondial ? On pose toutes ces questions à Bichente Lizarazu dans deux minutes.
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0: Mais d'abord, cette nouvelle nuit de frappe américaine sur l'Iran pour punir la mort de deux militaires vendredi en Jordanie. Téhéran explique avoir visé, Téhéran réplique en visant les pays du Golfe. Ce matin, deux bases américaines au Koweït ont été ciblées par des drones. Adam Lauer, vous êtes en direct d'Ankara, correspondante de France Info et RFI dans la région. Anne, le conflit semble avoir franchi un nouveau cap ces tout derniers jours.
18: Oui, cette nuit encore, aucun signe de désescalade. Washington poursuit sa campagne militaire. Téhéran jure de continuer sa riposte, c'est-à-dire ses frappes contre les intérêts américains dans la région. C'était déjà le cas en pratique, mais l'Iran a annoncé hier samedi la suspension de ses engagements au titre du protocole d'accord avec les États-Unis. Le guide suprême iranien Mojtaba Khamenei a menacé de leur infliger, je cite, « des leçons inoubliables après la reprise des frappes contre son pays » qui prouve, selon lui, que la signature de Donald Trump est sans valeur. Signé il y a un mois, ce protocole d'accord devait, on le sait, ouvrir la voie à un cessez-le-feu et une solution négociée. Au lieu d'une accalmie, le conflit s'envenime avec désormais de part et d'autre des frappes contre des infrastructures civiles. L'Iran accuse les États-Unis d'avoir visé des ponts, gares, aéroports et parle de crimes de guerre. En retour, les États du Golfe accusent Téhéran d'avoir attaqué des sites essentiels sur leur sol, notamment des installations énergétiques et des usines de dessalement, en particulier au Koweït. Autant de crimes de guerre, dénonce à son tour le Conseil de coopération du Golfe, qui qualifie aussi les attaques de Téhéran contre ses infrastructures d'escalade extrêmement dangereuse.
0: Alors, des morts de part et d'autre, des infrastructures civiles touchées, des accusations de crimes de guerre, ça ressemble effectivement à une escalade avec ce détroit d'Ormuz qui reste au cœur de la crise.
18: Oui, le détroit d'Ormuz est le verrou énergétique de la région. C'est par cette voie étroite que transite une grande partie du pétrole et du gaz du Golfe. Pour l'Iran, c'est un moyen de pression stratégique et pour les États-Unis et leurs partenaires régionaux, garantir la liberté de navigation dans ce passage est une priorité majeure. Or, l'Iran affirme en avoir fermé l'accès et à l'heure actuelle, les États-Unis font de la réouverture de ce passage l'objectif principal de leur campagne de bombardement. L'armée américaine a publié d'ailleurs dans la nuit un communiqué indiquant que ses forces continuer à appliquer strictement le blocus sur les ports iraniens. Dès le mois de mars, Donald Trump avait publiquement menacé de s'en prendre à des installations essentielles, notamment les centrales électriques et les infrastructures liées à l'eau en Iran, si Téhéran ne cédait pas sur ce dossier du détroit d'Ormuz. La mort de deux soldats américains en Jordanie pourrait le pousser à s'enfoncer encore plus dans l'escalade. Quant au régime iranien, il promet désormais d'entrer dans une phase d'offensive totale si les frappes américaines se poursuivent au-delà de deux ou trois jours. En en coulisses. La diplomatie n'est pas complètement à l'arrêt. Le Pakistan, le Qatar et Oman poursuivent leur tentative de médiation avec le soutien d'autres pays, mais pour l'instant, ces initiatives n'ont pas réussi à enrayer l'escalade et aucune reprise des négociations n'est annoncée à ce stade.
0: Merci beaucoup Anne pour ces précisions. Anne Andlauer depuis Ankara pour France Info.
1: 8h14 sur France Info, il fait 15 degrés au Havre.
0: Un feu d'artifice de but, mais un flop pour l'équipe de France. Défaite 6 buts à 4 hier dans la petite finale du Mondial face à l'Angleterre. Les Bleus repartent des États-Unis sans coupe et sans médaille. Et Didier Deschamps s'en va sur une défaite. Bonjour Bichente Lizarazu.
19: Bonjour.
0: Consultant foot de France Info, ancien joueur de l'équipe de France. Les Bleus menaient 4-0 à la mi-temps, qui reviennent au score en seconde période, mais qui se font foudroyer en fin de match. On a eu un match complètement fou. Vous pensez que l'élimination n'avait pas été complètement digérée ?
19: Mais c'est logique. C'est logique qu'elle n'ait pas été digérée.
0: Ouais.
19: C'est logique que sur un match comme ça, que ce soit du côté de l'Angleterre, de la France, qu'il était difficile de faire un vrai match de haut niveau. Alors en première période, c'est surtout la France qui s'est ratée. C'est surtout la France qui a vécu un cauchemar.
0: Ouais.
19: On était mené 4-0 et l'Angleterre qui finalement a fait un match assez sérieux. Et puis heureusement, il y a une réaction sur la deuxième période. On a cru à une remontada et puis l'Angleterre sur la fin s'est imposée. Donc bon, c'était un match, c'était ce que l'on appelle du hurrah football. Il n'y avait plus de défense. c'était tout pour l'attaque. C'était assez spectaculaire, c'était assez marrant à regarder.
0: Au moins.
19: Mais c'est une défaite pour nous, mais pas une défaite aussi dure qu'elle aurait pu être si on avait continué sur le même rythme que la première période. Voilà, donc j'attendais pas énormément de choses de ce match-là. Et au final, quand on aime les buts,
0: ah bah là, on a été servi.
19: On en a eu beaucoup et il y a eu pas mal de belles actions sur le plan offensif. Le 10e but de Mbappé et la 7e passe décisive de Michael Olise dans ce tournoi. C'est les meilleurs buteurs, les meilleurs passeurs de ce tournoi.
0: Ouais.
19: Ce qui nous donne certains regrets par rapport à la force offensive de notre équipe. Mais bon, après, l'histoire, on la connaît, on l'a décryptée suffisamment déjà, notamment par rapport à la défaite face à l'Espagne.
0: Oui, et c'est vrai que ce match, il était important aussi, on l'a dit, pour Didier Deschamps, hein, 185e match en tant que sélectionneur, c'était son dernier. Il a sûrement rêvé mieux, mais il veut surtout retenir l'aventure humaine.
20: Ça a été, comme à chaque fois, une aventure humaine extraordinaire avec tout mon staff. C'était du bonheur de passer du temps à discuter, à échanger avec les joueurs, d'avoir un groupe humainement fantastique. Et je souhaite qu'ils soient les plus heureux possible.
0: Bichente, vous avez côtoyé le joueur sur le terrain. Qu'est-ce que vous retiendrez du sélectionneur ?
19: Moi, bon, je dirais la constance. Il y a eu 14 ans d'équipe de France. C'est quand même un énorme parcours. Il y a eu quand même de la régularité. Mmh. Certes, il y a eu, entre guillemets, que cette étoile en 2018, mais il y a eu deux finales. Il y a eu la finale de l'Euro en France 2016, il y a eu la finale de la Coupe du Monde au Qatar, avec deux déceptions. Mais cette deuxième étoile, elle est bien accrochée sur notre maillot, et c'est grâce à Didier Deschamps. Et donc c'est la constance au plus haut niveau, parce que c'est vrai que depuis qu'il est à la tête de cette équipe, moi ce que j'ai ressenti, c'est qu'il a... Il a redonné du prestige à cette équipe de France post-Naïsna, avec le passage avant de Laurent Blanc. Il a une culture du travail, de la discipline, du sérieux, qui fait que quand tu viens en équipe de France, tu sens des joueurs qui sont investis. Alors, pas sur le match d'hier en première période, mais bon,
0: mais globalement, au global,
19: mais
0: ouais,
19: globalement,
0: ouais.
19: Voilà, il y a vraiment, il a incarné tout ça,
0: et c'est un souvenir marquant, oui, forcément.
19: Oui, c'est un peu un gardien du temple, voilà. Oh. Le premier qui a apporté cette étoile, c'est Aimé Jacquet, comme vous le savez, pour nous tous, c'est notre dieu en quelque sorte. Mais Didier a été un fabuleux gardien du temple, et moi, je le remercie pour tout ça. Évidemment que on espère une autre fin, mais on choisit pas la fin.
0: Donc on retiendra ce mot de gardien du temple. On va rapidement connaître son successeur, hein, puisque les Bleus vont jouer dès le mois de septembre face à la Turquie en Ligue des Nations. Zinedine Zidane, ancien numéro 10 des Bleus, devrait prendre le relais. Vous le connaissez bien. Quels seront ses défis ? Qu'est-ce qu'il peut apporter à cette génération ?
19: Bah, je le connais bien, oui. Il a fait ses preuves comme entraîneur avec le Real Madrid. 3 Ligue des Champions, c'est déjà quelque chose d'exceptionnel. Après son parcours avec l'équipe de France, vous le connaissez. Vous savez à quel point il aime cette équipe de France, à quel point il a su faire des grandes choses comme joueur avec l'équipe de France. Et moi, j'ai la conviction qu'il saura faire des grandes choses avec l'équipe de France comme entraîneur aussi. Après, c'est un peu tôt pour dire ce qu'il apportera. Mais en tout cas, je pense que le voir à la tête de l'équipe de France, j'ai vraiment hâte. J'ai vraiment hâte d'être au premier match. J'ai hâte parce que je trouve que c'est une suite logique de son parcours. Voilà, c'est parcours de joueur fantastique avec l'équipe de France et avec d'autres équipes aussi. Et puis, ce qu'il a déjà fait comme entraîneur, c'est exceptionnel. Et puis maintenant, on lui donne sa chance avec l'équipe de France, comme on l'a donné à Didier Deschamps. J'ai hâte de le voir et je suis convaincu qu'il obtiendra de très bons résultats.
0: Alors ce soir, Bichente place à la finale, la grande finale Espagne-Argentine. Vous restez avec nous, on retrouve Nicolas Teillard à quelques kilomètres de New York dans le New Jersey. Bonjour Nicolas.
4: Bonjour Benjamin.
0: Alors au menu ce soir, une deuxième étoile pour l'Espagne ou une quatrième pour l'Argentine, c'est vraiment la finale idéale.
4: Oui, finale idéale parce que c'est vrai qu'on aurait aimé voir les Bleus, on aurait préféré les voir sur cette pelouse ce soir, mais la vérité du terrain, elle est implacable. L'affiche de cette finale, elle nous propose à l'évidence les deux meilleures sélections de ces dernières années sur la planète foot. L'Argentine aborde cette finale dans la peau du champion en titre. Depuis leur victoire contre les Bleus en 2022, les Argentins ont ajouté à leur palmarès une Copa América en 2024 et c'était au moment où l'Espagne, de son côté, renouait avec les trophées en remportant l'Euro. C'est un choc au sommet, donc, mais avec des profils d'équipe, des parcours bien différents dans cette Coupe du Monde. L'Espagne a impressionné par sa solidité, sa force collective. Un seul but encaissé par la Roja dans ce tournoi. C'est une équipe qui donne l'impression de toujours savoir ce qu'elle fait, de savoir qu'elle va réussir à marquer, qui écœure ses adversaires par sa possession du ballon presque diabolique. Ça fait un beau portrait de champion du monde. Ça, ce serait d'ailleurs la tendance si l'Argentine n'était pas cette équipe portée par quelque chose de presque mystique autour de Léo Messi, de la ferveur de ses supporters qui ont d'ailleurs déjà envahi le cœur de New York ces dernières heures. Times Square s'est transformé en petite Buenos Aires. L'Albi Céleste ne joue sans doute pas le plus beau des footballs. Elle peut agacer par son agressivité, souvent à la limite. Elle a souvent été malmenée, mais elle démontre une force de caractère depuis le début de ce mondial qui donne l'impression que rien ne peut lui arriver et qu'elle peut réussir à conserver son titre, ce qui n'est plus arrivé depuis 1962. Le Brésil de Pelé, ce serait une manière supplémentaire aussi pour Messi de rester dans l'histoire.
0: Bichente Lizarazu, entre le collectif espagnol et la grinta de l'Argentine, qu'est-ce qui peut l'emporter ce soir?
19: Les Argentins, ça ne se limite pas qu'à de la grinta. Il y a le plus grand joueur des 20 dernières années et peut-être même de l'histoire du football.
0: Messi.
19: Vu ce qu'il est en train de faire pendant cette Coupe du Monde, c'est extraordinaire ce qu'il a déjà fait et ce qu'il fait là. Et puis à côté de lui, il y a quand même des joueurs hyper aguerris qui sont prêts à se couper une jambe pour lui. J'ai jamais vu en fait une force collective sur le plan mental aussi incroyable que cette équipe d'Argentine, évidemment associée à une agressivité à la limite, mais voilà, chacun joue avec, on va dire, son style, et ils sont capables de faire déjouer un adversaire, ils sont capables de faire disjoncter un adversaire. Voilà pourquoi quand on joue contre l'Argentine, il faut être prêt mentalement. Et de l'autre côté, l'Espagne, c'est en effet, en termes d'identité de jeu, c'est une équipe qui sait mieux que n'importe quel autre garder le ballon. Alors pas que le conserver, parce que ça serait réducteur, juste conserver, la conservation pour la conservation, ça ne sert à rien, mais ça permet de contrôler le tempo, ça permet de priver le ballon l'adversaire. Et puis, ils ont rajouté de la verticalité avec des joueurs comme Lamine Yamal notamment, ce qui fait que c'est une équipe qui est aussi redoutable en attaque. Et puis, vous avez oublié de dire que c'est la meilleure défense du tournoi. Donc, c'est une équipe
0: super
19: complète. C'est une équipe super complète qui nous a montré en demi-finale à quel point elle était complète et à quel point elle était difficile à jouer. Petit avantage pour l'Espagne.
0: Pour vous, c'est l'Espagne ce soir?
19: Petit avantage pour l'Espagne.
0: Bon.
19: Ouais, petit avantage pour l'Espagne. Après, ils sont remontés de l'enfer. faire les Argentins à chaque fois. On verra s'ils sont capables en finale de le faire ou pas.
0: Eh bien, on verra ce qui se passera ce soir en direct sur France Info dès 21h. Merci beaucoup, Bichente Lizarazu, d'avoir été avec nous ce matin. Merci également à Nicolas Teillard depuis les États-Unis qu'on retrouvera donc ce soir sur France Info. Dans un instant, on pousse les portes des réserves du Muséum National d'Histoire Naturelle à la découverte de ces 13 000 échantillons de graines. Certaines ont plus de 160 ans.
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0: 8h24, Diane Ferschit, le rappel de l'actu en une minute et huitième nuit de frappe américaine en Iran.
21: Washington affirme avoir visé l'auteur de l'attaque qui a coûté la vie à deux de ses soldats en Jordanie. Le guide suprême iranien lui promet une leçon inoubliable aux États-Unis. Dans le sud-est de la France, risque très élevé d'incendie dans le Var et les Bouches-du-Rhône. Conséquence, tous les massifs du Var sont fermés au public, presque tous ceux aussi des Bouches-du-Rhône. Les incendies à Fontainebleau, la situation est désormais stabilisée. Pas de troisième place pour la France dans la Coupe du Monde de foot battue par l'Angleterre 6 à 4, mais tout de même un record pour Kylian Mbappé, celui du plus de buts marqués lors d'un mondial, 22 au total. La finale de ce mondial de foot, elle se joue ce soir, coup d'envoi 21h. Les coureurs du Tour de France se poursuivent avec la montagne, 15e étape avec un départ de Champagnole dans le Jura pour rejoindre le plateau de Solaison en Haute-Savoie, départ à 13h10.
0: 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Et tout cet été, à cette heure-ci, on pousse les portes d'un lieu secret sur France Info, les réserves du Muséum d'Histoire Nationale, d'Histoire Naturelle à Paris. Il fête cette année ses 400 ans. Aujourd'hui, direction la Grainerie. C'est l'une des plus belles collections de fruits, de graines de France et même d'Europe. On suit Anne Le Gall pour la visite.
22: Dans un recoin du Jardin des Plantes sur le campus Buffon, Isabelle Glay, la directrice des jardins botaniques, nous fait entrer dans une maison en briques vieille de 200 ans.
23: C'est une sorte de maison familiale et au premier étage se trouve un espace que l'on appelle la grainerie.
22: Sur de longues étagères en bois, des dizaines de sacs en papier sont rangés les uns à côté des autres, soigneusement identifiés par une étiquette manuscrite.
23: Donc on a là les plantes qui sont séchées avec leurs graines.
22: C'est la réserve de graines vivantes.
23: C'est l'endroit où on trie, on met en sachet des graines vivantes que l'on va récolter chaque année dans la nature pour deux raisons. Ressemer deux jardins, du Jardin des Plantes qui sont l'école de botanique et le jardin alpin, pour présenter au public des plantes issues de la nature et aussi envoyer des graines dans le monde entier aux autres jardins botaniques.
22: La grainerie du Jardin des Plantes est ainsi constituée de plus de 13 000 échantillons de graines référencés dans un catalogue mis à disposition de plus de 1000 institutions à travers le monde. Ces graines servent à la recherche, elles sont étudiées par des biologistes, des botanistes, des étudiants. Elles ont aussi par exemple servi à la NASA pour faire des expériences sur la gravité. Certaines de ces graines ont même servi dans des enquêtes policières pour remonter la piste de certains poisons végétaux. Et au-delà de la recherche, explique Isabelle Glay, ces graines permettent la conservation d'espèces rares.
23: On a dans nos jardins des cyprès de Tasmanie et ce cyprès est en voie d'extinction. Donc il y a des graines qui ont été diffusées dans le monde entier et on a le privilège d'avoir des très beaux spécimens dans trois de nos quatre jardins botaniques.
22: Dans cette partie de la réserve de graines, les semences ont la particularité d'être vivantes et de pouvoir germer. Et afin de les conserver durant 10 ans, la grainerie possède une pièce particulière.
23: Donc nous sommes face à une grande porte en bois du 19e siècle avec une énorme poignée en métal. Et je vais ouvrir cette porte. On est dans une chambre froide et il y a des boîtes dans lesquelles on conserve ces graines. Alors il y a 2000 espèces, elles restent 10 ans, et donc ce qui fait que tous les ans, on sort certaines boîtes, parce qu'elles ont 11 ans, et on ajoute les graines qu'on a collectées dans l'année.
22: Le muséum possède aussi des surfaces de culture qui permettent de multiplier certaines plantes issues des graines. Il participe ainsi à la réintroduction d'espèces sauvages. Et lorsqu'une graine quitte la collection pour être plantée quelque part, c'est Aniel Touré-Albi, gestionnaire de collection, qui prend le relais pour assurer le suivi.
24: J'enregistre les informations qui sont relatives à cette graine, à la provenance. Et une fois qu'on la met sur le terrain, j'enregistre à quel moment elle est plantée, à quel endroit. Si la plante est déplantée, déplacée, je l'enregistre dans la base. Voilà, c'est toute la carte d'identité, la carte vitale de la plante que j'enregistre au fur et à mesure de sa vie.
22: Par ailleurs, un peu plus loin, dans de vieilles vitrines en bois, les collections du Muséum d'Histoire Naturelle renferment aussi d'autres trésors.
23: Au 19e siècle et même début 20e, il y a eu énormément de voyages et les voyageurs ont ramené d'expéditions des graines.
22: Ce sont des graines collectées par des botanistes à travers le monde depuis 1860. Certaines mesurent plus de 50 cm. Ce sont des coques équipées de crochets, de filaments ou de petites ailettes. Et ce sont parfois les seules traces qui restent de certaines plantes disparues, car ces 30 000 graines inertes n'ont plus la capacité de germer. Face au changement climatique ou à la déforestation, cette collection unique rappelle la fragilité des écosystèmes. Dans le monde, deux espèces végétales sur cinq se retrouvent aujourd'hui menacées.
0: Anne Le Gall, dans les coulisses du Muséum National d'Histoire Naturelle, une série en 10 épisodes à découvrir dès maintenant sur l'appli Radio France. Dans quelques secondes, la météo et toute l'info de ce dimanche.
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0: La chaleur persiste autour de la Méditerranée, Patricia.
1: Oui, le dôme de chaleur s'est replié vers la péninsule ibérique, mais on est en marge de ce dôme de chaleur, donc ça déborde un petit peu près de la Méditerranée. Et dans le sud-ouest, forte chaleur. Cet après-midi encore, Météo France prévoit 37 à Marseille, mais localement des pointes à 40 degrés dans l'intérieur du Var, 32 à Nice, 29 à Biarritz et Poitiers, 27 à Dijon, et Angers, 26 à Brest et Mulhouse, 25 à Paris et 20 degrés à Cherbourg sur la moitié nord. Là, le rafraîchissement est très net par rapport à ces derniers jours. C'est toujours très ensoleillé et sec, avec quelques passages nuageux le long des frontières du nord tout au long de la journée, sur le quart nord-est jusqu'au nord des Alpes, avec un risque d'averse pour ce matin entre l'Alsace et la Franche-Comté. Un vent de secteur nord-est sur la moitié nord et toujours du vent en Méditerranée jusqu'à 50 km/h en rafale. De l'instabilité va se développer à partir de la mi-journée sur la chaîne pyrénéenne, avec quelques ondées qui pourront remonter dans la soirée vers les plaines du Languedoc-Roussillon.
0: Merci beaucoup Patricia et merci à vous d'avoir choisi France Info pour vous réveiller. Il est 8h30. L'info avec Jean-Christophe Martin.
2: Un match fou, mais une sortie ratée pour les Bleus. L'équipe de France battue 6-4 par les Anglais cette nuit dans la petite finale du Mondial de football. Ce soir, la finale Espagne-Argentine. L'autre affiche sportive du jour, c'est la 15e étape du Tour de France. Nouveau rendez-vous avec la montagne pour le peloton. On revient sur tout ça dans l'Infosport dans 5 minutes. En cette période de grande sécheresse et de feux de forêt, l'ennemi, c'est le mégot, spécialement celui qu'on jette par la portière en ce week-end de grand départ sur la route des vacances. Pour le rappeler, la fondation Vinci Autoroute et les sapeurs-pompiers menaient une opération de sensibilisation hier sur une aire d'autoroute sur la 9 entre Nîmes et Montpellier, avec distribution de cendriers de poche et aussi pour marteler que le risque est en ce moment à son maximum. Océane Zitouni y était pour France Info.
8: Cigarette à la bouche, lunettes de soleil sur le nez. Pour ce vacancier, l'opération de sensibilisation tombe à pic.
10: Je suis sorti de la voiture en malpagué. De toute façon, j'allais passer pour prendre un cendrier. Puis voilà.
8: Ce sont des bénévoles du comité communal Feu de Forêt. Ils interpellent les voyageurs avec dans leurs mains des cendriers de poche qu'ils distribuent gratuitement.
25: On peut mettre effectivement à coller au paquet de cigarettes. Qu'on peut mettre le couvercle dans le blister du paquet de cigarettes. Pour pas le perdre. Et ça permet entre autres de contenir jusqu'à 6 mégots de cigarettes, voilà, pour éviter de jeter effectivement les cigarettes par-dessus la fenêtre et de mettre le feu.
8: 9 sur 10 sont d'origine humaine et malgré les risques, une personne sur 5 continue de jeter son mégot par la fenêtre. Un geste qui peut provoquer de graves incendies, rappelle Océane Boussignac, lieutenant-chef de la caserne de Lunel.
26: Un mégot par la fenêtre, il faut savoir en fait que tous les gros feux qu'on peut connaître ont démarré avec des petits feux. Un mégot, une fois qu'il a été jeté sur la route, il peut parcourir plusieurs centaines de mètres en fonction du vent. Et donc en fait, ce mégot qui peut faire plusieurs centaines de mètres peut atterrir dans de la végétation. Et à ce moment-là, être à l'origine d'un incendie de forêt important.
8: En une après-midi, près de 400 cendriers de poche ont été distribués sur cette aire d'autoroute.
2: Océane Zitouni d'ici Hérault pour France Info. Et dans le Var, tous les massifs forestiers sont fermés aujourd'hui comme hier. Le département reste classé en risque très élevé pour les feux de forêt. Dans les Bouches-du-Rhône, 23 des 25 forêts sont aussi interdites d'accès aujourd'hui. Les États-Unis ont lancé dans la nuit une nouvelle série de bombardements contre l'Iran pour punir la mort de deux militaires américains hier dans des frappes iraniennes en Jordanie. Et dans un scénario qui se répète depuis plus de 10 jours, Téhéran riposte avec de nouvelles frappes contre des pays du Golfe. En Ukraine, de puissantes explosions ont secoué la capitale Kiev dans la nuit. L'armée ukrainienne avait d'abord annoncé que des missiles balistiques avaient été détectés en approche. Une attaque russe, une attaque au lendemain d'une attaque massive de drones ukrainiens sur Moscou. France Info, il est 8h34. C'est une petite révolution pour l'industrie textile. Entre 260 000 et 600 000 tonnes de vêtements neufs sont jetées ou brûlées chaque année en Europe. À partir d'aujourd'hui, c'est interdit par la Commission européenne. Les grandes entreprises doivent obligatoirement vendre les invendus, les donner ou les recycler. Pascal Canfin est député européen du groupe Renew. Il se réjouit de cette évolution.
9: Le modèle économique de beaucoup de distributeurs textiles, c'est de produire massivement des volumes et ensuite d'éventuellement détruire ce qui n'a pas été vendu. L'objectif, c'est précisément de mettre fin à ce gâchis, à ce gaspillage de ressources et d'interdire la destruction des invendus, ce qui conduit les entreprises à gérer différemment leurs stocks et donc à être plus vertueuses d'un point de vue environnemental. Et c'est maintenant que ça se met en place partout en Europe. La France a plusieurs années d'avance et sans l'action pionnière de la France, nous n'aurions pas réussi à le faire en Europe parce que d'autres pays européens nous auraient dit « c'est impossible ». Le fait qu'on ait pu montrer que c'était possible, eh bien, a changé la donne.
2: L'eurodéputé Renew Pascal Canfin, la France qui applique cette interdiction depuis 2022.
0: Merci beaucoup Jean-Christophe. Pas facile de trouver le sommeil cette nuit pour les supporters de l'équipe de France. Il y a eu de la colère, de l'excitation, du suspense, de l'emportement et beaucoup de déception. Les Bleus ont perdu 6-4 en petite finale du Mondial face à l'Angleterre. Médaille en chocolat pour l'équipe de Didier Deschamps. Le sélectionneur qui termine sa carrière de sélectionneur donc sur une défaite. Bonjour Julien Froment.
11: Bonjour Benjamin.
0: Vous êtes à Miami, vous avez commenté ce match pour France Info. Clap de fin pour Dédé donc.
11: Oui, clap de fin qui a failli finir quand même en claque de fin. Hein. 4-0 à la mi-temps. Puis les Bleus, à l'orgueil, ont limité la casse et adouci la sortie pour leur sélectionneur, hein, Didier Deschamps, qui quitte la scène internationale avec un record. 26 matchs de Coupe du Monde disputés sur un banc de touche. Personne n'a fait mieux dans l'histoire. Et il part aussi avec beaucoup d'émotion quand il est venu l'heure d'évoquer cette aventure et de faire le bilan.
12: C'est particulier. Il n'y a rien de plus beau pour moi. L'équipe de France va me manquer. Toutes les bonnes choses ont une fin. J'ai aussi la fierté avec tout mon staff d'avoir fait tout ce qu'il fallait à chaque fois dans des conditions différentes pour que cette équipe de France soit le plus haut possible. Et puis je suis fier de ce qui a été fait. Et ce maillot-là, il est au-dessus de tout et c'est la plus belle chose qui me soit arrivée dans ma vie professionnelle. C'est le clap de fin. Voilà. Je vais penser à moi, au mien, parce que j'ai besoin de récupérer. Après, je verrai.
11: Voilà, des vacances bien méritées. Et puis Didier Deschamps reprendra du service. Je ne pars pas en retraite, je ne m'interdis rien, avait-il déclaré avant la Coupe du Monde. Difficile toutefois de le voir plonger à nouveau dans le quotidien d'un club. Alors, reprendre une sélection et croiser la route des Bleus, eh bien, seul l'avenir nous le dira.
0: Didier Deschamps en vacances. La Fédération française de foot, en revanche, est en plein travail pour préparer la suite.
11: Oui, les Bleus qui vont passer dans quelques jours de DD à ZZ, Zinedine Zidane. C'est un secret de polichinelle. Son arrivée officielle doit intervenir d'ici la fin du mois. Hein. C'est ce qu'a dit le président Philippe Diallo chez nos confrères de beIN Sport. Alors, il ne l'a pas mentionné nommément. Il a parlé du nouveau sélectionneur des Bleus, mais personne n'est dupe. Une prise de fonction cet été, donc pour Zinedine Zidane, et un calendrier qui s'accélère dès le début de sa prise de fonction avec une première liste attendue mi-septembre. Et puis, 4 matchs en l'espace de 15 jours avec des adversaires coriaces. Un premier en Turquie, en banlieue lointaine d'Istanbul, déplacement inaugural loin d'être évident. Et puis une autre date à retenir, celle du 2 octobre avec la réception de l'Italie au Stade de France. Ça rappellera des souvenirs à Zinedine Zidane, pas les meilleurs, hein, puisque son dernier match en carrière en tant que joueur, c'était en 2006, la finale de la Coupe du Monde et le désormais fameux coup de boule contre Marco Materazzi, voilà, qui lui avait valu une expulsion.
0: Ouais, on attend donc l'arrivée de Zizou d'ici 10 jours, peut-être moins. Merci beaucoup Julien. Alors il reste un match dans ce mondial, la finale. Et quelle finale ? Espagne-Argentine ce soir à 21h. L'Espagne qui a éliminé la France en demi-finale peut décrocher une deuxième étoile 16 ans après son unique sacre en 2010. L'Argentine, de son côté, rêve d'une quatrième étoile et peut réaliser le doublé pour la première fois depuis 64 ans. Nicolas Perronet, elle peut compter sur sa superstar, Messi.
13: Il s'est fait rare avant la finale, mais lors de ses passages obligés, comme ici lors d'un événement promotionnel à New York, impossible d'échapper au poids de l'histoire. Léo Messi pourrait battre ou égaler ce soir une dizaine de records supplémentaires. Alors même son sélectionneur, Lionel Scaloni, ne trouve plus vraiment les mots.
14: C'est l'histoire à l'état pur. L'histoire, une légende, je ne sais pas quoi dire de plus. Refaire une finale comme ça à 39 ans, c'est incroyable. Il faut profiter. Rappelez-vous comment Maradona nous a manqué après 10 ou 20 ans. Léo, nous l'avons encore ici avec nous. On doit apprécier ça et être reconnaissant.
13: Et s'incliner avant même de connaître l'issue de la soirée. Car les 5 semaines du génie argentin aux États-Unis ont mis un terme à un débat qui semblait impossible à trancher au pays du dieu Maradona. Adriel Driussi est journaliste pour la radio Aire de Santa Fe.
15: En ce mondial, tous les Argentins se sont rendus compte qu'il est le meilleur de tous les temps et il le restera. Messi a dépassé tout le monde. Maradona, Pelé, il est supérieur à n'importe quel footballeur. C'est devenu une évidence pour nous les Argentins.
13: Et un 9e ballon d'or pourrait aussi le devenir, évident, si Léo Messi ramène encore une fois la Coupe en Argentine.
0: Mais sur son chemin, il y a le redoutable Lamine Yamal. Merci Nicolas et rendez-vous à 21h sur France Info pour cette finale. Espagne-Argentine, nouveau rendez-vous en montagne aujourd'hui pour le Tour de France. Et nouvelle explication attendue entre favoris pour la 15e étape, entre Champagnole dans le Jura et le plateau de Solaison en Haute-Savoie. Une arrivée inédite mais bien connue d'un certain Paul Sexas, 4e du général ce matin, et maillot blanc du meilleur jeune sur le dos. Fanny Lechevestrier, c'est son terrain de jeu.
16: Le plateau de Solaison au milieu des pâturages à 1508 mètres d'altitude. Un cadre qui, tout au long de l'année, inviterait presque à la contemplation, nous décrit Christian Prudhomme, le patron du Tour de France.
17: Ah, tout le monde s'y voit. Ça répétait qu'est-ce que c'est beau. C'est encore une vue imprenable sur le Mont Blanc.
18: Mais oui, il faut forcément que ce soit dur. Oui, il y a une sorte de piste d'envol pour les plus forts.
16: Et forcément, quand on dit les plus forts, on pense désormais à Paul Sexas sur des pentes raides qu'il connaît par cœur. Des montées à flanc de montagne qu'il a appris à apprivoiser. C'est là qu'il faisait du vélo enfant avec son grand-père qui venait le ravitaillé en eau, nous racontait ému José Manuel lors du récent tour Auvergne-Rhône-Alpes.
20: Il a fait tout l'école partout, depuis tout petit déjà il le fait. Après j'espère qu'un jour il va arriver à... Parce que moi, je n'aurai pas l'occasion de le voir longtemps. Hein. J'ai 85 ans, alors donc, vous voyez, ça va être dur pour moi de faire d'autres Tours de France. Après, ça doit être dur de gagner.
16: Dur, mais pas impossible. Hier, le maillot jaune Tadej Pogacar a encore encensé son jeune rival tricolore, 3e au Markstein.
27: Je m'étais dit que ce jeune allait me donner du fil à retordre sur ce Tour de France, c'était certain. Après tout ce qu'il a fait cette saison, j'étais vraiment concentré sur ce Tour. Paul m'a donné encore un peu plus de motivation pour ce Tour de France.
16: Et d'ajouter, c'est certain, il brillera un jour, histoire de rappeler que pour le moment, le roi du Tour, c'est lui et personne d'autre. Le Slovène voudra donc de nouveau le démontrer aujourd'hui. Mais attention, Sexas arrive sur ses terres en pleine confiance.
28: Bah, c'est incroyable, franchement, je vis un peu un rêve, donc voilà, c'est trop cool et je suis très content de ma gestion de l'effort aussi. Pour l'instant, ça va, mais après, on verra sur les prochains jours.
16: Et pourquoi pas dès aujourd'hui, puisque comme le disent de plus en plus de pancartes au bord des routes, Sexas, c'est un as.
0: Un as qu'on va suivre avec attention cet après-midi sur cette 15e étape Champagnole Solaison, départ à 13h10 pour 184 km, arrivée prévue aux alentours de 17h50 en direct sur France Info, radio officielle du Tour. 8h42, c'est le plus grand téléphérique urbain d'Europe et c'est désormais une attraction pour touristes. Dans 5 minutes, on vous emmène à bord du téléphérique de Créteil en région parisienne. Nous serons aussi dans les rues de Moscou qui, elles, n'attirent plus autant de vacanciers, conséquence de la guerre en Ukraine.
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0: Il n'y a désormais plus une nuit sans frappe américaine en Iran. En une semaine, la trêve est devenue un lointain souvenir. Cette nuit, les États-Unis ont touché un port du détroit d'Ormuz. Ils ont aussi vengé la mort de 2 soldats en Jordanie. Bonjour Jean-Christophe Charles.
30: Bonjour monsieur.
0: Vous êtes ancien officier dans la Marine nationale, chercheur associé à la Fondation méditerranéenne d'études stratégiques. Est-ce que la mort de ces 2 soldats, un troisième est porté disparu, peut changer quelque chose aux frappes américaines selon vous ?
30: Non, parce que c'est un risque qui est bien sûr évalué dès le début. Ce qui a changé cette nuit, c'est qu'il y a eu un raid très important de B2 et de 22 sur Téhéran, Alors que jusqu'à maintenant, on était dans une campagne un peu plus systématique de destruction de l'infrastructure iranienne.
0: Donc il y a
30: une petite vengeance, oui.
0: Ouais. Et c'est vrai qu'à chaque attaque, les gardiens de la révolution répliquent en frappant les pays du Golfe alliés des États-Unis. On a l'impression qu'il y a une sorte de fuite en avant. Pourquoi prennent-ils ce risque d'une escalade ?
30: C'est dans leur logique, puisque le pays est quand même très très affaibli par les premières frappes du mois de février et des semaines suivantes, et que la logique même de la révolution islamique et des gardiens de la révolution est une logique de fuite en avant. Donc il n'y avait pas d'autre solution que de continuer à agacer un petit peu le monde sur le détroit d'Ormuz, et puis Donald Trump a décidé que c'était assez et qu'on ne pouvait pas signer un cessez-le-feu et continuer à taper sur des bateaux.
0: Alors le détroit, vous en parlez justement, il a été refermé il y a tout juste une semaine maintenant par les Iraniens, mais visiblement des bateaux essaient de passer puisque les Iraniens tirent dessus. Ça veut dire que ça ne décourage pas les armateurs ?
30: Alors, il y a certainement des bateaux qui passent. Il y a très certainement des escortes faites par les Américains qui permettent d'assurer un minimum vital. Il y a aussi encore des passages. Je regardais un petit peu des passages du côté iranien.
0: Oui.
30: Donc avec des gens qui payent des taxes. Il y a un flux de pétrolier assez important qui vient d'Irak, donc de Bassora, qui a l'air de se diriger vers le détroit d'Ormuz et qui continue à maintenir un petit lien. Il y a quand même beaucoup de démonstrations et de paroles sur ce sujet-là, avec des vraies menaces, qui fait que le détroit d'Ormuz est toujours considéré comme zone de guerre et que donc beaucoup d'armateurs et de marins civils ne veulent pas s'engager dedans.
0: Mais on sait finalement très peu de choses sur ce qui se passe réellement en mer. Les Iraniens disent qu'ils frappent des bateaux, parlent de destruction par les mines, les Américains démentent. Pourquoi est-ce que c'est aussi difficile d'avoir des informations fiables ?
30: Parce que justement, les bateaux qui passent ne veulent pas attirer l'attention sur eux.
0: Oui.
30: Donc il reste en discussion confidentielle entre les armateurs et les militaires, hein, donc les pays qui veulent bien les protéger. Donc tout ça reste caché parce que justement, il faut éviter d'attirer l'attention sur soi. On est dans la discrétion. Donc, comment le monde maritime est un monde discret par nature. Et donc, c'est d'autant plus important. Il y a quand même des vies et beaucoup d'argent en jeu.
0: Mais cette histoire de mine, c'est du bluff de la part des Iraniens ?
30: Alors nous, notre analyse, c'est qu'il n'y a jamais une mine dans le détroit d'Ormuz. Parce que c'est très compliqué dans tous les sens. Mais par contre, c'est une menace réelle, dans le sens où les Iraniens en ont. Alors peut-être qu'elles sont détruites, peut-être qu'elles sont cachées, mais ils en ont. Donc ils peuvent toujours le dire. Et vous voyez, rien que le fait de dire deux pétroliers ont sauté sur des mines, ça provoque un mouvement de retrait et un blocage du détroit. Donc vous n'avez pas besoin de miner, vous avez juste besoin de dire que vous avez miné. Et une seule mine dans le détroit est suffisante pour le bloquer, parce que c'est vraiment une menace dissuasive.
0: Vous avez évoqué les adaptations des armateurs aujourd'hui pour passer par le détroit d'Ormuz, par lequel, on le rappelle, transitait 20% du pétrole avant la guerre. Est-ce que le blocage a autant d'impact sur le commerce aujourd'hui qu'il y a 4 mois ?
30: Alors, sur le monde pétrolier s'est adapté. Les producteurs qui sont pas liés au détroit d'Ormuz ont augmenté leur production. Les consommateurs aussi ont s'y réduit, hein, forcément, puisque il y a des difficultés. Et puis aussi des difficultés sur le pétrole russe, donc il y a quand même des adaptations du marché. Et ça, on le voit bien parce que avec la reprise des hostilités, le marché du pétrole, bon, évidemment, il a un peu évolué, ça a augmenté, mais on est resté dans des prix tout à fait raisonnables et il n'y a pas eu de vente panique comme il y avait pu avoir en février.
0: Oui, même si effectivement les prix ont augmenté de quelques centimes tout de même ces derniers jours. Merci beaucoup Jean-Christophe Charles, ancien officier de la Marine nationale et chercheur associé à la Fondation méditerranéenne d'études stratégiques, pour votre éclairage ce matin sur France Info sur cette situation dans le détroit d'Ormuz et ses nouveaux affrontements cette nuit entre l'Iran et les États-Unis. À suivre, le téléphérique de Créteil qui, contre toute attente, est devenu une attraction touristique. On monte à bord dans une minute.
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0: 8h47, le rappel de l'actualité. Diane Ferschit et Kylian Mbappé bat le record du nombre de buts en Coupe du Monde.
1: 22 au total dans ce Mondial 2026 pour le capitaine des Bleus. Il dépasse donc Lionel Messi dans cette catégorie. Kylian Mbappé encore auteur d'un doublé hier soir face à l'Angleterre dans la petite finale. Les Anglais qui l'ont finalement emporté 6-4. La grande finale, elle se joue ce soir Espagne-Argentine, c'est à 21h. L'un des masculinistes les plus suivis des réseaux sociaux, Andrew Tate, ainsi que son frère, arrêté arrêtés aux États-Unis. Le Royaume-Uni réclame leur extradition. Ils sont soupçonnés de viol, d'agression et de plusieurs infractions à caractère sexuel et pédocriminel. Il y a à ce jour 7 victimes présumées. De puissantes explosions à Kiev ont fait un mort cette nuit. Une attaque au lendemain de frappes de drones meurtrières menées par l'Ukraine en Russie. Un centre logistique et un dépôt de pétrole dans la région de Moscou ont été touchés. 8 personnes tuées. Elle va prendre la direction du pôle Nord. La station polaire Tara débute aujourd'hui une expédition scientifique inédite. Elle partira de Lorient cet après-midi. 18 mois de mission pour observer sur le long terme le réchauffement climatique en Arctique.
0: 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Ils sont américains, espagnols, italiens et désormais, quand ils visitent Paris, ils font un détour par Créteil. Créteil est son téléphérique le plus long en Europe. Inauguré il y a 7 mois, il affiche déjà 1 800 000 voyageurs. Pour le prix d'un ticket de bus, on peut survoler la banlieue avec au loin la Tour Eiffel. Voyage en cabine avec Agathe Mahué.
3: En provenance du Luxembourg, Joseph a une semaine pour découvrir Paris avec un programme presque classique.
4: On va dans Paris centre, faire du shopping, voir Louvre, Tour Eiffel et tout.
3: Et le téléphérique de Créteil.
4: Oui, c'est ça. C'est nouveau, je veux le tester. C'est comme une attraction. On peut voir un peu Créteil en hauteur.
3: Et le voilà qui s'engouffre dans la télécabine pour le prix d'un ticket de bus, 2 euros.
5: I'm Coco Crystal.
3: Puis vient une Américaine de Los Angeles avec son mari Will.
6: It's fun, it's joyful.
3: Nous survolons ensemble ce petit coin du Val-de-Marne à une trentaine de mètres de hauteur.
5: Between the whole area of Chinatown,
3: et Coco raconte que cela l'inspire beaucoup alors qu'un projet de téléphérique dans son quartier de Los Angeles est contesté par une partie de la population.
5: I think this is amazing.
3: Elle trouve que l'expérience de Créteil est géniale.
5: There's no traffic.
3: Car non seulement la télécabine aide à désenclaver cette banlieue, mais elle offre aussi un voyage sympathique. Avec une vue lointaine sur la Tour Eiffel et sous nos pieds un nœud ferroviaire que l'on enjambe, de petits immeubles, de la verdure.
7: Vous savez vous que je fais les vidéos.
3: Adriana, elle est italienne et filme cette télécabine comme une curiosité. Avec son mari, elle se rend régulièrement en France.
7: Parce que nous avons les fils qui travaillent à Disneyland. Nous avons vu sur Instagram la téléphérique. C'est très intéressant.
3: De nombreux visiteurs étrangers, donc.
10: Il y a un grand intérêt pour ce téléphérique.
3: Rachid, l'opérateur de la station, voit bien que ce moyen de transport attire bien au-delà des habitants de la banlieue. Et il doit d'ailleurs s'adapter.
19: Vous parlez anglais ?
10: Un petit peu, je maîtrise un petit peu l'anglais. Donc bon, on arrive à se comprendre. On langue des signes un peu.
5: I wish we had something like this in Madrid.
3: Et voilà une famille espagnole dans ma cabine.
21: Hola, soy Armando, Mateo. Félix et Patricia.
3: Armando et Patricia, donc, qui aimeraient avoir la même chose à Madrid.
5: We were just passing by.
3: Ils ont aperçu et découvert le téléphérique en roulant depuis l'autoroute, d'où cette petite étape improvisée.
5: It's great that this is public transport.
3: L'Espagnol trouve super qu'il s'agisse d'un transport public.
5: Really nice.
22: Yes.
5: Oh, what happened?
23: Annonce, attention. L'installation a été arrêtée.
5: Okay.
3: Ben nous voilà repartis.
5: El teléférico.
3: Son fils Félix aussi apprécie l'expérience.
5: C'est une bonne expérience.
3: Et la petite famille madrilène se hâte de reprendre la route
5: to watch the match against Argentina, of course.
3: Pour ne pas rater la finale de la Coupe du Monde.
7: Gracias, merci à vous.
5: Thanks.
0: Reportage d'Agathe Mahué pour France Info. En Russie, il y a encore 5 ans, la place rouge de Moscou, la cathédrale Saint-Basile, attirait des millions de touristes. Mais la guerre en Ukraine a changé la donne. La Russie a perdu de son attractivité car le tourisme est aussi une affaire géopolitique. Sylvain Tronchet est à Moscou pour France Info.
24: Un dimanche d'été dans Stary Arbat, l'ancienne rue Arbat, l'une des plus touristiques de Moscou. Musique à tous les coins de rue, des touristes partout. On pourrait presque croire que la guerre n'a eu aucun effet. Mais la géopolitique a rattrapé le secteur.
31: I'm from Iran.
24: Anya vient d'Iran avec son mari et sa sœur.
31: It's near to Iran and it's a beautiful.
24: C'est proche de l'Iran et c'est un magnifique pays. Mais pour ce qui est de l'argent, c'est cher pour nous.
31: It's expensive for us.
24: Dans les rues de Moscou, on ne croise plus de touristes européens. 6 000 Français Français seulement sont venus l'an dernier, et beaucoup probablement pour des raisons familiales. Il n'y a plus de vols directs depuis l'Europe et la cote de la Russie a singulièrement chuté. En revanche, on voit de plus en plus de Chinois, comme Liam, croisés aux abords de la Place Rouge.
2: J'aime la Russie. En ce moment, j'apprends le russe. Le Kremlin m'a beaucoup plu et ensuite, je vais sur la Place Rouge. Très joli.
24: Les touristes chinois représentent près de la moitié des étrangers venant visiter la Russie aujourd'hui. Ils n'ont même plus besoin de visa depuis décembre dernier. Yuri Borzikin est le vice-président de l'Union des opérateurs touristiques de Russie.
6: La première place revient bien sûr à nos camarades de la République populaire de Chine. Depuis l'année dernière ou l'année d'avant, leur nombre a été multiplié par 4,5. Le flux total de visiteurs a doublé par rapport à l'an dernier. Mais nous sommes loin de la période d'avant pandémie où 5 millions de touristes venaient nous rendre visite.
8: En 2022,
24: année du déclenchement de l'invasion de l'Ukraine, le tourisme international s'est quasiment arrêté net en Russie. Si le flux a repris depuis, il y a quand même toujours trois fois moins de visiteurs étrangers qu'avant la pandémie. Les professionnels russes se tournent vers de nouveaux marchés comme les pays du Golfe ou plus largement le monde arabe. Rue Arbat, Brahim, sa femme et ses enfants déambulent. Ils viennent de Jordanie.
9: Nous avons vu sur les réseaux sociaux que Moscou était recommandé pour le tourisme. Le niveau de vie est très bon. Nous ne nous attendions pas à cela. Les gens sont sympathiques. C'est tranquille, sûr, très sûr. Vous ne voyez pas de délinquants ou de personnes menaçantes.
24: En attendant des jours meilleurs, les professionnels du tourisme russe font le dos rond et se recentrent vers le tourisme intérieur. Les difficultés pour les Russes à obtenir des visas Schengen, le coût des vols vers l'Europe a réorienté les destinations. Après tout, le pays fait 9000 km d'ouest en est et offre des destinations variées, même si la guerre a fait chuter les réservations sur les bords.

avec Tricky, les guitares se distordent, l'ambiance change à chaque virage, le propos reste profondément anarchiste. On retrouve également sur l'album la voix d'une collaboratrice de longue date, Marta Zlakowska.

0: Silent When It's Silent, le nouvel album de Tricky, inspirateur de plusieurs vagues trip-hop et post-punk outre-Manche. Un artiste qui ne se souciera jamais de faire des concessions.
1: Tricky dans la playlist France Info, coup de cœur de Yann Bertrand, à suivre la météo et le journal de 9h.

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5: Alors, il faut remettre un petit quelque chose sur le dos pour sortir aujourd'hui, Patricia Charbonnier, ça s'est rafraîchi. Hein.
6: Sur la moitié nord du pays, le rafraîchissement est très net et ça va durer comme ça jusqu'à mercredi. On pourrait même repasser en dessous des normales de saison en début de semaine et jusqu'à mercredi, dans le nord et le nord-est, avec des températures autour de 10-13 degrés. Déjà ce matin, à 5h, il faisait 15 degrés à Paris, c'est vraiment très contrasté. Entre les côtes de la Manche et les côtes méditerranéennes. 20 degrés de minimum cet après-midi à Cherbourg, 37 pour le maximum à Marseille. Les fortes chaleurs persistent en Méditerranée. Météo France prévoit même encore des pointes à 40 degrés cet après-midi dans l'intérieur du Var, 34 à Bordeaux et Toulouse, 31 degrés à Lyon, 29 à Poitiers, 27 à Dijon et Angers, 26 à Brest, 25 à Paris, 22 degrés à Lille. Conditions météo anticycloniques là sur l'ensemble du pays. Pas de changement, la situation météo est toujours bloquée. On a quand même quelques passages nuageux qui circulent le long des frontières du Nord, sur le quart nord-est, la Franche-Comté et le nord des Alpes, avec quelques ondées cet après-midi, entre l'Alsace et la Franche-Comté. Ce sera plus sec cet après-midi. Toujours du vent près de la Méditerranée, jusqu'à 50 km/h en rafale. Et puis on retrouve de l'instabilité en montagne, en particulier sur la chaîne pyrénéenne cet après-midi, avec des averses qui vont ensuite remonter dans la soirée vers les plaines du Languedoc-Roussillon.
5: Merci beaucoup, Patricia. Est-ce qu'on peut se dire un petit mot
6: de la semaine
5: qui arrive?
6: Pas de changement, c'est toujours des conditions météo anticycloniques avec parfois quelques passages nuageux sur la moitié nord. Un petit peu d'instabilité en montagne et toujours donc des températures qui s'annoncent très contrastées. Toujours ces fortes chaleurs qui vont persister près de la Méditerranée. Cette fraîcheur qui s'installe pour quelques jours sur la moitié nord. Les températures vont repartir à la hausse sur la moitié nord à partir de mercredi. Mais pas des

0: excès pour le moment.
1: 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Et l'info à 9h, c'est avec Marie-Marty Rossian. Bonjour.
2: Bonjour.
1: À la une, les adieux d'un entraîneur qui aura marqué l'histoire du foot.
2: Le sélectionneur Didier Deschamps tire sa révérence après 14 ans sur le banc tricolore. Dernier match de Dédé hier, très ému malgré cette défaite frustrante des Bleus en petite finale du Mondial face à l'Angleterre, 6 buts à 4. Au Moyen-Orient, 8e nuit de frappes américaines en Iran, des représailles après la mort de 3 soldats américains en Jordanie. La canicule toujours bien présente dans le sud-est de la France. Département reste en vigilance orange. Parmi les conséquences de ces fortes chaleurs ces derniers jours, l'accès à 2 lacs de Haute-Garonne est fermé. Les autorités suspectent une pollution aux cyanobactéries. Et puis une étape cruciale aujourd'hui sur la route du Tour de France entre le Jura et la Haute-Savoie. Hier, le maillot jaune Tadej Pogacar s'est de nouveau imposé. 4e victoire d'étape sur ce tour pour le Slovène. C'est donc terminé pour l'équipe de France de football. Les Bleus finissent 4e de ce mondial après leur défaite historique 6 buts à 4 hier soir face à l'Angleterre. D'abord menés 4-0 à la pause. Ils se sont ensuite repris en deuxième période, mais trop tard pour espérer renverser le match. Cette rencontre, c'était aussi la dernière pour le sélectionneur des Bleus, Didier Deschamps, entraîneur qui aura marqué l'histoire de l'équipe de France à la baguette depuis 14 ans, Jean-Pierre Blimaud.
3: Il aurait espéré une autre sortie, mais un match historique pour un sélectionneur hors norme aura donc été sa dernière œuvre. Didier Deschamps s'est d'ailleurs montré très ému pour sa dernière conférence de presse.
4: J'ai reçu tellement de messages, de très très beaux messages. Je ne vous cache pas, je ne vais pas pleurer devant vous, même si je pourrais, mais voilà, qui m'ont touché énormément, et notamment des anciens joueurs.
3: Et c'est le sélectionneur de l'équipe d'Angleterre, Thomas Tuchel, qui lui a rendu l'un des hommages les plus appuyés.
5: C'est une carrière extraordinaire. C'est un des meilleurs joueurs, un des meilleurs entraîneurs. C'est incroyable, c'est impressionnant.
3: Depuis 2012, Didier Deschamps s'est assis 185 fois sur le banc d'une équipe de France qu'il a notamment mené à la victoire à la Coupe du Monde de 2018 en Russie. En finale 4 ans plus tard au Qatar, en finale aussi à l'Euro 2016 en France. Charlie est l'un des supporters français venu à Miami.
6: On ne peut que lui dire merci, et même parfois j'ai envie de lui dire que je l'aime ou qu'on l'aime, parce que c'est quelqu'un qui a apporté beaucoup de bonheur.
3: En attendant la suite, avec très probablement Zinedine Zidane, Didier Deschamps a bien conscience de la page qui vient de se tourner.
4: C'est la fin de quelque chose qui a représenté ce qu'il y a de plus beau.
3: Les journalistes français l'ont d'ailleurs applaudi à la fin de la conférence de presse. Fait rarissime dans le métier.
2: Jean-Pierre Blimaud, direction des sports aux États-Unis pour France Info. Un parcours donc difficile à digérer pour les Bleus comme pour les supporters. Et on en oublierait presque la finale de ce mondial. C'est ce soir, Espagne-Argentine, coup d'envoi 21h. Match qui sera à suivre en direct sur France Info, avec peut-être un record qui tombera de nouveau, celui du meilleur buteur de l'histoire de la Coupe du Monde, détenu depuis hier soir par Kylian Mbappé avec 22 buts inscrits. Record que Lionel Messi pourrait bien battre ce soir, lui qui en est à 21.
1: On a un peu envie qu'il ne marque pas ce soir, mais on va pas le dire trop fort. Merci beaucoup Marie en tout cas. 9h03, le reste de l'actualité, les affrontements qui se poursuivent entre les États-Unis et l'Iran avec de nouvelles frappes américaines la nuit dernière.
2: Des bombardements en représailles après la mort de 2 militaires américains tués lors de frappes iraniennes en Jordanie. En réponse, l'Iran dit avoir visé ce matin 2 bases au Koweït attaquées à l'aide de drones. Selon Téhéran, les attaques américaines ont fait au moins 50 morts depuis début juillet et la reprise des hostilités. Et désormais, les deux camps s'accusent de viser des infrastructures civile. Et les précisions d'Anne Andlauer, notre correspondante dans la région.
7: Cette nuit encore, aucun signe de désescalade. Washington poursuit sa campagne militaire. Téhéran jure de continuer sa riposte, c'est-à-dire ses frappes contre les intérêts américains dans la région. C'était déjà le cas en pratique. L'Iran a annoncé samedi la suspension de ses engagements au titre du protocole d'accord avec les États-Unis. Signé il y a un mois, le protocole d'accord devait ouvrir la voie à un cessez-le-feu et à une solution négociée. Au lieu d'une accalmie, le conflit s'envenime, avec désormais de part et d'autre des frappes contre des infrastructures civiles. L'Iran accuse les États-Unis d'avoir visé des ponts, gares, aéroports et parle de crimes de guerre. En retour, les États du Golfe accusent Téhéran d'avoir attaqué des sites essentiels sur leur sol, notamment des installations énergétiques et des usines de dessalement, en particulier au Koweït. Autant de crimes de guerre dénonce à son tour le Conseil de coopération du Golfe. Le conflit entre Washington et Téhéran semble donc avoir franchi un nouveau cap. Aucune reprise des négociations n'est annoncée à ce stade.
2: Anne Andlauer, correspondante de France Info depuis Ankara, en Turquie. Jusqu'à 40,5 8 degrés relevés hier dans le Var, toujours en vigilance orange pour canicule aujourd'hui avec 6 autres départements du sud-est de la France. Face au risque d'incendie, les massifs forestiers varois sont de nouveau fermés aujourd'hui. Même interdiction dans la quasi-totalité des forêts dans les Bouches-du-Rhône. En Seine-et-Marne, les effectifs de pompiers ont baissé dans la forêt de Fontainebleau à mesure que la situation se stabilise sur le front des incendies. Et cette canicule peut avoir d'autres conséquences, comme dans ces deux lacs de Haute-Garonne situés dans les communes de Pibrac et de Fronton. L'accès à ces lacs est fermé car les autorités soupçonnent une prolifération de cyanobactéries dans l'eau, des micro-organismes toxiques produits par ces fortes chaleurs. Le risque pour les humains est minime, mais il est bien réel pour les animaux. Conséquence, la pêche est interdite depuis lundi à Fronton. Reportage sur place signé Romain Biteau.
1: En faisant le tour du lac, Jean-Luc du club de pêche local pointe du doigt un poisson qui flotte à la surface de l'eau et juste à côté.
0: Et là, oui, le canard, hein. Là, il est en train de mourir. Lui. Là, moi, c'est depuis le 2000, c'est la première fois qu'il y a autant de canards qui décèdent comme ça.
1: Une quinzaine de canards morts en une semaine, plus de 10 poissons. Le pêcheur a un coupable.
0: Et puis c'est embrasé de chez embrasé. Moins il y a d'eau et plus ça chauffe et puis plus ça pollue. Quoi.
1: Mauvais pour la pêche, son activité pratiquée en loisir, mais pas seulement.
0: Pour la faune et la flore, c'est quand même genre de catastrophe, on va dire. Après, c'est tous les alentours. Il y avait beaucoup d'herbes, c'était agréable pour les gens qui venaient.
1: Il est favorable à l'arrêté pris par le maire interdisant l'accès au public autour du lac. Mais au loin, deux adolescents n'ont pas l'air au courant.
8: Bonjour. Le lac est interdit, l'accès est interdit au public.
9: Le lac est contaminé.
1: Olivier, président du club de pêche.
9: Vous tombez dans l'eau, choper une bactérie, vous vous retournez contre qui? Donc, il faut bien lire les interdictions.
10: Et vous venez pourquoi là, vous balader?
11: Oui, c'est juste pour se balader. Ça fait bizarre, mais sinon... J'ai vu le panneau comme quoi c'était interdit aux chiens qu'il fallait tenir et aux petits enfants qu'il fallait les tenir. Ah oui. Ah, je pensais. Okay.
9: Parce que le chien, il n'a qu'à vous attirer vers l'eau, il va boire, il meurt.
1: Pour éviter que l'envasement ne s'aggrave, le maire va curer le lac, retirer la vase accumulée au fond. Elle atteint jusqu'à 2 mètres par endroit.
2: Romain Biteau, ici Occitanie, pour France Info. Le ministre de la Justice, Gérald Darmanin, sommé par un juge des référés de faire cesser dans les meilleurs délais les violences sur des détenus de la prison de Condé-sur-Sarthe dans l'Orne. C'était une demande d'une ONG après la publication d'un rapport par la contrôleur générale des lieux de privation de liberté. Ce texte identifiait notamment des violences physiques, racistes et des intimidations sur les détenus.
1: À Paris, une mesure votée hier pour tenter de faciliter l'accès au logement.
2: Le Conseil de Paris vient de voter effectivement le doublement de la taxe sur les logements vacants. C'est le cas de 9% des logements dans la capitale. L'objectif, Hélène Tarzian, c'est d'inciter les propriétaires à remettre des logements sur le marché face à un nombre toujours croissant de la demande.
12: Avec ce vote, la ville de Paris espère remettre 20 000 logements à la vente ou à la location sur les 150 000 inoccupés aujourd'hui dans la capitale. Le doublement de cette taxe est autorisé par la dernière loi de finances. À partir de janvier prochain à Paris, cette taxe passera donc de 17% la première année à 30% et donc 60% si le logement reste vide au bout de 2 ans. Victoire historique saluée par l'adjoint au logement à Paris, Jacques Baudrier.
13: Avec ce vote, chers collègues, nous allons enfin réussir à faire baisser le nombre de logements vacants à Paris. C'est une grande et belle victoire pour le droit au logement. Quand on se bat, on gagne.
12: L'élu communiste y voit aussi une manière de décourager les propriétaires tentés par l'optimisation fiscale en déclarant leur résidence secondaire en résidence vacante. Un moyen également d'enrayer la baisse de la population à Paris en libérant le marché. Le doublement de cette taxe est en tout cas dénoncé par l'opposition de droite parisienne. Ce n'est pas de l'incitation, regrette le coprésident du groupe, Grégory Canal. C'est du matraquage fiscal.
2: Hélène Tarzian, service politique de France Info. Et puis sur la route du Tour de France, le maillot jaune Tadej Pogacar s'envole au classement général, vainqueur de l'étape d'hier. Le Slovène qui compte désormais 4 minutes 30 d'avance sur Jonas Vingegaard. Notre Français de 19 ans, Paul Sexa, c'est lui quatrième au général cet après-midi. Nouveau rendez-vous en montagne donc, avec cette étape entre le Jura et la Haute-Savoie. Une étape capitale pour la suite de ce Tour et pour le classement, estime le directeur de la Grande Boucle, Christian Prudhomme.
14: Le Mont Salève par le col de la Croisette, c'est près de 5 km à plus de 11%. Ça veut dire que c'est un vrai mur. Pour les spectateurs, une vue absolument magnifique sur le Mont Blanc au sommet. Et ensuite, une redescente, une nouvelle bosse. Et puis la montée inédite sur le Tour de France vers le plateau de Solaison, où là aussi, on voit à nouveau le Mont Blanc. C'est 11 km à 9%. C'est vraiment très très raide. Le pied est très raide. Le final aussi. À la veille de la seconde journée de repos, ce sera une étape absolument déterminante pour le classement général du Tour de France.
2: Et le départ de cette 15e étape, ça sera vers 13h10 à Champagnole pour une arrivée prévue au plateau de Solaison. Solaison aux alentours de 17h50.
1: Et ce sera bien sûr à vivre en direct sur France Info, radio officielle du Tour de France. Merci Marie. Patricia, le soleil domine aujourd'hui avec des températures toujours en baisse.
10: Rafraîchissement très net aujourd'hui sur la moitié nord du pays, température très contrastée avec cette fraîcheur sur la moitié nord et toujours de fortes chaleurs près de la Méditerranée. Météo France prévoit 37 cet après-midi à Marseille, 31 degrés à La Rochelle, 28 à Clermont-Ferrand, 27 à Dijon, 26 à Mulhouse, 25 à Paris et 20 degrés à Cherbourg. Du soleil, quelques passages nuageux tout au long de la journée le long des frontières du nord, sur le Grand Est jusqu'en Franche-Comté et sur le nord des Alpes, avec en plus quelques ondées ce matin possibles sur le Grand Est, sur l'Alsace notamment et sur la Franche-Comté. Du vent en Méditerranée jusqu'à 50 km/h en rafale. Et puis c'est classique, on aura un petit peu d'instabilité en montagne sur la chaîne pyrénéenne à partir de la mi-journée avec des averses qui pourront remonter dans la soirée vers les plaines du Languedoc-Roussillon.
1: Merci Patricia.
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1: C'est plus facile de se jeter à l'eau depuis le début de l'été sur les plages françaises. La température est plus chaude, mais ça n'a rien de normal, rien de rassurant non plus. Comment les canicules perturbent-elles le monde marin ? Un océanographe nous répond dans deux minutes.
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1: La trêve est bel et bien terminée entre l'Iran et les États-Unis. Cette nuit encore, Américains et Iraniens ont enchaîné les frappes. Téhéran frappe le Koweït en représailles à des attaques lancées par Washington après la mort de deux soldats en Jordanie. Le Koweït d'ailleurs réplique en ce moment. Gwendal Lavina, on vous retrouve aux États-Unis pour France Info. La spirale de violence est relancée, elle est très intense.
17: Oui, les États-Unis ont été les premiers à frapper cette nuit des cibles sur les côtes iraniennes, des bases de surveillance, des bateaux ainsi que des dépôts de missiles et de munitions. Sur X, l'armée américaine dit avoir ciblé directement le corps des gardiens de la Révolution qui a mené des attaques contre des militaires en Jordanie la nuit précédente. Hier, l'armée a en effet annoncé la mort au combat de deux soldats sur une base américaine située dans le royaume et ajouté être sans nouvelles d'un troisième soldat. Leur sacrifice ne fait que renforcer notre détermination, déclare le secrétaire à la défense Pete Hegseth. Ce sont les premiers soldats américains tués par l'Iran depuis mars. Au total, 16 soldats déployés sont morts depuis le 28 février. Donald Trump évoque un événement regrettable, très triste, et affirme n'en avoir rien à faire, que l'Iran ne respecte plus les termes du protocole d'accord. Dans un message écrit, l'ayatollah Mojtaba Ramenei estime, lui, je cite, que l'ennemi américain cherche à inciter à la guerre et que les violations du texte par les États-Unis démontre que la signature de leur président est sans valeur. En représailles aux frappes de la nuit, l'Iran dit avoir attaqué à l'aide de drones des bases utilisées par l'armée américaine au Koweït.
1: Alors depuis 8 jours, les frappes sont quotidiennes avec de plus en plus d'infrastructures civiles ciblées.
17: Oui, un rythme rarement vu d'ailleurs depuis le début de la guerre déclenchée le 28 février par les États-Unis et Israël. Il y a 4 mois, Donald Trump affirmait qu'il ne frapperait les infrastructures civiles qu'en dernier recours, sans l'exclure donc, ce qui est pourtant interdit par le droit des conflits armés. Mais ces derniers jours, on a vu des ponts, des voies ferrées, des centrales électriques et des usines de dessalement d'eau bombardées, aussi bien par les États-Unis en Iran que par l'Iran chez ses voisins du Golfe, alliés de Washington. Le Conseil de coopération du Golfe, qui fédère les pétromonarchies de la région, a dénoncé des crimes de guerre quand l'ONU évoque des attaques inacceptables qu'elle condamne.
1: Merci beaucoup Gwendal pour ces précisions. Gwendal Lavina depuis les États-Unis pour France Info.
10: 9h14 sur France Info, il fait 14 degrés à Chartres.
1: Vous vous en êtes sûrement rendu compte si vous habitez sur la côte ou si vous y êtes pour les vacances. La température de l'eau est un peu plus élevée que d'habitude. 18-19 degrés dans la Manche, 22-23 dans l'Atlantique et jusqu'à 26 en Méditerranée. Des canicules, des vagues de chaleur et ça n'est pas sans effet sur les poissons, les coquillages, la flore marine. Bonjour Jean-Pierre Gattuso.
18: Bonjour.
1: Vous êtes océanographe et directeur de recherche émérite au CNRS, le Centre National de la Recherche Scientifique. On est à combien de degrés au-dessus de la normale en ce moment dans l'océan Atlantique ou la Méditerranée par exemple ?
18: Alors en Méditerranée, dans la rade de Villefranche-sur-Mer, où on a fait des mesures toutes les heures, on est à plus de 2,4 degrés par rapport à la moyenne des 15 dernières années.
1: Oui, la Méditerranée qui, par ailleurs, se réchauffe plus vite que les autres mers, les autres océans du monde, 20% en moyenne. C'est une explication purement géographique ?
18: Oui, le fait aussi que la Méditerranée est une mer fermée, que les pays qui sont autour sont pour la plupart arides, et donc la Méditerranée se réchauffe plus vite. Et on a eu, il y a quelques semaines, des anomalies de température qui ont atteint 6 à 8 degrés. C'est absolument gigantesque et très inquiétant.
19: Si on devait faire un comparatif, est-ce qu'on peut dire que la canicule marine, c'est l'équivalent d'un feu de forêt sur Terre ?
18: Oui, certains utilisent cette analogie. En fait, c'est parce que à chaque fois qu'il y a une canicule marine, il y a des mortalités extrêmement importantes d'invertébrés, notamment les gorgones, les coraux, certains mollusques comme les moules. Et donc, on utilise cette analogie de la forêt qui brûle. C'est une analogie qui vaut ce qu'elle vaut.
19: Vous nous dites 5 à 6 degrés supplémentaires en Méditerranée par rapport à ce que devrait être la normale. Ça veut dire que ça ravage aussi tout ce qui vit sous l'eau ?
18: Absolument. Ça ravage alors les espèces qui sont fixées sur le fond, qui ne peuvent pas bouger. Beaucoup d'entre elles sont soumises à des mortalités extrêmement importantes. Et les espèces qui sont mobiles essayent de se déplacer vers le nord, mais en Méditerranée, c'est pas possible sur nos côtes puisqu'on est au nord de la Méditerranée. Eh oui. Donc on voit l'arrivée de poissons, par exemple, qui viennent de la rive sud de la Méditerranée et aussi beaucoup de la mer Rouge. Il y a plus de 1000 espèces qui sont entrées en Méditerranée en provenance de la mer Rouge par le canal de Suez. Et en Atlantique, les espèces remontent vers le nord. Et on voit maintenant des espèces en manche qu'on n'avait pas l'habitude de voir. Donc, c'est un bouleversement complet de la biodiversité.
19: Donc ça, ce sont des anomalies. Est-ce que c'est si grave, finalement ?
18: Oui, quand on perd de la biodiversité, comme c'est le cas à chaque fois qu'il y a des mortalités de gorgones, par exemple. Les gorgones, c'est des organismes qui grossissent à très, très petite vitesse. Et si les canicules marines sont récurrentes chaque année ou chaque 2 ans, eh bien, on perd régulièrement une partie de la population qui n'a pas le temps entre 2 canicules de se renouveler. La croissance de ces animaux est de quelques centimètres tous les 10 ans. Enfin, c'est très faible.
19: Ouais, et les pêcheurs en sont aussi les premiers témoins. Ils nous le disent. Ils voient diminuer les populations d'huîtres, par exemple, de bulots aussi. Ça veut dire que certaines espèces pourraient disparaître d'ici 10 ans.
18: Oui, bien sûr. Il n'est pas exclu qu'il y ait des extinctions d'espèces. Ce n'est pas encore documenté, mais ce n'est pas du tout exclu que des espèces soient, en tout cas localement, deviennent éteintes. Oui.
19: On connaît aussi le rôle de régulateur de température des océans. S'ils continuent de se réchauffer, on doit s'attendre à des catastrophes naturelles plus fréquentes ?
18: Oui, parce que l'océan, donc, c'est un formidable serviteur des sociétés humaines dans ce sens qu'il absorbe le quart des émissions de gaz à effet de serre et plus de 90% de l'excès d'énergie lié au rejet de CO2 dans l'atmosphère. Et donc, ce rôle bénéfique, évidemment, est problématique pour l'océan. Et il y a aussi un retour, une boucle de rétroaction qui fait que ces eaux de surface qui sont très chaudes entraînent des tempêtes et des précipitations à terre qui sont extrêmement importante. C'est le cas en Méditerranée en 2020, tempête Alex qui a fait 10 morts, qui a fait des dégâts considérables dans l'arrière-pays niçois. Et donc, de la même façon, dans la Caraïbe, le moteur des cyclones, c'est une surface de la mer qui est très, très chaude. Et donc, il y a des événements extrêmes qui se renforcent, qui deviennent de plus en plus fréquents et plus intenses.
19: Et qu'on constate dès maintenant. Alors, pour tenter de mieux comprendre ce réchauffement climatique, ses effets, une nouvelle expédition scientifique est lancée aujourd'hui depuis l'Orient. La station polaire de la Fondation Tara va prendre la direction du pôle Nord. Elle va y rester 1 an et demi. Solène Lehen a rencontré les scientifiques avant leur départ. On se retrouve juste après Jean-Pierre Gattuso.
20: La Tara Polar Station, en français la station polaire Tara, difficile pour les habitants venus la découvrir de la décrire. Elle ne ressemble à aucun autre bateau.
21: Ça ressemble à un petit ovni ou un chapeau melon posé sur la mer.
20: À bord, 12 membres d'équipage et des tonnes de matériel, explique Nathalie Joly, coordinatrice scientifique.
21: Chaque mètre carré est optimisé du sol au plafond. Donc aussi bien pour les instrumentations scientifiques et tout ce qui est nécessaire pour préserver les échantillons.
20: Le bateau va se laisser prendre dans les glaces de l'océan Arctique durant 8 à 9 mois. Les scientifiques effectueront des prélèvements dans l'eau, sur la banquise, dans les airs. La station polaire Tara va devenir pour les 20 prochaines années un observatoire du réchauffement climatique dans cette région où 40% de l'étendue de la banquise a fondu récemment. Romain Troublet, le directeur général de la Fondation Fondation Tara.
5: L'Arctique est encore assez peu connu finalement par tous les scientifiques, et donc il y a un gros enjeu de connaissances, de données à long terme, de voir comment ça évolue à travers les saisons, et donc pour l'instant on n'a aucune idée de tout ça, ou très peu.
20: Les scientifiques embarquent également dans leur aventure un chien orki chargé de les alerter si un ours polaire trop curieux s'approche.
1: Et ça peut toujours servir. Jean-Pierre Gattuso, océanographe, vous êtes toujours avec nous. Cette mission Tara qui doit durer 20 ans est assez exceptionnelle. Est-ce qu'elle peut nous donner un peu d'espoir?
18: Alors de l'espoir, je sais pas, mais il faut, pour avoir de l'espoir, il faut qu'on diminue les émissions de CO2.
1: Qu'on agisse.
18: Globalement, c'est très très insuffisant et c'est très très frustrant. Ce que va faire Tara, la station polaire Tara, c'est absolument extraordinaire. Cela dit, ça va considérablement augmenter les connaissances scientifiques sur l'Arctique, comme ça a été dit dans votre reportage. On connaît très très mal l'Arctique, surtout en hiver, et donc l'Arctique se réchauffe encore plus vite que la Méditerranée, et donc c'est un lieu, c'est une formidable aventure humaine et scientifique.
1: Merci beaucoup Jean-Pierre Gattuso, directeur de recherche émérite au CNRS, le Centre National de la Recherche Scientifique, d'avoir été avec nous sur France Info pour évoquer ce réchauffement des eaux du globe et ses conséquences. Si vous vous inquiétez de voir vos enfants compter encore sur leurs mains alors qu'ils sont en CE1, en CE2, il n'y a pas de raison, c'est la science qui le dit. Explication dans une minute.
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1: 9h22 sur France Info, le rappel de l'actu d'Yann Ferchit, et le guide suprême iranien promet une leçon inoubliable aux États-Unis.
23: Alors que l'armée américaine a poursuivi ses bombardements pour la 8e nuit consécutive, les États-Unis ont perdu 2 de leurs soldats en Jordanie dans des frappes iraniennes. Ils disent avoir visé l'auteur de cette attaque. Le Koweït de son côté affirme répondre ce matin à des frappes de missiles et de drones iraniens. Au Canada, la province de l'Ontario juge absolument inacceptable les propos de Donald Trump. Le président américain a menacé les Canadiens de nouveaux droits de douane en réaction aux fumées des incendies en cours actuellement au Canada. Ces fumées s'étendent sur le nord-est des États-Unis. 950 feux au total qui échappent à tout contrôle. Les incendies en France cette fois, et 500 pompiers restent mobilisés à Fontainebleau où la situation est stabilisée ce matin après une semaine d'incendie. Le feu a brûlé 2200 hectares de végétation, mais il ne progresse plus. Le Var ainsi que les Bouches-du-Rhône sont en risque incendie très élevé. Une 4e place pour la France dans le mondial de foot. Victoire hier soir de l'Angleterre, 6-4, avec beaucoup d'émotions au cours de cette rencontre. Et Kylian Mbappé qui bat le record du nombre de buts marqués en Coupe du Monde, 22. Au total, la finale du Mondial, c'est ce soir. L'Argentine affronte l'Espagne, c'est à 21h.
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1: Et place au billet science maintenant avec vous, Mathilde Fontaines, rédactrice en chef au magazine Epsilon. Vous nous parlez ce matin, Mathilde, d'un outil que tous les enfants ont toujours sous la main à l'école, leurs doigts, et les recherches montrent qu'ils sont précieux pour apprendre les maths.
24: Oui, c'est un peu un cri du cœur qui est lancé par cette équipe de chercheuses de l'Université de Lausanne avec une série d'études qui ont été publiées cette année. Il faut laisser les enfants compter sur leurs doigts. Alors, ouais. Compter sur ses doigts, on savait que c'était naturel. Dès 2-3 ans, dès qu'ils ont besoin de compter, les enfants utilisent leurs doigts. La pratique remonterait même à 30 000 ans au moins. Elle serait d'ailleurs à l'origine de notre système décimal. C'est parce qu'on a 10 doigts qu'on compte par 10. Mais jusque-là, les spécialistes de l'éducation, les psychologues, avaient tendance à penser qu'au-delà d'un certain âge, il fallait arrêter de compter sur ses doigts. Qu'après 6 ou 7 ans, cela pouvait nuire à l'apprentissage des mathématiques.
1: Parce que c'est vu comme quelque chose d'un peu immature ?
24: Oui, comme un apprentissage mécanique qu'il faut vite abandonner. C'est cette idée reçue qui est battue en brèche aujourd'hui par l'équipe de l'Université de Lausanne. Les chercheuses ont suivi des enfants de la maternelle jusqu'en CE1. Elles les ont soumis régulièrement à des tests de calcul. Elles les ont filmés pour voir comment ils comptaient. Et leur verdict, c'est que ceux qui n'utilisent pas leurs doigts sont moins bons en calcul. Tous les enfants abandonnent les doigts à un moment, mais il y a une nette différence entre ceux qui les ont utilisés et ceux qui ont toujours compté dans leur tête. Les doigts, c'est une étape clé de l'apprentissage de l'arithmétique et même même du raisonnement mathématique en général. Pour les chercheuses, c'est comme si ça aidait à passer d'un univers mental numérique un peu flou à une forme claire de pensée abstraite. Les enfants qui comptent ou qui ont compté sur leurs doigts maîtrisent mieux le principe du dénombrement, la notion de quantité, ils savent mieux comparer. Et ces nouveaux résultats s'ajoutent à deux autres études qui montrent que plus les enfants utilisent leurs doigts, plus ils sont performants. Ou que les enfants qui utilisent leurs doigts ont une plus grande capacité de mémoire de travail. Ou que des activités avec les doigts aident vraiment à l'apprentissage des maths, comme tracer un chemin dans un labyrinthe, compter en avant ou en arrière avec les mains. Bref, tout ça améliore les performances des enfants, ce qui était perçu comme une difficulté mathématiques se révèle une méthode pour apprendre les maths, une étape fondamentale vers la pensée abstraite.
1: Et je connais des adultes qui le font encore et c'est très bien. Merci beaucoup Mathilde. Le billet science sur France Info et sur franceinfo.fr.
10: 9h25 sur France Info, il fait 15 degrés à Briançon.
1: On retrouve maintenant Ingrid Pohu qui continue de tester tout un tas d'activités aux quatre coins de la France. On vous retrouve Ingrid à la montagne à Méribel, pas pour une rando mais pour un cours de golf.
10: J'ai testé pour vous un cours d'initiation au golf en Savoie.
0: Je l'ai mis dans le trou.
3: Eh ben ça y est, me voilà au golf de Méribel. On est à peu près, Alexis, c'est mon prof, on est à combien d'altitude ?
4: 1739 mètres d'altitude.
10: 287 mètres de dénivelé, 18 trous sur 35 hectares entretenus à flanc de montagne.
3: Hop. Alors c'est parti, non. Je prends mon sac à dos avec tous mes clubs dedans.
4: Une petite dizaine de kilos. Il faut être à l'aise.
3: Et voilà, mes balles sont dans un petit panier.
4: Nous, on va commencer avec des petits clubs puisqu'on est débutant. Ben, nous, on est droitier. Notre main gauche au sommet du club et le pouce de la main gauche vient naturellement se mettre dans la paume de la main droite.
3: Pas comme une raquette de tennis alors ?
4: Ah, raquette de tennis, on est un tout petit peu plus espacé.
3: Ensuite, je suis les deux pieds parallèles. Droite, je commence à assouplir un petit peu mon corps, j'ai les bras ballants. J'avance un peu en avant pour trouver mon axe et avoir les fesses un peu en arrière, légèrement, souple.
4: Idéalement.
3: J'avance un peu sur la balle, là. On peut les envoyer valdinguer dans la montagne.
4: Tant qu'il y a à faire, pas trop dans la forêt, sinon on va les perdre.
3: Waouh, pas mal, non ?
4: Eh ouais. Or, alors, un petit peu à gauche, mais est-ce qu'elle s'est levée, cette balle ?
3: Un petit peu.
4: Eh ben alors, toute balle qui se lève est une bonne balle pour nous.
10: Bon, sur le papier, ça a l'air simple. En vrai, pas si facile de trouver la bonne posture. Alors je vise des trous, des petits trous, encore des petits trous.
4: Moi, ce que je vais te demander, c'est de finir sur la pointe du pied droit, comme les beaux golfeurs. Et celle-ci, du coup ?
3: Elle est mieux, hein ?
4: Celle-ci, elle est parfaite.
10: Et au-delà du jeu, ce que je découvre, c'est un sport ultra apaisant, le silence de la montagne, la concentration, une vraie bulle de calme.
3: Alors là, Alexis, on va chercher une voiturette ?
4: Voilà. Si on a quelques petites chances, nos petites marmottes nous attendront là-haut. Donc ça y est, nous sommes sur le parcours. Donc le putting, c'est le côté, on va dire, mini-golf. L'objectif est de faire un mouvement pendulaire d'une très faible amplitude. Je n'ai pas besoin de faire le même geste qu'à mon practice, c'est-à-dire monter le plus haut possible. À l'inverse, je vais rester très court. Un, je me rapproche. Deux, je la mets dans le trou.
3: Ok, c'est parti. Presque, elle a trébuché sur le
4: petit... Sur le mât.
3: Le mât. Ah bon, bah merci pour le cours. Ça me donne envie de swinguer. Hein.
4: Ah bah alors, on est reparti. Hé, hey, tranquille.
3: Oh
4: oui, celle-ci.
7: Ah, allez, on ouais. Se la réessaye, celle-là.
1: Voilà, Ingrid Pohu, test pour nous le golf en Savoie. Vous la retrouvez sur franceinfo.fr à suivre la météo et le journal de 9h30.
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1: Patricia Charbonnier, du soleil pour quasiment tout le monde. Une météo plus fraîche aussi hein, au nord.
10: Météo très contrastée du côté des températures. C'est très frais sur la moitié nord, avec une perte de 10 à 15 degrés quand même depuis la fin de la semaine. Cet après-midi, les températures donc seront comprises entre 20 et 37 degrés. Forte chaleur qui se maintient en Méditerranée, 37 à Marseille, mais localement, on pourrait dépasser les 37 degrés avec des pics à 40 degrés dans l'intérieur du Var. 34 degrés cet après-midi à Bordeaux, 29 à Biarritz et Poitiers, 27 à Dijon, 26 à Brest, 25 à Paris. Et Météo France prévoit un minimum de 20 degrés à Dunkerque. Conditions météo toujours anticycloniques, donc le temps reste sec. On a quand même encore un tout petit peu d'instabilité ce matin sur le quart nord-est. Quelques averses qui peuvent se déclencher sur l'Alsace, la Franche-Comté. Le ciel sera variable, donc avec des passages nuageux tout au long de la journée près des frontières du nord, sur le Grand Est, la Franche-Comté et le nord des Alpes. Du soleil près de la Méditerranée, mais on a encore du vent, jusqu'à 50 km/h en rafale. Et puis c'est classique en montagne, le temps va devenir plus instable à partir de la mi-journée, surtout sur la chaîne pyrénéenne, avec quelques averses qui pourront remonter en fin d'après-midi vers les plaines du Languedoc-Roussillon.
19: Et qu'est-ce qui nous attend pour la suite de la semaine ?
10: Toujours des conditions météo anticycloniques, pas de perturbations atlantiques à l'horizon et des températures plutôt fraîches le matin sur la moitié nord du pays, entre le nord et le nord-est, autour de 10-13 degrés, pas plus, des températures qui resteront caniculaires près de la Méditerranée. Ensuite, les températures vont repartir à la hausse sur la moitié nord à partir de mercredi, mais avec une chaleur sans excès.
19: Merci beaucoup, Patricia. Vous écoutez France Info, bon dimanche, il est 9h30. L'info avec Marie-Marty Rossian.
0: La canicule joue les prolongations dans le sud-est de la France où 7 départements de l'Hérault aux Alpes-Maritimes sont encore en vigilance orange pour ces fortes chaleurs. La baisse progressive des températures est attendue à partir de mardi prochain. Dans la moitié nord du pays, en revanche, la fraîcheur a fait son retour depuis quelques jours. Mais les conséquences des 3 épisodes de canicule se font encore sentir chez les professionnels du tourisme. De nombreux établissements ou lieux d'activité ont enregistré des baisses de fréquentation. C'est ce que vous avez constaté, Vincent Giraldo, dans le Loiret.
2: Le bateau est prêt à vous accueillir, donc là on va embarquer sur la Grande Aigrette.
9: Jean-Philippe est le gérant des Passeurs de Loire à Siglois. Ce matin, il emmène 24 personnes en promenade sur un de ses bateaux, mais ces dernières semaines ont été compliquées.
11: Sur la canicule du mois de juin, beaucoup de groupes ont annulé. Et puis là, la semaine dernière, c'est vrai qu'il y a eu un gros ralentissement de l'activité.
9: La moitié du personnel a été mis au repos la semaine dernière, faute de clients.
11: Ah ben, au mois de juillet, ça arrive jamais. Ça m'a fait peur un petit peu, je dis qu'est-ce qui se passe? Parce que justement, cette année, on a pris une équipe plus costaud pour que ce soit plus cool pour tout le monde.
9: Quelques kilomètres en amont, Saint-Benoît-sur-Loire et son camping d'une cinquantaine d'emplacements où travaille Virginie.
12: C'est très calme, très très calme. Je sais pas si on a une dizaine de personnes là sur le camping, on remplit pas quoi. Et c'est vrai qu'on est un camping plutôt de passage pour les gens de la Loire à vélo, donc ils viennent un peu au compte-gouttes.
9: Un début de saison en dents de scie qu'elle préfère prendre avec le sourire.
12: Ça fait travailler d'autres régions. Il faut partager.
13: Et vous sentez que oui, le carnet de réservation frissonne un peu, ça s'améliore?
12: Ça va, ça vient.
9: Dernière étape à Sully-sur-Loire. Loire, Raphaël Chambol y tient le restaurant entre Loire et Sologne, qui a vu ses réservations baisser aussi.
14: 20% en moins, oui. Les gens ne voulaient plus manger dehors parce qu'il faisait trop chaud. On avait une salle climatisée, on avait encore des clients, on regagne une normalité.
9: Il était temps.
14: Oh oui, grand temps.
9: À midi, l'établissement a affiché quasi complet.
0: Reportage signé Vincent Giraldo, ici Orléans, pour France Info. Sur le front des incendies, la situation se stabilise en Seine-et-Marne. Les pompiers ne sont plus que 500 en forêt de Fontainebleau pour continuer d'éteindre ces feux qui ne progressent plus. Des opérations qui doivent encore durer plusieurs dizaines de jours. Par ailleurs, les départements du Var et des Bouches-du-Rhône sont classés en risque très élevé pour les feux de forêt. Les massifs forestiers donc de ces deux départements sont presque tous fermés aujourd'hui. Au Moyen-Orient, l'armée du Koweït annonce répondre ce matin aux attaques de missiles et de drones iraniens au lendemain de tirs lancés donc par Téhéran sur cet état du Golfe. L'armée américaine, elle, dit avoir ciblé les unités iraniennes qui ont coûté la vie à deux de ses soldats en Jordanie. Le guide suprême iranien Mojtaba Khamenei, de son côté, menace d'infliger aux États-Unis, je cite, des leçons inoubliables. Des frappes israéliennes ont fait 11 morts hier dans la bande de Gaza malgré le cessez-le-feu en cours depuis octobre dernier. Un couple et trois de leurs enfants sont morts, notamment touchés dans une frappe qui a ciblé un immeuble dans la ville de Gaza. L'armée israélienne affirme avoir visé un terroriste du Hamas. Plusieurs personnes ont également été blessées. À Kiev, en Ukraine, une personne est morte après de nouvelles frappes russes sur la capitale la nuit dernière. De violentes explosions ont été entendues dans plusieurs quartiers et ont causé incendies et dégâts sur place. 7 personnes ont été blessées selon le maire de Kiev. À 2 jours du vote du projet de loi d'urgence agricole à l'Assemblée nationale, le gouvernement craint un rejet de ce texte. Et ce, malgré le compromis trouvé jeudi dernier entre députés et sénateurs, mais qui n'a pas apaisé les critiques. Le Premier ministre Sébastien Lecornu a donc demandé aux ministres concernés de consulter les groupes parlementaires. Ce texte comporte notamment des mesures très contestées sur la gestion de l'eau, également en ce qui concerne la réintroduction de pesticides interdits comme l'acétamipride, un néonicotinoïde contre lequel se sont élevés déjà de nombreux médecins, à l'image de Pierre Sujaubert. Il est donc professeur d'hématologie aux Hospices civils de Lyon.
5: L'acétamipride est une drogue neurotoxique. Il diffuse dans l'environnement, dans l'eau de boisson, dans l'eau de pluie, etc. Et on le retrouve dans tous les liquides humains qu'on a pu analyser, le sperme, l'urine, le sang et le liquide céphalo-rachidien. Malheureusement, ce produit, il semble également avoir une efficacité sur les neurones humains. En tout cas, les femmes qui ont été exposées pendant la grossesse à l'acétamipride ont des enfants qui ont un périmètre crânien plus petit que celles qui n'ont pas été exposées. Donc ça veut dire que le cerveau est moins développé chez ces enfants. Si la parole scientifique n'est pas écoutée, si la signature de 2 millions de citoyens d'une pétition sur le site de l'Assemblée nationale est ignorée de cette manière-là, je me demande ce qui restera aux citoyens pour défendre les conditions de la bonne santé des enfants et de la bonne santé des adultes, bien entendu.
0: Et dans le journal La Tribune dimanche, la ministre de la Transition écologique, Monique Barbu, s'est dite opposée à la réintroduction de ce pesticide en France. Pour cette ministre, il s'agit du principal sujet qui crispe dans ce projet de loi. Et puis une expédition scientifique inédite qui débute aujourd'hui. La station polaire Tara va quitter la Bretagne cet après-midi pour se rendre au pôle Nord. Une mission de 18 mois au total pour observer sur le long terme le réchauffement climatique dans l'Arctique.
1: Et d'ailleurs, des photos vous attendent sur franceinfo.fr. Merci beaucoup Marie. 9h35, 600 000 tonnes de vêtements et de chaussures ne trouvent pas d'acheteurs chaque année en Europe. Ils sont tout simplement détruits. Et pour mettre fin à ces montagnes de déchets, la loi change. Explication dans 10 minutes. Avant 10h, vous allez aussi l'entendre, l'armée recrute, mais pas forcément des soldats.
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1: Le sport avec vous Marine Clet, et l'équipe de France de foot termine 4e de la Coupe du Monde.
15: Après sa défaite 6-4 hier soir à Miami face à l'Angleterre, un score historique, un match dantesque, les Bleus totalement absents en première période, menaient 4-0 à la pause, avant de revenir et de montrer le visage qu'on leur a connu pendant la compétition, mais le réveil est trop tardif pour espérer renverser le match. Le capitaine des Bleus, Kylian Mbappé, auteur d'un doublé, devient le meilleur marqueur en Coupe du Monde avec 22 buts. Mais cette rencontre, évidemment, lui laisse un goût amer. Il s'exprimait sur M6.
16: Dans la première mi-temps, je peux comprendre certains qui pensent que c'est du foutage de gueule, qu'on n'a pas respecté le maillot. Moi, je dirais plus qu'on a été humain et que je pense qu'on était complètement sonnés. En deuxième mi-temps, on est redevenus des joueurs de haut niveau, des machines de mental qui font qu'on a plus de sentiments et donc on a réussi à faire ce qu'on fait, de gagner cette deuxième mi-temps, mais je pense que c'est plus dommage pour le coach. On voulait faire quelque chose pour lui. Malheureusement, la première mi-temps, elle donne l'impression qu'on l'a laissé tomber et c'est pas du tout ce qu'on voulait faire ressentir. Mais c'est comme ça, c'est le football. Ce match-là ne va pas entacher la légende de Didier Deschamps.
1: La légende de Didier Deschamps, Kylian Mbappé, hier soir. Bonjour Bichente Lizarazu.
17: Bonjour.
1: Consultant foot de France Info. Vous êtes avec nous ce matin. Vous avez côtoyé le joueur Didier Deschamps. Qu'est-ce que vous retiendrez, vous, du sélectionneur ?
17: Moi, je dirais la constance. Il y a eu 14 ans d'équipe de France. C'est quand même un énorme parcours. Il y a eu quand même de la régularité. Certes, il y a eu, entre guillemets, que cette étoile en 2018, mais il y a eu deux finales. Il y a eu la finale de l'Euro en France 2016, il y a eu la finale de la Coupe du Monde au Qatar, avec deux déceptions. Mais cette deuxième étoile, elle est bien accrochée sur notre maillot et c'est grâce à Didier Deschamps. Et donc c'est la constance au plus haut niveau, parce que c'est vrai que depuis qu'il est à la tête de cette équipe, moi ce que j'ai ressenti, c'est qu'il a... Il a redonné du prestige à cette équipe de France post-Naïsna, avec le passage avant de Laurent Blanc. Il a une culture du travail, de la discipline, du sérieux, qui fait que quand tu viens en équipe de France, tu sens des joueurs qui sont investis. Alors, pas sur le match d'hier en première période, mais bon, on
19: mais globalement,
17: pas résumer ça.
19: Au global,
17: mais
19: ouais,
17: globalement,
19: c'est ça,
17: ouais. Voilà, il y a vraiment, il a incarné tout ça. C'est un peu un gardien du temple, voilà. Et le premier qui a porté cette étoile, c'est Aimé Jacquet, comme vous le savez, pour nous tous, c'est notre dieu en quelque sorte. Mais Didier est un fabuleux gardien du temple, et moi, je le remercie pour tout ça. Évidemment que on espérait une autre fin, mais on choisit pas la fin.
19: Donc on retiendra ce mot de gardien du temple. On va rapidement connaître son successeur, hein, puisque les Bleus vont jouer dès le mois de septembre face à la Turquie en Ligue des Nations. Zinedine Zidane, ancien numéro 10 des Bleus, devrait prendre le relais. Vous le connaissez bien. Quels seront ses défis? Qu'est-ce qu'il peut apporter à cette génération?
17: Ben, je le connais bien, oui. Il a fait ses preuves comme entraîneur avec le Real Madrid. 3 Ligue des Champions, c'est déjà quelque chose d'exceptionnel. Après son parcours avec l'équipe de France, vous le connaissez. Vous savez à quel point il aime cette équipe de France, à quel point il a su faire des grandes choses comme joueur avec l'équipe de France. Et moi, j'ai la conviction qu'il saura faire des grandes choses avec l'équipe de France comme entraîneur aussi. Après, c'est un peu tôt pour dire ce qu'il apportera. Le voir à la tête de l'équipe de France, j'ai vraiment hâte. J'ai vraiment hâte, ouais, d'être au premier match.
19: Pourquoi hâte?
17: J'ai hâte parce que je trouve que c'est une suite logique de son parcours. Voilà, c'est parcours de joueur fantastique avec l'équipe de France et avec d'autres équipes aussi. Et puis, ce qu'il a déjà fait comme entraîneur, c'est exceptionnel. Et puis maintenant, on lui donne sa chance avec l'équipe de France, comme on l'a donné à Didier Deschamps. J'ai hâte de le voir et je suis convaincu qu'il obtiendra de très bons résultats.
19: On a hâte, nous aussi, évidemment. Bichente, vous restez avec nous. On va parler de la finale maintenant. Parce que oui, Marine, il y a une finale ce soir.
15: L'Argentine, tenante du titre face à l'Espagne, championne d'Europe, tout se jouera à quelques kilomètres de New York dans le New Jersey. C'est là-bas que l'on retrouve Nicolas Teillard, envoyé spécial de France Info avec Johanna Gabric pour les moyens techniques. Nicolas, les plus forts ont clairement été au rendez-vous de cette Coupe du Monde.
6: Oui, finale idéale, parce que c'est vrai qu'on aurait aimé voir les Bleus, hein. On aurait préféré les voir sur cette pelouse ce soir, mais la vérité du terrain, elle est implacable. L'affiche de cette finale, elle nous propose à l'évidence les deux meilleures sélections de ces dernières années sur la planète foot. L'Argentine aborde cette finale dans la peau du champion en titre. Depuis leur victoire contre les Bleus en 2022, les Argentins ont ajouté à leur palmarès une Copa América en 2024, et c'était au moment où l'Espagne, de son côté, renouait avec les trophées en remportant l'Euro. C'est un choc au sommet, donc, mais avec des profils d'équipe, des parcours bien différents dans cette Coupe du Monde. L'Espagne a impressionné par sa solidité, sa force collective. Un seul but encaissé par la Roja dans ce tournoi. C'est une équipe qui donne l'impression de toujours savoir ce qu'elle fait, de savoir qu'elle va réussir à marquer, qui écœure ses adversaires par sa possession du ballon presque diabolique. Ça fait un beau portrait de champion du monde, ça. Ce serait d'ailleurs la tendance si l'Argentine n'était pas cette équipe portée par quelque chose de presque mystique autour de Léo Messi, de la ferveur de ses supporters qui ont d'ailleurs déjà envahi le cœur de New York ces dernières heures. Times Square s'est transformé en petite Buenos Aires. L'albicéleste ne joue sans doute pas le plus beau des footballs. Elle peut agacer par son agressivité, souvent à la limite. Elle a souvent été malmenée, mais elle démontre une force de caractère depuis le début de ce mondial qui donne l'impression que rien ne peut lui arriver et qu'elle peut réussir à conserver son titre, ce qui n'est plus arrivé depuis 1962. Le Brésil de Pelé, ce serait une manière supplémentaire aussi pour Messi de rester dans l'histoire.
15: Et Nicolas, cette finale, c'est aussi un duel de génération entre Lionel Messi, justement, et Lamine Yamal.
6: Oui, la jeune pépite espagnole vient de fêter ses 19 ans. La légende argentine a, elle, célébré ses 39 ans. C'était pendant ce mondial également. Et ce qui est fascinant dans ce match dans le match, c'est l'histoire barcelonaise qui unit les deux joueurs. Yamal a grandi en regardant les exploits de Messi. Ils ont porté le même numéro. Ils sont tous les deux idolâtrés par le peuple catalan. Et il y a même une image complètement folle qui montre Lionel Messi tenir Lamine Yamal dans ses bras quand il était bébé. Leurs histoires vont donc se croiser ce soir avec un Lamine Yamal en quête d'une première étoile, d'un premier ballon d'or, peut-être, lui qui avait éclaboussé l'euro de son talent il y a 2 ans et qui traverse une Coupe du Monde où il a davantage été au service du collectif espagnol. Et puis Léo Messi est déjà dans une autre dimension, mais un deuxième sacre mondial à presque 40 ans le ferait entrer au firmament et toute l'équipe d'Argentine qui vénère son numéro 10 veut lui offrir ce cadeau d'adieu. Alors est-ce que l'élève dépassera le maître? On verra ça ce soir, mais assurément le choc est extrêmement alléchant.
15: Nicolas Théillard, envoyé spécial de France Info aux États-Unis avec Johanna Gabric pour les moyens techniques.
19: Vicente Lizarazu, vous êtes toujours avec nous. Entre le collectif espagnol et la Grinta argentine dont on a parlé, qu'est-ce qui peut faire la différence ce soir? Qui peut l'emporter?
17: Les Argentins, ça ne se limite pas qu'à de la Grinta. Il y a le plus grand joueur des 20 dernières années et peut-être même de l'histoire du football.
19: Messi.
17: Vu ce qu'il est en train de faire pendant cette Coupe du Monde, c'est extraordinaire ce qu'il a déjà fait et ce qu'il fait là. Et puis à côté de lui, il y a quand même des joueurs hyper aguerris qui sont prêts à se couper une jambe pour lui. J'ai jamais vu en fait une force collective sur le plan mental aussi incroyable que cette équipe d'Argentine, évidemment associée à une agressivité à la limite, mais voilà, chacun joue avec, on va dire, son style, et ils sont capables de faire déjouer un adversaire, ils sont capables de faire disjoncter un adversaire. Voilà pourquoi quand on joue contre l'Argentine, il faut être prêt mentalement. Et de l'autre côté, l'Espagne, c'est en effet, en termes d'identité de jeu, c'est une équipe qui sait mieux que n'importe quel autre garder le ballon. Alors pas que le conserver,
19: ouais,
17: parce que ça serait réducteur, juste conserver, la conservation pour la conservation, ça ne sert à rien, mais ça permet de contrôler le tempo, ça permet de priver le ballon l'adversaire. Et puis ils ont rajouté de la verticalité avec des joueurs comme Lamine Yamal notamment, ce qui fait que c'est une équipe qui est aussi redoutable en attaque. Et puis vous avez oublié de dire que c'est la meilleure défense du tournoi, donc c'est une équipe
19: c'est
17: super
19: vrai
17: complète
19: aussi. Ouais.
17: C'est une équipe super complète qui nous a montré en demi-finale à quel point elle était complète et à quel point elle était difficile à jouer. Petit avantage pour l'Espagne.
19: Voilà, pour vous c'est l'Espagne ce soir.
17: Petit avantage pour l'Espagne. Après, ils sont remontés de l'enfer, les Argentins, à chaque fois. On verra s'ils sont capables en finale de le faire ou pas.
19: On verra ça ce soir. Merci beaucoup, Vicente Lizarazu, consultant foot de France Info, d'avoir été avec nous. Et donc, je le rappelle, horaire de la finale, Espagne-Argentine, 21h, c'est à vivre en direct sur France Info. Marine, aujourd'hui, on attend aussi du beau spectacle sur le Tour de France.
15: Parce que les coureurs vont dévorer les Alpes. Il y en a un que l'on va tout particulièrement scruter, c'est le Français, Paul Sexas, 19 ans. Premier tour, quatrième au général ce matin et déjà au rendez-vous avec le maillot blanc de meilleur jeune enfilé après l'étape d'hier.
3: Ouais, je pense que là, on peut dire que c'est à la hauteur de mes attentes. Après, je ne savais pas trop à quoi m'attendre. Donc en fait, il n'y avait pas de pression particulière. Je sais quel est mon niveau quand je suis en forme. Mais voilà, j'espérais pouvoir garder ce niveau et pour l'instant, c'est le cas.
15: Aujourd'hui, ça grimpe encore entre Champagnole dans le Jura et le plateau savoyard de Solaison. Pogacar compte bien rester en jaune et cette montée inédite sur la Grande Boucle va à coup sûr inspirer tous les cadors, François Sauvestre.
18: Le plateau de Solaison s'arrime avec Glouton. C'est l'un des surnoms de Tadej Pogacar, prêt à avaler cette ascension jamais empruntée par le Tour de France, comme il l'a fait hier dans un autre inédit, le col du Hague. Le maillot jaune semble plus que jamais à l'affût. L'étape est un peu différente de celle d'hier, même s'il y a des ressemblances dans le final, sauf peut-être dans les 5 derniers kilomètres. Mais tout le début n'a rien à voir. Donc on va attendre de voir comment on roule et tout peut arriver. Une prudence de façade, Tadej Pogacar se taille la plus grosse part du gâteau et laisse ses rivaux se battre pour le podium que vise le gourmand Paul Sexas, quatrième, qui peut s'en rapprocher aujourd'hui sur la route vers Solaison. Un plateau que le jeune prodige français n'avait pas gravi en juin dernier au lendemain de sa chute sur le Tour Auvergne-Rhône-Alpes. Son coéquipier Aurélien Paré-Peintre, lui, était bien là.
20: Pour moi, c'est vraiment une démontée méconnue mais qui prend un peu de l'ampleur. Pour moi, c'est une démontée des plus dures de France. Plus de 10 km, toujours au-dessus de 9%, pas de répit, difficile, raide. C'est une montée qui est vraiment exigeante, ça sera une journée décisive pour le classement général.
18: Ce plateau de Solaison est une promesse de feux d'artifice et de grandes batailles sans ménagement d'efforts à la veille de la deuxième journée de repos.
15: 15e étape du Tour de France Champagnole. Solaison départ tout à l'heure à 13h10.
19: Et ce sera également à suivre sur France Info. Merci beaucoup Marine. 9h47 et dans une minute sur France Info, on vous explique pourquoi les grandes marques de vêtements ne pourront plus jeter leurs invendus à la benne.
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1: Et on retrouve Diane Ferchit à 9h48 pour le rappel de l'actu. Diane, à Fontainebleau, 500 pompiers sont toujours mobilisés.
22: Effectifs en nette diminution, ils étaient 1 000 en début de semaine. Les pompiers venus du sud-est notamment rejoignent leur région. L'incendie à Fontainebleau est désormais stabilisé alors que le Var et les Bouches-du-Rhône sont en alerte très élevée face aux feux de forêt. Le guide suprême iranien menace d'infliger aux États-Unis une leçon inoubliable. L'armée américaine a poursuivi ses bombardements pour la 8e nuit de suite. Les États-Unis qui ont perdu 2 de leurs soldats en Jordanie dans des frappes iraniennes. Au total, 16 militaires américains sont morts depuis le début du conflit. La France n'est pas parvenue à décrocher la 3e place du mondial de foot. Hier soir, battue par l'Angleterre 6-4. Match complètement fou puisque les Bleus étaient menés 4-0 à la mi-temps. C'était aussi le dernier match de Didier Deschamps en tant que sélectionneur. Et la finale du mondial, c'est aujourd'hui Espagne-Argentine. Coup d'envoi à 21h. À suivre également la 15e étape du Tour de France. Le peloton s'élancera tout à l'heure de Champagnole dans le Jura, direction le plateau de Solaison en Haute-Savoie, une arrivée inédite. A noter que le français Paul Sexas est en blanc, c'est le maillot du meilleur jeune.
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1: Voilà qui va peut-être ralentir la cadence de la fast fashion. À partir d'aujourd'hui, partout en Europe, les grandes marques de mode n'ont plus le droit de jeter, brûler leurs vêtements ou chaussures invendues, l'équivalent de 600 000 tonnes de produits chaque année. Sophie Auvigne, l'objectif, c'est de rendre l'industrie moins polluante.
23: Ça n'est plus possible de détruire en masse tous les ans des textiles qui n'ont même pas été portés. C'est le sens du nouveau règlement européen qui s'applique à partir d'aujourd'hui pour les très grandes entreprises. Les sociétés de taille moyenne ont un délai jusqu'en 2030. Ces invendus tout neufs, détruits chaque année, génèrent plus de 5,5 millions de tonnes de CO2, de dioxyde de carbone. L'équivalent, dit-on, des émissions de la Suède en une année, ou encore le CO2 rejeté par 1 million de voitures chaque année, ou par 5,5 millions de trajets Paris-New York en avion. Donc, les entreprises vont devoir trouver des alternatives pour leurs invendus.
1: Alors, quelles sont les solutions concrètement ?
23: L'évidence, c'est la revente. Mais on peut penser aux dons de vêtements et de chaussures, au reconditionnement ou même au recyclage. L'objectif est de remettre en circulation les matières sous une forme ou sous une autre. Alors, il y a tout de même des exceptions. Les produits vont pouvoir être détruits pour des raisons de sécurité, si on constate des dommages aux produits ou encore s'il y a atteinte à la propriété intellectuelle. En clair, on va continuer à faire la chasse aux contrefaçons. Toutes les entreprises vont être concernées, fabricants, importateurs comme distributeurs. Et ce n'est pas tout. Il faudra aussi plus de transparence, notamment pour le consommateur. Ce sera le cas avec le passeport numérique. Il va fournir toutes sortes d'informations sur les matières, l'origine, la capacité à être recyclé ou les impacts environnementaux de la fabrication du vêtement.
1: Mais en réalité, c'est une transformation radicale pour le secteur de la mode.
23: Le but, c'est de concevoir des vêtements faits pour durer, pour être réparés si besoin, donc sortir de la logique du jetable et même tout simplement produire moins, quand on sait que cette industrie est responsable de 20% de la pollution de l'eau potable dans le monde, qu'en Afrique, destinataire numéro 1 des déchets textiles européens, eh bien les habits terminent souvent dans des décharges à ciel ouvert. Alors même avec ce nouveau règlement, les associations de défense des plus fragiles restent inquiètes. Elles craignent que les entreprises ne déversent leurs excédents sur le secteur caritatif, déjà aujourd'hui noyé sous les habits de mauvaise qualité, impossible à réparer, sans valeur à la vente. Et pire que tout, en acceptant ces dons, les associations récupéreraient aussi la responsabilité de la fin de vie de ces textiles. Donc, les nouvelles règles européennes vont dans le bon sens, mais ne régleront sans doute pas tout.
1: Mais rien qu'en France, chaque année, 900 000 tonnes de vêtements et chaussures sont mises en vente et un tiers finissent dans les collectes. Merci beaucoup, Sophie. L'armée recrute. Ce message, vous l'avez déjà lu, entendu, même vu sur les arrêts de bus. Mais l'armée, ce ne sont pas que des hommes et des femmes en treillis. Sarah Lemoine, une fois n'est pas coutume, l'armée cherche à recruter du personnel civil, souvent chassé par les entreprises privées.
0: Oui, on ne le sait pas forcément, mais 64 000 civils travaillent en permanence au ministère des Armées. Ils représentent un quart des effectifs et les offres d'emploi sont régulières, notamment pour compenser les départs à la retraite. Cette année, 3 500 postes environ sont à pourvoir dans la plupart des départements, en métropole et en Outre-mer, indique Anne Bonenfant, la sous-directrice du recrutement. La palette est large, avec 1 500 métiers proposés dans une quinzaine de domaines. Le ministère des Armées recrute des profils administratifs, dans la paye, les achats, les ressources humaines, le juridique... Des profils techniques aussi, spécialisés dans le numérique, la cybersécurité, l'intelligence artificielle, le transport, la logistique, la maintenance, dans la santé également, médecins, infirmières, kinés ou ergothérapeutes, entre autres. Parmi les métiers atypiques, vous tomberez peut-être un jour sur une offre de piroguier en Guyane ou de dresseur de faucons sur une base aérienne, mais ce n'est pas très fréquent.
19: Est-ce qu'il faut forcément être fonctionnaire pour travailler sur un poste civil dans l'armée ?
0: Alors, les 3 500 postes proposés sont ouverts à tous, fonctionnaires et travailleurs venant de l'extérieur. Ces derniers sont embauchés avec un statut de contractuel, généralement avec un CDD de 3 ans maximum, renouvelable une fois et pouvant déboucher sur un CDI. Ils ont aussi la possibilité de passer les concours internes pour devenir titulaire de la fonction publique. En revanche, il faut toujours montrer patte blanche. Outre le casier judiciaire nécessairement vierge, une enquête de sécurité est réalisée pendant le recrutement. Enfin, certains postes nécessitent une habilitation défense ou secret défense.
19: Et côté salaire, est-ce que c'est attractif ?
0: Alors là, difficile de le savoir, car le site civil.défense.gouv.fr, qui recense toutes les offres d'emploi, communique rarement la fourchette de salaire, comme nous avons pu le constater. Ce n'est pas encore dans les us et coutumes du ministère qu'on cède la sous-directrice du recrutement. Excepté pour quelques métiers qui nécessitent des compétences très pointues, la politique salariale est cohérente avec celle de la fonction publique, précise-t-elle. Mais le ministère des Armées fait valoir d'autres avantages pour compenser les différences avec le privé. Tous les agents et contractuels bénéficient de RTT qui, selon les rythmes de travail, peuvent atteindre jusqu'à 18 jours supplémentaires par an. Ils ont aussi la possibilité parfois de télétravailler.
19: Merci beaucoup Sarah. Sarah Lemoine, c'est mon boulot sur France Info.
2: 9h54 sur France Info, il fait 28 degrés à Béziers.
19: Et tout cet été, à cette heure-ci, on pousse les portes d'un lieu secret sur France Info, les réserves du Muséum National d'Histoire Naturelle à Paris. Il fête cette année ses 400 ans. Aujourd'hui, direction la Grainerie. C'est l'une des plus belles collections de fruits et de graines de France et même d'Europe. On suit Anne Le Gall pour la visite.
8: Dans un recoin du Jardin des Plantes sur le campus Buffon, Isabelle Glay, la directrice des jardins botaniques, nous fait entrer dans une maison en briques vieille de 200 ans.
10: C'est une sorte de maison familiale et au premier étage,

0: des étudiants. Elles ont aussi, par exemple, servi à la NASA pour faire des expériences sur la gravité. Certaines de ces graines ont même servi dans des enquêtes policières pour remonter la piste de certains poisons végétaux. Et au-delà de la recherche, explique Isabelle Glay, ces graines permettent la conservation d'espèces rares.
1: On a dans nos jardins des cyprès de Tasmanie et ce cyprès est en voie d'extinction. Donc il y a des graines qui ont été diffusées dans le monde entier et on a le privilège d'avoir des très beaux spécimens dans trois de nos quatre jardins botaniques.
0: Dans cette partie de la réserve de graines, les semences ont la particularité d'être vivantes et de pouvoir germer. Et afin de les conserver durant 10 ans, la graine tree possède une pièce particulière.
1: Donc nous sommes face à une grande porte en bois du 19e siècle avec une énorme poignée en métal. Et je vais ouvrir cette porte. On est dans une chambre froide et il y a des boîtes dans lesquelles on conserve ces graines. Alors il y a 2000 espèces, elles restent 10 ans et donc ce qui fait que tous les ans, on sort certaines boîtes, parce qu'elles ont 11 ans, et on ajoute les graines qu'on a collectées dans l'année.
0: Le muséum possède aussi des surfaces de culture qui permettent de multiplier certaines plantes issues des graines. Il participe ainsi à la réintroduction d'espèces sauvages. Et lorsqu'une graine quitte la collection pour être plantée quelque part, c'est Agnelle Touré-Albi, gestionnaire de collection, qui prend le relais pour assurer le suivi.
2: J'enregistre les informations qui sont relatives à cette graine, à la provenance. Et une fois qu'on la met sur le terrain, j'enregistre à quel moment elle est plantée, à quel endroit. Si la plante est déplantée, déplacée, je l'enregistre dans la base. Voilà, c'est toute la carte d'identité, la carte vitale de la plante que j'enregistre au fur et à mesure de sa vie.
0: Par ailleurs, un peu plus loin, dans de vieilles vitrines en bois, les collections du Muséum d'Histoire Naturelle renferment aussi d'autres trésors.
1: Au 19e siècle et même début 20e, il y a eu énormément de voyages et les voyageurs ont ramené d'expédition des graines.
0: Ce sont des graines collectées par des botanistes à travers le monde depuis 1860. Certaines mesurent plus de 50 cm. Ce sont des coques équipées de crochets, de filaments ou de petites ailettes. Et ce sont parfois les seules traces qui restent de certaines plantes disparues, car ces 30 000 graines inertes n'ont plus la capacité de germer. Face au changement climatique ou à la déforestation, cette collection unique rappelle la fragilité des écosystèmes. Dans le monde, 2 espèces végétales sur 5 se retrouvent aujourd'hui menacées.
3: 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Dans quelques secondes, la météo et toute l'info du dimanche.
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3: Les températures ont bien baissé au nord, Patricia.
5: Oui, le rafraîchissement est très net sur la moitié nord et la fraîcheur s'annonce assez marquée jusqu'à mercredi matin sur la moitié nord du pays, en particulier entre le nord et le nord-est. Pour cet après-midi, les températures seront très contrastées entre les côtes de la Manche et les côtes méditerranéennes. 20 degrés de minimum à Cherbourg, mais 37 degrés de maximum près de la Méditerranée. Là, on a toujours de fortes chaleurs. On pourrait avoir même des pics à 40 degrés dans l'intérieur du Var cet après-midi. Météo France prévoit 22 à Lille, 25 à Paris, 28 à Clermont-Ferrand et 32 à Nice. Des conditions météo anticycloniques, c'est toujours du soleil, mais avec quelques passages nuageux aujourd'hui le long des frontières du Nord, sur le Grand Est, la Franche-Comté, le Nord des Alpes. Quelques averses possibles ce matin sur l'Alsace et la Franche-Comté. Toujours du vent en Méditerranée et de l'instabilité sur la chaîne pyrénéenne, avec quelques averses qui vont remonter dans la soirée vers les plaines du Languedoc-Roussillon.
3: Merci beaucoup, Patricia Charbonnier, la voix de la météo le week-end sur France Info. Je vous souhaite une très bonne journée, un bon dimanche. Jusqu'à 14h, c'est Thomas Séchier qui vous accompagne. Bonjour Thomas.
6: Bonjour Benjamin Fontaine et bonjour à tous. Très heureux de vous accompagner en ce dimanche matin. 4 nouvelles heures d'infos qui commencent tout de suite sur France Info. Soyez les bienvenus, il est 10h.
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6: Et Et bonjour à vous Jean-Christophe Martin.
8: Bonjour Thomas, bonjour à tous.
6: On commence votre journal avec ce bouquet final, mais cette défaite pour les Bleus dans un match fou. Cette nuit, c'était la petite finale du Mondial de foot.
8: Eh oui, les Bleus ratent leur sortie, battue sur un score fleuve. Clap de fin aussi pour Didier Deschamps. On revit ce dernier suspense dans un instant. Et ce soir, la finale, le choc Espagne-Argentine. Un scénario qui se répète depuis une dizaine de jours au Moyen-Orient. Les États-Unis ont

0: lancé cette nuit de nouvelles frappes contre l'Iran. Les dernières informations à New York avec le correspondant de France Info. En cette période de sécheresse, l'ennemi des forêts, c'est le mégot. Une campagne de sensibilisation vient le rappeler aux automobilistes sur les aires d'autoroute. Exemple dans le journal sur l'A9 et on fera aussi un tour dans quelques minutes au Festival d'Avignon avec des spectateurs pas tout à fait comme les autres. Après la défaite des Bleus dans la petite finale cette nuit, place à la vraie finale ce soir dans le Mondial de football, le choc Espagne-Argentine. Et même si c'est difficile de donner un favori, le capitaine espagnol Rodri veut y croire.
1: J'ai dit aux joueurs qu'il fallait avoir plus envie de gagner que peur de perdre. C'était l'objectif d'être là, de remporter la Coupe du Monde. Nous étions convaincus que c'était possible. On a démontré qu'on était capable de battre de très grands adversaires et nous allons maintenant affronter le plus coriace, celui qui s'est le plus illustré ces derniers temps. Donc ce sera un test parfait pour savoir si nous sommes capables de soulever cette Coupe du Monde.
0: Le capitaine espagnol Rodri avant la finale Espagne-Argentine ce soir dans le Mondial. Le coup d'envoi, c'est à 21h à vivre en direct de New York sur France Info.
2: Et avant la finale, on a eu droit cette nuit à un match fou et à une sortie ratée pour les Bleus à Miami.
0: Les Bleus battus 6-4 par les Anglais. La France termine au pied du podium. Les Bleus étaient même menés 4-0 à la mi-temps avant de réagir. Dernier suspense, dernière déception pour les supporters comme dans ce bar de Bordeaux où Guillaume Batin suivait ce France-Angleterre avec eux. Pour France Info.
3: Fin de première période, 4-0, le cauchemar continue pour Aaron.
4: Déjà qu'on sort d'un cauchemar face à l'Espagne.
5: C'est un problème tactique, mais là c'est un problème d'envie. C'est une faute professionnelle, c'est la dernière du coach. 4-0 à la mi-temps, c'est honteux, on voit qu'il n'y a pas d'envie. Au deuxième but, Mbappé il rigole un petit peu, il voit que c'est un peu la débandade. Donc ouais, c'est vrai qu'en tant que supporter français, c'est compliqué, on avait tellement d'espoir cette Coupe du Monde.
3: Et puis cette équipe aux deux visages bascule de la honte à la révolte.
6: Tout n'est pas à jeter, on est quand même quatrième dans cette Coupe du Monde-là. Il y a des nations qui sont fait éliminer beaucoup plus tôt, des grandes nations comme l'Allemagne. Mais bon, c'est heureusement pour le coach aujourd'hui, on perd 6-4 et on perd pas 4-0.
3: Marie-Odile et Vanessa n'ont manqué aucun match des Bleus dans ce mondial et elles ressentent un mélange d'amertume et de fierté.
7: Déçue, évidemment. La défaite finalement est belle parce que jusqu'au bout, on y a cru. On est quand même fiers de vous.
8: C'est pas Waterloo, c'est une petite défaite, mais bon, ça finit un petit peu comme ça, tristement, mais c'est pas grave. À dans 4 ans.
3: Et ce bar qui est fermé le dimanche ouvrira exceptionnellement ce soir pour la grande finale Espagne-Argentine.
0: Guillaume Batin avec ses supporters des Bleus dans un bar de Bordeaux et Kylian Mbappé est ce matin le meilleur buteur de l'histoire de la Coupe du Monde avec 22 buts. C'est un de plus que Messi qui a donc l'occasion de lui reprendre ce titre ce soir dans la finale.
2: 10h04, les États-Unis ont lancé dans la nuit une nouvelle série de bombardements contre l'Iran.
0: C'est présenté par l'armée américaine comme une punition pour la mort de deux militaires américains dans des frappes iraniennes en Jordanie, avec aussi l'objectif de réduire la capacité de l'Iran à menacer la navigation dans le détroit d'Ormuz. Un scénario qui se répète depuis maintenant une dizaine de jours, Téhéran riposte avec de nouvelles frappes contre des pays du Golfe à New York. Pour France Info, Gwendal Lavina.
9: Des bases de surveillance côtière, des bateaux ainsi que des dépôts de missiles iraniens ont été frappés cette nuit. Sur X, l'armée américaine indique aussi avoir ciblé directement les forces des gardiens de la révolution qui ont mené les attaques contre ces militaires en Jordanie. Un peu plus tôt hier, l'armée avait annoncé la mort de deux soldats sur une base située dans le royaume et ajouté être sans nouvelles d'un troisième. Ce sont les premiers soldats américains tués par l'Iran depuis mars. Donald Trump évoque un événement regrettable, très triste, et affirme n'en avoir rien à faire, que l'Iran ne respecte plus les termes du protocole d'accord. Dans un message écrit, l'ayatollah Mojtaba Khamenei estime, lui, je cite, que l'ennemi américain cherche à inciter à la guerre et que son pays a des leçons inoubliables à lui offrir. Ces derniers jours, des infrastructures civiles comme des centrales électriques et des usines de dessalement d'eau ont été bombardées à un rythme rarement vu depuis le début de la guerre, aussi bien en Iran que dans les pays du Golfe, alliés de Washington.
0: Gwendal Lavina à New York pour France Info.
2: 7 départements du sud-est de la France restent en vigilance orange canicule.
0: Et notamment le Var, où il a fait près de 41 hier après-midi. Tous les massifs forestiers du Var restent fermés, comme hier. Le département est également classé en risque très élevé pour les feux de forêt. Même chose dans les Bouches-du-Rhône pour 23 des 25 forêts des Bouches-du-Rhône. Et en forêt de Fontainebleau, les feux qui sont fixés ne progressent plus. La situation s'est stabilisée, mais quelques 500 pompiers sont toujours mobilisés. Il faudra des semaines pour éteindre tous les feux.
2: Et en cette période de grande sécheresse, de feux de forêt, l'ennemi, c'est le mégot.
0: Spécialement celui qu'on jette négligemment par la portière en ce week-end de grand départ sur la route des vacances. Pour le rappeler, la Fondation Vinci Autoroute et les sapeurs-pompiers menaient une opération de sensibilisation hier sur une aire d'autoroute de l'A9 entre Nîmes et Montpellier, avec distribution de cendriers de poche, et pour marteler que le risque est en ce moment à son maximum. Océane Zitouni y était pour France Info.
10: Cigarette à la bouche, lunettes de soleil sur le nez. Pour ce vacancier, l'opération de sensibilisation tombe à pic.
11: Je suis sorti de la voiture, on m'a alpagué. De toute façon, j'allais passer pour prendre un cendrier, puis voilà.
10: Ce sont des bénévoles du comité communal Feu de forêt. Ils interpellent les voyageurs avec dans leurs mains des cendriers de poche qu'ils distribuent gratuitement.
12: Qu'on peut mettre effectivement à coller au paquet de cigarettes. Qu'on peut mettre le couvercle dans le blister du paquet de cigarettes. Faut pas le perdre, et ça permet entre autres de contenir jusqu'à 6 mégots de cigarettes, voilà, pour éviter de jeter effectivement les cigarettes par-dessus la fenêtre et de mettre le feu.
10: 9 feux sur 10 sont d'origine humaine, et malgré les risques, une personne sur 5 continue de jeter son mégot par la fenêtre. Un geste qui peut provoquer de graves incendies, rappelle Océane Boussignac, lieutenant-chef de la caserne de Lunel.
13: Un mégot par la fenêtre, il faut savoir en fait que tous les gros feux qu'on peut connaître ont démarré avec des petits feux. Un mégot, une fois qu'il a été jeté sur la route, il peut parcourir plusieurs centaines de mètres en fonction du vent. Et donc, en fait, ce mégot qui peut faire plusieurs centaines de mètres peut atterrir dans de la végétation et à ce moment-là être à l'origine d'un incendie de forêt important.
10: En une après-midi, près de 400 cendriers de poche ont été distribués sur cette aire d'autoroute.
0: Océane Zitouni, d'ici Héros pour France Info.
2: Direction à présent, le Festival d'Avignon qui se poursuit. On y trouve des spectateurs pas comme les autres.
0: Oui, des programmateurs, des producteurs ou des directeurs de théâtre. Ils sont plus d'un millier à arpenter les rues de la Cité des Papes pour repérer les spectacles qu'ils vont programmer demain. Car Avignon, c'est aussi le plus grand marché du spectacle vivant en Europe. Un peu comme Cannes pour le cinéma. Victor Vasseur a suivi pour France Info la directrice du théâtre de Cavaillon dans sa chasse au spectacle de demain.
14: Dans la file d'attente devant le théâtre du Train Bleu, on retrouve Chloé Tournier pour la première pièce de sa journée.
15: Aujourd'hui, je vais en voir, c'est une grosse journée pour moi, mais je vais en voir 6. Mais en moyenne, je dirais que je vois 4 spectacles par jour, et ce, pendant une vingtaine de jours. Et on est là pour voir un spectacle qui s'appelle Magnétique, qui est un spectacle jeune public. Je crois que c'est à partir de 3-4 ans.
16: Bonjour.
17: Bon spectacle.
16: Merci.
14: Il n'y a pas un seul enfant dans la salle. Ce sont surtout des programmateurs comme Chloé.
15: On ne va pas voir que des spectacles dans une perspective de les accueillir ensuite et ou de les programmer. On va aussi voir des spectacles qui parfois n'entreront jamais dans la salle dont on a la responsabilité, soit parce qu'ils sont trop gros, soit parce qu'ils sont trop légers, etc., etc.
14: La directrice vient repérer de nouvelles compagnies et découvrir des spectacles. C'est de la veille artistique, comme elle dit.
15: Dans notre métier, il y a un endroit d'expertise artistique qui est très fort, et que pour maintenir vivace cette expertise artistique, ça suppose quand même qu'on aille voir même les spectacles qu'on n'accueillera jamais.
14: Les spectacles repérés au Festival d'Avignon ne seront pas à l'affiche la saison prochaine. Elle est bouclée. Chloé Tournier prépare déjà la rentrée 2027.
0: Victor Vasseur à Avignon au Festival pour France Info.
2: Et puis avant la finale du Mondial de foot ce soir, l'autre affiche sportive du jour, c'est le Tour de France.
0: Avec un nouveau rendez-vous en montagne aujourd'hui pour le peloton. Nouvelle explication attendue entre favoris pour la 15e étape. Elle emmène le peloton de Champagnole dans le Jura au plateau de Solaison en Haute-Savoie. Le maillot jaune toujours sur les épaules de Tadej Pogacar, avec 4 minutes 30 d'avance au classement général sur son rival Jonas Vingegaard. Paul Sexas, 4e, est à plus de 5 minutes. Le départ, c'est à 13h10 et c'est à suivre en direct sur France Info, radio officielle du Tour de France.
2: Merci beaucoup, Jean-Christophe Martin.
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2: À suivre sur France Info, des adieux mitigés pour Didier Deschamps qui termine ses 14 ans à la tête de l'équipe de France par une défaite face à l'Angleterre. On vous emmène aussi dans une dizaine de minutes à Créteil, aux portes de Paris, où le téléphérique urbain lancé cette année attire de nombreux usagers et des touristes. D'abord, cette nouvelle nuit de bombardement en Iran.
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2: C'est la 8e nuit consécutive de frappes américaines dans le pays. Les États-Unis affirment avoir visé des sites militaires iraniens ainsi que des forces des gardiens de la Révolution. Bonjour Père de Jong.
21: Bonjour.
2: Ancien colonel des troupes de marine, vice-président de l'Institut Témis, dédié aux problématiques de paix et de sécurité. On guettait l'ampleur des frappes américaines cette nuit, au lendemain de la mort de 2 soldats américains en Jordanie. Un troisième est porté disparu dans une attaque revendiquée par l'Iran. On se demandait si les États-Unis allaient venger la mort de ces soldats. Est-ce le cas selon vous ?
21: Non, je crois pas. Enfin, on peut considérer que c'est encore une fois une solution équilibrée, puisque les bombardements ont repris sur l'Iran depuis en gros 8 jours, et en fait il y a une planification qui s'est mise en place. Donc hier, évidemment, il y a des tirs qui ont été dirigés sur des casernes, mais il y a déjà eu des casernes qui ont été touchées, des passes d'Aran qui ont été touchées la semaine dernière. Donc on est dans une logique, je dirais, assez linéaire. On est dans une planification, et aujourd'hui, je pense pas qu'il y ait un accroissement des tirs, encore une fois, américains sur l'Iran.
2: Il n'y a pas eu d'embrasement cette nuit, mais est-ce que la mort de ces 2 soldats, ça fait 16 soldats américains tués désormais depuis le début de la guerre, est-ce que ça peut conduire Donald Trump à répondre et à engager cette escalade ?
21: Alors c'est difficile à dire parce que Trump nous a toujours surpris par ses prises de position. Maintenant, encore une fois, je pense qu'encore une fois, l'armée américaine est plutôt sur un modèle planifié, sur un modèle, comment dire, de montée en puissance régulière. Je dirais pas escalade, mais simplement de montée en puissance régulière. Ils essayent d'appliquer des feux bien placés, puisqu'on voit qu'aujourd'hui 75% des feux appliqués sur l'Iran sont appliqués sur les ports du Golfe Persique et sur la région de Bandar Abbas. Donc encore une fois, ils font un effort sur la partie détroit d'Ormuz. On verra plus tard. Encore une fois, je pense pas qu'il y ait une espèce d'excitation particulière autour de la mort de ces 2 soldats.
2: Alors ça fait un peu moins de 15 jours maintenant que les hostilités ont vraiment repris entre l'Iran et les États-Unis, un peu plus d'un mois après la signature d'un protocole d'accord qui a manifestement été mis à la poubelle. À quoi servent ces bombardements américains, colonel ? Est-ce que des bombardements sans l'envoi de troupes au sol, ça sert vraiment à quelque chose ?
21: Alors d'abord, dans toute action militaire, il y a une action politique qui est derrière. On voit bien qu'aujourd'hui, les Américains cherchent à rentrer dans le jeu après l'humiliation de la période du cessez-le-feu. Et encore une fois, Trump a bien compris qu'il était dans une situation extrêmement compliquée, attaqué par l'Iran, critiqué par l'Iran et même, je dirais, critiqué par le monde entier pour son attitude. Ça, c'est le premier point. Le deuxième point, cette montée en puissance, pour l'instant, elle est strictement limitée à des bombardements, je dirais encore une fois, à des opérations assez simples, assez ciblées. On n'est pas du tout
2: avec des conséquences sur l'économie, puisque le détroit d'Ormuz est à nouveau rebloqué.
21: Alors c'est ça l'idée, on voit très bien que l'idée c'est en fait de forcer les Iraniens à lever le blocus qu'ils ont mis en place sur Hormuz, d'autant qu'aujourd'hui les Américains eux-mêmes ont créé un deuxième blocus qui bloque également les entrées et les sorties par les bateaux iraniens. Donc encore une fois, on est dans une situation qui est totalement immobile. Alors maintenant, est-ce qu'on débouchera sur une opération terrestre ? On verra dans les semaines qui viennent. C'est trop tôt pour le dire aujourd'hui, parce qu'on verra l'attitude iranienne et à partir de là, je pense que les Américains prendront des décisions.
2: Est-ce qu'il n'y a pas quand même une impuissance des États-Unis à ramener le calme par la force ?
21: Alors c'est toujours très compliqué à expliquer. Bien évidemment, c'est relativement difficile. Ceci étant dit, ils n'avaient pas le choix. Dès lors qu'ils avaient engagé ce conflit le 28 février, il faut en sortir, et donc il faut en sortir par l'épreuve de force. Donc c'est l'épreuve des volontés, l'épreuve de force. On verra dans les jours qui viennent, dans les semaines qui viennent, encore une fois, on verra l'effet de ces destructions. Encore une fois, les Américains restent sur un domaine, sur un, comment dire, sur une cible assez militaire. Ils montent pas en puissance, ils vont pas bombarder le centre de Téhéran, etc. On reste sur un modèle extrêmement bas. Donc on verra l'effet que ça va avoir dans les jours qui viennent.
2: Mais justement, est-ce que ces bombardements peuvent vraiment mettre le genou à terre de l'Iran? On a l'impression que l'Iran arrive encore assez bien à riposter. On le voit avec de nouvelles frappes sur notamment une centrale électrique au Koweït.
21: Bien évidemment que non, les Iraniens ne vont pas craquer. Par contre, les Américains vont essayer de faire prendre conscience aux Iraniens qu'aujourd'hui, il n'y a aucun intérêt, encore une fois, à bloquer Hormuz. Je crois que le but ultime des Américains actuellement, c'est de libérer Hormuz, que Hormuz ne soit plus un espace contrôlé par les Iraniens. Dès lors que les Iraniens lâchent éventuellement cette partie d'Hormuz, c'est pas dit du tout qu'ils vont le faire au passage, mais dès lors qu'ils vont faire ça, je pense que les Américains vont considérer avoir gagné quelque chose et donc ils pourront reprendre éventuellement les négociations avec Téhéran.
2: Sauf que Hormuz est devenu la nouvelle assurance vie du régime iranien.
21: Oui et non, parce qu'il y a quand même le nucléaire, il y a le balistique, il y a ce positionnement stratégique extrêmement important. N'oublions pas que l'Iran est un pays immense, trois fois la France. Encore une fois, c'est un pays qui a des caractéristiques, qui a une grande histoire, etc. Donc encore une fois, je ne pense pas que l'histoire de l'Iran va s'arrêter dès lors qu'ils perdront le contrôle d'Hormuz, de toute façon qu'ils n'avaient pas avant le début de la guerre.
2: Merci beaucoup, Père De Jong, ancien colonel des troupes de marine, vice-président de l'Institut Témis, dédié aux problématiques de paix et de sécurité.
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2: Pas de victoire pour le dernier match de Didier Deschamps à la tête des Bleus. Les Français battus 6-4 par l'Angleterre dans le match pour la 3e place. Une lourde défaite qui fait tache, même si les Bleus ont un peu redressé la barre en seconde mi-temps, Julien Froment.
1: Oui, clap de fin qui a failli finir quand même en claque de fin, hein, 4-0 à la mi-temps. Puis les Bleus, à l'orgueil, ont limité la casse et adouci la sortie pour leur sélectionneur, hein, Didier Deschamps, qui quitte la scène internationale avec un record, 26 matchs de Coupe du Monde disputés sur un banc de touche. Personne n'a fait mieux dans l'histoire et il part aussi avec beaucoup d'émotion quand il est venu l'heure d'évoquer cette aventure et de faire le bilan.
4: C'est particulier, il n'y a rien de plus beau pour moi. L'équipe de France va me manquer, toutes les bonnes choses ont une fin. J'ai aussi la fierté avec tout mon staff d'avoir fait tout ce qu'il fallait à chaque fois dans des conditions différentes pour que cette équipe de France soit le plus haut possible. Et puis je suis fier de ce qui a été fait. Et ce maillot-là, il est au-dessus de tout et c'est la plus belle chose qui me soit arrivée dans ma vie professionnelle. C'est le clap de fin, voilà. Je vais penser à moi, au mien, parce que j'ai besoin de récupérer. Après, je verrai.
1: Voilà, des vacances bien méritées. Et puis Didier Deschamps reprendra du service. Je ne pars pas en retraite, je ne m'interdis rien, avait-il déclaré avant la Coupe du Monde. Difficile toutefois de le voir plonger à nouveau dans le quotidien d'un club. Alors, reprendre une sélection et croiser la route des Bleus, eh bien, seul l'avenir nous le dira.
2: Des vacances pour Didier Deschamps. La Fédération française de foot, en revanche, est en plein travail pour préparer la suite, Julien.
1: Oui, les Bleus qui vont passer dans quelques jours de Dédé à ZZ, Zinedine Zidane. C'est un secret de polichinelle. Son arrivée officielle doit intervenir d'ici la fin du mois. Le président Philippe Diallo l'a annoncé chez nos confrères de beIN Sport. Alors, il ne l'a pas mentionné nommément. Il parle du nouveau sélectionneur des Bleus, mais personne n'est dupe. Une prise de fonction cet été. Donc, pour Zinedine Zidane, et un calendrier qui va s'accélérer avec une première liste attendue mi-septembre. Et puis, 4 matchs en l'espace de 15 jours avec des adversaires coriaces. Première rencontre en Turquie, en banlieue lointaine d'Istanbul, déplacement inaugural loin d'être évident. Et puis une autre date à retenir, celle du 2 octobre, avec la réception au Stade de France de l'Italie. Ça rappellera des souvenirs à Zinedine Zidane, pas les meilleurs, puisque son dernier match en carrière, c'était en 2006, la finale de la Coupe du Monde et le désormais fameux coup de boule contre Marco Materazzi, qui lui avait valu une expulsion.
2: Pas un bon souvenir. Merci beaucoup Julien Froment à Miami pour France Info. Et donc ce soir, la grande finale du Mondial Espagne-Argentine à vivre à partir de 21h sur France Info. Nous serons à Barcelone dans une dizaine de minutes. Le club où joue la star espagnole Lamine Yamal, le club également emblématique où a joué pendant de longues années un certain Lionel Messi.
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2: À suivre dans une minute, un téléphérique aux portes de Paris qui cartonne auprès des touristes. C'est juste après un coup d'œil sur l'info de ce dimanche matin, 10h19, avec vous, Lou Momège, et la France qui termine donc au pied du podium.
22: Oui, après cette défaite au Mondial de foot hier soir contre l'Angleterre, 6-4, match qui aura au moins permis à Kylian Mbappé de battre le record de buts inscrits en Coupe du Monde, titre que pourrait bien lui reprendre Lionel Messi ce soir lors de la finale Espagne-Argentine à 21h. Jusqu'à 40,8 degrés relevés hier dans le Var. Le département ainsi que 7 autres autour de la Méditerranée restent aujourd'hui en vigilance orange canicule. Le Var, qui avec les Bouches-du-Rhône, est également classé en vigilance rouge au feu de forêt. Les États-Unis ont bombardé l'Iran pour la 8e nuit consécutive. Washington dit vouloir punir la mort de 2 militaires américains tués dans des frappes iraniennes en Jordanie. De son côté, l'armée du Koweït dit répondre ce matin à des attaques iraniennes après avoir été déjà durement touchée hier. Et puis encore une épreuve de montagne sur le Tour de France. Départ prévu après 13h à Champagnole dans le Jura, direction le plateau de Solaison en Haute-Savoie.
2: 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La Tour Eiffel, l'Arc de Triomphe ou le Château de Versailles, les sites touristiques ne manquent pas en région parisienne, mais une nouvelle curiosité s'est ajoutée ces derniers mois. La télécabine de Créteil, aux portes de la capitale, près de 2 millions d'usagers depuis son lancement en début d'année. C'est le plus long téléphérique urbain d'Europe et de nombreux touristes étrangers s'y rendent exprès pour le découvrir, Agathe Mahuet.
5: En provenance du Luxembourg, Joseph a une semaine pour découvrir Paris avec un programme presque classique.
6: On va dans Paris centre, faire du shopping, voir Louvre, Tour Eiffel et tout.
5: Et le téléphérique de Créteil.
6: Oui. Oui, c'est ça. C'est nouveau, je veux le tester. C'est comme une attraction. On peut voir un peu Créteil en hauteur.
5: Et le voilà qui s'engouffre dans la télécabine pour le prix d'un ticket de bus, 2 euros.
7: I'm Coco Crystal.
5: Puis vient une Américaine de Los Angeles avec son mari Will.
23: It's fun, it's joyful.
5: Nous survolons ensemble ce petit coin du Val-de-Marne à une trentaine de mètres de hauteur.
7: Between the whole area of Chinatown,
5: et Coco raconte que cela l'inspire beaucoup alors qu'un projet de téléphérique dans son quartier de Los Angeles est contesté par une partie de la population.
7: I think this is amazing.
5: Elle trouve que l'expérience de Créteil est géniale. Car non seulement la télécabine aide à désenclaver cette banlieue, mais elle offre aussi un voyage sympathique. Avec une vue lointaine sur la Tour Eiffel et sous nos pieds un nœud ferroviaire que l'on enjambe, de petits immeubles, de la verdure.
24: Vous avez vu que je fais les vidéos.
5: Adriana, elle est italienne et filme cette télécabine comme une curiosité. Avec son mari, elle se rend régulièrement en France.
24: Parce que nous avons les fils qui travaillent à Disneyland. Nous avons vu sur Instagram la téléphérique. C'est très intéressant.
5: De nombreux visiteurs étrangers, donc.
25: Il y a un grand intérêt pour ce téléphérique.
5: Rachid, l'opérateur de la station, voit bien que ce moyen de transport attire bien au-delà des habitants de la banlieue. Et il doit d'ailleurs s'adapter.
26: Vous parlez anglais ?
25: Un petit peu, je maîtrise un petit peu l'anglais. Donc bon, on arrive à se comprendre. On langue des signes un peu.
7: I wish we had something like this in Madrid.
5: Et voilà une famille espagnole dans ma cabine.
27: Hola, soy Armando, Mateo. Félix et Patricia.
5: Armando et Patricia, donc, qui aimeraient avoir la même chose à Madrid.
7: We were just passing by.
5: Ils ont aperçu et découvert le téléphérique en roulant depuis l'autoroute, d'où cette petite étape improvisée.
7: It's great that this is public transport.
5: L'Espagnol trouve super qu'il s'agisse d'un transport public.
7: Really nice. Yes. Oh, what happened?
28: Annonce, attention. L'installation a été arrêtée.
7: Okay.
5: Ben nous voilà repartis.
7: El teléférico.
5: Son fils Félix aussi apprécie l'expérience.
7: La voiture, les parkings.
5: Et la petite famille madrilène se hâte de reprendre la route.
7: To watch the match against Argentina, of course.
5: Pour ne pas rater la finale de la Coupe du Monde.
24: Gracias, merci à vous.
7: Thanks.
2: Agathe Mahuet à Créteil pour France Info. Voici ces chansons qui font l'actu. Sont dans l'actu, qui ont fait l'actu ou qui sont dans l'air du temps. Et aujourd'hui, Bertrand Dical, vous nous parlez de Fuck la peine de Benabar.
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30: Parfois, on fait une chanson avec presque rien, avec un instant fugitif. Ici, c'est un graffiti que Benabar a vu sur le béton d'un pont du boulevard périphérique parisien. Fuck la peine. Et cela devient une chanson de son album Le Soleil des Absents, paru en janvier 2026.
29: 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Fuck la peine.
30: La chanson s'est souvent intéressée au graffiti. Par exemple, ce qui semble être la toute première chanson écrite par le jeune Serge Gainsbourg, mais enregistrée longtemps plus tard par Juliette Gréco à la fin des années 50. Ou les toilettes d'un café de la rue de Bussy que contemple Philippe Labro en 1975 pour la voix de Jane Birkin.
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Et dans les années 80, des artistes jubilent parce que les gros feutres sont en action sur les murs de nos villes, comme le mythique Gisors ou le grand Michel Polnareff.

Vous y attendiez sans doute. On écrit sur les murs dans la version originale de Demis Roussos en 1989 et dans la reprise de Kids United en 2015. Mais la chanson peut n'être pas unanime sur les graffitis. Par exemple, Catherine Lara en 1985 se réjouit de voir sur nos murs des Picasso. Tandis que Pierre Perret en 2023 est très exaspéré par les Picasso.

Mais il y a aussi et même surtout cette tradition-là. En 1992, Suprême NTM se souvient à l'imparfait de son berceau. La passion du graphe qui unit la jeune scène hip-hop française. Passion que l'on retrouve en entendant, dans des dizaines de titres rap, ce bruit-là. Ah, le son de la bille dans les bombes de peinture. Toute une école du rap français témoigne à la première personne du singulier de la passion du graphe, commençant en 1998 par Fat Cap, dont le nom vient d'un accessoire qui dirige le jet d'une bombe de peinture, puis jusqu'en 2013, Roca, Prophétie, Anton Serra.

0: amenuisé avec le temps. Et si les murs sont toujours si souvent marqués de noms et de mots peints à la bombe, c'est devenu une pratique routinière et assez stéréotypée, il faut bien le dire. Et c'est pourquoi c'est si rafraîchissant qu'un graffiti soudain sorte de l'ordinaire, comme celui qu'a vu un jour un chanteur populaire. 2026, Benabar, fuck la peine.
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2: Le temps avec vous, Patricia Charbonnier.
6: Les températures sont encore en baisse sur la moitié nord du pays. Le rafraîchissement est très net et les températures sont très contrastées. Entre les côtes de la Manche et les côtes méditerranéennes, 20 degrés de minimum cet après-midi à Cherbourg, mais 37 degrés pour le maximum. À Marseille, les fortes chaleurs résistent encore près de la Méditerranée. Météo France prévoit des pointes à 40 degrés cet après-midi dans l'intérieur du Var, 32 à Nice, 31 degrés à Lyon et La Rochelle, 29 à Biarritz, 27 à Angers, 26 à Brest, 25 à Paris et 22 à Lille. Des conditions météo qui restent encore anticycloniques avec un temps sec cet après-midi. Le ciel est plus variable avec quelques passages nuageux le long des frontières du Nord, sur le Grand Est, la Franche-Comté et le Nord des Alpes. Toujours du vent en Méditerranée jusqu'à 50 km/h en rafale. Et le temps deviendra plus instable dans l'après-midi sur la chaîne pyrénéenne avec quelques averses qui remonteront dans la soirée vers les plaines du Languedoc-Roussillon.
2: Vous écoutez France Info, bienvenue, il est 10h30. Un nouveau point sur l'info avec vous, Marie-Marty Rossian.
7: Jusqu'à 40,8 degrés relevés hier dans le Var, toujours en vigilance orange pour canicule avec 6 autres départements du sud-est de la France et de la Corse. Face au risque d'incendie, les massifs forestiers varois sont de nouveau fermés aujourd'hui. Même interdiction dans la quasi-totalité des forêts des Bouches-du-Rhône. En Seine-et-Marne, les effectifs de pompiers ont baissé légèrement dans la forêt de Fontainebleau. Les deux feux sont fixés depuis plusieurs jours, mais ils ne sont pas encore éteints. Les sirènes d'alerte déclenchées à l'instant à Bahreïn après une huitième nuit de frappes américaines contre l'Iran et de ripostes de la part de Téhéran. Téhéran qui a continué à viser des positions américaines dans les pays du Golfe. Deux bases au Koweït ont été attaquées ce matin à l'aide de drones et de missiles. L'armée du Koweït annonce avoir riposté. Les États-Unis, eux, disent, ont également annoncé la mort de deux militaires américains tués lors de frappes iraniennes en Jordanie. Une personne morte à Kiev en Ukraine après de nouvelle frappe russe sur la capitale la nuit dernière. Des violentes explosions ont été entendues dans plusieurs quartiers et ont causé des incendies et des dégâts sur place. Au total, 7 personnes ont également été blessées selon le maire de Kiev. Le ministre de la Justice, Gérald Darmanin, sommé par un juge des référés de faire cesser dans les meilleurs délais les violences sur des détenus de la prison de Condé-sur-Sarthe dans l'Orne, en Normandie. C'était une demande d'une ONG après la publication d'un rapport cette semaine par la contrôleure générale des lieux de prison. De liberté. Ce texte identifiait notamment des violences physiques, racistes et des intimidations sur des détenus. Et puis c'est une expédition scientifique inédite qui va débuter aujourd'hui et qui se poursuivra ces 20 prochaines années. La station polaire Tara va quitter l'Orient en Bretagne cet après-midi. Direction ensuite le pôle Nord pour une mission de 18 mois. Objectif, observer sur le long terme le réchauffement climatique sur place.
2: Marie-Marty Rossian, 10h32 les sports.
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2: Et on commence avec la déception des supporters des Bleus. La France battue 6 buts à 4 dans la finale pour la 3e place du Mondial. Cette nuit, par l'Angleterre, il y avait 4-0 à la mi-temps. Les Français ont un peu relevé la tête ensuite, mais ça reste insuffisant pour Aaron qui était dans les tribunes à Miami.
8: L'honneur est sauf, au mieux 6-4 que 4-0. Bon, après là, le coach a fait rentrer l'équipe type. Elle coupe à Mécano, forcément, on prend moins de buts. Il a fait une Coupe du Monde extraordinaire. Mac Maignan un peu plus compliqué cette fin de tournoi. Pour moi, il faut conserver, on a une bonne base, il ne faut pas tout jeter non plus. Tout n'est pas à jeter, on est quand même quatrième dans cette Coupe du Monde-là. Il y a des nations qui se sont fait éliminer beaucoup plus tôt, des grandes nations comme l'Allemagne. Donc c'est vrai que non, il faut conserver, mais il faut aussi savoir évoluer. Et pourquoi pas, il y a des jeunes qui vont arriver, Eli Junior Kroupi, qui va amener aussi une bonne base pour l'équipe de France, ça c'est clair.
2: Didier Deschamps termine donc son mandat à la tête des Bleus par une défaite. Kylian Mbappé, lui, prend la première place du classement des buteurs de ce mondial avec 10 réalisations, 2 d'avance sur Lionel Messi, qui joue la finale ce soir face à l'Espagne. Cette finale Espagne-Argentine qui sera vécue avec une intensité particulière à Barcelone, puisque 9 joueurs des deux équipes ont été formés au Barça, dont Messi, bien sûr, mais aussi la star espagnole Lamine Yamal, Alexandre Berto. Sur place, on voit d'ailleurs cette finale comme un passage de témoin.
9: À table, devant son assiette de croquetas, Luca porte le maillot du FC Barcelone, floqué du nom de son joueur préféré,
10: Lamine Yamal,
9: 19 ans, face à Luca, son père, Marc, d'une autre génération.
11: Les jeunes ont vu jouer Lamine Yamal, donc ils sont fans de lui. Notre génération est plutôt du côté de Messi. Le match de ce soir, c'est l'opposition entre le joueur du moment au Barça, Lamine Yamal, et la légende du Barça, à savoir Messi. Qui est-ce que je veux voir gagner ? Plutôt Lamine Yamal. C'est lui l'avenir.
9: Parce que c'est le futur, pas parce que c'est l'Espagne. En Catalogne, on soutient plus le Barça que l'équipe nationale. Et on soutient donc le joueur actuel des Blaugrana, celui dont s'inspire Mikaïl, 8 ans, dans le parc Joan Miró, mimant sur un terrain de foot les gestes de l'idole. Il frappe fort, Lamine Yamal, il dribble, et puis il s'entraîne tous les jours, raconte-t-il, avant de retourner taper le ballon. Son père, lui aussi, supportera ce soir l'Espagne.
12: Messi a déjà connu son heure de gloire, et je pense qu'il est désormais temps de passer le relais à Lamine Yamal, qu'une nouvelle figure fasse son apparition, une figure qui a encore un long chemin à parcourir et beaucoup à prouver, mais une figure qui incarne beaucoup de choses, autant dans le football que dans la société, une partie de la population s'identifie à lui.
9: Il s'appelle Bilal, le père marocain d'origine, comme le père de Lamine Yamal, dont la mère vient de Guinée équatoriale. Barcelone, ville-monde, multiculturelle, vibrera donc ce soir pour la Roja et surtout pour que le nouveau prince Yamal triomphe du vieux roi Messi.
2: Alexandre Berto à Barcelone pour France Info. Espagne-Argentine, 21h le coup d'envoi heure française. Ça se passe à New York et ce sera bien sûr à vivre sur France Info. L'Espagne qui accueillera d'ailleurs la prochaine Coupe du Monde en 2030 avec le Portugal et le Maroc. Il y aura aussi 3 matchs en Amérique du Sud. Ce sera la première Coupe du Monde à cheval sur 3 continents. On aura évidemment l'occasion d'en reparler. Le Tour de France, lui, s'était lancé de Barcelone justement il y a 15 jours. Et la 15e étape s'élance cet après-midi de Champagnole dans le Jura, direction les Alpes, le plateau de Solaison en Haute-Savoie. Presque un décor de carte postale, Fanny Lechevestrier.
13: Le plateau de Solaison au milieu des pâturages à 1508 mètres d'altitude. Un cadre qui, tout au long de l'année, inviterait presque à la contemplation, nous décrit Christian Prudhomme, le patron du Tour de France.
14: Ah, tout le monde s'y voit. Ça répétait qu'est-ce que c'est beau. C'est encore une vue imprenable sur le Mont Blanc. Mais oui, il faut forcément que ce soit dur. Oui, il y a une sorte de piste d'envol pour les plus forts.
13: Et forcément, quand on dit les plus forts, on pense désormais à Paul Sexas sur des pentes raides qu'il connaît par cœur, des montées à flanc de montagne qu'il a appris à apprivoiser. C'est là qu'il faisait du vélo enfant avec son grand-père qui venait le ravitaillé en eau, nous racontait ému José Manuel lors du récent tour Auvergne-Rhône-Alpes.
15: Il a fait tout l'école partout, depuis tout petit déjà il le fait. Après j'espère qu'un jour il va arriver à... Parce que moi, je n'aurai pas l'occasion de le voir longtemps. Hein. J'ai 85 ans, alors donc, vous voyez, ça va être dur pour moi de faire d'autres Tours de France. Après, ça doit être dur de gagner.
13: Dur, mais pas impossible. Hier, le maillot jaune Tadej Pogacar a encore encensé son jeune rival tricolore, troisième au Markstein.
16: Je m'étais dit que ce jeune allait me donner du fil à retordre sur ce Tour de France, c'était certain. Après tout ce qu'il a fait cette saison, j'étais vraiment concentré sur ce Tour. Paul m'a donné encore un peu plus de motivation pour ce Tour de France.
13: Et d'ajouter, c'est certain, il brillera un jour, histoire de rappeler que pour le moment, le roi du Tour, c'est lui et personne d'autre. Le Slovène voudra donc de nouveau le démontrer aujourd'hui. Mais attention, Sexas arrive sur ses terres en pleine confiance.
17: Bah, c'est incroyable, franchement. Je vis un peu un rêve, donc voilà, c'est trop cool. Et je suis très content de ma gestion de l'effort aussi. Pour l'instant, ça va. Mais après, on verra sur les prochains jours.
13: Et pourquoi pas dès aujourd'hui, puisque comme le disent de plus en plus de pancartes au bord des routes, Sexas, c'est un as.
2: Fanny Lechevestrier, Champagnol, Solaison départ à 13h10 et on retrouvera dans moins d'une heure maintenant les informés du Tour depuis Champagnol, Fabrice Rigobert et ses invités à partir de 11h20. Vous restez avec nous sur France Info à suivre une taxe alourdie pour les propriétaires parisiens qui laissent leur appartement vacant. La ville veut les obliger à remettre leur logement sur le marché de la location en pleine crise du logement. La mesure peut-elle être efficace? On pose la question à un spécialiste du logement dans moins de 10 minutes. Avant cela, une expédition scientifique inédite qui démarre aujourd'hui.
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2: C'est en effet le jour J pour la station polaire Tara, le tout nouveau bateau de la Fondation Tara, connu jusqu'à présent pour ses missions en goélette. Désormais, c'est à bord d'une sorte de soucoupe flottante qu'une douzaine de scientifiques s'apprêtent à quitter le port de Lorient cet après-midi, direction le pôle Nord pour 18 mois. L'objectif des scientifiques est d'être pris dans les glaces pour observer sur le long terme le réchauffement climatique en Arctique. Solène Lehen, vous avez rencontré l'équipage juste avant ce long voyage.
19: Minli Famine, la médecin de l'expédition, observe avec impatience ce nouveau bateau scientifique, gris et orange, amarré au ponton de la Découverte à Lorient.
20: Je suis assez impatiente puisque ça fait plus de un an et demi quoi. Vraiment, on est dans le projet, les stages de préparation, donc maintenant il est temps de partir.
19: La Tara Polar Station, en français la station polaire Tara, difficile pour les habitants venus la découvrir de la décrire. Elle ne ressemble à aucun autre bateau.
21: Ça ressemble à un petit ovni ou un chapeau melon posé sur la mer.
19: À bord, des tonnes de matériel, explique Nathalie Joly, coordinatrice scientifique.
21: Chaque mètre carré est optimisé, du sol au plafond. Donc aussi bien pour les instrumentations scientifiques et tout ce qui est nécessaire pour préserver les échantillons.
19: Le bateau va se laisser prendre dans les glaces dans la banquise de l'océan Arctique durant 8 à 9 mois dans des conditions extrêmes, dans la nuit polaire permanente et jusqu'à moins 50 degrés dehors. Parmi les 12 personnes à bord, le biologiste Éric Pelletier.
22: C'est une expérience unique. Moi j'ai appris ce projet en 2015, au tout début quand on a commencé à en discuter. C'était encore un dessin fou sur un tableau blanc, on dit on va faire un bateau rond et on va partir en Arctique parce que ça va être chouette de faire de la science là-bas. Et en termes de science, c'est enthousiasmant.
19: Objectif des scientifiques, effectuer des prélèvements dans l'eau, sur la banquise et dans les airs. La station polaire Tara a l'ambition de devenir pour les 20 prochaines années un observatoire du réchauffement climatique dans cette région où 40% de l'étendue de la banquise a disparu, a fondu récemment.
2: Solène Lehen à Lorient pour France Info et à vos côtés, Solène, se trouve le directeur général de la Fondation Tara Océan. Bonjour Romain Troublé.
23: Bonjour Thomas.
2: Et merci d'être avec nous. Dans quel état d'esprit êtes-vous avant ce départ avec ce tout nouveau bateau, ce laboratoire flottant? C'est à la fois un défi technique et humain pour l'équipage.
23: Ah oui, bah c'est excitant. Ça fait des années qu'on travaille dessus, il y a eu des étapes dans le projet évidemment, et la mise à l'eau du bateau dans le passé il y a un an, et puis maintenant le grand départ, on largue les amarres dans quelques heures pour le pôle Nord. On y pense depuis toujours, on se demande ce qu'on a oublié évidemment, mais toute l'équipe est excitée de partir et enfin d'aller affronter cet environnement et surtout de vivre avec lui et de mieux le comprendre.
2: Vous partez bien sûr avec du matériel, il y a des expériences qui vont être réalisées, vous allez nous en parler dans un instant, mais vous embarquez aussi, je crois, 18 mois de nourriture à bord, parce qu'il n'y a pas vraiment de ravitaillement qui est prévu sur place.
23: Ah oui, effectivement, ça c'est un défi. Moi, je n'arrive pas à faire des courses pour plus de 2 jours, pas comme vous. Mais en tout cas, l'équipe des cuisiniers et cuisinières à bord du bateau ont fait des stocks pour 18 mois, pour 15 personnes en moyenne. Donc je vous laisse croire qu'il y a une tonne de farine, par exemple, pour le pain.
2: Ouais.
23: Il y a 500 litres d'huile d'olive. Tout est à des chiffres incroyables. Et
2: aucun produit frais.
23: Les produits frais congelés.
2: Congelés.
23: Produits frais, voilà, congelés, qui ont été découpés déjà, épluchés, pour ne pas avoir trop de déchets sur la glace. Et puis, tout ça a été rangé dans le bateau, partout où on pouvait. Et donc, ça a été un peu la foire d'empoigne entre
2: Tetris.
23: Les scientifiques. Tetris, les cuisiniers qui mettent leur matos partout. Enfin, c'est sympa. En tout cas, c'est rentré. Le coffre est fermé, comme on dit, avant de partir en voiture. Et on perd un peu de temps.
2: Et sur la banquise, il n'y a pas de poubelle. Donc, on ne jette aucun déchet.
23: Voilà, on ne jette aucun déchet, on ne doit pas rejeter que ce soit dans la mer, que de l'eau traitée. Et donc c'est un vrai défi de gestion des déchets, finalement qu'on vit à notre quotidien, dans notre vie de tous les jours, toutes et tous. Mais ici sur la banquise, on gère tous les volumes. Donc on se rend compte à quel point on produit des déchets. Et on a beaucoup travaillé là-dessus depuis un an d'ailleurs. C'était un des sujets majeurs de comment on allait stocker tout ça.
2: Pourquoi aller au pôle Nord? Qu'est-ce qu'on va y apprendre qu'on ne sait déjà sur le réchauffement climatique?
23: Le changement climatique est en route, tous les rapports des scientifiques le disent depuis 20 ans, ils ne sont pas trop écoutés, justement, c'est un des sujets. Et l'Arctique est encore un endroit qui est très peu connu, et si on n'arrive pas à prédire les canicules qu'on a eues ces derniers mois, dernières semaines, si on n'arrive pas à prédire la hausse de la température de l'océan depuis maintenant 4 ou 5 ans, c'est bien encore qu'il y a encore des questions qui se posent, des questions, des inconnus, et l'Arctique est une des zones très peu connues de la planète, et ce projet qui va s'inscrire dans cette étude de l'Arctique pendant 20 ans a pour ambition de d'écrire tout ça, davantage étudier, comprendre et puis partager. Je pense qu'il y a un vrai enjeu de rendre la science excitante, ce qu'elle est toujours et ce qu'elle a toujours été et ce qu'elle sera demain, de rendre l'écologie positive et puis enthousiasmante. Et je crois que ce que les projets TARA apportent, en tout cas c'est ce que j'ai à cœur moi de faire, c'est de réenchanter tout ça et de dire que en fait, l'avenir est encore devant nous et est à écrire.
2: Vous avez plus de 200 protocoles scientifiques au programme de ces 18 mois en Arctique. Concrètement, qu'est-ce que vous allez les faire sur cette banquise?
23: Alors, c'est très dur à définir en très peu de temps, mais vous savez, c'est comme un bilan sanguin. On fait plein de mesures et on mesure plein de constantes. On prélève beaucoup d'organismes, d'échantillons. On va observer aussi comment ces processus fonctionnent, comment cette vie au pôle Nord s'adapte à ce changement climatique très fort, puisque l'Arctique se réchauffe 3 à 4 fois plus vite que l'Europe, par exemple. Et donc il y a un vrai sujet de comprendre comment cette vie s'adapte au changement climatique. Comprendre ça, c'est aussi comprendre ce qui se passera dans nos champs, dans notre territoire, en Europe, dans les années qui viennent.
2: Oui, vous dites que l'Arctique se réchauffe beaucoup plus vite que le reste de la planète. D'ailleurs, vous estimez qu'en 2045, dans 20 ans, il n'y aura plus de banquise l'été?
23: Oui, la banquise, vous savez, c'est de la mer qui gèle. Hein. Donc quand elles fond, le milieu de la mer ne monte pas. C'est comme un glaçon dans le whisky. Et donc, la banquise, elle fond chaque année à partir du mois de mars jusqu'au mois de septembre. Et on appelle ça la glace d'été, en été. Aujourd'hui, il y a encore 5 à 6 millions de kilomètres carrés qui résistent à la fonte. Et les rapports du GIEC récents annonce qu'en 2045-2050, on n'aura plus de glace qui résistera à l'été, en tout cas plus beaucoup. Donc c'est un vrai changement de tout cet environnement, de tous ces écosystèmes, tout va changer en fait. Et donc, quel est l'impact de tout ça sur le vivant, sur des espèces qui sont que là, qui ont été évoluées pour être que là? Et si ça change, on perdra beaucoup d'espèces notamment, donc c'est important d'aller documenter tout ça avant que ça change.
2: Merci beaucoup Romain Troublet, directeur général de la Fondation TARA Océan. Merci également à Solène Lehen qui vous accompagne à Lorient. 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
2: À suivre, une mesure pour remettre des logements sur le marché à Paris. Avant cela, un coup d'œil sur l'actu de ce dimanche à 10h46. Marie-Marty Rossian, le mondial de foot qui s'achève ce soir aux États-Unis.
7: Et qui de l'Espagne ou de l'Argentine remportera la Coupe du Monde, verdict ce soir. La finale débutera à 21h à suivre sur France Info. Hier soir, c'est l'Angleterre qui s'est imposée pour la troisième place en battant la France 6-4. Match historique et le dernier également du sélectionneur des Bleus, Didier Deschamps. Attention aux feux de forêt dans le Var et dans les Bouches-du-Rhône. La quasi-totalité des massifs forestiers de ces deux départements sont interdits au public aujourd'hui. Des incendies qui sont également en cours en Espagne. Espagne. Les autorités annoncent à l'instant que 12 000 hectares ont été brûlés dans un feu à une centaine de kilomètres au nord de Madrid. Au Moyen-Orient, le cessez-le-feu est bien loin entre les États-Unis et l'Iran. Les frappes américaines et iraniennes se poursuivent pour la 8e nuit consécutive. Téhéran a visé des bases au Koweït à l'aide de drones. Et puis 184 kilomètres entre le Jura et la Haute-Savoie et une arrivée inédite au plateau de Solaison. C'est le programme de cette 15e étape du Tour de France aujourd'hui. Notre Français Paul Sexas est 4e au classement général, classement largement dominé par le Slovène Tadej Pogacar, vainqueur de l'étape d'hier.
2: 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C'est devenu très compliqué ces dernières années de se loger dans les villes et peut-être encore plus à Paris qu'ailleurs. Alors pour remettre des appartements sur le marché de la location, le Conseil de Paris vient de voter le doublement de la taxe pour les propriétaires de logements vacants, Hélène Terzian.
0: Avec ce vote, la ville de Paris espère remettre 20 000 logements à la vente ou à la location sur les 150 000 inoccupés aujourd'hui dans la capitale. Le doublement de cette taxe est autorisé par la dernière loi de finances. À partir de janvier prochain à Paris, cette taxe passera donc de 17% la première année à 30% et donc 60% si le logement reste vide au bout de 2 ans. Victoire historique, saluée par l'adjoint au logement à Paris, Jacques Baudrier.
1: Avec ce vote, chers collègues, nous allons enfin réussir à faire baisser le nombre de logements vacants à Paris. C'est une grande et belle victoire pour le droit au logement. Quand on se bat, on gagne.
0: L'élu communiste y voit aussi une manière de décourager les propriétaires tentés par l'optimisation fiscale en déclarant leur résidence secondaire en résidence vacante. Un moyen également d'enrayer la baisse de la population à Paris en libérant le marché. Le doublement de cette taxe est en tout cas dénoncé par l'opposition de droite parisienne. Ce n'est pas de l'incitation, regrette le coprésident du groupe, Grégory Canal. C'est du matraquage fiscal.
2: Hélène Terzian, service politique de France Info. Bonjour Eddy Jacquemart.
3: Oui, bonjour.
2: Président de la Confédération nationale du logement, alors ce doublement de la taxe sur les logements vacants, vraie mesure concrète et efficace pour remettre des logements sur le marché ou matraquage fiscal pour les propriétaires ?
3: Non, je pense que c'est une vraie décision, une vraie victoire en fait de la municipalité de Paris pour justement tenter de limiter le nombre de logements vacants. Et je pense que certaines communes ou en zone tendue dans d'autres villes de France devraient peut-être s'en inspirer.
2: Certaines s'y mettent d'ailleurs, hein, à Tours, à Saint-Brieuc, ça se fait de plus en plus.
3: Tout à fait. Il y a même des villes qui ont des villes côtières, me semble-t-il, qui ont pris aussi des décisions d'interdire les résidences secondaires. En fait, il faut qu'on puisse loger les gens près aussi de leur lieu de sociabilisation, qui sont le travail ou leur vie habituelle. Là aujourd'hui, c'est très compliqué de se loger dans des zones tendues en fait en France.
2: Est-ce que vous pouvez nous dire pourquoi un propriétaire aujourd'hui garde son logement vacant sciemment au lieu de le mettre en location? C'est quoi son intérêt?
3: Son intérêt, c'est peut-être. Il faut le dire, il y a souvent des logements vacants sur le papier qui sont finalement quelquefois des Airbnb clandestins, hein, puisque certains propriétaires ne louent pas le logement officiellement en location longue durée et préfèrent utiliser le Airbnb clandestin, puisque faut quand même savoir qu'il y a beaucoup de propriétaires qui avaient par le passé fait des Airbnb et ils ont gardé un petit répertoire de clients potentiels et ils continuent de louer comme ça. Et je pense aussi que c'est une forme de peut-être d'attente de spéculation. Il y a plusieurs raisons, je dirais, à ce qu'un propriétaire ne loue pas. C'est aussi pour attendre que le marché explose et que en dégager une plus-value importante à la sortie.
2: Alors il y a 150 000 logements vacants à Paris, c'est quasiment un logement sur 10. L'objectif d'après la ville, c'est de remettre 20 000 logements sur le marché, c'est une première étape. Ça ne serait pas suffisant non plus, tant la demande est forte.
3: Mais non, enfin c'est une première étape comme vous le dites, mais c'est vrai que il faut quand même donner aussi un geste fort aux propriétaires en disant écoutez, aujourd'hui c'est plus possible, il y a des gens qui font des 2 heures de transport par jour pour pouvoir travailler, aller à leur travail, il faut qu'ils puissent se loger sur Paris et puis une ville c'est pas fait pour pour avoir des logements vacants. En fait, le logement vacant, ça alimente aussi la spéculation et l'augmentation du marché.
2: Est-ce qu'il faut construire plus de logements aussi en France?
3: Ah oui, il faut construire plus de logements sociaux, notamment
2: même dans les villes, même dans les villes où la densité est quand même déjà assez élevée.
3: Oui, bah écoutez, construire sur la ville, en plus c'est écologique, hein, puisque ça évite l'étalement urbain et ça évite d'avoir des petits pavillons à 100 km de la ville principale, et ça permet d'avoir une proximité avec tous les services publics, voilà.
2: Avec des transports qui sont aussi déjà saturés, ça aussi c'est un paramètre à prendre en compte.
3: Tout à fait. Il y a 3 millions quand même de personnes qui attendent un logement social en France et en région parisienne, sur la petite couronne et Paris, on est presque à 8 à 10 ans d'attente, de délai d'attente pour avoir un logement social. Donc oui, il faut construire et respecter aussi la loi SRU qui est bien mise à mal depuis quelque temps dans notre pays, dans pas mal d'endroits qui ne veulent pas respecter la loi.
2: Merci beaucoup Eddy Jacquemart pour cette réaction, président de la Confédération nationale du logement, invité de France Info. France Info Monde à présent, suite de notre série d'été consacrée au tourisme. Aujourd'hui, un pays qui fut une grande destination touristique pour le monde entier, la Russie. Mais forcément, la décision d'envahir l'Ukraine en 2022 a changé la donne. Et le tourisme est aussi une affaire géopolitique. Reportage, Sylvain Tronchet.
4: Un dimanche d'été dans Stary Arbat, l'ancienne rue Arbat, l'une des plus touristiques de Moscou. Musique à tous les coins de rue, des touristes partout. On pourrait presque croire que la guerre n'a eu aucun effet. Mais la géopolitique a rattrapé le secteur.
5: I'm from Iran.
4: Anya vient d'Iran avec son mari et sa sœur.
5: It's near to Iran and it's a beautiful.
6: C'est proche de l'Iran et c'est un magnifique pays. Mais pour ce qui est de l'argent, c'est cher pour nous.
5: It's expensive for us.
4: Dans les rues de Moscou, on ne croise plus de touristes européens. 6000 Français seulement sont venus l'an dernier, et beaucoup probablement pour des raisons familiales. Il n'y a plus de vols directs depuis l'Europe et la côte de la Russie a singulièrement chuté. En revanche, on voit de plus en plus de Chinois comme Liam croisés aux abords de la place rouge.
8: J'aime la Russie. En ce moment, j'apprends le russe. Le Kremlin m'a beaucoup plu et ensuite je vais sur la place rouge. Très joli.
4: Les touristes chinois représentent près de la moitié des étrangers venant visiter la Russie aujourd'hui. Ils n'ont même plus besoin de visa depuis décembre dernier. Yuri Borzikin est le vice-président de l'Union des opérateurs touristiques de Russie.
24: La première place revient bien sûr à nos camarades de la République populaire de Chine. Depuis l'année dernière ou l'année d'avant, leur nombre a été multiplié par 4,5. Le flux total de visiteurs a doublé par rapport à l'an dernier. Mais nous sommes loin de la période d'avant pandémie où 5 millions de touristes venaient nous rendre visite.
25: En
4: 2022, année du déclenchement de l'invasion de l'Ukraine, le tourisme international s'est quasiment arrêté net en Russie. Si le flux a repris depuis, il y a quand même toujours 3 fois moins de visiteurs étrangers qu'avant la pandémie. Les professionnels russes se tournent vers de nouveaux marchés, comme les pays du Golfe ou plus largement le monde arabe. Rue Arbat, Brahim, sa femme et ses enfants déambulent. Ils viennent de Jordanie.
26: Nous avons vu sur les réseaux sociaux que Moscou était recommandé pour le tourisme. Le niveau de vie est très bon. Nous ne nous attendions pas à cela. Les gens sont sympathiques. C'est tranquille, sûr, très sûr.

0: Golf en Savoie.
1: Je l'ai mis dans le trou.
2: Eh ben ça y est, me voilà au golf de Méribel. On est à peu près, Alexis, c'est mon prof, on est à combien d'altitude ?
3: 1739 mètres d'altitude.
0: 287 mètres de dénivelé, 18 trous sur 35 hectares entretenus à flanc de montagne.
2: Hop. Alors c'est parti, je prends mon sac à dos avec tous mes clubs dedans.
3: Une petite dizaine de kilos. Il faut être à l'aise.
2: Et voilà, mes balles sont dans un petit panier.
3: Nous, on va commencer avec des petits clubs, puisqu'on est débutant. Ben, nous, on est droitier. Notre main gauche au sommet du club. Et le pouce de la main gauche vient naturellement se mettre dans la paume de la main droite.
2: Pas comme une raquette de tennis, alors.
3: Ah, raquette de tennis, on est un tout petit peu plus espacé.
2: Ensuite, je suis les deux pieds parallèles. Droite, je commence à assouplir un petit peu mon corps. J'ai les bras ballants. J'avance un peu en avant pour trouver mon axe et avoir les fesses un peu en arrière, légèrement, souples.
3: Idéalement.
2: J'avance un peu sur la balle, là. On peut les envoyer valdinguer dans la montagne.
3: Tant qu'il y a à faire, pas trop dans la forêt, sinon on va les perdre.
2: Waouh, pas mal, non ?
3: Eh ouais. Or, alors, un petit peu à gauche, mais est-ce qu'elle s'est levée, cette balle ?
2: Un petit peu.
3: Eh ben alors, toute balle qui se lève est une bonne balle pour nous.
0: Bon, sur le papier, ça a l'air simple. En vrai, pas si facile de trouver la bonne posture. Alors je vise des petits trous, encore des petits trous.
3: Moi, ce que je vais te demander, c'est de finir sur la pointe du pied droit, comme les beaux golfeurs. Et celle-ci, du coup ?
2: Elle est mieux, hein ?
3: Celle-ci, elle est parfaite.
0: Et au-delà du jeu, ce que je découvre, c'est un sport ultra apaisant, le silence de la montagne, la concentration, une vraie bulle de calme.
2: Alors là, Alexis, on va chercher une voiturette ?
3: Voilà. Si on a quelques petites chances, nos petites marmottes nous attendront là-haut. Donc ça y est, nous sommes sur le parcours. Donc le putting, c'est le côté, on va dire, mini-golf. L'objectif est de faire un mouvement pendulaire d'une très faible amplitude. Je n'ai pas besoin de faire le même geste qu'à mon practice, c'est-à-dire monter le plus haut possible. À l'inverse, je vais rester très court. Un, je me rapproche. Deux, je la mets dans le trou.
2: Ok, c'est parti. Presque, elle a trébuché sur le
3: petit... Sur le mât.
2: Le mât. Ah, bon, bah merci pour le cours. Ça me donne envie de swinguer. Hein.
3: Ah bah alors, on est reparti. Hey, tranquille.
2: Oh
3: oui, celle-ci.
4: Ah, allez, on ouais. se la réessaye, celle-là.
5: J'ai testé pour vous Ingrid Pouille à réécouter sur franceinfo.fr et sur l'appli Radio France, la météo.
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5: Patricia Charbonnier.
7: Du soleil pour cet après-midi, mais avec des températures très contrastées. Le rafraîchissement est très net sur la moitié nord, alors que les fortes chaleurs persistent près de la Méditerranée. Météo France prévoit encore des pointes à 40 degrés cet après-midi dans l'intérieur du Var, jusqu'à 37 à Marseille, 34 à Bordeaux et Toulouse, 31 degrés à La Rochelle, 27 à Dijon, 26 à Brest, 25 à Paris et 20 degrés à Dunkerque. Côté ciel, c'est toujours très anticyclonique, avec le soleil qui s'impose. Quelques passages nuageux cet après-midi, le long des frontières du nord, sur le Grand Est, la Franche-Comté, le nord des Alpes. Toujours du vent en Méditerranée jusqu'à 50 km/h en rafale et le temps va devenir plus instable sur la chaîne pyrénéenne avec quelques averses qui vont remonter dans la soirée vers les plaines du Languedoc-Roussillon.
5: Merci d'écouter France Info, il est 11h. Les dernières infos avec vous, Laurette Puot.
8: Fin du mondial pour les Bleus sur une défaite à Miami. Les Anglais les ont battus 6 buts à 4 cette nuit. L'équipe de France qui était menée 4 à 0 à la mi-temps. Dernier match de Didier Deschamps en tant que sélectionneur. Les Bleus se sont quand même repris en deuxième mi-temps, mais trop tard pour renverser ce match. Le capitaine des Bleus, Kylian Mbappé, en ressort amer.
9: Dans la première mi-temps, je peux comprendre certains qui pensent que c'est du foutage de gueule, qu'on n'a pas respecté le maillot. Moi, je dirais plus qu'on a été humain et que je pense qu'on était complètement sonné. En deuxième mi-temps, on est redevenu des joueurs de haut niveau, des machines de mentales qui font qu'on a plus de sentiments. Et donc, on a réussi à faire ce qu'on fait, de gagner cette deuxième mi-temps. Mais je pense que c'est plus dommage pour le coach. On voulait faire quelque chose pour lui. Malheureusement, la première mi-temps, elle donne l'impression qu'on l'a laissé tomber. Et c'est pas du tout ce qu'on voulait faire ressentir. Mais c'est comme ça, c'est le football. Ce match-là ne va pas entacher la légende de Didier Deschamps.
8: Kylian Mbappé, interrogé par M6 à la fin du match, est détenteur pour l'instant du record du nombre de buts dans l'histoire de la Coupe du Monde. Un doublé hier soir, il monte à 22 buts devant Lionel Messi. Mais l'Argentin pourrait repasser devant dès ce soir. En finale, à New York, les champions du monde en titre joueront face à l'Espagne à 21h heure française. Et c'est à suivre sur France Info. Nouvelle riposte de l'Iran. Les pays du Golfe sont

0: sont en alerte après une nouvelle nuit de bombardements américains pour venger la mort de deux soldats en Jordanie. En réponse, le Koweït a été touché par une attaque iranienne de missiles et de drones. L'armée déclare qu'elle va répondre à ces frappes. Bahreïn annonce avoir déclenché ses sirènes d'alerte aérienne. Après les bombardements ukrainiens en Russie, dans la nuit de vendredi à samedi, Moscou réplique et a mené cette nuit l'une de ses plus massives attaques de missiles balistiques contre Kiev, selon Volodymyr Zelensky, faisant au moins un mort et 13 blessés. Nouvelle étape de montagne pour les coureurs du Tour de France. Départ du Jura de Champagnole, arrivée sur le plateau de Solaison en Haute-Savoie. Départ de cette 15e étape à 13h10. Le Français Paul Sexas, 4e au général, a le maillot blanc du meilleur joueur jeune sur ses épaules. Et Tadej Pogacar, lui, a toujours le maillot jaune avec 4 minutes d'avance au général. Et puis c'est une expédition scientifique inédite qui part de Lorient en Bretagne cet après-midi. La station polaire Tara prendra la direction du pôle Nord pour 18 mois. L'objectif des scientifiques, c'est d'être pris dans les glaces pour observer sur le long terme le réchauffement climatique en Arctique.
1: Merci beaucoup Laurette Puot. À suivre sur France Info, les informés du Tour. Dans moins de 20 minutes, Fabrice Rigobert nous attend à Champagnole dans le Jura. Nouvelle étape difficile pour les coureurs qui vont rejoindre les Alpes et le plateau de Solaison en Haute-Savoie. Avant cela, Didier Deschamps qui quitte les Bleus sur une défaite.
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1: Et sur un match fou, défaite 6-4 de l'équipe de France face à l'Angleterre. C'était le match pour la 3e place. Les Français étaient menés 4-0 à la mi-temps. Ils ont un petit peu relevé la tête en seconde période. Mais Jean-Pierre Blimeau, on imagine que Deschamps aurait espéré un meilleur résultat pour son dernier match sur le banc.
3: Il aurait espéré une autre sortie, mais un match historique pour un sélectionneur hors norme aura donc été sa dernière œuvre. Didier Deschamps s'est d'ailleurs montré très ému pour sa dernière conférence de presse.
4: J'ai reçu tellement de messages, de très très beaux messages. Je ne vous cache pas, je ne vais pas pleurer devant vous, même si je pourrais, mais voilà, qui m'ont touché énormément parce que ce sont des personnes à qui j'accorde beaucoup d'importance et notamment des anciens joueurs. Voilà.
3: Et c'est le sélectionneur de l'équipe d'Angleterre, Thomas Tuchel, qui lui a rendu l'un des hommages les plus appuyés.
5: C'est une carrière extraordinaire. C'est un des meilleurs joueurs, un des meilleurs entraîneurs. C'est incroyable, c'est impressionnant. En plus, humble, il est toujours très sympathique.
3: Depuis 2012, Didier Deschamps s'est assis 185 fois sur le banc d'une équipe de France qu'il a notamment mené à la victoire à la Coupe du Monde de 2018 en Russie, en finale 4 ans plus tard au Qatar, en finale aussi à l'Euro 2016 en France. Charlie est l'un des supporters français venu à Miami.
6: On peut que lui dire merci et même parfois j'ai envie de lui dire que je l'aime ou qu'on l'aime parce que c'est quelqu'un qui a apporté beaucoup de bonheur.
3: Parmi les Bleus, Jules Koundé n'avait pas encore 14 ans lorsque Didier Deschamps est devenu sélectionneur, mais il se souvient dans quel état était l'équipe de France en 2012.
7: On traversait vraiment un moment difficile, il y avait même un désamour au niveau de cette équipe de France. Au fur et à mesure des années, il a réussi, que ça soit sur le plan sportif ou sur le plan de l'image, à redresser cette équipe de France.
3: Pendant toutes ces années, Didier Deschamps s'est également adapté aux différentes générations de joueurs, poursuit Jimmy, autre supporter français qui vit aux USA.
8: Malgré les générations qui sont arrivées, les jeunes joueurs, il a réussi quand même à s'adapter, il a réussi à composer avec ça. C'est pas facile, hein, vraiment, quand il y a aussi des chocs de génération. Et je trouve qu'il s'en est quand même vachement bien sorti, quoi.
3: En attendant la suite, avec très probablement Zinedine Zidane, Didier Deschamps a bien conscience de la page qui vient de se tourner.
4: C'est la fin de quelque chose qui a représenté ce qu'il y a de plus beau en mettant l'équipe de France au-dessus de tout.
3: Et comme il l'avait fait lors de la dernière conférence de presse au siège de la Fédération, les journalistes français ont applaudi le sélectionneur. Fait rarissime dans le métier.
1: Jean-Pierre Blimeau à Miami pour France Info et la réaction présente Bichente Lizarazu, le consultant foot de France Info, champion du monde 98, aux côtés de Didier Deschamps. Joueur, à l'époque, comment expliquer la déroute des Bleus hier, notamment en première mi-temps? Peut-être parce que l'élimination contre l'Espagne mardi n'avait pas encore été digérée.
9: Mais c'est logique qu'elle n'ait pas été digérée.
1: Ouais.
9: C'est logique que sur un match comme ça, que ce soit du côté de l'Angleterre, de la France, qu'il était difficile de faire un vrai match de haut niveau. Alors en première période... C'est surtout la France qui s'est ratée, c'est surtout la France qui a vécu un cauchemar. On était mené 4-0 et l'Angleterre qui finalement a fait un match assez sérieux. Et puis heureusement, il y a une réaction sur la deuxième période. On a cru à une remontada et puis l'Angleterre sur la fin s'est imposée. Donc bon, c'était un match, c'était ce que l'on appelle du hurrah football. Il n'y avait plus de défense. C'était tout pour l'attaque. C'était assez spectaculaire. C'était assez marrant à regarder.
10: Au moins.
9: Mais c'est une défaite pour nous, mais pas une défaite aussi dure qu'elle aurait pu être si on avait continué sur le même rythme que la première période. Voilà, donc j'attendais pas énormément de choses de ce match-là. Et au final, quand on aime les buts,
10: ah bah là, on a été servi.
9: On en a eu beaucoup et il y a eu pas mal de belles actions sur le plan offensif. Le 10e but de Mbappé et la 7e passe décisive de Michael Olise dans ce tournoi. C'est les meilleurs buteurs, les meilleurs passeurs de ce tournoi.
10: Ouais.
9: Ce qui nous donne certains regrets par rapport à la force offensive de notre équipe. Mais bon, après, l'histoire, on la connaît, on l'a décryptée suffisamment déjà, notamment par rapport à la défaite face à l'Espagne.
10: Oui, et c'est vrai que ce match, il était important aussi, on l'a dit, pour Didier Deschamps, hein, 185e match en tant que sélectionneur, c'était son dernier. Il a sûrement rêvé mieux, mais il veut surtout retenir l'aventure humaine.
11: Ça a été, comme à chaque fois, une aventure humaine extraordinaire avec tout mon staff. C'était du bonheur de passer du temps à discuter, à échanger avec les joueurs, d'avoir un groupe humainement fantastique. Et je souhaite qu'ils soient les plus heureux possibles.
10: Bichente, vous avez côtoyé le joueur sur le terrain. Qu'est-ce que vous retiendrez du sélectionneur ?
9: Moi, je dirais la constance. Il y a eu 14 ans d'équipe de France. C'est quand même un énorme parcours. Il y a eu quand même de la régularité. Mmh. Certes, il y a eu, entre guillemets, que cette étoile en 2018, mais il y a eu deux finales. Il y a eu la finale de l'Euro en France 2016, il y a eu la finale de la Coupe du Monde au Qatar, avec deux déceptions. Mais cette deuxième étoile, elle est bien accrochée sur notre maillot, et c'est grâce à Didier Deschamps. Et donc, c'est la constance au plus haut niveau, parce que c'est vrai que depuis qu'il est à la tête de cette équipe, moi, ce que j'ai ressenti, c'est qu'il a... Il a redonné du prestige à cette équipe de France post-Naïsna, avec le passage avant de Laurent Blanc. Il a une culture du travail, de la discipline, du sérieux, qui fait que quand tu viens en équipe de France, tu sens des joueurs qui sont investis. Alors, pas sur le match d'hier en première période, mais bon,
10: mais globalement, au global,
9: mais
10: ouais,
9: globalement,
10: c'est ça,
9: ouais. Voilà, il y a vraiment, il a incarné tout ça,
10: et c'est un souvenir marquant, oui, forcément.
9: Oui, c'est un peu un gardien du temple, voilà. Oh. Et le premier qui a porté cette étoile, c'est Aimé Jacquet, comme vous le savez, pour nous tous, c'est notre dieu en quelque sorte. Mais Didier a été un fabuleux gardien du temple, et moi, je le remercie pour tout ça. Évidemment que on espère une autre fin, mais on ne choisit pas la fin.
10: Donc on retiendra ce mot de gardien du temple. On va rapidement connaître son successeur, hein, puisque les Bleus vont jouer dès le mois de septembre face à la Turquie en Ligue des Nations. Zinedine Zidane, ancien numéro 10 des Bleus, devrait prendre le relais. Vous le connaissez bien. Quels seront ses défis ? Qu'est-ce qu'il peut apporter à cette génération ?
9: Je le connais bien, oui. Il a fait ses preuves comme entraîneur avec le Real Madrid. 3 Ligue des Champions, c'est déjà quelque chose d'exceptionnel. Après son parcours avec l'équipe de France, vous le connaissez. Vous savez à quel point il aime cette équipe de France, à quel point il a su faire des grandes choses comme joueur avec l'équipe de France. Et moi, j'ai la conviction qu'il saura faire des grandes choses avec l'équipe de France comme entraîneur aussi. Après, c'est un peu tôt pour dire ce qu'il apportera. Mais en tout cas, je pense que le voir à la tête de l'équipe de France, j'ai vraiment hâte. J'ai vraiment hâte d'être au premier match.
10: Pourquoi
9: j'ai hâte parce que je trouve que c'est une suite logique de son parcours. Voilà, c'est parcours de joueur fantastique avec l'équipe de France et avec d'autres équipes aussi. Et puis, ce qu'il a déjà fait comme entraîneur, c'est exceptionnel. Et puis maintenant, on lui donne sa chance avec l'équipe de France, comme on l'a donné à Didier Deschamps. J'ai hâte de le voir et je suis convaincu qu'il obtiendra de très bons résultats.
10: Alors ce soir, Bichente, place à la finale, la grande finale, Espagne-Argentine. Vous restez avec nous, on retrouve Nicolas Taillard à quelques kilomètres de New York dans le New Jersey. Jersey. Bonjour Nicolas.
12: Bonjour Benjamin.
10: Alors au menu ce soir, une deuxième étoile pour l'Espagne ou une quatrième pour l'Argentine, c'est vraiment la finale idéale.
12: Oui, finale idéale parce que c'est vrai qu'on aurait aimé voir les Bleus, hein. On aurait préféré les voir sur cette pelouse ce soir, mais la vérité du terrain, elle est implacable. L'affiche de cette finale, elle nous propose à l'évidence les deux meilleures sélections de ces dernières années sur la planète foot. L'Argentine aborde cette finale dans la peau du champion en titre. Depuis leur victoire contre les Bleus en 2022, les Argentins ont ajouté à leur palmarès une Copa América en 2024 et c'était au moment où l'Espagne, de son côté, renouait avec les trophées en remportant l'Euro. C'est un choc au sommet, donc, mais avec des profils d'équipe, des parcours bien différents dans cette Coupe du Monde. L'Espagne a impressionné par sa solidité, sa force collective. Un seul but encaissé par la Roja dans ce tournoi. C'est une équipe qui donne l'impression de toujours savoir ce qu'elle fait, de savoir qu'elle va réussir à marquer, qui écœure ses adversaires par sa possession du ballon presque diabolique. Ça fait un beau portrait de champion du monde, ça. Ce serait d'ailleurs la tendance si l'Argentine n'était pas cette équipe portée par quelque chose de presque mystique autour de Léo Messi, de la ferveur de ses supporters qui ont d'ailleurs déjà envahi le cœur de New York ces dernières heures. Times Square s'est transformé en petite Buenos Aires. L'Albi Céleste ne joue sans doute pas le plus beau des footballs. Elle peut agacer par son agressivité, souvent à la limite. Elle a souvent été malmenée, mais elle démontre une force de caractère depuis le début de ce mondial qui donne l'impression que rien ne peut lui arriver et qu'elle peut réussir à conserver son titre, ce qui n'est plus arrivé depuis 1962. Le Brésil de Pelé, ce serait une manière supplémentaire aussi pour Messi de rester dans l'histoire.
10: Vicente Lizarazu, entre le collectif espagnol et la grinta de l'Argentine, qu'est-ce qui peut l'emporter ce soir?
9: Les Argentins, ça ne se limite pas qu'à de la grinta. Il y a le plus grand joueur des 20 dernières années et peut-être même de l'histoire du football.
10: Messi.
9: Vu ce qu'il est en train de faire pendant cette Coupe du Monde, c'est extraordinaire ce qu'il a déjà fait et ce qu'il fait là. Et puis à côté de lui, il y a quand même des joueurs hyper aguerris qui sont prêts à se couper une jambe pour lui. J'ai jamais vu en fait une force collective sur le plan mental aussi incroyable que cette équipe d'Argentine, évidemment associée à une agressivité à la limite, mais voilà, chacun joue avec, on va dire, son style, et ils sont capables de faire déjouer un adversaire, ils sont capables de faire disjoncter un adversaire. Voilà pourquoi quand on joue contre l'Argentine, il faut être prêt mentalement. Et de l'autre côté, l'Espagne, c'est en effet, en termes d'identité de jeu, c'est une équipe qui sait mieux que n'importe quel autre garder le ballon. Alors pas que le conserver,
10: ouais,
9: parce que ça serait réducteur, juste conserver, la conservation pour la conservation, ça ne sert à rien, mais ça permet de contrôler le tempo, ça permet de priver le ballon l'adversaire. Et puis, ils ont rajouté de la verticalité avec des joueurs comme Lamine Yamal notamment, ce qui fait que c'est une équipe qui est aussi redoutable en attaque. Et puis, vous avez oublié de dire que c'est la meilleure défense du tournoi. Donc, c'est une équipe
10: c'est
9: super
10: vrai
9: complète.
10: Aussi. Ouais.
9: C'est une équipe super complète qui nous a montré en demi-finale à quel point elle était complète et à quel point elle était difficile à jouer. Petit avantage pour l'Espagne.
10: Voilà. Pour vous, c'est l'Espagne ce soir?
9: Petit avantage pour l'Espagne. Après, ils sont remontés de l'enfer, les Argentins, à chaque fois. On verra s'ils sont capables en finale de le faire ou pas.
1: Vicente Lizarazu, consultant foot de France Info. Cette finale du Mondial Espagne-Argentine est à vivre ce soir à partir de 21h sur France Info. Pour la 8e nuit consécutive, les États-Unis ont mené des frappes sur l'Iran. Nouvelle série de bombardements qui visait à punir, je cite le commandement américain, la mort de deux militaires américains en Jordanie tués dans des frappes iraniennes. En réponse, Téhéran a visé des positions américaines dans des pays du Golfe, notamment au Koweït. Anand Lauer, vous êtes la correspondante de France Info dans la région et le conflit semble avoir franchi un nouveau cap ces derniers jours.
13: Oui, cette nuit encore, aucun signe de désescalade. Washington poursuit sa campagne militaire. Téhéran jure de continuer sa riposte, c'est-à-dire ses frappes contre les intérêts américains dans la région. C'était déjà le cas en pratique, mais l'Iran a annoncé hier samedi la suspension de ses engagements au titre du protocole d'accord avec les États-Unis. Le guide suprême iranien Mojtaba Khamenei a menacé de leur infliger, je cite, des leçons inoubliables après la reprise des frappes contre son pays, qui prouve selon lui que la signature de Donald Trump est sans valeur. Signé il y a un mois, ce protocole d'accord devait, on le sait, ouvrir la voie à un cessez-le-feu et une solution négociée. Au lieu d'une accalmie, le conflit s'envenime avec désormais de part et d'autre des frappes contre des infrastructures civiles. L'Iran accuse les États-Unis d'avoir visé des ponts, gares, aéroports et parle de crimes de guerre. En retour, les États du Golfe accusent Téhéran d'avoir attaqué des sites essentiels sur leur sol, notamment des installations énergétiques et des usines de dessalement, en particulier au Koweït. Autant de crimes de guerre, dénonce à son tour le Conseil de coopération du Golfe, qui qualifie aussi les attaques de Téhéran contre ces infrastructures d'escalade extrêmement dangereuse.
1: Et au cœur de la crise, Anne, toujours le détroit d'Ormuz.
13: Oui, le détroit d'Ormuz est le verrou énergétique de la région. C'est par cette voie étroite que transite une grande partie du pétrole et du gaz du Golfe. Pour l'Iran, c'est un moyen de pression stratégique. Et pour les États-Unis et leurs partenaires régionaux, garantir la liberté de navigation dans ce passage est une priorité majeure. Or, l'Iran affirme en avoir fermé l'accès. Et à l'heure actuelle, les États-Unis font de la réouverture de ce passage l'objectif principal de leur campagne de bombardement. L'armée américaine a publié d'ailleurs dans la nuit un communiqué indiquant que ses forces continuaient à appliquer strictement le blocus sur les ports iraniens. Dès le mois de mars, Donald Trump avait publiquement menacé de s'en prendre à des installations essentielles, notamment les centrales électriques et les infrastructures liées à l'eau en Iran, si Téhéran ne cédait pas sur ce dossier du détroit d'Ormuz. La mort de deux soldats américains en Jordanie pourrait le pousser à s'enfoncer encore plus dans l'escalade. Quant au régime iranien, il promet désormais d'entrer dans une phase d'offensive totale si les frappes américaines se poursuivent au-delà de 2 ou 3 jours. En coulisses, la diplomatie n'est pas complètement à l'arrêt. Le Pakistan, le Qatar et Oman poursuivent leurs tentatives de médiation avec le soutien d'autres pays, mais pour l'instant, ces initiatives n'ont pas réussi à enrayer l'escalade et aucune reprise des négociations n'est annoncée à ce stade.
1: Anne Andlauer, correspondante de France Info dans la région. À suivre, dans une minute, les informés du tour.
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0: Un final de la Coupe du Monde et cette affiche Argentine-Espagne. C'est à 21h heure française à suivre sur France Info. Hier soir, la France a été battue 6-4 par l'Angleterre et devra se contenter de la médaille en chocolat. Un incendie très violent touche l'Espagne à 100 km au nord de Madrid, notamment dans le parc naturel Sierra Norte. 12 000 hectares de végétation parcourus depuis jeudi. Plusieurs centaines de personnes ont été évacuées. L'influenceur américano-britannique Andrew Tate et son frère arrêtés à Miami hier sur demande du Royaume-Uni qui réclament désormais leur extradition pour viol présumé. Si toute la France respire de nouveau, 7 départements du quart sud-est restent placés en vigilance orange canicule, dont le Var où 40,8 degrés ont été relevés hier par Météo France à 17h.
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1: Eh oui, Fabrice, qu'on retrouve en direct de Champagnole dans le Jura, d'où sera donné le départ de la 15e étape du Tour de France. Bonjour Fabrice.
14: Bonjour Thomas, bonjour à toutes et à tous et bienvenue ici à Champagnole sous un très beau soleil, une température de 26 degrés sous la tente France Info installée au cœur de ce village Champagnole. Dans le Jura, on va rouler aujourd'hui sur les routes du département de l'Ain et de la Haute-Savoie, le Tour de France qui va entrer donc dans les Alpes après un 4e succès signé Tadej Pogacar au Markstein et le très beau rapproché de Paul Sexas au classement général. Le jeune français désormais porteur du maillot jaune. Le peloton va affronter le plateau de Solaison après 183 km. Jusqu'où Paul Sexas peut-il aller dans ce Tour de France? Nous allons essayer de répondre à cette question avec toute l'équipe de France Info, Jean-François Bernard, Fanny Lechevestrier, que nous rejoindrons dans l'étape du jour vers 12h45. Nous allons accueillir également Pierre Latour, maillot blanc du Tour de France en 2018. Bernard Thévenet, double vainqueur du Tour de France 75-77, tombeur d'Eddy Merckx et ambassadeur d'Amorisport, organisation de l'organisateur du Tour de France. Nous allons nous intéresser aussi au travail des équipes sur la performance. Julien Pinault, le frère de Thibaut, entraîneur de la Groupama FDJ, et Jérémy Roy, anciens coureurs, nous rejoindront à midi moins 20 pour nous parler de leur travail tant sur les datas, sur tout ce qui concerne l'intelligence artificielle, et puis sur la mécanique également. On est dans un sport mécanique, le cyclisme, où les vélos ont beaucoup évolué, pour preuve ce record qui a été battu il y a quelques jours, proche de 51 km/h de moyenne, pour boucler une étape. Bonjour François Sauvestre.
15: Bonjour Fabrice, bonjour à tous.
14: Bonjour à vous et bienvenue dans cette très très belle journée. On est donc ici à Champagnole, vous êtes au contact du public et ce matin, on imagine, on espère en tout cas, que l'on parle d'un certain Paul Sexas, François.
15: Oui Fabrice, on est devant le podium là où les équipes signeront et seront présentées face au public à partir de midi. Et il y a une heure qui attire particulièrement l'attention, que tout le monde attend, midi 43. Retenez bien, c'est l'heure où l'équipe des 4 CMA CGM sera présentée ici devant le public de Champagnole. Ils sont déjà très très nombreux. On est avec Gustave qui a 13 ans, qui est venu en famille depuis Besançon avec tout l'attirail de l'équipe française des 4 CMA CGM. Bonjour Gustave.
16: Bonjour.
15: Paul Sexas, qu'est-ce que vous en pensez? Qu'est-ce qui provoque? Hier, on l'a vu incroyable, il est quatrième du général aux portes du podium. C'est complètement fou.
16: Moi je pense qu'il a des chances dans le cyclisme. Cette année on sait qu'il ne gagnera pas, mais il fait un beau classement, là il est quatrième, hier il a fini troisième de l'étape, il repart avec le maillot blanc. Je trouve qu'il a un beau parcours quand même, il avait gagné avant le Tour de la Flèche Wallonne, c'est ça qui me l'a fait découvrir aussi.
15: Racontez-nous comment vous avez vibré vous hier, je ne sais pas comment vous avez vécu cette étape avec le col du Hag, c'était complètement incroyable, notamment le final.
16: J'étais super content de voir que avec un col comme ça, il termine en beauté, en troisième place. Après, il y a, devant lui, il y a des gens qui sont super forts, mais lui aussi est super fort. Il a de quoi, devenir vainqueur.
15: Là, vous l'attendez avec impatience, Paul Sexas, là, JGM 43.
16: Oui, je l'attends parce qu'on est là depuis ce matin et on est là pour lui, on est là pour l'équipe. Voilà.
15: On entend la Sexas Mania ici, Fabrice. On est avec un autre fan de vélo, une autre génération, avec Pascal qui est venu juste à côté de Poligny. Bonjour Pascal.
17: Oui, bonjour.
15: Vous aussi, la Sexas Mania, elle vous a gagné?
17: Oui, bien sûr. On suit tous les Français, Paul Sexas, Lini Martinez, tous les Français du top 10. Quoi.
15: Oui, voilà, on n'oublie pas les autres, effectivement, mais Paul Sexas, son nom est dans toutes les têtes, étant donné les performances. Encore une fois, on le rappelle, on le redit chaque jour, mais à seulement 19 ans.
17: Oui, bien sûr, on l'encourage autant qu'on peut. On espère juste qu'il batte Pogacar bientôt. Donc là, on sait qu'il a l'avantage de la jeunesse et qu'il pourra prendre le dessus dans quelques années. Déjà le maillot blanc et peut-être le maillot jaune plus tard.
15: Voilà, ce sont les prémices. Merci beaucoup à tous les deux. Voilà, la foule attend Fabrice, le passage de la Décathlon CMA CGM. Évidemment, toutes les autres équipes et celle du maillot jaune Tadej Pogacar. Un autre petit indice de la Sexas Mania. On a fait tout à l'heure un tour du côté des stands, des boutiques officielles du Tour de France. Il y a certains maillots des équipes et je peux vous garantir que Décathlon CMA CGM, c'est un maillot qui se vend très très bien.
14: Et François, vous qui êtes sur la moto France Info, on le voit également tout au long du parcours du Tour de France, les pancartes dédiées à Paul Sexas sont de plus en plus nombreuses. Il y a quelques années, on se souvient qu'il y avait du Bardet partout, Romain Bardet qui était l'un des coureurs favoris du public. Il est en train d'être remplacé dans le cœur des Français par il y avait également Thibaut Pinot, on est passé chez Thibaut Pinot, il y avait le virage Thibaut Pinot lors de son dernier Tour de France, mais on s'aperçoit que Paul Sexas est vraiment en train de remplacer dans le cœur des Français, on est en train de changer d'époque, de changer de génération de coureurs et d'espérer une victoire française carrément dans ce Tour de France.
15: Oui, en tout cas, c'est vrai qu'au pancartomètre, si on peut l'appeler comme ça, sur les routes, effectivement, on en voit beaucoup. Il y a une pancarte qui revient parce que pour la rime, c'est très joli. C'est Sexas, t'es un as. Celle-là, on l'a vu même depuis le début. On en a vu quelques-unes sur les routes espagnoles depuis le grand départ à Barcelone et puis évidemment, passer la frontière française. Beaucoup plus de pancartes, beaucoup plus d'effigie, de pancarte à l'effigie de Paul Sexas, des jeux de mots toujours savoureux. Et on mesure aussi l'engouement pour ce jeune coureur autour du bus le matin ou le soir. Il y a énormément de monde qui veut ne serait-ce que l'apercevoir. Paul Sexa se prend quelques minutes pour signer des autographes. Et effectivement, cette cote de popularité ne fait que grimper, mais c'est normal, hein, vu les résultats. Oui. Et on imagine que ça va aller encore crescendo.
14: Eh bien, on va suivre avec vous, en tout cas, l'arrivée du bus tout à l'heure, le passage au podium protocolaire. On vous retrouvera tout au long de cette matinée, François Sauvestre, avant que vous ne montiez sur l'une des motos France Info pour suivre l'étape. Eh bien, on va suivre votre parcours et le parcours de Paul Sexas ce matin jusqu'à ce départ de Champagnole. Une étape qui va donc s'achever au sommet du plateau de Solaison dans les Alpes. 11 km de montée à 9% de moyenne. Est-ce que le Français va pouvoir? Il est quatrième du classement général. Il a 15 petites secondes de retard sur Remco Evenepoel, le troisième du classement. 45 secondes seulement sur Jonas Vingegaard, le deuxième du classement. Vingegaard lui-même qui a 4 minutes 30 pour Tadej Pogacar. Alors Pogacar aujourd'hui, il n'est pas vraiment en difficulté dans cette journée du Tour de France. Et d'ailleurs, il confiait hier soir au micro de France Télévisions que cette montée du plateau de Solaison, eh bien, elle lui convient plutôt bien.
18: J'adore cette ascension, mais l'étape, c'est un peu plus dur, en tout cas sur le papier, plus dur à contrôler. C'est pas que c'est plus dur en termes de dénivelé, d'ascension, mais en termes de gestion, c'est très dur. Il faudra qu'on décide en plein milieu de l'étape ce qu'on veut faire.
19: What kind of energy levels
18: et voir
19: we have in the team.
18: Quels sont les niveaux d'énergie qui nous restent dans l'équipe. Peut-être qu'après aujourd'hui, bon, on refait le plein de motivation et on verra ce qu'on pourra faire.
14: Bon, alors quand Tadej Pogacar dit qu'on fait le plein de motivation, on va voir ce qu'on pouvait faire. On va voir ce qu'on va pouvoir faire. On a toutes les craintes, hein, parce qu'à chaque fois qu'il se montre un peu sur la réserve, à la fin il gagne. Alors déjà 4 étapes de remporter ce Tour de France. Où s'arrêtera le Slovène Tadej Pogacar, qui a félicité Paul Sexas hier une fois la ligne d'arrivée franchie. Il reconnaît le talent du Français. Il demande à ce qu'on l'on protège Paul Sexas, mais il a intérêt à gagner, à continuer de gagner très très vite le Slovène, car on s'aperçoit effectivement que Paul Sexas est en train de pousser et Tadej Pogacar s'en aperçoit sans doute. Bernard Thévenet, double vainqueur du Tour de France, est en train de nous rejoindre sur le plateau des informés du Tour, installé ici au départ de cette 15e étape à Champagnole. On va parler avec lui de l'arrivée du Tour de France dans les Alpes. On va bien sûr parler également de cette pépite française. Paul Sexas, peut-il conserver le maillot blanc et peut-il faire mieux, aller accéder, pourquoi pas, à la deuxième marche, à la troisième marche du podium? Ce sont les questions que l'on pose dans quelques instants à Bernard Thévenet. À tout de suite.
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14: Une très belle journée, Patricia Charbonnier.
24: Du soleil pour cet après-midi, mais avec des températures très contrastées. Le rafraîchissement est très net sur la moitié nord, alors que les fortes chaleurs persistent près de la Méditerranée. Météo France prévoit encore des pointes à 40 degrés cet après-midi dans l'intérieur du Var, jusqu'à 37 à Marseille, 34 à Bordeaux et Toulouse, 31 degrés à La Rochelle, 27 à Dijon, 26 à Brest, 25 à Paris et 20 degrés à Dunkerque. Côté ciel, c'est toujours très anticyclonique, avec le soleil qui s'impose, quelques passages nuageux cet après-midi le long des frontières du nord, sur le Grand Est, la Franche-Comté, le nord des Alpes. Toujours du vent en Méditerranée jusqu'à 50 km/h en rafale et le temps va devenir plus instable sur la chaîne pyrénéenne avec quelques averses qui vont remonter dans la soirée vers les plaines du Languedoc-Roussillon.
14: 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Toute l'info, Lou Momège.
4: C'est sur une défaite que Didier Deschamps tire sa révérence à la tête des Bleus. L'équipe de France battue 6-4 en petite finale de Coupe du Monde hier soir à l'issue d'un match palpitant. D'abord mené 4-0 à la mi-temps, les Bleus ont ensuite égalisé avant d'être à nouveau dominés par les Anglais. Et ce soir, place à la finale du Mondial, l'Espagne qui affronte donc l'Argentine à 21h. Une semaine après le premier départ de feu, 500 pompiers sont encore mobilisés aujourd'hui dans la forêt de Fontainebleau. La situation se stabilise, mais le feu pourrait mettre des semaines avant d'être complètement éteint. Des pompiers du sud-est appelés en renfort à Fontainebleau dans la semaine sont remobilisés en Méditerranée à cause du risque accru d'incendie. Les Bouches-du-Rhône et le Var sont notamment en vigilance rouge au feu de forêt. Les incendies n'épargnent pas non plus l'Espagne. En 3 jours, un feu de forêt a ravagé 12 000 hectares de végétation à une centaine de kilomètres au nord de Madrid. Un feu difficile selon les autorités. Pas de victimes pour l'instant, mais une centaine de personnes ont dû être évacuées. L'escalade des tensions au Moyen-Orient s'accélère. Les États-Unis ont à nouveau bombardé l'Iran cette nuit en représailles à la mort de 2 soldats américains tués hier en Jordanie. Téhéran continue de viser ses voisins. Les sirènes d'alerte ont notamment retenti ce matin à Bahreïn. Le Koweït a de son côté déclaré répondre à une attaque aérienne de l'Iran. À Gaza, des frappes de l'armée israélienne ont tué 11 personnes hier soir, dont 3 enfants, malgré le cessez-le-feu entré en vigueur en octobre 2025. Les attaques sur l'enclave palestinienne sont fréquentes. Israël les justifie en affirmant viser des combattants du Hamas. Et puis Paul Sexas, 4e au classement général du Tour de France après une étape dans les Vosges hier. Du haut de ses 19 ans, le Lyonnais endosse le maillot blanc. Distinction pour le meilleur coureur de moins de 25 ans. En jaune, c'est toujours bien sûr Tadej Pogacar. Aujourd'hui, les coureurs rempilent pour une étape de montagne, de Champagnole dans le Jura jusqu'au plateau de Solaison en Haute-Savoie. Départ prévu un peu après 13h.
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14: Après les Pyrénées, le Massif central, les Vosges, les Alpes au menu du peloton du Tour de France, cap sur le plateau de Solaison au départ de Champagnole dans le Jura, les routes de l'Ain et de la Haute-Savoie empruntées aujourd'hui. Bbonjour Bernard Thévenet.
5: Bonjour.
14: Tombeur d'Eddy Merckx en 1975, Merckx qui a dominé le peloton comme un certain Tadej Pogacar le fait aujourd'hui. Mais ce n'est pas vraiment ce qui va nous intéresser aujourd'hui en priorité, cher Bernard. Nous n'avons Dieu que pour le jeune Paul Sexas, qui nous a épaté hier sur ces routes de la montée du Hague en direction du Markstein. Alors il nous a épaté, nous suiveurs et fans de cyclisme. Est-ce qu'il vous a épaté, vous, ancien champion et double vainqueur du Tour de France, Bernard?
5: Oui, moi aussi, m'a épaté parce que c'était une épreuve très très dure hier, le col de Hague. C'est un col qui est très très difficile. Et au début, il était un petit peu derrière Vingegaard. Enfin, évidemment, Pogacar était devant, mais ça, Pogacar, vous l'avez dit, il est au-dessus.
14: Oui,
5: mais la bataille avec Vingegaard, finalement, a tourné à l'avantage de Paul Sexas. Hein. Moi, je ne pensais pas qu'il avait de pouvoir le lâcher. Ben, si, finalement.
14: 6 secondes sur la ligne d'arrivée.
5: Oui, il a lâché Vingegaard sur la fin. Donc, ça laisse beaucoup de perspectives ouvertes pour Paul Sexas. Maintenant, la seule inconnue qu'on a, c'est qu'il n'a jamais fait d'épreuve à étapes depuis 9 jours. Donc, est-ce qu'il va avoir la même énergie, le même potentiel jusqu'à samedi, parce que samedi il y a encore l'Alpe d'Huez, ce sera difficile. Ça, c'est la question que nous posons. Je pense que son staff, vous savez que maintenant ils ont des moyens d'exploration physiologique qui permettent de savoir jusqu'où le coureur peut aller, jusqu'à...
14: Alors justement, on va en parler avec Julien Pinault et dans quelques instants, qui est l'entraîneur de la groupe AMA-FDJ. On va, dans les informés du Tour, parler de toute cette préparation de la physiologie, de la glycémie, des watts, de la force. Bref, ce sera juste après. Mais effectivement, on va de plus en plus loin. Les vélos sont de plus en plus performants. Il y a tout ça qui entre en ligne de compte. Les coureurs sont très, très bien préparés.
5: Oui, ils sont très, très bien préparés. En plus, on disait, il est jeune, tout ça, mais on en parlait l'autre jour avec Thomas Vauclair. Clair, c'est que Thomas il s'est arrêté il y a jamais que 10 ans, mais c'est incroyable le changement qu'il y a eu. Par exemple, maintenant il y a des préparateurs mentaux, des préparateurs physiques, donc finalement le coureur n'est pas seul, hein, loin de là. Donc ça peut beaucoup aider un jeune parce qu'il a beaucoup moins de pression qu'on en avait nous auparavant, par exemple.
14: Ce que vous nous dites, c'est que commencer à 19 ans, finalement, c'est peut-être, ça va devenir normal quand on est entouré comme ça.
5: On peut voir dans tous les sports maintenant, mais on prend le football ou n'importe quel sport, la plupart de même la Formule 1, il y a des jeunes, ils sont à peine le permis et ils sont en Formule 1.
14: Oui, mais le vélo, c'est un sport de maturité, c'est un sport d'endurance. Enfin, ça a toujours été présenté comme ça.
5: Oui, c'est un sport d'endurance, mais les jeunes ont des entraînements qui sont, vous en parlerez tout à l'heure, mais qui sont bien meilleurs que ce qu'il y avait avant, ce qui leur permet d'avoir, même à 20 ans, d'avoir une capacité physique que nous, on obtenait au bout après 23 ou 24 ans.
14: Bon, alors il y a le plateau de Solaison aujourd'hui. Ce n'est pas une étape toute plate qui va nous conduire en direction de ce plateau de Solaison. Il y a une difficulté de première catégorie avant, le col de la Croisette.
5: Ouais, la Croisette, hein, ça c'est très dur aussi. Oui, c'est très très dur. Il y a des pentes qui sont très très très abruptes.
14: Oui, 11%.
5: Ce n'est pas la pente n'est pas régulière. Donc c'est vraiment un bon terrain pour une attaque, ça. Oui,
14: alors le plateau de Solaison ensuite, 11 km à 9%. Il connaît bien Paul Seixas et il y a une bonne raison pour qu'il connaisse bien, on l'écoute.
3: Ouais, c'est pas très loin de chez mes grands-parents, c'est pas très loin de... J'ai un appartement qui est pas loin et j'y suis allé quand même plusieurs fois. Je connais bien la montée, c'est vraiment très très dur. Je pense qu'il y a difficilement plus dur en montée. Mais voilà, ça va être une très belle étape. Et j'espère qu'on va bien finir cette semaine. Il faut bien récupérer, c'est le plus important. On a vraiment travaillé là-dessus avec l'équipe. On a fait des stages qui sont quand même assez durs. Donc je sais quand même quels sont ses efforts. Je les connais, je sais comment récupérer. Donc voilà, après, il reste le plus dur, c'est l'inconnu. Voilà, on verra comment ça se passe.
14: Bon, Bernard, il connaît bien, ça va être du gâteau, le plateau de Solaison pour Paul Seixas, non ?
5: Du gâteau, Fabrice. À 11%, c'est pas du gâteau, mais c'est vrai que ça sera un avantage pour lui, hein, de connaître vraiment ça comme le fond de sa poche. Hein. Donc il sait où
14: ça change quoi.
5: Il sait où il doit récupérer, il sait où il peut produire ses efforts. Il connaît très bien, donc il sait à combien exactement il est de l'arrivée. Il y a tout un tas de petits renseignements comme ça qui font que ça permet d'améliorer la performance.
14: Oui, mais après, quand vous avez tout ce public là, parce que le plateau de Solaison, c'est bien quand c'est désert et qu'il n'y a que des vaches et qu'on a vu sur le Mont Blanc, dans le brouhaha du Tour, vous êtes d'accord? On a vu hier ce que ça a donné dans les Vosges. C'est pas vraiment la même mayonnaise quand même.
5: On perd ses repères. On perd ses repères, mais dans la montée de Solaison, il y a une alternance entre il y a des falaises sur la droite, il y a des moments où c'est dégagé sur la gauche. On peut quand même, malgré le public, on peut quand même estimer à quel endroit on se trouve. Bon, surtout Paul qui l'a monté, souvent depuis tout petit, donc il connaît ça vraiment très très bien.
14: Vous avez discuté un peu avec lui, parce que vous le croisez?
5: Non, pas beaucoup. Non, j'ai discuté avec son père et son grand-père là sur le Tour Auvergne-Rhône-Alpes. Mais non, j'ai pas discuté avec lui. Je connais parce qu'il était au club de Villefranche et que je connais très bien le club de Villefranche. Et déjà, ça fait au moins 2-3 ans qu'on m'avait dit qu'il était vraiment au-dessus du lot. Et ça se confirme, mais je pense qu'il sera à très très haut niveau, bon, vous le voyez, avant même qu'on le pense.
14: Vous le voyez aller jusqu'où là? Si on regarde le classement, il est à 49 secondes de Vingegaard, donc de la deuxième place. Il est à 15 secondes d'Evenepoel, qui est troisième. Mais derrière, ça pousse quand même, hein, et notamment au maillot blanc, parce que c'est 3 secondes d'écart seulement avec Juan Ayuso. Et puis derrière la septième place, il y a aussi Isaac Del Toro qui n'est pas très loin.
5: Mais justement, c'est ce qui va rendre ce tour intéressant, parce que pour la première place, le suspense est quand même bien largement entamé, mais pour la deuxième place, il y a encore beaucoup de possibilités.
14: Vous répondez pas à ma question. Il va jusqu'où alors, Paul Seixas?
5: Moi, je pense qu'il peut.
14: Mais il nous faut des réponses ce matin.
5: Il sera sur le podium. Est-ce que c'est la deuxième ou la troisième marche? Je ne sais pas, mais moi, je le vois bien sur le podium.
14: C'est rafraîchissant, ça fait du bien. On avait besoin de ça. Vous qui avez connu, qui avez fait tomber Eddy Merckx, on a un Pogacar qui survole tout et sur lequel on met des doutes. Voir un autre coureur rivalisé avec lui va crédibiliser sans doute le cyclisme.
5: Exactement.
14: Il n'est plus tout seul sur sa planète, Pogacar. Enfin, voilà. Pas pour longtemps, en tout cas.
5: Enfin, cette année, il est encore tout seul, mais l'année prochaine, il a quand même du souci à se faire, parce que je ne sais pas quel âge il a, 27 ans, je crois, pour un an, donc il va aller un petit peu en baissant, alors que Paul, lui, au contraire, il va aller en montant. Donc, il y a un moment, ils vont se croiser. J'espère que ça sera l'année prochaine, on ne sait pas, peut-être, c'est peut-être un peu tôt l'année prochaine, mais de toute façon, un jour ou l'autre, Paul Seixas sera plus fort que Pogacar.
14: Merci clair. Bernard Thévenet, double vainqueur du Tour. Je dois vous libérer, parce que je crois que vous avez des obligations sur le podium protocolaire, et j'avais promis de vous libérer. Maintenant, c'est chose faite. Merci d'avoir été avec nous dans les Informés du Tour ce matin. On parle performance dans quelques secondes.
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14: Les coureurs du Tour de France sont-ils téléguidés depuis la voiture de leur directeur sportif? Leurs données sont-elles étudiées en temps réel pour faire en sorte que, en fonction de leur potentiel, on puisse leur dire d'accélérer ou de ralentir, d'attaquer ou pas? Nous allons essayer de lever le voile sur les performances des coureurs avec nos deux informés. Bonjour Julien Pinault.
6: Bonjour.
14: Vous êtes l'un des entraîneurs de l'équipe Groupama FDJ. Bonjour Jérémy Roy.
6: Bonjour.
14: En charge de la performance, plutôt côté mécanique, vous. Hein.
6: Côté technique, exactement.
14: Technique, on va parler vélo. Julien Pinault, les coureurs ne sont-ils plus que des machines à rouler que l'on pilote donc à partir des voitures? Ou est-ce qu'on est encore loin de tout ça et il faut se rassurer? C'est vrai qu'on peut se poser plein de questions lorsque l'on est fan de vélo. Qu'est-ce qui se passe dans la voiture d'un directeur sportif? Qu'est-ce que l'on a à disposition pour dire à un coureur s'il faut qu'il accélère ou non?
6: En fait, il y a quand même beaucoup de fantasmes. On a l'impression qu'aujourd'hui, avec toutes les données qu'on a à l'heure de l'intelligence artificielle, on a l'impression que nos coureurs sont devenus des robots qui ne font qu'exécuter des consignes qui leur seraient données à l'oreillette. Et en fait, c'est pas du tout le cas. Au final, vous, moi, quand on regarde la télé, on a finalement quasiment plus d'informations que le directeur sportif qui est dans la voiture derrière le peloton. Lui, il a les images, mais il y a un décalage par rapport au direct parce qu'il passe par le satellite. Donc, il a les infos de Radio Tour. Sur certaines courses, on a des boîtiers avec Vélone qui permettent d'avoir la donnée de puissance, mais en fait, une donnée qui arrive comme ça en brut, elle est difficilement exploitable. Et on a quand même affaire à des athlètes professionnels qui se connaissent, c'est-à-dire qu'avant l'étape, avec l'étude du parcours et de la stratégie qui est mise en place, les coureurs et les équipiers qui imposent à tempo, ils savent très bien à quelle intensité ils doivent être capables de pédaler pour durcir la course ou comme UAE, lancer leur leader.
14: On parle beaucoup de watts oui. Dans le vélo. Ces watts, on les a en direct ou on les a pas en direct? C'est enregistré sur des boîtiers, on les a après?
6: Non,
14: comment ça marche?
6: Le gros de l'analyse se fait après l'étape. Même un exemple nous concernant, si on prend Clément Brazafonso par exemple, qui joue la gagne sur l'étape de Belfort, dans le ballon d'Alsace, si on avait eu ces données en temps direct, on lui aurait dit attention, tu vas pas tenir jusqu'en haut. Au final, il a réussi à accrocher le premier groupe jusqu'en haut, à basculer avec ceux qui se sont joués la gagne. Il va faire 8e à l'arrivée. Et quand on débriefe, on se rend compte que c'est la meilleure performance de sa carrière qu'il avait réalisée sur 25 minutes ce jour-là.
14: Parce qu'il avait de bonnes sensations. Si vous aviez été dans la voiture avec tous les écrans en train d'étudier le truc,
6: non, on l'aurait laissé. Surtout pas, il faut le laisser. Bon. À un moment donné, le coureur est acteur, c'est lui qui pédale. Et quand Pogacar attaque, c'est quand même lui qui le sent. Personne ne lui dit tu dois attaquer à tel moment. À chaque fois, il a cet instinct de sentir quand ça fait mal. Lui, il est bien, il attaque. Hier, on voit que ça. C'est lui qui a l'intelligence. À un moment donné, Pogacar attaque, il sait qu'il ne veut pas suivre, il laisse faire. Vingegaard essaye un peu plus et il revient au métier. Hier, c'est un bel exemple où on voit que les coureurs ne sont pas tant téléguidés. Un Ayuso, dès le pied, il prend un peu son tempo. Del Toro, pareil. Remco, pareil. Et au final, c'est quand même des athlètes qui ont un sens perceptif ultra développé.
14: J'entends Jérémy Roy en train de sourire. Qu'est-ce qui vous fait sourire, Jérémy? C'est ces questions où on a l'impression que tout est téléguidé. Vous, l'ancien coureur, vous savez que ça ne marche pas comme ça.
7: Oui, bien sûr, la sensation reste primordiale dans la performance. Les coureurs savent très bien l'intensité qu'ils dégagent et qu'ils développent durant la course. Et c'est vrai que l'aspect gestion de l'effort, ça, ce sera propre au coureur et c'est important de le développer et de le conserver.
14: Avant de parler mécanique pure, quelle est la place alors, Julien Pinault, pour la data, les données, l'ensemble de données qui permettent d'analyser certaines situations? De quelles données disposez-vous d'ailleurs quand on parle de data? Parce que vous travaillez avec un data scientist.
6: On a deux data scientists dans l'équipe et en fait, surtout là où ça intervient, c'est dans toute la phase d'entraînement et la phase de préparation. Du coup, sur les stages, les longs stages en altitude qu'on fait de 3-4 semaines, là, on monitore tout un max de données. Donc évidemment, il y a la puissance, mais aussi des données physiologiques comme la fréquence cardiaque, des données simples, mais aussi la fréquence respiratoire, le taux de lactate sanguin. On travaille beaucoup avec nos nutritionnistes sur la glycémie. Donc on a des capteurs comme des diabétiques au final qui permettent de mesurer le taux de glucose sanguin. Et à partir de ça, on peut avoir des stratégies nutritionnelles à l'effort, mais aussi en récupération, qui permettent d'optimiser tout le travail qu'on fait sur le vélo, mais aussi la récupération en dehors.
14: Et en fonction, donc, suivant les difficultés qui vont arriver, par exemple, vous adaptez la stratégie en fonction de l'étape qui va venir?
6: Alors, moi, je vous parle des data surtout dans la partie stage préparation. En course, par exemple, le capteur de glycémie, il est interdit, donc on n'a pas ces données-là. Par contre, on optimise toute la préparation avec toutes ces données-là, oui.
14: Alors vous, de votre côté, c'est les machines, Jérémy Roy. Il faut accorder les machines aux données. C'est possible d'ailleurs d'adapter une machine aux données que l'on a, qui viennent des capteurs ou pas?
7: C'est
14: assez compliqué.
7: Oui, par rapport aux données physio, non. Moi, je vais être plus sur la performance aérodynamique, la performance au niveau du poids aussi. Et puis ça va être sur tout ce qui est vélo, textile, mais aussi casque. Donc c'est une optimisation globale. On peut chercher à optimiser la machine en général, mais aussi cas par cas, on peut aller en soufflerie avec un coureur pour essayer diverses solutions.
14: Dans les limites qui sont fixées par l'Union Cycliste Internationale.
7: Oui, tout à fait. Il y a des limites, il y a des critères de poids minimaux à respecter.
14: C'est combien le poids d'un vélo?
7: 6-8 minimum. Mais maintenant, avec les tubes de plus en plus aérodynamiques, et puis bah, les sorts des freins à disque, etc., on est plus aux alentours des 7,2 kg pour un vélo.
14: On n'est pas au plus près de
7: en moyenne
14: la limite.
7: Taille.
14: Il ouais. y a aussi des gabarits, des écartements à respecter.
7: C'est normé. En termes de dimension. C'est pour ça que vous verrez toujours un vélo de forme triangulaire. On ne verra plus de vélo monocoque avec, par exemple, une poutre qui va relier le guidon à l'arrière du vélo. On doit garder un peu la base du vélo. Et après, il faut jouer dans le règlement et dans les formes possibles, les optimisations possibles.
14: Si on ne gagne pas, c'est qu'on a un mauvais vélo, ou les vélos sont tellement proches aujourd'hui que de toute façon, voilà, il faut essayer d'avoir un bon vélo. Mais si on prend le vélo de... Si tout le monde avait le vélo de Pogacar, est-ce que tout le monde roulerait aussi vite que Pogacar?
7: Non, heureusement. Non, mais le matériel, bien sûr, c'est un ingrédient de la performance, ça en fait partie. Mais l'essentiel reste le coureur qui doit pouvoir développer sa meilleure performance le jour J. Mais nous, on est là pour essayer d'optimiser les petits gains qu'il y a optimisés avec le vélo, avec le textile, encore une fois, et les casques. C'est vraiment un ensemble.
14: Julien, vous qui parlez glycémie, watts, le côté mécanique, vous le placez où dans votre travail?
6: Du coup, moi, j'étais arrivé dans l'équipe à l'époque, en 2012, pour justement relier la performance physique qu'on mesurait avec la puissance de tous les gains possibles du matériel. Donc, j'étais arrivé en tant qu'étudiant pour faire ma thèse là-dessus. Donc, c'est des thématiques sur lesquelles nous, la groupe FDJ, on a vite bossé il y a quelques années, mais aujourd'hui toutes les équipes le font, et en fait l'un ne va pas sans l'autre. Il n'y a aucune équipe aujourd'hui qui laisse de côté tous ces gains qu'on appelle des gains marginaux, mais au final aujourd'hui toutes les équipes se doivent d'apporter à leurs athlètes pour que sur une de départ, on soit au maximum égaux, je veux dire, mais par rapport au matériel,
14: physiologiquement parlant, comment est-ce qu'on fait corps avec une machine à ce point? C'est justement en allant faire des tests en soufflerie, en plus de tout ce que vous leur demandez et de tous les tests que vous leur faites passer.
6: Ouais, c'est ça. Alors il y a des tests sur le plan physique, on va évaluer la cylindrée de leur moteur si on compare à une voiture, mais il y a aussi tout un travail de notre cellule posturale qu'on appelle en interne dans l'équipe, avec des ostéopathes, des kinés, des prépas physiques et des bike fitters. Donc c'est des personnes qui sont spécialistes de poser les coureurs sur le vélo, choisir les bonnes selles, les bonnes longueurs de potence, d'écartement, pour que le coureur ait une position qui soit optimale à la fois aérodynamique mais qui lui permette d'être hyper efficient.
7: Ce qu'on appelle l'interface homme-machine, en fait là ça va être tout l'aspect biomécanique, et c'est ça qui fait le lien entre les deux, entre l'aspect physio et l'aspect perf mécanique.
14: Pour bien vulgariser tout ça, on a gagné combien en pourcentage de performance grâce au vélo, on va dire, sur ces 10 dernières années, Jérémy Roy, entre le moment où vous étiez encore sur ces machines et aujourd'hui? On sait qu'il y a quelques années des vélos ça coûtait je sais pas, peut-être 5 000 euros. Là, un vélo de course sur le tour, c'est combien?
7: C'est entre 10 et 15 000 euros.
14: Entre 10 et 15 000, on parle de Formule 1 dans ces vélos. En termes de performance, on a gagné combien?
7: Alors, je ne vais pas faire de la langue de bois, mais en fait, la performance, pour la quantifier, ça dépend de tellement de paramètres. Il faut choisir une vitesse, il faut choisir un pourcentage de pente, il faut choisir une vitesse de vent aussi. Donc là, moi, je peux dire, par exemple, dernièrement, notre vélo était optimisé de 5% en intégrant le coureur dessus.
14: D'accord.
7: Sur sa nouvelle version à 50 km/h.
14: Ça, donc 5% à 50 km/h d'augmentation, ouais, de gains de performance.
7: Et du coup, d'économie de puissance.
14: Ouais, et vous, avec votre nutrition, votre glycémie, vos watts et tout ce que vous mettez en place côté physique, on a augmenté par rapport à il y a 10 ans. Même chose, même question, ouais. Pour être le plus basique possible. Un même coureur, il y a 10 ans, physiquement parlant, et aujourd'hui, il peut rouler combien plus vite? Parce qu'on voit que les records sont battus.
6: Records
14: 51
6: sont battus.
14: km/h. Et au bout de 27 ans, c'est un peu normal, mais jusqu'où est-ce qu'on peut aller en fait?
6: Bah, l'UCI, elle légifère quand même beaucoup, parce que sur les étapes qu'on fait à 50 km/h, à la fois il y a un vent qui a été favorable, mais il y a aussi évidemment là il y a le vrai impact matériel, parce que c'était 50 km/h, l'aéro est hyper prépondérant. Après, pour répondre, je le prends purement physique, c'est compliqué, mais ce qui est certain, où les cours ont énormément progressé depuis quelques années, c'est en fait la capacité à être fort après 4-5 heures de course. Et ça, la nutrition, l'entraînement, avant on perdait peut-être 3-4% entre le début d'une étape et la fin. Aujourd'hui, les meilleurs perdent moins de 2%.
14: Ces 5% là, on ne les perd plus 5%, on va dire, allez, globalement 10%. Évidemment, c'est à la louche et c'est toujours compliqué de dire
6: ça. On peut pas se permettre de dire ça.
14: Mais vous connaissez la réputation du vélo, le vélo qui est entaché depuis des années et des années par les suspicions de dopage, parce qu'il y a effectivement des performances qui peuvent paraître extraordinaires. Il faut aussi expliquer au grand public que derrière tout ça, il y a le travail des machines, il y a le travail scientifique dans les limites physiques et les limites médicales qui sont imposées par l'Union Cycliste Internationale. Merci à tous les deux d'avoir été dans les informés du Tour ce matin pour essayer de nous éclairer le plus possible. Julien Pinault, l'un des entraîneurs de l'équipe Groupama FDJ, et Jérémy Roy, en charge de la performance plutôt côté mécanique dans cette même équipe. Merci à vous. Restez à l'écoute, à l'écoute de France Info. Dans quelques instants, nous allons accueillir un ancien maillot blanc du Tour de France, et puis on sera également avec un biathlète, l'un des biathlètes les plus titrés en France. 11h51, l'info d'une minute, Lou Momège.
4: Le Sud en alerte maximale face au risque d'incendie. Les Bouches-du-Rhône et le Var sont en vigilance rouge au feu de forêt. En Haute-Corse, deux incendies sont toujours en cours. Celui d'Albertace, après avoir parcouru 300 hectares, recule légèrement. Mais le feu de Corté, lui, continue sa progression. En Espagne, 12 000 hectares de végétation ont brûlé. Un incendie s'est déclaré il y a 3 jours au nord de Madrid. Plus d'une centaine de personnes ont été évacuées. Des attaques iraniennes détectées ce matin à Bahreïn et au Koweït. L'Iran continue d'attaquer ses voisins, tandis que le pays se fait bombarder par les États-Unis chaque nuit depuis 8 jours. Et puis un départ sans victoire pour Didier Deschamps, qui raccroche la casquette de coach. Mais un match plein de surprises hier pour cette petite finale de Coupe du Monde, malgré la défaite des Bleus 6-4 face à l'Angleterre. Le peloton enfin s'échauffe avant de parcourir plus de 180 km en montagne. Le Tour de France part de Champagnole dans le Jura un peu après 13h pour une arrivée au plateau de Solaison en Haute-Savoie, prévue vers 17h40.
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14: En direct de Champagnole, au départ de cette 15e étape du Tour de France. Départ donné tout à l'heure à 13h10. Bonjour Pierre Latour. Pierre Latour avec vous. Bonjour Pierre.
8: Ça va ?
14: Oui, très bien. Je vous remercie, ancien maillot blanc du Tour de France en 2018. On va évoquer ensemble ce que ça représente de porter un maillot blanc comme Paul Sexas qui s'en est emparé hier. Un petit crochet du côté de la zone des coureurs avec François Sauvestre. François, avec des frontaliers qui assistent à ce départ du Tour de France.
15: Bah oui, on est tout près de la Suisse, Fabrice, et forcément il y a des supporters, des spectateurs suisses. On est avec Angélique qui a parcouru 50 km ce matin pour venir ici jusqu'à Champagnole. Bonjour Angélique.
9: Bonjour.
15: Vous attendez particulièrement cette étape parce que vous roulez, vous êtes en tenue de cycliste, maillot blanc et rouge de la Suisse sur les épaules. Par exemple, il y a certaines difficultés du jour que vous connaissez, que vous avez gravies ?
9: Oui, la fameuse croisette au Salève qui est un beau pétard, on va dire ça comme ça. C'est une grosse belle difficulté, ça va être vraiment sympa de les voir là-dedans.
15: Il n'y a pas beaucoup de coureurs suisses dans le peloton, il y a des équipes suisses, il y en a 3, mais vous avez tout gagné, vous avez remporté une étape avec Mauro Schmidt.
9: C'est vrai, une belle victoire à la façon, je dirais. C'est vraiment sympa et chapeau à lui parce qu'on ne la voyait pas venir.
15: On est tout près de la frontière, on le disait. Est-ce que de votre côté de la frontière, du côté suisse, on parle aussi beaucoup de notre petit français à nous, de Paul Sexas?
9: Ah oui, bien sûr. Ouais, vraiment, c'est un gros phénomène. On parle que de lui, je dirais, après Tadej.
15: Merci beaucoup Angélique. Profitez bien de votre journée parce que vous m'avez dit que ça remontait pour revenir jusque chez vous, jusque du côté de la frontière suisse. Voilà, Fabrice, le public est bien international, mais il y a pas mal de Suisses.
14: François Sauvestre, on vous retrouvera tout à l'heure avec les coureurs, juste au moment de la présentation sur le podium protocolaire. Podium qui sera très important, Pierre Latour, on l'imagine, pour Paul Sexas, premier maillot blanc. Vous avez été maillot blanc du Tour en 2018. Quel souvenir vous en gardez ?
8: Un bon souvenir, forcément. Surtout le podium au champ, et puis même tous les jours, du coup, tu as le protocole, enfin... C'est quelque chose de spécial.
14: Vous le voyez aller jusqu'où dans ce Tour de France, Paul Sexas ?
8: Je pense qu'il sera sur le podium.
14: Il vous a impressionné ?
8: Ouais, surtout Hier, là, on voyait que c'était pratiquement le deuxième plus fort. Ouais.
14: Il a réussi à prendre du temps à Jonas Vingegaard. Est-ce qu'il vous impressionne parce qu'il n'a que 19 ans ? Comment est-ce que vous le considérez ? Vous l'avez vu arriver ? Vous venez, vous, d'une équipe qui est à la base celle de Paul Seixas, celle de Vincent Lavenue.
8: Bah, je pense que c'est surtout qu'il récupère très bien. Et après, ouais, il est vraiment jeune, mais c'est bien aussi parce que du coup, il a vraiment l'envie et puis il a encore le temps devant lui aussi. Ouais.
14: Alors, cette étape du plateau de Solaison, c'est une étape qui va être redoutable pour le peloton. C'est quelque chose qui peut lui convenir ?
8: Ah bah oui, forcément, dès que ça monte. Et puis je pense qu'il est au-dessus, surtout sur les longues ascensions par rapport à Del Toro et Ayuso qui peuvent faire le maillot blanc aussi, donc sera tout bon.
14: Il y a 3 secondes et 15 secondes d'écart avec Ayuso et Del Toro. Pour vous, oui, ce sera pas un souci.
8: Ce soir, il y aura plus.
14: Ouais. Ouais, il y aura plus en sa faveur. Bah oui. Bonjour Quentin Fillon-Maillet. C'est l'homme de Champagnol qui est là ou c'est le plus titré des médaillés olympiques français, 9 médaillés, quintuple champion olympique de biathlon qui est avec nous dans les informés du Tour.
0: Bah, un peu les deux. Hein.
14: Un peu les deux, bah, Champagnol ouais. D'abord.
0: Bah, Champagnol d'abord parce que c'est ma ville de naissance, les médailles sont arrivées plus tard.
14: Quel regard vous portez sur Paul Seixas dont on parle avec Pierre Latour juste à l'instant?
0: Bah, j'ai peut-être moins conscience que Pierre du niveau et de la difficulté de courir en Tour de France et d'y performer quotidiennement sur l'ensemble des courses. Je connais la difficulté du haut niveau. Moi-même je pratique du vélo donc je peux comparer ma moyenne avec celle des pros et je me rends bien compte comme à quel point c'est exigeant. Donc je suis très impressionné de Paul et je le soutiens à fond parce que ben, j'espère qu'il va réussir à performer. Après,
14: Vous êtes étonné de ce qu'il fait à 19 ans ?
0: Ouais, et justement je trouve qu'il a déjà beaucoup de pression alors que ben on attend déjà de lui qu'il gagne, qu'il.

0: et de le laisser vivre.
1: Il ne faut pas lui en demander de trop. Quel conseil vous lui donneriez quant à Fillon Maillet?
2: Bah pareil, j'ai déjà vécu des événements avec beaucoup, beaucoup de pression et la pression médiatique n'est dans rien la performance. Donc finalement, il faut que, voilà, qu'il ait la juste pression, mais il faut qu'il réussisse à lui être, à se mettre dans le bon état d'esprit et faire abstraction en fait de ce qui peut y aller autour, du jeu des adversaires, du jeu des médias, du jeu des autres équipes. Donc voilà. Mais pour le moment, il le fait très bien et je suis admiratif.
1: Merci à vous, Quentin Fillon-Maillon. On va accueillir Jean-François Bernard, consultant cyclisme de France Info. Jean-François, on entend ce que disent Pierre Latour et Quentin Fillon-Maillet. C'est exactement la même chose que vous conseilleriez à Paul Sexas avant d'affronter le plateau de Solaison aujourd'hui?
3: Oui, tout à fait. Mais j'avais dit que je voulais pas parler de Sexas tant qu'il n'aura pas gagné le tour, parce que là, tout le monde en parle dans tous les sens. Vous savez que c'est pénible, hein. Quand vous êtes coureur, je peux vous dire une chose, c'est que, en fait, moi, je suis de l'autre côté de la barrière. Donc, je me rends bien compte que c'est. Je veux dire, Sexas, laissez-le donc grandir tranquille. On verra plus tard. Il est déjà là. On lui demande rien de plus. Je crois que la pression, de toute façon, il l'aura en permanence maintenant. Hein. C'est un Français, puis c'est bien un truc français, ça, hein, à vouloir absolument tout de suite.
1: Mais on en a besoin, Jeff. Vous le savez bien.
3: Oui. On en a besoin. Bon. Oui. Enfin, on en a d'autres qu'on a présentés comme ça aussi et qui sont passés à travers.
1: Il faut faire attention, effectivement. Merci beaucoup, Jeff. On vous retrouve dans l'étape du Tour tout à l'heure, 12h45. Merci, Pierre Latour, ancien maillot blanc. Vous réalisez ce Tour de France pour Mondial Relais au départ de cette grande boucle. Et Quentin Fillon-Maillet en pleine préparation pour de nouveaux championnats du monde et sans doute peut-être des Jeux Olympiques en 2030. Ça ira jusque-là.
2: C'est l'objectif à long
1: terme. C'est l'objectif, on l'espère. Merci à vous d'avoir été avec nous dans les informés du Tour. On se retrouve dans trois quarts d'heure.
4: Bonne journée.
5: Merci à vous, Fabrice Rigobert. La météo et le journal de midi qui arrivent.
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5: Patricia Charbonnier.
11: Du soleil pour cet après-midi, mais avec des températures très contrastées. Le rafraîchissement est très net sur la moitié nord, alors que les fortes chaleurs persistent près de la Méditerranée. Météo France prévoit encore des pointes à 40 degrés cet après-midi dans l'intérieur du Var, jusqu'à 37 à Marseille, 34 à Bordeaux et Toulouse, 31 degrés à La Rochelle, 27 à Dijon, 26 à Brest, 25 à Paris et 20 degrés à Dunkerque. Côté ciel, c'est toujours très anticyclonique. Avec le soleil qui s'impose, quelques passages nuageux cet après-midi le long des frontières du Nord, sur le Grand Est, la Franche-Comté, le Nord des Alpes. Toujours du vent en Méditerranée jusqu'à 50 km/h en rafale et le temps va devenir plus instable sur la chaîne pyrénéenne avec quelques averses qui vont remonter dans la soirée vers les plaines du Languedoc-Roussillon.
5: Et merci d'écouter France Info, il est midi. Votre journal, Paul Longsin-Spinelli, bonjour.
12: Bonjour Thomas, bonjour à tous.
5: Et elle a eu un duel entre hispanophones pour atteindre le sommet de l'Olympe.
12: L'Argentine de Lionel Messi défendra son titre de champion du monde de foot ce soir face au champion d'Europe espagnol en finale du mondial. À Buenos Aires, tout le monde a son petit rituel pour conjurer le mauvais sort. Reportage dans une minute. C'est la première fois depuis le mois de mars que des soldats américains sont tués par l'Iran. Deux militaires sont morts lors de frappes en Jordanie. Les États-Unis ont répondu par une nouvelle salve de bombardement cette nuit. Et puis on dirait un peu un chapeau melon posé sur l'eau. La station polaire Tara partira cet après-midi de Lorient direction le pôle Nord où elle deviendra un observatoire du réchauffement climatique. Un Argentin qui attend un match de l'Albi Céleste ne reste jamais calme bien longtemps. À Buenos Aires, l'impatience se fait sentir avant la grande finale du mondial de foot face à l'Espagne ce soir. Caroline Vic, les supporters ne parlent que de ça et terminent les derniers préparatifs. Reportage.
13: Dans sa cuisine, Pilar réunit tous ses souvenirs de voyage en Espagne.
14: Là, c'est mon éventail de Madrid. Et ça vient de l'Alhambra. Allez, on va tout attacher. Tout ce que j'ai de l'Espagne, ça va au congélateur. Je fais ça pour entraver le jeu des Espagnols et donc faciliter celui des Argentins.
13: L'idée est de refroidir symboliquement le rendement des adversaires. Tout le monde ici y va de son petit rituel, mais pour Pilar, ça n'a rien de personnel contre l'Espagne.

0: Au contraire.
1: On a tous ici des origines espagnoles. Messi a beaucoup appris à Barcelone aux jeunes joueurs espagnols. C'est un match émotionnel.
0: Le match est prévu à 16h, heure locale. La plupart des Argentins se réuniront dès le déjeuner pour un dimanche spécial, comme Hernan.
2: On va se retrouver avec mes amis, faire un petit barbecue, et après, on regarde le match.
0: Et au moment d'interroger Hernan sur le dernier match en Coupe du Monde de Lionel Messi, son visage se transforme et ses yeux se remplissent de larmes.
3: Quand on se retire,
2: quand il partira, ça va nous anéantir. Je suis ému parce que je pense à ses débuts, les hauts et les bas de sa carrière. Je suis très fier qu'il nous représente.
0: Ce sera aujourd'hui la troisième finale de la carrière de Messi en Coupe du Monde, la septième dans l'histoire de l'équipe argentine. Et l'anxiété est dans l'air. Les albicélestes et tout le pays derrière eux rêvent maintenant d'une quatrième étoile sur leur maillot.
4: Un reportage à Buenos Aires de Caroline Vic. Coup d'envoi de cette finale du Mondial 2026, Argentine-Espagne à 21h. À suivre sur France Info, l'Angleterre complète le podium après sa victoire dans une petite finale totalement déjantée, 6-4 contre les Bleus hier pour le dernier match de Didier Deschamps sur le banc français. L'Espagne, où un immense incendie a brûlé 12 000 hectares de terrain depuis jeudi au nord de Madrid selon les autorités locales. Le feu a pris beaucoup d'ampleur hier, il n'a pas fait de victimes, mais plusieurs centaines de personnes ont dû être évacuées.
5: Les États-Unis accentuent chaque nuit leur frappe sur l'Iran.
4: Oui, en réponse notamment à la mort de deux militaires américains tués lors de frappes menées par Téhéran hier en Jordanie, Gwendal Lavina. La spirale de violence semble être bel et bien repartie.
6: Des bases de surveillance côtière, des bateaux ainsi que des dépôts de missiles iraniens ont été frappés cette nuit. Sur X, l'armée américaine indique aussi avoir ciblé directement les forces des gardiens de la révolution qui ont mené les attaques contre ces militaires en Jordanie. Un peu plus tôt hier, l'armée avait annoncé la mort de deux soldats sur une base située dans le royaume et ajouté être sans nouvelles d'un troisième. Ce sont les premiers soldats américains tués par l'Iran depuis mars. Donald Trump évoque un événement regrettable, très triste, et affirme n'en avoir rien à faire, que l'Iran ne respecte plus les termes du protocole d'accord. Dans un message écrit, l'ayatollah Mojtaba Khamenei estime, lui, je cite, que l'ennemi américain cherche à inciter à la guerre et que son pays a des leçons inoubliables à lui offrir. Ces derniers jours, des infrastructures civiles comme des centrales électriques et des usines de dessalement d'eau ont été bombardées à un rythme rarement vu depuis le début de la guerre, aussi bien en Iran que dans les pays du Golfe alliés de Washington.
4: Gwendal Lavina, à Bahreïn notamment, des sirènes d'alerte ont de nouveau retenti ce matin alors que le Koweït de son côté a annoncé avoir lancé une riposte contre l'Iran après plusieurs nuits consécutives de frappes iraniennes. Une figure bien connue de la mouvance masculiniste a été arrêtée à Miami aux États-Unis cette nuit. Il s'agit de l'influenceur américano-britannique Andrew Tate qui a été interpellé avec son frère Tristan. La justice du Royaume-Uni réclame désormais leur extradition. Laura Calmus, 42 chefs d'accusation sont retenus contre Andrew Tate, 17 contre son frère.
7: C'est un nouveau tournant dans l'affaire des frères Tate. Ils sont notamment accusés de viol, d'agression sexuelle et d'exploitation sexuelle. La justice britannique évoque désormais 7 victimes présumées. Alors Andrew Tate, 39 ans, est un ancien champion de kickboxing devenu une star des réseaux sociaux. Il s'est construit une immense communauté en mettant en scène sa fortune, ses voitures de luxe et ses cigares, tout en diffusant un discours masculiniste et misogyne auprès d'un public principalement composé de jeunes hommes. Les deux frères sont déjà poursuivis en Roumanie pour viol, traite d'êtres humains et constitution d'un groupe criminel. Mais après plus de 3 ans de procédure, ils n'ont toujours pas été ni jugés ni condamnés et contestent l'ensemble des accusations. Leur avocat dénonce un coup politique et assure qu'il s'opposera à leur extradition vers le Royaume-Uni.
4: Laura Calmus, correspondante de France Info à Londres.
5: Midi 6 sur France Info, la chute des températures se confirment partout en France, sauf dans le sud-est.
4: Il faisait encore près de 41 degrés localement dans le Var hier, où la vigilance orange canicule est maintenue aujourd'hui, comme dans 6 autres départements. Dans la moitié nord, en revanche, ça va beaucoup mieux, mais les professionnels du tourisme se relèvent quand même difficilement des fortes chaleurs qui sont vraiment mauvaises pour les affaires. C'est notamment le cas dans le Loiret, Vincent Giraldo.
3: Le bateau est prêt à vous accueillir, donc là on va embarquer sur la Grande Aigrette.
8: Jean-Philippe est le gérant des Passeurs de Loire à Siglois. Ce matin, il emmène 24 personnes en promenade sur un de ses bateaux, mais ces dernières semaines ont été compliquées.
9: Sur la canicule du mois de juin, beaucoup de groupes ont annulé. Et puis là, la semaine dernière, c'est vrai qu'il y a eu un gros ralentissement de l'activité.
8: La moitié du personnel a été mis au repos la semaine dernière, faute de clients.
9: Ah bah au mois de juillet, ça arrive jamais. Ça m'a fait peur un petit peu, je dis qu'est-ce qui se passe? Parce que justement, cette année, on a pris une équipe plus costaud pour que ce soit plus cool pour tout le monde.
8: Quelques kilomètres en amont, Saint-Benoît-sur-Loire et son camping d'une cinquantaine d'emplacements où travaille Virginie.
10: C'est très calme, très très calme. Je sais pas si on a une dizaine de personnes là sur le camping, on remplit pas quoi. Et c'est vrai qu'on est un camping plutôt de passage pour les gens de la Loire à vélo, donc ils viennent un peu au compte-gouttes.
8: Un début de saison en dents de scie qu'elle préfère prendre avec le sourire.
10: Ça fait travailler d'autres régions. Il faut partager.
11: Et vous sentez que oui, le carnet de réservation frissonne un peu, ça s'améliore?
10: Ça va, ça vient.
8: Dernière étape à Sully-sur-Loire, Raphaël Chambol y tient le restaurant entre Loire et Sologne, qui a vu ses réservations baisser aussi.
12: 20% en moins, oui. Les gens voulaient plus manger dehors, parce qu'il faisait trop chaud. On avait une salle climatisée, on avait encore des clients, on regagne une normalité.
8: Il était temps.
12: Oh oui, grand temps.
8: À midi, l'établissement a affiché quasi complet.
4: Vincent Giraldo, ici Orléans pour France Info. Le réchauffement climatique et ses conséquences, particulièrement néfastes, on le sait, pour la banquise et les écosystèmes du pôle Nord. Et c'est pour observer justement ces transformations que des scientifiques entament aujourd'hui une nouvelle expédition à bord du bateau de la Fondation Tara, une goélette qui prendra la mer cet après-midi depuis Lorient dans le Morbihan pour aller passer donc 18 mois dans l'Arctique. Avant le grand départ, Solène Lehen a pu rencontrer l'équipage.
13: La Tara Polar Station, en français la station polaire Tara, difficile pour les habitants venus la découvrir de la décrire, elle ne ressemble à aucun autre bateau.
14: Ça ressemble à un petit ovni ou un chapeau melon posé sur la mer.
13: À bord, 12 membres d'équipage et des tonnes de matériel, explique Nathalie Joly, coordinatrice scientifique.
14: Chaque mètre carré est optimisé, du sol au plafond. Donc aussi bien pour les instrumentations scientifiques et tout ce qui est nécessaire pour préserver les échantillons.
13: Le bateau va se laisser prendre dans les glaces de l'océan Arctique durant 8 à 9 mois. Les scientifiques effectueront des prélèvements dans l'eau, sur la banquise, dans les airs. La station polaire Tara va devenir pour les 20 prochaines années un observatoire du réchauffement climatique dans cette région où 40% de l'étendue de la banquise a fondu récemment. Romain Troublé, le directeur général de la Fondation Tara.
15: L'Arctique est encore assez peu connu finalement par tous les scientifiques et donc il y a un gros enjeu de connaissances, de données à long terme, de voir comment ça évolue à travers les saisons et donc pour l'instant on n'a aucune idée de tout ça ou très peu.
13: Les scientifiques embarquent également dans leur aventure un chien orki chargé de les alerter si un ours polaire trop curieux s'approche.
4: Solène Lehen. Et puis sur le Tour de France, le peloton part à l'attaque de terribles pourcentages aux portes des Alpes pour la 15e étape aujourd'hui. L'arrivée sur le plateau de Solaison risque d'être un gros morceau. Le départ sera donné de Champagnole dans un peu plus d'une heure et quart.
5: C'est ça, et on le vivra en direct sur France Info aux alentours de 13h10. Merci beaucoup, Paul Lonsin-Spinelli.
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5: Et à suivre sur France Info, un nouveau passage obligé pour les touristes en Île-de-France, le téléphérique urbain de Créteil. Il fait le plein depuis son ouverture, vous allez vous en rendre compte. Dans une dizaine de minutes, reportage à suivre, d'abord le mondial de foot.
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5: Et la planète foot qui aura les yeux tournés vers New York ce soir. La finale du mondial entre l'Argentine et l'Espagne, c'est à 21h. Les Bleus, eux, doivent se contenter de la 4e place après une défaite complètement folle hier soir contre l'Angleterre. 6-4. Xavier Monferrand, on a assisté à un naufrage des Bleus en première période. C'était nettement mieux après, heureusement.
19: Ah, il y a eu le jour et la nuit hein, dans ce match, ou plutôt l'inverse. Les Bleus ont montré deux visages, mais à ce point-là, ça frôle la caricature. La première mi-temps a été une souffrance, un néant, un cataclysme. Il n'y a pas assez de superlatifs pour qualifier la déroute des Bleus. Rageant quand on voit comment les Français ont déjà sombré contre l'Espagne. 4-0 pour l'Angleterre en première mi-temps, du jamais vu depuis l'après-guerre du moins. C'est dire, d'où la colère d'Adrien Rabiot, excédé par l'attitude de certains de ses camarades.
20: Des grands discours depuis l'élimination pour fournir une première mi-temps comme ça, c'est sur la première mi-temps, c'est inadmissible, des comportements qui doivent pas être vus, surtout quand on porte ce maillot. C'est honteux de montrer un tel visage. Alors oui, il y a beaucoup de déceptions, évidemment, on le sait. Mais voilà, on a ce devoir de représenter l'équipe de France de la meilleure des manières quand on porte ce maillot. Et voilà, c'est pas possible. Donc on s'est dit que voilà, il fallait un peu d'orgueil, montrer autre chose.
19: Ouais, Adrien Rabiot qui ne mâche pas ses mots hein, et les paroles de Didier Deschamps à la mi-temps. On sonnait la révolte, pas que les mots d'ailleurs, il y a eu aussi les changements, hein, les entrées de Dembélé, Barcola, Upamecano et Dean qui ont inversé la tendance. Les Français transfigurés au retour des vestiaires, c'est aussi une question d'ego, d'orgueil. Les Bleus n'avaient pas le droit d'être sans réponse, sans réaction, ils ont failli donc tout renverser. Mais l'Angleterre était quand même un ton au-dessus et le mal était déjà fait. Les Bleus terminent donc logiquement au pied du podium, punis d'avoir été trop coupables en première période. La deuxième a permis de sauver l'honneur et vu comment c'était parti, bah, c'est déjà pas si mal.
5: Ça fait donc une médaille en chocolat pour l'équipe de France, même si les Bleus, deux d'entre eux en tout cas, marquent quand même l'histoire, Xavier.
21: Oui, les Bleus terminent donc au pied du podium avec la médaille en chocolat, mais ils marquent quand même l'histoire.
19: Oui, merci Kylian Mbappé. Hein, déjà auteur d'un doublé en seconde période, ce qui lui a permis d'être le meilleur buteur de la compétition avec 10 réalisations. Il n'a pas manqué son mondial, c'est certain. Mais le restera-t-il jusqu'au bout? Ça dépendra de Lionel Messi qui doit disputer la finale ce soir. Mbappé a 2 buts d'avance sur l'Argentin, mais ça va au-delà. Le Français est, au moment où l'on se parle, le meilleur buteur de tous les temps en Coupe du Monde. 22 buts en 3 mondiaux. Un de plus seulement que Messi qui dispute sa dernière Coupe du Monde. Et puis il y a aussi Michael Olise qui marque l'histoire grâce à ses 2 passes décisives hier. Il devient le meilleur passeur sur une Coupe du Monde avec 7 passes décisives, une de plus que la légende brésilienne Pelé. Le Français détient donc un nouveau record, c'est fort.
5: Xavier Monferrand et bonjour Jérôme Alonso.
22: Bonjour Thomas, bonjour à tous.
5: Consultant foot de France Info. Est-ce que ça a été un match de légende ou du grand n'importe quoi, cette rencontre?
22: C'est une bonne question, c'est un peu entre les deux. Mais vous savez quoi, après le peu d'émotion qu'on a eu lors de ce tragique France-Espagne, hier en revanche, j'ai retrouvé tout ce qui était brutal dans mes instincts de supporter. Et j'ai crié, j'ai hurlé, j'ai sauté, j'ai insulté, j'ai mal parlé, j'ai été heureux, j'étais triste. Donc finalement, oui, la France a perdu. Oui, la première mi-temps a été ridicule. Mais voilà, de manière assez égoïste, j'ai retrouvé des pulsions qui m'ont beaucoup manqué depuis quelques jours. Et ça fait du bien. On est déçus, évidemment, mais on a vu des belles choses, on a vu des choses horribles. Mais c'était un match assez fou, oui, évidemment.
5: Vous avez entendu les mots d'Adrien Rabiot qui a parlé d'une première période honteuse et qui a aussi pointé des comportements inadmissibles de certains joueurs. Alors, on n'a pas bien compris. Est-ce qu'il parlait de joueurs, de prestations sur le terrain, de comportements en dehors du terrain? Comment est-ce que vous les interprétez, ces propos?
22: Alors, premièrement, Adrien Rabiot, c'est pas la première fois. Rappelez-vous, lorsqu'il était à l'OM, il avait déjà eu ce genre de propos, ce genre de sortie. Et c'est quelqu'un qui est extrêmement attaché au comportement et à l'attitude. Je pense que il faut lire en filigrane, voilà, qu'on soit bon ou pas, ça on a le droit. Mais en revanche, au niveau de l'attitude, il faut être irréprochable. Et c'est vrai que, alors, est-ce que le timing est bon? Je sais pas. Mais en tout cas, est-ce qu'il a raison de pointer du doigt certains comportements de la première période? Évidemment. La première période, elle est indigne et je pense que tout, c'est pas des magots, mais tous autant qu'on est, on a eu envie de casser la télé à la 45e minute. On se dit, mais qu'est-ce que c'est que cette histoire? Et voilà, Adrien Rabiot, de manière adroite ou pas, de manière opportune ou pas, a exprimé, comme il s'exprime souvent, c'est-à-dire un choix avec son cœur et avec lui sa légitimité d'être quelqu'un qui, que l'on aime ou pas, est toujours irréprochable au niveau de l'attitude.
5: Et est-ce que ce match, dont le résultat n'était pas forcément le plus important, on va pas se mentir, est-ce qu'il peut quand même avoir des conséquences pour les joueurs, notamment ceux qui ont disputé la première mi-temps et qui ont été sortis à la mi-temps par Didier Deschamps?
22: Alors forcément avec Deschamps, non, puisque l'aventure s'est terminée hier soir, mais pour son successeur, oui, je pense qu'il aura appris beaucoup de ce match. Et je pense qu'effectivement, hier, possiblement, il y a eu quelques grands perdants, oui.
5: Les défenseurs,
22: voilà. Oui, les défenseurs. Évidemment à Malo Gusto qui est passé à côté. Je pense à Ryan Cherki qui est passé à côté, lui, de toute sa Coupe du Monde. Ibrahima Konaté, même s'il va signer au Real, le peu de minutes qu'il a fait, c'était moyen aussi. Voilà, même un joueur que j'attendais beaucoup, Warren Zaïre-Emery, qui a fait un match moyen hier. Donc oui, il y a disons que l'équipe de France a aussi changé de visage lorsque les titulaires habituels sont rentrés à la mi-temps. Je pense notamment à Dayot Upamecano, qui est un monstre absolu.
5: Lui, c'est la révélation côté français de ce mondial.
22: Hein. Par sa seule présence, Thomas, il fait peur à tout le monde, lui. Non, mais vous avez vu là, son regard quand il rentre à la mi-temps. Voilà, il emmène tout le monde. Je pense qu'il y a deux boss en équipe de France. Il y a Mbappé, qui est un boss connu de tous et indiscutable. Et je pense que le premier lieutenant, c'est Dayot Upamecano. C'est un patron aussi. C'est vraiment taille patron. Et il a prouvé encore là pendant 6 semaines.
5: Je voudrais aussi vous faire écouter, Jérôme, l'une des réactions de Didier Deschamps, qui, comme tout le monde le sait, a disputé son dernier match sur le banc de l'équipe de France hier soir. Écoutez, au micro d'M6, il est revenu sur les raisons de son départ avec une forme de franchise.
0: Si j'ai décidé, c'est pas pour moi, je vous le dis sincèrement, c'est pour le bien de l'équipe de France. Je l'ai peut-être pas dit, je vais vous le dire en toute honnêteté, c'est pas pour moi que j'ai pris cette décision. Parce qu'il y avait un environnement qui était tellement irrespirable, qui était par rapport à moi, l'équipe de France ne mérite pas ça. Et d'ailleurs, bon, ça s'est pas fait du jour au lendemain. J'ai réfléchi. Depuis que ça a été annoncé, c'était beaucoup mieux pour l'équipe de France.
5: C'est la première fois, il me semble, que Didier Deschamps met des mots aussi forts sur les raisons de son départ. Jérôme, comment est-ce que vous interprétez ces propos ?
22: Vous me prenez de court, Thomas. J'ai entendu cette déclaration. Elle est assez forte, c'est vrai. Oui, il nous parle d'une forme de protection, finalement. Il veut protéger son groupe, il veut protéger ses garçons que lui a amené à ce niveau-là depuis 14 ans.
5: C'était irrespirable.
22: Je pense qu'aussi pour lui, et peut-être qu'il nous le dira plus tard, mais il y a aussi une forme de lassitude qui est absolument normale. 14 ans à ce poste-là, en ayant gagné ce qu'il y a de plus beau dans notre métier, c'est la Coupe du Monde. Est-ce qu'il n'y a pas une forme de lassitude aussi, des finales, des demi, des déceptions, il aura tout vécu finalement. Donc oui, protéger son groupe, c'est vrai, mais je pense aussi que s'arrêter au bout de 14 ans pour quelque raison que ce soit, il y a pas de honte, il y a pas de débat, il y a pas de sujet. Le bilan de Deschamps, il est inattaquable, même s'il y a entre guillemets un seul grand titre. Mais il a tellement fait. Il a pris les Bleus sur un champ de ruines, hein, rappelez-vous. Hein, on est peu de temps après Nice-Nar, en 2014. Il prend les Bleus sur un quasi champ de ruines et regardez ce qu'il en a fait. Donc voilà, que ce soit pour protéger son groupe ou parce que lui, il a un petit peu moins envie et qu'il a envie de passer à autre chose, je peux tout à fait le comprendre aussi.
5: Bon, maintenant, on attend l'officialisation de Zinedine Zidane. Ça devrait être le cas dans les prochains jours. C'était le meilleur, le seul choix possible, hein, en fait.
22: Parmi les postulants ou les possibles français, oui, je pense que la culture de la sélection française, c'est d'avoir un sélectionneur français. Donc, parmi les français possibles et postulants, oui, il y a que lui, évidemment. Après, on devrait partir sur quelqu'un d'une autre culture, d'un autre continent. C'est pas vraiment l'habitude en France. Donc oui, Zidane était le seul et le vrai choix qui s'imposait, je pense, oui.
5: Avec beaucoup d'attentes, parce que c'est vrai que quand on voit l'Espagne et l'Argentine qui sont en finale ce soir, elles sont entraînées par deux sélectionneurs qui ne sont pas forcément des vedettes, hein, Luis de la Fuente et Lionel Scaloni. Là, ça va être différent avec un entraîneur qui va quasiment être aussi connu et aussi attendu que son équipe. Ça, c'est une composante quand même un peu particulière.
22: À part Mbappé, c'est le plus connu de l'équipe, hein, oui. Ça, c'est sûr que le sélectionneur va être la deuxième star de l'équipe. Oui, c'est une icône mondial, Zinedine Zidane. En tant qu'entraîneur de club, il a fait ses preuves. Rappelez-vous, hein, il y a quelques années, il a gagné 3 Champions League consécutives avec le Real de Madrid. C'est pas rien. Je pense qu'il s'appuiera aussi sur ce qu'il a bien fait là-bas, tactiquement, où il avait un 4-3-3 assez sûr. J'ai hâte de voir comment ça va s'articuler. Et puis avec un staff qu'il est en train de choisir. Donc, voilà, effectivement, je suis comme vous, j'attends de voir, parce que sélectionneur et entraîneur de club, c'est deux métiers différents. Didier Deschamps a bien réussi les deux, Hein, voilà, on verra si Zizou réussit bien les deux aussi.
5: Et ça commencera avec 4 matchs en septembre-octobre. D'un mot, Jérôme, la finale ce soir, Espagne-Argentine. Un pronostic, ça sera sûrement. Alors, ça sera sûrement serré. Là, je prends peut-être pas trop de risques en disant ça.
22: Je vois pas un grand match. Je vais vous surprendre, mais voilà, je pense que ça va être un match collant, un match difficile, un match âpre. Ça va être compliqué pour les deux équipes. Mais voilà, je m'appelle Jérôme Alonso, j'ai les origines andalouses que je ne renierai pas. Donc je miserai sur l'Espagne, mais pas par un gros écart, 1-0 ou 2-1.
5: Le favori du cœur, donc l'Espagne pour vous et sans doute pour de nombreux Français aussi. Merci beaucoup Jérôme Alonso et Espagne-Argentine. Ce sera bien sûr à vivre ce soir à partir de 21h sur France Info.
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5: Midi 22, l'actu de ce dimanche, Paul Lonsin-Spinelli, l'Iran qui ne relâche pas son emprise sur le détroit d'Ormuz.
4: Ouais, déclare avoir immobilisé 2 navires dans ce corridor maritime. Le Koweït a encore été visé par une attaque iranienne cette nuit en représailles à la 8e nuit d'attaque américaine consécutive sur l'Iran. Les États-Unis déclarent vouloir punir la mort de 2 militaires américains hier en Jordanie. Un incendie s'emballe dans une région au nord de Madrid. 13 000 hectares ont brûlé depuis jeudi soir. Pas de victimes selon les autorités régionales, mais plusieurs centaines de personnes ont dû être évacuées. Des immeubles calcinés, des explosions surpuissantes. Kiev s'est réveillé ce matin après une nouvelle nuit d'attaques de missiles russes. Une personne est décédée, 16 autres ont été blessés. Hier, des bombardements ukrainiens en banlieue de Moscou ont fait au moins 8 morts. Et puis en football, l'Argentine rêve d'un doublé en Coupe du Monde, ce qui serait une première depuis 64 ans. Après leur victoire en 2022, Lionel Messi et ses partenaires affrontent ce soir l'Espagne en finale. Espagne-Argentine, coup d'envoi à 21h.
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5: La Tour Eiffel, l'Arc de Triomphe ou le Château de Versailles, les sites touristiques ne manquent pas en région parisienne, mais une nouvelle curiosité s'est ajoutée ces derniers mois, la télécabine de Créteil, aux portes de la capitale, près de 2 millions d'usagers depuis son lancement en début d'année. C'est le plus long téléphérique urbain d'Europe et de nombreux touristes étrangers font le déplacement exprès, Agathe Mahuet.
1: En provenance du Luxembourg, Joseph a une semaine pour découvrir Paris avec un programme presque classique.
2: On va dans Paris centre, faire du shopping, voir Louvre, Tour Eiffel et tout.
6: Et le téléphérique de Créteil.
2: Oui, c'est ça. C'est nouveau, je veux le tester. C'est comme une attraction. On peut voir un peu Créteil en hauteur.
1: Et le voilà qui s'engouffre dans la télécabine pour le prix d'un ticket de bus, 2 euros.
23: I'm Coco Crystal.
1: Puis vient une Américaine de Los Angeles avec son mari Will.
24: It's fun, it's joyful.
1: Nous survolons ensemble ce petit coin du Val-de-Marne à une trentaine de mètres de hauteur.
23: Between the whole area of Chinatown, downtown,
1: et Coco raconte que cela l'inspire beaucoup alors qu'un projet de téléphérique dans son quartier de Los Angeles est contesté par une partie de la population.
23: I think this is amazing.
1: Elle trouve que l'expérience de Créteil est géniale. Car non seulement la télécabine aide à désenclaver cette banlieue, mais elle offre aussi un voyage sympathique. Avec une vue lointaine sur la tour Eiffel et sous nos pieds un nœud ferroviaire que l'on enjambe, de petits immeubles, de la verdure.
25: Vous savez vous que je fais les vidéos.
1: Adriana, elle est italienne et filme cette télécabine comme une curiosité. Avec son mari, elle se rend régulièrement en France.
25: Parce que nous avons les fils qui travaillent à Disneyland. Nous avons vu sur Instagram la téléphérique. C'est très intéressant.
1: De nombreux visiteurs étrangers, donc.
26: Il y a un grand intérêt pour ce téléphérique.
1: Rachid, l'opérateur de la station, voit bien que ce moyen de transport attire bien au-delà des habitants de la banlieue. Et il doit d'ailleurs s'adapter.
6: Vous parlez anglais ?
26: Un petit peu, je maîtrise un petit peu l'anglais. Donc bon, on arrive à se comprendre. En langue des signes, un peu.
23: I wish we had something like this in Madrid.
1: Et voilà une famille espagnole dans ma cabine.
27: Hola, soy Armando, Mateo. Félix et Patricia.
1: Armando et Patricia, donc, qui aimeraient avoir la même chose à Madrid.
23: We were just passing by.
1: Ils ont aperçu et découvert le téléphérique en roulant depuis l'autoroute, d'où cette petite étape improvisée.
23: It's great that this is public transport.
1: L'Espagnol trouve super qu'il s'agisse d'un transport public.
23: Really nice. Yes. Oh, what happened?
28: Annonce, attention. L'installation a été arrêtée.
23: Okay.
1: Ben nous voilà repartis.
23: El teléférico.
1: Son fils Félix aussi apprécie l'expérience.
23: Et c'est une bonne expérience.
1: Et la petite famille madrilène se hâte de reprendre la route
23: to watch the match against Argentina, of course.
1: Pour ne pas rater la finale de la Coupe du Monde.
25: Gracias, merci à vous.
23: Thanks.
5: Agathe Mahuet pour France Info et on continue de prendre de l'altitude tout de suite dans Je testais pour vous. Ingrid Pouille, vous avez testé le golf en montagne, en Savoie, dans la station de Méribel.
3: J'ai testé pour vous un cours d'initiation au golf en Savoie.
7: Je l'ai mis dans le trou.
8: Eh bien, ça y est, me voilà au golf de Méribel. On est à peu près, Alexis, c'est mon prof, on est à combien d'altitude ?
9: 1739 mètres d'altitude.
3: 287 mètres de dénivelé, 18 trous sur 35 hectares entretenus à flanc de montagne.
8: Hop. Alors c'est parti, non. Je prends mon sac à dos avec tous mes clubs dedans.
9: Une petite dizaine de kilos. Il faut être à l'aise.
8: Et voilà, mes balles sont dans un petit panier.
9: Nous, on va commencer avec des petits clubs, puisqu'on est débutant. Ben, nous, on est droitier. Notre main gauche au sommet du club et le pouce de la main gauche vient naturellement se mettre dans la paume de la main droite.
8: Pas comme une raquette de tennis alors ?
9: Ah, raquette de tennis, on est un tout petit peu plus espacé.
8: Ensuite, je suis les deux pieds parallèles. Droite, je commence à assouplir un petit peu mon corps. J'ai les bras ballants. J'avance un peu en avant pour trouver mon axe et avoir les fesses un peu en arrière, légèrement, souple.
9: Idéalement.
8: J'avance un peu sur la balle là. On peut les envoyer valdinguer dans la montagne.
9: Tant qu'à faire, pas trop dans la forêt, sinon on va les perdre.
8: Waouh, pas mal, non ?
9: Eh ouais. Alors, un petit peu à gauche, mais est-ce qu'elle s'est levée, cette balle ?
8: Un petit peu.
9: Eh ben alors, toute balle qui se lève est une bonne balle pour nous.
3: Bon, sur le papier, ça a l'air simple. En vrai, pas si facile de trouver la bonne posture. Alors je vise des trous, des petits trous, encore des petits trous.
9: Moi, ce que je vais te demander, c'est de finir sur la pointe du pied droit, comme les beaux golfeurs. Et celle-ci, du coup ?
8: Elle est mieux, hein ?
9: Celle-ci, elle est parfaite.
3: Et au-delà du jeu, ce que je découvre, c'est un sport ultra apaisant. Le silence de la montagne, la concentration, une vraie bulle de calme.
8: Alors là, Alexis, on va chercher une voiturette ?
9: Voilà. Si on a quelques petites chances, nos petites marmottes nous attendront là-haut. Donc ça y est, nous sommes sur le parcours. Donc le putting, c'est le côté, on va dire, mini-golf. L'objectif est de faire un mouvement pendulaire d'une très faible amplitude. Je n'ai pas besoin de faire le même geste qu'à mon practice, c'est-à-dire monter le plus haut possible. À l'inverse, je vais rester très court. Un, je me rapproche. Deux, je la mets dans le trou.
8: Ok, c'est parti. Presque, elle a trébuché sur le petit...
9: Sur le mât.
8: Le mât. Ah, bon, bah merci pour le cours. Ça me donne envie de swinguer. Hein.
9: Ah bah alors, on est reparti. Hé, hey, tranquille.
8: Oh
9: oui, celle-ci.
10: Ah, allez, on se la réessaye, celle-là.
5: J'ai testé pour vous avec Ingrid Pohu, à réécouter sur franceinfo.fr et sur l'appli Radio France. La météo dans 20 secondes.
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5: Patricia Charbonnier.
24: Du soleil pour cet après-midi, mais avec des températures très contrastées. Le rafraîchissement est très net sur la moitié nord, alors que les fortes chaleurs persistent près de la Méditerranée. Météo France prévoit encore des pointes à 40 degrés cet après-midi dans l'intérieur du Var, jusqu'à 37 à Marseille, 34 à Bordeaux et Toulouse, 31 degrés à La Rochelle, 27 à Dijon, 26 à Brest, 25 à Paris et 20 degrés à Dunkerque. Côté ciel, c'est toujours très anticyclonique. Avec le soleil qui s'impose, quelques passages nuageux cet après-midi le long des frontières du Nord, sur le Grand Est, la Franche-Comté, le Nord des Alpes. Toujours du vent en Méditerranée jusqu'à 50 km/h en rafale et le temps va devenir plus instable sur la chaîne pyrénéenne avec quelques averses qui vont remonter dans la soirée vers les plaines du Languedoc-Roussillon.
5: Patricia Charbonnier, merci d'écouter France Info. Il est midi et demi. Hommage pour l'info.
29: L'Iran affirme avoir stoppé plusieurs navires qui tentaient de franchir le détroit d'Ormuz et continue d'attaquer ses voisins. Bahreïn, Koweït et la Jordanie font état de menaces aériennes ce matin. L'Iran, qui a été bombardé cette nuit encore par les États-Unis, Washington affirme vouloir punir Téhéran pour la mort de deux soldats américains hier en Jordanie. Au moins une personne tuée cette nuit à Kiev, des bombardements russes en représailles aux attaques de l'Ukraine qui ont fait au moins 8 morts hier dans la région de Moscou. La capitale ukrainienne a été visée par par des tirs de missiles balistiques régulièrement utilisés par l'armée russe depuis le mois de juin. L'influenceur Andrew Tate et son frère arrêtés aux États-Unis, le Royaume-Uni réclame leur extradition. Les deux hommes sont sous le coup de 59 chefs d'accusation, dont des viols et des infractions à caractère pédocriminel. Avec plus de 10 millions d'abonnés sur X, Andrew Tate est connu pour son contenu misogyne et masculiniste. Son avocat assure que lui et son frère sont innocents. Alerte rouge aux feux de forêt pour le Var et les Bouches-du-Rhône. Les massifs varois sont d'ailleurs toujours fermés aujourd'hui. À Fontainebleau, l'incendie est stabilisé, mais 500 pompiers sont toujours sur place. L'extinction totale du feu pourrait prendre des semaines. Deux incendies ravagent également la Haute-Corse, dont un qui a parcouru plus de 300 hectares. Une intervention un peu spéciale ce matin à Orléans. Les pompiers ont aidé deux jeunes hommes à redescendre du sommet de la cathédrale Sainte-Croix. Les deux individus étaient entrés par effraction dans le bâtiment pour atteindre la flèche et prendre des vidéos avec un drone. C'est un troisième homme qui pilotait l'engin. Lui a pris la fuite avant d'être interpellé. Les Bleus restent au pied du podium pour cette Coupe du Monde de foot après une défaite 6-4 face à l'Angleterre en petite finale. Place maintenant à la grande finale avec l'Espagne et l'Argentine. Coup d'envoi 21h. Pogacar en jaune, c'est que ça sent blanc. Le Slovène et le Français sont respectivement premier et quatrième au classement général du Tour de France pour cette 15e étape. Départ prévu dans une trentaine de minutes. On sera bien sûr en direct de Champagnole dans le Jura. Une course à suivre sur France Info jusqu'à l'arrivée prévue vers 17h40 au plateau de Solaison.
5: Lou Momège, voici France Info Sport.
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5: Et on commence avec la déception des supporters des Bleus. La France battue 6-4 dans la finale pour la 3e place du Mondial par l'Angleterre. Il y avait 4-0 à la mi-temps. Les Bleus ont un peu relevé la tête ensuite, mais c'était trop tard. Aaron était dans le stade à Miami.
7: L'honneur est sauf. Au mieux 6-4 que 4-0. Bon, après là, le coach a fait rentrer l'équipe type. Elle coupe à Mécano, forcément, ben, on prend moins de buts. Il a fait une Coupe du Monde extraordinaire. Mac Maignan un peu plus compliqué cette fin de tournoi. Pour moi, il faut conserver. Il faut conserver, on a une bonne base. Il ne faut pas tout jeter non plus. Tout n'est pas à jeter. On est quand même quatrième dans cette Coupe du Monde-là. Il y a des nations qui se sont fait éliminer beaucoup plus tôt, des grandes nations comme l'Allemagne. Donc c'est vrai que non, il faut conserver, mais il faut aussi savoir évoluer. Et pourquoi pas, il y a des jeunes qui vont arriver. Eli Junior Croupi qui va amener aussi une bonne base pour l'équipe de France, ça c'est clair.
5: Les Bleus terminent donc quatrième du Mondial. C'était le dernier match de Didier Deschamps sur le banc. Kylian Mbappé, lui, prend la première place du classement des buteurs de cette Coupe du Monde avec 10 réalisations. 2 d'avance sur Lionel Messi qui joue ce soir la finale face à l'Espagne. Cette finale Espagne-Argentine qui sera vécue avec une intensité particulière à Barcelone. 9 joueurs des deux équipes ont été formés au Barça, dont Messi, mais aussi la star espagnole, Lamine Yamal. Alexandre Berto sur place, on voit d'ailleurs cette finale comme un passage de témoin.
13: À table, devant son assiette de croquetas, Luca porte le maillot du FC Barcelone, floqué du nom de son joueur préféré.
15: Lamine Yamal.
13: Lamine Yamal, 19 ans, face à Luca, son père, Marc, d'une autre génération.
16: Les jeunes ont vu jouer Lamine Yamal, donc ils sont fans de lui. Notre génération est plutôt du côté de Messi. Le match de ce soir, c'est l'opposition entre le joueur du moment au Barça, Lamine Yamal, et la légende du Barça, à savoir Messi. Qui est-ce que je veux voir gagner? Plutôt Lamine Yamal. C'est lui l'avenir.
13: Parce que c'est le futur, pas parce que c'est l'Espagne. En Catalogne, on soutient plus le Barça que l'équipe nationale. Et on soutient donc le joueur actuel des Blaugrana, celui dont s'inspire Mikhaïl, 8 ans, dans le parc Joan Miró, mimant sur un terrain de foot les gestes de l'idole. Il frappe fort, Lamine Yamal, il dribble, et puis il s'entraîne tous les jours, raconte-t-il, avant de retourner taper le ballon. Son père, lui aussi, supportera ce soir l'Espagne.
16: Messi a déjà connu son heure de gloire, et je pense qu'il est désormais temps de passer le relais à Lamine Yamal, qu'une nouvelle figure fasse son apparition. Une figure qui a encore un long chemin à parcourir et beaucoup à prouver, mais une figure qui incarne beaucoup de choses, autant dans le football que dans la société. Une partie de la population s'identifie à lui.
13: Il s'appelle Bilal, le père marocain d'origine, comme le père de Lamine Yamal, dont la mère vient de Guinée équatoriale. Barcelone, ville monde, multiculturelle, vibrera donc ce soir pour la Roja et surtout pour que le nouveau prince Yamal triomphe du vieux roi Messi.
5: Alexandre Berthaud à Barcelone pour France Info. On vivra cette finale entre l'Espagne et l'Argentine à New York. Coup d'envoi 21h à vivre donc sur France Info. Le Tour de France s'était lancé depuis Barcelone, souvenez-vous, il y a 15 jours. La 15e étape démarre cet après-midi de Champagnole dans le Jura, direction les Alpes, le plateau de Solaison en Haute-Savoie. Presque un décor de carte postale, Fanny Le Chavestrier.
2: Le plateau de Solaison au milieu des pâturages à 1508 mètres d'altitude. Un cadre qui, tout au long de l'année, inviterait presque à la contemplation, nous décrit Christian Prudhomme, le patron du Tour de France.
4: Ah, tout le monde s'est dit, wow, ça répétait qu'est-ce que c'est beau, parce qu'encore une vue imprenable sur le Mont Blanc.
6: Mais oui, il faut forcément que ce soit dur. Et oui, il y a une sorte de piste d'envol pour les plus forts.
2: Et forcément, quand on dit les plus forts, on pense désormais à Paul Sexas sur des pentes raides qu'il connaît par cœur, des montées à flanc de montagne qu'il a appris à apprivoiser. C'est là qu'il faisait du vélo enfant avec son grand-père qui venait le ravitailler en eau, nous racontait ému José Manuel lors du récent tour Auvergne-Rhône-Alpes.
15: Il a fait tout l'école partout, depuis tout petit déjà, il le fait. Après, j'espère qu'un jour il va arriver à... Parce que moi, je n'aurai pas l'occasion de le voir longtemps. Hein. J'ai 85 ans, alors donc, vous voyez, ça va être dur pour moi de faire d'autres Tours de France. Après, ça doit être dur de gagner.
2: Dur, mais pas impossible. Hier, le maillot jaune Tadej Pogacar a encore encensé son jeune rival tricolore, troisième au Markstein.
17: Je m'étais dit que ce jeune allait me donner du fil à retordre sur ce Tour de France, c'était certain. Après tout ce qu'il a fait cette saison, j'étais vraiment concentré sur ce Tour. Paul m'a donné encore un peu plus de motivation pour ce Tour de France.
2: Et d'ajouter, c'est certain, il brillera un jour, histoire de rappeler que pour le moment, le roi du Tour, c'est lui et personne d'autre. Le Slovène voudra donc de nouveau le démontrer aujourd'hui. Mais attention, Sexas arrive sur ses terres en pleine confiance.
18: Bah, c'est incroyable, franchement, je vis un peu un rêve, donc voilà, c'est trop cool et je suis très content de ma gestion de l'effort aussi. Pour l'instant, ça va, mais après, on verra sur les prochains jours.
2: Et pourquoi pas dès aujourd'hui, puisque comme le disent de plus en plus de pancartes au bord des routes, Sexas, c'est un as.
5: Fanny Le Chavestrier, Fanny, vous restez avec nous, on vous retrouve dans moins de 10 minutes dans l'étape du jour avec Fabrice Rigobert et Jean-François Bernard pour nous parler de cette nouvelle étape difficile donc qui s'annonce pour les coureurs entre le Jura et les Alpes. Et d'abord cette nouvelle nuit de bombardement en Iran.
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5: C'est la 8e nuit consécutive de frappes américaines dans le pays. Les États-Unis affirment avoir visé des sites militaires iraniens ainsi que des forces des gardiens de la Révolution. Bonjour Père de Jong.
20: Bonjour.
5: Ancien colonel des troupes de marine, vice-président de l'Institut Témis dédié aux problématiques de paix et de sécurité. On guettait l'ampleur des frappes américaines cette nuit. Au lendemain de la mort de deux soldats américains en Jordanie, un troisième est porté disparu dans une attaque revendiquée par l'Iran, on se demandait si les États-Unis allaient venger la mort de ces soldats. Est-ce le cas selon vous ?
20: Non, je crois pas. Enfin, on peut considérer que c'est encore une fois une solution équilibrée, puisque les bombardements ont repris sur l'Iran depuis en gros 8 jours, et en fait il y a une planification qui s'est mise en place. Donc hier, évidemment, il y a des tirs qui ont été dirigés sur des casernes, mais il y a déjà eu des casernes qui ont été touchées, des passes d'Aran qui ont été touchées la semaine dernière. Donc on est dans une logique, je dirais, assez linéaire, on est dans une planification, et aujourd'hui je pense pas qu'il y ait un accroissement des tirs, encore une fois, américains sur l'Iran.
5: Il n'y a pas eu d'embrasement cette nuit, mais est-ce que la mort de ces deux soldats, ça fait 16 soldats américains tués désormais depuis le début de la guerre, est-ce que ça peut conduire Donald Trump à répondre et à engager cette escalade ?
20: Alors c'est difficile à dire parce que Trump nous a toujours surpris par ses prises de position. Maintenant, encore une fois, je pense qu'encore une fois, l'armée américaine est plutôt sur un modèle planifié, sur un modèle, comment dire, de montée en puissance régulière. Je dirais pas escalade, mais simplement de montée en puissance régulière. Ils essayent d'appliquer des feux bien placés, puisqu'on voit qu'aujourd'hui 75% des feux appliqués sur l'Iran sont appliqués sur les ports du Golfe Persique et sur la région de Bandar Abbas. Donc encore une fois, ils font un effort sur la partie détroit d'Ormuz. On verra plus tard. Encore une fois, je pense pas qu'il y ait une espèce de d'excitation particulière autour de la mort de ces deux soldats.
5: Alors ça fait un peu moins de 15 jours maintenant que les hostilités ont vraiment repris entre l'Iran et les États-Unis, un peu plus d'un mois après la signature d'un protocole d'accord qui a manifestement été mis à la poubelle. À quoi servent ces bombardements américains, colonel ? Est-ce que des bombardements sans l'envoi de troupes au sol, ça sert vraiment à quelque chose ?
20: Alors d'abord, dans toute action militaire, il y a une action politique qui est derrière. On voit bien qu'aujourd'hui, les Américains cherchent à rentrer dans le jeu après l'humiliation de la période du cessez-le-feu. Et encore une fois, Trump a bien compris qu'il était dans une situation extrêmement compliquée, attaqué par l'Iran, critiqué par l'Iran et même, je dirais, critiqué par le monde entier pour son attitude. Ça, c'est le premier point. Le deuxième point, cette montée en puissance, pour l'instant, elle est strictement limitée à des bombardements, je dirais encore une fois, à des opérations assez simples, assez ciblées. On n'est pas du
5: oui,
20: tout
5: mais
20: dans
5: les... avec des conséquences... sur l'économie, puisque le détroit d'Ormuz est à nouveau rebloqué.
20: Alors c'est ça l'idée, on voit très bien que l'idée, c'est en fait de forcer les Iraniens à lever le blocus qu'ils ont mis en place sur Ormuz, d'autant qu'aujourd'hui, les Américains eux-mêmes ont créé un deuxième blocus qui bloque également les entrées et les sorties par les bateaux iraniens. Donc encore une fois, on est dans une situation qui est totalement immobile. Alors maintenant, est-ce qu'on débouchera sur une opération terrestre ? On verra dans les semaines qui viennent. C'est trop tôt pour le dire aujourd'hui, est-ce qu'on verra l'attitude iranienne ? Et à partir de là, je pense que les Américains prendront des décisions.
5: Est-ce qu'il n'y a pas quand même une impuissance des États-Unis à ramener le calme par la force ?
20: Alors c'est très compliqué à expliquer. Bien évidemment, c'est relativement difficile. Ceci étant dit, ils n'avaient pas le choix. Dès lors qu'ils avaient engagé ce conflit le 28 février, il faut en sortir. Et donc, il faut en sortir par l'épreuve de force. Donc, c'est l'épreuve des volontés, l'épreuve de force. On verra dans les jours qui viennent, dans les semaines qui viennent, encore une fois, on verra l'effet de ces destructions. Encore une fois, les Américains restent sur un domaine, sur une cible assez militaire. Ils montent pas en puissance, ils vont pas bombarder le centre de Téhéran, etc. On reste sur un modèle extrêmement bas. Donc on verra l'effet que ça va avoir dans les jours qui viennent.
5: Mais justement, est-ce que ces bombardements peuvent vraiment mettre le genou à terre de l'Iran ? On a l'impression que l'Iran arrive encore assez bien à riposter. On le voit avec de nouvelles frappes sur notamment une centrale électrique au Koweït.
20: Bien évidemment que non, les Iraniens ne vont pas craquer. Par contre, les Américains vont essayer de faire prendre conscience aux Iraniens qu'aujourd'hui, il n'y a aucun intérêt, encore une fois, à bloquer Ormuz. Je crois que le but ultime des Américains actuellement, c'est de libérer Ormuz, que Ormuz ne soit plus un espace de contrôlé par les Iraniens. Dès lors que les Iraniens lâchent éventuellement cette partie d'Ormuz, c'est pas dit du tout qu'ils vont le faire au passage, mais dès lors qu'ils vont faire ça, je pense que les Américains vont considérer avoir gagné quelque chose et donc ils pourront reprendre éventuellement les négociations avec Téhéran.
5: Sauf que Hormuz est devenu la nouvelle assurance vie du régime iranien.
20: Oui et non, parce qu'il y a quand même le nucléaire, il y a le balistique, il y a ce positionnement stratégique extrêmement important. N'oublions pas que l'Iran est un pays immense, trois fois la France. Encore une fois, c'est un pays qui a des caractéristiques, qui a une grande histoire, etc. Donc encore une fois, je ne pense pas que l'histoire de l'Iran va s'arrêter dès lors qu'ils perdront le contrôle d'Hormuz, de toute façon qu'ils n'avaient pas avant le début de la guerre.
5: Merci beaucoup, Père de Jong, vice-président de l'Institut Thémis, ancien colonel des troupes de marine, invité de France Info. L'interdiction vaut à travers toute l'Europe. À partir d'aujourd'hui, les grandes entreprises n'ont plus le droit de détruire leurs vêtements ou leurs chaussures invendues, ce qui représente chaque année probablement 600 000 tonnes de produits en Europe. Sophie Auvigne, l'objectif ultime, c'est de rendre l'industrie de la mode un peu plus propre.
1: Ça n'est plus possible de détruire en masse tous les ans des textiles qui n'ont même pas été portés. C'est le sens du nouveau règlement européen qui s'applique à partir d'aujourd'hui pour les très grandes entreprises. Les sociétés de taille moyenne ont un délai jusqu'en 2030. Ces invendus tout neufs, détruits chaque année, génèrent plus de 5,5 millions de tonnes de CO2, de dioxyde de carbone. Les entreprises vont devoir trouver des alternatives pour leurs invendus.
5: Concrètement, quelles sont les solutions ?
1: L'évidence, c'est la revente. Mais on peut penser aux dons de vêtements et de chaussures, au reconditionnement ou même au recyclage. L'objectif est de remettre en circulation les matières sous une forme ou sous une autre. Alors il y a tout de même des exceptions. Les produits vont pouvoir être détruits pour des raisons de sécurité, si on constate des dommages aux produits ou encore s'il y a atteinte à la propriété intellectuelle. En clair, on va continuer à faire la chasse aux contrefaçons. Toutes les entreprises vont être concernées, fabricants, importateurs comme distributeurs. Et ce n'est pas tout. Il faudra aussi aussi plus de transparence, notamment pour le consommateur. Ce sera le cas avec le passeport numérique. Il va fournir toutes sortes d'informations sur les matières, l'origine, la capacité à être recyclé ou les impacts environnementaux de la fabrication du vêtement.
5: Et en réalité, c'est une transformation radicale qui est demandée au secteur de la mode.
1: Le but, c'est de concevoir des vêtements faits pour durer, pour être réparés si besoin, donc sortir de la logique du jetable et même tout simplement produire moins, quand on sait que cette industrie est responsable de 20% de la pollution de l'eau potable dans le monde, qu'en Afrique, destinataire numéro 1 des déchets textiles européens, eh bien les habits terminent souvent dans des décharges à ciel ouvert. Alors même avec ce nouveau règlement, les associations de défense des plus fragiles restent inquiètes. Elles craignent que les entreprises ne déversent leurs excédents sur le secteur caritatif, déjà aujourd'hui noyé sous les habits de mauvaise qualité, impossible à réparer, sans valeur à la revente. Et pire que tout, en acceptant ces dons, les associations récupéreraient aussi la responsabilité de la fin de vie de ces textiles. Donc, les nouvelles règles européennes vont dans le bon sens, mais ne régleront sans doute pas tout.
5: Sophie Auvigne.
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5: Dans un instant, c'est l'étape du jour autour de Fabrice Rigobert. C'est juste après le fil info à 12h46. Loumomège et deux incendies qui progressent en Haute-Corse.
29: Oui, l'un d'eux à Albertace a même parcouru près de 400 hectares en une semaine. Risque d'incendie très élevé aujourd'hui dans le sud de la France. Les Bouches-du-Rhône et le Var sont en vigilance rouge au feu de forêt. 13 000 hectares partis en fumée en Espagne. Depuis jeudi, un incendie ravage la région de Guadalajara à une centaine de kilomètres au nord de Madrid. L'Iran annonce avoir immobilisé plusieurs navires qui essayaient de franchir le détroit d'Ormuz. Téhéran continue en parallèle à faire des offensives sur ses voisins malgré les bombardements américains qui ont frappé le pays pour une 8e nuit consécutive. Et puis qui de l'Espagne ou de l'Argentine remportera cette Coupe du Monde? Réponse 21h au MetLife Stadium de New York. La France a terminé à la 4e place hier après sa défaite 6-4 face à l'Argentine. Et dans quelques dizaines de minutes, enfin départ de la 15e étape du Tour de France, encore une étape de montagne. Cette fois direction la Haute-Savoie et le plateau de Solaison. France Info sera en direct de Champagnole dans le Jura pour le top départ.
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5: Et on y même tout de suite à Champagnole, c'est l'heure de l'étape du jour. Fabrice Rigobert, donc, pour cette étape, la première qui va emmener les coureurs de Champagnole vers les Alpes. Ça y est, on arrive en haute montagne.
8: Oui, on a quitté les Vosges. Alors, c'était pas une partie de plaisir, Thomas, hier, tout de même pour les coureurs. Preuve en est cette dernière montée, la montée du Hague, dans laquelle s'est illustré Paul Sexas. Il est allé prendre du temps à Tadej Pogacar, ça ce sera peut-être plus tard, mais surtout à Jonas Vingegaard pour aller s'emparer de ce maillot blanc. Paul Sexas, il est monté sur le podium protocolaire ici à Champagnole il y a quelques instants avec l'intégralité de son équipe sous les hurrahs, les vivas du public pour encourager ce jeune Français de 19 ans. Qui se retrouve donc à quelques secondes maintenant seulement du podium de ce Tour de France. Paul Sexas, que tous les fans de vélo attendent aujourd'hui en direction du plateau de Solaison. On va en parler avec Jean-François Bernard et Fanny Lechevestrier. Bonjour Jeff, bonjour Fanny.
9: Bonjour Fabrice.
21: Bonjour Fabrice.
8: Vous avez pris un petit peu d'avance, vous êtes sur les pentes du plateau de Solaison. On va revenir vers vous dans un instant. Le temps de faire un crochet pour rejoindre tout d'abord François Sauvestre dans le quartier des coureurs. François, avec l'un des grimpeurs de ce peloton, ancien champion de France, ancien vainqueur d'étape avec le maillot bleu blanc rouge sur le Tour d'ailleurs, François.
22: Avec Warren Barguil de l'équipe Picnic, bonjour Warren. Qu'espérer de cette étape? Ça va encore être très dur et notamment dans le final, comment exister?
23: Ouais, ça va être une étape, je pense qu'il va partir à fond, donc essayer de mettre quelqu'un devant. Hier, je suis parti à contre-temps, j'ai des sensations hyper compliquées depuis le départ, donc j'espère qu'aujourd'hui, je vais pouvoir me faire un peu plus plaisir que sur ce départ de Tour. Ouais.
22: Avez-vous des fourmis dans les jambes? Parce qu'on sait quel attaquant vous êtes, ça vous démange d'être à l'avant?
23: Les fourmis, j'aimerais bien qu'elles soient là, c'est que j'ai même pas le temps d'avoir les fourmis, c'est que j'ai les jambes... j'ai les jambes à fond dès le départ, donc j'espère avoir un jour bien et que je puisse me faire plaisir. Autant l'an passé, on a fait un super tour avec l'équipe, avec Oscar qui fait 4, on fait beaucoup de sprints avec des bonnes places, et puis moi je me fais plaisir sur l'étape de Carcassonne où franchement je pensais vraiment jouer la victoire. Et là, cette année, c'est une année compliquée, donc J'espère que c'est aujourd'hui ça va aller mieux et puis la troisième semaine aussi. Ouais.
22: C'est de la gestion, le tour du haut de votre expérience, vous pouvez le dire, c'est serrer les dents quand on est moins bien et espérer des jours un peu mieux.
23: Ouais voilà, c'est ça, c'est serrer les dents quand on n'est pas bien et puis espérer que ça va aller mieux, on sait jamais ces trois semaines. On peut tomber sur une super journée. J'ai fait le Giro sans condition, il y a une étape où j'avais des super jambes et j'ai presque joué la victoire d'étape jusqu'à encore 20 km de l'arrivée. Donc j'espère que ça va arriver ici aussi sur le tour, même s'il y a moins d'improvisation que sur le Giro.
8: Warren Barguil, merci François Sauvestre. On va se retrouver dans quelques instants au moment où la formation Lidl Trek est actuellement sur le podium protocolaire avec le maillot vert de Mats Pedersen et on attend l'arrivée dans quelques secondes de Tadej Pogacar. Fanny, Jeff, on va peut-être écouter avant de discuter du plateau de Solaison ce qu'en disait Paul Sexas, le maillot blanc, dès hier soir lors de son arrivée. Le plateau de Solaison, c'est un endroit qu'il connaît bien et il y a de bonnes raisons à cela.
9: Ouais, c'est pas très loin de chez mes grands-parents, c'est pas très loin de... J'ai un appartement qui est pas loin et j'y suis allé quand même plusieurs fois. Je connais bien la montée, c'est vraiment très très dur. Je pense qu'il y a, difficilement plus dur en montée. Mais voilà, ça va être une très belle étape. Et j'espère qu'on va bien finir cette semaine. Il faut bien récupérer, c'est le plus important. On a vraiment travaillé là-dessus avec l'équipe. On a fait des stages qui sont quand même assez durs. Donc je sais quand même quels sont ses efforts. Je les connais, je sais comment récupérer. Donc voilà, après il reste le plus dur, c'est l'inconnu. On verra comment ça se passe.
8: Paul Sexas sur France Télévisions hier soir, lorsqu'il s'est emparé, Fanny, Jeff, de ce maillot blanc. On entend les deux discours, hein, celui de Warren Barguil, celui de Paul Sexas. Qu'est-ce que ça va donner aujourd'hui sur le plateau de Solaison?
10: Ah ben ça soit ça passe, soit ça casse. C'est très dur hein, le plateau de Solaison pour l'avoir vu lors du Tour Auvergne-Rhône-Alpes. On voit que ça peut faire des dégâts, c'est une montée.
8: Jean-François, Fanny, vous êtes toujours avec nous. On va vous retrouver dans quelques instants. Peut-être le temps de rétablir la liaison. Vous êtes là, Fanny? Oui, ça. On a une légère coupure dans ce plateau de Solaison. Il faut dire que on est en altitude. On en a vu sur le Mont Blanc et ça passe pas toujours bien. Vous dites ça passe ou ça casse, hein, tout simplement aujourd'hui.
10: Oui, ça passe ou ça casse parce que la montée, elle est très exigeante. C'est le deuxième hors catégorie de ce Tour de France hein, seulement. Et c'est très long, 11 km avec des changements de pente, un bitume qui rend bien, Jean-François. Mais ça peut créer d'énormes écarts après presque deux semaines de course.
11: Oui, c'est surtout, je pense, le fait d'être en deuxième semaine, en fin de deuxième semaine, avec une étape hier qui a été très difficile. C'est que demain, ça sera une journée de repos. Mais c'est l'accumulation et de deux jours où hier, il y a quand même eu de la course, on l'a vu. Et c'est vrai que cette dernière ascension, en fait, elle est par palier. Hein. Très dur, un peu moins dur, très dur, un peu moins dur.
10: Très étroite, il faut pas...
11: C'est étroit, c'est une route, mais par contre, le bitume est neuf. Donc, on n'a pas de trou, on n'a rien du tout. Ça roule vite. Et, une petite information, nous avons le vent dans le dos dans cette montée.
10: Vous dire qu'il y aura des pétrolettes qui vont monter?
11: Ouais, ça va aller très vite, je pense. On l'a vu hein, tous les jours. Et puis, aujourd'hui, ça sera encore une étape rapide.
8: On entendait Paul Sexas nous dire que c'est ses routes d'entraînement. On a eu Bernard Thévenet, double vainqueur du Tour 77 dans les informés du Tour tout à l'heure, qui nous disait que c'était un avantage d'être sur des routes que l'on connaît très bien. À quoi ça ressemble? Est-ce que ça va être très différent de ce qu'il connaît, Paul Sexas, au niveau du public? Parce qu'on l'a vu hier dans les Vosges, le public, ça peut transformer une montée. La montée du Hague, c'était de la folie hier sur les routes du Tour. Il y avait quand même beaucoup, beaucoup de monde. Est-ce que ça va transformer le public, cette montée du plateau de Solaison, par rapport à ce qu'il connaît, Paul Sexas?
10: Peut-être moins que le col du Hague, parce qu'en fait c'est une route tellement étroite que le public ne peut pas être présent des deux côtés de la route, forcément par portion dans quelques recoins, mais il y aura beaucoup moins de monte que dans la montée du col du Hague, donc on retrouve un petit peu l'effort solitaire. Finalement, il n'y aura pas à fendre la foule et à avoir peur d'être poussé par un supporter comme on a pu le voir hier.
11: Oui, je pense que il est sur ses routes, il connaît très bien la montée, il l'a dit lui-même, hein, ils ont travaillé sur ce genre d'ascension et sur cette ascension ces derniers mois. Même lui, il n'a pas eu la chance d'arriver au Dauphiné puisqu'il a abandonné dans la journée dans cette étape. Mais je me fais pas trop de soucis pour lui. Hein. Le public, il l'a découvert, mais comme tout lui passe au-dessus de la tête, je pense pas qu'il s'arrête là-dessus.
8: On entendait également Pierre Latour, ancien maillot blanc du Tour, dans les informés tout à l'heure, maillot blanc en 2018. Il semblait ne pas faire de cas de Juan Ayuso, qui a seulement 3 secondes de retard au classement du maillot blanc sur Paul Sexas. Pas inquiet non plus de voir Isaac Del Toro, 7e du classement, éventuellement le menacer. Il a raison, Pierre Latour, ce sera son souci pour le maillot blanc.
10: Non, pas forcément. On a vu Isaac Del Toro. Faut pas oublier que c'est lui qui s'est imposé au Tour Auvergne-Rhône-Alpes, ici même au plateau de Solaison, par exemple. Alors, après, vous allez me dire, oui, mais Paul Sexas n'était pas là. Il a abandonné en cours d'étape après sa lourde chute la veille. Mais Isaac Del Toro, il est en pleine forme. Et ça va être le rival dans les années à venir, si tout va bien, de Paul Sexas. Donc, non, c'est pas si aisé. Après, Paul Sexas dit ça aussi parce qu'en fait, le maillot blanc, je vais le dire vulgairement, il s'en fout. C'est pas son objectif. Du moment, s'il l'a à la fin du tour, il sera content, mais voilà, c'est pas le maillot distinctif dont il rêve, tout simplement.
11: Non, je pense que c'est que ça, s'il pense déjà, de toute façon, à faire la meilleure place possible au classement général. À partir du moment où, si vous montez sur le podium, il sera forcément maillot blanc. La bagarre avec Ayuso, elle peut aussi continuer, on verra. Hein. Et puis, y a beaucoup qui disent Ayuso aura une journée sans Del Toro aussi, ou sera plus à 200% pour Pogacar, pour son leader. Je sais pas. Après, personne n'est à l'abri d'une journée sans, même Paul Sexas, même s'il est très très confiant, et ses coéquipiers aussi.
10: Sauf Pogacar.
11: Oui, Pogacar, non.
8: Sauf Pogacar, effectivement.
11: Bon, enfin, oui, normalement.
8: On fait un dernier crochet par la zone mixte avec François Sauvestre. Qu'est-ce que ça va donner cette journée pour les autres coureurs? Eh bien, voilà, peut-être un élément de réponse.
22: Avec Alexandre Odette de la Total Energy, quelle est l'ambition pour cette journée? On voit beaucoup l'équipe Total Energy à l'avant. Est-ce que sur cette étape très difficile, ce sera aussi le cas?
0: Oui, bien sûr, on essaye tous les jours d'essayer de jouer la gagne. En tout cas, on fait le maximum. On se bat tous les jours et aujourd'hui, bah, forcément, c'est une étape qui peut nous convenir, surtout avec Jordan. Je pense qu'il est le meilleur grimpeur de l'équipe. Après, on a aussi Nico qui est là. On est tous encore en bonne forme, en bonne santé. Donc le but, c'est d'être forcément à l'avant. Après, on verra ce que ça peut donner. Mais bien sûr qu'il faut être à l'attaque. Ouais.
22: Malgré les difficultés du jour, est-ce que c'est une étape que vous allez faire pas du tout à l'économie, puisque demain, il y a la journée de repos, donc on peut lâcher peut-être encore plus de force?
0: Ouais, bien sûr.

0: Après voilà, on sait que demain c'est repos et demain on pourra faire la grasse matinée.
1: Fanny, Jeff, on a deux courses dans la course. Hein. On va laisser François Sauvestre regagner vite fait la moto. Hein. Le départ fictif dans 10 minutes maintenant. Quand on entend, il y a vraiment deux Tours de France sur ce tour. Hein.
2: Bah, c'est essayer ouais, deux tours ou voire un seul, parce que comme Pogacar laisse vraiment que des miettes aux échappés, les échappés doivent quand même cravacher pour essayer d'arriver le premier et les premiers et de remporter l'étape.
3: Oui, enfin il y aura même trois courses, parce que là on aura déjà une première pour le maillot vert tout à l'heure, puisqu'il faut marquer des points. C'est très tôt dans la journée, puis ensuite après on aura cette échappée. Maintenant peut-être que Pogacar décidera... aujourd'hui, de laisser ça empêche
2: pas. Ou Paul Sexas, à mon avis, Paul Sexas, il a aussi une idée.
3: Oui, et puis en plus, ça empêche pas une bagarre entre les meilleurs dans le final, même s'il y a une échappée qui va au bout.
1: Merci beaucoup à tous les deux, Jean-François Bernard, Fanny Jeffrey, et on vous retrouve bien sûr, Thomas, vous retrouvez tout l'après-midi, Fanny et Jeff, pour nous faire vivre cette 15e étape.
4: On ne vous retrouve pas demain, vous Fabrice, hein, parce que c'est jour de repos hein, sur
1: le Tour de France. Non, on va se préparer pour le contre-la-montre après-demain, ce sera avec grand plaisir.
4: Ah, merci beaucoup Fabrice, bonne journée à vous. Profitez bien, la météo tout de suite et le journal de 13h qui arrive.
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4: Patricia Charbonnier pour le temps.
6: Du soleil pour cet après-midi, mais avec des températures très contrastées. Le rafraîchissement est très net sur la moitié nord, alors que les fortes chaleurs persistent près de la Méditerranée. Météo France prévoit encore des pointes à 40 degrés cet après-midi dans l'intérieur du Var, jusqu'à 37 à Marseille, 34 à Bordeaux et Toulouse, 31 degrés à La Rochelle, 27 à Dijon, 26 à Brest, 25 à Paris et 20 degrés à Dunkerque. Côté ciel, c'est toujours très anticyclonique, avec le soleil qui s'impose, quelques passages nuageux cet après-midi le long des frontières du nord, sur le Grand Est, la Franche-Comté, le nord des Alpes. Toujours du vent en Méditerranée jusqu'à 50 km/h en rafale et le temps va devenir plus instable sur la chaîne pyrénéenne avec quelques averses qui vont remonter dans la soirée vers les plaines du Languedoc-Roussillon.
4: 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Votre journal, Laurette Puyot, bonjour.
7: Bonjour.
4: Et à la une, les adieux de Didier Deschamps comme sélectionneur des Bleus.
7: Certainement pas le dernier match espéré après 14 ans sur le banc hier soir et la défaite des Bleus face aux Anglais. Mais le coach a été salué hier pour sa dernière. Ce soir, les regards se tournent vers New York pour la grande finale Espagne-Argentine. Un match sous le symbole de l'américanisation de la compétition, vous l'entendrez. Les tensions entre l'Iran et les États-Unis qui cristallisent une nouvelle fois le détroit d'Ormuz et l'acheminement du pétrole. Et puis nous irons dans une télécabine de Créteil inaugurée il y a 7 mois. Elles deviennent contre toute attente une attraction touristique. C'est donc une médaille en chocolat pour l'équipe de France au Mondial de football. Une grande désillusion hier soir après cette défaite historique de 6 buts à 4 face à l'Angleterre pour la petite finale à Miami. Et c'était aussi la dernière du sélectionneur Didier Deschamps sur le banc depuis 14 ans, Jean-Pierre Blimaud.
8: Il aurait espéré une autre sortie, mais un match historique pour un sélectionneur hors norme aura donc été sa dernière œuvre. Didier Deschamps s'est d'ailleurs montré très ému pour sa dernière conférence de presse.
9: J'ai reçu tellement de messages, de très très beaux messages. Je vous cache pas, je vais pas pleurer devant vous, même si je pourrais, mais... voilà, qui m'ont touché énormément, et notamment des anciens joueurs. Voilà.
8: Et c'est le sélectionneur de l'équipe d'Angleterre, Thomas Tuchel, qui lui a rendu l'un des hommages les plus appuyés.
10: C'est une carrière extraordinaire. C'est un des meilleurs joueurs, un des meilleurs entraîneurs. C'est incroyable, c'est impressionnant.
8: Depuis 2012, Didier Deschamps s'est assis 185 fois sur le banc d'une équipe de France qu'il a notamment menée à la victoire à la Coupe du Monde de 2018 en Russie. En finale 4 ans plus tard au Qatar, en finale aussi à l'Euro 2016 en France. Charlie est l'un des supporters français venu à Miami.
11: On ne peut que lui dire merci et même parfois j'ai envie de lui dire que je l'aime ou qu'on l'aime parce que c'est quelqu'un qui a apporté beaucoup de bonheur.
8: En attendant la suite avec très probablement Zinedine Zidane, Didier Deschamps a bien conscience de la page qui vient de se tourner.
9: C'est la fin de quelque chose qui a représenté ce qu'il y a de plus beau.
8: Les journalistes français l'ont d'ailleurs applaudi à la fin de la conférence de presse. Fait rarissime dans le métier.
7: Et le capitaine des Bleus, Mbappé, pour l'instant, détient le record de buts inscrits en Coupe du Monde avec 22 buts, un point seulement devant l'Argentin Lionel Messi. Record qui pourrait changer dès ce soir si le capitaine argentin marque contre l'Espagne lors de cette finale de la Coupe du Monde. Elle se tient à New York à 21h heure française. Finale qui s'annonce d'ailleurs assez extravagante à l'américaine, notamment avec un concert organisé.

0: organisé à la mi-temps et la présence du président Donald Trump en tribune qui pourrait même remettre le trophée ce soir. Nicolas Taillard, c'est l'ultime symbole de l'américanisation de la compétition.
1: C'est la question qui agite les diffuseurs de la compétition avant cette finale. Combien de temps va durer la mi-temps mystère à quelques heures du coup d'envoi alors qu'un concert est organisé pour la première fois et que sa durée annoncée, 11 minutes officiellement, semble bien ambitieuse. Autre question, Donald Trump remettra-t-il le trophée au vainqueur du tournoi? Le président américain l'a réclamé à son ami Gianni Infantino. L'omnipotent patron de la FIFA semble avoir donné sa bénédiction à la Maison-Blanche alors que Trump n'a pas assisté à un seul match jusqu'ici. Infantino avait déjà dit oui aux controversées pauses fraîcheurs dont tout le monde a bien compris qu'elles ne faisaient qu'introduire des écrans pubs dans les matchs. Vendredi, en marge de la conférence de presse officielle d'avant-finale, il était possible, sur invitation ou pour $70, d'écouter Léo Messi répondre à Novak Djokovic. Les selfies étaient payants, évidemment, comme le seront les carrés de la pelouse de la finale mis aux enchères à $400. Prix de départ, on ne sait pas si l'herbe est plus verte ailleurs pour le football, mais elle est assurément plus chère.
0: Espagne-Argentine à 21h à suivre sur France Info.
2: 13h04, les pays du Golfe en alerte.
0: Après une huitième nuit de bombardements américains sur l'Iran pour punir la mort de deux soldats en Jordanie et les nouvelles ripostes iraniennes sur le Koweït et Bahreïn où les sirènes d'alerte aérienne ont été déclenchées. Et dans ce contexte de tension, le détroit d'Ormuz est toujours bloqué. Les pays de la région essaient donc de trouver des solutions pour exporter leur pétrole. Notamment l'Irak, Frédéric Seyss, l'Irak veut développer des routes alternatives au détroit.
3: Oui, parce que 95% des exportations irakiennes de pétrole transitaient par ce détroit d'Ormuz, exportations bloquées, tout comme les recettes fiscales. Le FMI prévoit une forte récession pour l'Irak cette année. Alors les autorités de Bagdad veulent développer des oléoducs, autrement dit acheminer le pétrole par des tuyaux et non plus par des bateaux. Des tuyaux qui passeraient par la Turquie et par la Syrie pour pouvoir livrer ensuite notamment l'Europe. Un projet qui suscite l'intérêt des Irakiens, bien sûr, mais aussi des grandes multinationales du pétrole. Patrick Pouyanné, le PDG de Total, était justement en Syrie il y a 10 jours où nous l'avons interrogé.
4: Si on veut investir au Moyen-Orient, il va falloir qu'on trouve des routes alternatives et pas dépendre que du détroit d'Ormuz. Donc un pays où on investit en Irak, ben, quand je regarde la carte, il faut que je passe soit par Kurdistan-Turquie, soit par la Syrie. Voilà.
3: Et un projet d'accord pour reconstruire des pipelines a été signé avant-hier à la Maison-Blanche en présence du ministre irakien. À la Maison-Blanche, parce que ce projet d'oléoduc n'est évidemment pas seulement un projet économique, il permettrait de contourner le détroit d'Ormuz et ferait perdre à l'Iran l'une de ses cartes les plus puissantes, la possibilité de perturber le commerce mondial d'hydrocarbures.
0: Les précisions de Frédéric Seyss pour France Info. Et l'Iran dit avoir immobilisé deux navires qui tentaient de franchir le détroit d'Ormuz. L'Iran qui affirme également que les États-Unis ont attaqué une centrale nucléaire en construction. Après les bombardements ukrainiens en Russie, dans la nuit de vendredi à samedi, Moscou a répliqué et a mené cette nuit l'une de ses plus massives attaques de missiles balistiques contre Kiev, selon Volodymyr Zelensky, faisant au moins un mort et 16 blessés. En Espagne, plus de 13 000 hectares de végétation parcourus par un feu violent à 100 km au nord de Madrid, qui touche notamment le parc naturel de la Sierra Norte. Depuis jeudi, plusieurs centaines de personnes ont été évacuées, le feu qualifié comme difficile par le président de la région Castille-La Manche.
2: Inauguré en décembre, le téléphérique de Créteil fait un carton auprès des touristes.
0: Un succès pas franchement prémédité, puisque le C1, seul téléphérique d'Île-de-France et le plus long d'Europe, était pensé pour désenclaver le Val-de-Marne depuis Villeneuve-Saint-Georges. Mais Agathe Mahué, force est de constater que des touristes étrangers se rendent exprès à Créteil pour emprunter la télécabine.
5: En provenance du Luxembourg, Joseph a une semaine pour découvrir Paris.
6: Voir Louvre, Tour Eiffel et tout.
5: Et le téléphérique de Créteil.
6: Oui. Oui, c'est ça. C'est comme une attraction. On peut voir un peu Créteil en hauteur.
5: Et le voilà qui s'engouffre dans la télécabine pour le prix d'un ticket de bus, 2 euros.
7: I'm Coco Crystal.
5: Puis vient une Américaine de Los Angeles avec son mari Will.
8: It's fun, it's joyful.
5: Nous survolons ensemble ce petit coin du Val-de-Marne à une trentaine de mètres de hauteur.
7: Chinatown,
5: et Coco raconte que cela l'inspire attire beaucoup alors qu'un projet de téléphérique dans son quartier de Los Angeles est contesté par une partie de la population. Elle trouve l'expérience géniale. Sous nos pieds, un nœud ferroviaire que l'on enjambe, de petits immeubles, de la verdure.
7: Hola, soy Armando, Mateo, Félix et Patricia.
5: Et voilà une famille espagnole dans ma cabine.
8: We were just passing by.
5: Ils ont découvert le téléphérique en roulant depuis l'autoroute. L'espagnol trouve super qu'il s'agisse d'un transport public.
8: Really nice. Oh, what happened?
9: Annonce, attention, l'installation a été arrêtée.
8: Okay.
5: Ben, nous voilà repartis.
10: Et ces gens-là, on lâche pas les MVP.
5: Et la petite famille madrilène se hâte de reprendre la route.
8: To watch the match against Argentina, of course.
5: Pour ne pas rater la finale de la Coupe du Monde.
11: Gracias, merci à vous.
8: Thanks.
0: Reportage signé Agathe Mahué, direction Avignon où le festival entre dans sa dernière semaine. Et parmi les nombreux spectateurs à arpenter la Cité des Papes, les professionnels, programmateurs, producteurs, directeurs de théâtre ou de festival, car le festival d'Avignon, eh bien c'est le plus grand marché du spectacle vivant en Europe et c'est donc aussi une chasse au spectacle pour la directrice du théâtre de Cavaillon que vous avez suivi, Victor Vasseur.
12: Dans la file d'attente devant le théâtre du Train Bleu, on retrouve Chloé Tournier pour la première pièce de sa journée.
13: Aujourd'hui, je vais en voir, c'est une grosse journée pour moi, je vais en voir 6. Mais en moyenne, je dirais que je vois 4 spectacles par jour, et ce, pendant une vingtaine de jours. Et on est là pour voir un spectacle qui s'appelle Magnétique, qui est un spectacle jeune public. Je crois que c'est à partir de 3-4 ans.
14: Bonjour.
15: Bon spectacle.
14: Merci.
12: Il n'y a pas un seul enfant dans la salle. Ce sont surtout des programmateurs comme Chloé.
13: On ne va pas voir que des spectacles dans une perspective de les accueillir ensuite et ou de les programmer. On va aussi voir des spectacles qui parfois n'entreront jamais dans la salle dont on a la responsabilité, soit parce qu'ils sont trop gros, soit parce qu'ils sont trop légers, etc., etc.
12: La directrice vient repérer de nouvelles compagnies et découvrir des spectacles. C'est de la veille artistique, comme elle dit.
13: Dans notre métier, il y a un endroit d'expertise artistique qui est très fort et que pour maintenir vivace cette expertise artistique, ça suppose quand même qu'on aille voir même les spectacles qu'on n'accueillera jamais.
12: Les spectacles repérés au Festival d'Avignon ne seront pas à l'affiche la saison prochaine. Elle est bouclée. Chloé Tournier prépare déjà la rentrée 2027.
0: Et le Festival d'Avignon et le OFF se terminent le 25 juillet.
2: Merci beaucoup Laurette Puot, 13h10.
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2: Et merci d'être avec nous sur France Info à suivre les prix des melons qui explosent. La demande est très forte, mais pour les cultivateurs, il faut faire vite parce qu'avec la chaleur, eh bien, les fruits ont déjà pris des coups de soleil. Et on retourne tout de suite sur le Tour de France.
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2: Où il fait d'ailleurs moins chaud hein, depuis hier, ça fait du bien évidemment au peloton. On vous retrouve Fanny Lechevestrier et Jean-François Bernard pour cette 15e étape qui va emmener les coureurs de Champagnole dans le Jura au plateau de Solaison. En Haute-Savoie, étape encore assez difficile hein, pour les coureurs.
22: Étape avec un final très rude, hein, un hors catégorie tout simplement, avec 11 km 300 d'ascension pour rejoindre le plateau de Solaison. Pour l'instant, c'est tranquille. Rassurez-vous, le peloton est dans la parade, dans le défilé, jusqu'au départ réel du côté de Champagnole. Et vous êtes en leur compagnie, François Sauvestre.
23: Oui, c'est la parade, le classique, hein, les kilomètres du fictif, effectivement. Il y a du monde à Champagnole hein, pour accueillir, applaudir les coureurs devant le podium. Ce matin, on a vu notamment beaucoup de supporters, je vous le donne en mille, de Paul Sexas. Forcément, vu les performances de la pépite de 19 ans de l'équipe Décathlon CMA-CGM, il y avait pas mal de pancartes, pas mal de cris Paul Sexas, très applaudi, le quatrième désormais du classement général. On n'oublie pas non plus les autres, je sais que c'est un petit peu le jeu chaque jour de repérer les bons mots sur les pancartes. Ce matin, il y avait notamment des Baptiste Verche trop fort pour le coureur de l'équipe Lotto Intermarché, le coureur français de l'équipe belge.
22: Et rassurez-vous, vous en verrez aussi des noms de Sexas sur pain sur la route, notamment dans la montée du plateau de Solaison, à quelques encablures de la maison de ses grands-parents. En revanche, il y en a qui ont passé une moins bonne nuit que Paul Sexas, c'est Jonas Vingegaard et Tadej Pogacar, Jean-François Bernard. Et Jonas Vingegaard qui vient d'expliquer juste avant le départ dans la zone des coureurs avoir été contrôlé pour un contrôle antidopage à 2h du matin. Est-ce que c'est bien raisonnable? Est-ce que on n'est pas... Oui, on doit contrôler bien sûr les cyclistes et le peloton, mais 2h du matin, est-ce que... Voilà.
1: Ben en fait, j'ai appris quelque chose aujourd'hui parce que moi, je pensais que c'était jusqu'à 23h et à partir de 6h du matin... je pense que là c'est n'importe quoi. 2h du matin.
22: On est en pleine course.
1: C'est vraiment une atteinte quand même là à la vie privée des gens. On est en pleine course. J'espère qu'on aura plus d'informations au cours de la journée et qu'on nous explique vraiment le pourquoi du comment.
22: Est-ce qu'il y avait, mais est-ce qu'on peut pas attendre 6h du matin, par exemple, pour contrôler un coureur? On est entre deux étapes de montagne. Jonas Vingegaard qui a fait preuve de fair play devant les journalistes, expliquant que il avait été gêné, il avait eu du mal à se rendormir. Et il ne savait pas au début, il pensait que c'était interdit de contrôler à cette heure-là. Finalement, visiblement, le contrôleur était aussi désolé que lui et le contrôle a eu lieu, bien sûr. On verra, on attendra les résultats. Mais Tadej Pogacar a visiblement lui aussi été contrôlé en pleine nuit. On verra si Paul Sexas peut en profiter, lui qui a fait une bonne nuit.
1: Oui, parce que je pense pas qu'il soit endormi tout de suite. Hein. Après, Pogacar, je sais pas. Mais
2: c'est des contrôles qui sont aléatoires, Fanny et Jean-François?
22: Non, ça peut être aussi des contrôles ciblés. Il y a les deux. Vous avez les contrôles qui se font lors des arrivées d'étape où tous les maillots distinctifs sont contrôlés. Ensuite, il y a un panel de coureurs qui est tiré au hasard. Vous aviez pris l'exemple de votre fils, ouais. Julien Bernard, Jean-François.
1: Oui, non, ben pour deux raisons. Hein. Pour le dernier championnat de France, c'était assez marrant d'ailleurs parce qu'il y a eu un contrôle, bien entendu, après le résultat du championnat de France, après le classement. Et tous les coureurs qui étaient contrôlés, c'était les coureurs qui étaient dans des équipes étrangère. Alors là, je me dis, où est le sort? Où est le sort? J'aurais bien voulu voir qui avait tiré au sort. Non, mais vous savez, il y a quand même beaucoup de zèle hein, de la part des contrôleurs. J'ai pas peur de le dire et je le maintiens.
22: Après, il peut y avoir également des soupçons peut-être et des contrôles un petit peu plus ciblés, mais la plupart des contrôles qui sont effectués sur le Tour de France sont encore une fois faits aux arrivées d'étapes avec les maillots distinctifs, les vainqueurs d'étapes qui sont systématiquement contrôlés et après ensuite un tirage au sort pour contrôler d'autres coureurs. Bien sûr, on reviendra hein, sur cette information. On a juste pour le moment les propos de Jonas Vingegaard, sa réaction. Il a mis 40 minutes à se rendre dormir et voilà, il est quand même prêt pour cette étape, une étape qui peut lui convenir, Jean-François, une arrivée plateau de Solaison, une montée qui est moins qui a moins des pentes moins abruptes, moins de changements de pente que hier.
1: Voilà, on a eu la chance de la reconnaître tout à l'heure et c'est vrai que en fait c'est une partie difficile, après vous avez un peu moins dur, après une repartie difficile, une partie moins dure, c'est sur à peu près 5 ou 6 paliers comme celui-là. 11 km, c'est pas non plus un col de 30 km comme on en connaît ou de 20 km.
22: Hein. C'est pas le col de la Lauze.
1: Voilà, les cols d'aujourd'hui sont quand même relativement pas très longs, mis à part celui-là. Hein. Vous êtes jamais au-dessus de 6-7 km. Mais il y a de l'intensité, on sait très bien que le Tour, on est au bout de 15 jours, donc il y a de la fatigue. Il y a la vitesse aussi qui a été impressionnante sur le Tour. Il y a eu la chaleur, enfin il y a tout... est-ce que tout le monde aura bien récupéré? L'étape d'hier a encore été difficile, il y a eu de la bagarre, elle s'est faite même que dans le final hier, hein. Pogacar n'a pas attaqué au pied de la dernière ascension pour essayer d'aller gagner, il a attaqué vraiment dans les derniers kilomètres, il a fait des écarts mais il n'a pas non plus fait des écarts sensationnels, donc aujourd'hui il est possible aussi peut-être que ça reste plus tranquille et que les favoris s'expliquent dans le final et ça empêcherait peut-être pas d'avoir une échappée devant. Après, il y a tellement de coureurs qui sont loin au général et il y a des bons grimpeurs qui sont loin. Et puis on est à la recherche de victoire, hein, parce qu'hier c'est encore une victoire de l'équipe UAE. Donc quand on fera le
22: la
1: compte...
22: La quatrième, voilà, rien que pour Tadej Pogacar, la cinquième pour l'équipe UAE.
1: Et je pense qu'il va en gagner 6, donc il en a encore 2 à gagner. Ça reste pas beaucoup de place pour les autres.
22: Hein. Et notamment pour les Français, toujours en quête d'un premier succès sur cette édition 2026 du Tour de France, alors que le départ réel va être donné dans 400 mètres. On va voir si justement une échappée se forme d'entrée. Condition de course idéale pour l'instant, François Sauvestre.
23: Ah oui, le soleil est légèrement voilé par les nuages. Il y a un petit air frais. La route est parfaite à la sortie de Champagnole. C'est propice, effectivement, pour des attaquants qui voudraient se placer à l'avant dès le kilomètre zéro.
22: Et on va voir si l'équipe Lidl Trek de Mats Pedersen, avec son maillot vert de meilleur sprinter sur le dos, va essayer de contrôler tout ça jusqu'au sprint intermédiaire qui intervient à 17 km après le départ du côté de Saint-Laurent en Grand-Vaux. Départ réel donné à l'instant avec Quinn Simmons, l'Américain, et son champion des États-Unis, son maillot de champion des États-Unis sur le dos pour l'instant pour ouvrir la route. L'équipe Alpecin est également là pour contrôler, justement, imposer un rythme d'entrée, Jean-François, pour les sprinteurs.
1: Oui, parce que le sprint intermédiaire va arriver assez rapidement. Et en plus, c'est, on va dire, dans une partie montante. Hein, c'est faux plat montant jusqu'à ce premier sprint. On va aller chercher des points importants.
22: Là, vous êtes en train de nous dire que c'est un sprint pour Mats Pedersen.
1: C'est-à-dire que normalement sur ce genre de terrain, il a un petit avantage sur les autres. Guirmay est pas mal aussi, Canter est pas mal aussi.
22: Allez, on verra cela. Sprint intermédiaire dans 16 km 900 exactement, et l'arrivée ici au plateau de Solaison à 1508 mètres d'altitude dans 183 km.
2: À tout à l'heure, Fanny Le Chevestrier, Jean-François Bernard.
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2: L'actu de ce dimanche à 13h20 avec vous, Laurette Puyot, et escalade de tensions au Moyen-Orient.
0: Après une huitième nuit de bombardements américains sur l'Iran, Téhéran affirme qu'une centrale nucléaire en construction a été touchée et dit avoir immobilisé deux navires qui tentaient de franchir le détroit d'Ormuz. Les pays du Golfe, le Koweït et Bahreïn ont dit avoir été visés par des représailles iraniennes. Un feu difficile à 100 km au nord de Madrid, en Espagne. Plus de 13 000 hectares brûlés depuis jeudi. Incendie qui touche notamment le parc naturel de la Sierra Norte. Plusieurs centaines de personnes ont été évacuées. Le Tour des France s'élance pour la 15e étape de Champagnole dans le Jura jusqu'au plateau de Solaison en Haute-Savoie. Le Danois Jonas Vingegaard a confirmé avant la course avoir subi un contrôle antidopage à 2h du matin cette nuit. Et puis en football, finale de la Coupe du Monde ce soir, Espagne-Argentine au stade de New York, New Jersey. Le coup d'envoi est à 21h.
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2: C'est l'un des produits phares de l'été, le melon, prisé pour sa fraîcheur en période de canicule. La demande a explosé, les prix ont augmenté de 50% au mois de juin. Et dans les champs, il a fallu faire vite, la chaleur a accéléré la récolte. Vous l'avez constaté dans cette exploitation de Mollet dans la Vienne, Émilien Martin.
20: Dans les champs de François Rondeleux, les plants de melon charentais forment des centaines de lignes vertes. Ils sont répartis sur plusieurs parcelles, 100 hectares au total. Les fruits sont ramassés tout au long de l'été, mais certains ont déjà pris des coups de soleil.
24: Là, on voit qu'il y a un petit début sur celui-là, donc il commence à avoir une petite tache un petit peu marron. Il n'est pas caché par la plante, on voit la plante qui a souffert un peu de la sécheresse, qui est moins imposante que certaines années, donc les melons sont exposés au soleil. Et s'ils mettent un peu plus de temps avant d'arriver à maturation, et bien, au moment qu'on arrive pour les cueillir, bien, ça sera cuit, il faut aller jeter.
20: Avec cette chaleur, les melons mûrissent en fait plus vite.
24: Ça fait avancer les cycles des melons très, très rapidement. Un melon qui arrive normalement sous 90 jours, là il arrive sous 65-70 jours.
20: Mais problème, la sécheresse est intense cette année.
24: Quand il fait quasiment 25-26 ce matin à 4h, on va planter, il fait quasiment 30 degrés. C'est vrai que derrière, s'il n'y a pas d'eau, on est obligé de repasser encore pour re-arroser. Après, on espère toujours un 40 mm, 50 mm d'eau qui permettrait de faire un grand bien sur le reste des cultures. Pour l'instant, c'est trop tôt, mais c'est vrai qu'on voit à l'heure actuelle que quand on sera passé 10 fois dans une parcelle, il ne restera plus grand-chose, ça c'est sûr.
20: La saison risque donc d'être plus courte. Elle s'étale habituellement de mi-juin à fin septembre. Alors François Rondeleux compte surtout sur la consommation.
24: Qui dit chaud dit melon, pastèque, tout ce qui est fruits et légumes frais. Donc c'est vrai que là, c'est depuis mi-juin que nous on a commencé. C'est vrai qu'on est gâtés par rapport à ça. Et heureusement, c'est vrai qu'on a ce beau temps. Et au moins, nos melons sont vite expédiés grâce à ça.
20: Pour l'instant, dans l'entrepôt de la ferme, les machines de tri et d'emballage tournent bien. Reste à savoir jusqu'à quand. Pour François Rondeleux, il est encore trop tôt pour faire les comptes. En général, il produit entre 2000 et 2500 tonnes de melons chaque année, expédiés partout en France.
2: Émilien Martin, ici Poitou pour France Info. Et tout l'été, France Info vous emmène dans les incroyables coulisses du Muséum d'Histoire Naturelle à Paris. Il fête ses 400 ans, 400 ans de collection d'animaux, de plantes, de minéraux, des spécimens précieux, souvent historiques, pour beaucoup conservés à l'abri des regards, mais qui sont encore utilisés par la science aujourd'hui. Aujourd'hui, direction la Grainterie, qui renferme l'une des plus belles collections de fruits et de graines de France et d'Europe, Anne Le Gall.
5: Dans un recoin du Jardin des Plantes sur le campus Buffon, Isabelle Glay, la directrice des jardins botaniques, nous fait entrer dans une maison en briques vieille de 200 ans.
6: C'est une sorte de maison familiale et au premier étage se trouve un espace que l'on appelle la Grainterie.
5: Sur de longues étagères en bois, des dizaines de sacs en papier sont rangés les uns à côté des autres, soigneusement identifiés par une étiquette manuscrite.
6: Donc on a là les plantes qui sont séchées avec leurs graines.
5: C'est la réserve de graines vivantes.
6: C'est l'endroit où on trie, on met en sachet des graines vivantes que l'on va récolter chaque année dans la nature pour deux raisons. Ressemer deux jardins du Jardin des Plantes qui sont l'école de botanique et le jardin alpin pour présenter au public des plantes issues de la nature et aussi envoyer des graines dans le monde entier aux autres jardins botaniques.
5: La Grainterie du Jardin des Plantes est ainsi constituée de plus de 13 000 échantillons de graines référencés dans un catalogue mis à disposition de plus de 1000 institutions à travers le monde. Ces graines servent à la recherche, elles sont étudiées par des biologistes, des botanistes, des étudiants. Elles ont aussi par exemple servi à la NASA pour faire des expériences sur la gravité. Certaines de ces graines ont même servi dans des enquêtes policières pour remonter la piste de certains poisons végétaux. Et au-delà de la recherche, explique Isabelle Glay, ces graines permettent la conservation d'espèces rares.
6: On a dans nos jardins des cyprès de Tasmanie et ce cyprès est en voie d'extinction. Donc il y a des graines qui ont été diffusées dans le monde entier et on a le privilège d'avoir des très beaux spécimens dans trois de nos quatre jardins botaniques.
5: Dans cette partie de la réserve de graines, les semences ont la particularité d'être vivantes et de pouvoir germer. Et afin de les conserver durant 10 ans, la Grainterie possède une pièce particulière.
6: Donc nous sommes face à une grande porte en bois du 19e siècle avec une énorme poignée en métal. Et je vais ouvrir cette porte. On est dans une chambre froide et il y a des boîtes dans lesquelles on conserve ces graines. Alors il y a 2000 espèces, elles restent 10 ans, et donc ce qui fait que tous les ans, on sort certaines boîtes, parce qu'elles ont 11 ans, et on ajoute les graines qu'on a collectées dans l'année.
5: Le muséum possède aussi des surfaces de culture qui permettent de multiplier certaines plantes issues des graines. Il participe ainsi à la réintroduction d'espèces sauvages. Et lorsqu'une graine quitte la collection pour être plantée quelque part, c'est Agnelle Touré-Albi, gestionnaire de collection, qui prend le relais pour assurer le suivi.
7: J'enregistre les informations qui sont relatives à cette graine, à la provenance. Et une fois qu'on la met sur le terrain, j'enregistre à quel moment elle est plantée, à quel endroit. Si la plante est déplantée, déplacée, je l'enregistre dans la base. Voilà, c'est toute la carte d'identité, la carte vitale de la plante que j'enregistre au fur et à mesure de sa vie.
5: Par ailleurs, un peu plus loin, dans de vieilles vitrines en bois, les collections du Muséum d'Histoire Naturelle renferment aussi d'autres trésors.
6: Au 19e siècle et même début 20e, il y a eu énormément de voyages et les voyageurs ont ramené d'expédition des graines.
5: Ce sont des graines collectées par des botanistes à travers le monde depuis 1860. Certaines mesurent plus de 50 cm. Ce sont des coques équipées de crochets, de filaments ou de petites ailettes. Et ce sont parfois les seules traces qui restent de certaines plantes disparues, car ces 30 000 graines inertes n'ont plus la capacité de germer. Face au changement climatique ou à la déforestation, cette collection unique rappelle la fragilité des écosystèmes. Dans le monde, 2 espèces végétales sur 5 se retrouvent aujourd'hui menacées.
2: Anne Le Gall à la grainerie du Muséum d'Histoire Naturelle. 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
2: Patricia Charbonnier pour le temps.
25: Du soleil pour cet après-midi, mais avec des températures très contrastées. Le rafraîchissement est très net sur la moitié nord, alors que les fortes chaleurs persistent près de la Méditerranée. Météo France prévoit encore des pointes à 40 degrés cet après-midi dans l'intérieur du Var, jusqu'à 37 à Marseille, 34 à Bordeaux et Toulouse, 31 degrés à La Rochelle, 27 à Dijon, 26 à Brest, 25 à Paris et 20 degrés à Dunkerque. Côté ciel, c'est toujours très anticyclonique, avec le soleil qui s'impose. Quelques passages nuageux cet après-midi le long des frontières du nord, sur le Grand Est, la Franche-Comté, le nord des Alpes. Toujours du vent en Méditerranée jusqu'à 50 km/h en rafale et le temps va devenir plus instable sur la chaîne pyrénéenne avec quelques averses qui vont remonter dans la soirée vers les plaines du Languedoc-Roussillon.
2: Merci d'écouter France Info, il est 13h30. L'info, Paul Lancin-Spinelli.
26: C'est le rêve de n'importe quel footballeur qui remportera la Coupe du Monde entre l'Espagne, championne d'Europe et tombeuse des Bleus en demi, ou l'Argentine qui défendra son titre de 2022. Lionel Messi entrerait encore un peu plus dans la légende en cas de victoire. Ça fait 64 ans qu'une sélection n'a pas gagné 2 mondiaux de suite. Le nucléaire iranien de nouveau visé, à en croire Téhéran. L'Organisation iranienne de l'énergie accuse les États-Unis d'avoir attaqué ce matin une centrale en construction dans le sud-ouest du pays. Alors que le contrôle du détroit d'Ormuz reste au cœur du conflit, les gardiens de la Révolution ont eux déclaré avoir immobilisé 2 navires qui tentaient de franchir cette voie navigable. 2 autres ont aussi renoncé à poursuivre leur route. Madrid surveille avec inquiétude l'immense incendie qui s'est déclaré jeudi à 100 km au nord de la capitale espagnole. 13 000 hectares de terrain ont déjà brûlé dans un massif forestier et montagneux, provoquant l'évacuation de centaines de personnes. En Haute-Corse, les 2 feux qui se sont déclenchés à Albertach et Corte, il y a une semaine, continuent de progresser, là aussi dans des zones montagneuses et difficiles d'accès. 400 hectares sont partis en fumée. Au total, un sapeur forestier blessé à la tête a été héliporté vers l'hôpital de Bastia hier. La Confédération nationale du logement se félicite du doublement de la taxe sur les logements vacants à Paris. Pour l'organisation, si des propriétaires ne cherchent pas d'occupants, c'est lié à une forme de spéculation. La ville de Paris compte inciter les propriétaires de de 20 000 habitations à les remettre sur le marché au plus vite. Et puis la 15e étape du Tour de France promet du spectacle aujourd'hui sur les pentes abruptes qui séparent Champagnole et le plateau de Solaison. Derrière Tadej Pogacar, intouchable dans son maillot jaune de leader, il y a notamment Paul Sexas, le français de 19 ans avec le maillot blanc de meilleur jeune. Il est 4e au général à 15 secondes du podium. Le peloton est parti il y a 10 minutes, encore 175 km à parcourir.
2: Et on retrouve Fanny Le Chevestrier et Jean-François Bernard dans un quart d'heure. À suivre également une soucoupe flottante qui part pour le pôle Nord, la toute nouvelle station polaire Tara quitte le port de Lorient aujourd'hui. Un nouveau bateau à la forme circulaire conçu pour se faire prisonnier de la glace et de la banquise pour y mesurer pendant les 20 prochaines années les effets du réchauffement climatique. Une expédition hors norme que nous raconte le directeur général de la Fondation Tara dans les prochaines minutes. D'abord la pression qui monte en Argentine.
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2: Un peu plus de 7 heures maintenant de la finale du mondial de foot Argentine-Espagne à New York. Nous sommes à Buenos Aires, la capitale de l'Argentine, où tout le monde ne parle que de ça. Et tout est bon pour tenter de s'attirer les faveurs des dieux du foot, Caroline Vic.
12: Dans sa cuisine, Pilar réunit tous ses souvenirs de voyage en Espagne.
13: Là, c'est mon éventail de Madrid. Ça, c'est le symbole du chemin de Saint-Jacques de Compostelle. Et ça, ça vient de l'Alhambra. Un aimant de Séville, un autre de Grenade. Allez, on va tout attacher. Tout ce que j'ai de l'Espagne, ça va au congélateur. Je fais ça pour entraver le jeu des Espagnols et donc faciliter celui des Argentins.
12: L'idée est de refroidir symboliquement le rendement des adversaires. Tout le monde ici y va de son petit rituel. Le pays entier transmet cette force collective à ses joueurs. Mais pour Pilar, ça n'a rien de personnel contre l'Espagne, au contraire.
13: Arriver à la finale, c'est très important et on veut la gagner, bien évidemment. Avec l'Angleterre, il y avait une rivalité personnelle, historique. Mais avec l'Espagne, c'est différent parce qu'on ressent plus de sensibilité. D'abord, on a tous ici des origines espagnoles. Et en plus, Messi a beaucoup appris à Barcelone, à ces 5 jeunes joueurs espagnols qu'il affronteront aujourd'hui. Donc ce sera un match émotionnel.
12: Le match est prévu à 16h, heure locale. La plupart des Argentins se réuniront dès le déjeuner pour un dimanche spécial, comme Hernan qui promène son chien dans un parc de Buenos Aires.
17: On va se retrouver avec mes amis, on va faire un petit barbecue avec de la viande, des saucisses, et après on regarde le match.
12: Et au moment d'interroger Hernan sur le dernier match en Coupe du Monde de Lionel Messi, son visage se transforme et ses yeux se remplissent de larmes.
18: Quand se retire.
17: Quand il partira, ça va nous anéantir. Je suis ému quand je pense à sa carrière. Les sacrifices de ses débuts, les hauts et les bas, les joies qu'il nous a apportées malgré les critiques des Argentins au moment où rien n'allait. Je suis extrêmement fier qu'il nous représente.
12: Ce sera aujourd'hui la 3e finale de la carrière de Messi en Coupe du Monde, la 7e dans l'histoire de l'équipe argentine. Et l'anxiété est dans l'air. Chacun se prépare à sa manière pour cette grande fête du football. Les albicélestes et tout le pays derrière eux rêvent maintenant d'une 4e étoile sur leur maillot.
2: Caroline Vic, correspondante de France Info à Buenos Aires, coup d'envoi de cette Espagne-Argentine, 21h heure française, à suivre bien sûr sur France Info. Le début d'une expédition scientifique inédite, c'est le départ aujourd'hui de la station polaire Tara. C'est le tout nouveau bateau de la Fondation Tara. Elle était connue jusqu'à présent pour ses missions en goélette. Désormais, c'est à bord d'une sorte de soucoupe flottante qu'une douzaine de scientifiques s'apprêtent à quitter le port de Lorient cet après-midi, direction le pôle Nord pour 18 mois dans un premier temps. L'objectif des scientifiques est d'être pris dans les glaces pour observer sur le long terme le réchauffement climatique en Arctique. Solène Lehen, vous avez rencontré l'équipage avant ce long voyage.
19: Minli Famin, la médecin de l'expédition, observe avec impatience ce nouveau bateau scientifique, gris et orange, amarré au ponton de la Découverte à Lorient.
21: Je suis assez impatiente puisque ça fait plus de un an et demi. Vraiment, on est dans le projet, les stages de préparation, donc maintenant, il est temps de partir.
19: La Tara Polar Station, en français la station polaire Tara, difficile pour les habitants venus la découvrir de la décrire, elle ne ressemble à aucun autre bateau.
27: Ça ressemble à un petit ovni ou un chapeau melon posé sur la mer.
19: À bord, des tonnes de matériel, explique Nathalie Joly, coordinatrice scientifique.
27: Chaque mètre carré est optimisé, du sol au plafond. Donc aussi bien pour les instrumentations scientifiques et tout ce qui est nécessaire pour préserver les échantillons.
19: Le bateau va se laisser prendre dans les glaces dans la banquise de l'océan Arctique durant 8 à 9 mois dans des conditions extrêmes. extrême, dans la nuit polaire permanente et jusqu'à moins 50 degrés dehors. Parmi les 12 personnes à bord, le biologiste Éric Pelletier.
0: C'est une expérience unique. Moi, j'ai appris ce projet en 2015, au tout début, quand on a commencé à en discuter. C'était encore un dessin fou sur un tableau blanc. On dit on va faire un bateau rond et on va partir en Arctique parce que ça va être chouette de faire de la science là-bas. Et en termes de science, c'est enthousiasmant.
19: Objectif des scientifiques, effectuer des prélèvements dans l'eau, sur la banquise et dans les airs. La station polaire Tara a l'ambition de devenir pour les 20 prochaines années un observatoire du réchauffement climatique dans cette région où 40% de l'étendue de la banquise a disparu, a fondu récemment.
2: Solène Lehen à Lorient pour France Info. Et à vos côtés, Solène, se trouve le directeur général de la fondation Tara Océan. Bonjour Romain Troublé.
1: Bonjour Thomas.
2: Et merci d'être avec nous. Dans quel état d'esprit êtes-vous avant ce départ avec ce tout nouveau bateau, ce laboratoire flottant? C'est à la fois un défi technique et humain pour l'équipage.
1: Ah oui, c'est excitant. Ça fait des années qu'on travaille dessus. Il y a eu des étapes dans le projet, évidemment, et la mise à l'eau du bateau dans le passé, il y a un an. Et puis maintenant, le grand départ. On largue les amarres dans quelques heures pour le pôle Nord. On y pense depuis toujours. On se demande ce qu'on a oublié, évidemment. Mais toute l'équipe est excitée de partir et enfin d'aller affronter cet environnement et surtout de vivre avec lui et de mieux le comprendre.
2: Vous partez bien sûr avec du matériel, il y a des expériences qui vont être réalisées, vous allez nous en parler dans un instant, mais vous embarquez aussi, je crois, 18 mois de nourriture à bord, parce qu'il n'y a pas vraiment de ravitaillement qui est prévu sur place.
1: Ah oui, effectivement, ça c'est un défi. Moi, je n'arrive pas à faire des courses pour plus de 2 jours, pas comme vous. Mais en tout cas, l'équipe des cuisinières à bord du bateau ont fait des stocks pour 18 mois, pour 15 personnes en moyenne. Donc je vous laisse croire qu'il y a une tonne de farine, par exemple, pour le pain.
2: Ouais.
1: Il y a 500 litres d'huile d'olive. Tout est à des chiffres incroyables. Et
2: aucun produit frais.
1: Des produits frais congelés.
2: Congelés.
1: Des produits frais congelés qui ont été découpés déjà, épluchés pour ne pas avoir trop de déchets sur la glace. Et puis tout ça a été rangé dans le bateau partout où on pouvait. Et donc ça a été un peu la foire d'empoigne entre
2: Tetris.
1: Les scientifiques. Tetris, les cuisiniers qui mettent leur matos partout. Enfin, c'est sympa. En tout cas, c'est rentré. Le coffre est fermé, comme on dit, avant de partir en voiture. Et on part dans peu de temps.
2: Et sur la banquise, il n'y a pas de poubelle. Donc, on ne jette aucun déchet.
1: Voilà, on ne jette aucun déchet. On ne doit pas rejeter quoi que ce soit dans la mer, que de l'eau traitée. Et donc, c'est un vrai défi de gestion des déchets. Finalement, qu'on vit à notre quotidien, dans notre vie de tous les jours, toutes et tous. Mais ici, sur la banquise, on gère tous les volumes. Donc, on se rend compte à quel point on produit des déchets. Et on a beaucoup travaillé là-dessus depuis un an, d'ailleurs. C'était un des sujets majeurs de comment on allait stocker tout ça.
2: Pourquoi aller au pôle Nord? Qu'est-ce qu'on va y apprendre qu'on ne sait déjà sur le réchauffement climatique?
1: Le changement climatique est en route. Tous les rapports des scientifiques le disent depuis 20 ans. Ils ne sont pas trop écoutés, justement. C'est un des sujets. Et l'Arctique est encore un endroit qui est très peu connu. Et si on n'arrive pas à prédire les canicules qu'on a eues ces derniers mois, dernières semaines, si on n'arrive pas à prédire la hausse de la température de l'océan depuis maintenant 4 ou 5 ans, c'est bien encore qu'il y a encore des questions qui se posent, des questions, des inconnus. Et l'Arctique est une des zones très peu connues de la planète. Et ce projet qui va s'inscrire dans cette étude de l'Arctique pendant 20 ans a pour ambition de décrire tout ça, davantage en étudier, comprendre et puis partager. Je pense qu'il y a un vrai enjeu de rendre la science excitante, ce qu'elle est toujours et ce qu'elle a toujours été et ce qu'elle sera demain, de rendre l'écologie positive et puis enthousiasmante. Et je crois que ce que les projets Tara apportent, en tout cas c'est ce que j'ai à cœur moi de faire, c'est de réenchanter tout ça et de dire que en fait l'avenir est encore devant nous et est à écrire.
2: Vous avez plus de 200 protocoles scientifiques au programme de ces 18 mois en Arctique. Concrètement, qu'est-ce que vous allez les faire sur cette banquise?
1: Alors, c'est très dur à définir en très peu de temps, mais vous savez, c'est comme un bilan sanguin. On fait plein de mesures et on mesure plein de constantes. On prélève beaucoup d'organismes, d'échantillons. On va observer aussi comment ces processus fonctionnent, comment cette vie au pôle Nord s'adapte à ce changement climatique très fort, puisque l'Arctique se réchauffe 3 à 4 fois plus vite que l'Europe, par exemple. Et donc il y a un vrai sujet de comprendre comment cette vie s'adapte au changement climatique. Comprendre ça, c'est aussi comprendre ce qui se passera dans nos champs, dans notre territoire, en Europe, dans les années qui viennent.
2: Oui, vous dites que l'Arctique se réchauffe beaucoup plus vite que le reste de la planète. D'ailleurs, vous estimez qu'en 2045, dans 20 ans, il n'y aura plus de banquise l'été ?
1: Oui, la banquise, vous savez, c'est de la mer qui gèle. Hein. Quand elles fondent, le milieu de la mer ne monte pas. C'est comme un glaçon dans le whisky. Et donc, la banquise, elle fond chaque année à partir du mois de mars jusqu'au mois de septembre. Et on appelle ça la glace d'été, en été. Aujourd'hui, il y a encore 5 à 6 millions de kilomètres carrés qui résistent à la fonte. Et les rapports du GIEC récents annoncent qu'en 2045-2050, on n'aura plus de glace qui résistera à l'été, en tout cas plus beaucoup. Donc c'est un vrai changement de tout cet environnement, de tous ces écosystèmes, tout va changer en fait. Et donc, quel est l'impact de tout ça sur le vivant, sur des espèces qui sont que là, qui ont été évoluées pour être que là? Et si ça change, on perdra beaucoup d'espèces notamment, donc c'est important d'aller documenter tout ça avant que ça change.
2: Merci beaucoup Romain Troublé, directeur général de la Fondation Tara Océan depuis Lorient. Merci également à Solène Lehen qui est à vos côtés. Et je renvoie nos auditeurs à notre podcast France Info, l'exploration Tara en route vers le Grand Nord.
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2: Et on retourne sur le Tour de France, juste après votre fil info, Paul Lonsin-Spinelli, 13h44. Le Koweït harcelé par les frappes iraniennes.
23: Oui, le petit état du Golfe affirme qu'une usine de production d'eau et d'électricité est en feu après le signalement de tirs iraniens. Une usine de dessalement d'eau à un site pétrolier notamment avait déjà été touchée hier. Un îlot de canicule persiste dans le sud-est de la France. 7 départements sont maintenus en vigilance orange canicule aujourd'hui. Tous les massifs forestiers du Var restent fermés en raison d'un risque important d'incendie. Ils se sont retrouvés coincés à près de 80 mètres de haut au sommet de la cathédrale d'Orléans avant l'intervention des pompiers. Deux jeunes hommes étaient entrés dans l'édifice par effraction. Un troisième a été interpellé alors qu'il pilotait un drone pour tourner des images aériennes. Et puis deux sélections époustouflantes et une finale de rêve ce soir pour refermer le mondial de foot. Argentine-Espagne avec d'un côté l'Albi Céleste portée par un Lionel Messi increvable à 39 ans, de l'autre la Roja qui s'appuie sur une force collective hors norme. Coup d'envoi du match à 21h.
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2: Les coureurs arrivent dans les Alpes en fin de journée, mais avant cela, il faut d'abord traverser une partie du Jura. Départ donné il y a une demi-heure de Champagnole, Fanny Lechevestrier et Jean-François Bernard. Est-ce que le premier sprint a livré son verdict ?
28: Oui, le premier et le seul sprint de cette 15e étape. Ensuite, ça va monter tout seul, alors que le premier sprint a été remporté par Jasper Philipsen, qui réduit un petit peu l'écart. Un sprint très disputé en côte. François Sauvestre, vous étiez juste devant eux.
29: Oui, terrain propice, Jean-François Bernard le disait il y a quelques instants, plutôt pour Mats Pedersen, mais Jasper Philipsen qui se bat jusqu'au bout, qui veut rester dans le match pour ce maillot vert qui l'a endossé, on s'en rappelle, en 2023. La bataille, maintenant, elle va être tout autre hein, pour les sprinteurs, évidemment, étape pas du tout pour eux. On va en voir certainement en galère dès le début de cette étape. Il va s'agir de former le groupeton. On a pu en discuter, par exemple, avec Hugo Page hein, de l'équipe Cofidis, qui est l'un des hommes du train de Milan Fretin. Il s'apprête évidemment à souffrir après la journée d'hier, celle d'aujourd'hui. Et tous ces coureurs qui ne jouent pas à l'avant, qui ne sont pas aux avant-postes pour les victoires d'étape ou pour le classement général, ils s'apprêtent à souffrir. Ils ont surtout en mire la journée de demain, la journée de repos qui va vraiment faire du bien à tout le monde.
28: Oui, alors qu'on a deux hommes qui sont partis en tête, Jean-François Bernard, dont Olaf Coyle. Rassurez-vous, Olaf Coyle, il n'est pas devenu pas passé de sprinter à grimpeur.
5: Non, pas du tout. Par contre, pour l'étape d'aujourd'hui, je pense que les sprinteurs n'ont pas trop de soucis à se faire pour la simple et bonne raison. C'est que c'est vrai qu'il faut passer cette difficulté de troisième catégorie là que l'on va attaquer dans peu de temps la Côte des Rousses. Mais par la suite, ça sera toujours, on va dire, c'est accidenté, mais ça peut emmener quand même les coureurs jusqu'au col de
28: la Croisette. Le Salève, c'est assez redoutable pour l'avoir reconnu. Alors rassurez-vous, en voiture, je suis nul en vélo, mais en tout cas, c'est assez raide, c'est court effectivement, mais normalement effectivement des sprinteurs qui ne sont pas malades devraient pouvoir rester dans le groupe Eto et dans les délais.
5: Voilà, il restera simplement que 45 km donc après c'est, je vais pas dire que c'est facile à gérer, mais ils ont tout à fait l'habitude de gérer ce genre de situation. Et normalement, tout le monde devrait rentrer dans le rang ce soir.
28: Alors qu'on approche de la Côte des Rousses, dans moins de 10 kilomètres désormais, François Sauvestre, du monde déjà au bord des routes aujourd'hui?
29: Ouais, du monde par grappe. On a vu beaucoup de monde à la sortie de Champagnole, évidemment, et puis après dans les villages, encore beaucoup de pancartes. Forcément, il y a les classiques, les gens qui réclament des bidons auprès des coureurs qui peuvent en jeter de temps en temps. Beaucoup de pancartes à l'effigie de Paul Sexas, beaucoup de déguisements aussi. Ça fait aussi partie du tour. Et puis en plus, on est dimanche, donc il y a peut-être encore un peu plus de monde qu'en semaine. Il y a les habitants, il y a les touristes aussi qui sont dans le coin en vacances. Il y a ceux qui sont venus exprès pour les routes de France. On a aussi croisé pas mal ce matin de Suisses. On n'est pas très très loin de la frontière. Les Suisses ravis avec la victoire il y a quelques jours de Mauro Schmidt. Donc voilà, le public est évidemment international et le public est très en forme. Ça sent aussi pas mal la saucisse au bord des routes. Ça peut nous donner temps.
28: Essayer de shipper un petit sandwich avec Selim Guerrivi sur la moto France Info. Jean-François Bernard, on parlait des délais du groupe Eto. 15 abandons seulement depuis le début du Tour de France, alors qu'on a parlé beaucoup de la canicule, la chaleur, de la vitesse de la course. 15 abandons, c'est très peu finalement.
5: Oui, mais les coureurs sont très bien préparés en fait. Hein, on le sait, on en a parlé durant ces premières étapes du Tour avec la chaleur que les coureurs sont habitués à aller chercher, s'entraîner et se mettre dans ces conditions-là avant, bien entendu, d'aborder une course comme le Tour.
28: Donc, on verra si on peut s'organiser aujourd'hui à l'arrière pour terminer dans les délais de cette 15e étape. 162 km encore à parcourir, pas d'échappée pour le moment et les principales difficultés à venir.
2: Et on suit évidemment cette 15e étape. Est-ce qu'il en reste avec vous, Fanny Le Chevestrier, Jean-François Bernard, tout au long de cet après-midi sur France Info.
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2: Et la suite à présent de notre série d'été consacrée au tourisme dans France Info Monde. Aujourd'hui, un pays qui fut une grande destination touristique pour le monde entier, la Russie. Forcément, les choses ont un petit peu changé depuis l'invasion de l'Ukraine en 2022, mais le tourisme est aussi une affaire géopolitique, comme vous l'avez constaté à Moscou, Sylvain Tronchet.
7: Un dimanche d'été dans Stary Arbat, l'ancienne rue Arbat, l'une des plus touristiques de Moscou. Musique à tous les coins de rue, des touristes partout. On pourrait presque croire que la guerre n'a eu aucun effet. Mais la géopolitique a rattrapé le secteur.
8: I'm from Iran.
7: Anya vient d'Iran avec son mari et sa sœur.
8: It's near to Iran and it's a beautiful.
9: C'est proche de l'Iran et c'est un magnifique pays. Mais pour ce qui est de l'argent, c'est cher pour nous.
8: It's expensive for us.
7: Dans les rues de Moscou, on ne croise plus de touristes européens. 6000 Français seulement sont venus l'an dernier et beaucoup probablement pour des raisons familiales. Il n'y a plus de vols directs depuis l'Europe et la côte de la Russie a singulièrement chuté. En revanche, on voit de plus en plus de Chinois comme Liam croisés aux abords de la place rouge.
11: J'aime la Russie. En ce moment, j'apprends le russe. Le Kremlin m'a beaucoup plu et ensuite je vais sur la place rouge. Très joli.
7: Les touristes chinois représentent près de la moitié des étrangers venant visiter la Russie aujourd'hui. Ils n'ont même plus besoin besoin de visa depuis décembre dernier. Yuri Borzikin est le vice-président de l'Union des opérateurs touristiques de Russie.
3: La première place revient bien sûr à nos camarades de la République populaire de Chine. Depuis l'année dernière ou l'année d'avant, leur nombre a été multiplié par 4,5. Le flux total de visiteurs a doublé par rapport à l'an dernier. Mais nous sommes loin de la période d'avant pandémie où 5 millions de touristes venaient nous rendre visite.
12: En
7: 2022, année du déclenchement de l'invasion de l'Ukraine, le tourisme international s'est quasiment arrêté net en Russie. Si le flux a repris depuis, il y a quand même toujours 3 fois moins de visiteurs étrangers qu'avant la pandémie. Les professionnels russes se tournent vers de nouveaux marchés comme les pays du Golfe ou plus largement le monde arabe. Rue Arbat, Brahim, sa femme et ses enfants déambulent. Ils viennent de Jordanie.
13: Nous avons vu sur les réseaux sociaux que Moscou était recommandé pour le tourisme. Le niveau de vie est très bon. Nous ne nous attendions pas à cela. Les gens sont sympathiques. C'est tranquille, sûr, très sûr. Vous ne voyez pas de délinquants ou de personnes menaçantes.
7: En attendant des jours meilleurs, les professionnels du tourisme russe font le dos rond et se recentrent vers le tourisme intérieur. Les difficultés pour les Russes à obtenir des visas Schengen, le coût des vols vers l'Europe a réorienté les destinations. Après tout, le pays fait 9000 km d'ouest en est et offre des destinations variées, même si la guerre a fait chuter les réservations sur les bords de la mer Noire cet été.
2: Sylvain Tronchet, correspondant de France Info à Moscou. C'est mon boulot à présent avec vous, Sarah Lemoine. Pour recruter des militaires, le ministère des Armées ne lésine jamais sur les grandes campagnes de communication. Une fois n'est pas coutume, il vient d'en lancer une sur les métiers des personnels civils du ministère. Des civils qui souffrent d'un déficit de notoriété dans l'armée et qui sont concurrencés, Sarah, par le secteur privé.
14: Oui, on ne le sait pas forcément, mais 64 000 civils travaillent en permanence au ministère des Armées. Ils représentent un quart des effectifs et les offres d'emploi sont régulières, notamment pour compenser les départs à la retraite. Cette année, 3 500 postes environ sont à pourvoir dans la plupart des départements, en métropole et en outre-mer, indique Anne Bonenfant, la sous-directrice du recrutement. La palette est large, avec 1 500 métiers proposés dans une quinzaine de domaines. Le ministère des Armées recrute des profils administratifs, dans la paye, les achats, les ressources humaines, le juridique, des profils techniques aussi, spécialisés dans le numérique, la cybersécurité, l'intelligence artificielle, le transport, la logistique, la maintenance, dans la santé également, médecins, infirmières, kinés ou ergothérapeutes, entre autres. Parmi les métiers atypiques, vous tomberez peut-être un jour sur une offre de piroguier en Guyane ou de dresseur de faucons sur une base aérienne, mais ce n'est pas très fréquent.
2: Faut-il être fonctionnaire pour travailler sur un poste civil au ministère des Armées, Sarah ?
14: Alors, les 3 500 postes proposés sont ouverts à tous, fonctionnaires et travailleurs venant de l'extérieur. Ces derniers sont embauchés avec un statut de contractuel, généralement avec un CDD de 3 ans maximum, renouvelable une fois et pouvant déboucher sur un CDI. Ils ont aussi la possibilité de passer les concours internes pour devenir titulaire de la fonction publique. En revanche, il faut toujours montrer patte blanche. Outre le casier judiciaire nécessairement vierge, une enquête de sécurité est réalisée pendant le recrutement. Enfin, certains postes nécessitent une habilitation défense ou secret défense.
2: Et les salaires sont-ils attractifs ?
14: Alors là, difficile de le savoir car le site civil.défense.gouv.fr, qui recense toutes les offres d'emploi, communique rarement la fourchette de salaire, comme nous avons pu le constater. Ce n'est pas encore dans les us et coutumes du ministère qu'on cède la sous-directrice du recrutement. Excepté pour quelques métiers qui nécessitent des compétences très pointues, la politique salariale est cohérente avec celle de la fonction publique, précise-t-elle. Mais le ministère des Armées fait valoir d'autres avantages pour compenser les différences avec le privé. Tous les agents et contractuels bénéficient de RTT qui, selon les rythmes de travail, peuvent atteindre jusqu'à 18 jours supplémentaires par an. Ils ont aussi la possibilité, parfois, de télétravailler.
2: Sarah Lemoine pour C'est mon boulot tout l'été sur France Info. Voici la playlist à présent avec les coups de cœur du service culture de France Info. Et aujourd'hui, Yann Bertrand, le retour d'un artiste torturé, mystérieux, fascinant aussi, c'est Tricky.
15: On le ramène souvent à son travail, certes défricheur avec le collectif Massive Attack au début des années 90, mais l'anglais Tricky, voix ténébreuse et regard menaçant, n'a jamais cessé de sortir des disques en solo ou bien accompagné. Voici le dernier en date, Different When It's Silent, nouvelle collection de chansons inclassables, inquiétantes ou épiques, dont certaines ont été réalisées avec le chanteur de Bristol, Mitch Sanders.

avec Tricky, les guitares se distordent, l'ambiance change à chaque virage, le propos reste profondément anarchiste. On retrouve également sur l'album la voix d'une collaboratrice de longue date, Marta Zlakowska.

When It's Silent, le nouvel album de Tricky, inspirateur de plusieurs vagues trip-hop et post-punk outre-Manche. Un artiste qui ne se souciera jamais de faire des concessions.

0: Laura Truot pour l'info.
1: Les yeux tournés vers New York ce soir pour la finale de la Coupe du Monde entre l'Espagne et l'Argentine à 21h. L'Argentine qui rêve d'une quatrième étoile et peut réaliser le doublé pour la première fois en 64 ans. L'Albicéleste peut compter sur sa superstar Lionel Messi à 39 ans, auteur de 8 buts et 4 passes décisives dans cette Coupe du Monde. Lionel Scaloni lui a rendu hommage avant cette finale. Le guide de tout un groupe estime le sélectionneur argentin.
2: L'histoire et la légende, c'est lui, mais c'est aussi tout ce groupe de joueurs qui nous ont fait vivre ces années merveilleuses. Vous savez, c'est difficile, c'est très difficile de faire ce qu'ils ont fait. Et Léo représente ça. Maintenant, on peut gagner, on l'espère, mais si on ne gagne pas, je pense que ce chemin incroyable a été un exemple pour tous et qu'il servira à notre peuple, à notre pays.
1: Messi, désormais à un but du record de 22 buts en Coupe du Monde détenu depuis hier soir par Kylian Mbappé. Espagne-Argentine, c'est à 21h à suivre sur France Info. Après une huitième nuit de bombardements américains sur l'Iran, Téhéran affirme qu'une centrale nucléaire en construction a été touchée par les Américains. Dit avoir également immobilisé deux navires qui tentaient de franchir le détroit d'Ormuz. Les pays du Golfe ont été cibles de représailles. Le Koweït affirme qu'une usine de production d'eau et d'électricité a une nouvelle fois été prise pour cible. Après les bombardements ukrainiens en Russie, dans la nuit de vendredi à samedi, Moscou a répliqué et a mené la nuit dernière l'une de ses plus massives attaques de missiles balistiques contre Kiev, selon Volodymyr Zelensky. Il y a eu au moins un mort et 16 blessés. En Espagne, plus de 13 000 hectares de végétation parcourus par un feu très violent à 100 km au nord de Madrid. Il touche notamment le parc naturel de la Sierra Norte depuis jeudi. Plusieurs centaines de personnes ont été évacuées. Un feu qualifié comme difficile par le président de la région Castille-La Manche. À Orléans, deux jeunes hommes ont cru pouvoir monter au sommet de la cathédrale Sainte-Croix. Mais au niveau de la flèche, ils se sont retrouvés en difficulté. Une vingtaine de sapeurs-pompiers ont dû intervenir tôt ce matin. Un troisième jeune homme qui pilotait un drone pour filmer a pris la fuite avant d'être interpellé. La police qui dit déjà être intervenu plusieurs fois pour ce même type de fait, pointant les défis lancés sur les réseaux sociaux. Et puis, ils partent en direction du pôle Nord pour 18 mois. Des scientifiques vont monter sur le bateau de la Fondation Tara. Ils partent de Lorient, en Bretagne. Une expédition scientifique inédite. Et l'objectif des scientifiques, eh bien, c'est d'être pris dans les glaces pour observer sur le long terme le réchauffement climatique en Arctique.
0: Merci beaucoup, Laurette Puyot. Et nous serons à 15h avec notre journaliste sur place à Lorient. À suivre en attendant dans la prochaine demi-heure sur la 15e étape du Tour de France qui a commencé sa route en direction des Alpes. Nous verrons également les bienfaits de la déconnexion estivale pendant les vacances. On désactive ses mails, plus de notifications et son téléphone. On laisse un petit peu de côté pour laisser notre esprit respirer un peu. Mais d'abord, ces risques d'incendie très élevés dans le sud-est de la France.
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0: Si un vent de fraîcheur est arrivé sur une majorité du pays, le thermomètre est toujours bien au-dessus des 30 degrés dans le sud-est de la France, avec 7 départements encore classés orange canicule par Météo France, des températures élevées qui sont accompagnées de sécheresse et d'un risque très important de feux de forêt. Les Bouches-du-Rhône et le Var sont en rouge sur la carte de la météo des forêts. Le Var où tous les massifs forestiers sont interdits d'accès, aujourd'hui la quasi-totalité également dans les Bouches-du-Rhône. Un dispositif énorme est prépositionné en cas de départ de feu. 1200 pompiers sont mobilisés et des opérations de prévention sont aussi organisées dans l'Hérault, au Seine-Zitouni. Distribution de cendriers de poche, rappel des risques oblige pour les pompiers de la Fondation Vinci Auto et les pompiers et la Fondation Vinci Autoroute entre Nîmes et Montpellier sur la 9.
4: Cigarette à la bouche, lunettes de soleil sur le nez. Pour ce vacancier, l'opération de sensibilisation tombe à pic.
5: Je suis sorti de la voiture en alpagué. De toute façon, j'allais passer pour prendre un cendrier. Puis voilà.
4: Ce sont des bénévoles du comité communal Feu de forêt. Ils interpellent les voyageurs avec dans leurs mains des cendriers de poche qu'ils distribuent gratuitement.
6: On peut mettre effectivement à coller au paquet de cigarettes. On peut mettre le couvercle dans le blister du paquet de cigarettes. Pour pas le perdre. Et ça permet entre autres de contenir jusqu'à 6 mégots de cigarettes, voilà, pour éviter de jeter effectivement les cigarettes.

0: par-dessus la fenêtre et de mettre le feu.
1: 9 feux sur 10 sont d'origine humaine et malgré les risques, une personne sur 5 continue de jeter son mégot par la fenêtre. Un geste qui peut provoquer de graves incendies, rappelle Océane Boussignac, lieutenant-chef de la caserne de Lunel.
2: Un mégot par la fenêtre, il faut savoir en fait que tous les gros feux qu'on peut connaître ont démarré avec des petits feux. Un mégot, une fois qu'il a été jeté sur la route, il peut parcourir plusieurs centaines de mètres en fonction du vent. Et donc, en fait, ce mégot qui peut faire plusieurs centaines de mètres peut atterrir dans de la végétation et à ce moment-là être à l'origine d'un incendie de forêt important.
1: En une après-midi, près de 400 cendriers de poche ont été distribués sur cette aire d'autoroute.
3: Un reportage d'Océane Zitouni, ici Héros pour France Info. Les bons comportements sont donc absolument à intégrer sur nos routes et conséquences de ces conditions climatiques à risque pour nos forêts. Certains événements festifs sont annulés dans le Var sur demande du préfet. Bonjour Guillaume Decart.
4: Bonjour.
3: Vous êtes le président de Var Tourisme, vice-président du conseil départemental du Var et maire de Puget-sur-Argent. Interdiction d'événements dans les massifs forestiers d'une part ou quand les massifs sont proches. Vous qui avez une vue d'ensemble sur le département, est-ce que beaucoup d'événements ont dû être annulés pour ce week-end ?
4: Quelques événements ont été annulés à la demande du préfet. Donc nous exécutons les annulations. Mais c'est surtout toute une mise en place que nous faisons en place avec les offices de tourisme pour pouvoir réorganiser, structurer et flécher surtout les visiteurs que nous avons sur le département du Var.
3: Puisqu'il y a beaucoup de tourisme, en ce moment c'est la période estivale, on a eu un gros départ en vacances ce week-end sur nos routes et donc les touristes sont arrivés.
4: Effectivement, depuis cette semaine, nous accueillons un grand nombre de touristes sur notre département et c'est tout l'enjeu que nous avons avec Vinci Autoroutes qui nous accompagne sur la médiation, sur la pédagogie, sur les bons gestes à adopter. Et puis surtout, nous, c'est le fléchage que nous pouvons avoir. Aujourd'hui, le Var regorge d'événements, regorge d'activités et en dehors des massifs, il y a plein d'autres événements que nous pouvons, sur lesquels nous pouvons nous diriger.
3: Mais justement, est-ce que c'est fréquent tous les massifs forestiers fermés en même temps dans le Var ?
4: C'est un phénomène qui s'accentue maintenant depuis des années et depuis maintenant 3 ans, nous observons qu'il y a des fermetures de massifs. C'est aussi un geste que nous mettons en place, mais c'est aussi une organisation que la préfecture met en place avec toutes ces fermetures. L'objectif, c'est de pouvoir on a un patrimoine naturel exceptionnel, donc nous devons le préserver, nous devons faire attention et c'est tous ces gestes-là, c'est cette pédagogie que nous mettons en place.
3: Est-ce que les touristes sont bien au courant de ces fermetures ce week-end ?
4: Alors oui, il y a tout un maillage qui se met en place entre les communes, entre les offices de tourisme, sur les réseaux sociaux. La préfecture nous accompagne également sur les réseaux sociaux en nous mettant en place des dispositifs, des kits de communication. Donc aujourd'hui, il y a vraiment toute une boucle qui s'est mise en place, une organisation qui se met en place et puis surtout de la sensibilisation auprès de nos professionnels, que ça soit l'hôtellerie de plein air, les campings, que ça soit l'hôtellerie ou les résidences. Nous avons vraiment de la médiation que nous mettons en place. Et aujourd'hui, le message, il est bien transmis à l'ensemble des visiteurs que nous pouvons avoir sur le département du Var.
3: Est-ce que vous les craignez, vous, les incendies, chaque été en tant que maire ?
4: Oui, on les craint parce que c'est vite parti. Vous savez, aujourd'hui, l'état de la sécheresse sur notre département du Var, le manque d'eau, les départs de feu, principalement, ça part d'un geste humain. Et donc, tous ces départs de mégots, ces départs que nous pouvons avoir, eh bien, ça prend des proportions et ces proportions, pour les rattraper après, sont extrêmement difficiles, surtout partant de Mistral ou partant de vent. C'est des situations qu'on n'arrive pas à... C'est le cas en ce moment. C'est des cas, c'est de reflécher, c'est d'évacuer, de faire des évacuations. Donc oui, pour nous, c'est des moments extrêmement difficiles et c'est des moments tendus.
3: Est-ce que vous devez anticiper désormais ces risques d'incendie quand vous organisez des événements, justement pour que vous n'ayez peut-être pas à les annuler quand ils sont proches de massifs, donc peut-être les faire ailleurs, dans d'autres endroits ?
4: Alors nous les faisons ailleurs, nous prenons maintenant toujours ce principe de précaution par rapport aux événements, par rapport aux dates, également sur les assurances d'annulation où petit à petit les communes s'arment d'assurances d'annulation. C'est tous ces gestes que nous prenons en compte.
3: Ça, c'est un nouveau phénomène, les assurances, le recours aux assurances ?
4: Oui.
3: Et c'est fréquent.
4: En 3 ans, ça a pris une grande proportion. sur tous les aspects météorologiques, que ça soit la pluie, que ça soit les inondations, que ça soit la sécheresse, que ça soit les incendies. C'est quelque chose que nous prenons en compte aujourd'hui dans la commande publique, en quelque sorte, de nos communes. Et c'est ce que nous mettons systématiquement en place sur nos événements, sur des festivals, sur des événements, et puis sur de la médiation. Hein. Une fois de plus, ça part sur de la médiation, hein, parce que les départs de feu sont à l'origine des départs de feu provoqués par les humains.
3: Et ça a un coût en plus dans l'organisation de vos événements ?
4: Ben ça a un coût sur le coût des assurances qui ne sont plus les mêmes en termes de pratique. Ça a un coût sur toute la médiation. Ça a un coût sur les réseaux sociaux. Ça a un coût sur les achats de cendriers. Nous faisons en sorte qu'avec les offices de tourisme, que nous refléchons, et sur chaque office de tourisme, sur les réseaux sociaux, nous préconisons le littoral. On est bordé par le littoral, par la mer Méditerranéenne. On a des musées, on a des structures culturelles. Donc c'est vrai qu'aujourd'hui, quand nous avons des massifs fermés, nous pouvons réfléchir plus facilement aujourd'hui ou inciter davantage des visiteurs à aller sur des lieux beaucoup plus sûrs et sur des expériences propres à notre département du Var.
3: Vous avez quand même l'habitude de la sécheresse et de voir certains massifs fermés au fil des étés. Est-ce que cet été-là, cet été 2026, est différent des autres ?
4: Oui, il est différent. Il est différent. Nous voyons le changement climatique. Nous le subissons. Hein, l'augmentation de la température, la fermeture des massifs. Nous avons la chance sur cet été par rapport à d'autres étés, c'est que nous avons aujourd'hui un peu moins de vent. On a le Mistral qui souffle moins, donc on a un été qui est beaucoup plus chaud, mais moins venteux que nous avons. Et puis on a aussi le problème de l'eau. Le changement climatique nous pousse aussi à avoir des bons gestes sur l'utilisation de l'eau, sur la pratique également de nos activités. Et depuis maintenant 3 ans, on est poussé face à ces phénomènes sur l'eau, sur les incendies. Et c'est des comportements et des changements d'habitude que nous devons prendre, nous, en compte.
3: Et donc, il faut s'adapter. Merci beaucoup, Guillaume Decart, président de Var Tourisme et vice-président du conseil départemental du Var, d'avoir été avec nous cet après-midi sur France Info. Allez, c'est le moment de décrocher désormais. Bien sûr, on reste un petit peu connecté à ce qui nous entoure, notamment en cas de vigilance météo sur nos lieux de vacances, mais cela n'empêche pas de se reposer. D'ailleurs, l'été, c'est le moment idéal pour couper un peu de notre quotidien où nous sommes extrêmement sollicités. Camille Laurent, il est temps de laisser notre téléphone un peu de côté.
5: Couper ses notifications, arrêter de scroller indéfiniment, ne pas regarder ses mails professionnels, aller le moins possible sur les réseaux sociaux. Voici quelques exemples pour déconnecter concrètement. Et c'est aussi ce que fait Lisa Le Tessier, psychologue. Elle a consacré un livre au bénéfice des vacances.
6: Je laisse mon téléphone pro dans le tiroir avec des messages d'absence. C'est-à-dire si j'ai des patients en difficulté, ils ont des numéros à appeler, etc. Je désactive les notifications de mail.
5: L'idée, c'est de faire de son mieux pour s'éloigner des écrans et des routines du quotidien afin de laisser son esprit vagabonder.
6: Tout ce qui va être de l'ordre de la reconnexion à la nature, toutes les activités créatives et artistiques, et puis évidemment, tout ce qui va être reconnexion sociale.
5: Pour réussir à bien déconnecter, la psychologue invite à y penser bien en amont.
6: Des temps de repos réussis vont être des temps qui vont répondre à nos besoins fondamentaux. À l'approche de ces périodes de vacances, c'est vraiment de se dire cette année, de quoi j'ai besoin ? Après, il y a aussi cette fameuse question qui est où et avec qui ? Les réponses ne vont pas forcément être les mêmes d'une année sur l'autre. Mais posez-vous la question.
5: Et inutile de partir loin et longtemps pour que le cerveau en profite vraiment. Lisa Le Tessier conseille une dizaine de jours pour bien récupérer.
6: Entre le moment où vous arrêtez de travailler et le moment où votre cerveau commence à déconnecter, en général, il se passe à peu près 3-4 jours. Et puis de nouveau, au bout de 3-4 jours, on récupère son énergie. Et là, on profite en fait vraiment, on est moins fatigué physiquement, etc. Si tout d'un coup, vous allez rechecker un mail, de nouveau, le cerveau doit refaire tout son boulot de déconnexion.
5: D'où l'importance de vraiment déconnecter. Pour le cerveau, c'est même indispensable.
7: Le cerveau, il n'est pas au repos quand on est au repos, en fait. Mais il fait autre chose. C'est-à-dire qu'au lieu d'être dans un mode extrêmement contrôlé, il passe dans un autre mode que l'on appelle le mode par défaut.
5: Francis Eustache est neuropsychologue et membre de l'Observatoire B2V des mémoires.
7: On n'est pas endormi, on est dans un état qui est particulier. C'est-à-dire qu'on est dans son monde intérieur. Et cette activité-là, en fait, on s'est aperçu que c'était très important pour la mémoire, parce que c'est un moment de synthèse. Quelque part, on prend du recul. Au-delà, c'est important pour notre équilibre psychique.
5: Le spécialiste de la mémoire insiste, ce mode par défaut du cerveau est important à tout âge.
7: Ce que l'on constate, c'est que ce réseau du mode par défaut, il est altéré, hein, il est modifié dans beaucoup de pathologies neuropsychiatriques, comme la maladie d'Alzheimer, comme la dépression. Donc c'est un objet en fait qui est relativement fragile.
5: Bonne nouvelle, il est possible de cultiver le mode par défaut du cerveau en dehors des vacances d'été, en s'octroyant des moments de déconnexion de quelques heures ou quelques jours tout au long de l'année.
3: On déconnecte, mais on laisse quand même France Info allumée au hasard pour suivre le Tour de France, tiens.
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3: Et oui, parce que la 15e étape du Tour de France s'est lancée. Départ de Champagnole tout à l'heure pour rejoindre le plateau de Solaison, arrivé vers 17h30. Bonjour Fanny Lechevestrier.
9: Bonjour à tous.
3: Les coureurs roulent donc depuis une heure. Où en est-on ?
9: Eh bien, 144 kilomètres encore à parcourir. Deux hommes qui tentent de partir, mais seulement 15 secondes d'avance sur le peloton, François Sauvestre.
10: Oui, effectivement, deux hommes à l'avant, Tymen Arensman, hein, double vainqueur d'étape l'an dernier sur le Tour de France, accompagné par Javier Asparren de l'équipe Pinarello. Ils ont raison hein, de tenter leur chance après le franchissement de la Côte des Rousses, hein, qui a été franchi d'ailleurs en premier par Valentin Paré-Peintre, qui comptait ce matin 9 points de retard au classement du maillot à pois, qu'il porte par défaut, puisque c'est Tadej Pogacar qui est leader de ce classement. Mais après cette première difficulté, il y a des longues portions très roulantes. On est arrivé en fait un petit peu sur un plateau, donc ce duo va essayer de prendre un maximum de champ.
9: 20 secondes, dernier écart, alors qu'ils ont croisé la route d'Obélix au bord de la route. Les publics déguisés aujourd'hui sur la 15e étape. Mais c'est un autre sujet, Jean-François Bernard, qui fait parler pour l'instant en attendant le plateau de Solaison. C'est ce contrôle, ou plutôt ces contrôles antidopage cette nuit. 2h du matin pour Jonas Vingegaard. 5h du matin pour Tadej Pogacar, le maillot jaune. Écoutez sa réaction ce matin au départ.
11: Il était 5h du matin, je n'ai pas réussi à me rendormir, alors j'ai écouté des vieux tubes d'Eminem et j'ai pris du café surcaféiné. Donc oui, je suis prêt pour la journée, mais ce n'est vraiment pas agréable d'être réveillé en plein milieu d'un rêve.
9: Tadej Pogacar hein, qui s'est dit désolé pour les contrôleurs aussi parce qu'il a dit que ça devait bien énerver certains coureurs et qu'il devait être mal reçu. On rappelle, Jean-François, la règle des contrôles antidopage. Ils sont pas faits par l'organisateur de la course, mais par un organisme indépendant, l'International Testing Agency, l'ITA. Il y a à peu près 350 contrôles antidopage durant les 3 semaines de course, plus des contrôles inopinés, comme l'ont eu Vingegaard et Pogacar.
12: Oui, c'est des contrôles qui ont lieu. En fait, vous pouvez rentrer, vous êtes chez vous, vous pouvez être contrôlé. Là, vous êtes sur la course. Mais personnellement, je ne savais pas qu'on pouvait contrôler après 23 heures. Et je pensais qu'on finissait à 23 heures, qu'on recommençait à 6 heures du matin, comme beaucoup de procédures d'ailleurs. Mais c'est pas le cas. Mais là, 2 heures du matin, c'est ça, 2 et 3 heures et 5 heures.
9: 2 et 5 heures.
12: Ouais, c'est
9: entre
12: vrai
9: deux étapes de montagne, après pas mal de routes à faire pour rallier les hôtels.
12: On sentait quand même qu'on en a après ces deux coureurs, non ? Je sais pas, mais l'avenir nous le dira. On verra bien, mais c'est quand même un peu bizarre.
9: Et on rappelle hein, que maillot jaune et le vainqueur d'étape sont systématiquement contrôlés à l'arrivée des étapes. Plus ensuite, il y a un panel de 5-6 coureurs choisis par l'ITA en fonction des performances, de l'étape, du profil ou d'autres informations que l'ITA, l'agence indépendante, aurait. Et ces contrôles peuvent être gardés dans les prochaines années. On en discutera notamment sur France Info, je pense, avec Pascal Chanteur, tout à l'heure, le représentant du syndicat des coureurs français.
3: Et oui, tout à fait, Fanny. Il sera notre invité vers 15h15, tout à l'heure. On en parlera avec lui. Merci beaucoup et on vous retrouve tout à l'heure pour la suite de cette 15e étape du Tour de France.
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3: Une enquête autour d'un arbre dans le dernier roman de Bernard Werber. Il est l'invité culture de France Info dans une minute. Le temps de l'essentiel de l'info à 14h20, Laurette Puyot. Une finale de football à New York, à l'américaine ce soir.
14: Espagne-Argentine au MetLife Stadium avec un concert à la mi-temps inspiré du Super Bowl. Le président américain Donald Trump assistera au match. La première fois depuis le début du mondial, il pourrait même remettre le trophée au vainqueur. Le coup d'envoi de la finale est à 21h, précédé de la cérémonie de clôture de cette Coupe du Monde. Au Moyen-Orient, les frappes montent d'un cran entre Américains et Iraniens, selon Téhéran. Une centrale nucléaire en construction dans le sud-ouest du pays a été touchée. Et l'Iran qui réplique et frappe ses voisins du Golfe, notamment le Koweït. Et à l'instant, les sirènes d'alerte ont retenti à Amman, capitale de la Jordanie. Avant le départ de la 15e étape du Tour de France, deux coureurs, dont le maillot jaune Tadej Pogacar et Jonas Vingegaard, ont dit avoir subi un contrôle antidopage en pleine nuit. Partie de Champagnole dans le Jura, les coureurs prennent la direction des Alpes au plateau de Solaison.
3: 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Un peu de suspense s'invite dans notre page culture à 14h21 avec un arbre au cœur d'une enquête dans le dernier roman de votre invité Frédéric Carbone.
15: Bonjour Bernard Werber.
16: Bonjour.
15: Voilà que dans votre nouveau livre, La Voix de l'Arbre, publié chez Albin Michel, vous faites d'un chêne plus que millénaire le personnage central d'un polar, à la fois victime et coupable, un arbre qui devient criminel. Comment vous est venue cette idée ?
16: D'abord, j'avais envie de parler des arbres, mais je me suis dit, vu qu'il y a plein de livres sur les arbres, il faut que je trouve un angle original. Et là, l'idée, c'était un arbre qui commet un crime et une enquête qui va essayer de montrer qu'on peut, un végétal peut avoir une conscience et décider volontairement d'un meurtre.
15: Vous menacez la forêt, on doit se défendre, en gros, pour le faire...
16: Exactement. Ben là, on menace précisément ce chêne, et ce chêne a compris qu'il avait le droit de se défendre, et c'est toute l'enquête que va mener mon héroïne, qui s'appelle Rose.
15: Vous en êtes amoureux de ce chêne ?
16: Il y a des chênes qui sont vraiment des sculptures, qui sont vraiment des monuments. On peut rester des heures à les observer. C'est quand même la nature qui fait de la beauté. Et ces chênes millénaires racontent des histoires. Ils ont dans leur cœur des siècles de foudre, de tempêtes, de contact avec tous les autres arbres. C'est quand même des mémoires vivantes de la planète.
15: Alors, les auditeurs qui nous écoutent attentivement se disent, bon, c'est rien de scientifique là-dedans, dans un arbre, un chêne criminel. Sauf que, alors, les points de départ, c'est les arbres qui communiquent entre eux. Oui. Et ça, c'est avéré scientifiquement. Je suis allé piocher aux meilleures sources, on en parle après. Cette vidéo en forme de tuto sur franceinfo.fr.
17: Les arbres se transmettent des informations. Sous le sol, les filaments des champignons reliés aux racines des arbres créent un réseau souterrain qui parcourt la forêt et relie les arbres entre eux. Grâce à cet Internet souterrain, les arbres peuvent lancer une alerte aux autres arbres en cas d'attaque d'insectes, par exemple.
15: Ben oui, ça a un nom même, hein, Bernard Werber, le Wood Wide Web.
16: Exactement, mais en fait, toute la forêt est connectée et même la forêt peut décider d'émettre des petites molécules qui s'appellent les phytoncides qui déclenchent la pluie. C'est-à-dire, c'est comme une entité qui peut agir sur les nuages. Et c'est toutes ces choses que j'ai découvertes dans le livre et que je me suis dit qu'ils vont étayer mon intrigue.
15: C'est-à-dire que il y a les insectes qui peuvent menacer, mais des changements dus au dérèglement climatique qui aussi menacent et toutes ces informations-là, toutes ces connexions-là, les arbres se les transmettent
16: par des champignons tout en réseau souterrain, comme un réseau de câbles numériques, et ils s'entraident entre eux. C'est-à-dire que les chênes, par exemple, ont l'habitude d'aider leurs propres enfants, qui sont nés de leurs glands, mais ils peuvent aider d'autres arbres très différents. C'est comme s'il y avait une solidarité des arbres entre eux, et pour s'avertir, et aussi pour se nourrir. Quand il y a un arbre qui commence à manquer de sucre ou qui manque d'eau, les autres arbres peuvent lui envoyer de l'eau. C'est une solidarité végétale extraordinaire, mais ce n'est que dans les forêts diversifiées.
15: Donc on continue notre parcours jusqu'à l'arbre criminel, potentiellement criminel. S'ils peuvent s'informer de dangers des insectes ou autres, ils peuvent s'informer de dangers des humains.
16: Exactement. Enfin, c'est l'hypothèse de la voix de l'arbre. C'est que mon héros, qui s'appelle Yggdrasil, qui est un chêne millénaire, a pris conscience qu'il y allait y avoir une coupe franche. Et il s'est demandé comment arrêter cette coupe franche. Parce qu'actuellement, on détruit énormément de forêts très anciennes pour les remplacer par des plantations de pins, tout simplement parce que le pin pousse plus vite et sert à l'industrie du bois. Il y a un combat à faire pour sauver nos forêts.
15: Alors, là où je ne sais pas dans quoi on est, dans la science, dans le fantasme ou autre, vos arbres, ils peuvent communiquer avec les humains aussi.
16: Alors oui, ça c'est une découverte que j'ai faite, c'est un monsieur qui s'appelle Cliff Baxter, qui le premier a eu l'idée de mettre des capteurs sur son dragonnier, qui est une plante grasse de maison, et il s'est aperçu que quand il jetait des crevettes dans l'eau, chaque fois qu'une crevette mourait, l'arbre le percevait. Donc il s'est aperçu qu'un végétal peut percevoir la mort d'un animal. Il s'est coupé lui-même le doigt, il s'est aperçu que l'arbre aussi avait un petit pic. Et ce Cliff Baxter était en fait un type qui travaillait à la CIA, à la fameuse machine qu'on appelle détecteur de mensonges. Il a appliqué son détecteur de mensonges sur une plante, et c'est comme ça qu'il a découvert que les plantes avaient une conscience de ce qui mourait autour d'eux.
15: Donc vos héros fabriquent un arbrophone, on va pas donner tous les détails qui permettent d'avoir des communications, mais ce que je retiens, c'est que justement, vos héros, il y a cette jeune femme, on va dire ultra sensible et que certains peuvent regarder parfois comme une sorcière, mais pas tous. Un scientifique très sérieux, mais qui lui-même se met en marche. Est-ce qu'il faut, Bernard Werber, se mettre justement hors des chemins traditionnels pour ressentir, comprendre et agir ?
16: Exactement. Il faut déjà juste rappeler qu'on est juste des animaux au milieu d'autres formes de vie et que c'est pas parce qu'on est des humains et qu'on se sent avec des technologies tout-puissants qu'on doit détruire tout ce qu'il y a autour de nous. La vision ancienne était tout le temps que les arbres sont une matière première. C'est pas une matière première, c'est une entité vivante. Et le fait de tuer un arbre, de détruire un arbre, n'est pas un geste anodin. Et il y a plein de civilisations qui l'ont compris et nous on l'a un peu oublié. Donc c'est un peu pour ça que j'ai écrit ce livre.
15: La voix de l'arbre, donc Bernard Werber, qui est donc en librairie en France et qui va, bien sûr, être traduit comme tous vos autres livres, un peu partout et surtout dans votre deuxième pays. Gangnam Style. Hop. Bon, la Corée du Sud, pays, il faut le dire, de la dernière prix Nobel de littérature, Hong Kong, mais vous êtes sans doute là-bas plus connu qu'elle. Il faut Psy et son Gangnam Style pour vous faire de l'ombre. Vous savez pourquoi ? Mais j'exagère pas, vous êtes à ce point-là une star en Corée.
16: Ils sont très intéressés par le futur et j'écris des livres qui parlent du futur. Je crois qu'en France, on est un peu plus sur la nostalgie du passé et l'analyse du présent. C'est sûr, quand je vais là-bas, j'ai l'impression qu'ils sont plus curieux de ce que je fais. Ils sont plus dans, tiens, qu'est-ce qu'ils nous proposent comme nouvel outil ? Et donc là, le nouvel outil que je propose dans La Voix de l'Arbre, c'est un outil de communication tout simple avec le reste de la nature. Et ça, ils aiment bien, eux.
15: Mais est-ce qu'il n'y a pas aussi, alors je sais pas, c'est une théorie qui vaut ce qu'elle vaut, en France, on a peut-être des frontières assez strictes entre Exactement. Le scientifique, on va dire, le paranormal ou l'onirique, ou je ne sais quoi, ou les fantômes ou autre. En Corée, il n'y a pas cette frontière-là. Et vous l'avez abolie complètement dans tous vos livres.
16: Exactement. Mais vous savez, quand j'étais journaliste scientifique, j'ai vu que les collègues journalistes me disaient, tu sais, nous, on est des littéraires, on ne s'intéresse pas à la science. Alors que pour moi, la science, la spiritualité, la littérature, c'est un, et tout est connecté. Mais c'est un combat ancien et difficile à mener. Je pense pas que ça change avant longtemps.
15: Quand vous allez en forêt, revenant à votre livre, ou dans votre jardin, vous leur dites quoi aux arbres ?
16: Alors je leur dis rien, je les écoute. Je crois que la meilleure manière de communiquer avec d'autres formes animales, que ce soit les chats, les fourmis ou les arbres, c'est juste taire nos pensées, créer un vide dans lequel on reçoit l'énergie de l'autre forme de vie.
15: Et vous l'avez, votre chêne millénaire à vous ? Il existe ?
16: Oui.
15: Il est où ?
16: Il est à Rue et Malmaison. C'est un arbre qui a été planté par Marie-Antoinette, que j'aime beaucoup, et je vais le retrouver. Et vous savez, avant, les peuples nomades se repéraient pas par les villes, ils se repéraient par les arbres. C'est-à-dire que ce soit en Amérique du Nord ou que ce soit même les Mongols, c'est l'arbre qui était important dans les cartes.
15: Merci beaucoup, Bernard Werber.
16: Merci à vous.
15: La Voix de l'Arbre, donc publiée chez Albin Michel.
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21: Patricia Charbonnier.
22: Du soleil pour cet après-midi, mais avec des températures très contrastées. Le rafraîchissement est très net sur la moitié nord, alors que les fortes chaleurs persistent près de la Méditerranée. Météo France prévoit encore des pointes à 40 degrés cet après-midi dans l'intérieur du Var, jusqu'à 37 à Marseille, 34 à Bordeaux et Toulouse, 31 degrés à La Rochelle, 27 à Dijon, 26 à Brest, 25 à Paris et 20 degrés à Dunkerque. Côté ciel, c'est toujours très anticyclonique, avec le soleil qui s'impose, quelques passages nuageux cet après-midi le long des frontières du Nord, sur le Grand Est, la Franche-Comté, le Nord des Alpes, toujours du vent en Méditerranée jusqu'à 50 km/h en rafale et le temps va devenir plus instable sur la chaîne pyrénéenne avec quelques averses qui vont remonter dans la soirée vers les plaines du Languedoc-Roussillon.
21: Très bon après-midi avec nous sur France Info, il est 14h30. Lou Momège pour l'info.
23: Au Koweït, une usine de production d'eau et d'électricité en feu après une attaque iranienne. De son côté, Israël dit avoir identifié un tir de missile depuis l'Iran en direction de la Jordanie. Téhéran poursuit ses offensives contre ses voisins, mais subit en même temps les bombardements nocturnes des États-Unis depuis 8 jours. L'Iran a d'ailleurs dénoncé aujourd'hui une attaque américaine sur une centrale nucléaire en construction. Journée sous haute tension dans le sud avec un fort risque d'incendie. Les Bouches-du-Rhône et le Var sont en vigilance rouge canicule. Les massifs varois sont d'ailleurs toujours fermés. La Haute-Corse se bat, elle, toujours contre 2 incendies causés il y a une semaine par la foudre. Ils continuent de progresser dans des zones difficiles d'accès. L'un des feux a déjà ravagé 400 hectares de végétation à Albertach. À Grenoble, un concert interrompu hier soir par une centaine de militants pro-palestiniens. La DJ Barbara Butch performait sur la scène du festival Cabaret Frappé lorsque les militants sont intervenus. Ils dénoncent le soutien de l'artiste à la proposition de loi Yadan, finalement retirée par le gouvernement en avril. La Ligue internationale contre le racisme et l'antisémitisme réclame l'ouverture d'une enquête. Elle doit lever les voiles dans l'après-midi en direction du pôle Nord. La station Tara part de Bretagne pour une mission inédite avec à son bord 12 scientifiques. Pendant 18 mois, ils vont étudier depuis l'Arctique le dérèglement climatique avec la volonté, je cite, de rendre l'écologie positive. Le peloton pédale depuis un peu plus d'une heure maintenant dans le Jura, 15e étape du Tour de France qui doit s'achever vers 17h40 sur le plateau de Solaison en Haute-Savoie après une dernière terrible montée pour les coureurs. Coureurs qui n'ont visiblement pas tous très bien dormi, Tadej Pogacar et Jonas Vingegaard ont dit avoir subi un contrôle antidopage en pleine nuit. Le Slovène et le Danois qui sont pour l'instant premier et deuxième au classement général. Et enfin, qui des Espagnols ou des Argentins pourra accrocher une nouvelle étoile à son maillot? La finale de cette Coupe du Monde se joue à New York ce soir entre l'Albicéleste et l'Aurora. Coup d'envoi 21h. L'occasion peut-être pour l'Argentin Lionel Messi de regagner son titre de meilleur buteur en Coupe du Monde. Hier, c'est Kylian Mbappé qui l'a détrôné avec 22 buts inscrits.
21: Merci beaucoup Lou Momège. D'ici 15h, nous retournerons prendre des nouvelles des coureurs du Tour de France, 15e étape en cours avant une journée de repos. Mais l'actualité sportive, vous le disiez Lou, c'est aussi et bien sûr cette grande finale de la Coupe du Monde. Vue d'Espagne, la Roja semble invincible avant d'affronter l'Argentine. On fait un tour de la presse espagnole avant de tirer le bilan financier de ce mondial aux 48 équipes.
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21: Une finale entre deux grandes nations du football ce soir pour clore la Coupe du Monde en Amérique du Nord. L'Argentine de Léo Messi face à la force collective de l'Espagne, le champion d'Amérique du Sud face au champion d'Europe. On vous fait vivre évidemment le match dès le coup d'envoi à 21h sur France Info, notamment avec nos reporters qui sont un petit peu partout. Bonjour Alexandre Berthaud.
25: Bonjour Jeanne, bonjour à tous.
21: Vous êtes, vous, à Barcelone, en Espagne, où évidemment cette finale fait la une de toute la presse.
25: Alors oui, on a pu lire ici ou là un mot de la petite finale hier perdue par la France, mais les unes des journaux papier évidemment sont consacrées à Espagne-Argentine. Il faut lui donner une petite sœur. Voilà ce que titre Marca, le quotidien sportif madrilène le plus lu du pays. Titre imprimé en blanc sur une photo en gros plan d'un maillot rouge de l'Espagne et de l'unique étoile cousue sur ce maillot, celle de la Coupe du Monde 2010. Gagnas de repetir, titre le quotidien ABC. L'envie de recommencer, mais évidemment. En face, il y a une équipe, enfin surtout un homme, Léo Messi, l'Espagne face au mythe, mytho, un mot qui revient souvent, ça c'était la une d'El País. Et du côté de la Catalogne, où je me trouve, l'histoire de cette finale, c'est Lamine Yamal, actuel joueur du Barça, contre justement le mythe, la légende Messi, face à face imagé à la une du Mundo Deportivo, les deux joueurs en photo avec au milieu les séparant le trophée de la Coupe du Monde.
21: Mais Alexandre, sont-ils confiants les médias espagnols avant cette finale ?
25: Alors ça dépend, pas de confiance excessive en tout cas, ça c'est certain, mais à la télévision par exemple, la RTVE, on entend un journaliste spécialiste dire que sur le papier l'Espagne est favorite et d'énumérer les raisons, défense plus solide, effectif plus complet, style de jeu capable de priver l'Argentine du ballon, ça c'est sur le papier donc, car ce commentateur rappelle aussi l'évidence, en foot tout peut arriver, blessure, fait de jeu, pénalty litigieux, voilà ce que la presse espagnole craint. Et puis il y a le mental argentin, rival Corias, peut-on lire sur le site de Marca, où on peut également entendre des supporters qui misent tous sur la victoire, sont pressés d'y être. D'ailleurs dans les rues de Barcelone on croise déjà les premiers maillots de l'équipe nationale, l'écran géant en bord de mer est en place pour la finale de notre vie, ça c'est à la une du site du Mundo Deportivo.
21: Merci beaucoup Alexandre Roberto avec Benjamin Thuo pour les moyens techniques depuis Barcelone en Espagne pour France Info. Alors après ce match, ce sera le clap de fin pour ce mondial et l'heure d'en tirer le bilan, notamment financier. Un mondial, rappelons-le, sur trois pays avec un record d'équipes nationales puisque 48 équipes étaient en lice le 11 juin dernier. Il n'y en avait que 32 en 2022 lors du coup d'envoi de la compétition. Bonjour Vincent Chaudel.
1: Bonjour.
21: Vous êtes économiste du sport, cofondateur de l'Observatoire du Sport Business, un groupe de discussion d'économistes du sport. Alors avec tous ces participants, la FIFA misait sur des recettes liées à la billetterie, des recettes inédites. On parlait d'abord de 13 milliards de dollars, même 15 milliards d'après The Guardian, le média britannique aujourd'hui. Est-ce que le pari est réussi pour la FIFA ?
1: Pour la FIFA, le pari économique est gagné, effectivement, pour les fédérations également, puisque en passant de 32 à 48, vous avez donc 16 équipes, 16 fédérations qui vont toucher à minima 10 millions de dollars. C'est important pour elles, et c'est pour ça aussi que, sur cette logique économique, la FIFA imagine déjà passer à 64.
21: Et la stratégie de la tarification dynamique a porté ses fruits, c'est-à-dire que le prix du billet évolue en fonction de la demande, ça c'était nouveau aussi.
1: Ça, c'était une nouvelle pratique qui nous a choqués, nous, Européens, mais le fait est, c'est que les stades étaient remplis à plus de 95%, donc ça a marché avec des prix qui, pour ce soir, vont dépasser la barre des 10 000 dollars, c'est-à-dire quelque chose au-delà même du Super Bowl, qui est pourtant pas le spectacle le plus bon marché qu'il soit. Donc oui, ça a marché, mais parce que c'est le reflet d'un marché local qui a l'habitude de payer très cher, mais ça n'a pas empêché, si on regarde bien, les fans des différentes grandes nations d'être présents. On a vu les Norvégiens et leur festive façon de soutenir leur équipe dans les rues. On a vu des vagues de Hollandais, on a vu les Français, bien évidemment, les Espagnols.
21: Les Argentins.
1: Les Argentins, mais beaucoup étaient déjà présents sur le sol américain. Donc, d'un point de vue économique, c'est un succès, c'est indéniable. Et après, reste d'un point de vue image et éthique, où là, il y a débat.
21: Et la plateforme de revente aussi, sans plafond, a dû fonctionner.
1: Elle a fonctionné à plein, parce que certains Américains avaient acheté par anticipation et voulaient gagner de l'argent à la revente. Et le fait est, c'est que on est sur un mécanisme de l'offre et de la demande, et ça a marché effectivement. Mais on peut le critiquer encore une fois, mais le fait est, c'est que les stades étaient pleins.
21: Dans les 16 villes hôtes, donc au Canada, au Mexique et aux États-Unis, est-ce que les retombées économiques ont là été à la hauteur de l'événement pour les villes ?
1: Pour les villes canadiennes et mexicaines, elles n'ont pas eu tant de matchs que ça. C'est-à-dire que même si c'était sur trois pays, c'était essentiellement les États-Unis qui étaient servis. Et on a pu voir déjà des villes comme Boston se féliciter de cette compétition, de l'accueil de cette compétition et des équipes. Donc oui, mais Ça, j'aurais tendance à dire que c'est toujours un succès par rapport à ça, parce que on a toujours l'habitude de critiquer ce genre d'événements, comme les Jeux Olympiques, par exemple. Mais quand la compétition commence, eh bien, tout le monde se focalise dessus. On a beaucoup critiqué le Qatar sur les aspects environnementaux, notamment les stades climatisés, et personne n'a quasiment rien dit sur les stades climatisés américains, par exemple.
21: On l'a quand même un petit peu souligné, puisqu'il y avait aussi ces pauses fraîcheurs qui étaient organisées dans ces stades climatisés. Est-ce qu'on peut dire que c'est un bilan plus limité pour le Canada et le Mexique, du coup?
1: Oui, c'est un bilan plus limité, mais les investissements étaient moindres aussi. Hein. La plupart du temps, ils ont utilisé, contrairement au Qatar, par exemple, où il a fallu construire des stades, la plupart du temps, là, ils ont utilisé des stades existants. Donc ça, c'était pas trop le surinvestissement par rapport à ça. Mais il y a eu des contraintes de réglementation, de sécurité qui ont été importantes. Certaines villes, comme Montréal, ont décliné l'invitation, par exemple. Mais d'une façon générale, ça reste un impact très important, et c'est un enjeu très important pour la FIFA. Aller gagner les États-Unis, c'est gagner un territoire d'à peu près 5% de la population mondiale, mais de 35% du marché du sponsoring mondial et de plus de 50% des droits télé mondiaux. Donc oui, c'est un territoire très important. Voilà pourquoi on parle déjà de la Coupe du Monde féminine qui pourrait arriver aux États-Unis en 2035.
21: Et aussi parce que c'est pas
1: en 2031, pardon.
21: Et aussi parce que c'est pas une terre de football à l'origine.
1: Exactement, c'est une terre à conquérir pour le football, notre football, ce qu'ils appellent eux le soccer.
21: Donc ça, c'est une mission réussie pour cette édition du Mondial ?
1: Vu de chez nous, on peut toujours en discuter, mais aux États-Unis, oui, on voit l'intérêt grandissant. On l'a déjà vu, on l'a déjà mesuré pour ceux qui suivent le football avec l'arrivée de Messi à Miami. Et là, l'engouement des Américains par rapport à une équipe qui n'est pas la leur pour la finale, c'est-à-dire l'Argentine, eh bien oui, on peut se rendre compte que c'est très intéressant. D'ailleurs, le championnat américain va reprendre avec la MLS. On a Griezmann qui est là-bas, et on voit déjà les salles se remplir.
21: Et pour les fédérations que vous évoquiez tout à l'heure, est-ce rentable de participer à cette compétition ? Il y a des toutes petites fédérations qu'on a vues pour la première fois dans un mondial, qui ont dépensé beaucoup d'argent. Il y a aussi des retombées économiques pour ces fédérations-là ?
1: Oui, pour une fédération comme le Cap-Vert, par exemple, c'est ne serait-ce que de participer, c'est prendre au moins 10 millions de dollars. Ça permet de prendre en charge tous les frais. C'est en général une bonne opération. Le problème, c'est quand vous êtes une grande nation et que vous sortez de façon prématurée. C'est par exemple le cas de l'Allemagne. Ça aurait pu être le cas de la France. La France avait besoin d'aller en quart de finale. Finalement, on est allé jusqu'en demi-finale. Et ça va permettre à la Fédération française de récupérer 28 millions de dollars. Elle en avait grand besoin. Parce qu'il fallait combler le déficit de l'année dernière et puis les dépenses à venir, notamment le lancement de la Ligue 3 et le soutien au football féminin qui est en difficulté également.
21: Est-ce qu'on doit s'attendre désormais à ce que l'organisation des prochaines éditions ressemble à celle-ci ?
1: Si vous voulez parler des pauses fraîcheurs, par exemple, si on parle des pauses fraîcheurs...
21: Par exemple, qui peuvent rapporter aussi de l'argent avec les pubs.
1: Exactement. Alors, ça rapporte pas de l'argent directement à la FIFA, ça en rapporte indirectement parce que comme les diffuseurs peuvent mieux se rembourser entre guillemets avec les publicités, évidemment que le montant des droits télé augmente. Donc c'est un lien direct. Mais surtout vu le climat et l'évolution du climat, la prochaine Coupe du Monde aura lieu Espagne, Portugal, Maroc, avec même quelques matchs en Amérique du Sud.
21: Trois continents.
1: Dans cette période-là de l'année, il faudra certainement à nouveau faire des pauses fraîcheurs. L'UEFA, elle, n'est pas pour les pauses fraîcheurs, mais ça se joue en automne, décembre et hiver, la plupart du temps, et un peu au printemps. Donc, il n'y a pas vraiment de nécessité à faire une pause fraîcheur. Mais oui, ça, on risque de le voir se reproduire au niveau de la Coupe du Monde de la FIFA.
21: Et après, avoir au moins 48 nations également. Au moins.
1: 48 nations, je pense malheureusement qu'on reviendra pas en arrière. Je dis malheureusement parce que ça dilue le produit. Il y a plus d'équipes et forcément pour les amoureux, on peut toujours discuter du niveau de la compétition. Mais dans l'intérêt de l'ensemble des membres de la FIFA, des 211 fédérations, évidemment que c'est intéressant. Et voilà pourquoi Gianni Infantino pense même passer à 64. gardons à l'esprit que Gianni Infantino est un président élu. Et donc, si vous augmentez le nombre de personnes profitant de cette Coupe du Monde, vous augmentez les personnes qui ont intérêt à voter pour vous.
21: Eh bien, merci beaucoup, Vincent Chaudel. On a fait un tour des retombées économiques de ce Mondial 2026 avec vous. Je rappelle que vous êtes économiste du sport, cofondateur de l'Observatoire du Sport Business. On continue de parler de cette finale de ce Mondial Espagne-Argentine. Chaque pays reçoit le soutien d'autres nations en ce moment et pour certains, ce choix est évident avec des raisons politiques derrière, notamment en Israël et en Cisjordanie où tout est politique entre Palestiniens et Israéliens et chacun a choisi son camp, Thibault Lefèvre.
2: En Israël, même le Premier ministre Benjamin Netanyahou a choisi son camp.
4: Je vais supporter l'Argentine, car ils ont un président qui est une superstar. Milei est un ami d'Israël.
2: Benjamin Netanyahou, qui, je vous le rappelle, fait l'objet d'un mandat d'arrêt international pour crimes de guerre et crimes contre l'humanité, compte ses alliés et le président argentin Javier Milei en fait évidemment partie. Michal l'appelle même par son prénom.
5: The Prime Minister, like Javier.
2: Javier Milei.
5: Yeah.
2: La jeune femme regardera ce soir la finale.
5: Is a pro-Israeli Zionist. He came to Israel to visit.
6: C'est un supporter d'Israël. C'est un sioniste. Il est venu en Israël pour voir le mur des lamentations. Je suis donc pour l'Argentine. Tout ça me rend plus à l'aise pour leur apporter mon soutien au football. Quant à l'Espagne, c'est un pays dur pour nous. C'est difficile de voir sur TikTok ou Instagram tous ces gens qui disent des foutaises sur Israël. Les Espagnols, on ne les aime pas.
2: L'Espagne du Premier ministre Pedro Sanchez est en effet, avec l'Irlande, le plus fervent soutien européen des Palestiniens.
7: I will support Spain.
2: Alors, de l'autre côté du mur, à Ramallah, à seulement une dizaine de kilomètres de Jérusalem, Yazan, comme quasiment tous ses amis, soutient la Rioja.
10: Un des meilleurs joueurs de l'équipe espagnole est Lamine Yamal. Récemment, il a brandi le drapeau palestinien et les gens ont interprété ça comme un soutien à la cause palestinienne. Ça a beaucoup joué. Les gens ici politisent tout ce qui se passe. Et même un match de football, c'est de la politique. En Palestine, on perçoit désormais l'Espagne comme un pays qui supporte les Palestiniens. C'est pour cette raison que beaucoup de Palestiniens sont pour l'Espagne.
2: Alors pas tous, précise Yazan, car l'aura de Lionel Messi et puis surtout l'engagement politique de Diego Maradona pour une Palestine libre ont convaincu certains amateurs de football de soutenir l'Argentine.
21: Reportage en Cisjordanie et à Jérusalem de Thibault Lefèvre pour France Info. Espagne-Argentine, grande finale de la Coupe du Monde de football, c'est ce soir à 21h en direct sur France Info. Clap de fin du Mondial 2026. On prend des nouvelles des coureurs du Tour de France juste après l'info en une minute.
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21: À la une, à 14h47, Lou Momège, l'Iran continue de maintenir la pression sur les pays voisins.
23: L'armée israélienne dit avoir participé à intercepter un missile iranien visant la Jordanie. Un peu plus tôt, c'est le Koweït qui dénonçait une attaque de l'Iran sur une usine de production d'eau et d'électricité. 13 000 hectares de végétation partis en fumée en Espagne. Un incendie s'est déclaré il y a 3 jours au nord de Madrid. Plus d'une centaine de personnes ont dû être évacuées. La station polaire Tara doit larguer les amarres en Bretagne. Dans une quinzaine de minutes, direction l'Arctique. À son bord, 12 scientifiques qui étudieront l'impact du dérèglement climatique pendant 18 mois. Et puis, il assistera à un match pour la première fois de cette Coupe du Monde. Donald Trump dans les gradins new-yorkais pour la finale Espagne-Argentine. Un match à suivre, bien sûr, sur France Info dès 21h. Et enfin, sur le Tour de France, les coureurs sont partis à l'assaut du Jura, direction les Alpes. Ils arriveront au plateau de Solaison, en Haute-Savoie, dans 3 heures environ.
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21: Il y a donc de la montagne au menu de cette 15e étape du Tour de France. Stéphanie Lechevestrier, une échappée est en cours en ce moment.
26: Effectivement, avec en tout cas on essaye de la bâtir, ça fait plusieurs kilomètres que les coureurs tentent de faire faux bond au peloton. Peut-être cette fois-ci la bonne, avec une dizaine de coureurs qui ont réussi à prendre un peu le large, un peu de distance du moins, avec le peloton maillot jaune de Tadej Pogacar, François Sauvestre.
27: Oui, effectivement, à la faveur de routes qui descendent, hein, c'est comme ça sur...
8: plusieurs dizaines de kilomètres et ce groupe de 10 a effectivement tenté de prendre un petit peu d'avance. Un groupe avec quelques références quand même. Le seul dommage, c'est qu'il n'y ait pas de Français dans ce groupe de 10. Mais on a notamment Mauro Schmidt, le vainqueur de l'étape de Belfort. C'était vendredi. Il y a un autre coureur de la Jayco Alula, l'équipe australienne qu'il faudra certainement surveiller, c'est Michael Matthews. Il y a aussi dans ce groupe Tobias Johannessen, déjà à l'avant sur l'étape d'hier du côté du Markstein. Il y a aussi Timon Arensman, double vainqueur d'étape sur le Tour de France. Donc il y a quand même des grimpeurs, même si pour l'instant, je vous le disais, Fanny, ça descend, mais on sait ce qui attend les coureurs sur le final de cette étape, et donc ils veulent prendre de l'avance pour en avoir un maximum au moment des difficultés. Le tout dans un décor, là je regarde autour de nous, dans les forêts, il y a des contreforts, c'est vraiment magnifique, sous le soleil, avec le public au rendez-vous, des étapes comme on les aime.
9: François Sauvès sur la moto France Info de Selim Guéribi. En revanche, du côté du peloton, Jean-François, on semble pas vouloir laisser partir, notamment avec l'équipe IF qui prête main forte à l'équipe Visma Lease Bike.
11: Oui, parce que les deux coureurs en fait qui auraient pu être à l'avant, je pense à Carapaz et à Benelli, ont loupé le coche. Et ils ont loupé le coche, mais quelque part, le problème c'est qu'ils ont essayé à plusieurs reprises avant, et là, ce coup est sorti sans un coureur de chez eux. Donc, on veut faire la jonction pour tenter de relancer notre échappée. Tout à l'heure, on a vu Benelli tenter de faire l'effort seul pour sortir, mais c'est compliqué. 20 secondes, c'est pas beaucoup, et à la fois, c'est beaucoup aussi pour faire le jump tout seul.
9: Et est-ce que le fait qu'il y ait Tobias Johannessen, qui est que 14e du classement général, peut empêcher cette échappée de prendre du terrain, du champ, parce qu'on peut se dire, maintenant, on en est là aussi à jouer le top 20 du Tour. Ouais, mais
11: j'avais
9: le droit de me contredire.
11: Je vais pas vous contredire. Là, il y a des années, on commençait à parler du top 3. Là, après, d'année en année, on est au top 5, au top 10. Là, maintenant, on est au top 20. Bon, je vais regarder qui est 30e quand même pour voir ce que ça peut donner. Non, mais il faut. C'est vrai qu'il y a tellement d'enjeux, on va dire, dans ce Tour de France. Hier, il était à l'avant, je pense. Surtout qu'il avait de très bonnes jambes. Si on n'avait pas eu la bagarre entre les meilleurs hier, entre Carapaz et Scène,
9: ça a bien bataillé.
11: Ça aurait été quand même deux coureurs qui auraient pu jouer la victoire d'étape, et des coureurs qui ont déjà gagné sur le Tour de France.
9: On avait vu son frère jumeau Anders Johannessen assez lâché assez tôt, mais Tobias Johannessen avait fait une superbe montée pour revenir sur Richard Carapaz. 109 km encore à parcourir, et la dernière info, c'est que l'écart ne grossit pas, 19 secondes entre les 10 échappés et le peloton.
12: Et on suit ça avec vous, Fanny Lechevestrier, tout au long de l'après-midi. Merci beaucoup et à tout à l'heure.
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12: 14h52 sur France Info, j'ai testé pour vous tout de suite. Ingrid Pohu a testé le golf en Savoie dans la station de Méribel.
14: J'ai testé pour vous un cours d'initiation au golf en Savoie.
17: Je l'ai mis dans le trou.
27: Eh bien ça y est, me voilà au golf de Méribel. On est à peu près, Alexis, c'est mon prof, on est à combien d'altitude ?
28: 1739 mètres d'altitude.
14: 287 mètres de dénivelé, 18 trous sur 35 hectares entretenus à flanc de montagne.
27: Hop. Alors c'est parti, je prends mon sac à dos avec tous mes clubs dedans.
28: Une petite dizaine de kilos. Il faut être à l'aise.
27: Et voilà, mes balles sont dans un petit panier.
28: Nous, on va commencer avec des petits clubs, puisqu'on est débutant. Ben, nous, on est droitier. Notre main gauche au sommet du club. Et le pouce de la main gauche vient naturellement se mettre dans la paume de la main droite.
27: Pas comme une raquette de tennis, alors?
28: Ah, raquette de tennis, on est un tout petit peu plus espacé.
27: Ensuite, je suis les deux pieds parallèles. Droite, je commence à assouplir un petit peu mon corps, j'ai les bras ballants, j'avance un peu en avant pour trouver mon axe et avoir les fesses un peu en arrière, légèrement, souple.
28: Idéalement.
27: J'avance un peu sur la balle, là. On peut les envoyer valdinguer dans la montagne.
28: Tant qu'à faire, pas trop dans la forêt, sinon on va les perdre.
27: Waouh, pas mal, non ?
28: Eh ouais. Alors, un petit peu à gauche, mais est-ce qu'elle s'est levée, cette balle ?
27: Un petit peu.
28: Eh ben alors, toute balle qui se lève est une bonne balle pour nous.
14: Bon, sur le papier, ça a l'air simple. En vrai, pas si facile de trouver la bonne posture. Alors je vise des trous, des petits trous, encore des petits trous.
28: Moi, ce que je vais te demander, c'est de finir sur la pointe du pied droit, comme les beaux golfeurs. Et celle-ci, du coup ?
27: Elle est mieux, hein ?
28: Celle-ci, elle est parfaite.
14: Et au-delà du jeu, ce que je découvre, c'est un sport ultra apaisant. Le silence de la montagne, la concentration, une vraie bulle de calme.
27: Alors là, Alexis, on va chercher une voiturette ?
28: Voilà. Si on a quelques petites chances, nos petites marmottes nous attendront là-haut. Donc ça y est, nous sommes sur le parcours. Donc le putting, c'est le côté, on va dire, mini-golf. L'objectif est de faire un mouvement pendulaire d'une très faible amplitude. Je n'ai pas besoin de faire le même geste qu'à mon practice, c'est-à-dire monter le plus haut possible. À l'inverse, je vais rester très court. Un, je me rapproche. Deux, je la mets dans le trou.
27: Ok, c'est parti. Presque, elle a trébuché sur le
28: petit... Sur le mât.
27: Le mât. Ah, bon, bah merci pour le cours. Ça me donne envie de swinguer. Hein.
28: Ah bah alors, on est reparti. Eh, hey, tranquille.
27: Oh
28: oui, celle-ci. Ah, allez, on ouais. Se la réessaye, celle-là.
21: Toutes les expériences d'Ingrid Pohu dont j'ai testé pour vous sont à retrouver sur franceinfo.fr. Ces chansons qui font l'actu tout de suite. Et tout au long des week-ends de cet été, on vous accompagne en musique avec Bertrand Dical. Aujourd'hui, Fuck la peine de Benabar.
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3: Parfois, on fait une chanson avec presque rien, avec un instant fugitif. Ici, c'est un graffiti que Benabar a vu sur le béton d'un pont du boulevard périphérique parisien. Fuck la peine. Et cela devient une chanson de son album Le Soleil des Absents, paru en janvier 2026.
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3: La chanson s'est souvent intéressée au graffiti. Par exemple, ce qui semble être la toute première chanson écrite par le jeune Serge Gainsbourg, mais enregistrée longtemps plus tard par Juliette Gréco à la fin des années 50. Ou les toilettes d'un café de la rue de Bussy que contemple Philippe Labron en 1975 pour la voix de Jane Birkin.
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Et dans les années 80, des artistes jubilent parce que les gros feutres sont en action sur les murs de nos villes, comme le mythique Gisors ou le grand Michel Polnareff.

Vous y attendiez sans doute. On écrit sur les murs dans la version originale de Demis Roussos en 1989 et dans la reprise de Kids United en 2015. Mais la chanson peut n'être pas unanime sur les graffitis. Par exemple, Catherine Lara, en 1985, se réjouit de voir sur nos murs des Picasso. Tandis que Pierre Perret, en 2023, est très exaspéré par les Picasso.

Mais il y a aussi et même surtout cette tradition-là. En 1992, Suprême NTM se souvient à l'imparfait de son berceau. La passion du graphe qui unit la jeune scène hip-hop française. Passion que l'on retrouve en entendant, dans des dizaines de titres rap, ce bruit-là. Ah, le son de la bille dans les bombes de peinture. Toute une école du rap français témoigne à la première personne du singulier de la passion du graphe, commençant en 1998 par Fat Cap, dont le nom vient d'un accessoire qui dirige le jet d'une bombe de peinture, puis jusqu'en 2013, Roca, Prophétie, Anton Serra.

0: brisée avec le temps. Et si les murs sont toujours si souvent marqués de noms et de mots peints à la bombe, c'est devenu une pratique routinière et assez stéréotypée, il faut bien le dire. Et c'est pourquoi c'est si rafraîchissant qu'un graffiti soudain sorte de l'ordinaire, comme celui qu'a vu un jour un chanteur populaire. 2026, Benabar, fuck la peine.
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2: Benabar, dans ses chansons qui font l'actu avec Bertrand Dical, la météo arrive.
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2: Patricia Charbonnier.
5: Du soleil pour cet après-midi, mais avec des températures très contrastées. Le rafraîchissement est très net sur la moitié nord, alors que les fortes chaleurs persistent près de la Méditerranée. Météo France prévoit encore des pointes à 40 degrés cet après-midi.

0: Est tenante du titre qui affronte donc la Roja, championne d'Europe et tombeuse de l'équipe de France en demi. Nicolas Taillard, entre les deux meilleures équipes de la compétition, difficile de dégager un favori.
1: Cette Argentine-Espagne, c'est un peu le feu contre la glace, gonflé de confiance après sa victoire contre la France. L'Espagne avance avec sa force collective, sa solidité. L'Argentine avec sa folie et sa croyance presque mystique dans la destinée de Léo Messi. Plusieurs fois bousculés dans ce tournoi, les Argentins ont montré leur capacité à tout renverser, à faire basculer les rencontres dans l'irrationnel. Il en faudra pour troubler la mécanique espagnole si parfaitement huilée, avec la technique soyeuse de ses attaquants pour faire peser un danger constant, mais surtout cette circulation de balles sans égale qui lui permet d'asphyxier l'adversaire et de ne pas se mettre en danger. La Roja n'a encaissé qu'un but dans ce tournoi, mais son capitaine Rodri sait qu'il faudra résister à la magie de Messi.
2: Pour moi, c'est évidemment le meilleur joueur de tous les temps, mais l'Argentine, c'est plus que Messi. C'est une équipe complète, avec de grands talents. On doit garder Léo à l'esprit, mais aussi les autres.
1: Face à une légende qui portera peut-être ce soir le maillot de l'Argentine pour la dernière fois, l'Espagne misera sur l'autre diamant poli par le Barça. Lamine Yamal, en quête d'une première étoile mondiale à seulement 19 ans. Cette finale, c'est aussi une histoire de passation de pouvoir sous les yeux de Donald Trump, annoncé en tribune ce soir.
0: Nicolas Taillard, Espagne-Argentine au MetLife Stadium de New York, coup d'envoi à 21h à suivre sur France Info. Pas de victimes, mais des centaines d'habitants évacués dans une région située à 100 km au nord de Madrid en raison d'un gigantesque brasier. Il a brûlé 13 000 hectares de terrain depuis jeudi soir dans un massif forestier situé en montagne. En comparaison, ça représente 6 fois la surface partie en fumée dans la forêt de Fontainebleau. Pour la deuxième fois en deux jours, le Koweït déplore des frappes iraniennes à l'origine d'un incendie dans une centrale électrique et de dessalement d'eau. La capitale jordanienne, Amman, où les sirènes d'alerte ont aussi retenti cet après-midi. Selon Israël, un missile iranien visant le port d'Aqaba, toujours en Jordanie, a été intercepté cet après-midi par les forces jordaniennes et israéliennes. Aux abords de l'Opéra de Paris, une femme de 59 ans a été tuée aujourd'hui par une voiture lancée à plus de 100 km/h selon une source policière. La victime traversait alors au feu vert sur un passage piéton. Le véhicule qui avait pris la fuite a été rattrapé quelques minutes plus tard par la police. Les deux individus à bord ont été interpellés et placés en garde à vue. Et puis le peloton du Tour de France cycliste part à l'assaut des Alpes aujourd'hui. 15e étape avec une arrivée dans une pente à 9%. Ça va faire mal sur le plateau de Solaison. Arrivée prévue vers 17h50. Il reste 100 km à parcourir.
3: Merci beaucoup Paul Longsens-Spinelli. Et justement, on continuera d'avancer au rythme des coureurs du Tour de France dans la prochaine demi-heure vers les Alpes. Et on s'intéressera à ce qu'il s'est passé cette nuit, les coureurs réveillés pour des contrôles antidopage. Mais d'abord, voilà une sorte de soucoupe en aluminium qui prend le large pour rejoindre le pôle Nord.
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3: Une grande aventure attend l'équipage de la station polaire Tara, puisque ça y est, c'est en ce moment le départ de cette expédition scientifique inédite qui va étudier l'Arctique dans un tout nouveau bateau de la fondation Tara. Bonjour Solène Lehen.
5: Bonjour.
3: Vous êtes à Lorient, où justement le bateau quitte le ponton et prend la direction du pôle Nord pour 18 mois.
5: Oui, c'est le départ de la Tara Polar Station, en français la station polaire Tara. Un départ du ponton de la Découverte à Lorient devant plusieurs centaines de spectateurs venus saluer le bateau et l'équipage, sous les yeux aussi de la ministre de la Mer, l'ancienne navigatrice Catherine Chabot. Alors comment décrire ce bateau ? Eh bien c'est difficile, il ne ressemble à aucun autre, il n'a pas de voile. On dirait une soucoupe volante, une soucoupe flottante plutôt, un genre de grosse cloche grise et orange posée sur la mer.
3: Elle est dernières heures de préparation du bateau Solène ont été intenses.
5: Oui, durant ces dernières heures, le bateau a été béni, comme le veut la tradition. Le prêtre a même chanté du Brassens, les copains d'abord. La motoneige a été chargée à bord. Également les 12 tonnes de nourriture pour tenir 9 mois, dont une bonne quantité de beurre salé. On a aussi chargé un trombone à coulisses, un ukulélé et d'autres instruments, parce que parmi les scientifiques, il y a des musiciens amateurs. Et puis des tonnes de matériel scientifique, car faire de la science, c'est l'objectif de cette mission. Alors le bateau s'apprête tente à s'éloigner du ponton. Il faut d'abord sécuriser les alentours. Il y a des bateaux tout autour qui veulent suivre ce départ. Il va bientôt sortir de la rade de l'Orient, puis direction le pôle Nord. Il rejoindra d'abord la Norvège. Là, un compagnon va embarquer, un chien, Orki. Il sera chargé d'alerter les scientifiques si un ours polaire trop curieux s'approche du bateau.

0: Puis on va couper le moteur et avec ses 12 membres d'équipage, le bateau va se laisser prendre dans les glaces, devenir prisonnier volontaire de la banquise pour dériver avec elle pendant 8 à 9 mois. Et c'est là que va démarrer la mission scientifique, explique Daniel Cron, le capitaine de la station polaire Tara.
1: L'idée, ce sera de commencer à échantillonner tout ce qui se passe autour de nous, que ça aille des profondeurs marines jusqu'à 2000 mètres, la glace, et puis ce qui se passe dans l'atmosphère jusqu'à 1000 mètres. Et d'installer tout un camp scientifique. Donc il y a des tentes, on va faire des trous, on va mettre des capteurs sous l'eau. Et puis il y a à peu près 200 protocoles qu'il va falloir répéter, répliquer pendant toute cette dérive.
0: Et tout cela dans des conditions extrêmes, dans le froid jusqu'à moins 50 degrés et dans la nuit polaire permanente. En tout, la mission de cette station polaire va s'étaler sur 20 ans.
2: Et l'objectif, c'est de devenir l'observatoire du réchauffement climatique au pôle Nord.
0: Oui, une région que les scientifiques connaissent mal. Et pourtant, elle est aux premières loges du changement climatique. L'Arctique se réchauffe 3 à 4 fois plus vite que les autres régions du globe. Ces dernières années, la banquise a perdu 40% de sa superficie. Rodolphe et Véronique, de l'Orientais que j'ai croisé et qui sont venus voir le bateau, résument parfaitement bien cette mission.
3: On va voir qu'est-ce que le chaud fait au froid.
4: Je pense qu'il faut qu'il y ait des opérations comme ça pour que... Il y a des vraies analyses et des vrais bilans de ce qui se passe pour espérer des solutions et qu'elles soient prises en compte dans le combat contre le réchauffement climatique.
0: Et il faut le souligner aussi, cette mission marque le retour de la France en Arctique dans la lignée des grandes expéditions du commandant Charcot, de Paul-Émile Victor. Le bateau est soutenu par des fonds publics et privés. Bref, voilà, ça y est, c'est le début de l'aventure Tara, la Tara Polar Station. Le bateau est en train de commencer à bouger sous les applaudissements des centaines de Lorientais qui sont venus ici saluer le départ de cette station polaire qui s'éloigne et qui devrait atteindre la banquise d'ici 2 mois. Enfin, si vous permettez, Jeanne, un dernier mot, j'en profite. 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Et vous l'entendez, les cornes de brume qui sont en train d'accompagner la Tara Polar Station qui va partir donc pour le Grand Nord.
2: Et parfait programme pour nous accompagner durant l'été. Merci beaucoup Solène Lehen en direct de Lorient pour suivre le départ de cette station polaire Tara.
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2: Les coureurs du Tour de France à l'assaut des Alpes aujourd'hui dans la 15e étape. Ils sont partis de Champagnole dans le Jura et rejoindront le plateau de Solaison tout à l'heure. Fanny Le Chevestrier, il y a encore quand même quelques dizaines de kilomètres avant de rejoindre le plateau.
6: Oui, 94 exactement. Et encore les plus grosses difficultés à parcourir, dont le Salève qui sera à gravir via le col de la Croisette, puis bien sûr l'arrivée jusqu'au plateau de Solaison classé hors catégorie. Donc les principales difficultés encore à venir. Et pourtant, malgré cela, eh bien, il n'y a aucune échappée qui n'arrive à sortir. On est lancé pleine balle dans la descente. Il y a un petit groupe devant, mais 17 secondes d'écart. François Sauvestre sur la moto France Info avec le peloton maillot jaune.
7: Ouais, effectivement, ça coince pour les échappés. Il y a eu plusieurs tentatives. Il y a celle qui se forme à l'instant, cette mini-échappée, ce groupe d'une vingtaine de coureurs. Il y a des attaquants, pourtant. Il y a du CV dans ce groupe. Tom Pidcock essaye à nouveau, le 9e du classement général. Il y a aussi quelques Français et peut-être quelques équipiers des leaders du classement général qui essayent d'aller jouer un petit peu les éclaireurs. On voit par exemple Aurélien Paré-Peintre, coéquipier de Paul Sexas. Il y a aussi un équipier de Tadej Pogacar, le maillot jaune, en l'occurrence Adam Yates. Bruno Armirail est là pour la Visma de Jonas Vingegaard, mais effectivement, malgré toutes ces portions très roulantes, très filantes, eh bien ça ne décolle pas au niveau de l'écart. Attention, parce que sur les derniers kilomètres, on a aussi beaucoup traversé de communes avec beaucoup de rétrécissement, et comme c'est roulant, il faudrait faire attention à ce qu'il n'y ait pas de chute ou d'accidents dans ces traversées de communes où il y a aussi beaucoup de monde sur les bords des routes du Tour de France.
6: Merci François Sauvestre sur la moto France Info de Céline Guéribi. La moyenne, Jean-François Bernard, ça explique peut-être cela, 49 km/h depuis le départ.
8: Je crois que ce matin vous m'aviez dit que c'était une étape de montagne, Fanny.
6: Il paraît.
8: Non, mais on avait vent dans le dos, des belles routes. On va recommencer avec le même, vous redécrire ça, mais c'est exactement ce qui se passe. Et puis, je veux dire, vraiment un parcours là qui est en faux plat descendant, déjà depuis un petit moment. Donc c'est beaucoup plus compliqué de créer une échappée parce qu'elle n'est pas du tout, le peloton n'est pas du tout contrôlé, par exemple par l'équipe Visma ou par l'équipe UAE. Hein. C'est pas du tout le cas aujourd'hui. Donc on aura faut attendre, je pense, d'aller chercher peut-être la prochaine difficulté ou un petit peu avant pour qu'un groupe sorte parce
6: ou
8: que
6: pas.
8: Ou pas, il y aura peut-être. On va pas appeler ça une course de côte, mais presque. Je veux dire, au pied de la dernière difficulté de la journée.
6: Alors que les sprinteurs hein, sont en train de s'organiser à l'arrière du peloton. On a un groupe composé de Jasper Philipsen, le Belge, à 3 minutes 02. Et un autre groupe un peu plus loin derrière, composé du Belge Tim Merlier. On le rappelle, vainqueur de 2 étapes sur ce tour.
2: Mais Fanny, on a appris juste avant le début de la course aujourd'hui que des coureurs avaient subi des contrôles antidopage en pleine nuit.
6: Effectivement, il s'agit de Jonas Vingegaard, contrôlé cette nuit par l'ITEA, l'organisme indépendant de l'Union cycliste internationale, l'International Testing Agency, contrôlé Jonas Vingegaard, hein, actuellement deuxième du classement général, à 2h du matin. Il s'en est exprimé ce matin dans la zone de départ de cette étape à Champagnole, hein, regrettant un contrôle, pas le contrôle en lui-même, mais le réveil à 2h du matin en pleine étape et en plein week-end de montagne. Et puis il y a le maillot jaune, Tadej Pogacar, lui aussi contrôlé cette nuit un petit peu plus tard, 5h pour Tadej Pogacar. Il a dit que il avait bu des cafés parce qu'il n'avait pas réussi à se rendormir et qu'il abordait l'étape sur café inné, c'est ce qu'il a exprimé ce matin au départ à Champagnole. Tout le monde a regretté ces contrôles en pleine nuit menés par l'Internet National Testing Agency.
2: Et justement, pour en parler, on accueille Pascal Chanteur. Bonjour.
9: Oui, bonjour à toutes et tous.
2: Vous êtes président de l'Union Nationale des Cyclistes Professionnels et représentant des coureurs sur le Tour de France. Alors, être réveillé en pleine nuit quand on participe à cette compétition, ça pose quand même des questions. Pourquoi réveille-t-on les coureurs ?
9: Écoutez, tout d'abord, je voudrais quand même dire que les coureurs sont pour une lutte antidopage performante, hein. Et donc par-delà des contrôles quotidiens et qui puissent être faits dans de bonnes conditions, ce qui est fait en règle générale, parce que les contrôles peuvent être faits le matin de 6h jusqu'à 23h. Et en l'occurrence, là, on est en train de parler de contrôles ciblés après
2: 23h. Qui ont lieu à 2h du matin et 5h.
9: Exactement. Et là, ça devient un problème parce qu'on s'aperçoit que ça ne sert pas à grand-chose, parce qu'aujourd'hui, c'est déjà arrivé par le passé, et on s'aperçoit qu'il n'y a aucun problème. Le vrai problème là-dessus, c'est qu'on s'aperçoit qu'on met beaucoup d'argent, les équipes payent beaucoup, les organisateurs payent beaucoup, et les coureurs financent aussi beaucoup la lutte antidopage. Mm-hmm. C'est à peu près 10 millions d'euros par an pour le cyclisme dans la lutte antidopage. Et au sein de l'AMA, l'AMA, l'Agence mondiale antidopage, il y a 5 millions de dollars qui est mis pour les recherches fondamentales pour essayer de trouver des nouvelles méthodes de dopage ou des nouvelles molécules et autres. Ce qui est dérisoire par rapport au budget. Nous, ce qu'on veut, on remarque aujourd'hui, nous les coureurs, que les véritables problèmes de sanctions sont liés à des problèmes d'ordre administratif. Des no-show, c'est-à-dire un coureur qui n'a pas bien rempli son ADAMS. Alors l'ADAMS, qu'est-ce que c'est ? C'est la géolocalisation. Il faut savoir aujourd'hui que tous les coureurs sont contrôlés tout au long de la journée et ils peuvent être contrôlés n'importe où, à n'importe quelle heure. Et on s'aperçoit qu'aujourd'hui, ce n'est plus du contrôle, c'est carrément du harcèlement. On s'aperçoit que les coureurs sont fliqués à la culotte. Et qui plus est que lorsqu'il y a un coureur qui peut avoir un no-show uniquement lié au fait d'avoir été un petit peu nonchalant dans le fait de remplir son ADAMS, eh bien derrière, on va faire en sorte de le contrôler systématiquement. Mais quand je dis systématiquement, ça peut être 10, 12 contrôles en quelques mois et des contrôles inopinés. Et ça, nous appelons ça du harcèlement.
2: Et, donc
9: là, en l'occurrence, sur un Tour de France, contrôler un coureur à 2h du matin ou à 5h du matin, est-ce que c'est bien raisonnable pour la récupération et pour la santé des coureurs ?
2: Les équipes le déplorent en tout cas, on imagine, notamment quand ça concerne leur leader.
9: Oui, mais les équipes, elles sont assez timorées sur le sujet parce que elles n'ont pas envie qu'on puisse les stigmatiser en pouvant mettre en évidence qu'elles se révoltent et puis qu'ils auraient peut-être quelque chose à cacher. Les cyclistes n'ont rien à cacher. Et ça fait depuis 98, lorsqu'il y a eu les affaires, qu'on a fait nos propres révolutions. Donc aujourd'hui, respectons un petit peu plus les coureurs. Et pour les respecter, qu'il puisse y avoir des contrôles, il n'y a aucun doute et il n'y a aucun problème. On ne vit pas dans un monde de bisounours. On sait bien que l'être humain a toujours peut-être des envies de pouvoir essayer de trouver le subterfuge pour passer entre les mailles du filet. Aujourd'hui, la lutte antidopage, c'est important. Mais par contre, ce qu'on demande, c'est qu'il ne soit pas fait n'importe quoi.
2: Et donc, pas
9: et
2: la
9: aujourd'hui,
2: nuit. Qu'il ne soit pas organisé voilà. En pleine nuit,
9: réveiller
2: qu'il ne réveille pas les coureurs.
9: À 2h du matin.
2: C'est ce que vous demandez.
9: Voilà, on ne réveille pas les coureurs à 2h du matin. Ça, c'est pas normal.
2: C'est déjà arrivé que ces contrôles inopinés se passent en pleine nuit ?
9: Alors, comme je l'ai dit, en général, c'est des contrôles ciblés. Mais je voudrais savoir exactement quelle a été la cible, parce que pour l'instant, il n'y a jamais eu de problème suite à un contrôle ciblé. Et c'est là que ça me pose un problème. Voilà. Donc, à un moment donné, si la lutte antidopage attrape les tricheurs, il n'y a aucun problème. Et d'ailleurs, ça s'est fait par le passé, et notre sport n'a pas hésité à éloigner et à écarter les tricheurs. Mais par contre, devenir, comme vous venez de le dire, réveiller les coureurs qui ont effectué déjà plus de 10 jours de course, qui aujourd'hui ont des journées difficiles, qui arrivent tard à des hôtels, qui ont peu de temps pour récupérer et qu'on soit en capacité de pouvoir les réveiller à 2 heures du matin, là, je crie au scandale.
2: Comment ils sont organisés tout au long du Tour de France, ces contrôles traditionnellement ?
9: Ben normalement, bon déjà, tous les jours, un coureur comme Pogacar, qui est maillot jaune, est systématiquement contrôlé. Les trois premiers du classement de l'étape sont aussi contrôlés. Et je crois qu'aujourd'hui, il doit y avoir 5 ou 6 contrôlés à titre aléatoire. Donc, déjà, ça, c'est pour l'étape. Mmh. Régulièrement, il y a des contrôles aussi le matin, des contrôles inopinés, qui sont faits à partir de 6-7 heures du matin. Mais là, on a déjà eu des contrôles aux angles, le matin des angles, où il y a des coureurs qui ont été contrôlés à 5 heures du matin.
2: C'est trop tôt.
9: Vous avez l'étape de la journée. Ils arrivent le soir à 21 heures parce qu'ils ont un transfert de 3 heures. 21 h 15, arrivé à leur hôtel. 22 h 15, dîner. Ils se couchent à minuit, 1 heure. Mais stop. À un moment donné, on dit stop.
2: Oui, là, c'est ce qu'on entend. Vous, en tant que syndicat, vous demandez à ce que ça n'arrive plus. Sur ce tour.
9: Nous, ce qu'on demande, c'est à ce qu'on respecte les coureurs. Et aujourd'hui, ça, c'est pas respecter les coureurs. Aujourd'hui, j'ai l'impression qu'il y a des personnes, et en l'occurrence au sein de l'ITA, qui cherchent à exister et à démontrer que leur mission, elle est celle-là. Non, leur mission, c'est d'attraper les tricheurs. Et aujourd'hui, ils attrapent personne. Donc moi, ce que je demande, c'est qu'ils fassent un vrai travail de fond, qui mettent de l'argent sur la recherche fondamentale plutôt que de mettre de l'argent sur de l'administratif et de payer des gens. Et lorsqu'ils mettent en place des contrôles inopinés, eh bien, ils y mettent le personnel adéquat en face.
2: Merci
9: beaucoup. Parce que là aussi, c'est important d'avoir du personnel pour pouvoir effectuer les contrôles le plus rapidement possible. Voilà.
2: Merci
9: c'est
2: beaucoup.
9: De la logistique, tout ça.
2: Merci beaucoup, Pascal Chanteur. On vous a entendu. Vous êtes le président de l'Union nationale des cyclistes professionnels et représentant des coureurs sur le Tour de France. Et la 15e étape est toujours en cours. On la suit en ce moment sur France Info. L'info en une minute, tout de suite.
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2: Avec à la une à 15h20, Paul Longsens-Spinelli, les États-Unis qui se vengent après la mort de 2 soldats américains en Jordanie hier.
10: Oui, tués par l'Iran, c'est une première depuis le mois de mars. En représailles, de nouveaux bombardements américains ont donc touché notamment une centrale nucléaire iranienne en construction selon Téhéran. L'Iran qui annonce aussi avoir intercepté 2 nouveaux navires qui essayaient de franchir le détroit d'Ormuz. Les forces russes ont tiré 20 de missiles balistiques sur Kiev. Cette nuit, une personne a été tuée, 16 autres blessés. Cette attaque survient au lendemain de frappes ukrainiennes en banlieue de Moscou qui qui avait fait au moins 8 morts. Star du milieu masculiniste sur les réseaux sociaux, Andrew Tate a été arrêté avec son frère aux États-Unis cette nuit. La justice britannique réclame l'extradition de l'influenceur pour des accusations de viol notamment. Et puis une intervention à près de 80 mètres de haut ce matin pour les pompiers à Orléans pour récupérer deux hommes coincés au sommet de la cathédrale. Un troisième a été interpellé alors qu'il pilotait un drone pour tourner des images aériennes.
2: 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Une série pour vous accompagner cet été. Voici Cuisinier d'ailleurs, où nous partons à la découverte de chefs d'origine étrangère installés en France. Aujourd'hui, Jules Nyang à Lyon, qui marie cuisine africaine et cuisine française dans son restaurant Petit Ogre, Anne-Laure Jumet.
11: Ça, c'est un geste très fréquent chez les Peuls, pour sortir le beurre du lait.
12: Jules Nyang est Peul, un peuple nomade d'Afrique de l'Ouest. De père mauritanien et de mère sénégalaise, il arrive en France à l'âge de 26 ans pour faire ses études. La restauration lui permet de gagner sa vie et il finit par en faire son métier. 2013, ouverture de son restaurant à Lyon. Mais le déclic est venu plus tard grâce à un grand chef français.
11: Quand on me demandait c'était quoi mon métier, j'aurais pu dire restaurateur ou entrepreneur ou autre chose, mais pas cuisinier. Jusqu'au jour où je tombe sur le livre de Pierre Gagnaire qui s'appelle « Un principe d'émotion » où il expliquait globalement que ce qui l'amenait à la cuisine, c'est donner, recevoir et ce côté échange. C'est à partir de là où j'ai commencé à chercher quelle est ma voix, raconter son histoire, qu'est-ce qu'on a aussi à apporter à la culture qui nous accueille.
12: Dans sa cuisine, il fait dialoguer des produits africains et français comme ce plat de palourdes, lentilles du puits et écume de bissap blanc, le bissap, la fleur d'hibiscus.
11: On a quelque chose qu'on peut confondre avec des fruits de mer et dès qu'on croque dedans, il y a cette acidité qui vient donner du peps.
12: Et pour composer ses plats, il se nourrit de ce qu'il a humé dans son enfance.
11: J'ai grandi dans un village africain, donc en Mauritanie, qui est au bord du fleuve Sénégal. J'ai pêché, j'ai cultivé, j'ai été berger, donc j'ai un bon rapport avec la nature, avec les produits.
12: Autodidacte, il continue encore à se former et n'oublie pas les bons conseils de sa grand-mère paternelle.
11: Il disait toujours,
12: ce qui veut dire, quand on te demande si tu sais faire quelque chose, dis toujours « je ne sais pas, mais montre-moi ».
11: Donc la personne, soit elle te montre la même chose que tu sais déjà, auquel cas ça te reconforte dans ta compétence, soit elle te montre une nouvelle chose, donc tu as une compétence nouvelle.
12: Et il n'oublie pas d'où il vient, il a développé des fermes en Mauritanie et au Sénégal pour assurer des moyens de subsistance dans ces pays où est restée sa famille.
11: Quand on arrive dans ces fermes-là, on voit ce qui pousse et on vient rajouter les choses que les gens y consomment localement. Ça a été des citrons, ça a été des mangues, ça a été des cultures de céréales. Et après, on a remis de l'élevage aussi avec des croisements. Donc au fur et à mesure, quand on arrive dans ces fermes-là, on a une forme d'autonomie. On n'a pas besoin de sortir de la ferme pour se nourrir.
12: Et son initiative a fait des petits. Une dizaine de fermes ont émergé dans les environs.
2: 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Le Monde d'Élodie tout de suite. Élodie Suigo et son invité.
13: Bonjour Jules.
14: Bonjour.
13: Vous êtes dessinateur de presse, auteur de bande dessinée, scénariste. Le crayon vous a étonnamment évité d'être miné au quotidien, au point d'ailleurs de faire de vos dessins et histoires des invitations à des séances de rire, de dérision et même d'autodérision, tout en nous faisant réfléchir. Après le scénario de Lucky Luke, un cowboy à Paris qu'il faisait sortir pour la première fois de son Amérique, après 50 nuances de grec, devenue une série d'animation sur France 5 et Spirou chez les fous, vous signez le scénario du retour en BD du canard le plus riche du monde, donc Picsou, et les bites coin-coin chez Glénat avec Keramidas au dessin. Comment vous êtes retrouvé dans cette aventure et à devoir finalement sceller le retour d'un personnage qui a toujours fait partie de notre enfance?
14: Oui, c'est un peu un coup de tonnerre, d'autant que c'est la première fois dans l'histoire des 80 ans hein, quasiment de Picsou que Disney choisit de confier les rênes de cette série mondiale, patrimoniale à des Français. Et donc c'est eux qui sont venus, qui ont eu cette idée. Probablement ils ont vu le travail que je faisais depuis presque 14 ans sur Lucky Luke. Hein. J'ai fait pas mal d'albums de Lucky Luke comme scénariste. Et ils ont pensé que ce mélange entre des références qui font marrer les adultes et aussi du rythme, de l'aventure qui fait marrer les enfants, ça correspondait à ce qu'ils voulaient continuer de Picsou. Parce que Picsou, effectivement, c'est un personnage emblématique, mais qui évolue dans tout un univers, en fait, avec des personnages secondaires. Donc c'est toute une mécanique à mettre en place. Et probablement à un moment où les États-Unis vont pas très très bien, ils ont envie un peu de mettre leur bijou de famille à l'abri. Se dire que c'est en Europe que ben, Picsou va développer ses nouvelles aventures, c'est plutôt excitant et impressionnant, évidemment.
13: Ce qui est étonnant et ce qui nous frappe quand on parcourt cette bande dessinée, ce retour donc, du canard le plus riche du monde, qui va malheureusement ne plus l'être à un moment donné, donner, c'est que tout se fragilise dans les rapports entre nous, dans la communication, dans les rapports sociaux. Tout est virtuel. C'est presque angoissant.
14: Il y a une dimension angoissante et je crois que le rôle des BD patrimoniales, je l'avais expérimenté depuis quelques années avec Lucky Luke, c'est de dire qu'on a, malgré l'ultra-fragmentation, malgré les antagonismes qui sont quasiment technologiquement creusés par les algorithmes qui nous proposent des choses, qui nous opposent les uns les autres, qui nous enferment à l'intérieur d'une bulle, Picsou, c'est quelque chose qu'on peut partager entre les pays. C'est une espèce d'ambassadeur de la paix, en fait, Picsou. Qu'on soit ultra-riche ou qu'on soit ouvrier, qu'on ait 8 ans et demi ou qu'on en ait 80, ça nous parle. Picsou est connu par absolument tout le monde. Cette chose en commun, elle est précieuse, elle est super rare. Il n'y a presque plus rien. En fait, qui nous fait plaisir à nous tous.
13: C'est surtout la fragilité qui est mise en avant. C'est notre impuissance. Du jour au lendemain, on peut perdre tout son argent. C'est aussi le phénomène boursier d'investir ou pas dans quelque chose qui n'est pas palpable. Est-ce que ce stylo et ce crayon vous permettent finalement de rester en vie, entre guillemets ?
14: Oui, déjà parce que ça me rassure et parce qu'il y a l'angle de l'humour, en fait. C'est pas une arme de destruction massive, mais au contraire, c'est une espèce de refuge, de protection, quelque chose qui vous maintient dans votre intégrité. C'est une première chose. Et la deuxième chose, le dessin, le crayon. Moi, je suis un animal social. C'est une façon de parler aux autres, de s'adresser aux autres. En fait, une blague, elle n'est pas comme ça dans le monde des esprits, suspendue, sans lien à personne, c'est relationnel. Et cette chaleur-là, ce plaisir de la relation sociale et de l'échange, je la chéris avec extrêmement d'attention. Et bien sûr, c'est ça qui compte, en fait, c'est ce plaisir-là commun.
13: Les banquiers ont peur de cette crypto-monnaie, les investisseurs aussi beaucoup. Est-ce que vous, en tant que dessinateur, vous avez peur de l'intelligence artificielle, Jules ?
14: C'est redoutable, effectivement. Il y a une vraie agilité des intelligences artificielles qui peuvent vraiment nous interroger sur ce qu'on peut apporter de plus. Qu'est-ce qui sera irréductible? Qu'est-ce qui ne pourra pas être remplacé par les IA? Moi, je sais maintenant, quand je signe des contrats pour les éditeurs, et c'est la première fois que ça arrive cette année, il y a une clause où je m'engage à ne pas utiliser d'IA pour mon travail. Et donc, il va y avoir une espèce de qualité comme le camembert moulé à la louche. Cette œuvre a été réalisée sans IA, donc probablement on pourra la commercialiser avec un prix normal, alors que ce sera des prix cassés pour les choses faites automatiquement par des machines. Profitons de ces derniers beaux éclats d'arc-en-ciel de notre cerveau et de notre plaisir ensemble, avant plus large crépuscule, peut-être.
13: Est-ce que vous avez réalisé votre rêve de gosse? Parce qu'il y a effectivement le dessin, mais il y a ce côté historien, il y a cette envie de transmettre beaucoup chez vous.
14: En fait, moi, mes personnages cultes, c'était un peu Indiana Jones, c'était des aventuriers. Mais Indiana Jones, il est prof aussi. Et d'une certaine façon, je l'ai un peu fait, c'est-à-dire que la bande dessinée, ça me permet à la fois de voyager théoriquement à travers plein de cultures, et puis aussi de présenter les livres qui sont traduits un petit peu partout. Donc il y a cette dimension-là. J'ai pas l'impression d'avoir trahi ce pourquoi j'avais été fait et ce qui m'était, la part qui m'était destinée dans cette vallée de larmes qui est l'existence. Et je vois bien qu'il y a eu un accueil incroyable des libraires, en fait, pour ce retour de Picsou. Et j'espère que ça nous fera du bien à tous et que dans cette période de tristesse, de grincement de dents, de désarroi, il y a des choses encore qui surnagent et notamment les canards.
13: Picsou et les bits coin-coin. Merci beaucoup, Jules, d'être passé dans le monde d'Élodie sur France.
14: Merci beaucoup et make America duck again.
13: Merci beaucoup.
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2: Le temps, Patricia Charbonnier.
18: Du soleil pour cet après-midi, mais avec des températures très contrastées. Le rafraîchissement est très net sur la moitié nord, alors que les fortes chaleurs persistent près de la Méditerranée. Météo France prévoit encore des pointes à 40 degrés cet après-midi dans l'intérieur du Var, jusqu'à 37 à Marseille, 34 à Bordeaux et Toulouse, 31 degrés à La Rochelle, 27 à Dijon, 26 à Brest, 25 à Paris et 20 degrés à Dunkerque. Côté ciel, c'est toujours très anticyclonique, avec le soleil qui s'impose. Quelques passages nuageux cet après-midi le long des frontières du Nord, sur le Grand Est, la Franche-Comté, le Nord des Alpes. Toujours du vent en Méditerranée jusqu'à 50 km/h en rafale et le temps va devenir plus instable sur la chaîne pyrénéenne avec quelques averses qui vont remonter dans la soirée vers les plaines du Languedoc-Roussillon.
2: Patricia Charbonnier, soyez les bienvenus si vous nous rejoignez sur France Info. Il est 15h30. Flèche pour l'info.
19: La Coupe du monde de foot s'achève ce soir avec cette finale Espagne-Argentine. Coup d'envoi à 21h sur la pelouse du MetLife Stadium de New York. Et sous les yeux de Donald Trump, finale qui se transformera en véritable show à l'américaine avec une cérémonie de clôture avant le début du match, puis un spectacle à la mi-temps avec une ribambelle de stars comme Madonna, Tom Cruise ou encore Justin Bieber. Et c'est enfin le président américain qui remettra le trophée à l'équipe gagnante. La menace iranienne continue de peser sur le Moyen-Orient. Un missile visant la Jordanie a notamment été intercepté en début d'après-midi. Le Koweït a aussi subi une attaque de grande ampleur de la part de l'Iran, qui a notamment provoqué un départ de feu sur une centrale d'eau et d'électricité. De son côté, Téhéran affirme qu'une de ses centrales nucléaires en construction a été touchée par des frappes américaines. C'est une expédition inédite qui vient de quitter les côtes bretonnes. 12 scientifiques viennent de partir à bord de la station Tara, direction le pôle Nord. Le but est de laisser le bateau se prendre dans la glace afin qu'il puisse effectuer des prélèvements dans l'eau, sur la banquise et dans les airs et ainsi étudier le dérèglement climatique. Une femme tuée par un automobiliste aujourd'hui près de l'Opéra de Paris. La voiture roulait à plus de 100 km/h lorsqu'elle a percuté la victime âgée d'une cinquantaine d'années. Après avoir pris la fuite, les deux personnes présentes à bord du véhicule ont été interpellées. Une enquête est ouverte pour homicide routier avec au moins 2 circonstances aggravantes. Tadej Pogacar et Jonas Vingegaard réveillés en pleine nuit pour un contrôle antidopage. C'est ce que rapportent les deux coureurs, respectivement en premier et deuxième au classement général du Tour de France, avec 4 minutes 30 d'écart. En attendant, le Slovène et le Danois s'attaquent comme le reste du peloton à la 15e étape de cette grande boucle. Étape un peu plus montagneuse entre le Jura et les Alpes, avec une arrivée prévue au plateau de Solaison en Haute-Savoie vers 17h40.
2: Merci beaucoup, Lou Momège. Dans la prochaine demi-heure sur France Info, Paris veut donner de l'air à son marché immobilier. La mairie a voté le doublement de la taxe sur les logements vacants. Elle espère voir revenir certains à la vente ou à la location. Mais ce qui nous occupe pour l'instant, c'est la fin du mondial de football de nos Bleus.
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2: C'est terminé. Didier Deschamps, le sélectionneur de l'équipe de France, a mené son dernier match hier soir à la tête des Bleus. Il termine sur une défaite puisque la France s'est inclinée face à l'Angleterre et reste au pied du podium de cette Coupe du Monde de football. Mais ce match un peu fou a été marqué par 10 buts en tout pour un score final de 6-4 pour les Anglais. Bonjour Xavier Monferrand.
21: Bonjour.
2: Un match renversant et des Bleus qui ont surtout limité la casse.
21: Ah, il y a eu le jour et la nuit hein, dans ce match, ou plutôt l'inverse. Les Bleus ont montré 2 visages, mais à ce point-là, ça frôle la caricature. La première mi-temps a été une souffrance, un néant, un cataclysme. Il n'y a pas assez de superlatifs pour qualifier la déroute des Bleus. Rageant quand on voit comment les Français ont déjà sombré contre l'Espagne. 4-0 pour l'Angleterre en première mi-temps, du jamais vu depuis l'après-guerre du moins. C'est dire, d'où la colère d'Adrien Rabiot, excédé par l'attitude de certains de ses camarades.
22: Des grands discours depuis l'élimination pour fournir une première mi-temps comme ça, sur la première mi-temps, c'est inadmissible, des comportements qui doivent pas être vus, surtout quand on porte ce maillot. C'est honteux de montrer un tel visage. Alors oui, il y a beaucoup de déceptions, évidemment, on le sait. Mais voilà, on a ce devoir de représenter l'équipe de France de la meilleure des manières quand on porte ce maillot. Et voilà, c'est pas possible. Donc on s'est dit qu'il voilà, fallait un peu d'orgueil, montrer autre chose.
21: Ouais, Adrien Rabiot qui ne mâche pas ses mots hein, et les paroles de Didier Deschamps à la mi-temps. On sonnait la révolte, pas que les mots. D'ailleurs, il y a eu aussi les changements, hein, les entrées de Dembélé, Barcola, Upamecano et Dean qui ont inversé la tendance. Les Français transfigurés au retour des vestiaires, c'est aussi une question d'ego, d'orgueil. Les Bleus n'avaient pas le droit d'être sans réponse, sans réaction. Ils ont failli donc tout renverser. Mais l'Angleterre était quand même un ton au-dessus et le mal était déjà fait. Les Bleus terminent donc logiquement au pied du podium, punis d'avoir été trop coupables en première période. La deuxième a permis de sauver l'honneur et vu comment c'était parti, c'est déjà pas si mal.
2: Une médaille en chocolat quand même, Xavier, mais les Bleus marquent l'histoire surtout.
23: Oui, les Bleus terminent donc au pied du podium avec la médaille en chocolat, mais ils marquent quand même l'histoire.
21: Oui, merci Kylian Mbappé. Déjà auteur d'un doublé en seconde période, ce qui lui a permis d'être le meilleur buteur de la compétition avec 10 réalisations. Il n'a pas manqué son mondial, c'est certain. Mais le restera-t-il jusqu'au bout? Ça dépendra de Lionel Messi qui doit disputer la finale ce soir. Mbappé a 2 buts d'avance sur l'Argentin, mais ça va au-delà. Le Français est, au moment où l'on se parle, le meilleur buteur de tous les temps en Coupe du Monde. 22 buts en 3 mondiaux. Un de plus seulement que Messi qui dispute sa dernière Coupe du Monde. Et puis il y a aussi Michael Olise qui marque l'histoire grâce à ses 2 passes décisives hier. Il devient le meilleur passeur sur une Coupe du Monde avec 7 passes décisives, une de plus que la légende brésilienne Pelé. Le Français détient donc un nouveau record, c'est fort.
2: C'est fort et on espère que Léo Messi nous laissera ce record pour Kylian Mbappé. Merci beaucoup Xavier Monferrand. En tout cas, après ces 2 facettes de l'équipe de France que l'on a vu hier soir et ces changements opérés à la pause par Didier Deschamps, une question se pose. Y aura-t-il des conséquences pour les joueurs sortis à la mi-temps pour la suite de leur carrière? La réponse de Jérôme Alonso, consultant foot de France Info.
1: Alors forcément avec Deschamps non, puisque l'aventure s'est terminée hier soir, mais pour son successeur, oui, je pense qu'il aura appris beaucoup de ce match. Et je pense qu'effectivement hier, il y a eu quelques grands perdants, oui.
3: Les défenseurs voilà.
1: Oui, les défenseurs, évidemment à Malo Gusto qui est passé à côté. Je pense à Ryan Cherki qui est passé à côté, lui, de toute sa Coupe du Monde. Ibrahima Konaté, même s'il va signer au Real, le peu de minutes qu'il a fait, c'était moyen aussi. Voilà, même un joueur que j'attendais beaucoup, Warren Zaïre-Emery, qui a fait un match moyen hier. Donc oui, il y a disons que l'équipe de France a aussi changé de visage lorsque les titulaires habituels sont rentrés à la mi-temps. Je pense notamment à Dayot Upamecano, qui est un monstre absolu.
3: Lui, c'est la révélation côté français de ce mondial.
1: Par sa seule présence, Thomas, par sa seule présence, il fait peur à tout le monde, lui. Non, mais vous avez vu son regard quand il rentre à la mi-temps. Voilà, il emmène tout le monde. Je pense qu'il y a 2 boss en équipe de France. Il y a Mbappé, qui est un boss connu de tous et indiscutable. Et je pense que le premier lieutenant, c'est Dayot Upamecano. C'est un patron aussi. C'est vraiment taille patron. Il a prouvé encore là pendant 6 semaines.
3: Bon, maintenant, on attend l'officialisation de Zinedine Zidane. Ça devrait être le cas dans les prochains jours. C'était le meilleur, le seul choix possible, en fait.
1: Parmi les postulants ou les possibles Français, oui. Je pense que la culture de la sélection française, c'est d'avoir un sélectionneur français. Donc, parmi les Français possibles et postulants, oui, il y a que lui, évidemment. Après, on devrait partir sur quelqu'un d'une autre culture, d'un autre continent. Voilà, c'est pas vraiment l'habitude en France. Donc oui, Zidane était le seul et le vrai choix qui s'imposait, je pense, oui.
3: Avec beaucoup d'attentes, parce que c'est vrai que quand on voit l'Espagne et l'Argentine qui sont en finale ce soir, elles sont entraînées par 2 sélectionneurs qui ne sont pas forcément des vedettes, Luis de la Fuente et Lionel Scaloni. Là, ça va être différent avec un entraîneur qui va quasiment être aussi connu et aussi attendu que son équipe. Ça, c'est une composante quand même un peu particulière.
1: À part Mbappé, c'est le plus connu de l'équipe, oui. C'est sûr que le sélectionneur va être la deuxième star de l'équipe. Oui, c'est une icône mondial, Zinedine Zidane. En tant qu'entraîneur de club, il a fait ses preuves. Rappelez-vous, il y a quelques années, il a gagné 3 Champions League consécutives avec le Real de Madrid. C'est pas rien. Je pense qu'il s'appuiera aussi sur ce qu'il a bien fait là-bas, tactiquement. Il avait un 4-3-3 assez sûr. J'ai hâte de voir comment ça va s'articuler. Et puis avec un staff qu'il est en train de choisir. Donc, effectivement, je suis comme vous, j'attends de voir, parce que sélectionneur et entraîneur de club, c'est 2 métiers différents. Didier Deschamps a bien réussi les deux. On verra si Zizou réussit bien les deux aussi.
2: Jérôme Alonso, consultant football de France Info, avec Thomas Séchier. Allez, on prend maintenant la direction de l'Argentine, puisque la grande finale se joue entre l'Espagne et l'Argentine ce soir. Nous sommes à Buenos Aires, là où les supporters de l'Albicéleste brûlent d'impatience, Caroline Vic, et chacun se prépare à sa manière pour cette 2e finale de suite.
4: Dans sa cuisine, Pilar réunit tous ses souvenirs de voyage en Espagne.
23: Là, c'est mon éventail de Madrid. Ça, c'est le symbole du chemin de Saint-Jacques de Compostelle. Et ça vient de l'Alhambra. Un aimant de Séville, un autre de Grenade. Allez, on va tout attacher. Tout ce que j'ai de l'Espagne, ça va au congélateur. Je fais ça pour entraver le jeu des Espagnols et donc faciliter celui des Argentins.
4: L'idée est de refroidir symboliquement le rendement des adversaires. Tout le monde ici y va de son petit rituel. Le pays entier transmet cette force collective à ses joueurs. Mais pour Pilar, ça n'a rien de personnel contre l'Espagne, au contraire.
23: Arriver à la finale, c'est très important et on veut la gagner, bien évidemment. Avec l'Angleterre, il y avait une rivalité personnelle, historique. Mais avec l'Espagne, c'est différent parce qu'on ressent plus de sensibilité. D'abord, on a tous ici des origines espagnoles. Et en plus, Messi a beaucoup appris à Barcelone, à ces 5 jeunes joueurs espagnols qu'il affronteront aujourd'hui. Donc ce sera un match émotionnel.
4: Le match est prévu à 16h, heure locale. La plupart des Argentins se réuniront dès le déjeuner pour un dimanche spécial, comme Hernan qui promène son chien dans un parc de Buenos Aires.
0: On va se retrouver avec mes amis, on va faire un petit barbecue avec de la viande, des saucisses, et après, on regarde le match.
4: Et au moment d'interroger Hernan sur le dernier match en Coupe du Monde de Lionel Messi, son visage se transforme et ses yeux se remplissent de larmes.
6: Quand se retire...
0: Quand il partira, ça va nous anéantir. Je suis ému quand je pense à sa carrière. Les sacrifices de ses débuts, les hauts et les bas, les joies qu'il nous a apportées malgré les critiques des Argentins au moment où rien n'allait. Je suis extrêmement fier qu'il nous représente.
4: Ce sera aujourd'hui la 3e finale de la carrière de Messi en Coupe du Monde, la 7e dans l'histoire de l'équipe argentine. Et l'anxiété est dans l'air. Chacun se prépare à sa manière pour cette grande fête du football. Les albicélestes et tout le pays derrière eux rêvent maintenant d'une 4e étoile sur leur maillot.
2: Caroline Vic à Buenos Aires pour France Info Espagne-Argentine. Ce sera à New York, finale de la Coupe du Monde de football à suivre sur France Info dès 21h. Mais tout de suite, retour en France, place au cyclisme.
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2: Avec cette 15e étape du Tour de France que l'on suit cet après-midi, les coureurs à l'assaut des Alpes. François Sauvestre, vous êtes avec nous et vous êtes surtout aux côtés de l'échappée peut-être.
8: Oui, sur la moto France Info avec Céline Guéribi, effectivement, juste derrière l'échappée qui, à un peu moins de 70 km de l'arrivée au plateau de Solaison, compte quasiment 3 minutes d'avance sur le peloton maillot jaune, 2 minutes et 46 secondes pour être très précis. Un groupe de 24 coureurs qui a réussi à fausser compagnie au peloton. Il y a du beau monde dans ce groupe. Il y a notamment l'Anglais Tom Pidcock, le 9e du classement général. Egan Bernal, le Colombien, est là également pour l'équipe Netcompany. Ineos, l'ancien vainqueur du Tour de France, c'était en 2019. Egan Bernal qui est avec un de ses équipiers chez la Netcompany, c'est Kevin Vauclin qui est l'un des 7 Français dans ce groupe, où figure également Bruno Armirail, coéquipier de Jonas Vingegaard chez la Visma Lisebike. Pour l'instant, on est sur des portions plates, donc ça roule, ça prend des relais. Ce groupe essaye de s'entendre au mieux pour prendre un maximum d'avance avant les difficultés finales. C'est un petit peu à chacun son objectif dans ce groupe. Il y a ceux qui essayent de prendre cette avance, ce maximum d'avance, pour aller jouer la victoire d'étape. C'est une victoire, c'est une étape de prestige aujourd'hui, avec cette arrivée inédite sur le Tour de France, tout en haut du magnifique plateau de Solaison. Et puis il y a d'autres coureurs, je citais par exemple Bruno Armirail, on peut citer également Aurélien Paré-Peintre, coéquipier de Paul Sexas, mais encore Adam Yates qui roule lui pour Tadej Pogacar. Ces coureurs, on peut imaginez qu'ils sont en éclaireur à l'avant, qu'ils pourront servir de relais à leur leader quand les difficultés viendront et quand le peloton décidera ou non à attaquer pour faire la chasse à cette échappée et pour aller jouer à la fois le classement général et la victoire finale. Il reste, en tout cas, je vous le disais, un peu moins de 70 km à parcourir.
2: Et François, est-ce qu'ils vont vite qu'ils vont vite.
8: On s'approche de la Haute-Savoie. Oui, ça va toujours très vite, mais comme depuis le début, en plus, les conditions météo sont beaucoup plus favorables que sur le début de course. On est sur du 24-25 degrés avec de l'air, donc c'est très favorable et ça permet ces allures. Ils n'ont pas d'autre choix que d'augmenter l'allure pour augmenter l'avance. Un petit mot du public aussi qu'on voit au bord des routes, parce qu'il est très nombreux ce public. À chacun ses favoris, on voit beaucoup d'affiches évidemment pour Paul Sexas, on voit des affiches pour Pogacar, on voit des affiches pour les coureurs, par exemple Savoyard ou Savoyard, les frangins Paré-Peintre ou encore Alex Baudin. Il y a ceux qui ont leur champion désigné très clairement sur les affiches, puis il y a ceux qui, vous savez, ne savent pas trancher, ne savent pas choisir. On a croisé tout à l'heure un petit garçon, 4-5 ans, il avait une affiche avec marqué « Allez, Paul Gacar ». Voilà, un mix entre Paul Sexas et Tadej Pogacar. un petit peu entre deux eaux. Mais il manquait pas de ferveur au bord des routes pour soutenir les coureurs. Encore 67 km à parcourir avant le plateau de Solaison.
2: Eh bien, merci beaucoup François Sauvestre sur la moto France Info qui suit le Tour de France. On vous retrouvera tout à l'heure aux côtés de Fanny Lechevestrier. L'info en une minute tout de suite.
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2: L'essentiel de l'info à 15h46, Lou Momège, la Coupe du Monde de football s'achève en grande pompe.
19: Tom Cruise, Shakira ou encore Madonna, autant de célébrités qui vont accompagner cette finale Espagne-Argentine qui commence à 21h ce soir. Un véritable show à l'américaine entre concerts et spectacles avant le match et lors de la mi-temps. Un missile iranien intercepté alors qu'il visait la Jordanie. Peu de temps avant, les sirènes d'alerte ont retenti dans la capitale jordanienne. Téhéran poursuit ses offensives contre les pays du Golfe, mais subit toujours les bombardements des États-Unis. L'Iran a d'ailleurs dénoncé aujourd'hui une attaque américaine sur une centrale nucléaire en construction. Alerte maximale face au risque d'incendie. Les Bouches-du-Rhône et le Var sont en vigilance rouge au feu de forêt. En Haute-Corse, deux incendies continuent de progresser depuis une semaine. Dans la forêt de Fontainebleau, le feu est stabilisé mais ne pourra pas être éteint avant plusieurs semaines. 2200 hectares ont déjà brûlé. Et encore deux petites heures avant l'arrivée des premiers coureurs au plateau de Solaison en Haute-Savoie, une 15e étape du Tour de France qui a débuté dans le Jura et qui mène les coureurs jusque dans les Alpes.
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2: Alors que la chasse aux appartements est lancée avant la rentrée de septembre, il est toujours très difficile de se loger à Paris. Alors pour essayer de désengorger le marché, le Conseil de Paris a voté le doublement de la taxe sur les logements vacants, alors que 9% des logements de la capitale le sont. L'objectif est d'inciter les propriétaires à remettre leurs logements sur le marché, Hélène Terzian.
10: Avec ce vote, la ville de Paris espère remettre 20 000 logements à la vente ou à la location sur les 150 000 inoccupés aujourd'hui dans la capitale. Le doublement de cette taxe est autorisé par la dernière loi de finances. À partir de janvier prochain à Paris, cette taxe passera donc de 17% la première année à 30% et donc 60% si le logement reste vide au bout de 2 ans. Victoire historique saluée par l'adjoint au logement à Paris, Jacques Baudrier.
11: Avec ce vote, chers collègues, nous allons enfin réussir à faire baisser le nombre de logements vacants à Paris. C'est une grande et belle victoire pour le droit au logement. Quand on se bat, on gagne.
10: L'élu communiste y voit aussi une manière de décourager les propriétaires tentés par l'optimisation fiscale en déclarant leur résidence secondaire en résidence vacante. Un moyen également d'enrayer la baisse de la population à Paris en libérant le marché. Le doublement de cette taxe est en tout cas dénoncé par l'opposition de droite parisienne. Ce n'est pas de l'incitation, regrette le coprésident du groupe Grégory Canal. C'est du matraquage fiscal.
2: Hélène Terzian du service politique de France Info. Alors, pourquoi certains propriétaires gardent-ils leur logement? C'est ce que nous explique le président de la Confédération nationale du logement, Eddy Jacquemart.
24: Il faut le dire, hein, il y a souvent des logements vacants sur le papier qui sont finalement quelquefois des Airbnb clandestins, hein, puisque certains propriétaires ne louent pas le logement officiellement en location longue durée et préfèrent utiliser le Airbnb clandestin, puisque faut quand même savoir qu'il y a beaucoup de propriétaires qui avaient par le passé fait des Airbnb et ils ont gardé un petit répertoire de clients potentiels et ils continuent de louer comme ça. Et je pense aussi que c'est une forme de peut-être d'attente de spéculation. Il y a plusieurs raisons, je dirais, à ce qu'un propriétaire ne loue pas. C'est aussi pour attendre que le marché explose et que en dégager une plus-value importante à la sortie.
3: Alors, il y a 150 000 logements vacants à Paris, c'est quasiment un logement sur 10. L'objectif, d'après la ville, c'est de remettre 20 000 logements sur le marché. C'est une première étape. Ça ne serait pas suffisant non plus, tant la demande est forte.
24: Mais non, enfin, c'est une première étape, comme vous le dites, mais c'est vrai que il faut quand même donner aussi un geste fort aux propriétaires en disant, écoutez, aujourd'hui, c'est plus possible. Il y a des gens qui font des 2 heures de transport par jour pour pouvoir travailler, aller à leur travail. Il faut qu'ils puissent se loger sur Paris. Et puis, une ville, c'est pas fait pour avoir des logements vacants. En fait, le logement vacant, ça alimente aussi la spéculation et l'augmentation du marché.
3: Est-ce qu'il faut construire plus de logements aussi en France?
24: Ah oui, il faut construire plus de logements sociaux, notamment
3: même dans les villes où la densité est quand même déjà assez élevée.
24: Oui, bah écoutez, construire sur la ville, en plus, c'est écologique, hein, puisque ça évite l'étalement urbain et ça évite d'avoir des petits pavillons à 100 km de la ville principale, et ça permet d'avoir une proximité avec tous les services publics. Voilà.
3: Avec des transports qui sont aussi déjà saturés, ça aussi, c'est un paramètre à prendre en compte.
24: Tout à fait. Il y a 3 millions quand même de personnes qui attendent un logement social en France et en région parisienne sur la petite couronne et Paris, on est presque à 8 à 10 ans d'attente, de délai d'attente pour avoir un logement social. Donc oui, il faut construire et respecter aussi la loi SRU qui est bien mise à mal depuis quelque temps dans notre pays, dans pas mal d'endroits qui ne veulent pas respecter la loi.
2: Eddy Jacquemart, président de la Confédération nationale du logement, avec Thomas Séchier sur France Info. Un peu de suspense s'invite dans notre page culture à 15h51 avec un arbre au cœur d'une enquête dans le dernier roman de votre invité, Frédéric Carbone.
12: Bonjour Bernard Werber.
13: Bonjour.
12: Voilà que dans votre nouveau livre, La Voix de l'Arbre, publié chez Albin Michel, vous faites d'un chêne plus que millénaire le personnage central d'un polar, à la fois victime et coupable, un arbre qui devient criminel. Comment vous est venue cette idée ?
13: D'abord, j'avais envie de parler des arbres, mais je me suis dit, vu qu'il y a plein de livres sur les arbres, il faut que je trouve un angle original. Et là, l'idée, c'était un arbre qui commet un crime et une enquête qui va essayer de montrer qu'on peut, un végétal peut avoir une conscience et décider volontairement d'un meurtre.
12: Vous menacez la forêt, on doit se défendre, en gros, pour le faire...
13: Exactement. Ben là, on menace précisément ce chêne, et ce chêne a compris qu'il avait le droit de se défendre, et c'est toute l'enquête que va mener mon héroïne, qui s'appelle Rose.
12: Vous en êtes amoureux de ce chêne ?
13: Il y a des chênes qui sont vraiment des sculptures, qui sont vraiment des monuments. On peut rester des heures à les observer. C'est quand même la nature qui fait de la beauté. Et ces chênes millénaires racontent des histoires. Ils ont dans leur cœur des siècles de foudre, de tempêtes, de contacts avec tous les autres arbres. C'est quand même des mémoires vivantes de la planète.
12: Alors, les auditeurs qui nous écoutent attentivement se disent, bon, c'est rien de scientifique là-dedans, dans un arbre, un chêne criminel. Sauf que, alors, les points de départ, c'est les arbres qui communiquent entre eux, oui. Et ça, c'est avéré scientifiquement. Je suis allé piocher aux meilleures sources, on en parle après. Cette vidéo en forme de tuto sur franceinfo.fr.
14: Les arbres se transmettent des informations. Sous le sol, les filaments des champignons reliés aux racines des arbres créent un réseau souterrain qui parcourt la forêt et relie les arbres entre eux. Grâce à cet Internet souterrain, les arbres peuvent lancer une alerte aux autres arbres en cas d'attaque d'insectes, par exemple.
12: Ben oui, ça a un nom même, hein, Bernard Werber, le Wood Wide Web.
13: Exactement, mais en fait, toute la forêt est connectée et même la forêt peut décider d'émettre des petites molécules qui s'appellent les phytoncides qui déclenchent la pluie. C'est-à-dire, c'est comme une entité qui peut agir sur les nuages. Et c'est toutes ces choses que j'ai découvertes dans le livre et que je me suis dit qu'ils vont étayer mon intrigue.
12: C'est-à-dire que y a les insectes qui peuvent menacer, mais des changements dus au dérèglement climatique qui aussi menacent et toutes ces informations-là, toutes ces connexions-là, les arbres se les transmettent.
13: Par des champignons, tout en réseau souterrain, comme un réseau de câbles numériques, et ils s'entraident entre eux. C'est-à-dire que les chênes, par exemple, ont l'habitude d'aider leurs propres enfants, qui sont nés de leurs glands, mais ils peuvent aider d'autres arbres, très différents. C'est comme s'il y avait une solidarité des arbres entre eux, et pour s'avertir, et aussi pour se nourrir. Quand il y a un arbre qui commence à manquer de sucre ou qui manque d'eau, les autres arbres peuvent lui envoyer de l'eau. C'est une solidarité végétale extraordinaire, mais ce n'est que dans les forêts diversifiées.
12: Donc on continue notre parcours jusqu'à l'arbre criminel, potentiellement criminel. S'ils peuvent s'informer de dangers des insectes ou autres, ils peuvent s'informer de dangers des humains.
13: Exactement. Enfin, c'est l'hypothèse de la voix de l'arbre. C'est que mon héros, qui s'appelle Yggdrasil, qui est un chêne millénaire, a pris conscience qu'il allait y avoir une coupe franche. Et il s'est demandé comment arrêter cette coupe franche. Parce qu'actuellement, on détruit énormément de forêts très anciennes pour les remplacer par des plantations de pins, tout simplement parce que le pin pousse plus vite et sert à l'industrie du bois. Il y a un combat à faire pour sauver nos forêts.
12: Alors, là où je ne sais pas dans quoi on est, dans la science, dans le fantasme ou autre, vos arbres, ils peuvent communiquer avec les humains aussi.
13: Alors oui, ça c'est une découverte que j'ai faite, c'est un monsieur qui s'appelle Cliff Baxter, qui le premier a eu l'idée de mettre des capteurs sur son dragonnier, qui est une plante grasse de maison, et il s'est aperçu que quand il jetait des crevettes dans l'eau, chaque fois qu'une crevette mourait, l'arbre le percevait. Donc il s'est aperçu qu'un végétal peut percevoir la mort d'un animal. Il s'est coupé lui-même le doigt et il s'est aperçu que l'arbre aussi avait un petit pic. Et ce Cliff Baxter était en fait un type qui travaillait à la CIA, à la fameuse machine qu'on appelle détecteur de mensonges. Il a appliqué son détecteur de mensonges sur une plante et c'est comme ça qu'il a découvert que les plantes avaient une conscience de ce qui mourait autour d'eux.
12: Donc vos héros fabriquent un arbrophone, on ne va pas donner tous les détails qui permettent d'avoir des communications, mais ce que je retiens, c'est que justement, vos héros, il y a cette jeune femme, on va dire ultra sensible et que certains peuvent regarder parfois comme une sorcière, mais pas tous. Un scientifique très sérieux, mais qui lui-même se met en marche. Est-ce qu'il faut, Bernard Werber, se mettre justement hors des chemins traditionnels pour ressentir, comprendre et agir?
13: Exactement. Il faut déjà juste rappeler qu'on est juste des animaux au milieu d'autres formes de vie et que c'est pas parce qu'on est des humains et qu'on se sent avec des technologies tout puissants qu'on doit détruire tout ce qu'il y a autour de nous. La vision ancienne était tout le temps que les arbres sont une matière première. C'est pas une matière première, c'est une entité vivante. Et le fait de tuer un arbre, de détruire un arbre, n'est pas un geste anodin. Et il y a plein de civilisations qui l'ont compris et nous, on l'a un peu oublié. Donc c'est un peu pour ça que j'ai écrit ce livre.
12: La voix de l'arbre, donc Bernard Werber, qui est donc en librairie en France et qui va, bien sûr, être traduit comme tous vos autres livres, un peu partout et surtout dans votre deuxième pays. Bon, la Corée du Sud, pays, il faut le dire, de la dernière prix Nobel de littérature, Aung Kang, mais vous êtes sans doute là-bas plus connu qu'elle. Il faut Psy et son Gangnam Style pour vous faire de l'ombre. Vous savez pourquoi? Mais j'exagère pas, vous êtes à ce point-là une star en Corée.
13: Ils sont très intéressés par le futur et j'écris des livres qui parlent du futur. Je crois qu'en France, on est un peu plus sur la nostalgie du passé et l'analyse du présent. C'est sûr, quand je vais là-bas, j'ai l'impression qu'ils sont plus curieux de ce que je fais. Ils sont plus dans, tiens, qu'est-ce qu'ils nous proposent comme nouvel outil? Et donc là, le nouvel outil que je propose dans La Voix de l'arbre, c'est un outil de communication tout simple avec le reste de la nature. Et ça, ils aiment bien, eux.
12: Mais est-ce qu'il n'y a pas aussi, alors je sais pas, c'est une théorie qui vaut ce qu'elle vaut, en France, on a peut-être des frontières assez strictes entre Exactement. Le scientifique, on va dire, le paranormal ou l'onirique ou je ne sais quoi, ou les fantômes ou autre. En Corée, il n'y a pas cette frontière-là. Et vous l'avez abolie complètement dans tous vos livres.
13: Exactement. Mais vous savez, quand j'étais journaliste scientifique, j'ai vu que les collègues journalistes me disaient, tu sais, nous, on est des littéraires, on ne s'intéresse pas à la science. Alors que pour moi, la science, la spiritualité, la littérature, c'est un, et tout est connecté. Mais c'est un combat ancien et difficile à mener. Je pense pas que ça change avant longtemps.
12: Quand vous allez en forêt, revenant à votre livre, ou dans votre jardin, vous leur dites quoi aux arbres?
13: Alors, je leur dis rien, je les écoute. Je crois que la meilleure manière de communiquer avec d'autres formes animales, que ce soit les chats, les fourmis ou les arbres, c'est juste taire nos pensées, créer un vide dans lequel on reçoit l'énergie de l'autre forme de vie.
12: Et vous l'avez, votre chêne millénaire à vous? Il existe?
13: Oui.
12: Il est où?
13: Il est à Rueil-Malmaison. C'est un arbre qui a été planté par Marie-Antoinette, que j'aime beaucoup, et je vais le retrouver. Et vous savez, avant, les peuples nomades se repéraient, pas par les villes, ils se repéraient par les arbres. C'est-à-dire que ce soit en Amérique du Nord, ou que ce soit même les Mongols, c'est l'arbre qui était important dans les cartes.
12: Merci beaucoup, Bernard Werber.
13: Merci à vous.
12: La Voix de l'arbre, donc publiée chez Albin Michel.
2: Et l'invité culture à retrouver sur l'application Radio France. La météo à suivre.
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19: Patricia Charbonnier.
15: Du soleil pour cet après-midi, mais avec des températures très contrastées. Le rafraîchissement est très net sur la moitié nord, alors que les fortes chaleurs persistent près de la Méditerranée. Météo France prévoit encore des pointes à 40 degrés cet après-midi dans l'intérieur du Var, jusqu'à 37 à Marseille, 34 à Bordeaux et Toulouse, 31 degrés à La Rochelle, 27 à Dijon, 26 à Brest, 25 à Paris et 20 degrés à Dunkerque. Côté ciel, c'est toujours très anticyclonique, avec le soleil qui s'impose, quelques passages nuageux cet après-midi le long des frontières du Nord, sur le Grand Est, la Franche-Comté, le Nord des Alpes. Toujours du vent en Méditerranée jusqu'à 50 km/h en rafale et le temps va devenir plus instable sur la chaîne pyrénéenne avec quelques averses qui vont remonter dans la soirée vers les plaines du Languedoc-Roussillon.
19: Merci d'écouter France Info et de passer l'après-midi en notre compagnie. Il est 16h. Laurette Puyot pour l'info.
16: Finale de la Coupe du Monde à quelques kilomètres de New York ce soir. Espagne-Argentine à 21h heure française. Après un beau parcours des deux équipes, il est difficile de dégager un favori dans ce duel. Mais le capitaine espagnol Rodri, exemplaire depuis le début du mondial, croit en ses troupes.
17: J'ai dit aux joueurs qu'il fallait avoir plus envie de gagner que peur de perdre. C'était l'objectif d'être là, de remporter la Coupe du Monde. Nous étions convaincus que c'était possible. On a démontré qu'on était capable de battre de très grands adversaires et nous allons maintenant affronter le plus coriace, celui qui

0: Dans le deuxième arrondissement, dans l'angle de l'avenue d'Opéra, le véhicule roulait à plus de 100 km/h avant de prendre la fuite et d'être intercepté quelques minutes plus tard dans le 18e arrondissement. En Espagne, plus de 13 000 hectares de végétation parcourus par un feu à 100 km au nord de Madrid. Il touche notamment le parc naturel de la Sierra Norte depuis jeudi. Plusieurs centaines de personnes ont été évacuées, un feu qualifié comme difficile par le président de la région Castille-La Manche. La LICRA, la Ligue internationale contre le racisme et l'antisémitisme, apporte son soutien à la DJ Barbara Butch et demande l'ouverture d'une enquête. L'artiste en concert hier soir au festival Cabaret Frappé à Grenoble a vu son show arrêté au bout de 20 minutes par une centaine de militants pro-palestiniens. Il dénonce le soutien de l'artiste à la proposition de loi Yadan, finalement retirée en avril. Cette loi devait permettre de lutter contre l'antisémitisme, mais menacer la liberté d'expression pour les détracteurs du texte. Et puis à Orléans, deux jeunes ont été secourus en haut de la cathédrale par les pompiers. Après être entrés par effraction, ils ont grimpé jusqu'à arriver sur la flèche de l'édifice pour se prendre en photo, mais se sont retrouvés en difficulté une fois là-haut. La police dit être déjà intervenue il y a plusieurs mois pour le même type de fait, pointant les défis lancés sur les réseaux sociaux.
1: Merci beaucoup Laurette Puyot. À suivre sur France Info en ce 19 juillet, n'est-ce pas le moment de ranger son téléphone et de se laisser aller aux vacances, place à la déconnexion excellente pour notre esprit, nous le verrons. Dans le Var, certains événements sont annulés ce week-end pour éviter tout risque de déclenchement d'incendie. Les mairies sont contraintes de s'adapter. Mais d'abord, le Tour de France.
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1: Les coureurs grimpent aujourd'hui pour la 15e étape du Tour de France qui relie le Jura et la Haute-Savoie. Encore une grosse cinquantaine de kilomètres avant l'arrivée au plateau de Solaison, Fanny Lechevestrier. Et pas plus de 3 minutes d'avance pour l'échappée, Fanny.
3: Ah oui, ce qui signifie qu'en gros, eh bien, on ne laisse pas partir du côté du peloton maillot jaune. C'est actuellement la Visma de Jonas Vingegaard, Jean-François Bernard, qui est en train de contrôler l'échappée de 55, dernier écart, alors qu'on va aborder, eh bien, dans les prochaines minutes, le col de la Croisette, col de première catégorie. Est-ce qu'on a des idées du côté de Jonas Vingegaard?
4: Oui, mais le problème, c'est qu'on ne veut pas non plus, il y a des coureurs qui sont placés au classement général. Pidcock qui est encore à l'avant. On a un garçon comme Bernal et on voit que l'équipe, bien entendu, Lidl Trek vient rouler parce qu'on met en danger Scale Mose, le coureur qui est à simplement une vingtaine de secondes de Pidcock. Donc beaucoup d'équipes vont être intéressées pour rouler.
3: Oui, mais Tom Pidcock, après, il est loin quand même. 8 minutes, 9e du général. On aurait pu faire rouler d'autres équipes que la Visma Liseby, qui a, elle, 2e du général.
4: Oui, mais il y a le classement par équipe aussi qui est important. Il y a tous ces classements. Le problème, c'est qu'on va arriver en fin de deuxième semaine. Donc, on commence à regarder un petit peu comment ça se passe derrière.
3: Donc, ce n'est pas une question de victoire d'étape, alors que vous êtes en compagnie, François Sauvestre, juste derrière cette échappée de 24 coureurs.
5: Oui, juste derrière ce groupe, on a vu dans les dernières positions, là, quelques mètres devant nous, il y a quelques instants, Alex Baudin, le coureur d'Education First, hein, qui arrive sur ces terres en Haute-Savoie, donc forcément de l'envie. Un groupe qui s'entend plutôt pas mal, même si parfois certains ont du mal à passer quelques relais. Il y a aussi beaucoup on fait un petit peu l'élastique, hein, dans ce groupe, parce que on va sans cesse aussi se ravitailler du côté des voitures. Ils sont, vous l'avez dit, 24 coureurs, 18 équipes représenté, donc autant de voitures dans cette échappée, à l'arrière de cette échappée, qui font aussi l'élastique pour aller ravitailler les coureurs. Il y a beaucoup de mouvements dans le groupe de 24 et beaucoup aussi dans les voitures. On essaye de se faufiler avec Céline Guérilly sur la moto France Info, mais c'est pas toujours évident.
3: Avec Tom Pidcock, hein, ses coéquipiers qui sont en tête de cette échappée, qui imprime un gros rythme, Jean-François, au pied du col de la Croisette, 4 700 km d'ascension. attention, un col de la Croisette très difficile. Hein. On est dans la moyenne des 11%.
4: Oui, voilà, c'est pas très long, mais par contre, c'est abrupt comme difficulté. Et là, on va essayer de reprendre un peu de temps par rapport à ce groupe maillot jaune, parce qu'on en a perdu, ça va vite, on a perdu une vingtaine de secondes assez rapidement. Benilly en difficulté dans cet endroit, justement.
3: Ouais, on aperçoit les premiers lâchés de cette échappée qui risque de passer au sommet du...

0: Tout ce beau monde, il risque d'être beaucoup moins de 20. François Sauvestre, beaucoup de monde dans cette ascension au bord des routes. Alors on aura perdu François Sauvestre sur la Moto France Info. 52 kilomètres encore à parcourir. Des nouvelles de Tim Merlier. Je vous ai dit tout à l'heure qu'il avait gagné deux fois, mais c'était bien évidemment Jean-François m'a rectifié. Trois victoires d'étape sur ce tour. Le sprinter qui pointe déjà à 10 minutes. Il va falloir finir dans les délais alors qu'on aborde enfin les plus grosses difficultés du jour. 52 kilomètres encore à parcourir pour rallier le plateau de Solaison.
1: Le plus dur est à venir. Merci beaucoup Fanny Le Chevalier. On suit avec vous cette 15e étape du Tour de France toute l'après-midi sur France Info.
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1: Et si un vent de fraîcheur est arrivé sur une majorité du pays, le thermomètre affiche toujours bien au-dessus des 30 degrés dans le sud-est de la France, avec 7 départements encore classés orange canicule par Météo France, des températures élevées qui sont accompagnées de sécheresse et d'un risque très important de feux de forêt. Les Bouches-du-Rhône et le Var sont en rouge sur la carte de la météo des forêts. Le Var où tous les massifs forestiers sont interdits d'accès. Aujourd'hui, la quasi-totalité également dans les Bouches-du-Rhône. Un dispositif énorme est prépositionné en cas de départ de feu. 1200 pompiers mobilisés. Des opérations de prévention sont aussi organisées dans l'Hérault, par exemple, au Seine-Zitouni. Distribution de cendriers de poche et rappel des risques oblige pour les pompiers. Et la Fondation Vinci Autoroute hier entre Nîmes et Montpellier sur la 9.
3: Cigarette à la bouche, lunettes de soleil sur le nez. Pour ce vacancier, l'opération de sensibilisation tombe à pic.
4: Je suis sorti de la voiture en alpagué. De toute façon, j'allais passer pour prendre un cendrier. Puis voilà.
3: Ce sont des bénévoles du comité communal Feu de Forêt. Ils interpellent les voyageurs avec dans leurs mains des cendriers de poche qu'ils distribuent gratuitement.
5: Qu'on peut mettre effectivement à coller au paquet de cigarettes. Qu'on peut mettre le couvercle dans le blister du paquet de cigarettes. Pour pas le perdre. Et ça permet entre autres de contenir jusqu'à 6 mégots de cigarettes, voilà, pour éviter de jeter effectivement les cigarettes par-dessus la fenêtre et de mettre le feu.
3: 9 feux sur 10 sont d'origine humaine et malgré les risques, une personne sur 5 continue de jeter son mégot par la fenêtre. Un geste qui peut provoquer de graves incendies, rappelle Océane Boussignac, lieutenant-chef de la caserne de Lunel.
6: Un mégot par la fenêtre, il faut savoir en fait que tous les gros feux qu'on peut connaître ont démarré avec des petits feux. Mégot, une fois qu'il a été jeté sur la route, il peut parcourir plusieurs centaines de mètres en fonction du vent. Et donc en fait, ce mégot qui peut faire plusieurs centaines de mètres peut atterrir dans de la végétation. Et à ce moment-là, être à l'origine d'un incendie de forêt important.
3: En une après-midi, près de 400 cendriers de poche ont été distribués sur cette aire d'autoroute.
1: Un reportage d'Océane Zitouni, ici Hérault, pour France Info. Les bons comportements sont donc absolument à intégrer sur nos routes et conséquences de ces conditions climatiques à risque pour nos forêts. Certains événements festifs sont annulés dans le Var sur demande du préfet. Bonjour Guillaume Decart.
7: Bonjour.
1: Vous êtes le président de Var Tourisme, vice-président du conseil départemental du Var et maire de Puget-sur-Argent. Interdiction d'événements dans les massifs forestiers d'une part ou quand les massifs sont proches. Vous qui avez une vue d'ensemble sur le département, est-ce que beaucoup d'événements ont dû être annulés pour ce week-end ?
7: Quelques événements ont été annulés à la demande du préfet. Donc nous exécutons les annulations. Mais c'est surtout toute une mise en place que nous faisons en place avec les offices de tourisme pour pouvoir réorganiser, structurer et flécher surtout les visiteurs que nous avons sur le département du Var.
1: Puisqu'il y a beaucoup de tourisme, en ce moment c'est la période estivale, on a eu un gros départ en vacances ce week-end sur nos routes et donc les touristes sont arrivés.
7: Effectivement, depuis cette semaine, nous accueillons un grand nombre de touristes sur notre département et c'est tout l'enjeu que nous avons avec Vinci Autoroutes qui nous accompagne sur la médiation, sur la pédagogie, sur les bons gestes à adopter. Et puis surtout, nous, c'est le fléchage que nous pouvons avoir. Aujourd'hui, le Var regorge d'événements, regorge d'activités et en dehors des massifs, il y a plein d'autres événements que nous pouvons, sur lesquels nous pouvons nous diriger.
1: Mais justement, est-ce que c'est fréquent tous les massifs forestiers fermés en même temps dans le Var ?
7: C'est un phénomène qui s'accentue maintenant depuis des années et depuis maintenant 3 ans, nous observons qu'il y a des fermetures de massifs. C'est aussi un geste que nous mettons en place, mais c'est aussi une organisation que la préfecture met en place avec ces fermetures. L'objectif, c'est de pouvoir avoir on a un patrimoine naturel exceptionnel, donc nous devons le préserver, nous devons faire attention, et c'est tous ces gestes-là, c'est cette pédagogie que nous mettons en place.
1: Est-ce que les touristes sont bien au courant de ces fermetures ce week-end ?
7: Alors oui, il y a tout un maillage qui se met en place entre les communes, entre les offices de tourisme, sur les réseaux sociaux. La préfecture nous accompagne également sur les réseaux sociaux, hein, en nous mettant en place des dispositifs, hein, des kits de communication. Donc aujourd'hui, il y a vraiment toute une boucle qui s'est mise en place, une organisation qui se met en place, et puis surtout de la sensibilisation auprès de nos professionnels, que ça soit l'hôtellerie de plein air, les campings, que ça soit l'hôtellerie ou les résidences. Nous avons vraiment de la médiation que nous mettons en place, et aujourd'hui le message il est bien transmis à l'ensemble des visiteurs que nous pouvons avoir sur le département du Var.
1: Est-ce que vous les craignez, vous, les incendies chaque été en tant que maire ?
7: Oui, on les craint parce que c'est vite parti. Vous savez, aujourd'hui, l'état de la sécheresse sur notre département du Var, le manque d'eau, les départs de feu, principalement, ça part d'un geste humain. Et donc, tous ces départs de mégots, ces départs que nous pouvons avoir, eh bien, ça prend des proportions, et ces proportions, pour les rattraper après, sont extrêmement difficiles, surtout partant de Mistral ou partant de vent. C'est des situations qu'on n'arrive pas à... C'est le cas en ce moment. C'est des cas, c'est de réfléchir, c'est d'évacuer, de faire des évacuations. Donc oui, c'est pour nous, c'est des moments extrêmement difficiles, et c'est des moments tendus.
1: Est-ce que vous devez anticiper désormais ces risques d'incendie quand vous organisez des événements, justement pour que vous n'ayez peut-être pas à les annuler quand ils sont proches de massifs, donc peut-être les faire ailleurs, dans d'autres endroits ?
7: Alors nous les faisons ailleurs, nous prenons maintenant toujours ce principe de précaution par rapport aux événements, par rapport aux dates, également sur des assurances d'annulation où petit à petit les communes s'arment d'assurances d'annulation. C'est tous ces gestes que nous prenons en compte.
1: Ça, c'est un nouveau phénomène, les assurances, le recours aux assurances ?
7: Oui, oui.
1: Et c'est
7: fréquent. En trois ans, ça a pris une grande proportion. Sur tous les aspects météorologiques, que ça soit la pluie, que ça soit les inondations, que ça soit la sécheresse, que ça soit les incendies, c'est quelque chose que nous prenons en compte aujourd'hui dans la commande publique, en quelque sorte, de nos communes. Et c'est ce que nous mettons systématiquement en place sur nos événements, sur des festivals, sur des événements, et puis sur de la médiation. Hein. Une fois de plus, ça part sur de la médiation, hein, parce que les départs de feu sont à l'origine des départs de feu provoqués par les humains.
1: Et ça a un coût en plus ? Dans l'organisation de vos événements ?
7: Ben ça a un coût sur le coût des assurances, qui ne sont plus les mêmes en termes de pratique. Ça a un coût sur toute la médiation, ça a un coût sur les réseaux sociaux, ça a un coût sur les achats de cendriers. Nous faisons en sorte qu'avec les offices de tourisme, que nous réfléchons, et sur chaque office de tourisme, sur les réseaux sociaux, nous préconisons le littoral. On est bordé par le littoral, par la mer Méditerranéenne. On a des musées, on a des structures culturelles. Donc c'est vrai qu'aujourd'hui, quand nous avons des massifs fermés, nous pouvons réfléchir plus facilement aujourd'hui ou inciter davantage des visiteurs à aller sur des lieux beaucoup plus sûrs et sur des expériences propres à notre département du Var.
1: Vous avez quand même l'habitude de la sécheresse et de voir certains massifs fermés au fil des étés. Est-ce que cet été-là, cet été 2026, est différent des autres ?
7: Oui, il est différent. Nous voyons le changement climatique, nous le subissons, hein, l'augmentation de la température, la fermeture des massifs. Nous avons la chance sur cet été par rapport à d'autres étés, c'est que nous avons aujourd'hui un peu moins de vent, on a le Mistral qui souffle moins, donc on a un été qui est beaucoup plus chaud, mais moins venteux que nous avons. Et puis on a aussi le problème de l'eau. Le changement climatique nous pousse aussi à avoir des bons gestes sur l'utilisation de l'eau, sur la pratique également de nos activités. Et depuis maintenant 3 ans, on est poussé face à ces phénomènes sur l'eau, sur les incendies. Et c'est des comportements et des changements d'habitude que nous devons prendre, nous, en compte.
1: Et donc, il faut s'adapter. Merci beaucoup, Guillaume Decart, président de Var Tourisme et vice-président du conseil départemental du Var, d'avoir été avec nous cet après-midi sur France Info. Les vacances sont souvent synonymes de déconnexion. Alors bien sûr, on continue de s'informer en cas de vigilance météo là où on se trouve. Mais cela n'empêche pas de se reposer. D'ailleurs, l'été, c'est le moment idéal pour couper un peu de notre quotidien où nous sommes extrêmement sollicités. Camille et Laurent, on laisse notre téléphone de côté.
8: Couper ses notifications, arrêter de scroller indéfiniment, ne pas regarder ses mails professionnels, aller le moins possible sur les réseaux sociaux, voici quelques exemples pour déconnecter concrètement. Et c'est aussi ce que fait Lisa Le Tessier, psychologue. Elle a consacré un livre aux bénéfices des vacances.
9: Je laisse mon téléphone pro dans le tiroir avec des messages d'absence, c'est-à-dire si j'ai des patients en difficulté, ils ont des numéros à appeler, etc. Je désactive les notifications de mail.
8: L'idée, c'est de faire de son mieux pour s'éloigner des écrans et des routines du quotidien afin de laisser son esprit vagabonder.
9: Tout ce qui va être de l'ordre de la reconnexion à la nature, toutes les activités créatives et artistiques, et puis évidemment, tout ce qui va être reconnexion sociale.
8: Pour réussir à bien déconnecter, la psychologue invite à y penser bien en amont.
9: Des temps de repos réussis vont être des temps qui vont répondre à nos besoins fondamentaux. À l'approche de ces périodes de vacances, c'est vraiment de se dire « cette année, de quoi j'ai besoin ?» Après, il y a aussi cette fameuse question qui est « où et avec qui ?» Les réponses ne vont pas forcément être les mêmes d'une année sur l'autre. Mais posez-vous la question.
8: Et inutile de partir loin et longtemps pour que le cerveau en profite vraiment. Lisa Le Tessier conseille une dizaine de jours pour bien récupérer.
9: Entre le moment où vous arrêtez de travailler et le moment où votre cerveau commence à déconnecter, en général, il se passe à peu près 3-4 jours. Et puis de nouveau, au bout de 3-4 jours, on récupère son énergie. Et là, on profite en fait vraiment, on est moins fatigué physiquement, etc. Si tout d'un coup, vous allez rechecker un mail, de nouveau, le cerveau doit refaire tout son boulot de déconnexion.
8: D'où l'importance de vraiment déconnecter. Pour le cerveau, c'est même indispensable.
10: Le cerveau, il n'est pas au repos quand on est au repos, en fait. Mais il fait autre chose. C'est-à-dire qu'au lieu d'être dans un mode extrêmement contrôlé, il passe dans un autre mode que l'on appelle le mode par défaut.
8: Francis Eustache est neuropsychologue et membre de l'Observatoire B2V des mémoires.
10: On n'est pas endormi, on est dans un état qui est particulier. C'est-à-dire qu'on est dans son monde intérieur. Et cette activité-là, en fait, on s'est aperçu que c'était très important pour la mémoire, parce que c'est un moment de synthèse. Quelque part, on prend du recul. Au-delà, c'est important pour notre équilibre psychique.
8: Le spécialiste de la mémoire insiste, ce mode par défaut du cerveau est important à tout âge.
10: Ce que l'on constate, c'est que ce réseau du mode par défaut, il est altéré, hein, il est modifié dans beaucoup de pathologies neuropsychiatriques, comme la maladie d'Alzheimer, comme la dépression. Donc c'est un objet en fait qui est relativement fragile.
8: Bonne nouvelle, il est possible de cultiver le mode par défaut du cerveau en dehors des vacances d'été, en s'octroyant des moments de déconnexion de quelques heures ou quelques jours tout au long de l'année.
1: On déconnecte, mais on laisse quand même France Info allumée au hasard pour suivre le Tour de France. Tiens, juste après l'info en une minute.
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1: Avec à la une, à 16h19, Laurette Pio, un responsable de centre équestre mis en examen pour viol dans le Nord.
11: Le responsable des écuries Bois-le-Ville à Templeuve, en Pévèle, mis en examen pour viol sur 6 personnes, dont sa compagne. Il a été placé en détention provisoire. Les investigations se poursuivent, selon le parquet. Une finale de football à New York, à l'américaine, ce soir, Espagne-Argentine, au MetLife Stadium, avec un concert à la mi-temps inspiré du Super Bowl. Le coup d'envoi de la finale à 21h. Précédé de la cérémonie de clôture de cette Coupe du Monde. Au Moyen-Orient, les tensions encore montées d'un cran après les frappes américaines la nuit dernière. Les États-Unis ont dit avoir vengé la mort de 2 soldats tués en Jordanie. La Jordanie cible de missiles iraniens interceptés par Israël à sa frontière au sud. La vigilance orange canicule maintenue demain dans les 7 départements du sud-est selon Météo France. La vigilance sera toutefois levée à 6h dans les Alpes-Maritimes avec notamment des maximales comprises entre 35 et 38 degrés autour de la Méditerranée, des pointes localement à 39 et 40 degrés dans le Var.
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1: De retour sur la route du Tour de France, 15e étape en cours. Nous sommes en pleine montée, ça a l'air coriace pour les coureurs. Et d'ailleurs, il n'y a plus qu'un homme en tête, Fanny Lechevestrier.
0: Eh oui, on est dans le col de la Croisette pour les 400 derniers mètres avec Quinn Simmons, le champion des États-Unis qui est seul en tête. Il a accéléré l'échappée composée de 24 coureurs. C'est complètement disloqué et on tente de fendre la foule à présent, François Sauvestre.
12: Ah oui, il y a peu d'espace dans cette ascension. Effectivement, le public est au rendez-vous et les coureurs ont bien besoin de toute l'énergie des supporters. On a juste devant nous Guillaume Martin de la Groupama FDJ qui essaye de produire les efforts pour limiter la casse en haut du sommet. Mais que c'est difficile. On attrape les uns après les autres. On a passé il y a quelques instants sur la moto France Info le Belge Victor Campenaerts de la Visma Leasebike qui gardait encore un peu d'énergie pour aller peut-être aider son leader Jonas Vingegaard qui est dans le peloton maillot jaune derrière. Mais que c'est dur parce que les pentes sont très très raides et il y a notamment les virages qui sont très...
0: François Sauvestre sur la moto France Info de Selim Guérigui. 10 secondes pour Quinn Simmons qui va passer en tête ce col de la Croisette. Le peloton maillot jaune est à 3 minutes 11 du moins ce qu'il en reste, Jean-François.
13: Oui, il en reste, on va dire, allez, une quinzaine de coureurs à peu près sous l'impulsion des coureurs de l'équipe Visma
0: qui, de Jonas Vingegaard.
13: Vingegaard en fait qui durcissent dans ce peloton. Alors est-ce qu'on aura tout à l'heure à avoir une nouvelle attaque de Vingegaard? C'est possible, hein. Hier on l'avait vu faire pratiquement toute l'ascension. Aujourd'hui, est-ce que ce sera la même chose? C'est bien parti pour ça.
0: 48 km encore à parcourir et il restera les 11 km notamment menant à l'arrivée au plateau de Solaison.
1: Et on vous dit à tout à l'heure pour la fin de cette 15e étape du Tour de France. Merci Fanny Lechevestrier.
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1: Voici Nouveau Monde à 16h23 sur France Info. Et durant tout l'été, chaque dimanche, c'est ma vie avec l'intelligence artificielle. Avec vous, Thibaut Matta. Aujourd'hui, Thibaut, vous interrogez l'intelligence artificielle sur le théâtre, car le Festival d'Avignon vous a donné des envies.
14: Oui, surtout une envie, celle de découvrir le théâtre. Alors pas pour être sur les planches, mais bien en tant que spectateur. Je veux faire partie des 22% de Français qui vont au théâtre chaque année, d'après Médiamétrie. Mais alors par où commencer ? Eh bien, j'ai demandé à Claude, l'IA du groupe américain Anthropique, de m'aiguiller. Bon, alors, je ne connais rien au théâtre. Par quel type de pièce commencer en tant que spectateur ?
15: Commence par la comédie. C'est la porte d'entrée idéale. Molière reste accessible et très drôle même aujourd'hui. Les comédies modernes ou le boulevard sont aussi très engageants, sans effort particulier du spectateur.
14: Alors la comédie, ça me paraît un très bon début, surtout que j'adore rire. Mais bon, Molière, le type est mort en 1673. J'espère que ses blagues ont bien vieilli et surtout qu'il utilise des mots qui existent encore.
15: La langue du XVIIe siècle demande un petit temps d'adaptation, les 10 à 15 premières minutes. Après ça, le cerveau s'habitue et tu suis sans effort.
14: Bon, pour un débutant, passer les 10 premières minutes à ne rien comprendre, je crois que c'est la meilleure manière pour que je ne remette jamais les pieds dans une salle. Propose-moi des astuces pour pallier ce problème, ou alors propose-moi des pièces qui adaptent du Molière avec un langage contemporain.
15: Lis le texte avant, juste le premier acte. Ça change tout, tu arrives en terrain connu et tu profites du jeu au lieu de déchiffrer. Tu peux aussi te rendre au Hof d'Avignon. Il regorge chaque été de Molière revisité, parfois transposés dans des contextes contemporains.
14: Effectivement, le Festival Hof d'Avignon a l'air de présenter des pièces de Molière accessibles, comme celle de l'Avare. Mais comme son nom l'indique, eh bien c'est à Avignon et ça demande un petit peu d'organisation. Alors j'ai une dernière crainte, car j'ai l'impression que le théâtre est réservé à une certaine classe et j'ai peur de ne pas m'y sentir à ma place.
15: Le théâtre institutionnel a longtemps cultivé une image élitiste. Cette réputation colle encore à certains grands théâtres. Un lieu particulièrement accueillant pour débuter, le Hof d'Avignon en juillet, on entre en tongs, c'est le contraire du snobisme. Tu as le droit de t'ennuyer, de rire au mauvais moment et de ne pas tout comprendre.
1: Et du coup, Thibaut, est-il possible qu'on vous croise au Festival Hof à Avignon ?
14: Oui, c'est ce qui ressort de cet extrait de mes échanges avec Claude. Le Festival Hof d'Avignon, c'est du 4 au 25 juillet. Il fête ses 60 ans cette année. Mais à la différence du Festival d'Avignon qui se déroule en parallèle, le but est de rendre le théâtre accessible à tout le monde. Pas de dress code, vous l'avez entendu. Des salles à taille humaine, du Molière remis au goût du jour. Alors Claude a réussi à m'aiguiller, mais il ne paye pas encore mes billets de train.
1: Merci beaucoup Thibaut Matta. 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On parle série tout de suite. Dans l'Empire des séries, chaque dimanche, on zoome sur une série qui explore l'histoire aujourd'hui. The Last Kingdom, avec vous Laurent Vallière.
16: Antoine Griezmann a dit que c'était sa série préférée.
17: Ce sont des marchands ?
18: Non ! Des guerriers vikings, grands cons, vite !
16: Des guerres, des batailles dans un univers de Moyen-Âge boueux, la création de l'Angleterre face aux invasions vikings. On est à la fin du 9e siècle, ce n'est pas encore le Royaume-Uni, mais une multitude de petits royaumes envahis par les Danois. Seul un résiste au sud de l'Angleterre, le Wessex, c'est lui le dernier royaume, le titre de la série The Last Kingdom.
19: On s'est attaché à toi, on va te garder.
17: Ça veut dire que je suis un Danois ?
19: Ça veut dire que tu es Uhtred Ragnarsson, tu es mon fils maintenant.
16: Le héros, c'est au départ un jeune enfant, Uhtred, né anglais, dont le père est assassiné lors d'une bataille par les Danois. Il est kidnappé, il est adopté par les Vikings qui lui inculquent leur culture. Devenu adulte, à la recherche de son identité, il entre au service du futur roi Alfred qui veut unifier l'Angleterre.
20: Voyez-vous, je nourris l'espoir de voir un jour toutes ces contrées devenir un seul et même royaume, unis sous l'égide d'un seul dieu.
21: Et d'un seul roi.
16: La série The Last Kingdom se déroule sur 60 ans. C'est l'adaptation d'une saga, les histoires saxonnes. Et l'équivalent, mais vu du côté anglais, de l'autre grande série sur la même histoire, Viking.
22: La première rangée s'accroupit pour protéger le bas du corps et les jambes. La deuxième rangée avance jusqu'à sa hauteur pour protéger l'abdomen. Et la troisième rangée vient en renfort pour protéger la tête de toutes les rangées d'hommes. Mur de bouclier !
16: Même scène de bataille, même viking chevelu et moustachu. Mais si la série Viking suivait un guerrier danois conquérant, The Last Kingdom s'intéresse à un anglais avec un regard plus personnel et politique, car on suit toutes les étapes de la construction du royaume alors que les alliances se font et se brisent.
23: Je suis l'héritier d'un seigneur anglais.
24: Uhtred, fils de Uhtred de Bebbanburg.
16: C'est le charismatique Alexandre Drummond qui incarne l'orphelin doué à la fois de culture catholique et de paganisme danois. On le voit vieillir, constituer une famille, avoir des enfants, une série aussi marquée par des personnages féminins forts, une fresque historique de grande ampleur, 5 saisons, 48 épisodes, disponibles sur Netflix. En 2018, Alexandre Drummond, alias Uhtred, rendait le compliment à Antoine Griezmann après la finale de la Coupe du Monde, dans un français parfait.
25: Salut Antoine, c'est Uhtred, fils d'Uhtred. Un peu space en français.
26: Allez les bleus.
27: J'ai foi en ma destinée.
28: Les chevaux, vite!
1: Les conseils séries de Laurent Vallière sont à retrouver sur franceinfo.fr. 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
1: Patricia Charbonnier.
35: Du soleil pour cet après-midi, mais avec des températures très contrastées. Le rafraîchissement est très net sur la moitié nord, alors que les fortes chaleurs persistent près de la Méditerranée. Météo France prévoit encore des pointes à 40 degrés cet après-midi dans l'intérieur du Var, jusqu'à 37 à Marseille, 34 à Bordeaux et Toulouse, 31 degrés à La Rochelle, 27 à Dijon, 26 à Brest, 25 à Paris. Paris et 20 degrés à Dunkerque. Côté ciel, c'est toujours très anticyclonique. Avec le soleil qui s'impose, quelques passages nuageux cet après-midi le long des frontières du Nord, sur le Grand Est, la Franche-Comté, le Nord des Alpes. Toujours du vent en Méditerranée jusqu'à 50 km/h en rafale et le temps va devenir plus instable sur la chaîne pyrénéenne avec quelques averses qui vont remonter dans la soirée vers les plaines du Languedoc-Roussillon.
1: Un très bon après-midi sur France Info, il est 16h31. L'info avec Sébastien Cabrita dos Santos.
0: Il y a plusieurs incendies en cours dans le Var. C'est la préfecture qui l'annonce à l'instant. Le département est en alerte rouge, feu de forêt. 170 pompiers sont mobilisés sur le plus important des sinistres. Il y a du vent, la propagation est rapide, préviennent les services de l'État. Des évacuations sont en cours dans plusieurs villages. Un homme mis en examen dans le Nord pour des faits de viol sur 6 personnes, dont sa compagne. Il s'agit d'un responsable d'écurie dans la commune de Templeuve en Pévèle. Il est en détention provisoire. L'enquête, selon le parquet, se poursuit. Dans un communiqué, le maire de la commune dit apporter son soutien aux victimes qui ont eu le courage de porter plainte. Israël prévient que son pays ripostera de toutes ses forces à une éventuelle attaque iranienne. Déclaration du ministre de la Défense après qu'un missile a été intercepté aujourd'hui en Jordanie. L'engin, selon Israël, visait la ville d'Aqaba, tout près de sa frontière à l'extrême sud du pays. De son côté, l'Iran affirme que les États-Unis ont attaqué une centrale nucléaire en construction. L'organisme de l'énergie atomique déplore un acte agressif contraire au droit international. Le naufrage la nuit dernière d'un bateau ferry au large du Guyana. Il y avait 133 personnes à bord. 53 ont été secourues à ce stade. Les recherches de survivants se poursuivent. Le réveil en sursaut pour Tadej Pogacar et Jonas Vingegaard, les deux premiers au classement général du Tour de France, réveillés la nuit dernière. Le maillot jaune à 5h du matin, son dauphin à 2h pour un test antidopage avant une nouvelle grosse étape de montagne. 184 km entre Champagnole et le plateau de Solaison, avec une première grosse attaque en solitaire dans le col de la Croisette pour Quinn Simons. On est à 45 petits kilomètres de l'arrivée. Et puis il creuse l'écart au classement général. Le jeune pilote Mercedes, Kimi Antonelli, remporte cet après-midi le Grand Prix de Formule 1 de Belgique.
1: Merci beaucoup Sébastien Cabrita dos Santos. Dans la prochaine demi-heure, vous le disiez, cette mauvaise surprise pour les deux leaders du Tour de France réveillés en pleine nuit pour un contrôle antidopage. Le syndicat des coureurs crie au scandale, on l'entendra. Mais d'abord, après plus d'un mois de compétition, clap de fin pour le mondial de football. L'Espagne affronte l'Argentine en finale à 21h.
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1: Une finale entre deux grandes nations du football ce soir pour clore la Coupe du Monde en Amérique du Nord. L'Argentine de Léo Messi face à la force collective de l'Espagne, le champion d'Amérique du Sud qui rêve d'un doublé face au champion d'Europe qui espère tant une deuxième étoile. On vivra tout ça dès ce soir sur France Info dès 21h. Bonjour Alexandre Berthaud.
4: Bonjour Jeanne, bonjour à tous.
1: Vous êtes, vous, à Barcelone, en Espagne, où évidemment cette finale fait la une de toute la presse.
4: Alors oui, on a pu lire ici ou là un mot de la petite finale hier perdue par la France, mais les unes des journaux papier évidemment sont consacrées à Espagne-Argentine. Il faut lui donner une petite sœur. Voilà ce que titre Marca, le quotidien sportif madrilène le plus lu du pays. Titre imprimé en blanc sur une photo en gros plan d'un maillot rouge de l'Espagne et de l'unique étoile cousue sur ce maillot, celle de la Coupe du Monde 2010. Gagnas de repetir, titre le quotidien ABC, l'envie de recommencer, mais évidemment, en face il y a une équipe, enfin surtout un homme, Léo Messi, l'Espagne face au mythe, mytho, un mot qui revient souvent, ça c'était la une d'El País, et du côté de la Catalogne où je me trouve, l'histoire de cette finale, c'est Lamine Yamal, actuel joueur du Barça, contre justement le mythe, la légende, Messi face à face imagé à la une du Mundo Deportivo, les deux joueurs en photo avec au milieu les séparant le trophée de la Coupe du Monde.
1: Mais Alexandre, sont-ils confiants les médias espagnols avant cette finale ?
4: Alors ça dépend, pas de confiance excessive en tout cas, ça c'est certain, mais à la télévision par exemple, la RTVE, on entend un journaliste spécialiste dire que sur le papier l'Espagne est favorite et d'énumérer les raisons, défense plus solide, effectif plus complet, style de jeu capable de priver l'Argentine du ballon, ça c'est sur le papier donc, car ce commentateur rappelle aussi l'évidence. En foot, tout peut arriver, blessure, fait de jeu, pénalty litigieux. Voilà ce que la presse espagnole craint. Et puis, il y a le mental argentin, rival Corrias, peut-on lire sur le site de Marca, où on peut également entendre des supporters qui misent tous sur la victoire, sont pressés d'y être. D'ailleurs, dans les rues de Barcelone, on croise déjà les premiers maillots de l'équipe nationale. L'écran géant en bord de mer est en place pour la finale de notre vie. Ça, c'est à la une du site du Mundo Deportivo.
1: Merci beaucoup, Alexandre Berthaud, avec Benjamin Thuot pour les moyens techniques depuis Barcelone en Espagne pour France Info. Alors après ce match, ce sera le clap de fin pour ce mondial et l'heure d'en tirer le bilan, notamment financier. Un mondial, rappelons-le, sur trois pays avec un record d'équipes nationales puisque 48 équipes étaient en lice le 11 juin dernier. Il n'y en avait que 32 en 2022 lors du coup d'envoi de la compétition. Bonjour Vincent Chaudel.
5: Bonjour.
1: Vous êtes économiste du sport, cofondateur de l'Observatoire du Sport Business, un groupe de discussion d'économistes du sport. Alors avec tous ces participants, la FIFA misait sur des recettes liées à la billetterie, des recettes inédites. On parlait d'abord de 13 milliards de dollars, même 15 milliards d'après The Guardian, le média britannique aujourd'hui. Est-ce que le pari est réussi pour la FIFA ?
5: Pour la FIFA, le pari économique est gagné, effectivement, pour les fédérations également, puisque en passant de 32 à 48, vous avez donc 16 équipes, 16 fédérations qui vont toucher à minima 10 millions de dollars. C'est important pour elles, et c'est pour ça aussi que, sur cette logique économique, la FIFA imagine déjà passer à 64.
1: Et la stratégie de la tarification dynamique a porté ses fruits, c'est-à-dire que le prix du billet évolue en fonction de la demande. Ça, c'était nouveau aussi.
5: Ça, c'était une nouvelle pratique qui nous a choqués, nous, Européens. Mais le fait est, c'est que les stades étaient remplis à plus de 95%. Donc, ça a marché avec des prix qui, pour ce soir, vont dépasser la barre des 10 000 dollars. C'est-à-dire quelque chose au-delà même du Super Bowl, qui est pourtant pas le spectacle le plus bon marché qu'il soit. Donc oui, ça a marché, mais parce que c'est le reflet d'un marché local qui a l'habitude de payer très cher. Mais ça n'a pas empêché, si on regarde bien, les fans des différentes grandes nations d'être présents. On a vu les Norvégiens et leur festive façon de soutenir leur équipe dans les rues. On a vu des vagues de Hollandais, on a vu les Français, bien évidemment, les Espagnols.
1: Les bref, Argentins
5: même les Argentins, mais beaucoup étaient déjà présents sur le sol américain. Donc, d'un point de vue économique, c'est un succès, c'est indéniable. Et après, reste d'un point de vue image et éthique, où là, il y a débat.
1: Et la plateforme de revente aussi, sans plafond, a dû fonctionner.
5: Elle a fonctionné à plein, parce que certains Américains avaient acheté par anticipation et voulaient gagner de l'argent à la revente. Et le fait est, c'est que on est sur un mécanisme de l'offre et de la demande, et ça a marché effectivement. Mais on peut le critiquer encore une fois, mais le fait est, c'est que les stades étaient pleins.
1: Dans les 16 villes hôtes, donc au Canada, au Mexique et aux États-Unis, est-ce que les retombées économiques ont là été à la hauteur de l'événement pour les villes ?
5: Pour les villes canadiennes et mexicaines, elles n'ont pas eu tant de matchs que ça. C'est-à-dire que même si c'était sur trois pays, c'était essentiellement les États-Unis qui étaient servis. Et on a pu voir déjà des villes comme Boston se féliciter de cette compétition, de l'accueil de cette compétition et des équipes. Donc oui, mais ça, j'aurais tendance à dire que c'est toujours un succès par rapport à ça, parce que on a toujours l'habitude de critiquer ce genre d'événements, comme les Jeux Olympiques, par exemple. Mais quand la compétition commence, eh bien, tout le monde se focalise dessus. On a beaucoup critiqué le Qatar sur les aspects environnementaux, notamment les stades climatisés, et personne n'a quasiment rien dit sur les stades climatisés américains, par exemple.
1: On l'a quand même un petit peu souligné, puisqu'il y avait aussi ces pauses fraîcheurs qui étaient organisées dans ces stades climatisés. Est-ce qu'on peut dire que c'est un bilan plus limité pour le Canada et le Mexique, du coup ?
5: Oui, c'est un bilan plus limité, mais les investissements étaient moindres aussi. La plupart du temps, ils ont utilisé, contrairement au Qatar, par exemple, où il a fallu construire des stades, la plupart du temps, là, ils ont utilisé des stades existants. Donc ça, c'était pas trop le surinvestissement par rapport à ça. Mais il y a eu des contraintes de réglementation, de sécurité qui ont été importantes. Certaines villes, comme Montréal, ont décliné l'invitation, par exemple. Mais d'une façon générale, ça reste un impact très important, et c'est un enjeu très majeur. très important pour la FIFA. Aller gagner les États-Unis, c'est gagner un territoire d'à peu près 5% de la population mondiale, mais de 35% du marché du sponsoring mondial et de plus de 50% des droits télé mondiaux. Donc oui, c'est un territoire très important. Voilà pourquoi on parle déjà de la Coupe du Monde féminine qui pourrait arriver aux États-Unis en 2035.
1: Et aussi parce que c'est pas
5: en 2031, pardon.
1: Et aussi parce que c'est pas une terre de football à l'origine.
5: Exactement, c'est une terre à conquérir pour le football, notre football, ce qu'ils appellent eux le soccer.
1: Donc ça, c'est une mission réussie pour cette édition du Mondial ?
5: Vu de chez nous, on peut toujours en discuter, mais aux États-Unis, oui, on voit l'intérêt grandissant. On l'a déjà vu, on l'a déjà mesuré pour ceux qui suivent le football avec l'arrivée de Messi à Miami. Et là, l'engouement des Américains par rapport à une équipe qui n'est pas la leur pour la finale, c'est-à-dire l'Argentine, eh bien oui, on peut se rendre compte que c'est très intéressant. D'ailleurs, le championnat américain va reprendre avec la MLS. On a Griezmann qui est là-bas et on voit déjà les salles se remplir.
1: Et pour les fédérations que vous évoquiez tout à l'heure, est-ce rentable de participer à cette compétition ? Il y a des toutes petites fédérations qu'on a vues pour la première fois dans un mondial qui ont dépensé beaucoup d'argent. Il y a aussi des retombées économiques pour ces fédérations-là ?
5: Oui, pour une fédération comme le Cap-Vert, par exemple, c'est ne serait-ce que de participer, c'est prendre au moins 10 millions de dollars. Ça permet de prendre en charge tous les frais. C'est en général une bonne opération. Le problème, c'est quand vous êtes une grande nation et que vous sortez de façon prématurée. C'est par exemple le cas de l'Allemagne. Ça aurait pu être le cas de la France. La France avait besoin d'aller en quart de finale. Finalement, on est allé jusqu'en demi-finale. Et ça va permettre à la Fédération française de récupérer 28 millions de dollars. Elle en avait grand besoin parce qu'il fallait combler le déficit de l'année dernière et puis les dépenses à venir, notamment le lancement de la Ligue 3 et le soutien au football féminin qui est en difficulté également.
1: Est-ce qu'on doit s'attendre désormais à ce que l'organisation des prochaines éditions ressemble à celle-ci ?
5: Si vous voulez parler des pauses fraîcheurs, par exemple, si on parle des pauses fraîcheurs...
1: Par exemple, qui peuvent rapporter aussi de l'argent avec les pubs.
5: Exactement. Ça rapporte pas de l'argent directement à la FIFA, ça en rapporte indirectement parce que comme les diffuseurs peuvent mieux se rembourser entre guillemets avec les publicités, évidemment que le montant des droits télé augmente. Donc c'est un lien direct. Mais surtout vu le climat et l'évolution du climat, la prochaine Coupe du Monde aura lieu Espagne, Portugal, Maroc, avec même quelques matchs en Amérique du Sud.
1: Trois continents.
5: Dans cette période-là de l'année, il faudra certainement à nouveau faire des pauses fraîcheurs. L'UEFA, elle, n'est pas pour les pauses fraîcheurs, mais ça se joue en automne, décembre et hiver, la plupart du temps, et un peu au printemps. Donc, il n'y a pas vraiment de nécessité à faire une pause fraîcheur. Mais oui, ça, on risque de le voir se reproduire au niveau de la Coupe du Monde de la FIFA.
1: Et après, avoir au moins 48 nations également, au moins.
5: 48 nations, je pense malheureusement qu'on ne reviendra pas en arrière. Je dis malheureusement parce que ça dilue le produit. Il y a plus d'équipes et forcément, pour les amoureux, on peut toujours discuter du niveau de la compétition. Mais dans l'intérêt de l'ensemble des membres de la FIFA, des 211 fédérations, évidemment que c'est intéressant. Et voilà pourquoi Gianni Infantino pense même passer à 64. Gardons à l'esprit que Gianni Infantino est un président élu. Et donc, si vous augmentez le nombre de personnes profitant de cette Coupe du Monde, vous augmentez les personnes qui ont intérêt à voter pour vous.
1: Merci beaucoup, Vincent Chauzel, d'avoir répondu aux questions de France Info. Je rappelle que vous êtes économiste du sport, cofondateur de l'Observatoire du Sport Business. On continue d'évoquer ce mondial, et notamment la finale Espagne-Argentine, avec un point de vue un peu plus politique. Les deux pays reçoivent le soutien d'autres nations à travers le monde. Et justement, il y a des raisons politiques parfois derrière, notamment en Israël et en Cisjordanie, entre Palestiniens et Israéliens. Chacun son camp, Thibault Lefèvre.
6: En Israël, même le Premier ministre Benjamin Netanyahou a choisi son camp.
7: Je vais supporter l'Argentine, car ils ont un président qui est une superstar. Milei est un ami d'Israël.
6: Benjamin Netanyahou, qui, je vous le rappelle, fait l'objet d'un mandat d'arrêt international pour crimes de guerre et crimes contre l'humanité, compte ses alliés. Et le président argentin, Javier Milei, en fait évidemment partie. Michal l'appelle même par son prénom.
8: The Prime Minister, like Javier.
6: Javier Milei.
8: Yeah.
6: La jeune femme regardera ce soir la finale.
9: C'est un supporter d'Israël, c'est un sioniste, il est venu en Israël pour voir le mur des Lamentations. Je suis donc pour l'Argentine, tout ça me rend plus à l'aise pour leur apporter mon soutien au football. Quant à l'Espagne, c'est un pays dur pour nous. C'est difficile de voir sur TikTok ou Instagram tous ces gens qui disent des foutaises sur Israël. Les Espagnols, on ne les aime pas.
6: L'Espagne du Premier ministre Pedro Sanchez est en effet, avec l'Irlande, le plus fervent soutien européen des Palestiniens.
10: I will support Spain.
6: Alors, de l'autre côté du mur, à Ramallah, à seulement une dizaine de kilomètres de Jérusalem, Yazan, comme quasiment tous ses amis, soutient la Rioja.
11: Un des meilleurs joueurs de l'équipe espagnole est Lamine Yamal. Récemment, il a brandi le drapeau palestinien et les gens ont interprété ça comme un soutien à la cause palestinienne. Ça a beaucoup joué. Les gens ici politisent tout ce qui se passe et même un match de football, c'est de la politique. En Palestine, on perçoit désormais l'Espagne comme un pays qui supporte les Palestiniens. C'est pour cette raison que beaucoup de Palestiniens sont pour l'Espagne.
6: Alors pas tous, précise Yazan, car l'aura de Lionel Messi et puis surtout l'engagement politique de Diego Maradona pour une Palestine libre ont convaincu certains amateurs de football de soutenir l'Argentine.
1: Un reportage en Cisjordanie et à Jérusalem de Thibault Lefebvre pour France Info. Espagne-Argentine, grande finale de la Coupe du Monde de football. C'est ce soir à 21h à vivre sur France Info pour clore cette édition 2026.
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1: L'essentiel de l'info à 16h47. À la une, Sébastien Cabrita dos Santos. L'État israélien prévient qu'il ripostera à toute attaque iranienne.
0: Si l'Iran tire vers Israël, nous les attaquerons de toutes nos forces, promet cet après-midi le ministre de la Défense, alors qu'un missile a été intercepté cet après-midi. Il prenait la direction d'Aqaba, une ville à l'extrême sud de la Jordanie, juste à la frontière israélienne. Des évacuations en cours dans plusieurs villages, dans le Var, mesure de précaution face à plusieurs incendies déclarés cet après-midi. Midi. 170 pompiers sont mobilisés sur le plus important des sinistres. La propagation est très rapide, le vent souffle, la sécheresse est importante, alerte le préfet du département. Deux hommes en garde à vue à Paris après la mort d'une femme percutée par une voiture à vive allure cet après-midi dans le quartier Opéra. Le conducteur et son passager ont pris la fuite avant d'être interpellés. Une enquête est ouverte. Et puis l'affiche est belle pour cette finale de la Coupe du Monde de football. L'Espagne affronte l'Argentine ce soir. Ça commence à 21h alors qu'une partie des Bleus rentre déjà en France aujourd'hui, vite après la petite finale perdue 6-4 hier soir contre l'Angleterre.
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1: 15e étape du Tour de France en direction du plateau de Solaison en Haute-Savoie. Encore 28 km avant l'arrivée, Fanny Lechevestrier. Un homme est en tête, mais il a changé.
14: Oui, c'est plus Quinn Simmons. Quinn Simmons a été repris dans la descente du col de la Croisette et c'est désormais Mauro Schmidt. Je suis sûre que vous en avez déjà entendu parler, Jeanne, parce que Mauro Schmidt, le Suisse, s'est déjà imposé du côté de Belfort. Il est parti seul, alors il n'a pas beaucoup d'avance, 9 secondes sur le groupe de Tom Pidcock et ensuite 1 minute 04 sur un groupe composé de Français. Vous avez choisi votre camp, François Sauvestre. Vous êtes derrière Alex Baudin, Kevin Vauclin.
15: Effectivement, et on peut rajouter Aurélien Paré-Peintre dans ce quatuor que complète Ilan Van Wilder, le Belge, groupe lancé à pleine vitesse dans la descente. On en profite pour se régénérer, pour agiter un petit peu les mollets, pour prendre des forces, parce qu'on sait ce qui nous attend. La montée vers Solaison qui se précise. On espère qu'il y aura autant, si ce n'est plus de monde que dans les difficultés précédentes, notamment dans la Salette où c'était blindé de monde, blindé de public pour encourager les coureurs.
14: Et à mon avis, attention, François Sauvestre et Célim Guéribi sur la moto France Info, vous allez pas tarder à avoir des consignes de refiler devant parce que derrière vous avez un train de guêpes qui est lancé à vive allure le peloton avec la Visma Lease Bike.
17: Oui, un peu plus de 2 minutes là maintenant pour le peloton au maillot jaune qui est en
14: de
17: chasse.
14: Retard.
17: Oui, de retard. Et on a vu l'équipe Visma en fait qui fait tout le boulot derrière et qui veut tenter certainement de revenir le plus près possible parce que vu comme c'est là, je pense qu'on aura certainement une tentative tentative de la part.
14: Donc vous, enfin, vous suivez mon avis que je vous donnais tout à l'heure. Jonas Vingegaard veut gagner cette étape au plateau de Solaison. C'est une montée, on l'a dit, qui lui correspond.
17: Oui, c'est vrai. Après, on aura.
14: Il
17: n'est
14: pas tout seul.
17: Non, il n'est pas tout seul. En tout cas, le terrain est préparé pour lui. Donc, nous verrons tout à l'heure.
14: Ouais, parce que Maro Schmidt, il avance bien, hein, mais l'écart qui diminue petit à petit.
17: Oui, et puis seul, il va quand même taper. Comme l'on dit souvent, hein, vous arrivez, vous êtes seul, il n'y a pas de relais, il n'y a rien du tout. Il va falloir se débrouiller. Ils sont quand même échappés depuis un petit moment. Derrière, en plus, il est quand même à 15 secondes, on retrouve des coureurs comme Pidcock, comme Yates aussi, quand même, qui est aussi un favori.
14: Et dans 14 kilomètres, on arrivera au pied de la montée du plateau de Solaison pour le dénouement final de cette 15e étape.
1: Donc on suivra évidemment avec vous, Fanny Lechevestrier. Merci. Alors, avant le départ de cette 15e étape, on a appris que deux coureurs s'étaient fait contrôler durant la nuit, des contrôles antidopage. D'abord pour le deuxième du classement général, le Danois Jonas Vingegaard, à 2h du matin, 5h du matin pour le maillot jaune Tadej Pogacar. Les coureurs s'étonnent d'être tirés de leur sommeil. Bonjour Pascal Chanteur.
8: Oui, bonjour à toutes et tous.
1: Vous êtes président de l'Union nationale des cyclistes professionnels et représentant des coureurs sur le Tour de France. Alors être réveillé en pleine nuit quand on participe à cette compétition, ça pose quand même des questions. Pourquoi réveille-t-on les coureurs ?
8: Mais écoutez, tout d'abord, je voudrais quand même dire que les coureurs sont pour une lutte antidopage performante, hein. Mmh. Et donc, par-delà, des contrôles quotidiens et qui puissent être faits dans de bonnes conditions, ce qui est fait en règle générale, parce que les contrôles peuvent être faits le matin, de 6h jusqu'à 23h. Mmh. Et en l'occurrence, là, on est en train de parler de contrôles ciblés
1: qui ont lieu à 2h du matin et 5h.
8: Exactement. Et là, ça devient un problème parce qu'on s'aperçoit que ça ne sert pas à grand-chose, parce qu'aujourd'hui, c'est déjà arrivé par le passé, et on s'aperçoit qu'il n'y a aucun problème. Le vrai problème là-dessus, c'est qu'on s'aperçoit qu'on met beaucoup d'argent, les équipes payent beaucoup, les organisateurs payent beaucoup, et les coureurs financent aussi beaucoup la lutte antidopage. Mmh. C'est à peu près 10 millions d'euros par an pour le cyclisme dans la lutte antidopage. Et au sein de l'AMA, l'Agence mondiale antidopage, il y a 5 millions de dollars qui est mis pour les recherches fondamentales, pour essayer de trouver des nouvelles méthodes de dopage ou des nouvelles molécules et autres. Ce qui est dérisoire par rapport au budget. Nous, ce qu'on veut, on remarque aujourd'hui, nous les coureurs, que les véritables problèmes de sanctions sont liés à des problèmes d'ordre administratif. Des no-shows, c'est-à-dire un coureur qui n'a pas bien rempli son ADAMS. Alors l'ADAMS, qu'est-ce que c'est ? C'est la géolocalisation. Il faut savoir aujourd'hui que tous les coureurs sont contrôlés tout au long de la journée et ils peuvent être contrôlés n'importe où, à n'importe quelle heure. Et on s'aperçoit qu'aujourd'hui, ce n'est plus du contrôle, c'est carrément du harcèlement. On s'aperçoit que les coureurs sont fliqués, à la culotte, et qui plus est que lorsqu'il y a un coureur qui peut avoir un no-show uniquement lié au fait d'avoir été un petit peu nonchalant dans le fait de remplir son ADAMS, eh bien derrière, on va faire en sorte de le contrôler systématiquement. Mais quand je dis systématiquement, ça peut être 10, 12 contrôles en quelques mois et des contrôles inopinés. Et ça, nous appelons ça du harcèlement. Et, donc là, et en l'occurrence, sur un Tour de France, contrôler un coureur à 2h du matin ou à 5h du matin, est-ce que c'est bien raisonnable pour la récupération et pour la santé des coureurs ?
1: Les équipes le déplorent, en tout cas, on imagine, notamment quand ça concerne leur leader.
8: Oui, mais les équipes, elles sont assez timorées sur le sujet parce qu'elles n'ont pas envie qu'on puisse les stigmatiser en pouvant mettre en évidence qu'elles se révoltent et puis qu'ils auraient peut-être quelque chose à cacher. Les cyclistes n'ont rien à cacher. Et ça fait depuis 1998, lorsqu'il y a eu les affaires, qu'on a fait notre propre révolution. Donc aujourd'hui, respectons un petit peu plus les coureurs. Et pour les respecter, qu'il puisse y avoir des contrôles, il n'y a aucun doute et il n'y a aucun problème. On ne vit pas dans un monde de bisounours. On sait bien que l'être humain a toujours peut-être des envies de pouvoir essayer de trouver le subterfuge pour passer entre les mailles du filet. Aujourd'hui, la lutte antidopage, c'est important. Mais par contre, ce qu'on demande, c'est qu'il ne soit pas fait n'importe quoi.
1: Et donc, pas la nuit.
8: Aujourd'hui,
14: Qu'il ne soit pas organisé en pleine nuit,
8: réveiller
14: qu'il ne réveille pas les coureurs.
8: À 2 heures du matin.
14: C'est ce que vous demandez.
8: Voilà, on ne réveille pas les coureurs à 2 heures du matin. Ça, c'est pas normal.
14: C'est déjà arrivé que ces contrôles inopinés se passent en pleine nuit?
8: Alors, comme je l'ai dit, en général, c'est des contrôles ciblés. Mais je voudrais savoir exactement quelle était la cible, parce que pour l'instant, il n'y a jamais eu de problème suite à un contrôle ciblé. Et c'est là que ça me pose un problème. Voilà. Donc, à un moment donné, si la lutte antidopage attrape les tricheurs, il n'y a aucun problème. Et d'ailleurs, ça s'est fait par le passé et notre sport n'a pas hésité à éloigner et à écarter les tricheurs. Mais par contre, devenir, comme vous venez de le dire, réveiller les coureurs qui ont effectué déjà plus de 10 jours de course, qui aujourd'hui ont des journées difficiles, qui arrivent tard à des hôtels, qui ont peu de temps pour récupérer et qu'on soit en capacité de pouvoir les réveiller à 2 heures du matin, là, je crie au scandale.
14: On vous a entendu. Merci beaucoup, Pascal Chanteur, président de l'Union nationale des cyclistes professionnels et représentant des coureurs sur le Tour de France. Et d'ailleurs, on retourne sur la route du Tour de France puisque la 15e étape est en cours. On vous retrouve, Fanny Lechevestrier. Je crois que vous avez une chute à nous signaler.
10: Et malheureusement, l'un des tournants de ce Tour de France, c'est Jonas Vingegaard. Il y a eu un rond-point avec un mobilier urbain encore qui était pourtant signalé et toute l'équipe Visma Liseba qui était en tête du peloton qui menait la chasse aux échappés, eh bien, a fait un tout droit dans les spectateurs. On a touché le rebord d'un trottoir. Tout le monde est tombé, Jean-François Bernard. Et c'est fini pour Jonas Vingegaard.
17: Oui, on l'a déjà mis. Clavicule cassée, certainement. Et on a vu un coureur, en fait, de son équipe qui a glissé. Ils n'ont pas touché quelque chose, ils ont glissé et après lui étant dans la roue, puisqu'il était le dernier dans la roue de ses coéquipiers, et c'était le premier par terre, il a touché toute la partie qui était bétonnée.
10: Et quelle est dure cette image de Jonas Vingegaard, le Danois, deuxième du classement général encore ce matin. Il s'était battu comme un beau diable hier dans le col du Hague pour animer la course et Vingegaard au tapis. Malheureusement, on n'a pas dans la montée, mais Jonas Vingegaard eh bien, qui a chuté à 10 km du pied de l'ascension du plateau de Solaison, alors que Isaac Del Toro est également tombé et tout le monde a décidé d'arrêter la course. On voit Tadej Pogacar prendre des nouvelles de son coéquipier Isaac Del Toro, sans doute lui demander aussi ce qui s'est passé. Et là, eh bien, tout le peloton s'est relevé, l'écart a grandi pour Mauro Schmidt, mais on a décidé de plus rouler.
17: Bah, pour l'instant, c'est ce que l'on en voit, les images que l'on a, hein. Tout le monde est en roue libre pratiquement, on va voir, mais
10: ça discute hein, entre la Visma avec notamment Tadej Pogacar qu'on voit s'entretenir avec Isaac Del Toro. On voit également eh bien Matteo Jorgensen donner des nouvelles à Tadej Pogacar. Voilà, tout le monde discute.
17: Oui, en fait le problème c'est qu'on ne peut pas non plus arrêter la course hein. La chute fait partie bien entendu de la course, donc il va bien falloir rouler. D'autres équipes vont certainement être intéressées à rouler.
10: Et Isaac Del Toro touché au fessier mais toujours sur son vélo, 18 km encore à parcourir.
14: Oui, triste scénario pour Jonas Vingegaard, deuxième du classement, le Danois qui vient de chuter. Merci beaucoup Fanny Lechevestrier. On vous retrouvera évidemment pour suivre la fin de cette étape sur France Info. La météo à suivre.
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14: Patricia Charbonnier.
35: Du soleil pour cet après-midi, mais avec des températures très contrastées. Le rafraîchissement est très net sur la moitié nord, alors que les fortes chaleurs persistent près de la Méditerranée. Météo France prévoit encore des pointes à 40 degrés cet après-midi dans l'intérieur du Var, jusqu'à 37 à Marseille, 34 à Bordeaux et Toulouse, 31 degrés à La Rochelle, 27 à Dijon, 26 à Brest, 25 à Paris et 20 degrés degrés à Dunkerque. Côté ciel, c'est toujours très anticyclonique. Avec le soleil qui s'impose, quelques passages nuageux cet après-midi le long des frontières du Nord, sur le Grand Est, la Franche-Comté, le Nord des Alpes. Toujours du vent en Méditerranée jusqu'à 50 km/h en rafale et le temps va devenir plus instable sur la chaîne pyrénéenne avec quelques averses qui vont remonter dans la soirée vers les plaines du Languedoc-Roussillon.
1: Et la journée se poursuit sur France Info. Nicolas Crozel vous accompagne pour les trois prochaines heures. Bonsoir Nicolas.
2: Bonsoir à tous. Bonsoir Jeanne. À bientôt sur France Info, bien sûr. Et soyez les bienvenus dans ce 17-20 qui sera évidemment très marqué. Foot à 4h maintenant du coup d'envoi de la finale de la Coupe du Monde. Et évidemment, on suit aussi ce qui se passe sur le Tour de France avec cette chute et l'abandon vraisemblable de Vingegaard. Il est 17h.
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2: Et on commence avec le journal de Paul Lancin. Spinelli, bonsoir Paul.
20: Bonsoir Nicolas, bonsoir à tous.
2: À la une, l'Espagne et l'Argentine qui sont à une marche du Graal.
20: Oui, ça fait 6 semaines que la compétition a commencé, 6 semaines qu'ils en rêvent de ce match, la finale de la Coupe du Monde de foot, avec à la clé un deuxième sacre planétaire pour les Espagnols, ou bien le 4e de l'Argentine, une rencontre qui s'annonce en tout cas très serrée. Observateur depuis la reprise du conflit entre les États-Unis et l'Iran, Israël hausse cette fois le ton. L'État hébreu annonce qu'il ripostera de toutes ses forces en cas d'attaque iranienne. Sur le Tour de France, Jonas Vingegaard, deuxième au général, chute lourdement et a très probablement dit adieu à la grande boucle, et ce, à quelques kilomètres de l'arrivée de la 15e étape. Et puis on vous emmène en fin de journal aux côtés de visiteurs un peu particuliers au Festival d'Avignon, des professionnels qui se promènent entre les représentations pour dénicher de futurs spectacles à programmer.

0: Capacité à tout renverser, à faire basculer les rencontres dans l'irrationnel. Il en faudra pour troubler la mécanique espagnole si parfaitement huilée, avec la technique soyeuse de ses attaquants pour faire peser un danger constant, mais surtout cette circulation de balles sans égale qui lui permet d'asphyxier l'adversaire et de ne pas se mettre en danger. La Roja n'a encaissé qu'un but dans ce tournoi, mais son capitaine Rodri sait qu'il faudra résister à la magie de Messi.
1: Pour moi, c'est évidemment le meilleur joueur de tous les temps, mais l'Argentine, c'est plus que Messi. C'est une équipe complète, avec de grands talents. On doit garder Léo à l'esprit, mais aussi les autres.
0: Face à une légende qui portera peut-être ce soir le maillot de l'Argentine pour la dernière fois, l'Espagne misera sur l'autre diamant poli par le Barça. Lamine Yamal, en quête d'une première étoile mondiale à seulement 19 ans. Cette finale, c'est aussi une histoire de passation de pouvoir sous les yeux de Donald Trump, annoncé en tribune ce soir.
2: Et Nicolas Théhier le disait, les Argentins veulent offrir une sortie en apothéose au vétéran et octuple ballon d'or Léo Messi. De son côté, l'Espagne attend toujours son deuxième sacre après celui acquis il y a 16 ans. En Espagne, les supporters sont assez nerveux, surtout ceux qui n'étaient pas nés en 2010. C'est le cas par exemple de Aina, 13 ans, croisée dans les rues de Barcelone.
3: Je suis nerveuse là, c'est clair. L'Argentine ne baisse jamais les bras, ils sont durs à battre, ils vont tout donner, il faut que l'Espagne donne tout aussi. C'est vraiment important pour moi et pour le pays, ça voudrait dire une deuxième étoile accrochée au maillot. Je pense qu'on peut le faire, 2-1, ça sera dur, mais on va gagner.
2: Et voilà ce Espagne-Argentine en finale de Coupe du Monde au MetLife Stadium de New York. Coup d'envoi à 21h à suivre sur France Info. Israël prévient, toute attaque iranienne entraînera une riposte, déclaration du ministre israélien de la Défense après l'interception d'un missile tiré depuis l'Iran vers Aqaba en Jordanie, proche de la ville israélienne d'Eilat sur la mer Rouge. Après de nouveaux bombardements américains la nuit dernière, l'Iran poursuit donc sa riposte vers les pays alliés des États-Unis. Des sirènes d'alerte ont aussi été entendues dans la capitale jordanienne Amman et à Bahreïn aujourd'hui. Autre nœud de ce conflit au Moyen-Orient, toujours le détroit d'Ormuz. 4 navires tentant de le franchir ont été arrêtés aujourd'hui par l'Iran, d'après les gardiens de la Révolution. Le pétrole peine toujours donc à quitter la région et les pays producteurs sont contraints d'imaginer des routes alternatives. C'est notamment le cas de l'Irak, Frédéric Seyss.
4: Oui, parce que 95% des exportations irakiennes de pétrole transitaient par ce détroit d'Ormuz, exportations bloquées, tout comme les recettes fiscales. Le FMI prévoit une forte récession pour l'Irak cette année. Alors les autorités de Bagdad veulent développer des oléoducs, autrement dit acheminer le pétrole par des tuyaux et non plus par des bateaux. Des tuyaux qui passeraient par la Turquie et par la Syrie pour pouvoir livrer ensuite notamment l'Europe. Un projet qui suscite l'intérêt des Irakiens, bien sûr, mais aussi des grandes multinationales du pétrole. Patrick Pouyanné, le PDG de Total, était justement en Syrie il y a 10 jours où nous l'avons interrogé.
5: Si on veut investir au Moyen-Orient, il va falloir qu'on trouve des routes alternatives et pas dépendre que du détroit d'Ormuz. Donc un pays, on investit en Irak, ben, quand je regarde la carte, il faut que je passe soit par Kurdistan, Turquie, soit par la Syrie. Voilà.
4: Et un projet d'accord pour reconstruire des pipelines a été signé avant-hier à la Maison-Blanche, en présence du ministre irakien. À la Maison-Blanche, parce que ce projet d'oléoduc n'est évidemment pas seulement un projet économique, il permettrait de contourner le détroit d'Ormuz et ferait perdre à l'Iran l'une de ses cartes les plus puissantes, la possibilité de perturber le commerce mondial d'hydrocarbures.
2: Explication de Frédéric Seyss. En seulement 2 jours, les flammes ont parcouru 13 000 hectares de terrain dans une forêt de montagne au nord de Madrid en Espagne. Des centaines de personnes ont dû être évacuées. Les habitants de plusieurs hameaux qui ont aussi dû quitter leur logement dans le Var à cause de la progression de plusieurs incendies aujourd'hui, notamment un dans la commune de Tarado. 170 pompiers sont sur place. Sa propagation est très rapide sous l'effet du vent et de la sécheresse, d'après le préfet.
6: Et c'est une spectaculaire fin d'étape que nous vivons en direct sur le Tour de France, Paul Lancin-Spinelli.
2: Oui, le peloton se frotte aux premières montées des Alpes offertes par cette 15e étape, donc, et une arrivée bientôt sur le plateau de Solaison. Fanny Lechevestrier, malheureusement, cette fin d'étape a été marquée par une très mauvaise nouvelle, à savoir l'abandon de Jonas Vingegaard.
7: Ah oui, le gros coup de foie sur le peloton et sur le maillot jaune Tadej Pogacar. Tout le monde dans le peloton s'est arrêté de rouler un temps avec l'abandon sur chute de Jonas Vingegaard, le double vainqueur du Tour de France, deuxième du classement général encore ce midi du côté de Champagnole. Jonas Vingegaard qui menait la chasse pour reprendre l'échappée et sans doute tenter quelque chose dans l'ascension du plateau de Solaison. Eh bien, il y a un de ses coéquipiers

0: coéquipier qui a chuté, lui, a rebondi sur le trottoir. Certainement le bras en écharpe, la clavicule cassée. Il est monté dans l'ambulance et il n'y aura pas de fin de tour pour Jonas Vingegaard. Un homme en tête alors qu'on débute l'ascension du plateau de Solaison à 11 km de l'arrivée. Il s'agit de Mauro Schmidt et 6 coureurs qui sont derrière à 29 secondes.
1: Merci Fanny Lechevestrier. On vivra l'arrivée de cette 15e étape avec vous dans quelques minutes.
2: Et puis direction maintenant le Festival d'Avignon où chaque année certains viennent faire leur marché.
1: Oui, des programmateurs, des producteurs, des directeurs de théâtre ou de festival. Ils sont plus d'un millier à arpenter les rues de la Cité des Papes pour repérer des spectacles qu'ils programmeront dans le futur. C'est un peu comme Cannes pour le cinéma. Victor Vasseur, vous avez suivi la directrice du théâtre de Cavaillon dans le Vaucluse dans sa chasse au spectacle de demain.
3: Dans la file d'attente devant le théâtre du Train Bleu, on retrouve Chloé Tournier pour la première pièce de sa journée.
4: Aujourd'hui, je vais en voir, c'est une grosse journée pour moi, mais je vais en voir 6. Mais en moyenne, je dirais que je vois 4 spectacles par jour, et ce, pendant une vingtaine de jours. Et on est là pour voir un spectacle qui s'appelle Magnétique, qui est un spectacle jeune public. Je crois que c'est à partir de 3-4 ans.
5: Bonjour.
6: Bon spectacle.
5: Merci.
3: Il n'y a pas un seul enfant dans la salle. Ce sont surtout des programmateurs comme Chloé.
4: On ne va pas voir que des spectacles dans une perspective de les accueillir ensuite et ou de les programmer. On va aussi voir des spectacles qui parfois n'entreront jamais dans la salle dont on a la responsabilité, soit parce qu'ils sont trop gros, soit parce qu'ils sont trop légers, etc., etc.
3: La directrice vient repérer de nouvelles compagnies et découvrir des spectacles. C'est de la veille artistique, comme elle dit.
4: Dans notre métier, il y a un endroit d'expertise artistique qui est très fort et que pour maintenir vivace cette expertise artistique, ça suppose quand même qu'on aille voir même les spectacles qu'on n'accueillera jamais.
3: Les spectacles repérés au Festival d'Avignon ne seront pas à l'affiche la saison prochaine. Elle est bouclée. Chloé Tournier prépare déjà la rentrée 2027.
1: Reportage à Avignon, signé Victor Vasseur.
2: Et c'était le journal de Paul Lonsin-Spinelli. Pardon Paul, bonne soirée à vous.
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2: Jour de finale, la Coupe du Monde s'achève ce soir en apothéose à New York avec cette affiche entre l'Espagne et l'Argentine. Nathalie Yanetta, la directrice des sports de Radio France, nous rejoint dans un instant. On verra avec elle à quel type de match il faut s'attendre et on reviendra aussi sur la dernière sortie des Bleus hier soir, dernière de Didier Deschamps sur le banc. Un match complètement dingue, une équipe de France aux deux visages. Et puis d'ici 17h30, la route du Tour bien sûr et l'abandon de Jonas Vingegaard il y a quelques minutes. On évoquera également la situation en Iran. Les États-Unis accentuent leur bombardement après la mort de 2 soldats américains dans une frappe iranienne en Jordanie. Mais tout de suite donc le foot.
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2: Et c'est le jour J pour la finale du Mondial. Coup d'envoi dans 4 heures de ce choc entre le champion du monde en titre, l'Argentine, et le champion d'Europe en titre, l'Espagne. On va y revenir longuement dans ce 17-20, bien sûr, notamment avec vous, Nathalie Yanetta. Bonsoir.
9: Bonsoir Nicolas, bonsoir à tous.
2: La directrice des sports de Radio France, bien sûr. Mais avant Nathalie, profitons de votre expertise pour revenir sur la sortie des Bleus hier soir. Ces deux faces de l'équipe de France dans la petite finale. Dominé et humilié pendant 45 minutes, 4 buts encaissés, puis une rébellion ensuite en deuxième mi-temps qui n'aura pas suffi mais qui permet quand même de sauver un peu l'honneur. Vous diriez ça comme ça ?
9: Oh bah c'est même plus que ça, sauver l'honneur c'est quand même pas rien dans une compétition pour une équipe comme la France, dans le contexte qu'on connaissait, qui était donc la dernière de Didier Deschamps. Donc il n'était pas possible de rester sur ce 4-0 cataclysmique de la première période où vraiment les Bleus sont fait totalement déborder. Alors si on en croit Kylian Mbappé, le capitaine qui a parlé tout de suite au coup de sifflet final, débordé probablement par l'émotion, parfois vouloir trop bien faire. Ils ont été totalement assommés par les Anglais.
2: On
9: avant.
2: A été humain, il a dit. Les gens ne vont pas comprendre,
9: exactement.
2: On a été humain.
9: Ouais. Et dans la deuxième mi-temps, on est redevenu des joueurs professionnels sans émotion. Voilà ce qu'il a ajouté. Oui. Ce qui veut dire que voilà, c'est vraiment ces deux visages-là, à un moment, L'honneur a été sauvé, et encore une fois, l'honneur, c'est pas un détail dans la vie et dans le football.
2: Surtout quand on est dans cette rencontre où Didier Deschamps tirait sa révérence, 185 matchs comme sélectionneur, 103 comme joueur. Dans ces 185 matchs de sélectionneur, on n'en a pas eu beaucoup des scénarios comme celui-là. On a presque cru d'ailleurs à une possibilité que la France gagne hier soir.
9: Ah oui, ça s'est joué à pas grand-chose. Il y a eu 2-3 occasions assez franches de 4 partout, notamment une magnifique pour Michael Olise qui aurait mérité de marquer quand même dans cette deuxième période. Oui, des matchs renversants comme ça, c'est quand même assez rarissime pour la France comme pour les autres équipes. Et elle restera, cette petite finale, en fait, dans les mémoires françaises, alors que d'habitude, on oublie les vaincus et les vainqueurs, d'ailleurs. Donc voilà, c'est un match très particulier qui a été joué d'une manière très particulière. Hein, vraiment, décidément, rien ne se sera passé comme prévu dans cette Coupe du Monde.
2: On va de surprise en surprise. Alors Didier Deschamps a confié à nos confrères d'M6, diffuseur officiel de cette Coupe du Monde à la télé, que sa décision de partir, il l'avait prise car l'atmosphère était devenue irrespirable autour de l'équipe de France. Moi, j'ai trouvé ces mots très forts parce que, Didier Deschamps soit critiqué, évidemment, c'est le jeu des sélectionneurs, mais de là à parler d'atmosphère irrespirable.
9: Je crois surtout que dans cette atmosphère irrespirable dont parle Didier Deschamps, c'était surtout cette petite musique quand même qui s'écrivait tout autour de lui et de son staff. On a entendu et beaucoup lu une forme de confiscation, entre guillemets, de l'équipe de France. 14 ans, c'est beaucoup. On en a parlé hier déjà. Il y a très peu de sélectionneurs qui sont restés aussi longtemps à la tête de leur équipe. Et il a senti qu'à un moment donné, il fallait lâcher ces Bleus. Parce que c'est normal, parce qu'il faut renouveler aussi les choses. Et lui, il a sûrement vécu comme étant quelque chose qui déteste perdre la main. Il a sûrement dû penser qu'il était poussé vers la sortie. C'est aussi pour ça d'ailleurs qu'il a surpris tout le monde au moment où il a annoncé qu'il arrêtait. Je vous rappelle que rien n'était prévu. Il était dans un 13h de TF1 pour parler des pièges jaunes, de l'opération pièges jaunes avec la première dame Brigitte Macron. Personne n'était au courant, pas même la présentatrice du journal de 13h, qui n'a pas d'ailleurs masqué sa surprise au moment où il a dit « après la Coupe du Monde, j'arrête, c'est fini ». Comme s'il fallait qu'il se libère de ça et qu'il libère aussi du coup les Bleus de de cette espèce de pression sur le mode combien de temps va-t-il encore rester ? Et surtout, parce qu'en creux, il y avait ça, et surtout, quand est-ce qu'arrive Zizou ?
2: Mais oui.
9: Parce que la vérité, c'est qu'il y a quand même assez peu de sélections qui, après un très grand joueur devenu très grand sélectionneur comme Deschamps, peuvent se targuer d'en avoir un autre qui est dans la salle d'attente.
2: Un deuxième dans le tiroir.
9: Et il est dans la salle d'attente depuis longtemps, Zidane.
2: Oui, c'est
9: donc
2: vrai.
9: Je pense que quand il a parlé d'atmosphère irrespirable, il voulait sûrement exprimer tout ça, et dans l'émotion d'une dernière soirée, évidemment, les mots sont parfois un peu forts.
2: Alors venons-en en quelques mots à ce match de ce soir. On a tout le 17-20, évidemment, pour y revenir, Nathalie, mais quand même, si on enlève notre côté chauvin, c'est une finale de rêve entre deux équipes incroyables.
9: Ouais, c'est ce qu'on appelle la finalissima, c'est-à-dire celle qui oppose le champion d'Europe, l'Espagne, face au champion du monde, l'Argentine. Ce match, d'ailleurs, aurait dû se jouer sous l'égide de l'UEFA l'hiver dernier, mais avec le conflit au Proche-Orient, comme la finale était programmée à Doha, elle a été annulée. On aura donc ce choc et on l'aura la plus belle des configurations, parce que c'est le plus grand match du monde, une finale de Coupe du Monde. Donc on a face à face. Je ne sais pas si c'est les deux meilleures équipes du tournoi, parce que parfois c'est pas toujours les deux meilleures qui se retrouvent à la fin, mais en tout cas c'est celles qui ont fait preuve de plus de résilience, qui ont surmonté un certain nombre d'obstacles aussi, et qui se présentent avec et l'une et l'autre des forces incroyables.
2: Et un sens du collectif, vous êtes d'accord avec un sens du collectif des deux côtés. Luis de la Fuente, ce qu'il est capable de faire, c'est incroyable. Et quelque part, Lionel Scaloni, qui d'ailleurs, les deux se connaissent très bien, ils sont très amis, on a un peu la même lecture du jeu. Les deux sont du collectif. Peut-être qu'en Argentine, c'est le collectif autour de Messi, mais sinon, il y a ce sens vraiment du jeu ensemble.
9: Oui, parce qu'il y a des très grandes individualités sur ce terrain ce soir qui va s'amorcer à New York des deux côtés. Néanmoins, c'est un style de jeu effectivement qui est extrêmement collectif, avec une bataille du milieu qui va avoir qui va avoir lieu. C'est les deux meilleurs milieux de terrain. Alors là, pour le coup, ça fait aucun doute de l'ensemble de la compétition qui vont s'opposer. Et puis vous avez voilà quelques perles. Ce petit Lamine Yamal à qui Messi donnait le bain il y a 20 ans dans une campagne incroyable de l'UNICEF. On l'aurait inventé cette histoire que
5: on nous aurait pas
9: énorme,
5: cru. On aurait dit ça il y a 18 ans, on nous aurait pas cru. Merci évidemment. Nathalie, on va se retrouver tout au long de cette émission et on va rentrer progressivement dans cette finale, évidemment. Nathalie Ganeta, directrice des sports de Radio France. Mais la route du Tour nous appelle.
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5: Parce qu'on a vécu en direct avec vous, Fanny Lechevestrier, quelques minutes, l'abandon de Jonas Vingegaard, juste avant la dernière ascension du plateau de Solaison. Et on est dans cette ascension et un homme est en tête.
0: Oui, c'est le champion des États-Unis, Quinn Simmons, qu'on voit souvent aux avant-postes. Eh bien, Quinn Simmons, il essaye de faire cette ascension du plateau de Solaison à 8 km de l'arrivée. Il compte 22 secondes d'avance sur le groupe de Tom Pidcock et 1,40 sur le groupe maillot jaune avec Tadej Pogačar et avec la moto France Info de François Sauvestre.
10: Oui, effectivement, dans la montée de Solaison, et c'est la fête dans le public, mais il y a quand même des images terribles. On a croisé le regard de supporters danois qui, évidemment, sont au courant de l'abandon de Jonas Vingegaard sur cette chute. On a croisé aussi des membres du staff de la Visma Lease Bike qui n'avaient évidemment pas la tête des grands jours. C'est terrible, le cyclisme est cruel, et pendant que, je vous le disais, il y en a qui font la fête parmi les spectateurs, et bien d'autres font grise mine. On attend de voir maintenant à quelle allure le peloton va remonter ce début d'ascension du plateau de Solaison.
0: Ouais, pour l'instant, il fait une belle montée, hein, Quinn Simmons, l'Américain, 7 km 800, l'écart qui reste aux alentours d'une 35, une 40, alors que de ce groupe maillot jaune extrêmement réduit, une dizaine de coureurs, eh bien, Jordan Jegard vient d'être distancé. Il reste 7 km 700 d'ascension. Un homme seul en tête pour l'instant, Quinn Simmons, l'Américain de la Lidl Trek, et le peloton qui est emmené par l'équipe Bora de Remco Evenepoel.
5: Là, tout à l'heure, pour le final de cette étape qui s'annonce passionnant, Fanny Lechevestrier et toute l'équipe de France Info sur le Tour de France.
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5: Dans un instant, on fait le point sur la situation sous tension en Iran. Mais à 17h20, l'info en une minute avec vous, Paul Lonsin-Spinelli. Et sous une forte chaleur, le Var est également confronté à plusieurs incendies.
1: Oui, notamment sur la commune de Tarado, plusieurs hameaux ont dû être évacués, ainsi que certains quartiers de la commune des Arcs. Une trentaine d'hectares sont partis en fumée en quelques heures. Le département est classé en vigilance rouge pour risque très élevé d'incendie. Le Var et 6 autres départements du Sud-Est également maintenus en vigilance orange canicule. Le chef de la diplomatie américaine, Marco Rubio, a rencontré ce matin le président libanais Joseph Aoun à Washington. Joseph Aoun qui discutera mardi avec Donald Trump, notamment à propos d'une consolidation du cessez-le-feu avec Israël dans le sud du Liban. Le responsable d'un centre équestre de Templeuve en Pévèle dans le nord a été mis en examen vendredi pour des faits de viol sur 6 personnes selon le parquet de Lille. Sa compagne notamment a porté plainte. Le suspect a été placé en détention provisoire. Et puis en Formule 1, la bonne affaire pour Kimi Antonelli, le pilote italien de chez Mercedes qui s'impose cet après-midi sur le Grand Prix de Belgique. Son coéquipier George Russell a dû abandonner. Charles Leclerc termine deuxième, Max Verstappen troisième.
5: Et c'est de nouveau l'escalade depuis quelques jours entre l'Iran et les États-Unis. Les frappes se poursuivent de part et d'autre. Les efforts de médiation ne donnent rien pour l'instant. Le détroit d'Ormuz s'impose plus que jamais comme l'enjeu stratégique de cette confrontation. Anand Lauer, vous êtes en ligne d'Ankara, correspondante de France Info et de RFI dans la région. Les États-Unis ont donc lancé une nouvelle série de bombardements contre l'Iran, disant vouloir punir la mort de deux militaires américains en Jordanie dans des frappes iraniennes.
11: Oui, les États-Unis ciblent notamment des capacités de surveillance, de défense aérienne, des moyens maritimes et des stocks de missiles et de drones. Ils expliquent vouloir priver l'Iran des moyens de faire pression sur le détroit d'Ormuz. Des cibles militaires donc, mais Téhéran affirme aussi que l'armée américaine s'attaque à des sites civils, y compris à une centrale nucléaire en cours de construction dans le sud-ouest du pays. Des infrastructures civiles sous les tirs, l'accusation vaut aussi pour l'Iran dans les pays de la région où Téhéran assure viser des intérêts américains. Selon les autorités du Koweït, une frappe contre une usine de production d'eau et d'électricité, la deuxième en deux jours, a provoqué un incendie. Les sirènes ont aussi retenti en Jordanie et à Bahreïn, qui ont tous deux annoncé avoir déjoué des attaques de missiles et de drones lancées par l'Iran. Téhéran estime ne plus être tenu par les engagements pris dans le cadre du protocole d'accord signé mi-juin avec les États-Unis. Cela veut notamment dire que l'Iran tente de s'arroger le contrôle du détroit d'Ormuz. Les gardiens de la révolution iranien ont annoncé avoir stoppé quatre navires soutenu, selon eux, par les États-Unis qui tentaient de franchir le détroit en ignorant leurs avertissements.
2: Et la diplomatie semble donc pour l'instant dans l'impasse. Anne, est-ce que ça veut dire que les deux camps sont désormais engagés dans une logique d'escalade sans véritable perspective de négociation ?
11: Alors, à court terme, oui. Après plus d'une semaine de frappes quotidiennes et quasi ininterrompues, les deux camps donnent clairement la priorité au rapport de force plutôt qu'à la négociation. Washington estime pouvoir contraindre l'Iran par une campagne militaire prolongée. Téhéran veut montrer qu'il conserve une capacité de riposte et qu'il peut faire monter le coût du conflit, notamment dans les pays du Golfe ciblés par ses attaques et autour du détroit d'Ormuz. Abbas Araghchi, le ministre iranien des Affaires étrangères, a rejeté l'idée selon laquelle les négociations avec Washington auraient provoqué la guerre. Selon lui, les États-Unis auraient choisi l'affrontement après avoir constaté qu'ils ne pourraient obtenir par la négociation l'arrêt total de l'enrichissement d'uranium, une exigence jugée illégale par Téhéran. Les médiateurs comme le Pakistan, Oman ou le Qatar poursuivent leurs efforts en coulisses. Réunis à Doha, l'émir du Qatar et le premier ministre irakien, dont les pays ont tous deux été visés par des tirs iraniens, ont insisté ensemble sur la nécessité de privilégier le dialogue. Le chef de la diplomatie turque était lui aussi au Qatar au même moment pour parler de l'Iran. Mais entre Téhéran et Washington, ce sont les armes qui parlent et aucun calendrier de reprise des discussions n'est annoncé. Cela ne signifie pas que la diplomatie est enterrée, mais à ce stade, elle est à l'évidence reléguée au second plan.
2: Anne Ondelauer, merci beaucoup depuis Ankara pour France Info. Bonsoir à vous, Michel Duclos.
12: Bonsoir.
2: Vous êtes diplomate, conseiller spécial géopolitique et diplomatie à l'Institut Montaigne. On parlait d'escalade quand même, de regain de tension avec Anne Ondelauer à l'instant. Vous êtes d'accord avec ce terme ?
12: Regain de tension, oui. Escalade, je ne sais pas. Il y a peut-être une dose d'escalade, mais elle reste quand même assez contrôlée pour l'instant.
2: Jusqu'où ça peut aller, selon vous ?
12: Peut-être qu'il faut d'abord revenir sur les causes de la réouverture du conflit, et qui c'est la cause principale, c'est quand même une divergence d'interprétation sur le mémorandum. Les Américains avaient compris que les Iraniens renonçaient à contrôler le détroit d'Ormuz. Les Iraniens pensaient au contraire qu'ils avaient acquis un droit de contrôle au moins après 60 jours et dans l'immédiat, une capacité d'indiquer quel était le chemin que devaient suivre les bateaux. Mais derrière ce conflit d'interprétation, il y avait le fait que les Iraniens étaient convaincus que les Américains ne pouvaient plus se permettre de reprendre les combats. Mmh. C'était cette idée, vous savez, que Trump voulait absolument mettre un terme à ce conflit pour différentes raisons, le prix du pétrole, l'inflation, les élections à mi-mandat. Et par ailleurs, chose que nous n'avions peut-être pas suffisamment estimé de notre côté, du côté occidental, les durs iraniens ont interprété cet accord comme à leur désavantage, comme une défaite, puisque en pratique, ils se défaisaient au moins pour un temps du levier du contrôle du détroit d'Ormuz, et c'est cela qu'ils essaient de récupérer visant des bateaux qui essayent de passer. Alors, jusqu'où ça peut aller ? Ça reste quand même des frappes relativement limitées pour l'instant. Le calcul qui est que Trump ne souhaite sans doute pas repartir dans un conflit vraiment très, très violent reste probablement pertinent.
2: Parce qu'il ne peut pas se le permettre, du fait de son opinion américaine, notamment, qu'il ne le supporterait pas.
12: C'est ça qu'on comprend dans votre message. Et du fait des marchés. mais les deux se renforçant mutuellement, naturellement. Ce qui laisse aux Iraniens, il faut bien le dire, une marge de manœuvre, une marge de supériorité. Et je crains qu'ils ne soient pas enclins à arrêter les frais de sitôt. Puis là, d'ailleurs, il y a des éléments parallèles ou connexes. Vous avez mentionné l'action des Américains au Liban. Dans l'accord qu'avaient signé l'Iran et les États-Unis, cet accord a inclué le Liban. Et donc, les Iraniens avaient compris que bon, le Hezbollah était sauf. Ça faisait pour eux partie des avantages qu'ils trouvaient à cet accord. Et vous vous souvenez, ils ont attendu très longtemps avant de conclure, tant que le Liban ne faisait pas partie de l'accord. Or, ils voient que les Iraniens, les Américains, avec les Israéliens et les Libanais, sont en train de contourner cette disposition essentielle de leur accord. C'est un motif supplémentaire pour eux de relancer les tensions.
2: Moi, ce que je comprends en vous écoutant, c'est que les uns les autres, soit font preuve de naïveté, quand vous me dites qu'ils n'avaient pas compris ce que les autres avaient compris dans un accord, etc. Soit c'est un jeu de dupes, parce que finalement, chacun essaye d'avancer d'une manière ou d'une autre et de ne pas lâcher le pourquoi il y a ce conflit.
12: Je dirais qu'il y avait une part de naïveté, certainement, ou de non-professionnalisme de la part des Américains. Du côté iranien, c'est plus compliqué, mais c'est un pouvoir très divisé. Et les négociateurs avaient cru obtenir un compromis avantageux pour eux. Le fait est qu'ils n'ont pas convaincu tout le monde, notamment l'aile dure. Puis aussi, j'ai cité l'affaire du Liban, mais il y a aussi les avoirs gelés iraniens qui devaient être très vite débloqués, qui ne l'ont pas été. Donc objectivement, du point de vue iranien, pour l'instant, les Américains ne délivrent pas.
2: Le compte n'y est pas.
12: Et puis, il y a un troisième facteur, c'est quand même le rôle des médiateurs. Et c'est vrai que ce genre de situation, précisément, aurait dû être anticipé par des médiateurs plus expérimentés, mieux préparés. Et là, c'était un accord qui restait quand même très, très flou. Et on en voit maintenant tous les inconvénients.
2: Je vous remercie beaucoup pour votre éclairage, Michel Duclos. Je rappelle que vous êtes diplomate, conseiller spécial géopolitique et diplomatie à l'Institut Montaigne, auteur notamment de Diplomatie française aux éditions Alpha. C'est paru en avril 2024.
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2: Et on retrouve Patricia Charbonnier.
17: Le temps restera sec et ensoleillé tout au long de la semaine avec une chaleur agréable sur la moitié nord, mais les fortes chaleurs vont persister en début de semaine sur les régions méditerranéennes et sur le sud de la Nouvelle-Aquitaine. Pour demain après-midi, Météo France prévoit encore 38-39 degrés dans le Var et l'est des Bouches-du-Rhône, 34 degrés à Bordeaux, 27 à Strasbourg, 25 à Paris, 22 à Lille, sous un ciel parfaitement dégagé demain toute la journée, mais avec quelques nuages bas en matinée au nord de la Seine et près de la frontière belge. Le vent de secteur nord-est sera sensible sur la moitié nord, un peu de mistral en vallée du Rhône et le temps deviendra plus instable dans l'après-midi en montagne avec quelques averses sur le massif central, le sud des Alpes et sur les Pyrénées.
2: Il est 17h30 sur France Info. Et c'est Sébastien Cabrita dos Santos pour l'info.
18: Plusieurs quartiers de la commune des Arcs évacués cet après-midi, tout comme plusieurs villages dans le département du Var en proie à plusieurs incendies. Quelques 90 hectares sont déjà partis en fumée. Il y a du vent, la propagation est rapide, la sécheresse importante, prévient le préfet. 220 pompiers ont été mobilisés. Le département est en alerte rouge, feu de forêt, même chose pour les Bouches-du-Rhône. L'Agence internationale de l'énergie atomique appelle à la retenue militaire au Moyen-Orient après l'attaque attaque en Iran d'une centrale nucléaire en construction attribuée aux États-Unis par Téhéran. Washington a simplement affirmé avoir lancé de nouveaux bombardements en représailles à la mort de 2 militaires américains hier en Jordanie. Israël, de son côté, promet de riposter avec force si l'Iran venait à l'attaquer après l'interception un peu plus tôt aujourd'hui d'un missile visant le port d'Aqaba en Jordanie, c'est tout près de la frontière israélienne. Le corps d'un journaliste italien retrouvé par les pompiers dans un incendie au sud de Naples. Les enquêteurs privilégient la piste de l'homicide. Il a apparemment été tué par balle puis brûlé au milieu de la végétation, indique le procureur. La victime travaillait notamment pour l'Agence régionale de l'environnement. La Confédération nationale du logement se félicite de la surtaxe votée hier à la mairie de Paris sur les logements vacants. C'est une vraie victoire, applaudit le président de l'association. La mesure est censée inciter les propriétaires à remettre quelques 20 000 logements sur le marché. Coup de théâtre sur le Tour de France. Jonas Vingegaard, deuxième au classement général, abandonne après une violente chute sur la 15e étape de la Grande Boucle. On va suivre la fin dans un instant. Le Danois réveillé la nuit dernière à 2h du matin pour un contrôle antidopage. Même chose pour le maillot jaune. Tadej Pogacar à 5h du matin. L'Union nationale des cyclistes professionnels dénonce le flicage et le harcèlement des coureurs. Et puis Espagne, Argentine, deux équipes pour une seule place de champion du monde de football. La finale, c'est ce soir, 21h pour le coupe d'envoi. La coupe remise ce soir au vainqueur en main propre par le président américain Donald Trump.
2: Sébastien Cabrita dos Santos sur France Info. Le foot, bien sûr, l'Espagne face à l'Argentine, le champion d'Europe face au champion du monde en titre. Comment voit-on ce match à Buenos Aires? Comment on le voit aussi depuis l'Espagne? On prendra la température dans les prochaines minutes. Mais d'abord, le Tour de France.
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2: Et le final de cette 15e étape sur l'ascension du plateau de Solaison. On vous retrouve Fanny Lechevestrier, Jean-François Bernard et le patron est en tête.
0: Avec trois hommes en tête actuellement, Tadej Pogacar, le maillot jaune, dans sa roue Remco Evenepoel, le Belge, et le coéquipier de Pogacar, Isaac Del Toro. Ils sont trois parce que Paul Sexas a été lâché dès l'accélération, la seule accélération de Pogacar, et Paul Sexas qui essaye de se bagarrer tout seul parce que Florian Lipovic ne prend aucun relais. Le masque de Paul Sexas, il est à 34 secondes désormais de Tadej Pogacar, à 2,8 km de l'arrivée. On le rappelle, Jonas Vingegaard a été contraint à l'abandon sur chute. La bonne opération pour l'instant, elle est pour Remco Evenepoel.
14: Oui, Remco Evenepoel qui fait quand même une super montée. On ne l'a vu jamais en difficulté hein, dans la roue de Pogacar. Maintenant, il est clair que Lipovic ne va pas rouler derrière avec Sexas puisque Evenepoel est à l'avant. Et puis Del Toro est à mon avis, enfin ce que l'on voit, hein, il a l'air d'être juste à la limite alors qu'à un cran dessous, on retrouve Ayuso avec Quincy Simmons qui va essayer de limiter la casse, mais la limite pas mal, parce que j'ai l'impression qu'on revient
0: à... Je sais pas 30 si ça, secondes d'écart entre le groupe Ayuso et le groupe de Paul Sexas. Ils sont à deux à chaque fois, et pour l'instant un seul homme fort, c'est bien sûr Tadej Pogacar. Il a l'air très facile, le Slovène. Il n'arrête pas de discuter dans les oreillettes avec son DS, avec sans doute Isaac Del Toro aussi. Il l'a complètement accompagné, porté, Isaac Del Toro. Est-ce que Pogacar veut offrir la victoire à nous au Mexicain?
14: Oui, il aimerait bien, je pense. C'était un peu le but de ce que l'on a vu tout à l'heure, puisque c'est lui qui a assumé toute la montée. Hein. Donc, Del Toro n'est jamais passé. Maintenant, c'est Evenepoel qui passe. Pourquoi? Parce qu'il a sa place, bien entendu, de deuxième à consolider, puisqu'il sera deuxième ce soir au classement général. Et on voit que Del Toro, lui, continue de suivre. Si on arrive au sprint, attention. Alors, est-ce que Pogacar, c'est pas facile d'offrir quand on y est trois, quand vous êtes que deux de la même équipe, c'est plus facile avec Evenepoel. Ça peut devenir compliqué parce qu'on l'a vu à chaque fois finir très fort les étapes où il a été distancé, et là pour l'instant il n'est pas distancé.
0: Il n'arrête pas de parler, Tadej Pogacar, avec son oreillette, avec son petit micro, alors qu'on arrive sous la bannière des 2 km et l'écart qui grandit avec Paul Sexas, 38 secondes. On va essayer de retrouver la moto France Info de François Sauvestre au milieu de la foule dans cette montée.
10: Oui, au milieu de la foule, et c'est la bonne nouvelle pour Paul Sexas, qu'on a vu à l'instant avec à la faveur d'un virage à quelques encablures de nous. Il y a énormément de monde pour encourager Paul Sexas, qu'on a vu en
0: Ouais, Paul Seixas, qu'on a vu effectivement accélérer, mais malheureusement, Paul Seixas, malgré les encouragements, est en train de perdre du terrain sur le groupe de Tadej Pogacar. Il en peut plus, Paul Seixas, hein, on le voit de plus en plus grimacer le visage vraiment livide, 42 secondes dernier écart.
14: Oui, je pense qu'il a surtout fait une très bonne montée sans essayer une fois de plus de suivre Pogacar, parce que c'est là que vous explosez, il n'a pas perdu énormément de temps, il est resté très longtemps avec 30 secondes.
0: Oui, oui,
14: là,
0: il en perd petit à petit.
14: Et faut bien se dire aussi que Pogacar n'est pas à 100% de ses moyens. Là, il est à 80%.
0: Il gère. Alors que Remco Evenepoel, dans sa roue, attend sans doute le moment pour essayer de placer une attaque et aller chercher cette victoire d'étape dans cette 15e étape sur le plateau de Solaison. L'autre information, alors que, eh bien, on est encore à 1,5 km de l'arrivée, c'est bien sur l'abandon de Jonas Vingegaard. Il était deuxième au classement général, Jonas Vingegaard, qui avait visiblement des intentions dans cette étape, mais malheureusement qui a chuté juste avant le début de l'ascension de Solaison, sans doute clavicule cassée. Il est monté dans l'ambulance, le Danois, et résultat, ça va tout bouleverser ce soir. Au général, on va gagner une place et peut-être que Paul Seixas sera sur le podium.
14: Oui, en fait, il y a beaucoup de choses qui peuvent changer. C'est après ce soir, c'est une chose, le podium de ce soir, c'est vraiment avec Seixas sur la troisième marche. Après, ils vont être obligés aussi d'avoir une grosse responsabilité à partir du moment où il sera troisième du classement général. On n'aura plus l'équipe Visma pour contrôler la course avec UAE. Je pense que c'est lui, bien entendu aussi avec l'équipe d'Evenepoel, hein, parce qu'il y a aussi Lipovic qui est aussi placé au classement général. Ça va être, on va avoir des changements de tactique certainement dans les prochains jours.
0: En tout cas, ça s'éclaircit parce que il y aura plus qu'un leader désormais chez l'équipe Red Bull Bora. Ça sera Remco Evenepoel qui fait vraiment la très très bonne opération de la journée. Il va prendre la deuxième place du général. Il va consolider son avance sur ses poursuivants avant en plus sa spécialité, le contre-la-montre.
14: Voilà, on arrive à ce contre-la-montre de mardi qui sera très important et où Evenepoel, bien entendu, compte prendre du temps à des garçons comme Seixas surtout.
0: Ouais, Paul Seixas excellent au contre-la-montre, mais Remco Evenepoel excellent aussi, et Tadej Pogacar, cette image elle est quand même assez hallucinante, énorme, en plein effort, en pleine montée. Le plateau de Solaison, c'est pas la petite montée, hein, c'est le deuxième hors catégorie de ce Tour de France, qui continue de gérer, qui continue à encourager Isaac Del Toro.
14: Oui, je pense que c'est ça.
0: Et l'attaque,
14: mais attention parce qu'il est quand même très très fort aussi Evenepoel.
0: L'attaque d'Isaac Del Toro avec Remco Evenepoel qui suit, et bien sûr Tadej Pogacar qui est juste derrière. Les trois, on est à 900 mètres désormais de l'arrivée des nouvelles de Paul Seixas. Il pointe à 43 secondes désormais Isaac Del Toro, qui n'a pas réussi à lâcher Remco.
14: Non, il n'a pas réussi, mais alors il est dans un étau quand même Evenepoel, c'est-à-dire que si jamais Pogacar compte, il n'en a pas envie je pense pour l'instant. Evenepoel peut être quand même le coureur le plus rapide de ces trois-là, on va voir.
0: Et Tadej Pogacar, il peut encore contrer, hein, bien évidemment, même si là on voit Isaac Del Toro essayer d'accélérer. Remco Evenepoel qui est obligé de mener désormais la course en tête avec à ses côtés et non derrière lui Tadej Pogacar, et le maillot jaune qui se replace, et Remco Evenepoel qui se retrouve à mener la course devant. Allez, non, c'est Tadej Pogacar qui s'est replacé aux avant-postes dans sa roue, Remco Evenepoel, et en troisième position Isaac Del Toro.
14: On voit Evenepoel vraiment qui surveille d'un œil Del Toro, qui va certainement réattaquer. On va voir après si on aura vraiment un contre ou pas de Pogacar.
0: Quelle finale en tout cas. On disait que Remco Evenepoel, il allait avoir des difficultés sur ce Tour de France. On l'avait pas vu beaucoup courir. Eh bien, il est là, Remco. Allez, la nouvelle attaque d'Isaac Del Toro. Remco le savait. Il essaye d'y aller. 300 mètres encore à parcourir. Et il tient bien, Remco Evenepoel. Alors que Tadej Pogacar a laissé filer. Remco, il est là dans la roue d'Isaac Del Toro. Est-ce que Remco est le plus frais pour aller chercher cette victoire d'étape de prestige, le plateau de Solaison qui est inédit, et Remco Evenepoel qui semble en mesure de pouvoir accélérer. Ah ouais, Isaac Del Toro, il joue bien le jeu, hein, il le plaque un petit peu.
14: Il ne peut pas passer le long des barrières pour l'instant. On va voir s'il est capable d'aller chercher cette victoire.
0: Allez, le sprint qui est lancé, et Remco Evenepoel qui accélère. Tadej Pogacar dans sa roue, ça ne sera pas la victoire pour Isaac Del Toro. Et il est fort, le Belge, il va aller s'imposer. Lui qu'on dit roi du contre-la-montre. Il va aller gagner. Tadej Pogacar qui semble plus en mesure de prendre l'accélération de Remco Evenepoel. La victoire de Belge, il ici au plateau de Solaison. Isaac Del Toro qui coupe la ligne 7 secondes derrière. Maintenant on attend les écarts.
14: Allez,
0: avec Paul Sexas. 400
14: mètres maintenant pour Sexas, pour en terminer avec Lipovic qui est toujours collé dans la roue. Bien entendu il ne roule pas parce que devant il avait une Evenepoel qui vient d'aller chercher la victoire. Est-ce que Lipovic est capable d'aller chercher une petite place? Je pense qu'il ne disputera pas
0: le chrono qui défile 27 secondes. Et Paul Sexas, c'est bien qu'il va perdre sans doute son maillot blanc de meilleur jeune ce soir au profit d'Isaac Del Toro. Ça va pas trop le déranger. Ce qu'il faut maintenant, c'est limiter la casse au classement général pour batailler jusqu'au bout. On voit Florian Lipovic qui ne peut pas suivre pour l'instant la roue de Paul Sexas dans le final.
14: Il y a quelques mètres, quelques centimètres on va dire entre les deux, et Sexas qui va aller couper la ligne avec un peu moins d'une minute de retard.
0: Le débours il est important par rapport à Remco Evenepoel. 59 secondes, 58 secondes peut-être pour Paul Sexas qui en termine. Et on va retrouver en fond de ligne Anthony Rimbaud. Peut-être que vous apercevez le visage de souffrance de Paul Sexas.
19: Il est en train d'arriver un petit peu loin. On a été bloqué évidemment, mais le voilà, le maillot blanc qui grimace, et qui va être récupéré par son staff tout de suite. Paul Sexas accompagné par tout son staff et qui va aller un peu plus loin. Paul Sexas, on va essayer d'avoir une première réaction Paul Sexas, mais évidemment beaucoup de monde autour du maillot blanc qui va le perdre ce soir. Paul Sexas après cette dure étape pour lui.
0: Eh oui, il va revenir sur les épaules du Mexicain Isaac Del Toro, alors que Juan Ayuso essaye lui aussi de limiter la casse. Ça sera le gros perdant de cette 15e étape, Juan Ayuso, et Lenny Martinez qui va faire le sprint derrière. La course une fois de plus de Lenny Martinez, on la comprend pas toujours, mais il est là.
14: Il a bénéficié en fait du concours des Lidl Trek toute la montée, et il leur fait le sprint. Bon, après c'est un choix que vous faites hein.
0: Et alors que Juan Ayuso a perdu à peu près une minute sur tout de même par rapport à Paul Sexas, et ça c'est bon pour le français qui bien se rapproche du podium, parce que c'est toujours ça qui est en jeu. On le rappelle, l'abandon de Jonas Vingegaard libère malheureusement, parce qu'on n'aime pas que ça joue comme ça, mais ça libère une place sur le podium, et désormais ils vont être 4-5 à se batailler pour faire 2 et 3 du Tour de France.
14: Mais quand on regardait en fait ce matin, il y avait que 47 secondes entre le 2e et le 6e du classement général. C'est quand même assez incroyable.
0: Entre Jonas Vingegaard et Isaac Del Toro qui était 6e, désormais on le rappelle c'est Remco Evenepoel qui va prendre la 2e place du général, et on va y avoir bataille. Ça va être Isaac Del Toro certainement qui va prendre avec les bonifications pour le moment la 3e place du classement, et Paul Sexas sera 4e.
14: Ouais, il avait perdu un petit peu de temps, on l'a vu dans le sprint puisque les deux coureurs ont fini ensemble. Petite tape comme d'habitude de Pogacar au vainqueur de la journée, alors que
0: Jordan Zegat
14: va en terminer. Il limite très bien,
0: tout
14: il est lâché
0: assez super.
14: De bonheur, 3 minutes 18 maintenant.
0: Et lui aussi bataille pour une place dans le top 15. Anthony Rimbaud, est-ce que vous voyez du monde en fond de ligne malgré le blocage?
19: On est toujours en train d'attendre Paul Sexas là, qui est en train de récupérer, qui a eu ses proches aussi pour le réconforter, parce qu'il y a de la déception, on le voit sur son visage. Et puis on est au cœur de la mêlée pour avoir les premières actions de Paul Sexas, ça va être dans quelques instants.
0: Et vous nous faites signe bien évidemment Anthony dès que vous avez les premiers mots de Paul Sexas. Déception de Paul Sexas, mais quand même il a 19 ans, il découvre le Tour de France. Alors oui, il était sur ses terres. Anthony Rimbaud avec Paul Sexas peut-être.
20: C'était vraiment dur, c'est parti très loin, je voulais gérer mon effort, donc j'ai fait ma montée à mon rythme. Après j'aurais peut-être pu en mettre un peu plus à certains moments, j'ai trop hésité, à la fin j'ai fini quand même fort, donc ça reste une bonne montée et je reste dans le coup pour le général, donc ça va.
21: Ouais, vous avez dit juste après c'était dur, mais vous êtes content globalement de la performance que vous avez faite sur cette montée que vous connaissiez?
20: Ouais globalement je suis content, j'ai fait une bonne paire je pense. Après c'est sûr que c'était pas idéal avec la crevaison du début, j'ai mis quelques cartouches peut-être, et à ce niveau-là c'est peut-être pas suivre les meilleurs, mais peut-être quelques secondes de précieuses de garder, donc c'est dommage mais c'est comme ça, et puis après on voit le positif.
21: Globalement vous êtes content de votre deuxième semaine, quel enseignement vous en tirez pour la suite?
20: Que j'ai réussi à rester solide pour l'instant, j'ai bien récupéré, et j'espère que ce sera aussi bien sur la troisième semaine.
0: Evenepoel au micro d'Anthony Rimbaud, déçu. Remco Evenepoel, Paul Sexas, bien évidemment, vous auriez rectifié au micro d'Anthony Rimbaud, Paul Sexas déçu, mais pourtant il est toujours là à jouer le podium, premier Tour de France, 19 ans. Je sais qu'il aime pas ça, Jean-François, de dire je suis pas là pour découvrir, je suis là pour gagner, mais quand même.
14: Oui, à un moment il y a quand même des passages à faire, faut quand même pas aller trop vite, même si pour l'instant il n'a connu aucun jour sans, il est régulier comme on l'a vu dans ses 15 premiers jours, il l'a dit lui-même, il y a encore la troisième semaine, il va découvrir encore autre chose, il y a la journée de repos, la deuxième qui sera demain, ensuite le contre-la-montre, un effort, c'est pas une étape, enfin c'est une étape, mais je veux dire c'est pas une étape en ligne, c'est complètement différent. Et il y aura encore, bien entendu, ce passage dans les Alpes pour la fin de ce Tour de France.
0: Et la victoire et le sourire de Remco Evenepoel, eh ben, qui a résisté à l'attaque de Tadej Pogacar. Ça a été le seul à pouvoir résister, même si ouais, je vous vois faire la moue, parce que Pogacar, il pouvait finir encore une fois en solitaire. Mais en tout cas, il a quand même été là. Ça a été le seul à tenir avec les deux coureurs UAE, Pogacar et Del Toro.
14: Complètement. Je veux dire, là, on a vu cette montée où Pogacar a été certainement supérieur à tout le monde. Il avait dans l'idée d'aller donner la victoire, d'offrir la victoire à Del Toro. Alors ça marche pas non plus à chaque fois, comme ça avait marché à
0: quand vous êtes deux ça marche, mais quand vous êtes trois
14: c'est plus compliqué. Et puis surtout qu'Evenepoel, on l'avait vu à chaque fois finir quand même très fort dans toutes ses étapes, même quand il était lâché.
0: Et voilà la victoire de Remco Evenepoel ici à l'arrivée inédite du plateau de Solaison, la deuxième place du général pour lui derrière Pogacar et Paul Sexas qui maintient sa quatrième place.
2: Merci beaucoup Fanny, le Chevestrier, Jean-François Bernard, on débriefe cette étape ensemble un petit peu plus tard dans le 17-20 de France Info.
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2: Et dans un instant, on évoque l'autre temps fort de ce dimanche sportif, bien sûr, c'est la finale de la Coupe du Monde, ce soir à 21h, entre l'Argentine et l'Espagne. On accueille notamment Juan José Dorado, qui est journaliste franco-espagnol, correspondant à Paris du groupe Média La Région, Média Galicien. On verra avec lui quelle est l'ambiance côté espagnol. Après l'essentiel de l'info en une minute, c'est avec vous Sébastien Cabrita dos Santos. Plus de 200 pompiers mobilisés dans le Var pour lutter contre les flammes.
18: Le feu est parti de la commune de Tarado, puis a sauté direction les Arcs. Quelques 90 hectares sont déjà partis en fumée. Et les conditions sont délicates, prévient le préfet du département. Il y a du vent, la propagation est rapide. La SNCF annonce par ailleurs que la circulation des trains est perturbée sur l'axe Paris-Normandie à cause d'un autre incendie dans le secteur de Mantes-la-Jolie. Un responsable d'écurie mis en examen dans le Nord pour des faits de viol sur 6 personnes, dont sa compagne. Il a été placé en détention provisoire. Si l'Iran tire vers Israël, nous les attaquerons de toutes nos forces, promesse cet après-midi du ministre de la Défense, après qu'un missile a été intercepté en direction de la ville d'Aqaba, pile à la frontière entre la Jordanie et Israël. Et puis le Tour de France et la victoire de Remco Evenepoel après une grosse bataille sur le plateau de Solaison avec Tadej Pogacar et Isaac Del Toro. 15e étape marquée par l'abandon d'un poids lourd de cette grande boucle, Jonas Vingegaard, victime d'une lourde chute.
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2: Et on en vient maintenant à cette finale de la Coupe du Monde, la planète foot en ébullition à un peu plus, un peu plus de 3 heures du coup d'envoi de cette finale aux États-Unis, Argentine-Espagne, 21h, le champion du monde en titre, l'albicéleste de Messi qui va tout faire pour conserver son titre, et en face, la Rora de Lamine Yamal, entre autres, qui va tout faire pour enchaîner Euro et Mondial. Bonsoir, Juan José Dorado.
6: Buenas tardes.
2: Ben vous le faites bien, vous, c'est plus facile, puisque vous êtes franco-espagnol, correspondant à Paris du groupe Média La Région, groupe galicien. À titre personnel déjà, dans quel état vous êtes-vous à 3 heures de ce coup d'envoi?
6: Comme tous les supporters espagnols aujourd'hui, voire comme tous les supporters argentins aussi, mais bien sûr, on est d'un côté inquiet, mais de l'autre côté, on a vraiment envie de que ce match commence.
2: Que ça commence,
6: alors,
2: ouais.
6: Euh, que ça commence vite et que l'Espagne puisse aller au bout, puisque pour nous, ça fait quand même 16 ans que nous n'avons pas gagné le plus grand des titres dans le football, le mondial. Donc depuis 2010, ça commence à faire long pour les Espagnols.
2: Ça fait long pour les Espagnols, mais c'est aussi une équipe espagnole qui n'a pas perdu un match, si je ne me trompe pas, depuis 2 ans, si on accepte une défaite au tir au but en Ligue des Nations, si je ne dis pas de bêtises. Elle paraît indestructible, votre équipe.
6: Alors, ce qui est vrai, c'est que depuis l'arrivée de Luis de la Fuente, cette sélection qui avait quitté le Mondial 2022 du Qatar, dans le meilleur terme avec ses supporters, depuis 2002, cette équipe d'Espagne enchaîne les victoires, enchaîne les titres. Il faut voir qu'aujourd'hui, ça va être quand même la 4e finale en 4 ans que va jouer l'Espagne, puisqu'on ne se rappelle pas, mais Luis de la Fuente est arrivé en janvier 2023, et en 2023, il gagne déjà la Ligue des Nations. En 2024, on gagne l'Euro. En 2025, on arrive en finale de la Ligue des Nations. Et effectivement, vous l'avez signalé, on perd au pénalty. Et là, aujourd'hui, en 2026, un an après, et ben voilà, on est encore dans une finale. Donc, la confiance est du côté espagnol et du côté des supporters. Et bien sûr, parce que ce groupe, depuis 4 ans, nous fait rêver avec des finales et avec des titres.
2: Et vous avez cité votre sélectionneur, Luis de la Fuente, qui est quand même le magicien qui a su faire jouer toute cette équipe. Enfin, il a dit que c'est la meilleure équipe du monde quand cette équipe a battu la France en demi-finale face aux meilleurs joueurs du monde. C'est pas que les joueurs espagnols sont pas bons, mais c'est que lui, il est en plus un magicien dans la manière de les faire jouer ensemble.
6: C'est un magicien, il a surpris tout son monde, déjà en Espagne, parce qu'effectivement, il n'a jamais entraîné une équipe de première division. Ça fait plus de 14 ans qu'il est dans le giron de la Fédération espagnole. Il a entraîné les gens, les mois des 15 ans, les mois des 19 ans. Il a gagné des titres d'Europe avec les mois des 15 et les mois des 19. Et donc, c'est un magicien, oui, mais ce qu'on oublie souvent, c'est que ce magicien, il connaît les joueurs qu'il a amenés aujourd'hui aux États-Unis. Pour la plupart, il les a depuis qu'ils ont 15 ans. Donc, c'est vrai que c'est quelqu'un qui connaît très bien son groupe, qui a conformé un groupe avec lequel, pour la plupart, travaille avec lui depuis 5, 6, 7 ans. Et donc, ça se voit aujourd'hui. Après, le système de jeu espagnol, tout le monde le connaît depuis 2008. Ça a été la technique. Et donc, aujourd'hui, ça paye à nouveau, comme ça avait payé en 2008, en 2010 et en 2012. Espérons qu'effectivement, après 2024, il y aura 2026 et pourquoi pas 2028.
2: Alors, attendez, déjà, il y a ce soir. Rodri, Oyarzabal, évidemment, Lamine Yamal, 19 ans, avec toute l'arrogance de son talent. On peut dire ça comme ça. Il y a aussi des sacrées individualités. Il y a le collectif, mais il y a aussi des pépites.
6: Il y a des pupitres, il y a Lamine Yamal, bien sûr, et c'est lui qui représente cette jeunesse espagnole. La plupart, ils ont entre 20, 22, 23, 24 ans, donc ils ont encore le temps d'arriver, voire au Mondial d'Espagne, Portugal et au Maroc en 2030. Mais il n'y a pas que, parce que vous avez aussi Kubarsi, qui est défenseur central de cette sélection, qui a 18 ans et qui joue son premier Mondial. Donc on voit effectivement que la jeunesse, elle est là, qu'elle promet des heures de gloire, peut-être dès ce soir. Et donc, c'est pour ça que je vous disais qu'il y a quand même de la confiance chez les Espagnols. Mais si on sait effectivement qu'en face, on a le champion du monde, en face, on a l'Argentine.
2: Eh bien, justement, on va rester avec nous, Juan José Dorado. On va aller en Argentine à présent pour évoquer justement l'adversaire de ce soir, cette équipe emmenée par un Léo Messi insatiable. Et avant de vous demander votre regard sur vos adversaires du soir, filons à Buenos Aires pour sentir l'ambiance et l'atmosphère avec le reportage de notre correspondante Caroline Vic.
1: Dans sa cuisine, Pilar réunit tous ses souvenirs de voyage en Espagne.
9: Là, c'est mon éventail de Madrid. Ça, c'est le symbole du chemin de Saint-Jacques-de-Compostelle. Et ça vient de l'Alhambra. Un aimant de Séville, un autre de Grenade. Allez, on va tout attacher. Tout ce que j'ai de l'Espagne, ça va au congélateur. Je fais ça pour entraver le jeu des Espagnols et donc faciliter celui des Argentins.
1: L'idée est de refroidir symboliquement le rendement des adversaires. Tout le monde ici va de son petit rituel. Le pays entier transmet cette force collective à ses joueurs. Mais pour Pilar, ça n'a rien de personnel contre l'Espagne, au contraire.
9: Arriver à la finale, c'est très important et on veut la gagner, bien évidemment. Avec l'Angleterre, il y avait une rivalité personnelle, historique. Mais avec l'Espagne, c'est différent parce qu'on ressent plus de sensibilité. D'abord, on a tous ici des origines espagnoles. Et en plus, Messi a beaucoup appris à Barcelone, à ses 5 jeunes joueurs espagnols qui l'affronteront aujourd'hui. Donc ce sera un match émotionnel.
1: Le match est prévu à 16h, heure locale. La plupart des Argentins se réuniront dès le déjeuner pour un dimanche spécial, comme Hernan qui promène son chien dans un parc de Buenos Aires.
5: On va se retrouver avec mes amis, on va faire un petit barbecue avec de la viande, des saucisses, et après, on regarde le match.
1: Et au moment d'interroger Hernan sur le dernier match en Coupe du Monde de Lionel Messi, son visage se transforme et ses yeux se remplissent de larmes.
5: Quand il partira, ça va nous anéantir. Je suis ému quand je pense à sa carrière. Les sacrifices de ses débuts, les hauts et les bas, les joies qu'il nous a apportées malgré les critiques des Argentins au moment où rien n'allait. Je suis extrêmement fier qu'il nous représente.
1: Ce sera aujourd'hui la 3e finale de la carrière de Messi en Coupe du Monde, la 7e dans l'histoire de l'équipe argentine. Et l'anxiété est dans l'air. Chacun se prépare à sa manière pour cette grande fête du football. Les albicélestes et tout le pays derrière eux rêvent maintenant d'une 4e étoile sur leur maillot.
2: Caroline Vic en Argentine pour France Info. Vous êtes toujours avec nous. Juan José Dorado, journaliste franco-espagnol. Qu'est-ce que vous redoutez le plus, vous, face de votre adversaire? C'est Léo Messi? C'est leur collectif?
6: Bien sûr, c'est Léo Messi. Vous savez, il a été formé en Espagne. Ça, on l'oublie souvent. Mmh. Il a même la double nationalité, Léo Messi. Donc, c'est bien sûr Léo Messi parce qu'il y a cette aura qui entoure le plus grand joueur de l'histoire du football. Au-delà de ça, bien sûr, ce collectif argentin. Vous savez, l'Espagne et l'Argentine ont joué à 14 reprises et pour l'instant, on est 6 victoires pour chacun d'entre eux. On va se partager ce soir. Mais ce collectif a des joueurs qu'on connaît bien puisque il y a un certain nombre qui jouent ou ont joué en Espagne. Voilà, qui jouent en Espagne. Donc, c'est des joueurs qu'on connaît bien. Et on redoute aussi son entraîneur, Scaloni. Vous savez, il y a une petite histoire très sympathique puisque Scaloni, quand il a eu son titre d'entraîneur en Espagne, son professeur était Luis de la Fuente à la Fédération espagnole. Donc, c'est un match entre cousins et c'est un match plein d'amitié, aussi plein de rivalités. Donc, bien sûr, d'abord, c'est Messi, puisqu'il pourrait devenir le meilleur buteur de l'histoire de la Coupe du Monde s'il venait à marquer. Mais pour l'instant, on va tout faire pour essayer que ça n'arrive pas et que ce titre-là reste sur Mbappé.
2: Je retiens votre... Merci, ça nous consolera. Je retiens votre formule. C'est un match entre cousins. On va se régaler, nous qui aimons le foot et qui se... Voilà, il n'y a plus la France, donc que le meilleur gagne. Merci à vous, Juan José Dorado, journaliste franco-espagnol. Je rappelle que vous êtes correspondant à Paris du groupe Média Espagnol La Région.
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2: Et on retrouve Patricia Charbonnier.
17: Le temps restera sec et ensoleillé tout au long de la semaine avec une chaleur agréable sur la moitié nord, mais les fortes chaleurs vont persister en début de semaine sur les régions méditerranéennes et sur le sud de la Nouvelle-Aquitaine. Pour demain après-midi, Météo France prévoit encore 38-39 degrés dans le Var et l'est des Bouches-du-Rhône, 34 degrés à Bordeaux, 27 à Strasbourg, 25 à Paris, 22 à Lille, sous un ciel parfaitement dégagé demain toute la journée, mais avec quelques nuages bas en matinée au nord de la Seine et près de la frontière belge. Le vent de secteur nord-est sera sensible sur la moitié nord, un peu de mistral en vallée du Rhône et le temps deviendra plus instable dans l'après-midi en montagne avec quelques averses sur le massif central. Le sud des Alpes et sur les Pyrénées.
2: Merci d'écouter France Info, il est 18h. Et c'est le journal d'Anne-Sophie Balbir. Bonsoir Anne-Sophie.
3: Bonsoir Nicolas, bonsoir à tous.
2: Une deuxième étoile pour l'Espagne ou une quatrième pour l'Argentine.
3: Finale de la Coupe du Monde de football à 21h. L'Aurora rencontre l'Albi Céleste. Les supporters sont dans les starting blocks. On sera à Barcelone et à Buenos Aires. Les flammes grignotent le département du Var en France. Le feu a pris sur la commune de Tarado. Une trentaine d'hectares sont déjà partis en fumée. Dans ce journal également, la garde à vue aux États-Unis d'un influenceur masculiniste accusé de viol. Et puis la 15e étape du Tour de France, victoire du Belge Remco Evenepoel au plateau de Solaison. Jonas Vingegaard a été contraint à l'abandon. Ce sera à 21h à quelques kilomètres de New York, dans le New Jersey, le coup d'envoi de la finale de la Coupe du Monde de football. Rencontre entre l'Espagne, championne d'Europe, et l'Argentine, tenante du titre. Deux grandes nations passionnées de sport. L'ambiance ne manquera pas. Alexandre Berthaud, vous êtes en direct de Barcelone. Bonsoir.
7: Bonsoir.
3: Alexandre, la fan zone prévue pour le match ouvre dans une heure désormais.
7: Oui, on est ici à la limite nord de la commune de Barcelone, tout au bout des plages. Ouverture 19h pour cette fan zone avec un écran géant. Et déjà, la file d'attente s'allonge sur plusieurs dizaines de mètres des maillots rouges de l'Espagne, portés alors par des Espagnols, c'est logique, mais aussi beaucoup d'étrangers, des Sud-Américains. On a vu notamment, Barcelone, c'est un brassage de

0: Dans sa cuisine, Pilar réunit tous ses souvenirs de voyage en Espagne.
1: Là, c'est mon éventail de Madrid. Et ça, ça vient de l'Alhambra. Allez, on va tout attacher. Tout ce que j'ai de l'Espagne, ça va au congélateur. Je fais ça pour entraver le jeu des Espagnols et donc faciliter celui des Argentins.
0: L'idée est de refroidir symboliquement le rendement des adversaires. Tout le monde ici y va de son petit rituel, mais pour Pilar, ça n'a rien de personnel contre l'Espagne. Au contraire.
1: On a tous ici des origines espagnoles. Messi a beaucoup appris à Barcelone aux jeunes joueurs espagnols. C'est un match émotionnel.
0: Le match est prévu à 16h, heure locale. La plupart des Argentins se réuniront dès le déjeuner pour un dimanche spécial, comme Hernan.
2: On va se retrouver avec mes amis, faire un petit barbecue et après, on regarde le match.
0: Et au moment d'interroger Hernan sur le dernier match en Coupe du Monde de Lionel Messi, son visage se transforme et ses yeux se remplissent de larmes.
2: Quand il partira, ça va nous anéantir. Je suis ému parce que je pense à ses débuts, les hauts et les bas de sa carrière. Je suis très fier qu'il nous représente.
0: Ce sera aujourd'hui la troisième finale de la carrière de Messi en Coupe du Monde, la septième dans l'histoire de l'équipe argentine. Et l'anxiété est dans l'air. Les albicélestes et tout le pays derrière eux rêvent maintenant d'une quatrième étoile sur leur maillot.
3: Espagne, Argentine, la finale à 21h à suivre en direct sur France Info avec Nicolas Teillard et Nicolas Perronnet. Les incendies s'intensifient dans le Var, département en vigilance pour les fortes chaleurs et un risque très élevé de départ de feu. Le feu qui a pris sur la commune de Tarado dans l'après-midi progresse en direction des Arcs. Plusieurs quartiers ont dû être évacués. Une quinzaine de maisons à ce stade. Le maire de Tarado, Albert David, joint au téléphone par nos confrères d'ici Provence, ex-France Bleu, il y a quelques instants, alors qu'il était sur place avec les pompiers.
4: Ça a évacué un peu au départ. Là-haut, ils sont une quinzaine de maisons.
5: Et là où ça a pris, est-ce que c'est un quartier où il y a beaucoup d'habitations ou pas?
4: Oui, c'est ça, en pris en bordure de beaucoup d'habitations. Non, c'est pas du tout, mais c'est vrai que ça a pris vraiment à côté des villes, à 5 mètres des villes. On va savoir ce qui s'est passé, on ne sait rien. Le souci, c'est que c'est parti sur les Arcs, hein. Mais là, et ça commence à revenir, parce que le vent a tourné et ça revient vers le village.
5: Les pompiers vous ont dit quoi? Qu'ils sont confiants? Comment ça se profile?
4: Pour l'instant, ils m'ont dit qu'ils étaient confiants.
3: Et 220 sapeurs-pompiers sont mobilisés avec une centaine d'engins appuyés par deux canadaires, trois hélicoptères bombardiers d'eau et un dash. Notez aussi que la circulation des trains est perturbée sur l'axe Paris-Normandie. Dans les deux sens, entre Rosny-sur-Seine et la gare de Paris-Saint-Lazare, en cause un incendie aux abords des voies dans le secteur de Mantes-la-Jolie.
6: France Info, 18h06, la suite du journal d'Anne-Sophie Balbir. Dans la guerre au Moyen-Orient, la Jordanie est prise pour cible par l'Iran.
3: Téhéran a lancé une opération contre la ville portuaire jordanienne d'Aqaba, porte d'entrée sur la mer Rouge. Information de l'armée israélienne qui affirme avoir intercepté un missile iranien. De leur côté, les États-Unis ont bombardé l'Iran pour la 8e nuit consécutive. La diplomatie au Moyen-Orient semble dans l'impasse. Les précisions depuis Ankara d'Anand Lower, correspondante de France Info et RFI dans la région.
7: En frappant des capacités de surveillance, de défense aérienne ou des dépôts d'armes, les États-Unis disent vouloir priver l'Iran des moyens de faire pression sur le détroit d'Ormuz. Mais Téhéran affirme aussi que l'armée américaine s'attaque à des sites civils et ce dimanche à une centrale nucléaire en construction dans le sud-ouest du pays. Le directeur général de l'Agence internationale de l'énergie atomique a appelé à la retenue militaire, précisant que l'installation en était à un stade très précoce de construction. L'attaque ne présente pas donc de risque radiologique. Des infrastructures civiles sous les tirs. L'accusation vaut aussi pour l'Iran dans les pays de la région où Téhéran a survisé des intérêts américains. Selon les autorités du Koweït, une frappe contre une usine de production d'eau et d'électricité, la deuxième en deux jours, a provoqué un incendie. Les sirènes ont aussi retenti en Jordanie et à Bahreïn qui ont tous deux annoncé avoir déjoué des attaques de l'Iran. Les médiateurs comme le Pakistan, Oman et le Qatar poursuivent leurs efforts en coulisses, mais entre Téhéran et Washington, pour l'heure, ce sont les armes qui parlent. Aucun calendrier de reprise des discussions n'est annoncé.
3: Sur le front de la guerre en Ukraine, l'armée russe a tiré cette nuit une vingtaine de missiles balistiques sur Kiev. Une personne a été tuée, 16 autres blessés. Hier, c'est une attaque de drones ukrainiens qui avait touché la Russie, notamment la région de Moscou. Partisan déclaré du président américain Donald Trump, l'influenceur masculiniste américano-britannique Andrew Tate, toujours en garde à vue aux États-Unis. Son frère Tristan également. Ils ont été arrêtés la nuit dernière à Miami à la demande du Royaume-Uni qui réclame leur extradition pour viol, agression, infraction à caractère sexuel et pédocriminel. Les faits présumés remontent à la période 2010-2017.

0: 7, Laura Calmus à Londres pour France Info.
1: C'est un nouveau tournant dans l'affaire des frères Tate. Ils sont notamment accusés de viol, d'agression sexuelle et d'exploitation sexuelle. La justice britannique évoque désormais 7 victimes présumées. Alors Andrew Tate, 39 ans, est un ancien champion de kickboxing devenu une star des réseaux sociaux. Il s'est construit une immense communauté en mettant en scène sa fortune, ses voitures de luxe et ses cigares, tout en diffusant un discours masculiniste et misogyne auprès d'un public principalement composé de jeunes hommes. Les deux frères sont déjà poursuivis en Roumanie pour viol, traite d'êtres humains et constitution d'un groupe criminel. Mais après plus de 3 ans de procédure, ils n'ont toujours pas été ni jugés ni condamnés et contestent l'ensemble des accusations. Leur avocat dénonce un coup politique et assure qu'il s'opposera à leur extradition vers le Royaume-Uni.
0: C'est fait, la station polaire Tara a quitté l'Orient en Bretagne pour sa première expédition au pôle Nord, aventure scientifique rare qui durera 18 mois à bord d'un navire en forme de soucoupe en aluminium capable de dériver sur la banquise. L'équipage étudiera entre autres l'influence du changement climatique sur l'Arctique, un océan qui se réchauffe 3 à 4 fois plus vite que le reste de la planète. Et puis le Belge Remco Evenepoel a remporté la 15e étape du Tour de France ce dimanche au plateau de Solaison dans les Alpes, une étape marqué par la chute et l'abandon du Danois Jonas Vingegaard, deuxième du classement général. Il a lourdement chuté à une 20aine de kilomètres de l'arrivée. Le Français Paul Sexas, lui, est quatrième de l'étape. Il réagit au micro de Fanny Lechevestrier.
2: C'était vraiment dur, c'est parti très loin. J'ai voulu gérer mon effort. Donc voilà, j'ai fait ma montée à mon rythme. Après, j'aurais peut-être pu en mettre un peu plus à certains moments. J'ai trop hésité, à la fin j'ai fini quand même fort. Donc voilà, ça reste une bonne montée et je reste dans le coup pour le général, donc ça va. Globalement, je suis content, j'ai fait une bonne paire, je pense. Après, c'est sûr que voilà, c'était pas idéal avec la crevaison du début. J'ai mis quelques cartouches, peut-être, et à ce niveau-là, c'est peut-être pas suivre les meilleurs, mais peut-être quelques secondes de précieuses de garder. Donc voilà, c'est dommage, mais c'est comme ça. Et puis après, on voit le positif. J'ai réussi à rester solide pour l'instant, j'ai bien récupéré et voilà, j'espère que ce sera aussi bien sur la troisième semaine.
0: Paul Sexas qui est donc quatrième au classement général et demain, ce sera une journée de repos sur le Tour.
3: Et ça va leur faire du bien. Merci beaucoup Anne-Sophie Balbir.
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3: Allez, le compte à rebours s'égrène, on va dire ça comme ça. La pression monte, qui de l'Espagne ou de l'Argentine va remporter la Coupe du Monde ce soir, de nations de foot, de pays où jouer au ballon, ça prendait le bac à sable. On est en direct de New York dans un instant avec nos envoyés spéciaux dans le stade où se disputera cette 23e finale de la Coupe du Monde. Et puis d'ici 18h30, on prendra aussi des nouvelles de cet incendie qui est en cours à Tarado dans le Var. Déjà 80 hectares qui sont partis en fumée et des évacuations qui sont en cours. Tout de suite, direction New York.
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3: Allez, bim bam boum, dans moins de 3 heures, le coup d'envoi de cette finale de la Coupe du Monde entre l'Argentine et l'Espagne à New York au MetLife Stadium. Une finale que vous allez nous commenter, les deux Nico. Ça fait 3 Nico du coup. Nicolas Teilhard, Nicolas Perronnet, bonsoir messieurs.
8: Bonsoir à tous.
9: Bonsoir Nicolas.
3: Finale de rêve quand même, entre ces deux équipes incroyables. Le champion du monde face au champion d'Europe, on ne pouvait pas rêver mieux, sauf si on est chauvin et qu'on regrette l'absence de la France. Mais sinon, c'est quand même le rêve.
8: La finale de rêve, c'est vrai que ça aurait été la revanche France-Argentine, mais ça, on a fait notre deuil depuis quelques jours maintenant. Mais c'est vrai que hormis ce petit côté franco-français, oui, c'est la finale de rêve. En tout cas, c'est la finale sans doute entre les deux équipes qui ont le plus impressionné dans cette Coupe du Monde, avec des styles très différents. La plutôt discrète sélection espagnole, on va dire, qui est montée en puissance, qui est basée sur une très forte défense, qui a peut-être moins impressionné que sur d'autres compétitions, mais qui a été là et on a vu sa force collective s'exprimer à Dallas face à l'équipe de France avec ce milieu de terrain qui est formidable, qui vous empêche de jouer, qui vous prive de ballon. Donc l'école espagnole, vous parliez de bac à sable il y a quelques secondes, et bah, elle s'est quand même exprimée sur cette compétition. Et puis cette sélection argentine qui est guidée par son âme, Léo Messi, avec une équipe de guerriers prête vraiment à mourir sur le terrain pour Lionel Messi et ses 39 ans. Une équipe qui a réussi à retourner des situations. Bref, une équipe combative qui l'a joué au courage cette Coupe du Monde. Donc oui, équipe de rêve en tout cas. Et puis plein d'histoires à raconter, plein de tiroirs à ouvrir sur cette finale. On devrait se régaler dans un peu moins de 3 heures maintenant ici du côté de New York.
3: Parmi les tiroirs, Nicolas, il y a quand même ce fait qu'on l'est, Nicolas. Il y a quand même le fait que ces deux nations de foot qui se connaissent par cœur. Il y a beaucoup d'Argentins qui jouent dans le championnat espagnol, notamment ceux qui sont sous les ordres de Diego Simeone, l'entraîneur argentin de l'Atlético Madrid. Enfin, c'est un match de cousins, nous disait tout à l'heure un correspondant de la presse espagnole à Paris.
7: Oui, puis pour reprendre une expression qui est parfois un peu vulgaire, mais qui résume bien ça, ça pue le foot, tout simplement, cette finale, parce que ce sont effectivement deux nations qui respirent pour le football, à la fois le football de club, le football des enfants, le football de la rue, et ça compte aussi dans la formation de ces joueurs. Lionel Messi, quand il parle de foot, il parle de ses premiers pas, quand il a 3-4 ans, et qu'est-ce qu'on voit quand on observe les supporters argentins qui se déplacent par milliers? Eh bien, on voit cette passion, il y a toujours un petit ballon qui traîne, il y a toujours des gamins qui ont un maillot de foot, il y a toujours des chants que tout le monde connaît, et quand on va aussi dans les villages espagnols, on retrouve un petit peu cet esprit. On l'a pas forcément en France, ça veut pas dire qu'on n'aime pas le foot, bien au contraire, mais là c'est vraiment dans l'ADN et ça se ressent dans la passion que suscitent ces deux équipes nationales. Alors ça a été un petit peu plus rare en termes de résultats du côté de l'Espagne, qui ne dispute ce soir que sa deuxième finale. C'est du 100% pour l'instant pour l'Aurora, qui s'était imposée en 2010 grâce au génie d'Andrés Iniesta face aux Pays-Bas. Ils avaient remporté la Coupe du Monde en Afrique du Sud, les Espagnols, j'allais dire presque pour réparer une injustice dans le monde du foot, hein, parce que l'Espagne sans Coupe du Monde, c'était pas normal. Et c'est la deuxième fois qu'ils vont en finale, alors que les Argentins disputent leur septième finale. Ce soir, ça va basculer forcément, parce qu'on est à 3 gagnés, 3 perdus du côté des Argentins.
3: Alors, si on devait regarder un peu les forces et peut-être les faiblesses, s'il y en a des deux équipes, quelle est selon vous la principale force de l'Espagne? Son collectif peut-être?
8: Oui, son collectif, très clairement, son milieu de terrain, on en a parlé, cette façon de priver l'adversaire du ballon sans être réellement impressionnant. Et puis cette force défensive, ça c'est un petit peu peut-être la nouveauté face à l'Espagne qui avait réalisé le doublé, on se souvient, 2008, 2010, 2012, hein, 2 euros et une Coupe du Monde où on avait les Xavi, les Iniesta qui s'exprimaient, les Busquets, etc. C'était vraiment un jeu de possession mais tourné vers l'attaque. Là on a l'impression que c'est une équipe qui attaque finalement assez peu, mais qui est d'une efficacité redoutable. Il y a 2 buts sur 3 attaques face à l'équipe de France, pour caricaturer, mais il y a un milieu de terrain qui est pour le coup clairement là du jeu à l'espagnol à l'état pur, avec un maître à jouer qui s'appelle Rodri, qui a été ballon d'or avant Ousmane Dembélé et qui a retrouvé son niveau de 2024, le niveau du ballon d'or. Donc oui, du côté de l'équipe d'Espagne, on pourrait caricaturé quelque part en parlant d'un collectif qui est largement au-dessus de toutes les autres équipes. Et puis eh ben, une défense qui s'est exprimée vraiment de manière très très solide lors de cette compétition, parce que l'équipe d'Espagne n'a encaissé qu'un but pour arriver jusqu'ici en finale.
7: C'est le nouveau foot. C'est le nouveau foot, parce qu'avant, quand on parlait d'une bonne défense, on pensait aux Italiens par exemple, au Catenaccio, au fait de rester très près de son but et d'être impassable. Aujourd'hui, le modèle que présente l'équipe d'Espagne, c'est une défense qui avance et c'est une défense qui a le ballon. C'est-à-dire que en dépossédant l'adversaire du ballon, en l'empêchant, le faisant courir, en l'empêchant de s'approcher, c'est comme ça qu'on défend bien. Ça rappelle aussi quelques préceptes des grands entraîneurs espagnols qu'on a vus ces dernières années. Ils sont pas là pour rien, les Espagnols aujourd'hui. Il y a Pep Guardiola, on a vu Mikel Arteta avec Arsenal aussi avoir de très bons résultats. Et c'est cette philosophie qui a infusé un petit peu dans tout le foot européen qui est récompensée.
8: Oui, parce que l'Espagne est arrivée à ce niveau et à cette finale sans ces deux flèches, quelque part, à leur niveau auquel on pouvait les attendre. Nico Williams sur le côté gauche qui a été blessé quasiment toute la compétition, et puis surtout Lamine Yamal qui a été assez discret alors qu'il a pesé sur les matchs, mais qui n'a pas été réellement la star qui a porté cette équipe de l'Aurora.
3: Une équipe espagnole qui n'a plus perdu depuis 2 ans faut le dire aussi, sauf au tir au but en finale de la Ligue des Nations contre le Portugal. Et si on regarde l'Argentine, on pourrait dire aussi collectif, évidemment, mais tourné au service de Léo Messi.
8: Il pourrait battre une dizaine de records supplémentaires ce soir, Léo Messi. Alors je vais vous épargner ces records-là parce qu'il y en a certains qui sont plus anecdotiques que d'autres. Et puis il en a tellement des records, Léo Messi, dans sa collection personnelle, à côté déjà de ses 48 trophées collectifs décrochés au fil de sa carrière, que ça ne sert à rien de tous les donner. Allez, si, peut-être un record quand même qu'il est sûr d'égaler, celui de Cafu, le Brésilien, puisqu'il sera le premier joueur depuis le Brésilien Cafu à jouer trois finales au cours de sa carrière. Léo Messi, c'est colossal, évidemment. Moi, j'avais eu la chance de commenter la finale face à l'Argentine, face à la France en 2022 au Qatar, et on avait le sentiment que Léo Messi, ce soir-là, avait fini quelque part le jeu du football, qu'il était arrivé à son terme, et franchement personne pensait le retrouver 3 ans et demi plus tard à nouveau en finale de la Coupe du Monde. Alors c'est pas le même Léo Messi qu'il y a 4 ans, c'est pas du tout le même Léo Messi qu'il y a 10 ans lorsqu'il a accumulé ses 8 ballons d'or. Il s'économise, mais il est quand même génial, et puis surtout derrière lui il a une armée qui est prête vraiment à aller à la guerre.
7: Certains
8: pour lui,
7: certains disent hommes
8: de main. Oui.
7: Ça ressemble un peu à ça sur un terrain, parce que c'est vrai que ce Lionel Messi, il galvanise cette équipe, il y a quelque chose, ils sont tous là à le défendre, à le suivre comme un seul homme. Ça se transforme parfois dans des attitudes assez détestables, on va le dire, on l'a vu depuis le début de la Coupe du Monde, mais vraiment ça crée un esprit dans cette équipe d'Argentine qui se sent invincible et qui est prête à mourir pour que Messi soulève la Coupe du Monde ce soir.
3: Messieurs, on va vous retrouver un petit peu plus tard dans le 17-20 bien sûr, et puis à 21h, puisque c'est vous, on l'a bien entendu, vous êtes déjà installé en position commentateur dans ce stade de New York, c'est vous Nicolas Perron et Nicolas Théillard qui nous ferez vivre et nous commenterez cette finale de la Coupe du Monde en direct sur France Info avec les moyens techniques de Johanna Gabric. À tout à l'heure.
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3: Et dans un instant, le maire de Draguignan, Richard Strambiot, nous rejoint pour faire le point sur ces incendies en cours, notamment dans le département du Var. Des dizaines d'hectares partis en fumée. C'est à la une de votre fil info, Anne-Sophie Balbir.
0: Un incendie s'est déclaré cet après-midi, donc dans le Var, à Tarado. Une quinzaine de maisons ont dû être évacuées. Plusieurs axes sont également fermés, notamment la RD 57, la RD 555 et la RD 73. Le feu a progressé vers la commune des Arcs et de ses 2000 habitants. Dans l'affaire Jubilard, on vient de l'apprendre, les ossements retrouvés jeudi dans le Tarn sont bien ceux de Delphine Jubilard. Confirmation d'une source proche du dossier à France Télévisions. Une femme est morte à Paris ce matin après avoir été percutée sur un passage piéton. La voiture qui l'a renversée roulait à plus de 100 km/h dans le quartier d'Opéra. Deux personnes présentes dans le véhicule au moment des faits ont été interpellées et placées en garde à vue. Le ministre de l'Intérieur, Laurent Nunez, condamne fermement l'interruption du concert de la DJ Barbara Butch hier soir à Grenoble. En plein spectacle, la performance de l'artiste a été perturbée par des militants pro-palestiniens. Son concert faisait l'objet d'un appel au boycott depuis le mois de mai, notamment de la part de l'antenne locale de la France Insoumise. Et puis le Français Paul Sexas, quatrième de la 15e étape du Tour de France, arrivé au plateau de Solaison peu avant 18h. Arrivé marqué par la victoire du Belge Remco Evenepoel. La journée marquée aussi par l'abandon du Danois Jonas Vingegaard, victime d'une chute violente.
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3: Et on va revenir maintenant sur cet incendie en cours à Tarado dans le Var. 80 hectares déjà parcourus par les flammes en quelques heures. Plus de 200 pompiers mobilisés. Nous sommes en ligne sur France Info avec le maire de Draguignan, commune à côté, commune voisine de Tarado. Bonsoir Richard Strambiot. Est-ce que vous nous entendez ?
9: Bonsoir. Oui, oui, je vous entends.
3: Très bien, la liaison...
9: Parfaitement, ça coupe un peu, mais oui. Je vous entends.
3: Très bien, on va essayer de faire au mieux avec une liaison un peu fragile. Monsieur Strambiot, qu'est-ce que vous pouvez nous dire de la situation à l'heure actuelle ? Il y a 80 hectares parcourus par les flammes.
9: Alors, les fiers de la ville de Tarado, évidemment, tout le monde est sur place, monsieur le maire, madame la sous-préfète, moi, par solidarité, j'ai mis mes équipes du comité de feux de forêt dans la boucle, ils sont là, on a livré de l'eau, on va livrer des lits picots pour que les gens soient accueillis aux arbres dans les meilleures conditions.
3: Alors, on a une liaison effectivement compliquée, monsieur. On vous a entendu. Vous avez parlé de lits pour accueillir des personnes. Ça veut dire qu'il y a plusieurs familles, plusieurs maisons évacuées.
9: Aux Arcs.
3: Sur la commune.
9: Oui, certainement. Ouais. Moi, j'ai eu rapport avec monsieur le maire qui m'a demandé de livrer des lits picots avec mes équipes sur l'école primaire Hélène Vidal et puis à la salle des fêtes, ce que nous faisons. Là, je suis en train de charger, mes équipes sont en train de charger les lits pour les amener aux Arcs. Nous sommes à Draguignan.
3: Est-ce que vous savez,
9: normal.
3: À cette heure-ci, est-ce que vous savez si le solidarité. Feu est contrôlé, monsieur le maire ?
9: N'ai aucune information du front de l'incendie. Je n'ai aucune nouvelle du front de l'incendie. Je vais certainement en avoir. Là, moi, j'organise mes équipes pour que ça se passe dans les meilleures conditions et que nous fassions le maximum pour notre commune limite, enfin voisine.
3: En tout cas, on a bien compris la solidarité de Draguignan envers les sinistrés de la commune d'à côté, commune de Tarado. Je vous remercie beaucoup. Je ne vous garde pas plus longtemps, monsieur Strambio, parce que malheureusement, la liaison est très délicate et on a du mal à vous entendre, maire de Draguignan, donc mobilisé en solidarité avec la commune voisine de Tarado, qui est donc victime d'un incendie, d'un feu de forêt, 80 hectares déjà parcourus, 220 pompiers, 4 canadaires, 2 hélicoptères et 2 avions d'âge qui ont été mobilisés. Et des évacuations donc de populations en cours et une ouverture de salles pour les héberger. Voilà ce qu'on pouvait dire à l'heure actuelle sur cet incendie donc qui se poursuit dans le Var à Tarado. Et voici maintenant votre rendez-vous avec Nouveau Monde. Le rendez-vous sur France Info des nouvelles technologies. Tous les dimanches de l'été, on zoome sur l'intelligence artificielle qui s'invite dans nos vies de tous les jours. C'est avec vous, Thibaut Matta. Thibaut, aujourd'hui, vous interrogez l'intelligence artificielle sur le Festival d'Avignon. D'ailleurs, ça vous a donné des envies.
10: Oui, surtout une envie, celle de découvrir le théâtre. Alors pas pour être sur les planches, mais bien en tant que spectateur. Je veux faire partie des 22% de Français qui vont au théâtre chaque année, d'après Médiamétrie. Mais alors par où commencer ? Eh bien j'ai demandé à Claude, l'IA du groupe américain Anthropic, de m'aiguiller. Bon alors je ne connais rien au théâtre. Par quel type de pièce commencer en tant que spectateur ?
11: Commence par la comédie. C'est la porte d'entrée idéale. Molière reste accessible et très drôle même aujourd'hui. Les comédies modernes ou le boulevard sont aussi très engageants, sans effort particulier du spectateur.
10: Alors la comédie, ça me paraît un très bon début, surtout que j'adore rire. Mais bon, Molière, le type est mort en 1673. J'espère que ses blagues ont bien vieilli et surtout qu'il utilise des mots qui existent encore.
11: La langue du XVIIe siècle demande un petit temps d'adaptation, les 10 à 15 premières minutes. Après ça, le cerveau s'habitue et tu suis sans effort.
10: Bon, pour un débutant, passer les 10 premières minutes à ne rien comprendre, je crois que c'est la meilleure manière pour que je ne remette jamais les pieds dans une salle. Propose-moi des astuces pour pallier ce problème, ou alors propose-moi des pièces qui adaptent du Molière avec un langage contemporain.
11: Lis le texte avant, juste le premier acte. Ça change tout, tu arrives en terrain connu et tu profites du jeu au lieu de déchiffrer. Tu peux aussi te rendre au Hof d'Avignon. Il regorge chaque été de Molière revisité, parfois transposés dans des contextes contemporains.
10: Effectivement, le festival Hof d'Avignon a l'air de présenter des pièces de Molière accessibles, comme celle de l'Avare. Mais comme son nom l'indique, eh bien c'est à Avignon et ça demande un petit peu d'organisation. Alors j'ai une dernière crainte, car j'ai l'impression que le théâtre est réservé à une certaine classe et j'ai peur de ne pas m'y sentir à ma place.
11: Le théâtre institutionnel a longtemps cultivé une image élitiste. Cette réputation colle encore à certains grands théâtres. Un lieu particulièrement accueillant pour débuter, le Hof d'Avignon en juillet, on entre en tongs, c'est le contraire du snobisme. Tu as le droit de t'ennuyer, de rire au mauvais moment et de ne pas tout comprendre.
3: Et du coup, Thibaut, est-ce qu'il est possible qu'on vous croise au Festival Hof à Avignon ?
10: Oui, hein, c'est ce qui ressort de cet extrait de mes échanges avec Claude. Le festival Off d'Avignon, c'est du 4 au 25 juillet. Il fête ses 60 ans cette année. Mais à la différence du festival d'Avignon qui se déroule en parallèle, le but est de rendre le théâtre accessible à tout le monde. Pas de dress code, vous l'avez entendu. Des salles à taille humaine, du Molière remis au goût du jour. Alors Claude a réussi à m'aiguiller, mais il ne paye pas encore mes billets de train.
3: Thibaut Matta, chaque dimanche avec vous durant l'été, ma vie avec l'IA, l'intelligence artificielle. Un rendez-vous également à retrouver sur franceinfo.fr.
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3: Quel temps pour demain? Les dernières prévisions, c'est avec vous, Patricia Charbonnier.
12: Les conditions météo resteront anticycloniques tout au long de la semaine, avec un temps qui va rester sec et ensoleillé, une chaleur agréable sur la moitié nord, mais les fortes chaleurs vont persister en début de semaine sur les régions méditerranéennes et le sud de la Nouvelle-Aquitaine. Sous un ciel parfaitement dégagé demain toute la journée, le temps sera ensoleillé, mais avec quelques nuages bas en matinée au nord de la Seine, près de la frontière belge. Le vent de secteur nord-est sera sensible sur la moitié nord et le Mistral en vallée du Rhône jusqu'à 40 km/h en pointe. Et le temps deviendra plus instable demain après-midi en montagne, avec un risque d'averse sur le massif central, sur les Pyrénées et sur le sud des Alpes. Les températures seront un petit peu fraîches en matinée sur la moitié nord, avec 10 degrés à Reims, 12 à Brest, 13 à Paris. Des températures contrastées demain après-midi, avec 22 degrés à Lille, 25 à Paris, 27 à Strasbourg, mais encore de la chaleur dans le sud. Météo France prévoit des pointes à 38-39 degrés dans le Var et l'est des Bouches-du-Rhône.
3: Patricia Charbonnier, dans un instant, nous serons à Barcelone, en direct, à quelques 2h30 maintenant, du coup d'envoi de la finale de la Coupe du Monde, France Info, 18h30. Et toute l'info, c'est avec vous, Emmanuel Langlois.
13: C'est désormais officiel, les ossements retrouvés cette semaine, notamment de fémurs dans un monticule de terreau lors de fouilles menées dans le Tarn, sont bien ceux de Delphine Jubila. Ils avaient été transportés vendredi pour analyse à l'Institut de recherche criminelle de la gendarmerie à Pontoise, près de Paris, qui a donc ce soir rendu son verdict. Des ossements découverts grâce aux indications de Cédric Jubila, condamné pour le meurtre de son épouse, dont il l'a avoué l'avoir tué il y a quelques jours. Dans le Var, l'incendie de Tarado a détruit désormais une trentaine d'hectares de végétation. Le feu a sauté sur la commune des Arcs, dont une quinzaine d'habitations ont été évacuées. La circulation ferroviaire, alors qu'il est coupé entre Toulon et Nice, deux Canadair, trois hélicoptères et un Dash appuient les pompiers au sol. Et puis en Loire-Atlantique, cette fois, un incendie se propage à un quartier résidentiel près de Saint-Nazaire. Des habitants, là encore, évacués. Au moins une maison a brûlé. 27 départements de l'ouest de la France, de la Vendée à la Gironde, mais aussi le sud du pays, seront classés demain en vigilance orange pour un risque élevé d'incendie de forêt, rapporte Météo France ce dimanche. Mais mardi, le Var, les Bouches-du-Rhône, le Vaucluse et le Gard, quatre départements seront donc, eux, placés en alerte rouge face à ce risque d'incendie. À l'étranger, l'escalade qui se poursuit au Moyen-Orient pour la 8e nuit consécutive. Les États-Unis ont lancé une nouvelle série de bombardements contre l'Iran, affirmant vouloir punir la mort de deux de leurs militaires lors de frappes iraniennes menées en Jordanie et entraînant à nouveau une riposte de Téhéran sur ses voisins du Golfe. La Coupe du Monde de football, de tous les superlatifs, elle va s'achever ce soir avec une finale prestigieuse entre l'Argentine et l'Espagne, deux équipes que tout oppose, et un énorme show à l'américaine aux portes de New York et sous les yeux de Donald Trump qui se trouve en tribune. Coup d'envoi de la rencontre à partir de 21h et c'est à suivre en direct sur France Info. Enfin, c'est une soucoupe en aluminium capable de dériver sur la banquise. La Tara Polar Station a quitté l'Orient tout à l'heure dans le Morbihan pour sa première expédition au pôle Nord. Cette aventure va permettre aux scientifiques internationaux présents à bord d'étudier la biodiversité dans cette zone hostile ainsi que l'influence du changement climatique.
3: Merci Emmanuel Langlois, à tout à l'heure. Quelle est l'ambiance dans les rues de Barcelone à 2h30 du coup d'envoi de la finale du Mondial entre l'Espagne et l'Argentine? On est sur place dans un instant, on sera aussi en Israël et en territoire palestinien. Israéliens et palestiniens ont chacun choisi leur camp pour cette finale. Et puis dans les prochaines minutes, on débrief l'étape du jour sur le Tour de France, une des étapes reines de cette édition 2026. L'arrivée au sommet du plateau de Solaison et la victoire de Remco Evenepoel. Et puis on prendra des nouvelles des producteurs de melons. C'est le fruit star de l'été avec les canicules, mais la production arrive-t-elle à suivre? Voilà pour le menu. Et maintenant, direction donc Barcelone.
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3: On est à Barcelone à 2h30 de ce coup d'envoi, du coup d'envoi de cette finale entre l'Espagne et l'Argentine. Bonsoir Alexandre Berthaud.
14: Bonsoir Nicolas.
3: Envoyé spécial de France Info dans un endroit qui n'est pas très pas désagréable. Hein. Franchement, vous n'êtes pas malheureux. Cette fan zone qui ne va pas tarder à ouvrir.
14: Absolument, cette fan zone qui est situé à l'extrémité nord de Barcelone, tout au bout des plages de la ville, sur une grande esplanade bitumée sur laquelle on a donc installé un écran géant de 8 mètres par 5. Et actuellement, les personnes qui veulent voir le match dans cette fan zone, eh bien, sont en train d'attendre. Et la file d'attente, elle est à perte de vue. Je ne vois pas le bout. Donc plusieurs centaines de mètres, probablement, nombreux maillots rouges de l'Espagne. Quelques maillots aussi de l'Argentine. On a entendu des chants de supporters argentins qui répondaient à des chants espagnols. On s'occupe donc avant de pénétrer dans la fan zone et on fait des pronostics. Lui, c'est Christian, il a 13 ans. Il pense que l'Espagne va gagner, mais que ça va être compliqué. Messi est fort, nous dit-il, mais l'Espagne a de quoi l'arrêter. Il dit victoire Espagne, but Lamine Yamal et Ferran Torres. Et son pote Giovanni, il n'est pas d'accord, il pense que l'Argentine va gagner parce que ce sont des compétiteurs qu'ils marquent toujours dans les dernières minutes, qu'ils ne baissent pas les bras. Donc pas forcément d'optimisme exacerbé chez nos deux jeunes catalans, mais ça dénote aussi d'un supporterisme un peu mou ici. Tout le monde ne soutient pas forcément l'équipe nationale. Si l'Espagne l'emporte, tant mieux, mais si l'Argentine gagne, c'est Messi formé ici qui triomphe et donc c'est gagnant-gagnant, nous dit Bilal. Cette nuit, nous dit-il, c'est celle du foot espagnol. Arrivé jusque-là, ça valide la politique sportive du pays. On fait les choses bien ici, nous dit-il. Il cite Lamine Yamal, il cite Messi, il cite Pedri, tous trois formés au FC Barcelone, et conclut en disant « On est présents, nous, la Catalogne, sur la plus grande scène du monde ». Et Bilal qui va regarder ce soir le match avec son fils de 8 ans pour qui évidemment la soirée s'annonce inoubliable puisqu'il n'était pas là lors du premier titre de la Roja qui a eu lieu en 2010.
3: Ouais, soirée inoubliable en cas de victoire, ça sera quand même mieux pour les Espagnols. Merci beaucoup à vous Alexandre Berthaud. On vous retrouvera tout au long de cette soirée spéciale sur France Info en direct de Barcelone. Vous êtes avec Benjamin Thuot pour cette liaison technique qui était parfaite. Cette finale, elle est également politique, elle est également diplomatique à ce niveau-là, une finale de Coupe du Monde. Forcément, il y a aussi des enjeux internationaux pour Donald Trump, le président du pays organisateur, bien sûr, qui est en conflit avec l'Iran, mais aussi pour d'autres pays en guerre ou d'autres lieux de conflit sur la planète. C'est le cas, par exemple, en Israël et en Palestine. Pour ce choc entre l'Espagne et l'Argentine, les Palestiniens et les Israéliens ont chacun choisi leur camp. Reportage en Cisjordanie et à Jérusalem, signé Thibault Lefebvre.
15: En Israël, même le Premier ministre Benjamin Netanyahou a choisi son camp.
16: Je vais supporter l'Argentine, car ils ont un président qui est une superstar. Milei est un ami d'Israël.
15: Benjamin Netanyahou, qui, je vous le rappelle, fait l'objet d'un mandat d'arrêt international pour crimes de guerre et crimes contre l'humanité, compte ses alliés et le président argentin Javier Milei en fait évidemment partie. Michal l'appelle même par son prénom.
17: The Prime Minister, like Javier.
15: Javier Milei.
17: Yeah.
15: La jeune femme regardera ce soir la finale.
17: Is a pro-Israeli Zionist. He came to Israel to visit.
18: C'est un supporter d'Israël. C'est un sioniste. Il est venu en Israël pour voir le mur des lamentations. Je suis donc pour l'Argentine. Tout ça me rend plus à l'aise pour leur apporter mon soutien au football. Quant à l'Espagne, c'est un pays dur pour nous. C'est difficile de voir sur TikTok ou Instagram tous ces gens qui disent des foutaises sur Israël. Les Espagnols, on ne les aime pas.
17: We don't like them.
15: L'Espagne du Premier ministre Pedro Sanchez est en effet, avec l'Irlande, le plus fervent soutien européen des Palestiniens.
19: I will support Spain.
15: Alors, de l'autre côté du mur, à Ramallah, à seulement une dizaine de kilomètres de Jérusalem, Yazan, comme quasiment tous ses amis, soutient la Rioja.
20: Un des meilleurs joueurs de l'équipe espagnole est Lamine Yamal. Récemment, il a brandi le drapeau palestinien et les gens ont interprété ça comme un soutien à la cause palestinienne. Ça a beaucoup joué. Les gens ici politisent tout ce qui se passe et même un match de football, c'est de la politique. En Palestine, on perçoit désormais l'Espagne comme un pays qui supporte les Palestiniens. C'est pour cette raison que beaucoup de Palestiniens sont pour l'Espagne.
15: Alors pas tous, précise Yazan, car l'aura de Lionel Messi et puis surtout l'engagement politique de Diego Maradona pour une Palestine libre ont convaincu certains amateurs de football de soutenir l'Argentine.
3: Le reportage en Cisjordanie et à Jérusalem de Thibault Lefebvre, le correspondant permanent à Jérusalem pour France Info. Cette finale, c'est donc l'apothéose aussi pour les États-Unis, forcément l'un des trois pays hôtes de ce mondial avec le Mexique et le Canada. Mondial inédit avec un record du nombre d'équipes engagées, 48, un record du nombre de matchs, 104. Alors au moment de faire un premier bilan économique, que peut-on en dire ? Bilan positif, estime Vincent Chaudel. Il est économiste du sport et cofondateur de l'Observatoire du Sport Business.
21: Pour la FIFA, le pari économique est gagné, effectivement, pour les fédérations également, puisque en passant de 32 à 48, vous avez donc 16 équipes, 16 fédérations qui vont toucher à minima 10 millions de dollars. C'est important pour elles, et c'est pour ça aussi que, sur cette logique économique, la FIFA imagine déjà passer à 64.
22: Et la stratégie de la tarification dynamique a porté ses fruits, c'est-à-dire que le prix du billet évolue en fonction de la demande. Ça, c'était nouveau aussi.
21: Ça, c'était une nouvelle pratique qui nous a choqués, nous, Européens. Mais le fait est, c'est que les stades étaient remplis à plus de 95%. Donc, ça a marché avec des prix qui, pour ce soir, vont dépasser la barre des 10 000 dollars. C'est-à-dire quelque chose au-delà même du Super Bowl, qui est pourtant pas le spectacle le plus bon marché qu'il soit. Donc oui, ça a marché, mais parce que c'est le reflet d'un marché local qui a l'habitude de payer très cher. Mais ça n'a pas empêché, si on regarde bien, les fans des différentes grandes nations d'être présents.
22: Dans les 16 villes hôtes, donc au Canada, au Mexique et aux États-Unis, est-ce que les retombées économiques ont là été à la hauteur de l'événement pour les villes ?
21: Pour les villes canadiennes et mexicaines, elles n'ont pas eu tant de matchs que ça. C'est-à-dire que même si c'était sur trois pays, c'était essentiellement les États-Unis qui étaient servis. Et on a pu voir déjà des villes comme Boston se féliciter de cette compétition, de l'accueil de cette compétition et des équipes. Donc oui, mais ça, j'aurais tendance à dire que c'est toujours un succès par rapport à ça, parce que on a toujours l'habitude de critiquer ce genre d'événements, comme les Jeux Olympiques, par exemple. Mais quand la compétition commence, eh bien, tout le monde se focalise dessus. On a beaucoup critiqué le Qatar sur les aspects environnementaux, notamment les stades climatisés, et personne n'a quasiment rien dit sur les stades climatisés américains, par exemple.
22: Est-ce rentable de participer à cette compétition ? Il y a des toutes petites fédérations qu'on a vues pour la première fois dans un mondial, qui ont dépensé beaucoup d'argent. Il y a aussi des retombées économiques pour ces fédérations-là ?
21: Oui, pour une fédération comme le Cap-Vert, par exemple, ne serait-ce que de participer, c'est prendre au moins 10 millions de dollars. Ça permet de prendre en charge tous les frais. C'est en général une bonne opération. Le problème, c'est quand vous êtes une grande nation et que vous sortez de façon prématurée. C'est par exemple le cas de l'Allemagne. Ça aurait pu être le cas de la France. La France avait besoin d'aller en quart de finale. Finalement, on est allé jusqu'en demi-finale. Et ça va permettre à la Fédération française de récupérer 28 millions de dollars. Elle en avait grand besoin, parce qu'il fallait combler le déficit de l'année dernière et puis les dépenses à venir, notamment le lancement de la Ligue 3 et le soutien au football féminin qui est en difficulté également.
3: Vincent Chaudel, économiste du sport et cofondateur de l'Observatoire du Sport Business. Il répondait un petit peu plus tôt cet après-midi sur France Info à Jeanne Mézia. L'été, c'est la période idéale pour déconnecter. Vous êtes peut-être en ce moment en vacances, vous nous écoutez peut-être en rentrant de la plage par exemple. En tout cas, que vous soyez parti, déjà rentré, pas encore parti, à un moment donné, il vous faudra de toute façon déconnecter et déconnecter sur le plan numérique avec vos smartphones, alors que nous sommes tous et toutes extrêmement sollicités dans notre quotidien. Cette coupure a un réel bénéfice sur le cerveau, Camille Laurent.
1: Couper ses notifications, arrêter de scroller indéfiniment, ne pas regarder ses mails professionnels, aller le moins possible sur les réseaux sociaux, voici quelques exemples pour déconnecter concrètement. Et c'est aussi ce que fait Lisa Le Tessier, psychologue. Elle a consacré un livre aux bénéfices des vacances.
2: Je laisse mon téléphone pro dans le tiroir avec des messages d'absence, c'est-à-dire si j'ai des patients en difficulté, ils ont des numéros à appeler, etc. Je désactive les notifications de mail.
1: L'idée, c'est de faire de son mieux pour s'éloigner des écrans et des routines du quotidien afin de laisser son esprit vagabonder.
2: Tout ce qui va être de l'ordre de la reconnexion à la nature, toutes les activités créatives et artistiques, et puis évidemment, tout ce qui va être reconnexion sociale.
1: Pour réussir à bien déconnecter, la psychologue invite à y penser bien en amont.
2: Des temps de repos réussis vont être des temps qui vont répondre à nos besoins fondamentaux. À l'approche de ces périodes de vacances, c'est vraiment de se dire « cette année, de quoi j'ai besoin ?» Après, il y a aussi cette fameuse question qui est « où et avec qui ?» Les réponses ne vont pas forcément être les mêmes d'une année sur l'autre. Mais posez-vous la question.
1: Et inutile de partir loin et longtemps pour que le cerveau en profite vraiment. Lisa Le Tessier conseille une dizaine de jours pour bien récupérer.
2: Entre le moment où vous arrêtez de travailler et le moment où votre cerveau commence à déconnecter, en général, il se passe à peu près 3-4 jours. Et puis de nouveau, au bout de 3-4 jours, on récupère son énergie. Et là, on profite en fait vraiment, on est moins fatigué physiquement, etc. Si tout d'un coup, vous allez rechecker un mail, de nouveau, le cerveau doit refaire tout son boulot de déconnexion.
1: D'où l'importance de vraiment déconnecter. Pour le cerveau, c'est même indispensable.
19: Le cerveau, il n'est pas au repos quand on est au repos, en fait. Mais il fait autre chose. C'est-à-dire qu'au lieu d'être dans un mode extrêmement contrôlé, il passe dans un autre mode que l'on appelle le mode par défaut.
1: Francis Eustache est neuropsychologue et membre de l'Observatoire B2V des mémoires.
19: On n'est pas endormi, on est dans un état qui est particulier. C'est-à-dire qu'on est dans son monde intérieur. Et cette activité-là, en fait, on s'est aperçu que c'était très important pour la mémoire, parce que c'est un moment de synthèse. Quelque part, on prend du recul. Au-delà, c'est important pour notre équilibre psychique.
1: Le spécialiste de la mémoire insiste, ce mode par défaut du cerveau est important à tout âge.
19: Ce que l'on constate, c'est que ce réseau du mode par défaut, il est altéré, hein, il est modifié dans beaucoup de pathologies neuropsychiatriques, comme la maladie d'Alzheimer, comme la dépression. Donc c'est un objet en fait qui est relativement fragile.
1: Bonne nouvelle, il est possible de cultiver le mode par défaut du cerveau en dehors des vacances d'été, en s'octroyant des moments de déconnexion de quelques heures ou quelques jours tout au long de l'année.
3: C'est bien compris, merci beaucoup pour ce message Camille Laurent, et bonnes vacances à toutes celles et ceux qui sont en vacances et peuvent déconnecter. Dans un instant, l'info en une minute et on revient sur le Tour de France.
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3: 18h45, Emmanuel Langlois, l'Institut de recherche criminelle de la gendarmerie de Pontoise vient de rendre ses résultats.
13: Après analyse, les ossements retrouvés cette semaine, jeudi dernier, dans le Tarn sont bien ceux de Delphine Jubilard. Ils avaient été découverts par les gendarmes grâce aux indications de son mari Cédric, qui reconnaît depuis quelques jours le meurtre de son épouse. La circulation des trains est perturbée en ce moment sur l'axe Paris-Normandie dans les deux sens, entre Rosny-sur-Seine et la gare Paris-Saint-Lazare, en raison d'un incendie aux abords des voies dans le secteur de Mantes-la-Jolie. Retour à la normale attendu en début de soirée. Évacuation en cours aux Arcs dans le Var et à Saint-Nazaire en Loire-Atlantique, là aussi à cause de deux incendies qui menacent certains quartiers. À l'étranger, les forces russes ont tiré une vingtaine de missiles balistiques sur Kiev la nuit dernière, tuant une personne en blessant 16 autres au lendemain d'attaques meurtrières ukrainiennes contre la Russie. Volodymyr Zelensky affirme ce soir qu'il s'agit là de l'une des plus importantes attaques de ce type contre la capitale ukrainienne. Le Belge Remco Evenepoel remporte la 15e étape du Tour de France ce dimanche sur le plateau de Solaison, journée marquée par l'abandon de Jonas Vingegaard, deuxième au classement général après une violente chute. Il souffre d'une fracture d'une clavicule et devra être opéré d'après son équipe.
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3: Et comme tous les soirs à 18h46, c'est l'heure du débrief de l'étape du jour. Bonsoir Fanny Lechevestrier et Jean-François Bernard.
22: Bonsoir Nicolas.
23: Bonsoir.
3: On est ravis de vous retrouver. Vous allez revenir sur ce final complètement fou et cette victoire belge donc au plateau de Solaison.
5: Et oui, la victoire de Remco Evenepoel, sa première sur une étape du Tour de France en ligne, puisqu'avant il avait eu deux victoires au contre-la-montre. Et Remco Evenepoel qui a réussi en sprintant à battre Tadej Pogacar et Isaac Del Toro, le Mexicain à 26 ans. Bah, il était forcément heureux, Remco Evenepoel. Mais l'image du jour, Nicolas, elle est survenue au kilomètre 24 de l'arrivée.
6: Vingegaard pris dans la chute. Isaac Del Toro, Vingegaard, et puis
5: chute de Jonas Vingegaard, le Danois, qui était ce midi à Champagnole au départ de la 15e étape, deuxième du classement général. Vingegaard, c'est bien sûr pas n'importe qui, c'est le double vainqueur du Tour de France, celui qui bataillait chaque année depuis 5 ans avec Tadej Pogacar pour remporter le Tour, d'où la déception de Mauro Gianetti, le manager de Tadej Pogacar chez l'équipe UAE.
8: Les choses sont un peu changées. Le Tour de France sans Vingegaard, ce n'est pas le même Tour de France. Pour nous, c'est un ami qu'on nécessite et ça va nous manquer. Aujourd'hui, il avait dans la tête de faire l'étape. Et donc ça change un peu les données, bien sûr. Ça ouvre des opportunités, soit pour Isaac, soit pour les autres, de monter sur le podium.
5: Ouais, de monter sur le podium, ça bouleverse tout, Jean-François Bernard. Mais on doit l'avouer, hein, le peloton était quand même marqué par cet abandon.
23: Vous savez, c'est quand même les stars, hein. Que ce soit une star, que ce soit un autre coureur, quand il y a une chute comme ça, lui, il était quand même au contact de Pogacar. Il faisait la course, hein. On savait qu'il était, on le sentait moins fort, mais aujourd'hui, c'est clair qu'il aura attaqué, il avait fait rouler encore son équipe, comme il a fait hier où il avait fait toute l'ascension, c'était la même chose. Ben là, en fait, c'est lui qui tombe, hein. C'est pas un équipier qui le fait tomber, parce que des fois, ça arrive, vous êtes dans la route, vos coéquipiers, le premier glisse, les autres suivent. Non, c'est lui qu'on voit bien partir à la faute. Ça arrive dans un rond-point. On sait que c'est dangereux, qu'il faut toujours rester super concentré, et pourtant on connaît le personnage. Donc c'est pas forcément une erreur, c'est le destin, mais le destin est cruel ce soir.
5: Ouais, et il est cruel avec Jonas Vingegaard, qui avait déjà été victime d'une très très lourde chute en 2023 sur le Tour du Pays Basque. Et là, bah, sa saison, elle est compromise à Vingegaard. Clavicule cassée, opération conseillée, c'est ce qu'indique ce soir son équipe Visma Liesebike. Alors il l'a dit, Mauro Gianetti, ça ouvre également des perspectives au classement général, parce qu'au lieu d'avoir une seule place, la troisième en gros à prendre, il y en a désormais deux qui se libèrent, et pourquoi pas pour le français Paul Sexas. Il est quatrième ce soir du général, il a craqué un petit peu, il n'a pas pu répondre à la tech de Tadej Pogacar dans la montée du plateau de Solaison. Il était tout de même satisfait au micro d'Anthony Rimbaud.
24: C'était vraiment dur, c'est parti très loin, j'ai voulu gérer mon effort, donc voilà, j'ai fait ma montée à mon rythme. Après, j'aurais peut-être pu en mettre un peu plus à certains moments, j'ai trop hésité, à la fin j'ai fini quand même fort, donc voilà, bah, ça reste une bonne montée et je reste dans le coup pour le général, donc ça va.
5: Paul Sexas, quatrième du classement général à l'issue de la deuxième semaine de course, à 6 minutes 23 de Pogacar, mais à la limite, c'est pas ça le plus important, c'est qu'il est à 1:23 de Remco Evenepoel, deuxième, Jean-François.
23: Oui, et en fait, on sait très bien qu'il y a une course plus une autre derrière, celle pour la deuxième et troisième place du podium, même la quatrième et cinquième place. Hein. C'est que ça, c'est dans le coup toujours, quand il dit qu'il aurait peut-être pu faire mieux. Je pense que de la façon dont il a géré, c'est très bien. Vous savez très bien qu'on ne peut pas suivre. On l'a vu Pogacar, autrement vous risquez d'exploser. Et là, c'est pas 30-40 secondes, vous prêtez, ou 58 secondes comme il a perdu. Vous pouvez en perdre 2 ou 3. J'ai pas de conseils à lui donner, moi, hein, mais qu'il reste comme il est là, qu'il gère. Il y a encore un contre-la-montre où il sera confronté à Evenepoel, ça va être assez intéressant. Puis il reste encore des étapes difficiles dans la dernière semaine.
5: Ouais, et donc ça va nous promettre du suspense en troisième semaine. Mais l'autre information, Nicolas, de la journée, bien sûr, et oui, qui ont beaucoup fait parler à l'arrivée, ce sont ces contrôles antidopage menés dans la nuit, 2h du matin pour Jonas Vingegaard, 5h du matin pour Tadej Pogacar. Est-ce que c'est normal? Tout le monde en fait était surpris dans le peloton, personne ne savait que ces contrôles pouvaient avoir lieu dans la nuit, tout le monde est surpris. Tadej Pogacar a calmé le jeu ce soir en disant bah ouais, voilà, j'ai pas pu dormir, c'est comme ça, ça fait partie de la vie, les contrôles antidopage dans le cyclisme.
3: Oui, mais même la nuit quand même, effectivement, ça a beaucoup fait causer. Merci à vous deux, Fanny Lechevestrier, Jean-François Bernard, et à toute l'équipe de France Info sur le Tour de France, bien sûr, avec toute l'équipe technique derrière vous. Bonne journée de repos demain aussi pour vous, si vous pouvez souffler, et on prendra plaisir à se retrouver pour le contre-la-montre de mardi.
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3: C'est un des fruits stars de votre été, le melon avec la canicule, les canicules qui ont frappé la France. D'ailleurs, cet après-midi, il a encore fait jusqu'à 40,9 degrés dans le Var à Cogolin, annonce à l'instant Météo France. Vigilance orange à la canicule maintenue sur le pourtour méditerranéen. Et c'est vrai que quand il fait très chaud, on a très envie de manger ce fruit juteux et sucré, mais les producteurs n'ont pas forcément toujours réussi à tenir la cadence. Résultat, les prix ont augmenté, plus 50% pour le prix d'un melon entre le début et la fin du mois de juin. Pour l'instant, il n'y a pas de pénurie, mais malgré tout, la saison pourrait être plus courte que d'habitude. Reportage d'Emilien Martin dans une exploitation du Poitou, la ferme du Chapeau à Molay, c'est dans la Vienne.
7: Dans les champs de François Rondeleu, les plants de melon charentais forment des centaines de lignes vertes. Ils sont répartis sur plusieurs parcelles, 100 hectares au total. Les fruits sont ramassés tout au long de l'été, mais certains ont déjà pris des coups de soleil.
9: Là, on voit qu'il y a un petit début sur celui-là, donc il commence à avoir une petite tache un petit peu marron. Il n'est pas caché par la plante. On voit la plante qui a souffert un peu de la sécheresse, qui est moins imposante que certaines années. Donc les melons sont exposés au soleil. Et s'ils mettent un peu plus de temps avant d'arriver à maturation, et bien, au moment qu'on arrive pour les cueillir, bien, ça sera cuit, il faudra les jeter.
7: Avec cette chaleur, les melons mûrissent en fait plus vite.
9: Ça fait avancer les cycles des melons très, très rapidement. Un melon qui arrive normalement sous 90 jours, là il arrive sous 65-70 jours.
7: Mais problème, la sécheresse est intense cette année.
9: Quand il fait quasiment 25-26 ce matin à 4 heures, on va planter, il fait quasiment 30 degrés. C'est vrai que derrière, s'il n'y a pas d'eau, on est obligé de repasser encore pour re-arroser. Après, on espère toujours un 40 mm, 50 mm d'eau qui permettrait de faire un grand bien sur le reste des cultures. Pour l'instant, c'est trop tôt, mais c'est vrai qu'on voit à l'heure actuelle que quand on sera passé 10 fois dans une parcelle, il ne restera plus grand-chose, ça c'est sûr.
7: La saison risque donc d'être plus courte. Elle s'étale habituellement de mi-juin à fin septembre. Alors François Rondeleu compte surtout sur la consommation.
9: Qui dit chaud dit melon, pastèque, tout ce qui est fruits et légumes frais. Donc c'est vrai que là, c'est depuis mi-juin que nous on a commencé. C'est vrai qu'on est gâté par rapport à ça. Et heureusement, c'est vrai qu'on a ce beau temps. Et au moins, nos melons sont vite expédiés grâce à ça.
7: Pour l'instant, dans l'entrepôt de la ferme, les machines de tri et d'emballage tournent bien. Reste à savoir jusqu'à quand. Pour François Rondeleu, il est encore trop tôt pour faire les comptes. En général, il produit entre 2000 et 2500 tonnes de melons chaque année, expédiés partout en France.
3: Le reportage d'Emilien Martin, ici Poitou, ex-France Bleu pour France Info. 18h55, c'est l'heure du choix culture. Tout l'été, on profite des conseils du service culture de France Info et on va partir aujourd'hui à Avignon au festival où l'acteur brésilien Wagner Moura, révélé en Pablo Escobar dans la série Narcos, elle dévoile tout son talent au théâtre dans une pièce qui s'appelle Un procès, qui est signée Christiane Jataï et qui est inspirée du livre d'Henrik Ibsen, Un ennemi du peuple. C'est votre coup de cœur, Thierry Fioril.
10: En 1882, le Norvégien Henrik Ibsen est très en avance sur son époque. Il imagine dans une petite ville pauvre un miracle économique, l'installation de thermes qui attirent les touristes, une pollution des eaux qui menace le site et la santé publique et un lanceur d'alerte, le docteur Thomas Stockmann, qui est le frère du maire, également patron des thermes. La santé et l'environnement où la prospérité économique, ce débat est devenu notre quotidien. Ibsen imagine que le docteur Stockmann, qui est effrayé par sa radicalité, ses emportements, est jugé par sa communauté comme un ennemi du peuple. Christiane Jataï poursuit l'œuvre et offre à Stockmann un procès équitable avec des jurés choisis dans le public.
11: Ce soir, on a besoin de 11 personnes ici sur scène qui vont avoir la responsabilité de décider si Thomas Stockmann est ou non un ennemi du peuple.
10: Aujourd'hui, bien plus qu'à la fin du 19e, c'est la notion de vérité qui est malmenée. Les climato-sceptiques, les anti-vax et autres complotistes trouvent leur place dans ce débat qui menace notre démocratie, comme le frère de Stockmann qui manipule déjà une expertise pseudo-scientifique, Christiane Jataï.
25: On commence le spectacle en train de dire la vérité, c'est fini. Comment on fait pour nous relationner, pour dialoguer, si votre réalité est complètement différente de la mienne, parce qu'il n'a pas existé fait. C'est pour ça que le journalisme est vraiment important. Les personnes peuvent croire ce qui peut changer pour le WhatsApp ou pour les réseaux sociaux, comme si c'est la vérité. Donc ça a changé complètement. Nous sommes dans ce moment qu'on a dit les fake news, mais je pense qu'il va vraiment plus loin, parce que ce sont des réalités parallèles. Et ça change tout. Parce que ce n'est pas un débat des idées, mais c'est un débat sur la vérité. Nous savons tous comment le fascisme peut utiliser les mécanismes de la démocratie.
12: Quelles sont les caractéristiques de cette eau? Les caractéristiques de cette eau, elles ont toujours, toujours été connues par le pouvoir qu'elles ont.
10: Mais avec Stockmann, le mieux est parfois l'ennemi du bien, il s'emporte, crie, méprise ceux qui ne le croient pas, et on vient à se demander si, avec autant d'inculture dans sa communauté, la démocratie ne serait pas de la confiture donnée aux cochons.
25: Mais ça m'intéressait beaucoup cette idée que Thomas Stockmann n'est pas un héros. Il a toute la complexité, il déborde dans des paroles et des choses qui sont vraiment dangereuses de se dire, qui peut menacer la démocratie, comment on peut jouer avec ça, comment on peut nous positionner devant ça.
14: Non, o inimigo mais perigoso da verdade e da liberdade é a enorme e silenciosa maioria dos meus concidadãos.
16: A maioria tem sempre...
14: Não, a maioria nunca tem razão.
10: En français, portugais, anglais, on suit ce procès tendu, explosif, qui se réduit un peu trop souvent à un combat de coq entre les deux frères. Mais découvrir Wagner Moura au théâtre d'où il vient, son ami de jeunesse, Christian Jatahi, a longtemps attendu ce moment.
25: Wagner, il est un acteur extraordinaire, il est vraiment incroyable, pas uniquement au cinéma, il vient du théâtre. Pour moi, c'est vraiment important la personne de Wagner. Sa position politique, sa défense de la vérité, sa défense éthique. Donc, il y a vraiment des liens entre les personnages de Wagner. C'est pour ça qu'il aime beaucoup ce personnage. Et c'est quelqu'un qui est en train de payer un prix pour sa position, sans peur de dire les choses qui sont importantes de dire. Il y a une place importante, énormément au Brésil. Donc, il est quelqu'un qui, je pense, qui bouge les choses.
17: Bonjour. Bonjour. J'aimerais parler avec vous en français, mais je ne parle pas. Je comprends pas. Je ne parle pas. Désolé.
25: On peut voir la humanité dans son sens plus vulnérable. Je peux dire, on a répété 2 mois. Chaque jour de répétition, il a fait comme si c'était le seul jour. Donc, ça, c'est un cadeau.
10: À la fin, les jurés tirés au sort dans le public se retirent pour délibérer. Leur jugement, prévisible à Avignon, n'a finalement que peu d'importance.
3: Un procès de Christian Jatahi, c'est en ce moment donc au Festival d'Avignon.
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3: À les prévisions de Patricia Charbonnier.
18: Le temps restera sec et ensoleillé tout au long de la semaine avec une chaleur agréable sur la moitié nord, mais les fortes chaleurs vont persister en début de semaine sur les régions méditerranéennes et sur le sud de la Nouvelle-Aquitaine. Pour demain après-midi, Météo France prévoit encore 38-39 degrés dans le Var et l'est des Bouches-du-Rhône, 34 degrés à Bordeaux, 27 à Strasbourg, 25 à Paris, 22 à Lille, sous un ciel parfaitement dégagé demain toute la journée, mais avec quelques nuages bas en matinée au nord de la Seine et près de la frontière belge. Le vent de secteur nord-est sera sensible sur la moitié nord, un peu de mistral en vallée du Rhône et le temps deviendra plus instable dans l'après-midi en montagne avec quelques averses sur le massif central, le sud des Alpes et sur les Pyrénées.
3: Patricia Charbonnier, merci d'écouter France Info, il est tout pile 19h. Et c'est le journal de Sébastien Cabrita dos Santos. Sébastien, de violents incendies ce soir dans le sud comme dans l'ouest de la France.
20: 90 hectares sont déjà partis en fumée dans le Var. Plus de 200 pompiers luttent contre les flammes, vraiment pas aidés par la chaleur et par le vent. Des habitants ont été évacués. Même chose en Loire-Atlantique où un incendie s'est rapidement propagé à un quartier résidentiel. C'est une immense avancée. Après bientôt 6 ans d'enquête, les ossements retrouvés cette semaine dans le Tarn sont bien ceux de Delphine Jubillard. L'Argentine contre l'Espagne, Léo Messi contre Lamine Yamal. La grande finale de la Coupe du Monde de football, c'est pour ce soir. Ça commence dans 3 petites heures. Et puis moule frites pour tout le monde. Malgré la canicule, la récolte est bonne près de l'océan Atlantique. C'est un triste classique de l'été dans le sud de la France. Le département du Var est donc en proie à plusieurs incendies. Plus de 90 hectares sont déjà partis en fumée. Les flammes poussées par le vent, alimentées par une sécheresse importante et galvanisées par la chaleur. Il a fait près de 41 degrés aujourd'hui. Le préfet Simon Barbre était sur ses gardes.
26: On était dans un week-end exceptionnel avec une canicule très forte, une sécheresse au sol qui est déjà très établie et un Mistral, un flux d'ouest qui s'est renforcé dans l'après-midi. Donc ça nous avait conduit à avoir des moyens prépositionnés dans tout le département, 1200 sapeurs-pompiers à pied d'œuvre, et les renforts, notamment aériens, sont encore en cours. Certains moyens aériens étaient déjà positionnés dans le Var et ont pu agir très vite sur cet incendie, et d'autres moyens aériens sont en cours de rapatriement pour que l'on puisse rapidement prendre la maîtrise de cet incendie.
20: Le préfet du Var, Simon Barbre, avec nos collègues d'ici Provence. Plus de 200 pompiers sont mobilisés ce soir. Le feu est parti de la commune de Tarado, puis a sauté vers les Arcs. Une quinzaine de maisons a été évacuée. Le département est en alerte rouge. Feu de forêt, même chose pour les Bouches-du-Rhône. Des évacuations aussi en Loire-Atlantique, près de Saint-Nazaire. Un important incendie, parti d'un champ près d'une quatre voies, s'est rapidement propagé à un quartier résidentiel. Au moins une maison a brûlé. Un important panache de fumée est visible à plusieurs kilomètres à la ronde. Encore, ça fait déjà une semaine que ça brûle et les incendies progressent encore. 400 hectares de végétation sont partis en fumée dans des secteurs de montagne, notamment difficiles d'accès pour les secours. Un pompier a été blessé au niveau de la tête. Ses jours ne sont pas en

0: Ce terrain agricole en jachère où il disait avoir enterré le corps sous un monticule de terreau. Les analyses doivent désormais se poursuivre pour tenter cette fois de déterminer les causes de la mort. Un travail qui s'annonce très complexe si les ossements ont bien passé 5 ans et demi sur ce champ à la merci des éléments.
1: Margot Steve, service police-justice de France Info. Une femme de 59 ans tuée sur le coup, percutée par une voiture en plein cœur de Paris cet après-midi, quartier Opéra. Deux personnes ont été interpellées, le conducteur et son passager placé en garde à vue après avoir pris la fuite. Il roulait, selon le parquet, à vive allure. Une enquête est ouverte.
2: France Info, 19h04, la suite de votre journal. Sébastien Cabrita dos Santos. Et Israël qui promet de riposter à toute agression iranienne.
1: Nous les attaquerons de toutes nos forces, déclare cet après-midi le ministre de la Défense, alors qu'un missile a été intercepté un peu plus tôt dans la journée. Il visait la commune d'Aqaba en Jordanie, toute proche de la frontière israélienne. C'est l'une des attaques les plus meurtrières depuis une quinzaine d'années au Mali. Au moins 50 militaires sont morts ce week-end dans le nord du pays, tombés dans l'embuscade, Frédéric Saïs, d'une coalition de Touareg et de djihadistes.
2: Alors,
1: Frédéric Saïs, qu'on essaiera de retrouver. Frédéric Saïs, donc cette embuscade dans laquelle sont tombés ces militaires d'une coalition de Touareg.
3: Oui, une embuscade sur une route désertique. Le convoi militaire se dirigeait vers Gao, la grande ville du Nord, encore tenue par le pouvoir central. Au moins 50 soldats maliens tués, 24 faits prisonniers, selon un élu local interrogé par l'agence France Presse. La junte militaire au pouvoir n'a pas confirmé ce bilan, pas plus que les assaillants. Une alliance entre les indépendantistes Touareg et un groupe djihadiste, le JNIM, une alliance qui repousse toujours plus au sud les forces gouvernementales. La semaine dernière, l'armée malienne avait déjà perdu plusieurs dizaines de soldats à Anéfis. C'est une petite ville de quelques milliers d'habitants, l'un des verrous stratégiques de la région, itinéraire obligé pour envoyer des troupes et du ravitaillement dans le nord du Mali. C'est cette ville que quittaient les soldats maliens hier quand ils ont été attaqués. Leurs alliés russes de la force Africa Corps, anciennement appelée Wagner, eux n'ont pas été touchés. Ils avaient pris de l'avance sur le convoi. La junte militaire malienne et ses alliés russes semblent moins que jamais en capacité d'accomplir leur objectif revendiqué, restaurer la sécurité.
1: Frédéric Saïs, rédaction internationale de Radio France.
2: Allez, on y est, hein, cette fois, dans moins de deux heures maintenant, c'est la grande finale.
1: Espagne-Argentine, c'est pour ce soir, dernier match de cette Coupe du Monde de football. Bonsoir Nicolas Perronnet.
4: Bonsoir.
1: En direct de New York, on doit bien reconnaître que l'affiche est belle, non? Les albicélestes de Léo Messi face à la Roja de Lamine Yamal.
4: Ah oui, c'est la guerre des étoiles hein, qui va s'enclencher tout à l'heure, la guerre de l'étoile, en tout cas la 23e distribuée dans l'histoire de la Coupe du Monde. L'Argentine vise la 4e, emmenée par son guide spirituel dans une quête quasi mystique, hein, Lionel Messi et ses 39 ans pour sa dernière danse. L'Espagne, elle s'apprête à disputer seulement sa 2e finale mondiale, 16 ans après son sacre de 2010. Le collectif espagnol, le collectif le plus fort sans aucun doute de cette Coupe du Monde, a une star de 19 ans, vous l'avez dit également, Lamine Yamal qui semble taillé pour ce genre de rendez-vous. L'histoire de cette finale qui a d'ailleurs été aperçue en une photo hein, qu'on voit de partout ces derniers jours, celle de Léo Messi donnant le bain à Lamine Yamal bébé, photo qui date de 19 ans pour une opération caritative du FC Barcelone pour l'UNICEF. Tous les deux seront donc face à face dans moins de deux heures pour cette finale d'un mondial dont on retiendra aussi la démesure, l'américanisation du foot, les pauses fraîcheurs, l'interventionnisme de Donald Trump qui sera présent d'ailleurs ce soir, ou encore ses décisions très consuméristes pour ne pas dire anti-football de la FIFA, comme cette mi-temps rallongée pour cette finale de quelques minutes, peut-être 5, peut-être 10, peut-être plus encore, pour livrer un concert très ambitieux, Madonna, Shakira, Justin Bieber et d'autres sur le modèle du Super Bowl. Avant et après, on va quand même jouer au foot et on devrait quand même se régaler.
1: À la Coupe du Monde de la démesure. Merci Nicolas Perronnet. À New York pour France Info, on vous retrouve dans quelques minutes. Le coup d'envoi, c'est à 21h. Le coup de massue, là, en revanche, pour Jonas Vingegaard, le Danois, jusqu'ici deuxième au classement général du Tour de France, a dû abandonner après une lourde chute cet après-midi. Il souffre d'une fracture de la clavicule. C'était la 15e étape de montagne remportée par Remco Evenepoel. Tadej Pogacar n'est pas loin derrière. Il conforte encore son maillot jaune. Le premier français, Paul Sexas, est toujours 4e au général à un peu plus de 6 minutes.
2: Et pour votre soirée foot ce soir, peut-être moule frite. En tout cas, la moule de Bouchot résiste encore. pour le moment aux fortes chaleurs.
1: L'inquiétude était grande que les trois épisodes de canicule vécus ces deux derniers mois impactent la pêche. Mais la saison est bien lancée en Loire-Atlantique et la récolte à la Plaine-sur-Mer s'annonce

0: bonne en qualité, en quantité, Ajra Mohamed.
1: Si vous raffolez des moules de bouchot, soyez rassurés.
2: Les moules vont bien.
1: Romain Charpentier sait de quoi il parle.
3: Vous revenez à d'où ?
2: Là, on revient de mer, là.
1: Avec à l'arrière de son bateau des bacs remplis de moules.
2: Donc on a environ 180 kg par bac, donc on a 1,8 tonne de moules qui serviront pour l'emballage de demain matin.
1: Et malgré les épisodes de canicule, la qualité est au rendez-vous.
2: Cette année, on a un beau produit, on a une belle moule avec un taux de remplissage qui est très correct. C'est vrai que dès que l'eau est un peu plus chaude, la moule va se remplir un peu plus vite. On a vraiment un très très beau produit.
1: Pour ce producteur, si ces moules ont été épargnées, c'est parce qu'elles sont cultivées là où l'eau a un petit peu moins chauffé.
2: On est situé vraiment en pleine mer dans l'estuaire de la Loire, donc c'est vrai qu'on est un peu plus éloigné de la côte, donc on a quand même une température d'eau qui va être un peu plus fraîche que sur la côte. Sur les plages, là, on est au niveau de la température, on est beaucoup plus élevé que les 22,5 degrés qu'on avait tout à l'heure, nous, sur notre zone de bouchot. Oui.
1: Finalement, ceux qui souffrent le plus, c'est lui et ses salariés, quand il faut partir à la pêche tous les jours sous une chaleur de plomb.
2: C'est vrai que pour l'organisme, c'est un peu plus compliqué, ces chaleurs-là. C'est un peu plus dur, le matériel aussi, le matériel qui subit les fortes chaleurs.
1: Mais la motivation est toujours là, et les clients aussi.
2: Les gens mangent des moules, il y a du monde sur la côte, donc tout est bien pour faire une belle saison.
1: Romain Charpentier pense récolter autant de moules cette année que la saison dernière, environ 170 tonnes.
0: Ajra Mohamed, reportage. Et puis une nouvelle station polaire pour percer les secrets de l'Arctique. Elle s'appelle Tara. C'est une espèce de soucoupe flottante qui doit larguer les amarres cet après-midi depuis l'Orient en Bretagne, direction le pôle Nord, pour une première mission d'un an et demi. Le projet s'inscrit sur une période de 20 ans, se félicite le directeur général.
4: C'était le journal de Sébastien Cabrita dos Santos.
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4: Allez, on est à moins de 2 heures maintenant de la finale du Mondial entre l'Espagne et l'Argentine. Nous partons en direct à New York dans un instant avec nos envoyés spéciaux qui sont déjà dans le stade et qui vous commenteront la rencontre tout à l'heure. Les derniers échos des deux vestiaires. Nathalie Yanetta, la directrice des sports de Radio France, nous rejoint également. Et puis d'ici 19h30, nous serons aussi en Iran où les Américains accentuent la pression après déjà plus de 8 nuits de bombardements en face. Les Iraniens font pression eux aussi et désormais notamment sur les pays du Golfe producteurs de pétrole.
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4: Allez, cette fois, on y est presque. Dans moins de 2 heures maintenant, le MetLife Stadium de New York accueillera la finale de la Coupe du Monde entre l'Espagne et l'Argentine. Et vous êtes déjà en place, position commentateur Nicolas Perronnet, Nicolas Teillard. Rebonsoir à vous deux.
12: Rebonsoir.
4: On est ravis de passer cette soirée alléchante avec vous. Nathalie Yanetta est aussi en ligne avec nous, la directrice des sports de Radio France. Rebonsoir Nathalie.
13: Rebonsoir à tous.
4: Et c'est parfait, on va pouvoir discuter ensemble de cette affiche, presque affiche de rêve. Déjà, les deux Nicolas depuis New York, est-ce que vous avez quelques échos?
12: Ça sent le point météo, ça.
4: Bon, je pensais faire le point vestiaire et compo, si c'était possible. Mais commençons par la météo, si vous le souhaitez.
14: Il fait chaud
12: du côté de la banlieue new-yorkaise. Parce que vous savez, la particularité de ce stade, on l'appelle New York, New Jersey. C'est à quelques kilomètres de New York, de l'immense parking qui entoure ce stade. On aperçoit au loin le décor de Manhattan. On est un peu isolé, on a des immenses parkings et le soleil est de plomb cet après-midi. Il y a du vent tout de même, ça fait de l'air dans ce stade. C'est pas négligeable comme question parce qu'une finale aux États-Unis en plein été à 15h pour que ça colle aussi aux horaires évidemment des spectateurs européens, ça peut jouer. On se souvient de la finale de 1994 qui avait été un long chemin de croix entre le Brésil et l'Italie. On avait terminé à 0-0 au tir au but et allez, je tairai le résultat final parce que Nathalie est là, mais voilà, ça avait été une difficile souffrance cette finale. On a des conditions plutôt bonnes pour jouer au foot, il ne fait pas trop chaud non plus, mais surtout on a évité les 10 plaies d'Égypte des deux derniers jours entre les fumées qui nous arrivaient des incendies au Canada ou les orages qui se sont abattus sur la région pendant de longues heures hier.
3: Et pour répondre à votre question, Nicolas, sur les échos de vestiaire, on n'a pas encore la composition des deux équipes. Ça ne serait tardé. Ce qu'il y a de sûr, c'est qu'évidemment, Léo Messi sera de la partie pour guider, tel un guide spirituel, vraiment, cette équipe d'Argentine, peut-être jusqu'à sa quatrième étoile. Et je vous parle de Léo Messi et de sa sélection à venir, évidemment, parce que il va devenir tout à l'heure, tout simplement, le deuxième joueur de l'histoire à disputer trois finales dans sa carrière. Incroyable, évidemment. L'autre joueur, il est brésilien, il s'appelle Cafu. Donc, c'est la seule petite info certaine qu'on peut vous donner sur la compo, mais ça va pas bouger beaucoup, notamment du côté de l'Argentine. Et d'ailleurs, c'est une équipe qu'on connaît bien parce que il y aura peut-être adéquat un ou deux changements, peut-être simplement avec l'équipe qui s'était imposée face à l'équipe de France il y a 3 ans et demi au Qatar. C'est quasiment la même équipe, la même ossature, c'est sûr, hormis peut-être André Di Maria qui n'est plus là. Donc voilà, on a cette équipe de combattants, de guerriers derrière son guide spirituel. Et puis l'équipe d'Espagne, ce sera celle qui malheureusement, éliminer la France en demi-finale, aller peut-être à une ou deux exceptions près.
4: Deux équipes que nous, on connaît bien, mais qui se connaissent bien aussi, Nathalie Gannetta, avec beaucoup de joueurs argentins qui jouent dans le championnat espagnol. Et on était tout à l'heure sur France Info avec Juan José Dorado, qui est correspondant en France d'un groupe de presse espagnol, et qui nous disait c'est un match de cousins.
9: Ouais, c'est un peu ça, alors que c'est des équipes qui se croisent peu. C'est seulement la deuxième fois que l'Espagne et l'Argentine, dans toute leur histoire de Coupe du Monde, vont se croiser, et pas donc sur n'importe quel stade de la compétition, puisque c'est une finale. Mais oui, c'est des joueurs qui se connaissent bien. Il y a deux pays qui sont très cousins de l'Argentine, c'est l'Espagne et l'Italie, mais avec les Espagnols, ils partagent évidemment aussi la langue. C'est pas un détail, j'espère que l'arbitre slovène de la rencontre a fait espagnol deuxième langue, parce que sinon il va passer des moments un peu difficiles, notre ami slovène.
4: Effectivement, ça parlera espagnol sur la pelouse.
12: Et peut-être catalan.
4: Alors là, exactement. Ça sera encore plus précis, effectivement. Lionel Messi, vous l'évoquiez tout à l'heure, les Nico, dans le stade de New York. Messi qui chasse aussi le soulier d'or, le titre de meilleur buteur. Pour l'instant, c'est Mbappé depuis hier, mais Kylian Mbappé lui-même a dit que Messi marquait tout le temps. Ça fait partie d'un des enjeux.
12: C'est un petit peu la course à laquelle on assiste depuis le début de cette Coupe du Monde. Dès que Messi marquait, Mbappé lui répondait. Dès que Mbappé marquait en jouant la veille, finalement Messi répondait. Alors on a vu un Messi plus passeur que buteur au fur et à mesure de cette phase finale. Peut-être aussi parce que les jambes sont un peu moins là. Il faut quand même rappeler qu'il a 39 ans, Lionel Messi. On ne le voit plus évidemment traverser le terrain comme lors de ses plus belles années barcelonaises. Il y a encore cet œil extraordinaire, il y a encore cette patte gauche qui lui permet de déposer des ballons. On l'a vu contre l'Angleterre avec ce centre fabuleux pour Lautaro Martinez dans le temps additionnel. On l'avait vu contre l'Égypte tout au long de cette phase finale accidenté pour l'équipe d'Argentine. Il a été un petit peu ce phare à la fois pour guider son équipe mais aussi pour déposer des ballons délicieux, mais en marquant peut-être un peu moins qu'au cours de la phase de poule.
3: C'est incroyable quand même de le voir là sur cette nouvelle finale. Léo Messi, Nathalie était avec moi, on avait la chance de commenter la finale au Qatar face au Bleu. On avait l'impression que vraiment il avait terminé le jeu du foot, c'est vraiment, et d'ailleurs il l'a dit à un journaliste argentin qu'il a croisé avant-hier dans New York, il a dit moi le jeu je l'ai déjà fini, et c'est vrai que quelque part c'est un petit peu du bonus,
4: c'est que du bonus, ouais, voilà.
3: Et franchement il n'y a pas grand monde qui aurait misé quoi que ce soit sur un retour de Léo Messi à ce niveau-là, en tout cas, et avec ce rôle-là en finale d'une Coupe du Monde pour une deuxième consécutive, peut-être, c'est vraiment incroyable. Et puis, puisqu'on parle de Léo Messi, on peut pas ne pas reparler de cette photo hallucinante avec Lamine Yamal qui a été prise il y a 19 ans. Mais vraiment, ici, tout le monde parle de ça aux États-Unis parce qu'elle est tellement bluffante, cette photo. Vous voyez Léo Messi qui donne le bain à Lamine Yamal, mais quelle probabilité alors, il y avait à l'époque.
4: Pour qu'on comprenne bien, pour que tout le monde soit. C'est une opération de l'UNICEF.
3: C'est ça.
4: Il y a 18 ans, si je ne dis pas de bêtises.
3: Il avait 5 mois, Lamine Yamal.
4: Lamine Yamal est un bébé et Léo Messi est déjà un très grand joueur de foot. Et on le voit donc donner le bain à ce bébé. Comme vous le disiez, c'est totalement improbable de les retrouver 18 ans après.
9: Et d'ailleurs, et ce soir, c'est les deux joueurs qui auront le plus d'écart. Sur un terrain dans une finale, ça n'est jamais arrivé d'avoir plus de 20 ans d'écart. C'est le cas entre Lamal et Messi. Et j'entendais Nicolas raconter. Alors, Nicolas Perronnet, parce que j'ai trois Nicolas avec moi, donc c'est pas facile. Monsieur Perronnet, raconter la compétition de Léo Messi et Nicolas Théière qui disait qu'il marchait plus et qu'il était moins incisif, ça reste quand même, quand on regarde les stats de cette finale, c'est quand même le joueur qui a été plus impliqué dans des buts, soit en les marquant, soit en les faisant marquer. On est remonté jusqu'à 1966 avec Gerd Müller, qui lui a été là aussi l'un des joueurs les plus décisifs du mondial. Ben, Messi est ce soir, en tout cas avant cette finale, l'un des joueurs les plus décisifs de ce mondial. C'est fou à son âge.
4: Et on n'est pas sûr que ce soit sa dernière danse, puisqu'il n'a pas dit qu'il serait plus là après. Il ne sera plus là pour la Coupe du Monde, oui, dans 4 ans, ça c'est sûr, mais on n'est pas sûr que ce soit son dernier match ce soir. Hein.
3: Alors pour les supporters, c'est plutôt oui, hein, parce que quand vous écoutez et que vous traduisez les chants des supporters argentins qui vous rentrent dans la tête et qui n'en ressortent pas depuis 48 heures partout dans Manhattan. On était à Times Square hier soir, c'était une invasion, c'était Buenos Aires, vraiment Times Square. Là, c'est en train de s'installer à côté de nous, sur notre droite, sur notre gauche, il y a des Argentins de partout. La dernière danse, la ultima de Léo.
12: La ultima de Léo.
3: Pour eux, c'est voilà, il y a ce soir et puis il n'y a plus rien derrière. Quoi. Mais bon, c'est vrai qu'officiellement, il n'en a pas parlé.
12: Et on parlait du duel et des clins d'œil entre Lamine Yamal et Lionel Messi, ils sont en publicité sur les écrans géants de Times Square tous les deux. Et donc on avait une foule d'Argentins qui chantaient et au-dessus alternait le visage de Lamine Yamal et celui de Lionel Messi.
4: Merci pour cette photographie sonore, Nicolas Perronnet, Nicolas Théière, qu'on retrouve dans quelques minutes, dans un quart d'heure maintenant pour la cérémonie de clôture dans ce stade de New York. Merci aussi à vous, Nathalie Yanetta, et on vous retrouvera évidemment tous les trois un petit peu plus tard dans cette soirée spéciale Coupe du Monde sur France Info, puisqu'on suit cette rencontre évidemment en direct et en intégralité.
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4: 19h20, l'info en une minute avec vous, Sébastien Cabritado Santos, la commune de Mayoque interdit l'accès au site où des ossements ont été découverts cette semaine.
0: Décision du maire par arrêté pour éviter les intrusions de curieux. Alors que l'on vient d'avoir la confirmation ce soir, les ossements retrouvés dans ce village du Tarn sont bien ceux de Delphine Jubilard, l'infirmière portée disparue depuis maintenant bientôt 6 ans. Le principal suspect, Cédric Jubilard, reconnaît désormais l'avoir tué. Plusieurs dizaines d'habitations évacuées ce soir dans le Var. Un important incendie s'est déclaré près de Draguignan. Les flammes attisées par le Mistral et la sécheresse. Plus de 200 pompiers sont mobilisés sur place. Ça brûle aussi en Loire-Atlantique, près de Saint-Nazaire. Un quartier résidentiel a été touché. Au moins une maison a brûlé. Et puis Jonas Vingegaard souffre d'une fracture de la clavicule. Le Danois poussé à l'abandon après une lourde chute sur la 15e étape du Tour de France. Aujourd'hui remportée par Remco Evenepoel qui récupère la 2e place au classement. Tadej Pogacar termine juste derrière. Paul Sexas, le Français, toujours 4e au général.
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4: Et on va faire le point maintenant sur la situation en Iran, où les frappes se poursuivent de part et d'autre. Les efforts de médiation ne donnent rien pour l'instant entre les États-Unis et l'Iran. Le détroit d'Ormuz s'impose plus que jamais comme l'enjeu stratégique de cette confrontation. Anand Lauer, vous êtes en ligne avec nous depuis Ankara, correspondante de France Info et de RFI dans la région. Les États-Unis ont lancé cette nouvelle série de bombardements contre l'Iran en disant vouloir punir la mort de 2 militaires américains en Jordanie, tués par des frappes iraniennes.
13: Oui, les États-Unis ciblent notamment des capacités de surveillance, de défense aérienne, des moyens maritimes et des stocks de missiles et de drones. Ils expliquent vouloir priver l'Iran des moyens de faire pression sur le détroit d'Ormuz. Des cibles militaires donc, mais Téhéran affirme aussi que l'armée américaine s'attaque à des sites civils, y compris à une centrale nucléaire en cours de construction dans le sud-ouest du pays. Des infrastructures civiles sous les tirs, l'accusation vaut aussi pour l'Iran dans les pays de la région où Téhéran assure viser des intérêts américains. Selon les autorités du Koweït, une frappe contre une usine de production d'eau et d'électricité, la 2e en 2 jours, a provoqué un incendie. Les sirènes ont aussi retenti en Jordanie et à Bahreïn, qui ont tous deux annoncé avoir déjoué des attaques de missiles et de drones lancées par l'Iran. Téhéran estime ne plus être tenu par les engagements pris dans le cadre du protocole d'accord signé mi-juin avec les États-Unis. Cela veut notamment dire que l'Iran tente de s'arroger le contrôle du détroit d'Ormuz. Les gardiens de la révolution iranien ont annoncé avoir stoppé 4 navires soutenu, selon eux, par les États-Unis qui tentaient de franchir le détroit en ignorant leurs avertissements.
4: Et la diplomatie semble donc pour l'instant dans l'impasse. Anne, est-ce que ça veut dire que les deux camps sont désormais engagés dans une logique d'escalade sans véritable perspective de négociation ?
13: Alors à court terme, oui. Après plus d'une semaine de frappes quotidiennes et quasi ininterrompues, les deux camps donnent clairement la priorité au rapport de force plutôt qu'à la négociation. Washington estime pouvoir contraindre l'Iran par une campagne militaire prolongée. Téhéran veut montrer qu'il conserve une capacité de riposte et qu'il peut faire monter le coût du conflit, notamment dans les pays du Golfe ciblés par ses attaques et autour du détroit d'Ormuz. Abbas Araghchi, le ministre iranien des Affaires étrangères, a rejeté l'idée selon laquelle les négociations avec Washington auraient provoqué la guerre. Selon lui, les États-Unis auraient choisi l'affrontement après avoir constaté qu'ils ne pourraient obtenir par la négociation l'arrêt total de l'enrichissement d'uranium, une exigence jugée illégale par Téhéran. Les médiateurs comme le Pakistan, Oman ou le Qatar poursuivent leurs efforts en coulisses. Réunis à Doha, l'émir du Qatar et le premier ministre irakien, dont les pays ont tous deux été visés par des tirs iraniens, ont insisté ensemble sur la nécessité de privilégier le dialogue. Le chef de la diplomatie turque était lui aussi au Qatar au même moment pour parler de l'Iran. Mais entre Téhéran et Washington, ce sont les armes qui parlent et aucun calendrier de reprise des discussions n'est annoncé. Cela ne signifie pas que la diplomatie est enterrée, mais à ce stade, elle est à l'évidence reléguée au second plan.
4: Anand Dlaouer, merci beaucoup depuis Ankara pour France Info. Bonsoir à vous, Michel Duclos.
14: Bonsoir.
4: Vous êtes diplomate, conseiller spécial géopolitique et diplomatie à l'Institut Montaigne. On parlait d'escalade quand même, de regain de tension avec Anand Dlaouer à l'instant. Vous êtes d'accord avec ce terme ?
14: Regain de tension, oui. Escalade, je ne sais pas. Il y a peut-être une dose d'escalade, mais elle reste quand même assez contrôlée pour l'instant.
4: Jusqu'où ça peut aller, selon vous ?
14: Peut-être qu'il faut d'abord revenir sur les causes de la réouverture du conflit, et qui c'est la cause principale, c'est quand même une divergence d'interprétation sur le mémorandum. Les Américains avaient compris que les Iraniens renonçaient à contrôler le détroit d'Ormuz. Les Iraniens pensaient au contraire qu'ils avaient acquis un droit de contrôle au moins après 60 jours et dans l'immédiat, une capacité d'indiquer quel était le chemin que devaient suivre les bateaux. Mais derrière ce conflit d'interprétation, il y avait le fait que les Iraniens étaient convaincus que les Américains ne pouvaient plus se permettre de reprendre les combats. Mmh. C'était cette idée, vous savez, que Trump voulait absolument mettre un terme à ce conflit pour différentes raisons, le prix du pétrole, l'inflation, les élections à mi-mandat. Et par ailleurs, chose que nous n'avions peut-être pas suffisamment estimé de notre côté, du côté occidental, les durs iraniens ont interprété cet accord comme à leur désavantage, comme une défaite, puisque en pratique, ils se défaisaient au moins pour un temps du levier du contrôle du détroit d'Ormuz, et c'est cela qu'ils essaient de récupérer visant des bateaux qui essayent de passer. Alors, jusqu'où ça peut aller ? Ça reste quand même des frappes relativement limitées pour l'instant. Le calcul qui est que Trump ne souhaite sans doute pas repartir dans un conflit vraiment très, très violent reste probablement pertinent.
4: Parce qu'il ne peut pas se le permettre, hein, du fait de son opinion américaine, notamment, qu'il ne le supporterait pas. C'est ça qu'on comprend dans votre message.
14: Et du fait des marchés. Mmh. Mais les deux se renforçant mutuellement, naturellement. Mmh. Ce qui laisse aux Iraniens, il faut bien le dire, une marge de manœuvre, une marge de supériorité. Et je crains qu'ils ne soient pas enclins à arrêter les frais de sitôt. Puis là, d'ailleurs, il y a des éléments parallèle ou connexe. Vous avez mentionné l'action des Américains au Liban. Dans l'accord qu'avaient signé l'Iran et les États-Unis, cet accord a inclué le Liban. Mm. Et donc les Iraniens avaient compris que le Hezbollah était sauf. Ça faisait pour eux partie des avantages qu'ils trouvaient à cet accord. Et vous vous souvenez, ils ont attendu très longtemps avant de conclure, tant que le Liban ne faisait pas partie de l'accord. Or, ils voient que les Iraniens, les Américains, avec les Israéliens et les Libanais, sont en train de contourner cette disposition essentielle de leur accord. C'est un motif supplémentaire pour eux de relancer les tensions.
4: Moi, ce que je comprends en vous écoutant, c'est que les uns les autres, soit font preuve de naïveté, quand vous me dites qu'ils n'avaient pas compris ce que les autres avaient compris dans un accord, etc., soit c'est un jeu de dupes, parce que finalement, chacun essaye d'avancer d'une manière ou d'une autre et de ne pas lâcher le pourquoi il y a ce conflit.
14: Je dirais qu'il y avait une part de naïveté, certainement, ou de non-professionnalisme de la part des Américains. Du côté iranien, c'est plus compliqué, mais c'est un pouvoir très divisé. Et les négociateurs avaient cru obtenir un compromis avantageux pour eux. Le fait est qu'ils n'ont pas convaincu tout le monde, notamment l'aile dure. Et puis aussi, j'ai cité l'affaire du Liban, mais il y a aussi les avoirs gelés iraniens qui devaient être très vite débloqués et qui ne l'ont pas été. Donc objectivement, du point de vue iranien, pour l'instant, les Américains ne délivrent pas.
4: Le compte n'y est pas.
14: Et puis il y a un troisième facteur, c'est quand même le rôle des médiateurs. Et c'est vrai que ce genre de situation, précisément, aurait dû être anticipé par des médiateurs plus expérimentés, mieux préparés. Et là, c'était un accord qui restait quand même très très flou. Et on en voit maintenant tous les inconvénients.
4: Je vous remercie beaucoup pour votre éclairage, Michel Duclos. Je rappelle que vous êtes diplomate, conseiller spécial géopolitique et diplomatie à l'Institut Montaigne, auteur notamment de Diplomatie française aux éditions Alpha. C'est paru en avril 2024.
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4: Un lundi au soleil demain, quasiment partout en France, avec un air beaucoup plus respirable sur presque tout le pays. 22 à Lille, 27 à Nantes et Paris, mais encore 34 à Bordeaux, 38 à 39 dans le Var et les Bouches-du-Rhône. Il est 19h31. Le retour d'Anne-Sophie Balbir.
20: Dans le Tarn, le maire de Mayoc interdit l'accès au chemin de l'Obre jusqu'au 31 juillet prochain. C'est là que des ossements ont été découverts jeudi dans l'affaire Jubilard. Sur indication de Cédric Jubilard, les analyses confirment aujourd'hui qu'il s'agit bien d'ossements appartenant à son épouse Delphine disparue fin 2020. Il va maintenant falloir tenter de déterminer les causes exactes de la mort de la jeune femme. Plusieurs incendies sont en cours en France, à Trignac, en Loire-Atlantique, près de Saint-Nazaire, selon Ici Loire-Océan. Le feu est parti d'un champ en bordure de la Quatre Voies. Une maison a été touchée par les flammes. Des habitants ont dû être évacués. Incendie également dans le Var, à Tarado, plus d'une centaine d'hectares déjà parcourus. Le feu s'est propagé sur la commune des Arcs. La mairie Rassemblement National d'Orange a décidé d'annuler un concert hommage à Queen, un spectacle prévu en septembre dans la ville. Le producteur de l'événement annonce avoir déposer un recours en justice. Les bombardements Iran-États-Unis se poursuivent au Moyen-Orient. Le chef de l'Agence internationale de l'énergie atomique appelle à la retenue militaire à proximité de tous les sites liés au nucléaire. La Jordanie, ciblée par Téhéran, convoque le chargé d'affaires iranien pour protester contre la poursuite des agressions. Concernant la situation au Liban, le président libanais Joseph Aoun a rencontré ce matin à Washington le secrétaire d'État américain. Marco Rubio l'a félicité pour sa démarche vers la paix qu'elle quelques jours après une session de négociation entre Israël et le Liban. Et puis le coureur cycliste Jonas Vingegaard souffre d'une fracture à une clavicule et devra se faire opérer. Le Danois a lourdement chuté lors de la 15e étape du Tour de France cet après-midi. Il a dû abandonner la course. L'étape a été remportée par le Belge Remco Evenepoel au plateau de Solaison en Haute-Savoie. Demain, ce sera une journée de repos.
4: Et ce sera, merci Anne-Sophie Balbir, le Club Tour dans un instant sur France Info, dans un quart d'heure, pour que, plus précisément avec Fabrice Rigobert, pour revenir donc sur cette étape très animée et cet abandon de Jonas Vingegaard en Haute-Savoie. À suivre également la cérémonie de clôture du Mondial en direct du MetLife de New York, le stade de la finale. Ça commence dans 10 minutes, on la suivra ensemble et puis on va prendre la température aussi du côté de l'Espagne maintenant, l'un des deux pays en lice pour cette finale avec l'Argentine.
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4: La planète foot est en ébullition à 2h, moins de 2h maintenant, 1h30 du coup d'envoi de la finale de cette Coupe du Monde, Argentine-Espagne, le champion du monde en titre, l'albicéleste de Messi qui va tout tenter pour conserver son titre. Et en face, la Rora de Lamine Yamal qui va tout faire pour enchaîner Euro et Mondial. Bonsoir Juan José Dorado.
21: Buenas tardes.
4: Vous le faites bien vous, c'est plus facile puisque vous êtes franco-espagnol. Correspondant à Paris du groupe Média La Région, groupe galicien, à titre personnel déjà. Dans quel état vous êtes-vous à 3 heures de ce coup d'envoi ?
21: Comme tous les supporters espagnols aujourd'hui, voire comme tous les supporters argentins aussi, mais bien sûr, on est d'un côté inquiet, mais de l'autre côté, on a vraiment envie de que ce match commence.
4: Que ça commence,
21: alors, ouais. Que ça commence vite et que l'Espagne puisse aller au bout, puisque pour nous, ça fait quand même 16 ans que nous n'avons pas gagné le plus grand des titres dans le football, le mondial. Donc depuis 2010, ça commence à faire long pour les Espagnols.
4: Ça fait long pour les Espagnols, mais c'est aussi une équipe espagnole qui n'a pas perdu un match, si je ne me trompe pas, depuis 2 ans, si on accepte une défaite au tir au but en Ligue des Nations, si je ne dis pas de bêtises. Elle paraît indestructible, votre équipe.
21: Alors, ce qui est vrai, c'est que depuis l'arrivée de Luis de la Fuente, cette sélection qui avait quitté le Mondial 2022 du Qatar, dans le meilleur terme avec ses supporters, depuis 2002, cette équipe d'Espagne enchaîne les victoires, enchaîne les titres. Il faut voir qu'aujourd'hui, ça va être quand même la 4e finale en 4 ans que va jouer l'Espagne, puisqu'on ne se rappelle pas, mais Luis de la Fuente est arrivé en janvier 2023, et en 2023, il gagne déjà la Ligue des Nations, en 2024, on gagne l'Euro, en 2025, on arrive en finale de la Ligue des Nations, et effectivement, vous l'avez signalé, on perd au pénalty. Et là, aujourd'hui, en 2026, un an après, et ben voilà, on est encore dans une finale. Donc, la confiance est du côté espagnol et du côté des supporters. Et bien sûr, parce que ce groupe, depuis 4 ans, nous fait rêver avec des finales et avec des titres.
4: Et vous avez cité votre sélectionneur, Luis de la Fuente, qui est quand même le magicien qui a su faire jouer toute cette équipe. Enfin, il a dit que c'est la meilleure équipe du monde quand cette équipe a battu la France en demi-finale face aux meilleurs joueurs du monde. C'est pas que les joueurs espagnols ne sont pas bons, mais c'est que lui, il est en plus un magicien dans la manière de les faire jouer ensemble.
21: C'est un magicien, il a surpris tout son monde, déjà en Espagne, parce qu'effectivement, il n'a jamais entraîné une équipe de première division. Ça fait plus de 14 ans qu'il est dans le giron de la Fédération espagnole. Il a entraîné les gens, les mois des 15 ans, les mois des 19 ans. Il a gagné des titres d'Europe avec les mois des 15 et les mois des 19. Et donc, c'est un magicien, oui, mais ce qu'on oublie souvent, c'est que ce magicien, il connaît les joueurs qu'il a amenés aujourd'hui aux États-Unis. Pour la plupart, il les a depuis qu'ils ont 15 ans. Donc, c'est vrai que c'est quelqu'un qui connaît très bien son groupe, qui a conformé un groupe avec lequel, pour la plupart, travaille avec lui depuis 5, 6, 7 ans. Et donc, ça se voit aujourd'hui. Après, le système de jeu espagnol, tout le monde le connaît depuis 2008. Ça a été Et ça a été la technique. Et donc aujourd'hui, ça paye à nouveau, comme ça avait payé en 2008, en 2010 et en 2012, espérant qu'effectivement, après 2024, il y aura 2026 et pourquoi pas 2028.
4: Alors attendez, déjà il y a ce soir. Hein. Rodri Oyarzabal, évidemment Lamine Yamal, 19 ans, avec toute l'arrogance de son talent, on peut dire ça comme ça. Il y a aussi des sacrées individualités, il y a le collectif, mais il y a aussi des pépites.
21: Il y a des pupitres, il y a Lamine Yamal bien sûr, et c'est lui qui représente cette jeunesse espagnole. La plupart, ils ont entre 20, 22, 23, 24 ans, donc ils ont encore le temps d'arriver, voire au Mondial d'Espagne, Portugal et au Maroc en 2030. Mais il n'y a pas que, parce que vous avez aussi Kubarsi, qui est défenseur central de cette sélection, qui a 18 ans et qui joue son premier Mondial. Donc on voit effectivement que la jeunesse, elle est là, qu'elle promet des heures de gloire, peut-être dès ce soir. Et donc, c'est pour ça que je vous disais qu'il y a quand même de la confiance chez les Espagnols. Mais si on sait effectivement qu'en face, on a le champion du monde, en face, on a l'Argentine.
4: Qu'est-ce que vous redoutez le plus, vous, face de votre adversaire? C'est Léo Messi? C'est leur collectif?
21: Bien sûr, c'est Léo Messi. Vous savez, il a été formé en Espagne. Ça, on l'oublie souvent. Il a même la double nationalité, Léo Messi. Donc, c'est bien sûr Léo Messi parce qu'il y a cette aura qui entoure le plus grand joueur de l'histoire du football. Au-delà de ça, bien sûr, ce collectif argentin. Vous savez, l'Espagne et l'Argentine ont joué à 14 reprises. Et pour l'instant, on est 6 victoires pour chacun d'entre eux. On va se partager ce soir. Mais ce collectif a des joueurs qu'on connaît bien puisque il y a un certain nombre qui jouent ou ont joué en Espagne. Voilà, qui jouent en Espagne. Donc, c'est des joueurs qu'on connaît bien. Et on redoute aussi son entraîneur, Scaloni. Vous savez, il y a une petite histoire très sympathique, puisque Scaloni, quand il a eu son titre d'entraîneur en Espagne, son professeur était Luis de la Fuente à la Fédération espagnole. Donc, c'est un match entre cousins et c'est un match plein d'amitié, aussi plein de rivalités. Donc, bien sûr, d'abord, c'est Messi, puisqu'il pourrait devenir le meilleur buteur de l'histoire de la Coupe du Monde s'il venait à marquer. Mais pour l'instant, on va tout faire pour essayer que ça n'arrive pas et que ce titre-là reste sur Mbappé.
4: Merci beaucoup, Juan José Dorado. Merci aussi pour le clin d'œil sur Mbappé. Je rappelle que vous êtes journaliste franco-espagnol correspondant à Paris du groupe Média Espagnol La Région. On file à New York maintenant rejoindre Nicolas Perronet et Nicolas Teillard au MetLife Stadium, puisque ce n'est pas le coup d'envoi de la finale, mais c'est le coup d'envoi de la cérémonie de clôture du Mondial, messieurs. Hein.
3: Exactement, qui est en train de se mettre en place là sous nos yeux. Vous arrivez pile à temps avec la pelouse qui a été transformée en une immense scène new-yorkaise, on va dire, avec certains des monuments emblématiques de cette ville de New York.
12: Il y a la Statue de la Liberté, du Bronx.
3: Évidemment, les tambours du Bronx qui démarrent à l'instant. On a le Flatiron Building, on a Washington Square, la tour Rockefeller également,
12: le Chrysler
3: Building, bref, un immense tapis, on va dire, qui recouvre toute la pelouse. Et cette cérémonie de clôture qui va être assez brève, une dizaine de minutes, on nous a murmuré que Tom Cruise pourrait faire une apparition, on verra.
12: Comme à chaque cérémonie de clôture. Désormais, on se souvient de Paris 2024, évidemment. Ça manque pas de stars en général dans les festivités américaines. C'est vrai qu'on a beaucoup donné sur le concert de la mi-temps, qui est la nouveauté marquante, parce que ça n'est jamais arrivé dans une Coupe du Monde. C'est une tradition ici pour le Super Bowl notamment, où le concert fait partie intégrante de l'événement. Ça ne l'est pas pour une finale de Coupe du Monde où on s'inquiète un petit peu, même au plus près de Gianni Infantino, hein, parce que tout ça, c'est dans la lignée de tout ce qui se passe depuis 5 semaines et même depuis plusieurs années. La plupart des décisions sont prises par Gianni Infantino tout seul, avec éventuellement un coup de fil de la Maison Blanche. Mais il y a très peu de concertation au sein de l'instance internationale du foot. Et tout le monde se demandait ce matin encore combien de temps allait durer la mi-temps. On est incapable de vous répondre ce soir.
3: Non, on ne sait pas. Effectivement, on nous parle de 17 minutes, on nous parle d'un show. Vraiment, les concerts qui dureraient 11 minutes avec 6 minutes de montage et de démontage de la scène. On se demande vraiment comment tout ça est possible.
4: Donc, ça paraît fou quand même. Hein.
3: C'est un secret qui est bien gardé. On verra bien si ça dure 17 minutes ou une demi-heure. Ce sera pour ce concert de la mi-temps. Pour l'instant, cette cérémonie de clôture qui débute, on aura droit d'ici quelques minutes à l'hymne national américain, évidemment, qui
12: sera interprété
3: par Jennifer Hudson, c'est elle hein, qui va interpréter tout à l'heure l'hymne américain. Alors c'est vrai qu'il est joué cet hymne américain à chaque match, mais un petit peu dans l'indifférence générale, à une heure comme ça, une heure et demie du coup d'envoi. Là, pour la finale, on s'attend quand même à quelque chose de un petit peu plus costaud en termes de spectacle, tout simplement. Tom Cruise, Laura Pausini, Nicole Scherzinger, Robbie Williams et Aisha Speed. Voilà pour quelques VIP qui vont arriver d'ici quelques secondes sur cette pelouse. Pour l'instant, les tambours du Bronx qui continuent de mettre l'ambiance sur cette scène transformée en hommage au monument new-yorkais.
12: Et en termes de VIP, on va simplement préciser qu'on a aperçu les joueurs espagnols hein, venir tâter quelques instants avant que le décor se mette en place, la pelouse de ce stadium du New York New Jersey. Ils sont bien arrivés, les joueurs sont là.
3: Ouais, et Messi également avec l'Argentine, évidemment, on a vu sur les écrans géants sa sortie du quart, et j'ai pas besoin de vous dire, Nicolas, que c'est évidemment celui qui a été le plus acclamé ici dans ce stade.
4: Et n'oublions pas quand même que ce sont eux, les footballeurs, les véritables stars et les véritables acteurs de cette soirée dans ce MetLife Stadium de New York, une fois cette cérémonie de clôture du mondial qui sera terminée. Je vous propose, messieurs, de vous quitter quelques instants. On revient vers vous dans pas longtemps, mais d'abord, on va aller à Barcelone retrouver Alexandre Berthaud, notre envoyé spécial au cœur de la fan zone dans la capitale catalane. Alexandre, quelle est l'ambiance autour de vous?
1: Bah, la fête a commencé, hein. La fête a déjà commencé il y a à peu près 20 minutes, on va dire, lorsque la DJ a décidé de lancer le son. Et petit à petit, donc on est sur une esplanade qui est tout au bout de la plage, juste derrière il y a la mer, il y a l'écran géant donc juste devant la mer, et cette esplanade qui continue, qui est immense hein, et qui continue à se remplir, et on voit des personnes arriver à perte de vue avec des maillots principalement de l'Espagne, des maillots du FC Barcelone, mais aussi des maillots de l'Argentine qui passent juste à côté de moi en ce moment même. Donc on est venu faire la fête, on est venu faire la fête en famille avec des jeunes enfants qui sont un peu éloignés des baffles pour préserver leurs oreilles. On est aussi venu faire la fête entre copains et copines comme Abril. Voilà, qui nous dit que l'ambiance, elle adore, qu'elle espère que l'Espagne va gagner, mais surtout elle adore le fait que la municipalité ait mis en place cet écran géant pour diffuser le match et pour faire la fête tous ensemble. Barcelone est évidemment à une relation spéciale à ce match, avec d'un côté l'équipe d'Espagne qui compte 8 joueurs formés à la Masia, et puis de l'autre Léo Messi, légende ici qui a rapporté 4 Ligues des Champions au Barça. Et donc il existe des supporters également qui voient l'Argentine gagner et qui espèrent un petit peu le voir gagner malgré le fait qu'il soit espagnol. C'est le cas de James.
6: Argentina, claro, porque Messi,
1: voilà, il nous dit qu'il pense que l'Argentine va gagner grâce à Messi, grâce à cette grinta qu'on leur connaît, grâce aux remontées dans les dernières minutes. Mais il nous dit aussi que son cœur partagé penche un petit peu du côté argentin, car il aimerait que Messi sorte sur une belle note, qu'il termine cette sur exploit pour tout ce qu'il a fait. J'aimerais qu'il gagne. Voilà ce que nous disait James, qui correspond un petit peu, qui image bien la relation qu'a la Catalogne à cette finale de Coupe du Monde. Nicolas,
4: merci beaucoup Alexandre Berthaud d'avoir planté le décor depuis la fan zone de Barcelone avec les moyens techniques de Benjamin Thuot. On retourne à New York, Nicolas Perronnet, Nicolas Teillard, et cette cérémonie de clôture qui se poursuit.
3: Oui, alors qu'on vient à l'instant de recevoir les compos.
4: Ah, bah alors c'est bien, à part les foot, ça va être encore plus intéressant.
3: Oui, parce que ça dure un petit peu cette cérémonie, il n'y a pas grand-chose à vous raconter pour l'instant. On attend Tom Cruise pour tout vous dire. Allez, la composition de l'Espagne, c'est celle qui va être le plus rapide à faire, parce que c'est exactement l'équipe d'Espagne qui a éliminé les Bleus il y a de cela quelques jours du côté de Dallas, avec évidemment Unai Simon dans les buts, cette défense qui fait des merveilles depuis le début de la Coupe du Monde, avec Emeric Laporte, le franco-espagnol, associé à Cubarsí, on en parlait il y a quelques instants, le jeune défenseur du FC Barcelone en charnière centrale, Pedro Porro, buteur contre les Bleus sur le côté droit, Cucurella à gauche de la défense, ce milieu de terrain qui vous confisque le ballon quoi que vous pourriez envisager d'en faire, avec évidemment Rodri pour mener tout ça, Fabian Ruiz, le joueur du Paris Saint-Germain, et Dani Olmo en numéro 10, et puis devant Alex Paina sur le côté gauche. Donc toujours pas de Nico Williams titulaire, il rentrera sûrement en jeu. Lamine Yamal, lui, est évidemment titulaire sur le côté droit, et puis en pointe Oyarzabal, qui est le meilleur buteur de la Roja sur cette compétition. Il y a quelques changements en revanche du côté argentin.
7: Ah ouais, alors...
12: Il y a trois changements du côté de l'Albi Céleste et de Lionel Scaloni, qui avait déjà effectué des changements en demi-finale par rapport à son quart de finale. Il faut dire que l'Argentine, on va le rappeler avant de détailler le 11 qui débutera cette finale, a connu un parcours très accidenté, hein. Ils ont failli passer à la trappe en 16e de finale contre le Cap-Vert. On se souvient de ce but absolument extraordinaire des Cap-Verdiens pour égaliser à deux partout. Victoire 3-2 de l'Argentine en prolongation. Les Argentins étaient menés 2-0 en 8e de finale par l'Égypte avant de renverser la vapeur totalement dans le dernier quart d'heure. Et puis ils sont aussi passés par les prolongations contre la Suisse en quart de finale avant de renverser les Anglais en demi. Là encore, dans une fin de match complètement folle, ce sont les habitués des fins de rencontre. Messi, Alvarez seront devant les changements. C'est Montiel qui sera sur le côté droit de la défense. C'est Rodrigo De Paul qui sera sur le côté droit, mais plutôt de manière offensive. Et puis Nico Gonzalez, qui a fait très bonne rentrée, notamment contre l'Angleterre, sera titulaire sur le côté gauche du milieu de terrain argentin.
4: On va se régaler et on va vous retrouver évidemment tout au long de la soirée, Nicolas Perronnet, Nicolas Taillard, avant le match évidemment et à partir de 21h pour cette finale que vous nous ferez vivre en direct et en intégralité sur France Info. Dans un instant, on va partir sur le Tour de France.
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4: Mais d'abord à 19h49, Anne-Sophie Balbir, l'info en 1 minute, 27 départements de l'Ouest et du Sud de la France en vigilance orange demain pour un risque élevé de départ de feu.
20: Et puis ce sera à nouveau rouge, mardi dans les Bouches-du-Rhône, le Vaucluse, le Gard et le Var, où un violent incendie s'est déclaré cet après-midi près de Draguignan. Une dizaine d'habitations ont été évacuées sur la commune de Tarado. Le feu s'est ensuite propagé en direction des Arcs. Plus d'une centaine d'hectares sont partis en fumée, plusieurs routes sont coupées. Également, la circulation des trains entre Toulon et Nice. Selon les résultats d'analyse, les ossements retrouvés jeudi dans le Tarn sur indication de Cédric Jubilard sont bien ceux de son épouse Delphine, disparue fin 2020. Éléments découverts sur une exploitation agricole à une dizaine de kilomètres de la maison du couple. Il a été mis en examen et placé en détention provisoire cet après-midi. Le responsable des écuries Bois-le-Ville à Templeuve en Pévèle, dans le Nord. Cet homme est accusé de viol sur 6 personnes, dont sa compagne. Et puis en Formule 1, l'Italien Kimi Antonelli a remporté le Grand Prix de Belgique sur Mercedes. C'est sa 6e victoire de la saison, ce qui lui permet de reprendre de la marge en tête du championnat du monde.
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4: Pour revenir sur cette 15e étape qui a été plus qu'animée, Fabrice.
22: La victoire d'étape pour Evenepoel devant Pogacar et Del Toro au sommet du plateau de Solaison. Paul Sexas laisse le podium lui échapper après l'abandon de Jonas Vingegaard sur chute quelques heures après deux contrôles antidopage très commentés. Julien Morin, le Dauphiné, Julien Duby, Sud-Ouest dans le Club Tour France Info, le Dauphiné ce soir. Bonsoir messieurs.
23: Bonsoir.
24: Bonsoir.
22: Le plateau de Solaison a donc livré son verdict et sur ses terres, Paul Sexas, 19 ans, a lâché le maillot blanc de meilleur jeune et la troisième place du classement général qui lui tendait les bras suite à l'abandon de Jonas Vingegaard. Dans la montée finale, Sexas est resté dans le groupe maillot jaune jusqu'à 7 km du sommet avant de lâcher prise. Il faut dire que Pogacar s'est mis au service de son coéquipier Isaac Del Toro pour revenir sur les derniers échappés du jour, Quinn Simmons le dernier, avec solidement accroché à sa roue Evenepoel, vainqueur du jour. Paul Sexas, quatrième de l'étape à 58 secondes du vainqueur, Evenepoel et Pogacar. 52 secondes de Del Toro qui s'est emparé de la troisième place du général. On va écouter Paul Sexas.
25: J'ai fait ma montée à mon rythme. Après, j'aurais peut-être pu en mettre un peu plus à certains moments. J'ai trop hésité. À la fin, j'ai fini quand même fort. Donc voilà, bah, ça reste une bonne montée. Et je reste dans le coup pour le général, donc ça va.
22: Paul Sexas a-t-il bien géré sa montée, Julien Morin ?
24: Oui, c'est ce qu'il fait depuis globalement le début du tour. Paul Sexas, il est en gestion. Il ne s'affole pas quand il perd quelques mètres. Il ne s'affole pas non plus à sauter derrière les attaques d'autres grands favoris du Tour de France. Paul Sexas gère et Paul Sexas, au final, parvient à limiter la casse et à rester en position pour jouer le classement général, pour jouer le podium et pour jouer le maillot blanc.
22: Oui, si on regarde, il est quatrième au pied du podium à 6,23 de Pogacar, 25 secondes seulement de la troisième place du nouveau maillot blanc Del Toro. Rien n'est perdu dans ce Tour de France qui est encore très long, Julien Duby.
0: Je ne sais pas si on peut être déçu, parce que de toute façon, on s'est dit depuis le début du Tour de France qu'avec Paul Sexas, il ne faudrait pas être déçu, quoi qu'il arrive. Néanmoins, quand on voit l'étape d'hier, où il avait pris le dessus sur la plupart des outsiders, forcément, il y avait une petite attente. On avait le sentiment qu'il était en train de prendre le dessus en montagne, notamment sur Remco Evenepoel, sur Lipovic, sur Ayuso. Ça a été confirmé notamment sur Ayuso. Sur Evenepoel, c'est un peu surprenant. Evenepoel s'est vraiment refait la cerise, on va dire, puisque depuis le début du tour, il était parfois un petit peu dans le dur sur certaines ascensions. Je me demande si peut-être l'équipe Decathlon n'aurait pas pu mettre la pression plus tôt dans cette étape, notamment dans le premier col un petit peu difficile.
22: Après, il y a l'histoire de la crevaison peut-être aussi.
0: Ouais, enfin moi je suis un peu surpris qu'on évoque une crevaison pour un grand leader. C'est que ça ne doit pas perdre des cartouches dans une simple crevaison en début d'étape, ça c'est pas normal. Si c'est vrai, c'est pas normal. Est-ce que peut-être il aurait fallu mettre la pression un peu sur Evenepoel? Il a vécu l'étape un peu à sa main, Evenepoel, et finalement je pense que c'est que ça, ça a un peu subi les événements aujourd'hui.
22: Le nouveau dauphin de ce tour, c'est le vainqueur du jour, le Belge Remco Evenepoel. Troisième succès de sa carrière sur le tour, la première en ligne. Le Belge a suivi le train de Pogacar.
5: Pouvoir gagner cette étape devant un des meilleurs coureurs de tous les temps, si pas le meilleur, et puis le futur du cyclisme, disons avec Isaac, c'est extraordinaire. Je pense que c'était une de mes meilleures montées que j'ai fait dans ma carrière, donc tellement heureux, ça fait du bien de pouvoir gagner celle-ci.
22: Julien Morin, il était pris en sandwich, Evenepoel, dans le final de cette étape. Il réussit malgré tout à s'imposer. Est-ce que Pogacar lui a fait un cadeau aujourd'hui?
24: Oui, alors il s'est passé beaucoup de choses dans cette étape. Pogacar voulait donner la victoire à Adam Yates, qui était présent avant dans l'échappée. Puis ensuite, il a voulu donner la victoire à Isaac Del Toro. Isaac Del Toro qui a attaqué à plusieurs reprises dans le final du plateau de Solaison et qui n'a jamais réussi à faire la différence. Et au final, oui, on peut le dire clairement que dans les derniers mètres, il laisse Remco Evenepoel sprinter. Il n'essaye pas vraiment de faire le jump pour lui passer devant.
22: Il n'y a eu pas de fatigue du côté de Pogacar. Il aurait pu gagner cette étape pour vous, Julien Duby?
0: Oui, comme toutes les étapes de montagne. Regardez l'arrivée, vous constaterez que Pogacar ne fait aucun effort pour aller lui disputer la victoire. Ça, c'est très clair. Evenepoel, il était facile dans la montée. Franchement, aujourd'hui, il avait un visage serein, bouche fermée, tranquille. Il était dans un carrosse avec les deux, avec Pogacar qui n'a pas forcé le talent, qui attendait Del Toro. Donc c'était un rythme finalement assez confort, entre guillemets, bien sûr. Mais voilà, il avait trouvé le bon wagon.
22: Remco Evenepoel à 5 minutes de Pogacar. 3 Français dans le top 10 avec Sexas 4e, Lenny Martinez 8e à 10,28, Jordan Gégat 10e à plus de 19 minutes.
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22: Le premier coup de tonnerre de cette journée, ça a été l'abandon de Jonas Vingegaard à 24 km de l'arrivée suite à une chute à la sortie d'un rond-point. Il était derrière ses coéquipiers à La Roche-sur-Foron. Il est allé très clairement, Julien Morin, à la faute.
24: Il chute tout seul, il a une roue qui perd l'adhérence visiblement dans ce rond-point, alors qu'il est bien calé derrière ses coéquipiers qui mènent le peloton. À ce moment-là, et oui, il glisse, il tombe sur le côté et fracture de la clavicule. Pour Jonas Vingegaard.
22: Ça nous rappelle que le Tour de France peut se perdre à n'importe quel moment, surtout avec toutes ces matérialisations au sol au fil des kilomètres. Comment expliquer cette chute? Le maillot jaune, Tadej Pogacar, a sa petite idée. Il faut préciser que le maillot jaune a subi un contrôle antidopage à 5h du matin et Jonas Vingegaard à 2h.
5: I'm not complaining. Bon, my deep sleep was over.
9: Je ne me plains pas, la phase de sommeil profond était terminée.
5: What is in the end of the sleep? I don't
9: voilà,
5: remember,
9: j'étais but, en fin de cycle. Mais Jonas, ils l'ont contrôlé à 2h du matin. On ne sait jamais. C'est peut-être aussi la conséquence d'avoir passé une mauvaise nuit, cette chute. Un moment d'inattention, ou alors la concentration n'était pas optimale, parce que le seul moment où on peut se reposer sur le tour, c'est quand on dort. Donc vraiment, je suis très déçu pour lui qu'il ait eu ce contrôle à 2h du matin. C'est pas très humain.
22: Tadej Pogacar avec France Télévisions, le maillot jaune ne se plaint pas, mais cet inhumain est peut-être à l'origine de la chute, Julien Duby.
0: Ces contrôles, ils sont indispensables. On sait que il y a eu de grandes difficultés pour la lutte antidopage à à chasser les tricheurs. On a eu par le passé des démonstrations que les contrôles ne fonctionnaient pas, qu'ils avaient beaucoup de retard sur les protocoles. On sait par exemple que sur les microtransfusions, la fenêtre de détection elle est très faible, sur le PO, les transfusions sanguines. Donc on sait tout ça, l'histoire du vélo nous a enseigné qu'il fallait être quasiment sans pitié avec les tricheurs et qu'il fallait avoir des méthodes qui effectivement peuvent paraître choquantes. Elles paraissent choquantes notamment vis-à-vis des autres disciplines. Et là, les coureurs, ils vont être dans leur rôle et c'est facile pour eux et c'est normal. Et on peut l'entendre, ils sont en plein Tour de France. On peut imaginer que si c'était arrivé à la Coupe du Monde de football récemment ou à Roland-Garros, enfin, ça aurait fait un scandale terrible. Les joueurs ne l'auraient jamais accepté. Donc, de leur point de vue, et s'ils sont propres, je comprends qu'ils ne puissent pas accepter quelque chose de pareil. Après, Pogacar, qui lui a été concerné, il a eu une communication assez adroite en disant notamment que s'il doit prouver qu'il est propre et donc il est prêt à l'accepter. Et Pogacar, qui est le coureur à peu près le plus suspecté depuis 15-20 ans sur le Tour de France, il a besoin d'avoir un tampon de probité. Et finalement, ce contrôle-là, quelque part, lui rend presque service parce qu'il vient montrer que la lutte antidopage, elle est très dure dans le cyclisme. Elle ne l'est pas du tout dans les autres disciplines. Voilà, voilà, le constat, il est là. Mais pendant le Tour de France, c'est vrai que c'est d'une violence incroyable.
22: Julien Duby, Sud-Ouest, et Julien Morin, le Dauphiné, dans le Club Tour. France Info, le Dauphiné. Merci messieurs, le peloton au repos demain, avant un contre-la-montre après-demain, entre Évian et Thonon-les-Bains.
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4: Patricia Charbonnier.
15: Le temps restera sec et ensoleillé tout au long de la semaine, avec une chaleur agréable sur la moitié nord, mais les fortes chaleurs vont persister en début de semaine sur les régions méditerranéennes et sur le sud de la Nouvelle-Aquitaine. Pour demain après-midi, Météo France prévoit encore 38-39 degrés dans le Var et l'est des Bouches-du-Rhône, 34 degrés à Bordeaux, 27 à Strasbourg, 25 à Paris, 22 à Lille, sous un ciel parfaitement dégagé demain toute la journée, mais avec quelques nuages bas en matinée au nord de la Seine et près de la frontière belge. Le vent de secteur nord-est sera sensible sur la moitié nord, un peu de mistral en vallée du Rhône et le temps deviendra plus instable dans l'après-midi en montagne avec quelques averses sur le massif central, le sud des Alpes et sur les Pyrénées.
4: Allez, soir de fête, soir de finale, soir de rêve pour la planète foot. Nos envoyés spéciaux à New York, des invités et le capitaine de l'équipe sur France Info, c'est vous Marc Potvin.
23: Bonsoir Nicolas, bonsoir à toutes et à tous. Et oui, nous y sommes dans une heure, coup d'envoi de la finale de la Coupe du Monde de foot, Espagne-Argentine. Les Espagnols veulent leur deuxième étoile, les Argentins eux visent la quatrième. Duel au sommet que nous allons vivre en intégralité sur France Info. D'ici 21h, nous serons à Buenos Aires, mais aussi au MetLife Stadium à côté de New York. C'est là où tout va se jouer ce soir. Merci beaucoup d'avoir choisi France Info. 20h01.
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23: L'info avec Sébastien Cabrita dos Santos.
27: Près de 200 hectares de végétation brûlés en l'espace de quelques heures dans le département du Var. Le feu est très violent, alimenté par le mistral et la sécheresse. Plusieurs dizaines d'habitations ont été évacuées selon le préfet. L'incendie s'est déplacé vers les Arcs après avoir dévoré 60 hectares sur la commune de Tarado, sous les yeux du maire Albert David.
28: Ça a évacué un peu au départ. Là-haut, ils sont une quinzaine de maisons.
29: Et là où ça a pris, est-ce que c'est un quartier où il y a beaucoup d'habitations ou pas?
28: Oui, c'est ça, en pris en bordure de beaucoup d'habitations. Non, c'est pas du tout, mais c'est vrai que ça a pris vraiment à côté des villes, à 5 mètres des villes. On va savoir ce qui s'est passé, on n'en sait rien. Le souci, c'est que c'est parti sur les Arcs, hein, mais là, et ça commence à revenir. Parce que le vent a tourné, et ça revient vers le village.
29: Les pompiers vous ont dit quoi? Qu'ils sont confiants? Comment ça se profile?
28: Pour l'instant, ils m'ont dit qu'ils étaient confiants.
27: Albert David, le maire de Tarado, avec nos collègues d'ici Provence. Près de 300 pompiers désormais luttent contre les flammes appuyées par 5 canadaires et des hélicoptères. En Loire-Atlantique, un autre feu s'est rapidement propagé à un quartier résidentiel. Il y a au moins une maison qui a brûlé alors que l'Espagne également est en proie aux flammes. 13 000 hectares sont partis en fumée ces trois derniers jours. Au nord de Madrid, plusieurs centaines d'habitants ont été évacués, les conditions considérées difficiles par les secours. Il aura fallu 48 heures aux experts de l'Institut criminel pour en avoir le cœur net. Les ossements retrouvés cette semaine dans le Tarn sont bien ceux de Delphine Ossaguel, la femme du principal suspect Cédric Jubilard, qui reconnaît désormais l'avoir tué. Des analyses se poursuivent pour cette fois tenter de déterminer les causes de la mort. La Ligue internationale contre le racisme demande l'ouverture d'une enquête après l'interruption du concert de la DJ Barbara Butch hier soir à Grenoble. Une centaine de militants pro-palestiniens ont fait irruption pour dénoncer le soutien de l'artiste à la loi Yadan. Le texte devait permettre de lutter contre l'antisémitisme, mais n'a finalement jamais été promulgué, les détracteurs estimant qu'il menaçait la liberté d'expression. Des sirènes dans la capitale jordanienne Amman et un missile iranien intercepté aujourd'hui. L'engin, selon Israël, visait la ville d'Aqaba, tout près de sa frontière à l'extrême sud de la Jordanie. Si l'Iran tire des missiles vers Israël, nous les attaquerons de toutes nos forces, a promis cet après-midi le ministre de la

0: 20.
1: Les ossements retrouvés jeudi dans le Tarn sont bien ceux de Delphine Aussaguel. Cédric Jubilard avait indiqué aux gendarmes l'emplacement où il disait avoir enterré le corps de son ex-femme après être passé aux aveux. Restait encore à confirmer de façon certaine qu'il s'agissait bien du corps de Delphine Aussaguel. Et c'est donc le cas, Margot Steve.
2: Oui, il aura fallu un peu plus de 48 heures aux experts de l'Institut criminel de la gendarmerie pour en avoir le cœur net. Des analyses génétiques pratiquées en urgence à partir de vendredi midi, quand les ossements sont arrivés par hélicoptère depuis le Tarn jusqu'en région parisienne à Pontoise. C'est là que les outils de pointe de l'IRCGN ont permis de confirmer que ces ossements sont bien ceux de Delphine Aussaguel. Confirmer aussi que Cédric Jubilard a amené jeudi les gendarmes au bon endroit, ce terrain agricole en jachère où il disait avoir enterré le corps sous un monticule de terreau. Les analyses doivent désormais se poursuivre pour tenter cette fois de déterminer les causes de la mort. Un travail qui s'annonce très complexe si les ossements ont bien passé 5 ans et demi sur ce champ à la merci des éléments.
1: Margot Steve du service police-justice de France Info. Et pour aller plus loin, nous sommes avec Karine Dabadi. Bonsoir.
3: Bonsoir.
1: Vous êtes médecin légiste, autrice de Corps, Corps, Corps, carnet d'une médecin légiste, publié aux éditions du Globe. Les experts ont eu la certitude qu'il s'agit du corps de Delphine Aussaguel en un peu plus de 48 heures. On peut parler d'une identification rapide ?
3: Oui, on peut parler d'une identification très rapide quand on sait que les ossements étaient a priori très abîmés par le milieu extérieur. Donc on pouvait s'attendre effectivement à des résultats qui pouvaient tomber dans un délai beaucoup plus long.
1: Un délai beaucoup plus long, ça aurait été des semaines.
3: En fait, oui, sur les derniers éléments que l'on avait, on savait que les ossements avaient été très abîmés par le milieu extérieur. Ils étaient devenus, a priori, il y avait une certaine porosité, ce qui pouvait gêner les analyses ADN et ce qui peut expliquer le délai plus long qu'habituel, puisque c'est vrai que théoriquement, dans ce laboratoire, quand on fait des analyses ADN, on a des délais dans un domaine de l'heure, environ 4-5 heures.
1: D'accord.
3: Là, il y a eu de multiples prélèvements. Le but, c'était effectivement d'extraire de la matière suffisamment saine pour pouvoir ensuite faire un séquençage de l'ADN et pour pouvoir ensuite le comparer avec l'ADN de Delphine Jubilard.
1: Quand vous parlez de matière suffisamment saine, qu'est-ce que vous évoquez exactement ?
3: Bah, c'est-à-dire que pour récupérer de l'ADN, donc c'était deux fémurs a priori. Les fémurs sont des os longs et épais dans lesquels effectivement l'ADN, on va en récupérer à travers la moelle pendant des années. Sauf que là, les os étaient abîmés par le milieu extérieur. C'est un milieu très acide. Donc, c'est vrai que ça attaque aussi la substance osseuse et ça peut aussi abîmer la moelle puisqu'il y a des bactéries qui peuvent la moelle et donc l'ADN puisque les bactéries peuvent s'introduire à l'intérieur de l'os. Donc, c'est ce qui explique pourquoi il n'a pas fallu faire un prélèvement mais de multiples prélèvements pour arriver à avoir de l'ADN exploitable dans cet os.
1: C'est l'Institut de recherche criminelle de la Gendarmerie nationale qui a procédé aux examens. On parle là des experts les plus qualifiés en la matière.
3: Oui, c'est vraiment un laboratoire extrêmement qualifié avec des gens extrêmement bien formés et qui sont extrêmement performants. Donc on ne peut que se féliciter d'avoir eu des résultats, en tout cas à 48 heures, qui relèvent effectivement de leur qualité puisque je vous dis, le travail était extrêmement compliqué.
1: Karine Dabadi, je rappelle que vous êtes médecin légiste. Il s'agit maintenant de déterminer les causes de la mort de Delphine Aussaguel, ex-épouse de Cédric Jubilard. Qu'est-ce qui pourrait éclairer les experts sur les ossements retrouvés ?
3: Alors, a priori, sur les ossements retrouvés, on n'a que du membre inférieur, puisqu'on aurait deux fémurs. Il a été évoqué aussi que d'autres petits ossements étaient retrouvés, mais que ça concernerait les membres inférieurs. Donc, je pense que espérer, si on n'a que ça comme ossement, pouvoir déterminer les causes de la mort, c'est impossible, hein, puisque tant bien même, on aurait des traces d'impact ou de fracture sur les ossements retrouvés. S'il ne s'agit que du membre inférieur, on ne sait pas ce qui s'est passé au niveau du tronc, au niveau du membre supérieur. Donc, déterminer les causes de la mort à ce stade sur ces seuls prélèvements, là par contre, je pense que ça ne sera pas possible.
1: Est-ce qu'ils peuvent encore parler, ces ossements, au-delà du fait qu'on sait maintenant qu'il s'agit bien de ceux de Delphine Aussaguel ?
3: Bah, comme je vous expliquais, on peut éventuellement retrouver des traces de violence, des fractures antémortem, des traces d'impact balistique.
1: Antémortem, ça veut dire après
3: avant le décès.
1: Avant la mort.
3: Avant le décès, voilà. Des traces d'impact d'objets contondants. Mais tant bien même, on trouverait ce type de lésion.

0: sont sur ces ossements qui concernent les membres inférieurs, ça ne pourrait pas nous permettre de déterminer la cause de la mort, puisqu'on ne sait pas. Normalement, pour déterminer la cause de la mort, il faut avoir un corps en entier, il faut avoir l'ensemble du corps, savoir ce qui se passe partout, il faut avoir aussi le tissu mou, les organes, on n'a pas tout ça. Et donc, du coup, même si on avait des traces de violence sur ces membres inférieurs, ça ne pourrait pas nous déterminer de façon précise ce qui s'est passé. Je crois qu'il a évoqué dans ses propos qu'il l'aurait éventuellement étranglé. Voilà, c'est ce qu'il a évoqué, je crois, dans ses propos. Et là, en l'occurrence, si on n'a pas ce qu'on appelle l'osioïde ou si on n'a pas larynx et autres, on ne peut pas répondre à cette question. Voilà. Donc, déterminer les causes de la mort à ce jour sur les seuls ossements déterminés, à ce stade, on ne pourra pas le faire.
1: Et c'est un travail qui s'annonce, quoi qu'il arrive, très complexe, hein, puisque si effectivement les ossements ont passé 5 ans et demi sur le champ où ils ont été retrouvés, eh bien ils ont été à la merci des éléments.
0: Oui, ils ont été à la merci des éléments, puisqu'il était, faut dire ce qu'il soit, il avait dissimulé le corps sous du fumier, hein, ce qui est extrêmement acide, et ce qui a favorisé la décomposition très rapide du corps, en fait. Donc voilà, et puis comme je vous explique, on n'a pas l'ensemble du squelette. Donc ouais. On ne pourra pas avancer sur la cause de la mort tant qu'on n'aura pas l'ensemble du squelette, et on ne l'aura probablement jamais, puisque les recherches à ce jour se sont arrêtées, sauf si des recherches étaient reprises. Mais quand on comprend le mécanisme avec l'épandage qui a eu lieu, le reste des ossements a probablement été dispersé, et raison pour laquelle je pense, à ce stade, les recherches se sont arrêtées.
1: Effectivement, elles se sont achevées en fin de semaine. Merci beaucoup, Karine Dabadi, pour votre éclairage dans le 20h minuit de France Info ce soir. Je rappelle que vous êtes médecin légiste, autrice de Corps, carnet d'une médecin légiste, publié aux éditions du Globe. Il est 20h12 sur France Info.
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0: La Quarta Estrella, la quatrième étoile, l'hymne entonné par les supporters argentins qui espèrent bien que leur équipe sera sacrée ce soir championne du monde de foot pour la quatrième fois de son histoire et pour la deuxième fois d'affilée. Bonsoir Hernán Campagnello.
1: Bonsoir Marc.
0: Merci beaucoup d'avoir accepté l'invitation de France Info. Vous êtes argentin, journaliste basé à Buenos Aires. Pas de mystère, hein, c'est bien l'Argentine que vous supportez ce soir. On est à moins d'une heure maintenant du coup d'envoi. Quelle est l'ambiance à Buenos Aires ?
1: À Buenos Aires, la rue commence à s'évider petit à petit. Tout le monde commence à rentrer à sa maison. Et c'est dimanche, c'est l'hiver, il pleut, il fait froid. Mais les gens étaient tout à l'extérieur tout à l'heure avec ces vuvuzelas, ces bombos, de la percussion. Mais petit à petit, tout le monde commence à rentrer à la maison pour voir les matchs en famille, entre copains, dans les bars, dans les petits endroits pour regarder cette match. C'est une confrontation légendaire entre ces deux équipes.
0: Et vous, qu'est-ce que vous avez prévu ce soir ? Ce sera match en famille, match avec les amis, racontez-nous.
1: Oui, ici c'est la fin de c'est l'après-midi, c'est quand il est 15h, il a 5 heures de moins par rapport à la France et à l'Europe. Donc voilà, on le voit en famille avec mes enfants et ma sœur, mon père et tous avec les meilleurs chantants en face de la télé. On a déjà déjeuné et on attend avec beaucoup d'anxiété.
0: C'est une beaucoup d'anxiété, c'est une affaire de famille, le foot en Argentine.
1: Oui, en fait, chaque Coupe du Monde, vous savez bien, la folie générale, le foot, il est toujours présent, tout le temps, tous les mois, chaque année. Mais tous les 4 ans, quand la Coupe du Monde arrive, les gens se réunissent toujours autour d'une table pour partager et pour remémorer, pour se rappeler les Coupes du Monde précédentes où l'Argentine... En fait, par rapport à la précédente, au Qatar 2022, qui s'est passé en été ici, parce que c'était le mois de décembre, c'était une chose inédite, donc on était tous à l'extérieur. Mais les
0: donc le mois de décembre en Argentine,
1: toujours en hiver, dans cet hémisphère. Et c'est pour ça qu'on n'est pas à l'extérieur, il n'y a pas des fanfests où on peut se retrouver avec plein de gens à l'extérieur, surtout parce qu'il pleut, même si quand il fait froid, parfois on se retrouve quand même. Mais c'est une affaire de famille. Il y a des gens qui préfèrent suivre les matchs en famille, entre copains, entre collègues de travail, mais c'est toujours plein de monde à côté de la télé.
0: Hernán Campagnello, dans votre carrière, vous avez été aussi journaliste sportif. C'est une certitude pour vous, c'est l'Argentine qui va l'emporter ce soir.
1: Et je trouve que ça sera très très difficile, mais on a vu dans le parcours de l'Argentine, dans cette Coupe du Monde, les chaos argentins de la Luis Celeste menée par Lionel Scaloni. Et l'Argentine a franchi un parcours dont la résilience, l'agressivité offensive, c'est l'équipe qui a marqué plus de buts, 19 dans 7 matchs. Je pense que ça, c'est une forteresse pour l'Argentine pour essayer de... Parce qu'en face, il y a l'Espagne, c'est une très bonne équipe. On l'a vu comment a survolé la demi-finale face à la France. Mais je pense que l'Argentine, avec son cœur et son énorme talent, c'est la last dance de Lionel Messi. Je pense que tous les joueurs ils vont se donner au maximum comme ils ont fait face à l'Angleterre, face à l'Égypte, face à la Suisse, les 3 matchs précédents, pour essayer d'obtenir une deuxième Coupe du Monde d'affilée, quelque chose, c'est une chose qui est passée seulement 2 fois dans l'histoire et je pense que cette équipe, il va continuer de mettre écrit le nom de l'Argentine dans l'histoire grande de foot.
0: Et ce nom aussi de Lionel Messi, hein, vous l'évoquiez, ce sera sans doute la dernière fois qu'il porte les couleurs de l'Argentine. Les joueurs, le pays aussi a très certainement, c'est même certain, envie de lui dire merci.
1: Ah, ça c'est clair, même si Lionel Messi, au début, il était pas tout à fait aimé pour tous les Argentins, parce qu'il disait qu'il jouait mieux à Barcelone et pas quand il était avec l'équipe nationale. Mais bon, on l'a pas entouré très bien, il n'a pas eu de bons entraîneurs. cette dernière année. On se souvient encore, ça fait 10 ans, dans cette même stade où Lionel Messi va jouer et toute l'Argentine vont jouer face à l'Espagne en quelques minutes. Ça fait 10 ans avant, Messi il avait annoncé sa retraite de l'équipe nationale après avoir perdu 3 finales d'affilée, 2 de la Coupe d'Amérique et 1 de la Coupe du Monde au Brésil 2014. Donc, tout ça a changé, on dit, à partir de 2019, avec l'arrivée de Lionel Scaloni.
0: Et le sélectionneur actuel.
1: Quelqu'un qui connaît très bien Lionel Messi. Et voilà, il a formé une équipe pour l'entourer, avec beaucoup de jeunes qui sont capables de donner sa vie pour Messi, et on le voit sur le terrain. Et on va remercier toujours Messi et on a envie que ça finisse jamais, que ça continue, même s'il a déjà presque 40 ans.
0: 39 ans, en effet. Merci beaucoup, Hernán Campagnello. Je vous souhaite un très bon match à Buenos Aires. Merci encore d'avoir pris quelques minutes pour répondre aux questions de France Info. La finale n'a pas encore commencé. C'est dans une 40aine de minutes maintenant, mais c'est déjà l'heure de faire le bilan de ce mondial. L'économiste du sport Vincent Chaudel était au micro de Jeanne Mézia tout à l'heure sur France Info. Bilan plutôt positif, d'après lui, pour la FIFA comme pour les fédérations.
2: Pour la FIFA, le pari économique est gagné, effectivement, pour les fédérations également, puisque en passant de 32 à 48, vous avez donc 16 équipes, 16 fédérations qui vont toucher à minima 10 millions de dollars. C'est important pour elles, et c'est pour ça aussi que, sur cette logique économique, la FIFA imagine déjà passer à 64.
3: Est-ce qu'on doit s'attendre désormais à ce que l'organisation des prochaines éditions ressemble à celle-ci ?
2: Si vous voulez parler des pauses fraîcheurs, par exemple, si on parle des pauses fraîcheurs...
3: Par exemple, qui peuvent rapporter aussi de l'argent avec les pubs.
2: Exactement.
3: Les sponsors.
2: Alors, ça ne rapporte pas de l'argent directement à la FIFA, ça en rapporte indirectement parce que comme les diffuseurs peuvent mieux se rembourser, entre guillemets, avec les publicités, évidemment que le montant des droits télé augmente. Donc, c'est un lien direct. Mais surtout, vu le climat et l'évolution du climat, la prochaine Coupe du Monde aura lieu Espagne, Portugal, Maroc, avec même quelques matchs en Amérique du Sud.
3: 3 continents.
2: Dans cette période-là de l'année, il faudra certainement à nouveau faire des pauses fraîcheurs. L'UEFA, elle, n'est pas pour les pauses fraîcheurs, mais ça se joue en automne, décembre et hiver, la plupart du temps, et un peu au printemps. Donc, il n'y a pas vraiment de nécessité à faire une pause fraîcheur. Mais oui, ça, on risque de le voir se reproduire au niveau de la Coupe du Monde de la FIFA.
3: Et après, avoir au moins 48 nations également. Au moins.
2: 48 nations, je pense malheureusement qu'on ne reviendra pas en arrière. Je dis malheureusement parce que ça dilue le produit. Il y a plus d'équipes et forcément, pour les amoureux, on peut toujours discuter du niveau de la compétition. Mais dans l'intérêt de l'ensemble des membres de la FIFA, des 211 fédérations, évidemment que c'est intéressant. Et voilà pourquoi Gianni Infantino pense même passer à 64. Gardons à l'esprit que Gianni Infantino est un président élu. Et donc, si vous augmentez le nombre de personnes profitant de cette Coupe du Monde, vous augmentez les personnes qui ont intérêt à voter pour vous.
0: Vincent Chaudel, économiste du sport, cofondateur de l'Observatoire du Sport Business, au micro France Info de Jeanne Mézia. La finale de la Coupe du Monde de foot au MetLife Stadium, à côté de New York. On va la vivre en intégralité sur France Info. Coup d'envoi à 21h.
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0: Pour l'instant, il est 20h21. L'info en une minute, c'est avec vous, Emmanuel Langlois. Et l'inquiétude grandit ce soir dans le Var.
5: Un incendie virulent s'est déclenché près de Gradignan avant de sauter en direction des Arcs dans l'arrière-pays du golfe de Saint-Tropez. Au total, 200 hectares ont été parcourus par les flammes, entraînant notamment des perturbations sur la ligne SNCF entre Nice et Marseille. 150 personnes au total ont été évacuées aux Arcs, mais aussi à Tarado. D'après la préfecture, le feu baisse ce soir en intensité. Les ossements retrouvés cette semaine dans un monticule de terreau lors de fouilles menées dans le Tarn sont bien ceux de Delphine Jubilard. Les deux fémurs avaient été transportés vendredi pour analyse à l'Institut de recherche criminelle de la gendarmerie à Pontoise, près de Paris, qui a rendu son verdict ce soir. La commune de Mayoc interdit ce soir l'accès au site où ces ossements ont été découverts. découvert jeudi dernier. Et puis le producteur d'un concert en hommage au groupe Queen dépose un recours en justice après l'annulation du spectacle par la mairie RN d'Orange dans le Vaucluse. Décidé par la municipalité précédente, ce concert a été financé par la commune. Il devait être proposé gratuitement au public. Le nouveau maire d'Orange justifie sa décision par des considérations financières.
0: Info. L'incendie qui s'est déclaré cet après-midi à Tarado dans le Var a donc brûlé une trentaine d'hectares avant de sauter sur la commune des Arcs-sur-Argent où il a brûlé 120 hectares en moins de 2 heures. Écoutez le maire de Draguignan, Richard Strambio, qui a mobilisé ses équipes pour venir en aide aux habitants de la commune voisine des Arcs.
6: Évidemment, tout le monde est sur place, monsieur le maire, madame la sous-préfète. Moi, par solidarité, j'ai mis mes équipes du comité de feux de forêt dans la boucle, ils sont là, on a livré de l'eau, on va livrer des lits picots pour que les gens soient accueillis aux Arcs dans les meilleures conditions.
7: Ça veut dire qu'il y a plusieurs familles, plusieurs maisons évacuées
6: aux Arcs.
7: Sur la commune.
6: Oui, certainement. Ouais. Moi, j'ai eu rapport avec monsieur le maire qui m'a demandé de livrer des lits picots avec mes équipes sur l'école primaire Hélène Vidal et puis à la salle des fêtes, ce que nous faisons. Là, je suis en train de charger, mes équipes sont en train de charger les lits pour les amener aux Arcs. Nous sommes à Draguignan. Je n'ai aucune information du front de l'incendie, je n'ai aucune nouvelle du front de l'incendie, je vais certainement en avoir. Là, moi, j'organise mes équipes pour que ça se passe dans les meilleures conditions et que nous fassions le maximum pour notre commune voisine.
0: Richard Strambio, le maire de Draguignan dans le Var avec Nicolas Crozel tout à l'heure sur France Info. Tous les massifs forestiers du département sont fermés aujourd'hui, c'était déjà le cas hier. Les touristes sont plutôt bien au courant de ces interdictions, c'est ce que nous dit Guillaume Descartes, le vice-président du conseil départemental du Var, maire de Puget-sur-Argent et président de Var Tourisme.
8: Il y a tout un maillage qui se met en place entre les communes, entre les offices de tourisme, sur les réseaux sociaux. La préfecture nous accompagne également sur les réseaux sociaux hein, en nous mettant en place des dispositifs, hein, des kits de communication. Donc aujourd'hui, il y a vraiment toute une boucle qui s'est mise en place, une organisation qui se met en place et puis surtout de la sensibilisation auprès de nos professionnels, que ça soit l'hôtellerie de plein air, les campings, que ça soit l'hôtellerie ou les résidences. Nous avons vraiment de la médiation que nous mettons en place et aujourd'hui, le message il est bien transmis à l'ensemble des visiteurs que nous pouvons avoir sur le département du Var.
3: Est-ce que vous les craignez, vous, les incendies, chaque été en tant que maire ?
8: Oui, on les craint parce que c'est vite parti. Vous savez, aujourd'hui, l'état de la sécheresse sur notre département du Var, le manque d'eau, les départs de feu, principalement, ça part d'un geste humain. Et donc, tous ces départs de mégots, ces départs que nous pouvons avoir, eh bien, ça prend des proportions et ces proportions, pour les rattraper après, sont extrêmement difficiles, surtout partant de Mistral ou partant de vent. C'est des situations qu'on n'arrive pas à... C'est le cas en ce moment. C'est des cas, c'est de réfléchir, c'est d'évacuer, de faire des évacuations. Donc oui, c'est pour nous, c'est des moments extrêmement difficiles et c'est des moments tendus.
3: Est-ce que vous devez anticiper désormais ces risques d'incendie quand vous organisez des événements, justement pour que vous n'ayez peut-être pas à les annuler quand ils sont proches de massifs, donc peut-être les faire ailleurs, dans d'autres endroits ?
8: Alors nous les faisons ailleurs, nous prenons maintenant toujours ce principe de précaution par rapport aux événements, par rapport aux dates, également sur des assurances d'annulation où petit à petit les communes se s'arment d'assurances d'annulation. C'est tous ces gestes que nous prenons en compte.
3: Ça c'est un nouveau phénomène les assurances, le recours aux assurances ?
8: Oui, oui.
3: Et c'est
8: en 3 ans ça a pris une grande proportion. Sur tous les aspects météorologiques, que ça soit la pluie, que ça soit les inondations, que ça soit la sécheresse, que ça soit les incendies, c'est quelque chose que nous prenons en compte aujourd'hui dans la commande publique, en quelque sorte, de nos communes. Et c'est ce que nous mettons systématiquement en place sur nos événements, sur des festivals, sur des événements, et puis sur de la médiation. Hein. Une fois de plus, ça part sur de la médiation, hein, parce que les départs de feu sont à l'origine des départs de feu provoqués par les humains.
3: Et ça a un coût en plus ? Dans l'organisation de vos événements ?
8: ben ça a un coût sur le coût des assurances qui ne sont plus les mêmes en termes de pratiques. Ça a un coût sur toute la médiation, ça a un coût sur les réseaux sociaux, ça a un coût sur les achats de cendriers. Nous faisons en sorte qu'avec les offices de tourisme, que nous refléchons, et sur chaque office de tourisme, sur les réseaux sociaux, nous préconisons le littoral. On est bordé par le littoral, par la mer méditerranéenne. On a des musées, on a des structures culturelles. Donc c'est vrai qu'aujourd'hui, quand nous avons des massifs fermés, nous pouvons réfléchir plus facilement aujourd'hui ou inciter davantage des visiteurs à aller sur des lieux beaucoup plus sûrs et sur des expériences propres à notre département du Var.
3: Vous avez quand même l'habitude de la sécheresse et de voir certains massifs fermés au fil des étés. Est-ce que cet été-là, cet été 2026, est différent des autres ?
8: Oui, il est différent. Nous voyons le changement climatique. Nous le subissons. L'augmentation de la température, la fermeture des massifs. Nous avons la chance sur cet été par rapport à d'autres étés, c'est que nous avons aujourd'hui un peu moins de vent. On a le Mistral qui souffle moins, donc on a un été qui est beaucoup plus chaud, mais moins venteux que nous avons. Et puis on a aussi le problème de l'eau. Le changement climatique nous pousse aussi à avoir des bons gestes sur l'utilisation de l'eau, sur la pratique également de nos activités. Et depuis maintenant 3 ans, on est poussé face à ces phénomènes sur l'eau, sur les incendies. Et c'est des comportements et des changements d'habitude que nous devons prendre, nous, en compte.
0: Guillaume Descartes, vice-président du conseil départemental du Var, maire de Puget-sur-Argent, président également de Var Tourisme. Il répondait à Jeanne Mézia tout à l'heure sur France Info. La météo arrive.
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0: Le temps avec Patricia Charbonnier.
11: Le temps restera sec et ensoleillé tout au long de la semaine avec une chaleur agréable sur la moitié nord, mais les fortes chaleurs vont persister en début de semaine sur les régions méditerranéennes et sur le sud de la Nouvelle-Aquitaine. Pour demain après-midi, Météo France prévoit encore 38-39 degrés dans le Var et l'est des Bouches-du-Rhône, 34 degrés à Bordeaux, 27 à Strasbourg, 25 à Paris, 22 à Lille, sous un ciel parfaitement dégagé demain toute la journée, mais avec quelques nuages bas en matinée au nord de la Seine et près de la frontière belge. Le vent de secteur nord-est sera sensible sur la moitié nord, un peu de mistral en vallée du Rhône et le temps deviendra plus instable dans l'après-midi en montagne avec quelques averses sur le massif central, le sud des Alpes et sur les Pyrénées.
0: 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L'heure de retrouver Sébastien Cabrita dos Santos.
12: D'importants incendies un peu partout en France. Plus de 300 hectares parcourus par les flammes en Haute-Corse. Une maison brûlée près de Saint-Nazaire en Loire-Atlantique. Et ces flammes qui dévorent ce soir le département du Var. Près de 200 hectares ont été détruits en l'espace de quelques heures. Il y a 600 pompiers sur place. Près de 150 habitants évacués. Jusqu'à 300 foyers privés d'électricité. Les analyses le confirment. Les ossements retrouvés dans le Tarn sont bien ceux de Delphine Jubilard. Il aura fallu un peu plus de 48 heures aux experts de l'Institut criminel pour en avoir le cœur net. Le principal suspect, Cédric Jubilard, reconnaît désormais l'avoir tué. C'est lui qui a montré aux enquêteurs où il avait dissimulé le corps il y a maintenant bientôt 6 ans. Deux hommes en garde à vue à Paris après la mort d'une femme percutée par une voiture à vive allure dans le quartier Opéra. Aujourd'hui, le conducteur et son passager ont pris la fuite avant d'être interpellés. Une enquête est ouverte. La marine ukrainienne affirme ce soir qu'un navire marchand appartenant à la Turquie a été touché par des missiles russes alors qu'il quittait une zone de combat. Au moins 5 marins ont été tués. 5 autres sont portés disparus ce soir. L'Agence internationale de l'énergie atomique appelle à la retenue militaire au Moyen-Orient après l'attaque en Iran d'une centrale nucléaire en construction attribuée aux États-Unis par Téhéran. Washington a simplement affirmé avoir lancé de nouveaux bombardements en représailles à la mort de 2 militaires américains hier en Jordanie. Le corps d'un journaliste italien retrouvé par les pompiers dans un incendie au sud de Naples. Les enquêteurs privilégient la piste de l'homicide. Il a apparemment été tué par balle, puis brûlé au milieu de la végétation, indique le procureur. La victime travaillait notamment pour l'Agence régionale de l'environnement. Et puis la fin du Tour de France, sans l'un des principaux prétendants, Jonas Vingegaard, abandonne. Il souffre d'une fracture de la clavicule, victime d'une lourde chute sur la 15e étape. Aujourd'hui, c'est Remco Evenepoel qui l'emporte. Le Français Paul Sexas termine 4e. Demain, c'est repos pour tout le monde.
0: Sébastien Cabrita dos Santos, merci beaucoup. Vous êtes sur France Info. Merci de passer la soirée avec nous. La demi-heure qui vient va nous amener au coup d'envoi de la finale de la Coupe du Monde de foot. Espagne-Argentine qu'on va vivre ensemble en intégralité dès 21h. En attendant, eh bien, nous allons faire le bilan. À en croire Donald Trump, il y aura un avant et un après. Un spécialiste des États-Unis va nous dire s'il y a du vrai dans ses déclarations ou bien s'il exagère encore. D'abord, on prend la direction du MetLife Stadium.
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0: Le MetLife Stadium, c'est à côté de New York, dans le New Jersey. Et c'est là que se joue la finale de ce mondial. Ce soir, Nicolas Perronnet et Nicolas Taillard sont déjà sur place. Bonsoir à tous les deux.
14: Bonsoir Marc, bonsoir à tous.
0: C'est vous qui serez aux commentaires tout à l'heure sur France Info. Coup d'envoi donc dans moins d'une demi-heure maintenant. Finale de rêve, on y est. L'ambiance, elle monte dans le stade.
14: Ah, ça commence à très sérieusement se préciser quand même cet épilogue de cette Coupe du Monde si particulière, mais dont on va évidemment savourer la toute fin, cette finale de rêve. Oui, même si on aurait préféré évidemment que les Bleus y soient, mais on va pas refaire l'histoire. Les Bleus qui ont été sortis par cette équipe d'Espagne qui a été la première à venir s'échauffer sur la pelouse, qui a été la première également dans les noms, se sont égrenés ici dans ce MetLife Stadium. Et en tout cas, à l'applaudimètre, c'est pour l'instant l'Argentine qui gagne parce qu'on est dans une ambiance très, très, très bleu, bleu ciel et blanc, très, très argentine avec évidemment Léo Messi dont le nom va être scandé d'ici quelques secondes parce que, eh bien, on en est à la présentation des équipes et franchement, on a vraiment l'impression d'être à Buenos Aires.
15: Ouais, c'est un petit peu ça, un peu comme à Times Square d'ailleurs. Hier soir, les Argentins qui ont pris l'habitude d'envahir le centre des villes américaines depuis quelques semaines, on avait vu les Écossais le faire par exemple pendant la phase de poule, mais c'est vrai que depuis le début de la phase finale, c'est vraiment la colonie argentine qui met de l'ambiance là où elle joue. Et hier, les images étaient absolument hallucinantes avec quoi, peut-être 10 000, 20 000 Argentins qui avaient envahi ce lieu emblématique de Big Apple, de New York, là où on se retrouve, où on se prend en photo devant les écrans de publicité. La particularité, c'est que sur les écrans de pub, on avait Lionel Messi et en bas, au sol, on avait des maillots de Lionel Messi.
14: Une belle bande-annonce. Une belle bande-annonce, effectivement, de cette finale parce qu'il y a plein d'histoires, évidemment, à raconter autour de ce choc entre hispanophones, mais le choc de génération, tant la filiation est énorme entre Léo Messi et Lamine Yamal, va évidemment être scrutée de très près. Alors, c'est vrai qu'il y a très, très peu de supporters espagnols. Pourtant, il y a une petite banderole là-bas sur notre gauche, Marea Roja, la marée rouge. C'est plutôt quand même une marée argentine. C'est vrai qu'on a vu l'ambiance incroyable qu'il y avait eu face à l'Angleterre en demi-finale du côté d'Atlanta. Là, il y a un petit peu plus de respect. Il n'y a pas tout le contexte politique qu'il pouvait y avoir entre l'Angleterre et l'Argentine, mais on sent bien que c'est tout un peuple, le peuple argentin, qui va tenter de guider son équipe vers une 4e étoile. L'objectif de l'Espagne, on le rappelle, hein, c'est tout simplement d'aller décrocher la 2e, hein, première finale depuis les Espagnols depuis 2010.
15: Et puis il y a un autre titulaire dans la composition de ce soir, mais j'allais dire de l'événement, c'est Donald Trump qui sera en tribune, le président américain qui va assister à son premier match dans cette Coupe du Monde. Il n'est même pas allé voir l'équipe américaine, le président qui n'a pas quitté la Maison Blanche ou ses terrains de golf ces dernières semaines. Ça ne l'a pas empêché d'être très largement présent dans cette Coupe du Monde parce qu'il y a eu l'affaire de l'arrivée de la sélection iranienne, parce qu'il y a eu ce coup de fil à Gianni Infantino au sujet de Folarin Balogun, l'attaquant américain qui était normalement suspendu en 8e de finale et qui a finalement pu jouer. Ça n'a pas réussi à la Team USA battue alors par la Belgique. Donald Trump qui a dit qu'il avait très envie de réorganiser une Coupe du Monde, mais alors sans le Mexique et sans le Canada. Ça, c'était la conférence de presse surréaliste de cette fin de semaine, vendredi, aux côtés de Gianni Infantino. Trump qui était d'humeur blagueuse et dont on a vu les hélicoptères impressionnants faire deux survols du stade ici à côté de New York tout à l'heure. C'est sa ville New York, hein, à Donald Trump. C'est là qu'il a grandi, qu'il s'est implanté. On aperçoit les tours Trump un petit peu au loin avec ce paysage, cette skyline de Manhattan à quelques kilomètres seulement de ce stade.
14: Les deux équipes, Marc, sont en train de quitter la pelouse. On est terminé de l'échauffement, coup d'envoi. Dans 25 minutes, on va avoir droit à l'hymne américain, évidemment. Les représentants officiels des trois pays sont évidemment là, les trois pays co-organisateurs. Les Espagnols également ont quitté la pelouse. Et puis on va mettre en place pour la dernière fois ces deux immenses drapeaux de part et d'autre, qui auraient été parmi toutes les nouveautés de la compétition. Bah, finalement, une des nouveautés assez sympa, voilà, de voir ces hymnes comme ça autour du rond central avec ces
15: avec
14: deux immenses drapeaux.
15: Et non
14: tous
15: pas les
14: joueurs
15: titulaires. Exactement. Uniquement pour cette fois. On arrose et on va être obligé de vous parler de la pelouse, Marc Potvin.
0: Allez-y.
15: C'était déjà le cas pour les matchs de l'équipe de France, notamment qu'on vous a commenté ici depuis New York. Elle est catastrophique, cette pelouse, tout simplement, ici dans ce stade du New Jersey. Indigne, tout simplement, d'une finale de Coupe du Monde. Alors, on espère, avec deux équipes qui ont autant de qualité technique, que ça ne se ressentira pas sur le spectacle. On a la chance d'avoir des conditions météo relativement clémente aujourd'hui. La pelouse est au soleil, mais on n'est pas sur un temps caniculaire. Il y a de l'air dans ce stade. On a échappé aux orages impressionnants qui se sont abattus hier sur la région de New York. Mais clairement, cette pelouse, qui sera d'ailleurs à vendre par petits carrés une fois que cette finale sera jouée, c'est pas la plus belle qu'on ait vue.
0: C'est combien le prix déjà, Nicolas Taillard ?
15: On part de 400$, mais vous pouvez donner plus.
0: Hein. Je vais réfléchir. Merci beaucoup à tous les deux. On vous retrouve tout à l'heure pour les hymnes et ensuite le coup d'envoi. On était tout à l'heure avec un journaliste et un supporter argentin. Nous voici maintenant en Espagne, à Barcelone. Bonsoir Alexandre Berthaud.
16: Bonsoir Marc.
0: Vous êtes dans une fan zone où l'on s'apprête à suivre cette finale et il y a déjà beaucoup de monde.
16: Énormément de monde, je vais dire plusieurs milliers de personnes, mais en fait je suis même pas sûr d'approcher la réalité. On est tout au bout de la plage de Barcelone sur une grande esplanade, donc on est comme sur la plage mais du bitume sous nos pieds, on va dire, et on a posé un écran géant de 5 mètres par 8 juste devant la mer Méditerranée, en fait, et les personnes affluent, les Catalans, les touristes, on viendra sur la composition des équipes après, mais continuent d'affluer alors que il y a bientôt plus de place sur l'esplanade. On voit des personnes arriver depuis la promenade à pied et qui sont dans la file d'attente le long des grillages. C'est assez impressionnant. Et donc beaucoup de maillots rouges, c'est la majorité ici, maillots rouges, maillots de l'équipe d'Espagne. On voit des maillots évidemment du FC Barcelone également. Et puis on voit aussi des Argentins. Ça arrive de temps en temps. Puisque c'est une ville multiculturelle. Et donc, parmi tous ces supporters, on a rencontré avec Benjamin Thiot Aïna, qui est une jeune supportrice de l'Espagne. Elle n'a pas connu la Coupe du Monde de 2010. Et donc, elle attend beaucoup de ce soir. Elle est nerveuse, elle nous dit. Elle craint l'Argentine, sa combativité. Elle dit que ça va être dur, mais elle parie 2-1. 2-1 pour l'Espagne, évidemment. Et puis, Aïna, qui peut compter, évidemment, sur le soutien d'autres Sud-Américains, on en voit beaucoup, et à part les Argentins, ils sont tous pour l'Espagne, ils soutiennent tous l'Espagne. J'ai croisé Thiago, c'est un étudiant uruguayen, mais il parle français.
17: Moi, je n'aime pas l'Argentine, car si l'Argentine gagne, ils vont avoir 4 étoiles, et nous, les Uruguayens, nous avons 4 aussi.
16: Et tu penses que l'Espagne va gagner ou pas ?
17: Oui, moi je crois que oui, mais à une finale du monde, tout peut passer. Mais bon, moi je crois que l'Espagne, c'est bien que l'Argentine.
16: Voilà, tout peut arriver. Ça, c'est la deuxième population. Et puis, il y a une troisième. On est en Catalogne. Je suis quand même obligé d'en parler. C'est ceux qui font un peu de politique. Je vous propose d'écouter Ressus, que j'ai croisé.
18: Muy necesaria y además muy sentida.
16: Et qui pense que cette fête ici, avec l'écran géant, c'est une fête indispensable et nécessaire. Une fête du football, mais aussi une fête de la Catalogne silencieuse, dit-il. Celle qui n'est pas indépendantiste. C'est ce qu'il faut comprendre. On a quand même parlé foot avec Ressus. Et pour lui, l'homme du match ne sera ni d'un côté ni de l'autre, mais il sera au milieu des deux. Il pense que si l'arbitre est un homme normal, de valeur, eh bien, il pense que l'Espagne va gagner parce qu'elle est supérieure. Il dit que les Argentins ont un jeu sale, un jeu à la limite. Et donc, si l'arbitre est trop permissif, eh bien, ça va avantager les Argentins. Voilà, en termes de jeu, pour finir là-dessus, j'ai rencontré aucun Espagnol qui doutait de son équipe. On a peur un peu de Messi, on a peur de la grinta des Argentins, mais en termes de jeu, on trouve l'Espagne supérieure. Les supporters ici ont confiance en leur équipe.
0: À voir ce qu'il en sera tout à l'heure quand le match aura commencé à 21h dans une vingtaine de minutes maintenant. Merci beaucoup Alexandre Berthaud depuis Barcelone. On va vous retrouver évidemment tout au long de la soirée. C'est à Mexico que ce mondial a commencé et c'est donc tout près de New York qu'il va se terminer sous les yeux du président des États-Unis, Donald Trump. Bonsoir Romuald de Ciora.
19: Bonsoir.
0: Donald Trump d'ailleurs qui est arrivé au MetLife Stadium pour suivre la finale de la Coupe du Monde de foot. Vous êtes essayiste franco-américain, directeur de l'Observatoire politique et géostratégique des États-Unis de l'IRIS, c'est l'Institut de relations internationales et stratégiques. La finale de ce soir, c'est donc le premier match de la compétition auquel Donald Trump va assister. Un mondial qui a peut-être été l'événement sportif le plus réussi de toute l'histoire du monde, dit-il. Il exagère encore ou bien il y a du vrai dans sa déclaration ?
20: Écoutez, il exagère encore. Voyons les choses telles qu'elles sont. Oui, ça a été un mondial réussi. Mais question image des États-Unis, ce mondial n'a rien eu de spécial en comparaison avec d'autres grandes compétitions sportives, mondiales, Jeux olympiques, rien de comparable avec les Jeux olympiques en France d'il y a deux ans. Bref, Donald Trump aime bien se gargariser, mais n'oublions pas une chose. L'objectif de Donald Trump, et c'est peut-être une première avec ce mondial, une première dans l'histoire de toutes ces grandes compétitions sportives, pour la première fois, l'objectif n'était pas de faire rayonner le pays à l'extérieur. On se rappelle, aucune comparaison évidemment avec le régime nazi, mais on se rappelle de l'Allemagne, des Jeux Olympiques en 1936. L'objectif du régime nazi était d'offrir au monde une autre image de l'Allemagne hitlérienne. Ça a toujours été un petit peu le jeu. Avec les Jeux Olympiques, il y a deux ans en France, on voulait offrir une nouvelle image de la France au public extérieur. Là, rien de cela. L'objectif de Trump était plutôt de communiquer à l'intérieur. Une fois encore, et c'est son obsession, son électorat MAGA, était de montrer aux républicains et aux personnes qui ont voté pour lui, regardez comme l'Amérique est grande, à nouveau, regardez cette compétition mondiale la plus belle de toute l'histoire, c'est moi qui l'ai organisée, c'est l'Amérique qui l'a organisée. Manque de chance, l'équipe américaine n'a pas vraiment remporté de grands succès, et surtout
0: elle s'est arrêtée en huitième de finale.
20: Voilà, et les Américains ont eu l'attention détournée avec la guerre en Iran, ouais, qui est vécue ici aux États-Unis comme une capitulation.
0: Donald Trump, il doit remettre tout à l'heure le trophée au vainqueur avec le président de la FIFA, Gianni Infantino, qu'il décrit comme son ami. C'est une manière de s'accaparer tout ce travail fait autour de cette Coupe du Monde.
20: Oui, bien évidemment, c'est toujours la même chose avec Donald Trump. Il veut s'accaparer le succès, car c'est quand même un succès, de cette Coupe du Monde co-organisée par le Mexique, le Canada et les États-Unis. Et une fois encore, on a tendance un petit peu à oublier le Mexique et le Canada. C'est Donald Trump qui, comme vous l'avez dit, s'accapare la Coupe, il faut bien le dire. Oui, l'objectif, une fois encore, est de redorer son blason face à son électorat à quelques mois des élections de mi-mandat qui s'annoncent très difficiles pour le Parti républicain.
0: Alors, vous évoquez l'électorat de Donald Trump, il va falloir guetter la réaction du public quand son visage il va apparaître sur les écrans géants au MetLife Stadium.
20: Effectivement, Donald Trump n'a jamais été aussi impopulaire, et cela depuis plus de 10 ans. Impopulaire auprès d'une majorité d'Américains, mais ça, bon, c'est le sort de tout président américain à mi-mandat. Impopulaire aussi au sein du Parti républicain, mais surtout, je le répète, presque au sein de la base MAGA, son électorat de cœur, qui se détourne de ce président qui avait promis de ne pas entraîner le pays dans une guerre style Irak ou Afghanistan, et qui est revenu sur sa parole avec l'Iran, et un électorat MAGA qui aujourd'hui est touché de plein fouet par la récession, le coût de la guerre, le prix du galion, un électorat qui est fâché contre Donald Trump, et cela pourrait se ressentir aujourd'hui au moment où le président, le visage du président apparaîtra en grand sur les écrans à quelques minutes de l'envoi de la finale de la Coupe du Monde.
0: Le galon dont vous parlez, c'est l'équivalent de ce qu'on appelle ici en France le litre d'essence, je parle sous votre contrôle.
20: Exactement.
0: D'après Donald Trump, la Coupe du Monde, elle a permis de populariser le soccer aux États-Unis, ce qu'ici on appelle football. C'est vrai ça ?
20: Oui, alors c'est encore un peu d'exagération. Le soccer, le football est quand même de plus en plus populaire aux États-Unis. Écoutez, ça fait 30 ans que j'habite dans ce pays. Chaque année qui passe, je vois que ce sport est de plus en plus populaire. Vous promenez dans les rues des grandes villes américaines, vous voyez de moins en moins de gamins jouer au basketball et de plus en plus de gosses jouer au football à tous les coins de rue. Donc c'est quand même un sport très très populaire. Mais oui, le président américain n'a pas tout à fait tort. Sans aucun doute, la Coupe du Monde aura accéléré ce processus d'adhésion au soccer, au football, ici aux États-Unis.
0: Donald Trump, qui lui-même a joué un peu au foot quand il était plus jeune. Donald Trump, c'est souvent l'homme par qui le scandale arrive. On le dit, on le répète. On se souvient qu'il a appelé le président de la FIFA pour faire annuler le carton rouge infligé à un joueur de l'équipe des États-Unis. Demande ensuite acceptée. C'est aussi ça ce qu'on retiendra de ce mondial ?
20: Bien évidemment, écoutez, Donald Trump se comporte en président mafieux, en chef de clan, que ce soit au niveau de la politique intérieure, de la politique internationale. Et ce qui s'est passé avec la FIFA, va dans ce sens. Et effectivement, c'est quelque chose que l'on retiendra, et que l'on retiendra même, je dirais, peut-être au niveau historique. Nous sommes, avec cette administration américaine, en train de basculer dans un nouvel ordre international où on fait fi du droit international, du multilatéralisme, etc. Et ce qui s'est passé avec la FIFA, va dans ce sens. Les règles n'importent peu si on est la première puissance mondiale.
0: Merci beaucoup Romuald Sioura d'avoir répondu aux questions de France Info ce soir, essayiste franco-américain, directeur de l'Observatoire politique et géostratégique des États-Unis de l'IRIS. Je renvoie à votre dernier ouvrage, America 250, une histoire graphique des États-Unis aux éditions Point Nemo. Restez avec nous, la directrice des sports de Radio France nous rejoint dans un instant pour faire le point sur les enjeux de la finale du mondial.
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0: D'abord l'essentiel de l'actu à 20h48 avec Emmanuel Langlois, et le feu baisse en intensité ce soir dans le Var.
5: Les flammes ont parcouru plus d'une centaine d'hectares aux Arcs-sur-Argent, provoquant l'évacuation environ de 150 personnes au total aux Arcs et dans la commune voisine de Tarado, d'où le feu est parti. 5 Canadair, 4 hélicoptères bombardiers d'eau et 2 avions Dash ont été appelés en renfort en appui des pompiers au sol. La circulation des trains est toujours coupée entre Toulon et les Arcs dans les deux sens. Un navire marchand appartenant à la Turquie, un vraquier transportant des céréales, a été frappé par 3 missiles de croisière russes ce dimanche. D'après la marine ukrainienne, 5 marins ont été tués. Le sort de 5 autres membres d'équipage reste inconnu ce soir. La Coupe du Monde de football, de tous les superlatifs, elle s'achève ce soir près de New York avec une finale prestigieuse entre l'Argentine et l'Espagne. Un énorme show à l'américaine. Donald Trump est arrivé tout à l'heure au stade où il assistera au match et remettra la coupe en fin de rencontre. Coup d'envoi à 21h d'ici une dizaine de minutes, à suivre en intégrale sur France Info.
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0: Et le compte à rebours avant la finale du mondial se poursuit. C'est dans une dizaine de minutes maintenant. Bonsoir Nathalie Yaneta.
21: Bonsoir Marc, bonsoir à tous.
0: Directrice des sports de Radio France, c'est donc l'Espagne et l'Argentine qui vont s'affronter. Est-ce que l'une des deux équipes part favorite ?
21: On ne peut pas dire ça sur une finale de Coupe du Monde. Vous avez les champions d'Europe face aux champions du monde en titre. Il y a beaucoup d'enjeux, vous l'avez rappelé tout au long de cet avant-match, dans cette finale, pour l'Argentine qui peut faire le back-to-back, pour Lionel Messi qui peut devenir le plus grand, y compris avec le palmarès, même s'il l'est déjà depuis très longtemps sur un terrain. Et puis une équipe espagnole qui joue seulement sa deuxième finale. La première, il l'avait remportée, les Espagnols, c'était en 2010. Donc ça va être une opposition aussi de style, avec le milieu de terrain rayonnant de l'Espagne face face à la Pulga et à ses porte-flingues tout autour qui se sont organisés depuis le début du mondial pour lui offrir la sortie que eux considèrent comme étant méritée pour Messi, c'est-à-dire un nouveau titre de champion du monde.
0: Oui, la Pulga, c'est donc Lionel Messi hein, qui dispute sans doute ce soir son dernier match sous les couleurs de l'Argentine. Et ça, forcément, ça va faire la différence. En tout cas, les Argentins seront d'autant plus motivés.
21: Oui, il y a un ascendant psychologique là-dessus avec ce joueur-là qui a toujours été hors norme et dont on sait qu'il a eu une très grande difficulté à s'imposer en équipe nationale alors qu'il marchait sur l'eau en Europe avec son club, le FC Barcelone. Il y a un homme qui a une énorme pression sur les épaules ce soir, c'est l'arbitre de la rencontre depuis le début de la compétition. Beaucoup disent que l'Argentine n'est pas suffisamment sanctionnée, ça va aussi se jouer à ce moment-là du match dès le début avec l'arbitre.
0: Nathalie Aneta, directrice des sports de Radio France, merci beaucoup. On va vous retrouver évidemment un peu plus tard dans la soirée. On approche des hymnes au MetLife Stadium à côté de New York où on vous retrouve, Nicolas Perronnet et Nicolas Teilhard.
15: Ouais, il y a la Coupe du Monde qui est là. Ça y est, et on l'a aperçu, ce trophée soulevé par Mario Kempes, l'un des héros de la première Coupe du Monde remportée par l'Argentine. C'était en 1978 sous la dictature militaire. Ça avait été une Coupe du Monde très particulière, mais les Argentins s'étaient imposés face aux Pays-Bas en finale, l'une des trois finales qu'ils ont remportées. Ils en ont perdu trois, Nicolas, et forcément ça va basculer ce soir d'un côté ou de l'autre.
14: Ben oui, forcément pour cette équipe d'Argentine qui avait la particularité d'avoir remporté toutes ces demi-finales, mais c'est vrai que la statistique a ça en finale.
15: Et j'ai envie de vous demander, est-ce que c'est mission impossible pour l'Argentine?
14: Parce que Tom Cruise est dans la place ici du côté du New Jersey, il est en train de nous sortir un petit discours. Tom Cruise, on a eu droit à tout hein. On peut dire qu'on n'est pas forcément dans la retenue ni dans la sobriété dans cet avant-match
0: pour, c'est pas le genre de la maison,
14: parce que c'est pas le genre de la maison. On a déjà vu d'énormes hélicoptères arriver. Est-ce que Donald Trump était dans l'un de ces hélicoptères? Peut-être que oui, peut-être que non. En tout cas, il est bel et bien là. Tom Cruise est là. On a eu un hymne américain. On va dire
15: enthousiaste
14: voilà, c'est terme pour repris partiellement, on va
15: c'était
14: dire dans cette c'était beau, mais repris partiellement dans ce stade, parce que il y a surtout des Argentins, quelques Espagnols, mais quelques Argentins. Et là on a donc Tom Cruise qui poursuit le ballet des célébrités. Donald Trump, on l'a dit, est là. Le roi d'Espagne est présent également avec la famille royale. Pedro Sanchez est là également pour évidemment représenter l'Espagne, le président espagnol. On a le Premier ministre canadien qui est là, la présidente mexicaine et Tom Cruise qui est donc en train de faire le show avec le public du stade.
15: Ouais, et puis c'est le public argentin qui commence à mettre l'ambiance, hein. Ces chants lancinants qu'on a entendus notamment lors de cette fin de demi-finale complètement folle face à l'Angleterre il y a quelques jours du côté d'Atlanta. On les entend résonner comme ils ont résonné dans les centre-ville de toutes les villes où les Argentins ont joué depuis le début de cette Coupe du Monde. C'est l'épilogue d'un marathon, hein. C'est la première fois que la Coupe du Monde se déroulait dans trois pays avec 48 équipes. C'est le 104e match de cette Coupe du Monde, le plus important évidemment, et on attend l'arrivée des deux équipes. L'équipe d'Espagne emmenée par son capitaine Rodri, qui a déjà soulevé l'Euro il y a deux ans, qui avait remporté à ce moment-là, on l'oublie parfois au milieu de la bataille, Messi, Ronaldo, Rodri a bien remporté le ballon d'or. Et puis c'est Lionel Messi qui guidera l'équipe d'Argentine.
14: Et Tom Cruise, il est comme Léo Messi, il a plus ses jambes de 20 ans, parce qu'on attendait je sais pas, soit en hélicoptère, peut-être descendre sur les filins là qui sont au-dessus de nous. Bah non, ça a été un discours et c'est tout pour Tom Cruise. C'est déjà pas mal. On est en train de ranger tout ce qui est cérémoniel d'avant-match, et effectivement les deux équipes qui sont dans le tunnel, qui vont entrer sur cette pelouse fortement dégradée, on l'a dit et répété tout au long de la compétition, de ce stade de New York. Et puis on va avoir droit aux hymnes, l'hymne espagnol évidemment, puisque c'est un Espagne-Argentine, hein, si je dis pas de bêtises, ce soir en premier, et l'hymne argentin qui va être un grand moment, parce que je vous promets, le stade, il est bleu ciel et blanc, il y a des Argentins de partout, sur notre gauche, sur notre droite, dans le virage là à droite, et on va être vraiment vraiment à Buenos Aires. Ça va être une ambiance et un contexte eh bien, à apprivoiser forcément pour la sélection espagnole.
15: Et puis on est dans un moment d'histoire, Marc, hein, une finale de Coupe du Monde, c'est un moment qui reste dans les esprits. Je vous parlais tout à l'heure de 78, moi j'étais même pas né, et pourtant j'en ai vu des images. Il y a plus d'un milliard de téléspectateurs qui sont sur leur écran, quel que soit le fuseau horaire, quel que soit le lieu sur la planète. Et puis Imaginez le nombre de gamins qui vont grandir avec Lionel Messi qui a soulevé la Coupe du Monde il y a 4 ans au Qatar. Imaginez s'il soulève une deuxième Coupe du Monde, ce qu'il représentera dans l'histoire du football, dans l'histoire de l'Argentine. Et c'est aussi ce moment-là, une finale de Coupe du Monde, ce qui reste gravé dans l'histoire d'un pays, d'un quartier, d'une famille et dont on se souvient après tout au long de sa vie, avec parfois le souvenir de l'endroit où l'on se trouvait pour assister à ce match-là. On espère que le spectacle sera aussi au rendez-vous.
14: C'est vrai qu'on a eu l'une des plus belles, si ce n'est la plus belle finale de l'histoire, il y a 3 ans et demi, entre la France et l'Argentine. On n'a pas eu le plus beau mondial de l'histoire jusqu'à présent. Assez peu de matchs spectaculaires, assez peu de surprises finalement. Est-ce que cette finale va être à l'image de la compétition? Est-ce que cette finale va nous offrir un feu d'artifice? C'est l'un des mystères et l'un des derniers qu'il reste à soulever dans cette compétition, alors que ça y est, on vient de déployer sur la pelouse du MetLife Stadium les deux drapeaux, le drapeau espagnol sur notre gauche, le drapeau argentin sur notre droite, et un des premiers comptes à rebours de cette soirée qui est enclenchée, parce que ça y est, les deux équipes entrent sur la pelouse de New York. Lionel Messi, évidemment, tel un guide spirituel, il y a quelque chose de mystique dans cette ce lien qui lie Lionel Messi à la sélection, et Rodri pour mener la sélection espagnole. C'est l'une des premières grosses images de la soirée.
15: Et puis il faut se souvenir que les finales, ça n'a pas toujours été un bon souvenir pour Lionel Messi, qui a longtemps été sans titre avec l'équipe d'Argentine. On avait ce débat sur la mémoire de Diego Maradona, sur la place de Lionel Messi dans l'histoire. Pendant longtemps, Lionel Messi n'y arrivait pas avec l'équipe d'Argentine. Il perdait des Copa América, il a perdu la finale de 2014 au Brésil, chez l'ennemi intime du peuple argentin. C'était face à l'Allemagne, ça s'était joué au bout des prolongations. On se souvient d'une occasion de Gonzalo Higuain qui avait failli donner la victoire à l'Argentine, et c'était au plus fort peut-être de la domination de Lionel Messi sur le football mondial. Il n'y était pas arrivé, et on a senti une forme de soulagement il y a 4 ans, à la fois chez Lionel Messi et sans doute aussi dans le monde du foot, de le voir soulever une fois cette Coupe du Monde. C'est sans doute aussi ce qu'il a fait durer et qui lui permet aujourd'hui, à 39 ans, d'avoir encore ce bilan statistique incroyable, ses 8 buts, ses 4 passes et cette influence sur l'équipe d'Argentine.
14: Et c'est d'ailleurs ici, dans ce stade, dans ce MetLife Stadium, qu'il y a 10 ans, il avait annoncé sa retraite internationale. Alors ça n'avait pas duré longtemps, ça avait duré quelques mois, parce qu'il avait accumulé les déceptions. C'était une nouvelle finale perdue face au Chili en Copa América. Il a ensuite répondu à l'appel quasi naturellement de la sélection. Il a bien fait, parce qu'il s'est mis à gagner l'Argentine aussi. Et voilà Lionel Messi, et bien ce soir, le deuxième joueur de l'histoire à jouer 3 finales de Coupe du Monde dans une carrière. C'est colossal, et peut-être le joueur qui va permettre à l'Argentine, de faire le back-to-back, ce que 2 nations seulement ont réalisé, l'Italie et le Brésil, au cours de leur histoire. Les 2 sélections sont autour du rond central, bientôt les hymnes.
15: Et il y a tant d'immenses joueurs qui n'ont pas disputé de finale de Coupe du Monde. On pense évidemment à Cristiano Ronaldo, qui a fait ses adieux à l'équipe du Portugal au cours de ce mondial aux États-Unis. On va se lever pour les hymnes de l'Espagne et de l'Argentine. Ça doit remuer dans les têtes et dans les corps sur cette pelouse du côté des joueurs espagnol et argentin, d'être ici le centre du monde et le centre du monde du foot pour cette finale de la Coupe du Monde. Et on va commencer avec l'hymne espagnol.

0: hymne respecté par les supporters argentins totalement. Ça n'avait pas été le cas lors de la demi-finale.
1: Pas vraiment.
0: Je me souviens, face à l'Angleterre. On n'est pas évidemment du tout dans le même contexte. En revanche, attention les oreilles, ça va faire du bruit avec l'hymne argentin désormais ici à New York. Les Argentins qui se serrent les coudes et qui vont regarder le ciel comme ils le font d'ordinaire, et puis sans doute comme les dizaines de milliers de leurs supporters, eh bien, entonner cet hymne à gorge déployée.

0: la clameur impressionnante du peuple argentin dans ce stade de New York à quelques instants maintenant du coup d'envoi. On explose des feux d'artifice aux couleurs des deux équipes, le rouge et or pour cette équipe d'Espagne, le ciel est blanc, l'albi céleste pour cette équipe d'Argentine, et pour son guide Léo Messi qui va tenter de décrocher une deuxième Coupe du Monde, conserver son titre. Ça n'est arrivé que deux fois dans l'histoire, l'Italie l'avait fait dans les années 30, le Brésil de Pelé avait réussi cet exploit en 1958 et 1962. Pelé qui avait ajouté un troisième titre en 70. Il n'avait pas joué la finale de 62. Il était alors blessé et ça devrait faire débat chez les passionnés de foot pendant des décennies sans doute en cas de victoire de Léo Messi aujourd'hui pour savoir qui est le plus grand.
1: En tout cas un débat qui a l'air d'être tranché parce qu'on a pu discuter évidemment avec pas mal de journalistes argentins, de supporters argentins ces derniers jours. Le débat en Argentine entre Diego Maradona et Léo Messi, si Léo Messi va décrocher sa deuxième étoile. Je pense que pour le coup le plus grand footballeur de tous les temps et le plus grand footballeur argentin, et là il fera partie de cette sélection qui est en train de prendre la pause pour la photo. Rodri et ses coéquipiers également, on range les deux immenses drapeaux. 38 jours de compétition, c'est le dernier, 104e match, c'est le dernier, 48 équipes au départ de cette 23e Coupe du Monde. Il en reste deux, l'Espagne et l'Argentine, pour cette finale de rêve sous le soleil qui va débuter dans quelques secondes. Ça fait quelque chose.
0: Et ce sera la 207e apparition de Lionel Messi sous le maillot de l'Argentine. Peut-être la dernière, il a gardé le secret. Peut-être voudra-t-il, après cette Coupe du Monde, participer à un match d'adieu en Argentine. Chez lui, on a envie de vous donner des exemples de stade argentin. Est-ce que c'est la Bombonera de Boca Juniors? Est-ce que c'est le Monumental ce soir du côté de River Plate? En tout cas, l'ambiance est clairement argentine. Lionel Messi qui guidera une équipe où il accompagnera Julian Alvarez à la pointe de l'attaque, le milieu de terrain. On y retrouve Enzo Fernandez, l'un des héros de cette demi-finale contre l'Angleterre. Alexis McAllister, le joueur de Liverpool. Et puis, des entrants dans cette équipe argentine, Rodrigo De Paul qui joue avec Messi à Miami. Et Nico Gonzalez qui a fait très bonnes entrées au cours de cette phase finale et qui sera dans la peau du titulaire ce soir à gauche du milieu de terrain. La défense, c'est du classique. Nicolas Tagliafico, le joueur de l'Olympique Lyonnais, Lisandro Martinez, Cristian Romero pour la charnière centrale. Gonzalo Montiel fait son entrée, lui le joueur de River Plate, qui laisse un mauvais souvenir aux Français puisque c'était le dernier tireur de pénalty il y a 4 ans. Et c'est évidemment Emiliano Dibu Martinez qui gardera les buts de l'Argentine ce soir, l'équipe emmenée par Lionel Scaloni.
1: Ah, du côté de l'Espagne, vous prenez l'équipe qui a éliminé les Bleus en demi-finale, vous la mettez ce soir, vous la transposez sur la pelouse de New York. C'est exactement la même avec Unai Simon, gardien de l'Athletic Bilbao, dans les buts. La défense, Pau Cubarsí, associé au franco-espagnol Enric Laporte. Cucurella, futur joueur du Real Madrid, sur le côté gauche. Pedro Porro, buteur face aux Bleus, sur le côté droit. Le milieu orchestré par Rodri, Ballon d'Or 2024, avec Fabian Ruiz, évidemment Dani Olmo en meneur de jeu. Et puis devant, Mikel Oyarzabal en pointe. Sur la gauche, Alex Baena, puisque Nico Williams n'est toujours pas entièrement rétabli, mais on devrait le voir sur la pelouse. Et puis à droite, celui qui a peut-être traversé timidement ce mondial, mais

0: Jersey. Les 5 dernières secondes avant le coup d'envoi qui sera donné par Messi. 4, 3, 2, 1. Le coup d'envoi de cette 23e finale de Coupe du Monde en direct sur France Info, donné par Lionel Messi.
1: Ah, c'est parti avec un premier ballon pour les Argentins, jouer derrière, hein. Conserver ce ballon. C'est vrai qu'on a vu beaucoup de coups d'envoi au cours de cette Coupe du Monde, c'est le cas souvent avec les Bleus, pour aller mettre la pression directement en touche. Ils ont décidé de le conserver, ce ballon, mais il est perdu, récupéré par la défense argentine. Il doit peser très très lourd ce ballon dans les pieds. C'est une finale de Coupe du Monde, c'est un privilège accordé à quelques joueurs seulement dans leur carrière, et certains sont en train de le vivre, ce rêve, avec un ballon qui va pouvoir être négocié pour les Espagnols. Cubarsí et Aymeric Laporte va devoir évacuer, hein. C'est comme un premier match de Coupe du Monde, évacuer quand même pas mal de pression, et ça des deux côtés.
0: On doit avoir envie de se rassurer. Il y a aussi des bonnes entames, hein, parfois, et c'est Pedro Porro là qui va être en possession du ballon, sans doute le meilleur latéral droit de cette Coupe du Monde, lui qui a été décisif contre les Bleus, auteur du deuxième but, et vraiment une pièce centrale, peut-être l'un des moins connus de cette équipe espagnole, oui. L'arrière droit de cette équipe d'Espagne, mais sans doute l'un des plus efficaces au cours de ce mondial. Dani Olmo, les Espagnols qui tiennent le ballon dans ce début de match et qui circulent parfaitement avec Cucurella sur la partie droite du terrain. Fabian Ruiz, le talisman de cette équipe d'Espagne, 49 sélections, 0 défaite pour le milieu de terrain du Paris Saint-Germain, qui a touché l'un de ses premiers ballons ici, et on a commis une faute du côté des Espagnols sur une tentative de récupération. Argentine, ce sera un coup franc pour Alexis Mac-Allister.
1: Faute sur Lisandro Martinez, l'un des deux défenseurs centraux de cette équipe d'Argentine. C'est vrai qu'on est parti sur une première séquence de possession et une première passe mal assurée. C'est pas le genre de la maison espagnole, intercepté par Martinez, et derrière, eh bien, on était en retard du côté de l'Espagne, et les Argentins vont peut-être pouvoir repartir. Oh, le petit pont là, directement de Julian Alvarez, avec un premier ballon qui va peut-être être touché par Léo Messi, qui a donné le coup d'envoi. Non, on préfère jouer derrière pour les Argentins, avec Romeo, Lisandro Martinez, Tagliafico peut-être, qui est touché désormais sur le côté droit. Encore une passe un peu mal assurée, ça fait partie des petits ajustements et de la petite pression qui est très très lourde dans ce début de match. On va conserver le ballon côté argentin. Le pressing se met en place pour les Espagnols, avec Dani Olmo, avec Fabian Ruiz qui est pas très loin également, et puis Lamine Yamal évidemment, qui pour l'instant n'a pas encore touché son premier ballon.
0: Ouais, on a beaucoup entendu de critiques, hein, sur le jeu de l'Argentine, qui a souvent choisi de durcir le jeu en première période avant de jouer au foot dans un deuxième temps. On a évoqué une certaine passivité arbitrale aussi envers les Argentins. On est sur un début de match beaucoup plus j'allais dire bon esprit que celui qu'on a connu contre l'Angleterre, mais il faut se méfier de ces Argentins, parce qu'il y a évidemment du ballon. Il n'y a évidemment pas que Lionel Messi dans cette équipe, sinon l'Argentine ne serait pas pour la deuxième fois en finale de Coupe du Monde. Mais clairement, c'est un système qui est sans doute moins élaboré que le jeu des Espagnols, et c'est sur la gauche qu'on tente de combiner du côté des Argentins. Cette passe de Nicolas Tagliafico, elle va aller directement en touche, ce sera une récupération espagnole. Le défi sur les Argentins, c'est quand même de toucher le ballon, parce que c'est une équipe qui a une habitude de possession de balle malgré tout, l'Argentine, et quand l'Espagne vous confisque le cuir aujourd'hui, ça devient compliqué.
1: Confirmation en tout cas que l'Argentine joue à domicile sur ses trois premières minutes de jeu dans cette finale de la Coupe du Monde, toujours 0-0. Confirmation parce que on entend évidemment les chants argentins, même si on n'a pas l'électricité effectivement, hein, dans l'air qu'on a pu avoir
0: pas la même tension
1: face à l'Angleterre en demi-finale. On est clairement sur un début de match tranquille de la part des deux équipes, tranquille également pour l'instant en tribune. Coup franc à suivre pour les Espagnols, pile sur la ligne médiane. C'est Fabian Ruiz qui s'en charge derrière Aymeric Laporte pour Pau Cubarsí, qui va peut-être essayer de casser une ligne. Voilà qui est fait, c'est Dani Olmo. C'est bien joué là, le petit tacle, les premiers ballons pour Lamine Yamal sur le côté droit. Il se met sur son pied gauche. Lamine Yamal dans la surface de réparation avec un petit peu de réussite. La frappe et la première situation avec un petit peu de réussite, parce que la première passe, c'est pas tout à fait ce qu'il voulait faire, mais elle est revenue sur lui grâce à la vigilance et surtout au bon petit coup de patte de Dani Olmo. Il a pu pénétrer dans la surface de réparation, excentrer la frappe contrée de Lamine Yamal. Elle est cadrée et premier arrêt de Dibu Martinez après 5 minutes de jeu. Première situation en tout cas pour l'Espagne, et c'est pas terminé, ça va revenir avec Lamine Yamal encore dans la surface de réparation, le pied droit cette fois-ci, la tentative de centre, et les Argentins qui se dégagent, et bien voilà les Espagnols qui sont en train de mettre leur empreinte sur ce début de match.

0: Ouais, terrible pression espagnole, la deux occasions en deux minutes, une récupération, attention le contre argentin avec Messi, Messi en profondeur à la lutte avec Unai Simon, c'est le gardien espagnol qui finit par s'imposer à 40 mètres de ses buts, Unai Simon qui est sorti à la rencontre du numéro 10 argentin, dis donc c'est parti fort avec ses deux premières occasions espagnoles, la frappe de Yamal bien récupérée par Emiliano Martinez et puis la deuxième qui a été contrée par la défense argentine, on a eu chaud du côté de l'Argentine mais on s'est fait peur du côté de l'Espagne.
1: Ouais, et Unai Simon nous a fait le coup déjà plusieurs fois face à l'équipe de France.
0: Ils sont presque comme un défenseur, comme un libéro.
1: Ouais, complètement. Là, il a encore magnifiquement lu le jeu et assumé les risques du pressing espagnol pour assurer ce rôle de dernier défenseur. Allez, c'est reparti pour l'Espagne là-bas. Côté gauche, cette fois-ci, on va combiner comme sur un match de handball, de la droite vers la gauche, de la gauche vers la droite. Lamine Yamal qui est en possession du ballon, mais c'était un petit peu compliqué.
0: Juste un mot de la bataille psychologique aussi. Qu'est-ce qu'il a fait Emiliano Martinez après cette occasion qui aurait pu créer de la peur chez les Argentins? Il a levé les bras, il s'est tourné vers la tribune argentine et il a exhorté comme ça les Argentins à donner de la voix. C'est aussi des matchs psychologiques qui se passent comme ça, surtout quand ça peut durer au moins 120 minutes et se terminer par une séance de tir au but.
1: C'est aussi l'opposition de style qu'on a sur cette finale dans le body language quelque part avec ces Argentins qui sont toujours à la limite du drama, qui en rajoutent des tonnes, parfois à la limite aussi tout simplement de ce qui est tolérable dans le football en termes d'impact, même si là franchement au début de match il n'y a rien à dire termes de football sale. Et puis cette opposition avec le contrôle qui est le contrôle espagnol exprimé là à l'instant avec cette petite incursion dans la moitié de terrain Argentine et Dani Olmo qui est au 30 mètres plein axe.
0: En tout cas, ils sont bien rentrés dans le match, les Espagnols. On voit énormément Rodri. Il y a un beau duo. Oui. Là, il y a eu une faute, monsieur l'arbitre. Oh. Il demande au joueur espagnol de se relever. C'est Pedro Porro qui avait combiné avec une magnifique talonnade de Mikel Oyarzabal qui lui redonnait la balle pile sur la ligne des 16 mètres. Pedro Porro qui a été gêné par le défenseur argentin. Et l'arbitre slovène Zlatko Vincic qui décide de ne pas siffler. C'était vraiment limite sur cette action. Et nouveau coup de chaud pour les Argentins. Ils sont super bien rentrés dans le match. Les Espagnols, ça combine. Il n'y a pas un contrôle qui est manqué. Il y a Dani Olmo qui se promène entre les lignes. C'est lui qui va trouver en profondeur. Elle est contrée. Cette balle est récupérée par la défense argentine. Mais il y a un gros pressing espagnol.
1: Action dans le mal, les Argentins, très clairement. 8 minutes de jeu, toujours 0-0. Ballon récupéré encore aux 20 mètres. La parole, les Espagnols avec l'appel peut-être de Lamine Yamal à contre-temps. Ce ballon donné par Oyarzabal qui était monté et Lamine Yamal qui a beau se démener pour aller le récupérer. Là pour le coup ça leur arrive aussi aux Espagnols. C'était pas le bon tempo pour faire les appels dans le petit jeu à 3 et on a bien défendu entre McAllister, Lisandro Martinez et Nicolas Tagliafico. Ils vont s'en sortir sur ce coup là mais c'est vrai qu'ils sont sous pression et que on les voit pas mettre l'impact physique, aller un petit peu impressionner l'adversaire, mettre des fautes parce qu'ils peuvent pas tout simplement. On a les Espagnols qui leur échappent avec le petit jeu et puis avec les contrôles orientés, avec leur science du placement aussi, ils sont en train clairement de faire un meilleur début de match que les Argentins.
0: Ouais, ça fait quand même beaucoup de situations chaudes et de frissons du côté de l'Argentine après seulement 8 minutes de jeu, mais il va falloir de l'efficacité aussi côté espagnol parce que c'est pas dit que ça dure tout le match cette situation. Et là c'est un ballon perdu par Fabien Ruiz, ça va sortir en touche, ça sera donné aux Argentins. Je viens de voir le ralenti sur la passe en profondeur pour Messi avec la sortie d'Unai Simon, le Messi d'il y a quelques années. Je suis pas sûr que ce ballon serait arrivé dans les pieds du gardien espagnol. Allez, les Argentins en possession du ballon, on va revenir derrière jusqu'à Emiliano Martinez couvert par les champs du virage argentin ici dans le New Jersey. À nouveau cette passe de Tagliafico directement en touche et la deuxième fois en 9 minutes seulement pour l'arrière gauche de l'Olympique Lyonnais. Ça va redonner le ballon aux Espagnols.
1: Ouais, les Espagnols dans leur moitié de terrain, début de match compliqué pour l'Argentine. C'est à l'Espagne d'en profiter. Très clairement, ça passe pour l'Espagne. Ça passe plein axe à 20-30 mètres quand on combine avec Dani Olmo notamment qui fait quasiment tout le temps les bons choix comme très souvent dans cette compétition. Lamine Yamal, c'est moins le cas depuis le début de la compétition, mais on le sait, c'est le genre de rendez-vous pour lequel il est programmé. Elle lui était destinée cette passe directement d'Unai Simon, son gardien, mais c'est directement en touche. Il s'est retourné avec le pouce en l'air, Lamine Yamal, pour lui dire que c'était dans l'intention. En tout cas, bien joué de la part d'Unai Simon. Le ballon est perdu. Les Argentins vont pouvoir se dégager. Se dégager, c'est vraiment le mot, parce qu'on balance le ballon loin devant, comme si on voulait passer le milieu de terrain et ne pas s'engager dans cette bataille du milieu de terrain qui semble perdue d'avance face aux Espagnols. Les joueurs de la Rora se sont déjà récupéré ce ballon et vont pouvoir cette fois-ci à nouveau allonger côté droit pour Lamine Yamal.
0: Je veux dire, Rodri, c'est de la régalade depuis le début de ce match, parce que quand vous voulez respirer, trouver de l'air au milieu d'une situation d'asphyxie, ça fait déjà deux, trois fois, rien que sur le positionnement. Il y a une école espagnole, hein, parce que la première Coupe du Monde remportée par l'Espagne il y a 16 ans maintenant en Afrique du Sud, c'était un certain Sergio Busquets. C'est Rodri, le ballon d'or espagnol d'il y a deux ans, qui dicte le rythme de ce début de match avec ses déviations, avec sa précision. Il avait cherché Lamine Yamal qui a mal contrôlé. C'est lui qui oriente vers la gauche avec Cucurella qui revient en arrière. Aymeric Laporte, né à Agen, du côté du Lot-et-Garonne, et qui porte les couleurs espagnoles, qui dispute cette finale ce soir. Le bon pressing argentin qui aboutit à une remise en touche pour Cucurella. On va faire circuler ce ballon derrière du côté des Espagnols, et il y a un pressing argentin avec Alvarez. On va aller du côté de Pedro Porro. Il y a des espaces au milieu du terrain. Attention, on a cherché très loin là-bas du côté de Baena, l'attaquant de l'Atlético Madrid, qui récupère ce ballon. La pression espagnole à nouveau. Fabian Ruiz avec Rodri qui est seul au milieu du terrain et qui trouve de la place. Il y a vraiment une bonne organisation espagnole en début de match avec Fabian Ruiz qui va centrer. Oh, attention, ce centre, il est contré par la défense argentine, et ça sera le premier corner de cette rencontre.
1: C'est un festival au milieu de terrain. Franchement, l'Espagne, là, il pose le jeu, le rythme, le tempo. Rodri, effectivement, à la baguette, mais pas que. Derrière lui, il a tout le milieu de terrain qui est là. Fabian Ruiz, à l'auteur de ce centre. Dani Olmo qui décroche, qui est un poison vraiment dans ces zones-là.
0: Le jeu entre les lignes de Dani Olmo, c'est impressionnant.
1: C'est vraiment impressionnant. Et les Argentins, ils sont complètement en train de courir après le ballon. Là, ils se font balader pour l'instant par l'équipe d'Espagne, qui n'a pas encore concrétisé cette ultra-domination. Après 12 minutes de jeu, corner à venir de la droite vers la gauche. En regardant les buts de Dibu Martinez, il n'y a pas de surnombre du côté des Espagnols. On s'est assez timidement mis là-bas au niveau du deuxième poteau, même si Aymeric Laporte est monté pour faire jouer la taille. Ce sera justement deuxième poteau. C'est magnifiquement frappé, le contrôle de Dani Olmo qui a été au dernier moment écarté par un pied argentin, mais ça va revenir déjà avec cette transversale. Dani Olmo pour Lamine Yamal. Lamine Yamal avec les petits dribbles, qui va perdre le ballon, non, le récupérer. Ils font ce qu'ils veulent pour l'instant, les Espagnols de ce match, vraiment du rythme et des petits espaces, tout simplement. Pour l'instant, on n'y arrive pas pour cette équipe d'Argentine, recroquevillée en défense et qui subit les assauts, les vagues rouges de la Rora. 12 minutes de jeu, toujours 0-0.
0: Ouais, c'est l'équipe Hérisson, là, l'Argentine, qui s'est mis en boule, qui a sorti ses piques et qui espère surtout ne pas subir du côté de cette domination, ne pas subir une concrétisation de cette domination espagnole, parce que si on en reste à 0-0, la pression, ça leur convient aux Argentins. Ils peuvent encaisser, ils peuvent subir. C'est presque devenu une marque de fabrique, oui. Parfois de subir un petit peu la domination de l'adversaire, d'être mené au score de ce côté-là. Il n'y aura pas de chute au niveau du mental argentin, de la rage de vaincre et de l'espoir de remporter cette finale de Coupe du Monde. Il faut qu'ils fassent attention tout de même. Unai Simon qui dirige le jeu vers la gauche du côté espagnol. On balance loin devant pour Baena, qui n'a pas pu récupérer ce ballon. C'était Oyarzabal et ça va revenir dans les pieds espagnols après un échange de tête là au milieu de terrain. Et c'est Rodri qui va, monsieur propre, réguler tout ça en écartant, voilà, du côté de Pedro Porro, là où il y a de l'espace, et on va trouver Dani Olmo. Voilà, encore une fois entre les lignes, c'est Oyarzabal qui, pour une fois, c'est la première fois côté espagnol sans doute dans cette rencontre, a raté son contrôle. Attention à la bonne pression argentine, mais encore une fois, Alexis McAllister qui est venu découper Dani Olmo, qui est venu le découper totalement. Alors il va dire qu'il joue le ballon, mais alors là ça sent l'appel peut-être à la vidéo. On va regarder cette image. Dani Olmo qui lui a mis un petit crochet et il est complètement embarqué. Alors il n'a pas le pied en avant, mais c'est le pied droit de Dani Olmo qui a été complètement embarqué. Il n'y a pas de maîtrise du tout.
1: Alors, on a vu et tout le banc espagnol surgir là pour réclamer comme plus qu'un coup franc. Pour l'instant, il n'y a pas de carton qui a été sorti par l'arbitre de cette rencontre. Ça vaut au moins jaune. Je ne suis pas sûr qu'on puisse aller jusqu'à un revisionnage, parce qu'effectivement, alors c'est pas maîtrisé.
0: Qu'il y aura rien.
1: C'est pas maîtrisé, mais ça reste au sol. Il emmène les deux pieds de Dani Olmo. C'est une énorme faute, là, juste devant les deux bandes de touche. Alors, on a vu tous les remplaçants espagnols et le staff espagnol bondir comme un seul homme. Et puis, on a vu tout de suite après tout le banc argentin aller leur dire, mais non, mais rasseyez-vous, c'est quoi cette manière de contester? Voilà, allez, ça a moins le mérite de faire chauffer un petit peu les esprits de chaque côté et de voir ce visage argentin qu'on n'avait pas vu depuis le premier quart d'heure de jeu. Tout pile, ici, toujours 0-0, mais c'est clairement une faute qui valait au moins un carton jaune, qui n'a pas été sorti par l'arbitre slovène Zlavko Vincic. Domination espagnole, les Argentins qui font le dos rond, et toujours 0-0.
0: Oui, et il y a l'ensemble des supporters argentins du stade qui se sont mis à sauter, réveillés peut-être par cette faute assez grossière d'Alexis McAllister. Et on va voir s'ils se remettent à jouer, les Argentins, après cette faute là. Il y a une faute sur Lionel Messi. Il est arrivé un petit peu en retard, Alex Baena, l'attaquant de l'Atlético de Madrid, au pressing sur Lionel Messi. Ce sera un coup franc à une quarantaine de mètres. Début espagnol, plein axe, les Argentins qui ont eu la tête un petit peu sous l'eau dans ce premier quart d'heure, mais au tableau d'affichage, ça fait toujours 0-0. Et on sait que ce genre de faute et ce genre de moment d'agressivité du côté argentin, il a aussi pour vocation parfois de réveiller un petit peu les troupes. C'est pas forcément étonnant que ça soit un des guerriers, Alexis McAllister, milieu de terrain de Liverpool. On a l'habitude aussi de ce jeu assez viril du côté de la première ligue anglaise, qui soit venu réveiller tout le monde. Et là, c'est le garde du corps officiel de Lionel Messi, Rodrigo De Paul, qui va se tirer ce coup franc. De Paul qui joue avec Messi du côté de Miami. Allez, De Paul avec sa patte droite qui va chercher la profondeur. C'était un peu long. C'était pour la défense centrale argentine. C'était pas mal fait, ce petit coup de patte de Rodrigo De Paul. Mais ça, lobé Lisandro Martinez, le défenseur de Manchester United.
1: Ouais, c'était pour Nico Gonzalez, effectivement, ce ballon. Mais on voit que ils vont exploiter la moindre possibilité de mettre le ballon dans la surface de réparation espagnole. Sur coup de pied arrêté pour l'instant, parce qu'ils peuvent pas faire autrement. Et il y a eu mini danger, on va dire, pour l'Espagne. C'est déjà reparti de l'autre côté avec la passe de Lamine Yamal, le petit festival le long de la ligne de touche côté droit. Évidemment, on se remet le ballon sur son pied gauche, et derrière ça a piqué, repiqué dans l'axe Oyarzabal et Dani Olmo, et ça oblige Dibu Martinez à venir se coucher avec de la vigilance sur ce ballon. C'est encore une fois allé très très vite de l'autre côté, les Argentins qui tentent aussi de mettre un petit peu de vitesse, mais c'est récupéré facilement par Unai Simon. Et les sifflets, ils sont pour le dégagement en touche du gardien de la Roja, de l'Athletic Bilbao. Toujours 0-0.
0: Il va être long, non, le match de Nicolas Tagliafico, l'arrière gauche argentin, parce que ça fait 10 minutes qu'il voit des ballons revenir comme des vagues, et Lamine Yamal enchaîner les crochets. Le contrôle, c'était du caviar là il y a quelques instants, le long de la ligne de touche. Et cet axe droit avec Pedro Porro et Lamine Yamal. Nico Gonzalez qui a eu de la réussite sur son contrôle, qui est rentré dans le retour de Pedro Porro, exceptionnel, qui revient parfaitement sur le milieu de terrain argentin. Et Dani Olmo au sol, la grosse bataille là avec Lamine Yamal. Est-ce que c'est l'Espagnol qui commet la faute au final face au milieu de terrain argentin? Sa bataille là, un peu plus que tout à l'heure là sur les ballons, et c'est Nico Gonzalez qui a contrôlé du dos, un contrôle qui lui est arrivé dans la course. Il a failli mettre en danger l'arrière-garde espagnol, mais il y a eu un super retour de l'arrière droit Pedro Porro, et finalement ce sera un coup franc pour l'Espagne. On repart avec Fabien Ruiz et Emeric Laporte sur le côté gauche, qui va jouer court avec Alex Baena.
1: On commence à revoir poindre l'ADN argentin sur les contacts, notamment Dani Olmo là qui se prend taquet sur taquet. On a bien compris que
0: exactement ce qu'il y a eu sur Bellingham au match contre l'Angleterre.
1: On a vraiment l'impression qu'ils ont compris qu'il fallait pas lui laisser 2 mètres d'espace à Dani Olmo. Et là, dès qu'il touche le ballon, il y a faute, ou en tout cas, il a vraiment un défenseur, voire deux, assez agressif sur le dos, ce qui n'était pas le cas vraiment, de manière assez surprenante d'ailleurs, sur les 10 premières minutes. Mais là, on joue la 19e. Ils ont clairement élevé le curseur de l'intensité dans les duels, en tout cas les Argentins, parfois à la limite du correct. Mais pour l'instant, ça passe. C'est justement une touche pour l'Argentine, qui a tout le terrain à remonter. Touche très proche là-bas du poteau de corner sur la droite de la défense argentine. Et derrière, et le pressing.
0: C'est la réponse d'Olmo.
1: Ouais, le pressing, il est agressif cette fois-ci de la part de Dani Olmo. Il y a faute sur Gonzalo Montiel, me semble-t-il. Ça va donner l'occasion à l'Argentine de se dégager à nouveau et de respirer.
0: C'est un enjeu aussi hein, pour les Espagnols de répondre à cette agressivité, certes parfois
1: par
0: à la
1: contrôle,
0: limite,
1: mais aussi par l'agressivité.
0: Mais, ouais. Mais d'être en mesure de répondre parce qu'ils ont vu tant de bonnes équipes se faire secouer par ces Argentins et finir par s'incliner, peut-être aussi parce qu'il y avait une forme de domination psychologique, physique de la part de l'Albi Céleste qu'ils ont dû évidemment aussi avoir pour consigne de se faire respecter dans les duels ces Espagnols, et c'est ce qui a poussé ici à la faute de Dani Olmo. C'est Emiliano Martinez qui va relancer le jeu depuis sa surface de réparation. Tous les Argentins sont dans le camp espagnol. Là, on est monté clairement, on va jouer long du côté du portier de l'Albi Céleste. Ça sera très long en direction d'Emeric Laporte qui contrôle sans problème Julian Alvarez et qui va dégager en direction de Lamine Yamal. Il y aura un duel de la tête. Oh, c'est bien protégé ce ballon par Lamine Yamal, mais c'est perdu et ça revient dans les pieds de Rodri qui trouve parfaitement Yamal. Oh, le 1-2 avec Dani Olmo et la bonne défense de Lisandro Martinez qui empêche Yamal de repartir, acclamé par le public argentin. Enzo Fernandez qui temporise au milieu de terrain et qui va trouver Gonzalo Montiel. On va revenir jouer derrière du côté de l'Argentine qui a du mal à trouver des solutions dans le jeu court pour l'instant. Le milieu de terrain se contente de défendre, mais il n'y a pas de construction hein, de la part de McAllister.
1: Ouais, on comprend qu'ils ne prennent pas de risque parce qu'à chaque fois que le ballon, quand ça revient en une touche de balle entre Lamine Yamal, Dani Olmo, etc., ça peut partir vraiment hein, au milieu de terrain. Il y a des espaces qui sont trouvés quasiment naturellement. Ils se jouent les yeux fermés, ils se trouvent les yeux fermés, ces joueurs espagnols. Donc on comprend hein, la prudence argentine, même si c'est pas le genre d'équipe à se lancer à l'abordage sauf quand ils sont menés, mais là vraiment il y a beaucoup de prudence. On met les ballons loin devant en espérant comme là une belle déviation, en l'occurrence vers Julian Alvarez et Léo Messi qui a enfin quelques mètres pour s'exprimer. La passe de Léo Messi, plein axe, et derrière on s'est mal compris entre Alvarez et Enzo Fernandez me semble-t-il, et c'est récupéré par la défense espagnole. Le jeu d'équilibre, déséquilibre là qui se met en place sous les yeux, et c'est vrai que Dani Olmo, on va voir là justement qu'il est quand il est trouvé comme ça, ouais, il commence à être bien pris hein, Dani Olmo. Là en l'occurrence oui, c'est Lisandro Martinez qui est monté sur lui. Ils ont trouvé le bon tempo, les défenseurs argentins et les milieux récupérateurs argentins, pour aller eh bien un petit peu contrer, annihiler le petit jeu de milieu de terrain. Et Dani Olmo, il est beaucoup plus en difficulté que sur les 10 premières minutes. La 22e, bientôt la pause fraîcheur, toujours 0-0.
0: Ouais, il y avait cette capacité à se mettre entre les lignes hein. C'est tout le talent aussi de ce milieu de terrain de Dani Olmo, le joueur du Barça. Attention, il y a un bon ballon pour Oyarzabal dans la surface de réparation, mais il a dû se sentir hors jeu parce qu'on sent qu'il n'a pas joué à fond ce ballon. L'attaquant de la Real Sociedad, sérieux le buteur avec cette équipe espagnole, impressionnant. C'est lui qui a transformé le pénalty de la Roja contre les Bleus il y a quelques jours, et c'est vraiment le joueur type de l'équipe d'Espagne qui a du talent, qui est technique, qui est collectif, dont le nom ne dit pas forcément grand chose à ceux qui ne sont pas fans de foot. Il joue à la Real Sociedad, son club de toujours, et il est absolument impressionnant avec l'équipe d'Espagne.
1: Mais vu de France, effectivement, c'est pas le nom qui rayonne le plus, mais Oyarzabal en Espagne, c'est une star. C'est une vraie star qui est adorée par le public espagnol. C'est un ancien ailier qui s'est blessé, qui a été reconverti numéro 9, qui touche peu de ballons finalement, mais qui est quand même hyper efficace en sélection. D'ailleurs, beaucoup plus efficace que dans son club basque de la Real Sociedad. C'est le sixième buteur de l'histoire de la Roja hein, aujourd'hui, Mikel Oyarzabal. C'est vrai qu'il a fait un très bon début de compétition, on le voit moins en tout cas la finition dans les phases finales, mais c'est tout simplement aujourd'hui il s'est imposé comme le numéro 9 de l'équipe d'Espagne. Corner de la gauche vers la droite, c'est pas très bien tiré ça de la part des Espagnols parce que c'est trop proche des buts, et Dibu Martinez s'est fait un régal de capter ce ballon avec ses deux gants et l'arbitre et de la
0: Vincic
1: rencontre
0: qui
1: il hésite je pense entre pause fraîcheur ou dégagement. Ce sera dégagement.
0: Est-ce que c'était pour tout de suite? Non, ça sera sans doute pour l'action suivante. Taliafico qui combine avec Enzo Fernandez qui est encore pris de très près, et c'est McAllister qui vient au soutien, ou le bon contrôle de Messi qui arrive à bousculer, et on revient au départ à une faute de Rodri, vigilant sur le numéro 10 argentin, et qui a préféré faire une petite faute pour l'empêcher de percuter et d'aller entrer dans le camp espagnol.
1: C'est
0: la pause fraîcheur, c'est maintenant.
1: C'est tout le Messi d'aujourd'hui. Il n'y a pas la vitesse, mais sur un contrôle, voilà, il fait la différence. Et derrière, il oblige Rodri à faire faute. Pause fraîcheur, effectivement, ici, du côté de New York. 24 minutes de jeu, toujours 0-0 dans cette finale qui pour l'instant eh bien, n'a pas l'air de vouloir basculer entre l'Espagne et l'Argentine.
2: Et on va vous laisser souffler quelques minutes, messieurs Nicolas Perronnet et Nicolas Teillard. Nous, on va prendre la direction de Barcelone en Espagne pour retrouver Alexandre Berto. Alexandre, vous suivez la finale dans une fan zone avec des supporters espagnols. Zéro partout, mais ces supporters, ils sont confiants malgré tout.
3: Oui, je regarde autour de moi, alors ça n'a pas valeur de sondage de regarder autour de soi, mais je ne vois pas, je ne lis pas d'inquiétude sur les visages, pas de rides creusées encore, et je pense que c'est lié à ce que ces supporters me disaient avant le match, c'est-à-dire qu'ils ont confiance en cette équipe d'Espagne qui a souvent débloqué tardivement les situations lors de cette Coupe du Monde. Ils ont confiance dans le jeu de cette équipe d'Espagne, dans sa solidité. Alors voilà, le plus gros suspense, pour tout vous dire, de ces débuts de match, c'était de savoir si l'écran géant allait tenir et si l'image allait tenir, puisqu'elle s'est bloquée quelques fois. Oui. Et là, je peux vous dire qu'il y a des dizaines de milliers de personnes qui se sont mises
2: à
3: craindre de voir leur finale gâchée. Voilà, exactement. Le stress, il était davantage ici que sur le résultat. Pour le moment, pas de stress particulier. On salue les belles interventions défensives ou les beaux contrôles de Lamine Yamal quand ils ont lieu. Et puis, on attend d'exploser, évidemment, en cas de but de l'Espagne.
2: Énormément de supporters de l'Espagne autour de vous. Vous nous disiez tout à l'heure, Alexandre, je crois, ne pas me tromper, qu'il y a quelques Argentins aussi. Vous avez pu les apercevoir pendant cette...
3: Oui.
2: Vingtaine de minutes.
3: Absolument, oui, des Argentins qui sont moins nombreux mais plus bruyants. Si mes calculs sont bons, même si autour
2: ça
3: de
2: n'a
3: nous,
2: pas
3: là,
2: valeur
3: avec
2: de sondage,
3: Benjamin
2: là encore.
3: Thieu, je ne vois pas. non, mais autour de nous, il y a pas de maillot d'Argentin, mais justement, ils sont tellement passionnés, ceux qu'on a pu croiser, qu'ils ont dû se rapprocher un petit peu plus de l'écran. Nous, on est en surplomb, donc je peux pas vous dire si eux sont inquiets ou non. En tout cas, ils sont à fond. Déjà 2 heures avant le match, il y avait quelques-uns qui chantaient. Donc effectivement, et hier d'ailleurs, sur une des plages qui est pas très loin de là où se trouve l'écran géant, il y a eu un rassemblement de supporters argentins. C'est vous dire s'ils sont nombreux ici à Barcelone, les supporters argentins, et ça sera la fête aussi, alors moins que si l'Espagne gagne, mais probablement quelque part dans la ville ce sera la fête si l'Argentine gagne ce soir.
2: Merci beaucoup Alexandre Berto à Barcelone dans une fan zone avec des supporters. Vous êtes avec Benjamin Thieu pour les moyens techniques. Retour au MetLife Stadium à New York où ça vient de reprendre. On a aperçu quelques personnalité en tribune.
1: Il y en a quelques-unes.
2: Mick Jagger notamment, et puis aussi Adrien Brody, l'acteur.
0: Oui, il est à tous les matchs, Mick Jagger, il est à fond
1: depuis le début
0: de cette Coupe du Monde. Il est toujours en forme, le Rolling Stone, évidemment, qui nous accompagne ici à New York. Ça a été une pause fraîcheur espagnole. C'était pas les Stones, hein, niveau musical, la pause fraîcheur. On a eu droit à la SketchUp.
2: Ah oui, c'est pas la même
0: chose. À mon avis, on a moins vendu d'albums, quand même. Mais voilà, pour l'ambiance musicale qui a accompagné cette pause fraîcheur. Attention à la mauvaise relance espagnole. Là, on s'est fait peur du côté de l'Aurora. Cucurella qui essaye de sauver ce ballon. Le bon pressing argentin, mais ce sera un ballon rendu aux Espagnols. Que retenir de ces 25 premières minutes? Que l'Espagne a dominé, que l'Espagne est au-dessus clairement en termes d'organisation, mais que pour l'instant on est toujours à 0-0 et qu'on a vu qu'il suffisait d'une toute petite erreur pour que les Argentins en profitent.
1: Oui, et que pour l'instant on n'a quand même pas une immense finale, faut bien le dire, sur ces premières demi-heures de jeu, même si c'est toujours plaisant à regarder le jeu espagnol, et que sur une finale effectivement l'enjeu est souvent ailleurs que...
0: C'est un calvaire face à Yamal.
1: 6-4, c'est ça que je voulais dire. On n'aura pas de 6-4, le 6-4 d'hier. C'est légèrement beaucoup plus tendu, mais effectivement, on a des contacts et on a des fautes, et Lamine Yamal en a encore été victime.
0: Ouais, Nicolas Taliafico, ça doit être sa troisième faute sur Lamine Yamal en 25 minutes. C'est pas des grosses fautes à chaque fois, hein.
1: Mais
0: il souffre clairement, le défenseur latéral argentin, face à un remuant, Lamine Yamal, dans ce début de partie. Rodri qui organise le jeu côté espagnol, il a changé d'avis, il voulait aller à gauche, ça sera finalement à droite, avec Cubarsí qui est aussi l'une des révélations de cette Coupe du Monde côté espagnol, le très jeune défenseur central du Barça qui est au milieu d'une défense qui n'a encaissé qu'un but depuis le début de cette Coupe du Monde. C'était De Ketler, l'attaquant belge, qui avait réussi à tromper Unai Simon. Et là, ce sont les Argentins qui vont récupérer ce ballon. On va revenir vers Emiliano Martinez qui va jouer du côté droit avec Rodrigo De Paul. Ah, attention à la bonne intervention de Cucurella, et c'est repris immédiatement par Enzo Fernandez qui va tenter qui va se débarrasser du ballon, surtout en allant jouer très long dans le camp espagnol. Mais là encore, Cucurella qui avait jailli pour devancer le milieu de terrain argentin.
1: On va Baena et Oyarzabal poursuivre leur effort même quand le ballon est perdu, pour aller mettre la pression et gêner justement la relance argentine pour récupérer le ballon le plus rapidement possible. Et ils l'ont fait, mais ce sera, attention avec ce ballon là, c'est très très dangereux ça de la part de l'Espagne, et il faut le sang froid de Cucurella pour mettre de la tête derrière vers son gardien Unai Simon. C'est ce qu'on nous dit de ne pas faire dans les écoles de foot, la passe latérale plein axe. Et ben là, heureusement pour les Espagnols, c'est sans conséquence, mais ça aurait pu être dangereux sous la pression de Julian Alvarez. On est repassé, ça y est, dans la moitié de terrain argentine avec Lamine Yamal qui ralentit un petit peu le tempo à la passe. Il avait vu l'appel de Dani Olmo, mais Dani Olmo, il n'a pas été servi comme il le souhaitait. Il a un petit peu levé les yeux au ciel, et Lamine Yamal a applaudi des deux mains pour dire allez, c'est pas grave, on continue. C'est dans ce sens-là qu'il faut jouer et surtout tenter de pénétrer cette surface de réparation. Lamine Yamal qui est un petit peu à l'image de son mondial, c'est-à-dire qu'il est remuant, on le voit, il pèse, il est au départ des actions, mais le dernier geste, c'est pas ça pour l'instant pour la jeune pépite de 19 ans.
0: Et c'est un ballon récupéré par l'Espagne avec Rodé, alors qu'on a passé la demi-heure de jeu ici dans le New Jersey pour cette 23e finale de Coupe du Monde avec nous sur France Info. Et c'est Koubarsi qui va tenter de repartir du côté espagnol avec Olmo qui est entre les lignes, avec Pedro Porro sur le côté droit. Et Yamal qui a hésité entre un appel en profondeur ou un ballon dans les pieds. Et finalement, c'est Taliafico qui lui a pris le dessus. Il y a du vent aussi qui souffle aujourd'hui dans cette enceinte qui est assez ouverte. On sent qu'il y a des pénétrations et peut-être qu'on hésite un petit peu sur les ballons en profondeur, de peur de jouer trop long avec l'effet du vent. En tout cas, les Espagnols qui récupèrent un nouveau ballon avec Cucurella qui va remettre dans l'axe à Rodri. Attention, va être dangereux du côté espagnol. Fabian Ruiz qui va trouver Baena qui va tenter de pénétrer dans la surface argentine. Le bon dribble de Baena, le centre qui ne trompe pas la défense argentine. Il l'a un peu topé, ce centre, l'attaquant de l'Atlético Madrid.
1: Baena qui s'est clairement fait une place dans le titulaire place de titulaire dans ce 11 espagnol, en lieu de place de Nico Williams. Alors oui, qui est arrivé un petit peu diminué, qui s'est reblessé pendant la compétition, mais Baena, il était tellement performant que c'est lui qui débute les matchs, parce que Nico Williams, il aurait pu débuter cette finale. On va peut-être le voir un petit peu plus tard, comme on l'a vu entrer en jeu face à l'équipe de France.
0: Et Baena, il siffle pas, monsieur Vinci. C'est la troisième fois qu'il y a une poussette évidente d'un défenseur argentin, et on a laissé jouer. C'est un contact pour l'arbitre
1: Viril, mais correct.
0: Voilà. Bon, il n'y avait pas une énorme faute, mais enfin, clairement, il l'a empêché de maîtriser ce ballon. Il n'est pas sorti d'ailleurs, ce ballon côté siffler, espagnol. Et là, il va siffler pour une faute sur Alexis Macalister. Et Rodri qui commence à s'en plaindre d'ailleurs, le capitaine espagnol qui a regardé M. Vincic en lui faisant signe. C'était exactement la même faute il y a quelques secondes, à une dizaine de mètres seulement, et ça va donner un bon coup franc pour les Argentins, parce que cette faute, elle est sur la gauche de l'attaque argentine, et ça va permettre à Rodrigo De Paul d'aller mettre le ballon dans la boîte.
1: C'est vrai qu'au-delà du côté complotiste qui peut entourer toutes les prestations parfois controversées de l'équipe d'Argentine, ils savent se procurer des coups de sifflet. C'est une certitude aussi, ils savent le faire, ces Argentins, c'est leur jeu, et ils ont l'occasion, et bien, comme ils n'y arrivent pas en jouant au foot, et bien, en mettant ce ballon directement dans la surface de réparation. Peut-être, ah non, Léo Messi qui préfère jouer sur sa gauche et conserver le ballon, le toucher un petit peu, le voilà, Léo Messi qui tente le grand pont et qui se fait déposséder du ballon immédiatement.
0: Ouais, avec Pedro Porro, là il y a une grosse faute de Julian Alvarez, mais c'était assez involontaire. Je crois que c'est reparti du côté de Cubarsi. On a joué vite du côté de l'Espagne, on a envie de donner du rythme à cette première période. C'est un tout petit peu descendu par rapport au premier quart d'heure. Et là c'est Rodri qui va trouver Dani Olmo, enfin seul pour une fois le milieu de terrain espagnol, leur numéro 10, qui va écarter, remettre à Rodri. On cherche à écarter cette défense argentine, à trouver des espaces du côté de l'Aurora. On a trouvé la Yamal qui va faire rouler ce ballon sous son crampon et qui va à nouveau remettre au milieu de terrain. On va choisir d'aller de l'autre côté gauche avec Aymeric Laporte. Il n'y a pas beaucoup d'espace dans cette défense argentine qui s'est totalement repliée. Les 11 joueurs argentins sont dans leur camp.
1: Avec Cucurella dans son nerf de jeu là-bas sur le côté gauche derrière avec Aymeric Laporte qui est monté. L'appel de Cucurella en deux temps, il est passé. Il n'y a pas hors-jeu pour Cucurella dans la surface de réparation. Le centre fort à terre. Et si, il y avait hors-jeu parce qu'effectivement, oui. Il était parti une première fois. Il ne l'avait pas vu, ou en tout cas pas servi Aymeric Laporte. Et puis dans un deuxième temps, il lui a glissé le ballon, mais il était en position de hors-jeu assez évidente. Le futur évidente, pas tant que ça. Le futur joueur du Real Madrid. Ouais, il y a hors-jeu, mais il n'y a pas grand-chose effectivement. Mais c'est vrai qu'en deux temps.
0: C'est toujours particulier quand même ces situations. On rappelle que c'est une consigne qui est donnée depuis l'apparition de la VAR aux arbitres de touche d'attendre la fin d'une action pour lever leur drapeau, pour ne surtout pas interrompre une action qui pourrait aboutir à un but si leur premier jugement se révélait faux. Mais c'est vrai que ça donne toujours cette sensation bizarre d'un joueur qui ne sait pas s'il peut vraiment jouer à fond son action, et parfois d'un drapeau qui se lève de longues secondes après la conclusion de l'action.
1: Allez, les Argentins qui repartent de leur propre surface de réparation avec Tagliafico face à Lamine Yamal qui va aller trouver le soutien de Nico González et tout de suite le pressing espagnol. La touche sera argentine, on se presse pas pour mettre du rythme clairement du côté de l'Argentine. On n'est pas en train de pourrir le match, loin de là, parce qu'on essaye, mais voilà, on n'a pas cette impression d'une équipe d'Argentine qui veut prendre le contrôle des opérations. Ça leur va bien pour l'instant d'être encore à 0-0 après 35 minutes de jeu et d'exploiter le peu de ballons qu'ils ont à exploiter petit à petit. On a l'impression un jeu de gagne-terrain, vraiment avec des touches, des mètres gagnés pour l'Argentine. On saute assez facilement des lignes en passant avec de longs ballons par-dessus le milieu de terrain de la défense aux déviations possibles ou espérées en tout cas de la part des attaquants argentins. Et pour l'instant, ils sont dans ce schéma-là. Les Espagnols récupèrent les ballons et ont tout terrain souvent à remonter, comme c'est le cas désormais côté droit, la longue transversale pour Dani Olmo qui ne trouvera pas le meneur de jeu de l'Espagne et du Barça.
0: Ouais, le bon contrôle de la défense argentine et Tagliafico qui oriente bien là. Attention, l'erreur d'Enzo Fernandez avec Olmo qui a failli en profiter. C'est lui, Dani Olmo, qui va récupérer ce ballon, qui va transmettre à Cucurella. Oh, la fin de Cucurella, elle est magnifique. Oh, le retour. Le retour de Gonzalo Montiel. Et il est propre, ce tacle, effectivement, parfaitement sur le ballon. Mais ça a donné un saut impressionnant de Cucurella qui avait avec une talonnade tenté d'échapper au latéral de River Plate. Ça n'a pas marché, mais Enzo Fernandez, pour l'une des premières fois où il était en position d'organiser le jeu, il a failli se tromper gravement là, et il y avait deux Espagnols qui étaient prêts à surgir pour aller vers le but d'Emiliano Martinez. Lamine Yamal sur son côté qui se dépatouille, qui arrive à se débarrasser là de Tagliafico. C'est compliqué, on est quasiment dans le corps à corps comme boxe entre Tagliafico et Yamal. Désormais le bon ballon pour Oyarzabal qui va transmettre maintenant à Dani Olmo qui est au 20 mètres, qui cherche une solution. Dani Olmo, ça sera à gauche avec Cucurella. Le centre de Cucurella, c'est en retrait, c'est dégagé par les Argentins. Ça va revenir dans les pieds de l'arrière gauche espagnol. Dani Olmo au 25 mètres, le centre de Dani Olmo, c'est repoussé de la tête par la défense argentine. Est-ce qu'il y a une main? Il y a sans doute une main, mais elle était collée au corps selon Monsieur Vincic. Et il y a un bon retour de Rodri et de Cubarsí. Et il y aura une faute de Julian Alvarez, même si ça fait hurler les supporters argentins. Elle était assez évidente, cette faute. Les Espagnols qui réclamaient une main au 20 mètres et un bon coup franc face à Emiliano Martinez. Monsieur Vincic a jugé que la main était collée au corps et qu'elle était involontaire.
1: C'est vrai qu'on joue à chaque fois avec cette équipe d'Argentine au petit jeu de est-ce que l'arbitre va siffler ou pas. Nous, on voit des fautes, on voit des situations, et parfois le coup de sifflet tarde à venir. Il est venu quand même cette fois-ci sur cette faute argentine, et les Espagnols sont déjà dans la surface de réparation. On joue dans des petits périmètres, mais c'est compliqué là, avec Oyarzabal qui a tenté qui a tenté de servir Dani Olmo. Yarzabal, il est plutôt côté droit et il va peut-être être destinataire de ce ballon. Ouais, la pression qui s'accentue à nouveau après le bon début de match. La bonne fin de première période des Espagnols qui sentent qu'ils sont pas loin, qui arrivent à passer sur les côtés, mais pour l'instant à chaque fois, à chaque centre, il y a une tête, un pied argentin pour écarter le danger, et ils sont en train de reconstruire un milieu de terrain.
0: Oh, avec Dani Olmo qui a failli s'échapper, et Oyarzabal la frappe, elle est captée par Emiliano Martinez. C'était dangereux, c'était au 16 mètres, et c'est Dani Olmo qui a d'abord d'une petite aile de pigeon failli récupérer ce ballon. Ça a fini derrière lui par Mikel Oyarzabal, et c'est la frappe sans doute la plus dangereuse après celle de Lamine Yamal en tout début de rencontre.
1: C'est les deux frappes effectivement qui ont été cadrées dans cette rencontre, toutes les deux à l'actif de la Rora. Lamine Yamal et Oyarzabal pour faire briller à deux reprises Dibou Martinez. C'est vrai que là bah, il était en frappe en première intention quelque part, ou en tout cas de l'extérieur de la surface de réparation, alors que souvent ils ont vraiment tendance, les Espagnols, à vouloir percer le verrou jusqu'au bout avec des petites passes en profondeur. D'ailleurs c'est ce qui fait leur danger, mais là bah, il a pris sa chance de loin, et cette longue ouverture là-bas par-dessus la défense pour Baena aurait pu être dangereuse, mais c'est bien bien défendu ça pour le coup de la part de l'Argentine, qui va devoir repartir de sa propre moitié de terrain avec Tagliafico et mettre désormais le jeu qui va se déployer côté droit.
0: Et enfin un peu d'espace pour Lionel Messi et Rodrigo De Paul. C'est l'une des premières fois dans cette rencontre, Messi qui va tenter de combiner avec son coéquipier de l'Inter Miami, Rodrigo De Paul, qui va revenir derrière. On essaye de construire, de poser un petit peu le ballon du côté des Argentins, de faire circuler pour ne pas faire que courir après au vu de la possession espagnole. C'est Messi qui est servi au 30 mètres, qui va combiner avec Julian Alvarez. C'est bien fait ça du côté argentin. Rodrigo De Paul qui va pouvoir centrer, c'est contré par Cucurella. Et là on va revenir derrière et ça sera récupéré par Mikel Oyarzabal. La bonne récupération de l'attaquant espagnol, et il y aura peut-être un premier carton, ça y est, pour cette équipe argentine. Ovation du public espagnol après ce premier carton jaune qui est arrivé à la 40e minute. Ça se passe au milieu du terrain. Il a été un peu pris en sandwich entre deux joueurs. On va voir qui il choisit. Et finalement, ça sera sans doute Lisandro Martinez, ouais, lui, le défenseur.
1: Mais là, pour le coup, il est idiot, le carton, parce que
0: il n'y avait pas de danger.
1: Il y a pas de danger derrière. Il y a trois défenseurs qui sont autour de Oyarzabal. Il y a 60 mètres à remonter. La ligne médiane, elle n'est pas franchie. Alors oui, il avait réussi son contrôle orienté. Et certes, il y avait situation de contre, mais il n'y avait pas grand danger pour Lisandro Martinez, qui a fait un petit peu parler sa frustration également d'avoir été battu dans le duel par Oyarzabal. Et carton jaune, comme si c'était un petit événement décerné à Martinez. Le ballon est dans les pieds espagnols, Fabian Ruiz, puis Rodri là-bas à l'entrejeu. On est dans la moitié de terrain de l'Argentine.
0: Oui, c'est un ballon, une passe de Cucurella qui n'est pas passée là pour aller chercher Fabian Ruiz. Ça va revenir dans les pieds espagnols avec Emeric Laporte qui va trouver Rodri, le régulateur, le maître à jouer de cette équipe d'Espagne, qui lève la tête et qui va décider de revenir un petit peu jouer en arrière. Les Argentins qui ont essayé de profiter d'un des rares moments là où ils pouvaient poser le pied un petit peu sur le ballon dans cette fin de première période où ils subissent clairement. On est à 4 minutes de la fin du temps réglementaire. La bonne ouverture pour Oyarzabal. Attention à la combinaison parce que là il y a Pedro Porro qui est parti, le bon centre, et il n'y aura personne au deuxième poteau du côté espagnol. On avait parfaitement combiné, mais tous les appels sont allés au premier poteau ou au point de pénalty, et finalement il n'y avait personne au deuxième, là où le centre de Pedro Porro est arrivé.
1: Il se demande pourquoi, hein, Pedro Porro, il n'y a personne au deuxième. Là on l'a vu se mettre les mains sur la tête. C'est vrai que les espaces avaient été trouvés, le jeu à 3 et la combinaison était magnifique, et le jeu, il était là, il était deuxième poteau. Mais Dani Olmo et Oyarzabal, je crois, ou Baena peut-être, avaient en tout cas tous les deux piqué premier poteau, et c'est dommage parce que c'était une vraie situation. Ballon pour Lamine Yamal, encore la passe laser de Lamine Yamal qui ne trouve pas destinataire, mais il y aura un deuxième ballon à négocier pour les Espagnols avec Cucurella derrière, Koubarsi désormais, Pedro Porro encore qui est revenu en position offensive mais qui va calmer le jeu, passer derrière avec Koubarsi, Fabian Ruiz qui a un petit peu de champ, Cucurella également, il va pouvoir frapper. Cucurella, peut-être la frappe de Cucurella qui passe pas loin du tout, début de Dibu Martinez, même s'il avait fait parler son radar le gardien argentin pour sentir que ce ballon allait sans doute échapper du cadre, ce qui a été le cas. On en reste là, 0-0, 43e minute de jeu,
0: et on va surveiller Lisandro Martinez qui est au sol et qui s'est tenu la tête là il y a quelques instants, et on sait qu'aussi après une compétition aussi longue, on commence à voir apparaître des blessures musculaires, il y a de la fatigue, les conditions ont été difficiles. On a vu beaucoup de crampes hier du côté de Miami avec les joueurs de l'équipe de France, et là ça serait un gros coup dur parce que le défenseur de Manchester United, c'est vraiment un pilier de cette équipe argentine, c'est le pilier, c'est le patron tout simplement de la défense. Et sur le banc, on parlait des grenières sur le terrain, ils sont aussi sur le banc. Hein. On va voir si c'est Nicolas Otamendi, l'ancien, qui fait son entrée, c'est probablement. Lui. Mais on a clairement de l'âge du côté de la défense argentine. Ça n'a pas trop coûté aux Argentins jusqu'ici, parce qu'on compense par l'agressivité, par l'expérience, par la rage de vaincre. Mais enfin, face aux attaques répétées des jeunes Espagnols, de Lamine Yamal avec Dani Olmo, avec évidemment Alex Baena de l'autre côté, eh bien ça peut payer, et on voit Lisandro Martinez qui semble rejoindre le banc en passant par les 6 mètres, quitter une Coupe du Monde avant la pause. Il y en a qui l'ont connu, notamment de l'équipe de France, parce qu'on avait fait des changements très tôt au vu du scénario et de l'apathie des Bleus il y a 4 ans, avec des titulaires qui n'avaient pas du tout la forme physique nécessaire. On avait fait des changements très tôt du côté de Didier Deschamps. Ici, c'est une blessure musculaire et c'est toujours difficile de voir un joueur quitter l'un des plus grands rendez-vous de sa carrière après seulement 40 minutes. C'est donc Nicolas Otamendi qui a fait son entrée à la place de Lisandro Martinez. Allez, Nico Gonzalez, qui est l'un des plus remuants du côté de l'Argentine. On l'avait vu faire de bonnes entrées, notamment contre l'Angleterre. On le voit ici, même si ça ne passe pas face à Pedro Porro. Lui aussi, auteur d'une excellente Coupe du Monde. L'Argentine qui est en possession de ce ballon, et un premier ballon peut-être pour Otamendi. C'est Lionel Messi qui revient jusque dans le rond central pour faire un petit peu tourner le ballon. 45e minute de jeu, tout court, tout pile du côté ici du New Jersey.
1: 4 minutes de temps additionnel.
0: Et il y aura 4 minutes de plus. Attention, le bon appel de Julian Alvarez. Et ça sera la sortie d'Unai Simon. Il a fusé ce ballon sur la pelouse du New Jersey. Et heureusement, parce qu'encore une fois, ça fait 2-3 fois quand même que du côté de Laporte et de Koubarsi, quand il y a un joueur qui plonge dans l'espace, on a. Et pas toujours au point sur la couverture. Ballon argentin au milieu du terrain.
1: Qu'est-ce qu'il est fort, Unai Simon, sur la lecture de ses ballons en profondeur. Encore une fois, là, il ne s'est pas du tout laissé piéger à la limite de sa surface de réparation. C'est vraiment l'un des grands artisans de l'imperméabilité espagnole, qui a été la marque de fabrique de l'Aurora au cours de cette Coupe du Monde. Allez, du déséquilibre peut-être. Non, parce que ce ballon a été contré, l'ouverture de Cucurella en direction d'Alex Baena. C'est dommage pour les Espagnols parce qu'il y avait du champ, 4 minutes de temps additionnel, on l'a dit, encore 3 minutes à jouer, et les Argentins qui ont été portés là par leur public, mais c'est par vague vraiment le soutien argentin qui pour l'instant, eh bien parfois s'éteint. Peut-être repartira-t-il sur cette attaque sur le côté droit, mais finalement avec un petit peu de réussite, le ballon va glisser, rouler jusqu'à Unai Simon, qui choisit de relancer court devant lui vers Rodri, et les Espagnols vont remonter le terrain pour tenter d'aller peut-être porter le danger une dernière fois avant la pause sur cette pelouse dégradée, on le rappelle, du MetLife Stadium, toujours 0-0.
0: Ouais, pelouse sèche ici, on l'avait déjà vu lors des matchs de l'équipe de France. Oyarzabal qui a dézoné, qui est à la place de Lamine Yamal sur le côté droit de l'attaque espagnole. On va finalement revenir derrière, j'ai l'impression. Allez quoi, il y aura peut-être une dernière offensive espagnole, mais on se méfie tout de même du côté de la Roja, de ces pics argentines qui sont venus semer le danger là avec un bon centre il y a quelques instants, et on n'a pas envie de se découvrir et de prendre un but un peu bête juste avant la pause. Pedro Porro, il y a l'appel de Yamal, finalement ce sera dans les pieds, il a renoncé l'arrière droit espagnol et il va chercher Dani Olmo. On va revenir avec une position centrale de Rodri, de Fabian Ruiz, qui va trouver Cucurella, très très offensif l'arrière gauche espagnol.
1: Ah bah, il joue comme un ailier, effectivement c'est sa marque de fabrique aussi à lui, mais là particulièrement parce que il peut le faire sur son côté gauche. Il n'a pas beaucoup de boulot, faut dire, en termes de défense, que ce soit de la part de Rodrigo De Paul ou de Gonzalo Montiel, qui lui pour le coup prend très très peu son couloir, donc il se permet effectivement de monter Cucurella. Là, ce ballon a été confisqué, ou en tout cas il était rendu aux Espagnols, parce qu'il y a une faute assez grossière d'ailleurs de la part d'Oyarzabal, qui aurait peut-être mérité un petit carton là pour le coup. C'est pas tout le temps du même côté.
0: C'était du pur anti-jeu là. Oui, il a senti qu'il était dépassé.
1: Ouais, sur le genou et le petit coup de pied, comme quoi parfois ça peut aussi passer entre les gouttes du côté des adversaires de l'Argentine. C'était le cas pour Oyarzabal qui échappe à la patrouille. On n'en fera rien de ce ballon.
0: La construction, c'est compliqué du côté de l'Argentine. On a profité de 2-3 ballons de contre, mais alors on n'a quasiment pas vu Enzo Fernandez et Alexis McAllister, les milieux de terrain de cette équipe d'Argentine, organiser le jeu uniquement dans des postures défensives. Lionel Messi a tenté de décrocher 2 ou 3 fois, mais il est resté assez discret tout de même jusqu'ici, et on a bien du mal à construire face à cette toile d'araignée espagnole, à ce pressing incessant et à la maîtrise de Rodri et de Fabian Ruiz au milieu du terrain. On fait tourner du côté de l'Espagne avec Koubarsi qui va transmettre derrière à Aymeric Laporte. Est-ce qu'il y aura une dernière occasion? Ça semble difficile là, parce qu'on ne s'approche pas de la cage d'Emiliano Martinez. On approche des 4 minutes de temps supplémentaire. Il y a une bonne défense argentine et on va repartir avec Enzo Fernandez. Fernandez qui ne va prendre absolument aucun risque. Le ballon dans les pieds du portier argentin qui va dégager. Et je regarde Monsieur Vincic, ben voilà, qui siffle la fin de cette première période rugueuse, tendue. On a vu une très bonne entame espagnole. Globalement, l'Aurora maîtrise, mais on n'a pas vu tant de frappes que ça. Il y a eu deux frappes cadrées du côté de l'Espagne pour tenter de mettre en danger Emiliano Martinez.
1: Ah bah c'est une équipe qui doit avoir quelques regrets là dans les quelques mètres qui les séparent des vestiaires. C'est plutôt l'équipe d'Espagne effectivement qui s'est procuré, on va dire, quand même les rares occasions de cette finale, on va dire globalement décevante pour l'instant, mais en tout cas largement à l'avantage en termes de possession, en termes de ressenti, en termes de contrôle, en termes de maîtrise, à l'avantage des Espagnols et en termes de petites occasions également avec la frappe de Yamal en tout début de match et la frappe de Oyarzabal en fin de première période. Les deux seuls tirs cadrés de cette première mi-temps, les Argentins, bah, eux pour l'instant sont dans un fauteuil, ils subissent plutôt pas trop mal, mais ils sont alors totalement inoffensifs en termes de création et bien de danger porté dans la surface adverse. Mais on sait que c'est une équipe à réaction, on l'a vu tout au long de ce mondial. Pour l'instant 0-0, balle au centre bientôt après le fameux concert. On va savoir si cette mi-temps va durer 15 minutes, 17, 20, 25.
0: On voit que les joueurs partent au vestiaire, mais on peut pas vous dire quand ils reviendront.
2: Est-ce que vous pouvez nous dire au moins ce qui
0: allez,
2: est prévu pour
0: cette mi-temps? Allez, on vous fait un peu rêver, vous allez, voulez un peu des noms. Allez, des Shakira, paillettes. Madonna, Burna Boy, BTS, le groupe de K-pop, Justin Coldplay, Bieber. Justin Bieber. Ça vous donne envie de revenir, non?
2: Ça nous donne envie de revenir et ça ressemble surtout à une finale de Super Bowl.
1: Ah, complètement, ouais. C'est dans 5 minutes, il y a même un chrono. Hein, on a beaucoup les chronos.
0: Il reste 4 minutes 50, dépêchez-vous.
2: Eh ben, on va vous retrouver dans les toutes prochaines minutes, Nicolas Théillard et Nicolas Perronnet au MetLife Stadium où se joue en ce moment même cette finale du mondial Espagne-Argentine. Je vous rappelle le score alors qu'on en est à la mi-temps, 0 partout entre les deux équipes.
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2: Le point sur la météo, avec vous Patricia Charbonnier.
7: Les conditions météo resteront anticycloniques tout au long de la semaine, avec un temps qui va rester sec et ensoleillé, une chaleur agréable sur la moitié nord, mais les fortes chaleurs vont persister en début de semaine sur les régions méditerranéennes et le sud de la Nouvelle-Aquitaine. Sous un ciel parfaitement dégagé demain toute la journée, le temps sera ensoleillé, mais avec quelques nuages bas en matinée au nord de la Seine, près de la frontière belge. Le vent de secteur nord-est sera sensible sur la moitié nord et le Mistral en vallée du Rhône jusqu'à 40 km/h en pointe. Et le temps deviendra plus instable demain après-midi en montagne avec un risque d'averse sur le massif central, sur les Pyrénées et sur le sud des Alpes. Les températures seront un petit peu fraîches en matinée sur la moitié nord avec 10 degrés à Reims, 12 à Brest, 13 à Paris. Des températures contrastées demain après-midi avec 22 degrés à Lille, 25 à Paris, 27 à Strasbourg, mais encore de la chaleur dans le sud. Météo France prévoit des pointes à 38-39 degrés dans le Var et l'est des Bouches-du-Rhône.
2: Patricia Charbonnier pour les prévisions météo de France Info en partenariat avec Météo France. 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Nous sommes en édition spéciale puisque nous suivons évidemment ce soir cette finale de la Coupe du Monde de foot qui oppose l'Espagne à l'Argentine. On est à la mi-temps, toujours zéro partout entre les deux équipes. Nous sommes avec Nicolas Perronnet et Nicolas Théillard, nos envoyés spéciaux au MetLife Stadium où se joue la rencontre dans les toutes prochaines minutes, puisqu'il y a le foot d'un côté et puis il y a cette mi-temps exceptionnelle, cette première, ce show de la mi-temps avec deux grandes stars qu'on va suivre ensemble sur France Info. Bientôt 22h. L'heure de faire un nouveau point sur l'info avec vous, Anne-Sophie Balbir.
8: Et vous le disiez, Marc, c'est la mi-temps au MetLife Stadium près de New York dans la finale de la Coupe du Monde de foot que vous suivez donc sur France Info, Espagne-Argentine, toujours 0-0. On vous retrouve en direct de Barcelone, Alexandre Berthaud dans la fan zone avec un public chauffé à blanc parce qu'il y a eu de petites occasions espagnoles.
3: Absolument, absolument. Un public qui a eu l'occasion de vibrer, mais qui quand même aurait aimé évidemment l'ouverture du score espagnol. Je ne vous apprends rien. Un public qui est donc rassemblé, je sais pas, des milliers, peut-être même dizaines de milliers de personnes devant cet écran géant aux limites nord de Barcelone, donc au bord de la mer, mais sur une esplanade où il n'y a rien d'autre. Donc ça donne une ambiance très particulière puisqu'il n'y a quasiment aucune lumière à part celle de l'écran géant. Je suis avec Harry, qui est un habitant de Barcelone. Je vais lui demander ce qu'il a pensé de ce match. Qu'est-ce que t'as pareció el partido, Harry?
9: Me parece que por la primera mitad es exactamente el partido que quiere Argentina.
3: C'est exactement la partie que veut l'Argentine, selon Harry. Pourquoi?
9: España ha tenido el balón, pero no hemos generado ocasiones de peligro.
3: Et l'Espagne a eu le ballon, mais ne s'est pas vraiment créé beaucoup d'occasions, on n'a pas apporté le danger.
9: Et seguimos con el problema de que Lamine Yamal, Dani Olmo no han aparecido de la manera que España los necesita en este momento.
3: Il aurait aimé plus d'action, notamment de la part de Dani Olmo, Lamine Yamal, les joueurs offensifs de cette équipe d'Espagne.
9: En este tipo de juego, Argentina se siente más cómoda, no necesitan el balón, necesitan solamente uno o dos contraataques para llegar a portería.
3: Et il craint un petit peu cette équipe d'Argentine et...
8: Alexandre Berthaud, qu'on retrouvera peut-être depuis Barcelone. Voilà les aléas du direct et la technique qui était donc en direct avec nous, avec Benjamin Thuot pour les moyens techniques. Merci beaucoup à vous. L'information a été confirmée par le procureur général de Toulouse. Les ossements retrouvés jeudi dans le Tarn, dans un champ en bordure d'un bois, sont bien ceux de Delphine Jubilard, Delphine Ossaguel de son nom de jeune fille. Cédric Jubilard avait indiqué aux gendarmes le lieu d'enfouissement après être passé aux aveux et après analyse. Il s'agit donc bien du corps de la jeune femme disparue fin 2020, Margot Steve.
10: Oui, il aura fallu un peu plus de 48 heures aux experts de l'Institut criminel de la gendarmerie pour en avoir le cœur net. Des analyses génétiques pratiquées en urgence à partir de vendredi midi, quand les ossements sont arrivés par hélicoptère depuis le Tarn jusqu'en région parisienne à Pontoise. C'est là que les outils de pointe de l'IRCGN ont permis de confirmer que ces ossements sont bien ceux de Delphine Ossaguel. Confirmer aussi que Cédric Jubilard a amené jeudi les gendarmes au bon endroit, ce terrain agricole en jachère où il disait avoir enterré le corps sous un monticule de terreau. Les analyses doivent désormais se poursuivre pour tenter cette fois de déterminer les causes de la mort. Un travail qui s'annonce très complexe si les ossements ont bien passé 5 ans et demi sur ce champ à la merci des éléments.
8: Le maire de Mayotte, dans le Tarn, interdit jusqu'au 31 juillet l'accès au chemin de l'Obre pour empêcher toute intrusion sur les lieux de la découverte des ossements. L'incendie qui s'est déclaré dans le Var ce dimanche baisse en intensité. Évolution favorable mais situation fragile. Près de Draguignan à Tarado, le feu a parcouru plus d'une centaine d'hectares. Il a progressé au fil des heures en direction des Arcs sur Argent dans l'arrière-pays du golfe de Saint-Tropez. Près de 150 habitants ont dû évacuer et sont pris en charge dans des salles des fêtes. Les moyens aériens vont rester mobilisés toute la nuit. L'Espagne n'est pas non plus épargnée par les incendies. À une centaine de kilomètres au nord de Madrid, ce sont plus de 13 000 hectares qui ont brûlé. Plusieurs centaines de personnes ont dû évacuer. Là aussi, situation d'autant plus préoccupante que le pays s'apprête à vivre sa troisième vague de chaleur à partir de mardi, avec des températures au-dessus de 40. Une nouvelle perte humaine pour les États-Unis dans la guerre contre l'Iran. L'armée américaine annonce ce soir la mort d'un de ses militaires dans le nord de l'Irak. Le Moyen-Orient continue de s'enfoncer dans la violence sans perspective de retour à la diplomatie. Et puis le Tour de France fait une pause demain, journée de repos pour les cyclistes. Aujourd'hui, c'est le Belge Remco Evenepoel qui a remporté la 15e étape au plateau de Solaison en Haute-Savoie. Le Français Paul Sexas est 4e du classement général. La journée a été marquée par l'abandon du Danois Jonas Vingegaard, victime d'une grosse chute. Il souffre d'une fracture à une clavicule et devra être opéré.
2: Anne-Sophie Balbir sur France Info, merci et à tout à l'heure.
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2: Bienvenue si vous nous rejoignez à l'instant sur France Info. Nous suivons ensemble la finale de la Coupe du Monde qui oppose l'Espagne à l'Argentine. Zéro partout entre les deux équipes. Pour l'instant, c'est la mi-temps. Et qui dit mi-temps, désormais, dit spectacle, en tout cas au moins pour cette Coupe du Monde. Un show de la mi-temps qui a commencé, Nicolas Perronnet, Nicolas Teillard, avec des marionnettes, notamment à la batterie.
0: Oui, c'est assez particulier ce qui nous est offert pour l'instant. On nous avait promis Madonna en ouverture. On a eu Madonna ouverture.
13: Mais pas longtemps.
0: Mais on l'a pas eu très longtemps. On a eu surtout une vidéo de Madonna conduisant une voiture avec un enregistrement de sa chanson au volant de cette voiturette qui ressemblait un petit peu à un mélange de voiturette de golf et de dragster, si vous voulez. On avait des danseurs et on avait les deux Brésiliens, Ronaldo et Ronaldinho, qui étaient à la conduite. Et on a vu à la toute fin de la chanson Madonna apparaître dans un coin.

0: multicolore qui en occupe le centre. On a des musiciens qui sont là, on a des danseurs qui sont en train de s'activer au milieu du terrain. C'est vrai que l'entame était particulière avec ces deux Brésiliens. Je crois que c'est Coldplay qui a décidé de l'ensemble de la programmation et de la direction artistique, on va dire, de ce petit spectacle, en rappelant que c'est dans la culture américaine et notamment du football américain avec un rendez-vous annuel. Et le foot américain, on y vient.
1: Ouais, c'est les terminés de ce deuxième tableau des Coréens, la K-pop de BTS. Et là, c'est très américain parce que référence aux séries. La série sur le soccer, la série de Ted Lasso, avec le personnage principal qui incarne ce coach un petit peu loser, qui finalement coach européen, qui finalement fait fureur du côté des États-Unis.
0: Ça plaît beaucoup aux Américains qui sont dans le stade.
1: Ah ouais, c'est pour beaucoup d'Américains peut-être la porte d'entrée vers le soccer, hein, parce que c'est une série qui a eu beaucoup de succès. Alors c'est un tout petit intermède parce qu'on a désormais.
0: Ça nous rappelle un peu Jamel Debbouze avec Zizou sur la pelouse du Stade de France lors de la cérémonie 2024.
1: Introduire Justin Bieber avec sa guitare ici sur la pelouse du MetLife Stadium, Justin Bieber unplugged.
0: Est-ce qu'on l'entend, Justin Bieber?
2: On l'entend.
0: Bon, on va en profiter un peu.

0: Justin Bieber dans cette version à la guitare au milieu du stade. Il est en train de se promener, la star américaine que vous entendez derrière nous. On a lancé le chrono, ouais, évidemment, hein, parce que c'est aussi un peu le jeu de la mi-temps, de savoir combien de temps ça va durer. On en est à 12 minutes 45 précisément. Donc normalement, les joueurs sont censés revenir dans 2 minutes. Ça me paraît pas gagné, mais on va voir ce que ça donne. On devrait pas forcément dépasser énormément, mais il y aura sans doute un peu de temps additionnel, comme on dit, pour cette mi-temps.
1: Ah bah là, ça dure un petit peu sur Justin Bieber, mais c'est sûr que si tous les tableaux sont de la durée de celui de Madonna, ça va aller très très vite, parce que elle est restée vraiment quelques secondes seulement sur la pelouse. On a eu droit à une vidéo enregistrée. Pour l'instant, Justin Bieber est celui qui reste le plus longtemps au milieu de ce public qui est assez peu américain, hein, parce qu'il y a énormément de supporters argentins évidemment qui sont là, quelques espagnols aussi. Donc voilà, c'est pas la folie furieuse qui s'est emparée.
0: Vamos a Bieber, ça veut pas dire concert normalement du côté du public hispanophone ici.
1: Il est assez peu applaudi, hein, quelque part.
0: À New York, voilà,
1: ça crée pas plus d'émulation.
0: On a des applaudissements polis, on va dire. On a un dernier tableau avec des danseurs et on a évidemment la reine.
1: Là, par contre, ça peut monter en température.
0: Et là, on devrait bien l'entendre.
1: Shakira, évidemment, et Dai Dai.

0: l'hymne de cette Coupe du Monde organisée aux États-Unis, mais aussi, on va quand même le rappeler, au Mexique, au Canada, et notamment parce qu'on a vu des ambiances absolument exceptionnelles du côté du Mexique et du Stade Aztèque qui fait partie de l'histoire des Coupes du Monde et de l'histoire du foot. On a eu cet hymne sur le terrain avec Shakira qui a petite foulée quitte cette pelouse ici dans le New Jersey où le spectacle de cette mi-temps continue. Je fais juste un petit point chrono, Nicolas. Ah bah, oui. On en est à 16 minutes 30.
1: Ah, et bah, le pari va être raté de la part des organisateurs puisqu'on nous a annoncé 17 minutes
0: 17
1: et qu'on
0: minutes.
1: Est en train de déployer encore des choses sur cette pelouse avec un immense love, l'amour qui est vraiment au cœur de cette cérémonie, ce spectacle de mi-temps qui se veut universaliste avec les quatre lettres L-O-V-E qui sont en train d'être un petit peu déployées, secouées par les bénévoles qui sont assez nombreux sur la pelouse. On a également des petites sphères qui sont à la fois des références au comté universaliste mondial de cette Coupe du Monde et au ballon de foot évidemment, et on est sur peut-être l'un des derniers tableaux qui est en train de s'exprimer avec plusieurs enfants, chacun des maillots des 48 nations représentées. Il faudra peut-être en créer d'autres dans 4 ans parce qu'il y en aura peut-être 64, mais pour l'instant et bien avec quelques membres de l'orchestre philharmonique de New York derrière, on est en train sans doute de mettre un terme à ce spectacle de la mi-temps parce que je crois qu'on a fait le tour des immenses célébrités annoncées. On a des feux d'artifice qui commencent à être déployés, à s'élancer. Voilà, vous l'entendez derrière nous sans doute pour mettre un terme à ce concert de mi-temps. Bah, le temps de ranger tout ça et on va sans doute s'orienter vers une mi-temps, aller quoi ? Entre sans doute vers les 25 minutes, je pense.
0: Ouais, hein. Parce qu'il va quand même falloir 5 bonnes minutes, à mon avis, on est à 17.
2: Ouais, il faut tout démonter
0: 30,
2: là.
0: Un peu plus.
1: Ouais.
0: Alors, il y a un grand tapis au sol, il n'y a pas forcément énormément d'objets qui ont été apportés sur la pelouse. C'est les Argentins qui sont en train de se faire leur concert de la mi-temps aussi. Ils ont repris dans la foulée des artistes à l'instant après le grand feu d'artifice. Et on a droit à une chanson sur Diego Maradona, évidemment, pour mettre un petit peu d'ambiance. Alors, je peux vous dire, du côté des volontaires qui étaient sur scène, on part en courant, on
1: à
0: se
1: la
0: presse.
1: Consigne, je crois, était
0: visiblement, donné. On leur a dit que ça pressait un tout petit peu. Je regarde du côté, on va regarder du côté du chrono. On en est à 18 minutes et il nous reste ce grand drapeau à retirer de cette pelouse. Allez, on sera un peu au-dessus entre 20 et 25 minutes.
2: Bon, ce que je vous propose,
1: la finale de Coupe du Monde la plus longue de l'histoire, quand même, malgré tout.
2: Ce que je vous propose, Nicolas Perronnet et Nicolas Théillard, c'est qu'on prenne la direction de Barcelone en Espagne où Alexandre Berthaud nous attend. Alexandre, on vous a entendu tout à l'heure, vous étiez avec un supporter espagnol puisque vous êtes à Barcelone où évidemment le soutien il est côté espagnol. Est-ce que les personnes autour de vous, elles ont déjà apprécié ce show de la mi-temps, cette première dans une Coupe du Monde?
3: Alors ça dépend. Justin Bieber est passé comme j'entendais Nicolas Théillard et Nicolas Perronnet le dire à New York, un peu dans l'indifférence générale ici sur cette grande fan zone de Barcelone. Par contre, ça s'est animé évidemment au passage de Shakira et de l'hymne de ce mondial. Évidemment, les hispanophones ont apprécié le passage. Je suis resté avec Harry qui m'a fait la gentillesse de rester à nos côtés. Lui, il est pas fan de ce format de mi-temps, il trouve que ça dénature un petit peu le football. Tout à l'heure, il me disait que la première période, il n'était pas très satisfait hein, quand ça a coupé. Tout à l'heure, quand la liaison a été coupée, il disait qu'il n'était pas très satisfait parce que l'Espagne avait dominé sans vraiment se créer d'occasion, alors qu'il en suffit d'une à l'Argentine pour la mettre au fond. Je vais lui demander s'il est confiant pour cette deuxième période. Ari, confias en la segunda parte?
4: Confío en que los cambios que entren harán que el partido sea mucho mejor para España y que se pueda cerrar en los 90 minutos.
3: Il dit qu'il a quand même confiance malgré ce qu'il disait tout à l'heure sur ce qui s'est passé en première période, parce que la profondeur d'effectifs, les changements que l'Espagne peut faire, tout ça peut amener l'Espagne à faire la différence contre l'Argentine. ¿No tienes miedo de Messi?
4: Por el momento, a la primera mitad, por suerte no ha aparecido. Esperemos que no pase como lo que pasó con Inglaterra, que en 10 minutos aparece y te lo da vuelta.
3: Voilà, je lui demandais s'il avait peur de Messi et il m'a répondu avec chance, enfin avec bonheur, que pour l'instant on ne l'avait pas vraiment vu et qu'il espérait que ça ne fasse pas comme lors de Argentine-Angleterre et que l'Argentine en 10 minutes mette 2 buts. Muchas gracias Harry, merci beaucoup. Et Harry qui va regarder cette deuxième mi-temps avec donc confiance mesurée, tout en sachant le danger potentiel et l'efficacité argentine dans le jeu.
2: Alexandre Berthaud à Barcelone pour France Info avec les moyens techniques de Benjamin Thuot. On va vous retrouver évidemment un peu plus tard puisque vous êtes avec des supporters espagnols qui attendent que leur équipe inscrive pourquoi pas un premier but. Ils sont là pour ça après tout en cette finale du Mondial qui oppose donc l'Espagne à l'Argentine. On va retourner au MetLife Stadium, puisqu'après tout, c'est là que tout se passe. Nicolas Perronnet et Nicolas Théillard. Est-ce que le stade est rangé un peu
0: USA pour cette Mondovision 10 points pour les USA après ce show de la mi-temps?
2: Je ne sais pas.
0: Hein. Qu'est-ce qu'on leur donne comme note? Bon, c'était particulier. Ça sera une première. Je ne suis pas sûr qu'il y en ait d'autres sur les prochaines Coupes du Monde. Je regarde le chronomètre. On est déjà à 22 minutes depuis la fin de la première période.
1: Oui, et puis...
0: voilà, c'est la confirmation tout de même d'une adaptation du foot à l'Amérique depuis 6 semaines, parce qu'on l'a vu avec les pauses fraîcheurs, on a vu avec un certain nombre de points d'organisation de cette Coupe du Monde. Clairement, ça se décide du côté de la Maison Blanche, du côté de l'organisation américaine et du côté du business, parfois au mépris des règles de base du foot. Et là, on voit les joueurs qui se réchauffent un petit peu pour certains, pour retrouver le rythme, parce qu'une mi-temps de 25 minutes, ça n'existe
1: mais
0: pas,
1: ça change
0: sauf
1: tout.
0: Ici.
1: Ça change tout, c'est réglé comme du papier à musique, effectivement, les organismes et les habitudes à ce niveau-là. Donc là, on est reparti pour un mini échauffement, en tout cas du côté de l'équipe d'Espagne, puisque... du côté des remplaçants plutôt de l'équipe d'Espagne, puisque les
0: titulaires
1: les joueurs
0: dans les couloirs
1: sont pas encore rentrés, mais alors je sais pas ce que ça donnait à la télévision, parce que c'est quand même le but, hein. Il y a plus d'1,5 milliard, je crois, de téléspectateurs pour cette finale de la Coupe du Monde, mais peut-être un argument supplémentaire sur le fait qu'on ne reverra pas ce genre de spectacle à la mi-temps, c'est qu'ici ça a rien créé en fait. Hein. Franchement, au stade, alors c'était sympa, hein, pourquoi pas, de voir Madonna et Justin Bieber, mais alors ça s'est quasiment fait dans une espèce d'indifférence générale assez surprenante.
0: Et puis allez, je vous pose une question, Marc Poitvin, je vous laisserai quelques minutes si vous voulez chercher, mais on a dit 3 finales de Coupe du Monde pour Messi, combien de finales de Coupe du Monde pour Shakira? Parce qu'elle est régulièrement présente sur les hymnes de la Coupe du Monde ou de la FIFA, on se souvient évidemment de l'Afrique
2: Waka,
0: du
2: Waka.
0: Sud, notamment en 2010. Ça y est, les joueurs espagnols ont retrouvé la pelouse ici du côté du MetLife. On fait quelques étirements, on fait quelques passes. On essaye de retrouver un petit peu le rythme, parce que ça fait bientôt 25 minutes maintenant que la mi-temps a été sifflée. Alors on imagine que les joueurs s'étaient un petit peu préparés à cette situation. Et puis on va rappeler qu'il y a eu pire dans cette Coupe du Monde, puisqu'il y a l'habitant de France-Irak qui, tout le monde s'en souvient, avait duré pas loin de 2 heures en raison des orages qui avaient poussé à l'interruption tout simplement de cette rencontre et au retour des acteurs du côté du vestiaire. C'était d'ailleurs plutôt bien tombé que ça soit à la mi-temps et pas à quelques minutes de la fin du match, parce que la même situation dans un match de phase finale avec un score serré à 3 minutes de la fin, on imagine que ça serait compliqué quand même pour l'arbitre de renvoyer tout le monde au vestiaire. Donc Voilà, on continue de regarder un petit peu le chrono. On en est, ça y est, officiellement à 25 minutes depuis que la mi-temps a été sifflée ici dans cette 23e finale de Coupe du Monde.
1: On nous a donc bien vendu une mi-temps de 17 minutes TTC qui n'existe pas. Tout le monde se demandait comment c'était possible. On a la réponse, c'est juste pas possible de faire rentrer tout ça dans 17 minutes. Ce sera plus 25 et les Argentins, ils sont pas pressés, bizarrement, de reprendre le jeu, même si ça y est, les 22 acteurs qui sont les mêmes qu'en première période sont tous revenus sur la pelouse, mais alors les remplaçants argentins, eux, ils sont revenus tout doucement là pour aller prendre possession de leur banc. Ah, il y aura peut-être il va y avoir un changement côté de l'Argentine, c'est Leandro Paredes, je crois, qui va rentrer au milieu de terrain. C'est à confirmer, je crois que c'est lui, hein, qui attend là au niveau de la ligne médiane.
0: Il a son numéro 5, le joueur de Boca Juniors, l'un des anciens, lui aussi l'un des leaders clairement du vestiaire argentin, Leandro Paredes, qu'on a vu évoluer du côté du Paris Saint-Germain, évidemment, quand Lionel Messi emporté le maillot, et Paredes va effectivement faire son entrée à la pause. Je regarde Alexis McAllister qui est toujours présent là-bas, Enzo Fernandez également. Est-ce qu'on a réorganisé la défense argentine? Je crois que c'est Nico Gonzalez qui occupait le côté gauche, et on voit que McAllister a glissé, peut-être aussi parce que le duo Pedro Porro, Lamine Yamal est sans doute celui qui a fait le plus mal à cette équipe d'Argentine en première période, et puis parce que Paredes, c'est quand même de l'expérience et c'est aussi la science de ce milieu de terrain pour aller tenter de faire dérailler un petit peu la mécanique espagnole qui a parfaitement fonctionné en première période, en tout cas entre Rodri et Fabián Ruiz au milieu.
1: Ah, c'est l'un des joueurs les plus capés effectivement de cette albicéleste, avec évidemment Léo Messi, même s'il en est loin, puisque Léo Messi, on le rappelle, honore ce soir, on ne sait pas si c'est la dernière, mais il y a des chances, sa 207e sélection avec l'équipe d'Argentine pour cette finale de Coupe du Monde, qui pour l'instant n'a pas livré son verdict. Loin de là, toujours 0-0, première occasion pour les Espagnols, peut-être la frappe espagnole, elle est cadrée. Ben là, voilà la troisième frappe cadrée de cette partie, elle est encore une fois pour l'Espagne.
0: C'est Baena
1: effectivement qui a récupéré ce ballon. Ils sont très très mal rentrés dans leur seconde période, les Argentins. Là, ils ont perdu ballon sur ballon en moins de 1 minute 30, à peine 1 minute, et derrière, et ben, ça a donné lieu à cette frappe un petit peu écrasée. C'est dommage pour l'Espagne, parce qu'il y avait franchement peut-être mieux à faire d'entrée de jeu, de retour de cette longue pause des vestiaires. Toujours 0-0.
0: Ouais, ça fait déjà deux situations pour les Espagnols en quelques instants seulement au retour des vestiaires. Est-ce que c'est un effet de cette mi-temps très prolongée qui a duré plus de 25 minutes, on vous le rappelle ici, du côté du New Jersey? Est-ce que c'est tout simplement parce qu'on reprend un scénario qui a été celui de la première période, avec une équipe d'Espagne qui rentre bien plus fort dans ces mi-temps? On va voir ça dans les prochaines minutes. Les Argentins qui ont récupérer le ballon et qui en profite pour faire un peu tourner. On va aller voir du côté gauche avec Taliafico, et on revient derrière du côté argentin après ces deux frayeurs. Là, un ballon qui a failli aller jusqu'à Lamine Yamal, qui est finalement repoussé. Une mauvaise passe argentine, ça revient sur Alex Baena qui a pu tester les gants d'Emiliano Martinez.
1: Attention avec les Argentins là, ce ballon intéressant en profondeur, même si ça va être compliqué pour Alvarez. Ouais, c'est magnifiquement défendu de la part de la défense espagnole, sans faire de faute,
0: qui a parfaitement taclé, mais qui a concédé un corner.
1: C'était
0: finalement
1: Gonzalo Montiel, pardon, c'était pas du tout Alvarez sur ce côté-là. Et effectivement, la défense
0: espagnole. Et là, c'est Léo Messi
1: qui s'approche du ballon et qui va aller frapper ce corner de la droite vers la gauche. Allez, 47e minute de jeu.
0: Elle va être folle cette deuxième mi-temps, parce qu'il doit se passer des choses, parce que la tension va monter forcément, parce que la température sur le terrain va baisser, mais qu'elle va monter en tribune aussi forcément au fil des minutes. Le corner de Messi s'est repoussé par Rodri. Est-ce que ça sera un nouveau corner, ou est-ce que ça sera... C'est un 6 mètres que signale l'arbitre Slavko Vincic. On peut pas imaginer un match nul 0-0 entre deux équipes qui ont autant de talent offensif et de capacité à marquer quand elle le souhaite.
1: Allez, les Espagnols qui vont remonter le terrain avec Daniel Mo qui réclame le ballon, qui sera pas servi, parce qu'on va passer là-bas avec Lamine Yamal. Tout de suite, 1-2 voire des fois 3 joueurs sur Lamine Yamal, qui a vraiment pas beaucoup de solutions pour aller faire exprimer sa pointe de vitesse et ses dribbles, donc il préfère repasser derrière avec Unai Simon qui allonge loin devant, et ça agace un petit peu Oyarzabal parce que lui il avait plutôt réclamé le ballon dans les pieds alors que là c'était vraiment un ballon loin en profondeur. Il s'en excuse Unai Simon, et Oyarzabal se retourne pour lui dire que c'est pas grave, on fera mieux la prochaine fois, on va rester copains entre l'attaquant de pointe et le gardien de la Rora. Ballon dans les pieds de l'Albi Céleste pour tenter d'aller porter le danger enfin dans cette surface de réparation espagnole, même s'ils en sont loin parce qu'ils ont tout terrain à remonter. On est dans aux alentours de la surface de réparation argentine avec Montiel là qui est au duel et qui va perdre le ballon. Mais franchement les Argentins, ils ont eu vraiment aucune occasion à se mettre sous la dent. Il y a eu un coup franc qui était une demi-situation mais qui n'a rien donné. Il y a zéro frappe cadrée, très peu de tentatives face aux Espagnols qui ont frappé trois frappes, mais pour l'instant sans succès.
0: Ouais, sauf qu'ils sont là les Argentins qui tiennent le score pour l'instant et qui vont pouvoir peut-être dérouler leur jeu par Taliafico, mais qui décident de revenir derrière. On est très prudent du côté des Argentins. On rappelle qu'on a déjà perdu Lisandro Martinez, le défenseur de Manchester United, qui est l'un des piliers de cette sélection argentine, sorti blessé à la 40e minute de jeu. On se méfie sans doute aussi de cette équipe espagnole impressionnante depuis le début du tournoi, qui n'a encaissé qu'un seul but pour l'instant, et c'est Rodrigo De Paul qui a obtenu un coup franc. Et du côté argentin, c'est comme si on jouait la montre tranquillement, qu'on attendait peut-être simplement l'éclair à un moment donné, l'ouverture pour Julian Alvarez, pour Lionel Messi peut-être. Et même si les chants argentins résonnent, on voit aussi la différence hein, parce qu'on assistait ensemble à cette demi-finale entre l'Argentine et l'Angleterre dans un stade aussi ouvert avec du vent. Ça fait quand même moins de bruit. Taliafico qui s'échappe sur le côté gauche, qui va revenir en arrière avec Julian Alvarez qui combine avec Enzo Fernandez. Ce sont les Argentins qui ont mis le pied sur le ballon.
1: Ouais, j'ai l'impression qu'on va encore procéder à un changement côté argentin avec Facundo Medina, joueur de l'Olympique de Marseille, qui est en tenue là. Il va aller se rasseoir finalement, mais il était juste à côté de son sélectionneur Lionel Scaloni. Il va remettre sa chasuble. Il va retourner s'échauffer Facundo Medina, mais oui, on est clairement beaucoup dans le travail de coaching.
0: Hein.
1: Ouais, nouvelle alerte peut-être pour un défenseur argentin. En tout cas, il a remis la chasuble alors qu'il était vraiment prêt à rentrer. Hein. Et finalement, Scaloni lui a dit non, va te rasseoir, remets la chasuble violette. Il est retourné aller s'échauffer un petit peu là le long de la ligne de touche. Et il se passe des choses clairement en termes de coaching contraint ou choisi de la part de Lionel Scaloni. 51e minute de jeu et les Espagnols qui sont dans le rond central
0: avec Emeric Laporte qui va décaler pour Cubarsí sur le côté droit. On va aller trouver Pedro Porro, et il y a
1: c'est
0: eu
1: Rodri,
0: un
1: là,
0: joueur au sol,
1: c'est Rodri qui est au sol,
0: qui
1: s'est heurté
0: avec Enzo Fernandez. Évidemment les Argentins qui viennent et on vient pousser un joueur espagnol, ça commence à chauffer.
1: Allez,
0: Emeric Laporte qui est là, c'est Paredes qui est aussi
1: Dani Olmo qui a mis au sol
0: et
1: aussi.
0: Dani Olmo qui est au sol,
1: Paredes,
0: ça fait 3 jours.
1: Allez, carton jaune pour Paredes.
0: Carton jaune immédiatement, et Paredes, il est venu faire sa loi là au milieu des Espagnols. Monsieur Vincic, il a un peu du mal quand même à faire revenir le calme parce qu'il était au milieu de l'action et ça n'a pas empêché un seul joueur de venir perdre des poussettes.
1: Pourquoi ?
0: On a quand même une image qui est assez sidérante. Hein. C'est ce qu'on a vu au début de match entre l'Argentine et l'Angleterre. C'est ce qu'on voit là. Alors il n'y a pas grand chose, j'ai l'impression,
1: c'est
0: sur Rodri.
1: C'est contact entre Paredes et Rodri, mais s'il y a faute,
0: un petit coup de coude,
1: mais un gros coup
0: d'anti-jeu
1: de Paredes,
0: voilà,
1: qui vient rentrer.
0: Il
1: n'y
0: a absolument pas besoin. Rodri est dos à Paredes, et là on met un petit coup de coude voilà au passage. Et alors monsieur Vincic a fini par mettre un carton jaune, je vérifie. Oui, c'est bien Leandro Paredes qui est rentré que depuis 5 minutes dans cette finale.
1: Mais
0: voilà,
1: ça
0: donne le ton.
1: Il est rentré pour ça, très clairement. On a beaucoup parlé du football sale parfois de l'Argentine. Il y a un petit côté quand même joueur sale hein, pour Paredes, qui a souvent ce mauvais rôle-là de faire péter les plombs des joueurs adverses, de mettre des petits coups. Là, c'était quand même très très grossier. Et puis surtout, quelques secondes seulement après son entrée en jeu. Bref, peut-être que ce carton jaune va le calmer. C'est loin d'être une certitude. Les Argentins qui récupèrent ce ballon dans leur moitié de terrain. Le pressing espagnol, Cucurella qui l'abandonne parce que finalement on passe derrière avec Dibu Martinez et Dani Olmo là, qui a été bien pris cette fois-ci par la tenaille argentine.
0: Avec McAllister qui va repartir côté gauche, Taliafico qui cherche la profondeur, c'est dévié par un Espagnol, ça va sortir en touche, il n'y a pas beaucoup d'espace hein, dans ce début de deuxième période, c'est reparti de manière très tendue. Les Argentins avaient un peu oublié de mettre l'horloge sur les deux premières minutes de cette seconde période, ils se sont fait peur deux fois, ils sont plutôt prudents, et en même temps ce sont eux là entre les changements les fautes qui ont haché le jeu, qui ont le pied sur ce ballon. Il y aura une nouvelle faute qui est cette fois signée Pedro Porro. C'est de plus en plus haché ce match là entre Argentins et Espagnols. On n'a pas vu beaucoup de jeux et beaucoup de passes lors des 8 minutes qui nous ont séparés de ce spectacle de la mi-temps.
1: Elle a du mal à démarrer cette seconde période avec effectivement très très peu de rythme, des joueurs argentins qui commencent vraiment à jouer la montre, et des Espagnols qui petit à petit, en tout cas c'est l'impression que ça donne, sont peut-être en train de tomber un petit peu dans le piège. Ils continuent de presser, à faire également des fautes, de frustration sur Montiel. Là il y a une faute et il y aura forcément de la part de Baena une sanction, c'est-à-dire un coup franc, et le jeu qui continue à être haché. Là c'est Lamine Yamal qui est bien revenu pour aller quasiment comme un dernier défenseur récupérer ce ballon et permettre à la Rora de repartir, mais il y a 50 mètres qui ont été gagnés par les Argentins, à tel point qu'on est obligé de repasser derrière avec Unai Simon qui écarte le jeu pour Koubarsi dans sa propre surface de réparation.
0: Et on a du mal à imaginer que ce jeu il profite aux Espagnols, parce qu'on les sent quand même au-dessus en termes d'organisation. Il va falloir qu'ils trouvent une solution. C'est peut-être là avec Oyarzabal. Il y a Fabien Ruiz qui est tout seul, il va profiter de son appel. Oyarzabal, il lui donne la remise. C'est défendu par les Argentins. Elle était sans doute un petit peu trop molle, cette remise de Fabien Ruiz, trouvée au point de pénalty, qui a joué la solution collective. Peut-être qu'il aurait pu frapper Oyarzabal aussi, qui était seul au 16 mètres. C'est repris par les Espagnols avec Rodri qui va décaler Pedro Porro sur le côté droit. Allez, il faut qu'il mette un coup d'accélérateur. Là, les Espagnols, Yamal qui cherche le décalage, mais c'est récupéré par Enzo Fernandez qui va pouvoir ressortir pour les Argentins, trouver Rodrigo De Paul. Oh, attention, le pied en avant là de Cucurella avec Messi qui récupère finalement ce ballon. C'est un peu confus. C'est dégagé par Emiliano Martinez qui va jouer long. Et la gifle de Julian Alvarez là sur la porte, je crois. J'ai l'impression, moi je l'ai vu regarder que le joueur. Hein, quand il est venu au contact, Julian Alvarez, ils ont dû se toucher légèrement. Et le jeu va reprendre du côté de l'Espagne et de Rodri. Oyarzabal, là, il peut pas frapper. Il est un défenseur, mais la remise de Fabien Ruiz, elle est un petit peu trop molle pour lui. Pour l'attaquant de la Real Sociedad, elle reste un peu collée à la chaussure cette remise.
1: Il n'y en a pas beaucoup, mais quand il y a un petit peu d'espace pour l'équipe d'Espagne, on arrive quand même à se trouver des situations avec de la vitesse, avec de la verticalité, avec le petit jeu à 3, avec les passes en profondeur comme là pour Dani Olmo dans la surface de réparation. Le centre de Dani Olmo, Cucurella derrière au point de pénalty, et c'est bien défendu ça de la part de
0: c'est
1: l'Argentine
0: Montiel.
1: Et on vient
0: célébrer
1: tout
0: retour,
1: ça comme un but très clairement de la part de Montiel, qui réclame une faute de la part de Cucurella. Mais là voilà, cette fois-ci et bien c'est la verticalité qui a créé le danger dans cette défense compacte argentine avec cette passe pour Dani Olmo, et derrière le centre en retrait était magnifique. C'est vrai qu'il y avait peut-être un petit quelque chose de Cucurella sur Montiel, qui avait particulièrement bien lu le jeu. Non, il n'y avait rien du tout, je ne sais pas pourquoi il est allé réclamer quelque chose. En tout cas, il y aura un corner à suivre de la droite vers la gauche pour l'équipe d'Espagne, qui est en train d'appuyer sur l'accélérateur.
0: Ouais, pression espagnole là depuis quelques instants. Il y a eu cette occasion entre Oyarzabal et Fabien Ruiz qui a été repoussé. Ce bon centre en retrait, surtout on a trouvé la profondeur. Hein. On l'a pas fait si souvent pour l'instant dans cette rencontre, avec le bon appel de Dani Olmo qui avait pesé en début de première période et qui semble le faire de nouveau. Le centre de Pedro Porro, ce sera au deuxième poteau et c'est trop long pour Emeric Laporte. C'est bien défendu du côté de l'Argentine et ça donnera une remise en 6 mètres pour Emiliano Martinez. On a compris l'idée, les Argentins ont intérêt à casser le rythme dans cette rencontre, parce que dès que ça accélère, les Espagnols font très mal.
1: Et ils le font particulièrement bien de casser le rythme, parce qu'il n'y en a pas du tout de rythme dans cette seconde période avec ces Argentins là qui sont en train de célébrer le moindre geste défensif. On a vu Montiel là après son intervention se retourner vers le virage argentin. Alors c'est l'avantage, c'est qu'il y a deux virages argentins ce soir du côté du MetLife, parce que c'est plutôt bleu ciel et blanc de chaque côté, et pour venir un petit peu haranguer le public, alors que Molina.
0: Ouais, c'était le dernier ballon de Montiel sur cette action, et ce bon dégagement, ce sauvetage au point de pénalty, il est sorti Montiel, le défenseur droit de l'Argentine et c'est Molina qui va le remplacer. Nahuel Molina qui était titulaire sur les derniers matchs, en tout cas c'est le numéro qui semble indiquer le numéro 26 qui a pris la défense droite. Nahuel Molina qui était titulaire sur les derniers matchs, donc on est plutôt habitué du côté de cette équipe d'Argentine, mais on a déjà fait deux changements du côté de la défense, un changement du côté du milieu pour faire entrer un défensif. Il n'y aura plus que deux changements d'ici la fin de cette rencontre et on joue depuis moins d'une heure.
1: Allez, les Espagnols qui franchissent la ligne médiane avec Lamine Yamal là, qui touche de plus en plus de ballons, mais qui a bien pris Lamine Yamal sans faire de faute là par les Argentins. Il perd beaucoup de ballons aussi Lamine Yamal, même s'il en récupère. Là, il est allé réparer son erreur pour permettre derrière à Koubarsi et Aymeric Laporte de sécuriser un petit peu ce ballon, de le mettre au chaud. Mais on est retour dans la moitié de terrain espagnol avec Fabian Ruiz, là, qui n'a pas de solution. Ça y est, qui est trouvé avec Dani Olmo. Duchamp pour Dani Olmo, plein axe. Au 40 mètres, il va finalement écarter sur le côté droit du champ également pour Lamine Yamal. Ça joue un petit peu arrêté, mais la conservation du ballon est espagnole avec le milieu de terrain là qui se met en place. Rodri pour Dani Olmo, c'est arrêté toujours. Lamine Yamal peut-être qui va pouvoir faire un appel là-bas côté droit. Voilà qui est fait, il est servi, mais pas dans le bon timing. Il y aura une faute pour l'Aurora, contestée par l'équipe d'Argentine. Mais ce coup franc là, il peut être intéressant. 25 mètres. Légèrement excentré sur le côté droit, ça semble être quand même du gâteau pour le pied gauche de Lamine Yamal.
0: C'est un coup franc pour un pied gauche, c'est un coup franc pour un gaucher, c'est un coup franc pour le numéro 19 de cette équipe d'Espagne. Que de symbolique autour de ce numéro 19, parce que ça a été le numéro de Lionel Messi à ses débuts à Barcelone. C'est le numéro que porte Lamine Yamal avec l'équipe d'Espagne. C'est son âge, 19 ans, il vient de les fêter il y a quelques jours et on est le 19 juillet ici du côté du New Jersey pour cette finale. Après tous ces symboles, s'il nous met pas un but Lamine Yamal, ça va être compliqué. En tout cas, ça sera sans doute son pied gauche là, monsieur l'arbitre qui a hésité hein. On l'a senti sur ce ballon, Pedro Porro qui était cerné par deux défenseurs argentins, il y a eu un duel, il est tombé et visiblement il a été légèrement touché à la cheville, alors qu'il y a une explosion de mousse de l'arbitre qui vous savez dispose d'une petite bombe avec un spray pour signaler le point où l'on tire les coups francs et la ligne où doit se mettre le mur de défenseur. Et là, il y a eu une petite explosion. Voilà, rien de grave pour monsieur Vincic.
1: Et ça Oyarzabal, Lamine Yamal et Baina autour du.
0: Il est gaucher aussi, Oyarzabal. Hein. Il a d'ailleurs trompé Mike Maignan de son pied gauche avec beaucoup d'assurance l'autre jour. Mais enfin, la course d'élan pour l'instant, elle est pour Yamal. Alors c'est Baina.
1: Soit le pied droit de Baina, soit le pied gauche de Lamine Yamal.
0: Ça serait peut-être pour un centre du côté de Baina. On a feinté. C'est évidemment le pied gauche de Lamine Yamal. Est-ce qu'il va frapper? Oui, c'est contré par le mur. Attention, ça revient sur Baina, sur le côté droit, le centre. Et c'est à nouveau repoussé par la défense argentine. Il y a toujours un pied, il y a toujours un bras. Et ça sera en plus une touche pour l'Argentine. Il s'est battu comme un lion, Julian Alvarez. Et on voit Otamendi là qui harangue vraiment la foule argentine dans ce stade. C'est de la résistance à ce stade. Parce qu'on sent les Argentins de moins en moins en possession du ballon.
1: Pedri et Ferran Torres vont entrer sur la pelouse. Fabian Ruiz et Oyarzabal vont sortir. Premier changement opéré par Luis de la Fuente à la 61e minute de jeu. On a passé l'heure de jeu ici à New York. Le chronomètre, il joue en faveur très clairement de l'Argentine. Ils sont dans leur jardin, les Argentins, à pourrir un match comme ça, à venir célébrer sur la moindre intervention défensive, à venir perdre du temps, à venir eux aussi quelque part, parce qu'on parle beaucoup du tempo de l'Espagne, notamment au milieu de terrain, ce tempo dont a été victime l'équipe de France en demi-finale. Mais eux aussi, les Argentins, là, ils sont en train de mettre leur tempo sur cette rencontre et cette deuxième période, parce qu'on sent bien les Espagnols ont du mal vraiment à déployer leur jeu. Alors ils y arrivent encore hein, mais par petites séquences comme ça, et c'est de plus en plus compliqué. En tout cas, c'est l'impression que ça donne.
0: Mais dès qu'ils le déploient, c'est supérieur à cette équipe d'Argentine. Très clairement, on a des combinaisons en triangle, on voit des choses que l'on arrive peu à voir, sauf qu'il n'y a pas beaucoup de place entre les lignes. Dani Olmo a bien essayé. C'est Lamine Yamal là, qui revient à la charge sur le côté gauche. Oh, il est bien pris par Taliafico. Il n'y aura pas de faute. Pas de sifflet de monsieur Vincic, il est en colère. Lamine Yamal au sol, un peu dépité là, de ne pas avoir bénéficié d'une faute. Et il a été bien pris par Taliafico, à qui il a causé beaucoup de mal en début de match.
1: Ouais, il n'y a pas grand chose.
0: Il a du mal au duel là, sur ce ballon. Lamine Yamal, peut-être un manque de jambes aussi, tout simplement. En tout cas, on a fait rentrer Ferran Torres, qui a été très efficace dans le petit jeu pour cette équipe d'Espagne depuis le début de cette Coupe du Monde. Elle a souvent marqué tard, cette équipe espagnole. On rappelle qu'elle s'est imposée face au Portugal à la 92e minute, qu'il avait fallu attendre la 82e pour le deuxième but marqué à l'équipe belge juste avant la fin de la rencontre. La patience espagnole va-t-elle payer? En tout cas, Cubarsí va revenir sur le côté droit avec Pedro Porro. C'est un bon ballon. Là, il y a de la place pour les attaquants, mais on a trouvé une tête argentine en profondeur. On a eu du mal à combiner. Allez, Pedri pour son premier ballon. Cucurella sur le côté gauche, celui qui jouera au Real Madrid la saison prochaine. Alex Baena qui est plutôt bien dans cette rencontre, qui trouve Cucurella,
1: oh, qui a été encore
0: une grosse faute de Nahuel Molina. Attention, Pedri, la bonne combinaison. Il y a une faute encore avec Olmo. Oh là là, le mauvais arrêt d'Emiliano Martinez qui a été trompé par le rebond qui concède un corner. Il y a eu trois fautes dans cette action. Il n'y a pas eu un coup de sifflet. Alors on va dire du côté de Monsieur Vincic, peut-être qu'on laisse l'avantage aux Espagnols. Mais enfin, sur Pedri, il y avait un coup d'épaule à nouveau, et c'est finalement Olmo qui a mis en danger Dibu Martinez.
1: Oh, l'arrêt horrible
0: de
1: Martinez.
0: Ouais, plus, il est très particulier.
1: Vous n'êtes pas du tout habitué à ça.
0: Cet arrêt, ça sera un corner pour Lamine Yamal.
1: Allez, la pression qui s'accentue encore un petit peu, mais que c'est compliqué pour cette équipe d'Espagne d'aller porter le danger dans la surface de réparation. Argentine, peut-être sur ce corner, on va encore perdre du temps parce que les Argentins sont encore en train de discuter, ce qui oblige Zlatko Vincic, l'arbitre de la rencontre, à venir et bien faire un petit peu la police, ou en tout cas parler aux protagonistes là de ce mini champ de bataille au niveau du point de pénalty. Allez, faut le tirer avec Lamine Yamal, ce corner de la droite vers la gauche, ses premiers poteaux, c'est mal tiré, mais il y aura peut-être un deuxième ballon à négocier avec Porro pour Lamine Yamal. Encore le pied gauche de Lamine Yamal, cette fois-ci c'est beaucoup mieux tiré, et faut une tête argentine pour dévier ce ballon alors que Dani Olmo traînait dans le secteur, dans le trafic au niveau du deuxième poteau. Recorner pour l'Espagne, cette fois-ci de l'autre côté, de la gauche vers la droite.
0: Ils souffrent, les Argentins, mais ça tient pour l'instant face à ces offensives espagnoles. C'est Alex Baena qui avait tiré ce corner, aussi repoussé difficilement par Martinez. Le duel de Dani Olmo avec la défense argentine, et c'est finalement récupéré là-bas sur le côté gauche et dégagé un peu comme on peut du côté argentin. Ça va revenir dans les pieds de Cucurella qui va repasser par son gardien et réorganiser une attaque. C'est le bon moment espagnol, hein. Il va falloir qu'ils trouvent l'ouverture, les joueurs de la Roja, s'ils ne veulent pas tomber dans le piège, alors que les supporters argentins donnent de la voix. Pile à ce moment-là, on prépare, j'ai l'impression, un nouveau changement du côté argentin. Je vois deux joueurs là qui sont
1: cette fois-ci
0: sur le banc de touche. Peut-être qu'on souffre un peu physiquement aussi du côté de l'Argentine. En tout cas, que Lionel Scaloni a le sentiment qu'il y a un petit déficit physique. Pedri au milieu du terrain avec Dani Olmo qui décale bien. Cucurella sur le côté. Il va y avoir danger à nouveau avec Baena. Le danger espagnol qui revient. Le débordement de Baena, ça sera un centre. Je crois que ça sera dans les bras. Il n'a pas pu s'en saisir. Il s'est énervé d'ailleurs, Emiliano Martinez, là, le portier argentin, contre son défenseur, coupable d'avoir dégagé ce ballon en corner, et en même temps il ne voyait pas ce qu'il y avait dans son dos, Nicolas Tagliafico. C'est un nouveau corner pour les Espagnols, le cinquième déjà, et ça sera toujours pour le pied gauche de Lamine Yamal.
1: Et on va attendre, hein, je pense, avant de faire rentrer Simeone et Facundo Medina, le joueur de l'Olympique de Marseille. Ouais, on va attendre, pas les faire rentrer sur cette phase défensive, parce qu'il y a danger pour l'équipe d'Argentine. On s'écroule dans la surface de réparation, il n'y aura rien du tout. On en a un petit peu rajouté pour les Espagnols. Le ballon qui revient pour Lamine Yamal, qui tente de passer entre deux joueurs. Le centre finalement de Lamine Yamal pour la tête espagnole, celle de Cubarsí me semble-t-il, et qui est directement captée.
0: C'est Ferran Torres
1: qui vient de faire son entrée sur la pelouse. La tête, elle est cadrée, et cette fois-ci il n'y a pas de faute de main de la part de Dibu Martinez, même
0: s'il y a un nouveau joueur argentin qui s'écroule au sol dans sa surface de réparation, et monsieur l'arbitre qui est obligé de venir le voir. Ça peut peut-être changer les changements prévus par Lionel Scaloni. Ça, on va voir si c'est bien Cristiano Romero, l'autre titulaire de la charnière argentine, qui est au sol, j'ai l'impression, et on aurait peut-être, il est en train de se tenir le visage avec les mains. On peut avoir les deux titulaires de la charnière argentine obligés de sortir et de quitter le terrain dans cette rencontre, alors qu'on signale la pause fraîcheur, et je vois Emiliano Martinez à côté de Cristiano Romero. On verra ça juste après la pause.
2: Effectivement, on vous retrouve dans les toutes prochaines minutes, Nicolas Taillard et Nicolas Perronnet au MetLife Stadium à New York, où se joue cette finale de la Coupe du Monde qui oppose l'Espagne à l'Argentine, toujours 0 partout. Nous sommes maintenant à Barcelone en Espagne avec Alexandre Berthaud. Vous suivez toujours ce match dans une fan zone avec des supporters espagnols. Nicolas Perronnet disait tout à l'heure que les Argentins jouent le pourrissement. C'est le sentiment qui est partagé par les supporters espagnols autour de vous.
3: Absolument Marc, pas mal de huées au moment où on voyait sur cet écran géant les fautes argentines, celles notamment de Leandro Paredes autour de nous, des bras levés qui réclamaient une sanction plus sévère ou peut-être un deuxième carton jaune, et puis des souffles d'exaspération et aussi pas mal de frissons qui sont passés puisque on sent l'Espagne plus pressante effectivement dans cette première partie de deuxième période, et donc le public qui malgré la nuit qui tombe, malgré le fait qu'il y a pas beaucoup d'accès à des endroits où on peut se rafraîchir, y compris obtenir une boisson ici sur l'esplanade au bout de la plage barcelonaise. Et bien malgré tout ça, le public s'échauffe. Je vois au loin, c'est-à-dire devant l'écran géant, les drapeaux de l'Espagne s'agiter, flotter pendant cette pause fraîcheur, parce qu'effectivement, on sent que l'Espagne a besoin de soutien. Et juste à côté de nous, nous on est un peu en surplomb de cet écran géant, juste à côté de nous avec Benjamin Thuot, on fait des acrobaties pour essayer d'aller donner de l'eau aux enfants. On est avec une famille hispano-suisse ou suisso et espagnol, je ne sais pas comment on dit. C'est Anna, la maman qui est originaire de Barcelone. Anna, comment vous trouvez le match? Est-ce que vous pensez que l'Espagne va gagner?
5: Alors j'espère qu'ils vont gagner parce que nous on apprécie bien les Argentins, on aime beaucoup Messi, mais on veut gagner nous.
3: Vous êtes supportrice du FC Barcelone, c'est pour ça que vous aimez bien Messi?
5: Bah oui, bien sûr. Je suis de Barcelone, je suis née à Barcelone, on aime bien les Barcelone et puis l'Espagne.
3: L'Espagne, ouais. Comment vous avez trouvé le début de cette deuxième période? Il y a eu beaucoup de fautes de la part des Argentins.
5: Bah, ils sont connus pour être un peu agressifs, je crois. ils essayent de se battre, mais bon. Voilà, nous on va montrer un peu notre classe, comme on a fait avec la France, et puis j'espère qu'on va gagner.
3: Oui, tout le monde espère qu'ils vont gagner. Aujourd'hui, c'est la grande fête. Un autre supporter me disait tout à l'heure, en 2024, lors de la victoire à l'Euro, il y avait la fête à la Plaza Catalunya. Là, c'est ici. Comment vous trouvez l'espace? C'est super, cette fête populaire.
5: Alors ici, c'est beaucoup mieux. Il y a beaucoup plus d'espace. Il y a beaucoup plus de place pour du monde. Il y a beaucoup plus d'air. On est près de la mer, beaucoup plus de sorties. Je crois que c'est beaucoup plus sécuritaire ici qu'à la Plaza Catalunya.
3: Voilà, merci beaucoup Anna, merci beaucoup le mot de la fin pour cette Catalane qui habite désormais en Suisse et qui est donc toujours confiante hein, malgré l'anti-jeu, je ne sais pas si on peut le définir comme ça, argentin, confiante en son équipe et en la victoire de la Roja.
2: Alexandre Berthaud à Barcelone avec Benjamin Thuot pour les moyens techniques. On vous retrouve un peu plus tard puisque pendant qu'on se parlait, ça a repris au MetLife Stadium à 71 minutes de jeu. Nicolas Théillard, ouais. Nicolas Perronnet, le score évidemment il n'a pas changé.
0: Non, on est toujours à 0-0 dans cette rencontre. On a eu Life is Life, c'était peut-être un hommage à Diego Maradona parce que ça parlera aux supporters de l'Argentine et du Napoli. C'était la chanson sur laquelle s'entraînait Maradona en dribblant et en faisant des jongles sur la pelouse. Les Argentins ont le ballon dans les pieds.
1: Allez, avec l'Argentine qui va tenter de repartir de l'avant, les deux changements qui ont été confirmés. Rodrigo De Paul qui a laissé sa place à Giuliano Simeone et la sortie importante de Cristian Romero qui a été remplacé par Facundo Medina, le joueur de l'Olympique de Marseille. Ça veut dire que les deux défenseurs centraux titulaires de cette finale sont tous les deux sortis sur blessure du côté de l'Argentine. Ça fait quand même beaucoup de faits de jeu, beaucoup de choses qui pourraient influer sur cette finale, mais pour l'instant quelles que soient les identités des joueurs argentins, ça tient. Et l'Argentine qui va pouvoir même d'ailleurs repartir en contre là-bas côté gauche. On s'est mal replié du côté de l'Espagne, mais finalement ce sera sans danger, ça va repartir derrière avec ce ballon justement touché l'un des premiers par Molina. avec Paredes sur Julian Alvarez. Ça y est, on commence à combiner là du côté de l'Argentine, et Lionel Messi qui peut écarter sur le côté droit, le centre pour tenter d'aller retrouver Léo Messi, mais pour une fois il y avait 5 ou 6 joueurs même qui se sont projetés pour l'Argentine dans la surface de réparation, et du coup, eh bien, les Espagnols avaient peut-être une position idéale pour contrer. Ils n'en ont rien fait parce que c'était un petit peu compliqué d'aller accompagner là-bas l'action qui se développait sur le côté gauche. Donc on va repartir en attaque placée, tout le monde s'est replié et replacé du côté de l'Argentine, et Dani Olmo qui est allé chercher Lamine Yamal en difficulté, hein, vraiment Lamine Yamal sur ses dribbles, ses prises de position, ses prises d'espace et puis ses contrôles, il est souvent mis en danger, et ce ballon a été à nouveau perdu par l'équipe d'Espagne, qui après 73 minutes de jeu n'a toujours pas trouvé la clé pour aller eh bien, tenter de déstabiliser cette défense argentine qui, malgré les changements, eh bien, ressemble à un coffre-fort.
0: Il y en a un qui a trouvé la clé, c'est Alia Fico sur Yamal, hein, parce que ça fait toute une série de duels qu'il arrive à remporter face au jeune espagnol. Attention tout de même à Yamal, le bon crochet,
1: oh oui,
0: d'ailleurs,
1: c'est
0: lui qui va être dangereux là. Il a tenté trop compliqué là, il a tenté un extérieur pour Ferran Torres, c'était pas le geste à faire et c'était pas efficace. Lamine Yamal qui envoie ce ballon directement en 6 mètres dans une défense argentine décimée par les blessures ce soir, la sortie notamment de la charnière centrale, Martinez et Romero qui sont sortis, Montiel également, il ne reste que l'ancien Nico Tagliafico. Et on va jouer la solidarité encore, on va serrer les dents du côté argentin,
1: et
0: c'est ce qu'on a fait depuis le début de cette phase finale, avec à chaque fois des matchs compliqués, des matchs où les Argentins ont été menés. Ça n'est pas le cas dans cette rencontre pour l'instant, mais c'est vrai qu'on a cumulé les difficultés, les obstacles, parcours très accidenté pour ces Argentins, et en même temps on sent qu'il ne peut presque rien leur arriver, et c'est le cas pour l'instant dans cette finale.
1: On va faire encore une séquence coaching dans cette seconde période, décidément très accidenté, très haché avec les entrées de Nico Williams. Donc ça c'est pour Baena, évidemment c'est du poste pour poste, et puis Dani Olmo va laisser sa place à Mikel Merino. Alors Mikel Merino, c'est un des joueurs les plus efficaces pour justement cette fin de match, parce que là on va rentrer dans le Argentine Time, c'est-à-dire cette période bénie par les coéquipiers de Léo Messi pour aller faire basculer des rencontres, mais bénie également par ce joueur espagnol qui est Mikel Merino, qui a un taux de réussite incroyable.
0: Oh là là, qui a pris
1: lorsqu'il rentre
0: un énorme
1: en jeu, et bienvenue en finale de la Coupe du Monde.
0: Voilà.
1: Bienvenue dans le duel face aux Argentins.
0: Et en général, c'est Leandro Paredes qui vous souhaite la bienvenue du côté argentin. C'est ce qui s'est passé avec un coup d'épaule dans le dos à Mikel Merino qui avait mis la tête. Merino, il a marqué à la 92e contre le Portugal, ouais. Il a marqué à la 88e contre la Belgique. Est-ce que ça peut être l'homme de cette fin de match pour l'Espagne? Est-ce que ça peut être l'homme du titre pour l'Aurora? On va suivre ça dans le dernier quart d'heure sur France Info et en direct du New Jersey avec les Espagnols qui vont faire tourner ce ballon. Koubarsi, on est dans le camp argentin. Ah, elle est mal donnée cette balle, et on part en contre. Lamine Yamal qui récupère. Allez Merino, il est frais, il va trouver des solutions avec Rodri, le capitaine espagnol qui cherche et qui va écarter pour Nico Williams. Son premier ballon à l'attaquant espagnol qui a peu joué dans cette Coupe du Monde. Il revient péniblement de blessure, mais à chaque fois il est là pendant quelques minutes. Pedri qui combine bien. Ouh, il aurait pu lui remettre ce ballon. Ferran Torres, on ne s'est pas entendu là entre Barcelone et le bon ballon. Pedri au 20 mètres. Oh, il est bousculé Pedri au moment de frapper. Il n'a pas pu totalement renvoyer ce ballon, et c'est pas une faute suffisamment importante pour on ait un coup franc. La récupération des Espagnols, attention avec Rodri. Et ça va repartir avec Pedro Perro et Yamal.
1: Allez, Lamine Yamal là-bas sur le côté droit qui va provoquer une énième fois. Lamine Yamal en retrait là pour Pedri, et Lamine Yamal dans la surface cette fois-ci. Le deuxième centre en retrait qui était à nouveau à destination
0: ça pousse.
1: Point de pénalty, et Lamine Yamal pour une fois il est passé. C'est vrai que la faute là sur Pedri, elle était après la frappe, peut-être une nouvelle frappe, et encore un arrêt de la part de Dibu Martinez. Le ballon qui va être sauvé, est-ce qu'il est sorti en corner? Non, ça continue à jouer, et c'est Nico Williams qui va le récupérer. Ouais, grosse séquence espagnole avec le sang frais là injecté dans cette seconde période qui fait du bien aux hommes de Luis de la Fuente, notamment Nico Williams qui va pouvoir jouer ce corner, septième corner espagnol, un seul pour les Argentins. Ça dit tout de la domination de l'Aurora en cette fin de match, alors qu'on va bientôt déjà rentrer dans les 10 dernières minutes et que l'Espagne bute et bute encore face à cette défense argentine. Corner à venir, c'est Nico Williams qui va s'en charger.
0: Ouais, ce corner côté gauche de l'attaque espagnole, allez, c'est là maintenant que l'écrit que s'écrit l'histoire. Williams pour le corner, et monsieur Vincic avait sifflé parce qu'il n'avait pas sifflé pour lancer ce corner. Ça sera retiré du côté de Nico Williams, qui est devant les supporters espagnols là, qui font de plus en plus de bruit du côté du premier étage de ce MetLife Stadium. Nico Williams avec une solution à côté de lui pour Yamal, une solution de centre. On va aller chercher la tête de Koubarsi, peut-être de Merinos, peut-être. Ouais, elle a lobé Koubarsi, cette balle de Nico Williams, et on va revenir. Un ballon en faveur des Argentins. Monsieur Vincic, il regarde, mais ce sera une touche. A priori, je ne l'ai pas vu siffler de coup franc en faveur des Argentins. Ce sera donc une touche pour Nicolas Tagliafico. Et la réponse du public argentin qui va pousser derrière son équipe, qui vraiment fait le dos rond là dans cette fin de match, parce qu'on sent que les changements ont quand même fait mal aux Argentins en termes d'organisation collective, et on n'a plus vu un ballon dans les pieds de Lionel Messi depuis 10 bonnes minutes.
1: Non, mais ils sont sur la combativité, ils sont sur la résistance, alors c'est leur valeur, et ça marche, et la preuve, ça contrarie la meilleure équipe de ce mondial pour l'instant. Mais 79e minute de jeu, zéro tir de la part de l'équipe d'Argentine, il y en a 10 pour l'Espagne. C'est vraiment un non-match qu'ils font, les Argentins, sauf que bah, y a cette solidarité, cette combativité, cette hargne qui s'exprime en défense, et pour l'instant, bah, ça contrarie les plans de l'Aurora. La preuve, là, on est dans la moitié de terrain de l'Espagne, et on ne trouve aucune solution pour remonter le terrain, malgré ces joueurs et ce sang frais qui a été injecté. On voit Merino là qui récupère, qui tente de demander le ballon. Nico Williams au milieu de 3-4 Argentins. Pedri derrière, qui joue avec Rodri. Koubarsi encore, le pressing est un petit peu plus haut de la part des Argentins, qui se disent que c'est maintenant, peut-être, s'il y a un coup à faire, un petit hold-up pour aller braquer une deuxième année consécutive la Coupe du Monde. Et les Argentins perdent le ballon, les Espagnols le récupère au milieu de terrain. Tout le monde est arrêté et tout le monde cherche la solution.
0: Oui, on cherche la solution côté droit du côté de l'Espagne, avec Pedro Porro qui va faire tourner, avec Koubarsi. On a un petit peu plus de jambes, j'ai l'impression, avec Pedri. Allez, qui va trouver la bonne ouverture. Il y a de la place là-bas pour Pedro Porro. Il y a des attaquants au centre et c'est contré par Tagliafico. Il y a toujours une jambe qui vient ennuyer les Espagnols, et cette fois c'était celle de l'arrière-gauche de l'Olympique Lyonnais, qui a vraiment repris un petit peu des couleurs, parce qu'il était en difficulté en début de match face à un Lamine Yamal très remuant. Ça passe très souvent de son côté à Tagliafico, et pour l'instant il a réussi à limiter la casse. Yamal sur le poteau de corner, qui va jouer très court avec Nico Williams. Ça sert pas grand chose pour l'instant, parce qu'ils sont les deux sur la même ligne. On va combiner avec Pedri sur le côté droit. Le bon débordement, Nico Williams, le centre, la tête, c'est sauvé par Emiliano Martinez. Il a pas pu l'appuyer vraiment, cette tête. Emery la porte au deuxième poteau. Attention, le contre, il est tout seul Julian Alvarez, mais ça sera l'énorme coup d'épaule. Oh, le coup d'épaule contre Cucurella. Est-ce qu'il va arrêter le jeu, monsieur Vincic, là? Parce qu'il y a eu un énorme coup d'épaule,
6: c'est pas possible,
0: du joueur argentin. Qui est-ce qui allait mettre ce coup d'épaule? C'est pas Alvarez, non, qui était là-bas, Simeone. C'est Giuliano Simeone. On a dû se parler.
1: Non mais comment il peut pas mettre carton là-dessus?
0: Comment il peut y pas y avoir carton jaune? C'est un coup d'épaule plein d'eau dans la nuque. Et on laisse jouer du côté.
1: Cucurella ralentit sa course pour se mettre effectivement dans la course de Simeone, parce que le ballon il est perdu de toute façon par les Argentins. Il va être récupéré par Unai Simon, et derrière, non seulement il arrête pas sa course, mais en plus il y a le mouvement du coup d'épaule. C'est incroyable qu'il n'y ait pas de carton jaune sur Simeone. Allez, les Espagnols là qui remontent le terrain. Rodri avec peut-être l'ouverture pour Lamine Yamal, qui avait pris l'intervalle mais qui n'est pas servi par le capitaine de la sélection espagnole. On va repasser derrière avec Koubarsi qui saute une ligne avec Pedri, le petit jeu en triangle derrière. Emeric Laporte désormais à Cucurella, mais on est loin, très très loin des buts de Dibu Martinez, et Nico Williams qui a encore une fois l'a dégagé avec autorité par Molina. Allez, il y a un petit peu de champ là et un petit peu d'espace dans la zone des 30 mètres pour Pedri, mais le ballon il est perdu, et derrière, et là il va siffler. Non, ah bah au moins quelque part il siffle pour personne, et c'est tant mieux pour
0: prend un carton pour contestation.
1: Il s'est peut-être rendu compte qu'il fallait le mettre à un moment ou à un autre pour.
0: C'est Enzo Fernandez qui a récupéré ce carton. C'est quand même fou que ça soit pour protestation.
1: On peut faire des grosses fautes
0: dans cette rencontre.
1: Épargner et simuler et être averti.
0: Ils sont un petit peu moins sanctionnés. Ce sera un coup franc pour l'Espagne. Et ça commence à devenir chaud aussi du côté des deux bandes touches. Là, il y a beaucoup de monde debout du côté espagnol. Il y a Lionel Scaloni qui donne des consignes. Il reste 7 minutes à jouer dans le temps réglementaire. Unai Simon qui allonge. Ça sera, ça sera pas pour Yamal. Là, c'est beaucoup trop long du côté d'Unai Simon. On s'est un peu débarrassé de ce ballon côté espagnol et on va gagner du temps du côté d'Emiliano Martinez qui récupère cette balle qui va lentement faire le tour de sa surface de réparation. On commence peut-être à regarder un peu le chronomètre. Il y a peut-être un petit peu la boule au ventre aussi qui va commencer à monter pour certains joueurs. Le pressing de Mikel Merino inutile pour l'instant et on fait circuler derrière du côté de l'Argentine.
1: À 7 minutes à jouer, la tension énorme de cette fin de rencontre où on sent bien que l'Espagne est à pas loin quand même d'aller la chercher cette Coupe du Monde, mais ça tient. Allez, peut-être là sur ce petit ballon Pedri derrière pour Lamine Yamal, mais c'est compliqué, il est dos au but Lamine Yamal, il va falloir jouer derrière, voilà qui est fait avec Rodri dans un premier temps, Koubarsi dans un deuxième, Pedri qui décroche beaucoup et qui court beaucoup depuis son entrée en jeu, là qui sera pas servi parce qu'on va plutôt tenter côté gauche le côté de Nico Williams qui en a un petit peu rajouté là pour le coup. Les Argentins ont défendu plutôt proprement et il permet aux Argentins de récupérer ce ballon. Léo Messi en profondeur, ce sera pour personne parce que beaucoup trop profond ce ballon pour Molina et par contre derrière il y aura le pressing pour aller chercher encore une fois peut-être une faute. Ils vont pas être avertis, ils vont encore
0: courir le jeu. Ça commence à se crisper quand même. On sent que les contacts là sont tendus dans cette fin de match. On sent qu'il y a de la tension du côté des Espagnols. On n'a pas envie de s'énerver,
1: de se frustrer aussi,
0: mais on a vu ces fautes parfois grossières ne pas forcément être sanctionnées et puis on sent qu'on domine et qu'on maîtrise cette équipe argentine mais qu'on ne trouve pas la faille pour l'instant. Ils vont essayer à nouveau les Espagnols avec Pedro Porro qui trouve Lamine Yamal toujours sur son côté droit qui va s'ouvrir le pied gauche, la bonne passe vers Ferran Torres dans la surface et le centre de l'attaquant du FC Barcelone contré par Medina, une défense 100% Ligue 1 j'ai l'impression du côté de l'Argentine. Facundo Medina, ancien Lensois de l'Olympique de Marseille à côté de Nicolas Tagliafico, le joueur de l'Olympique Lyonnais. On a pris en sandwich l'attaque espagnole sur ce coup, la touche espagnole et le ballon qui va revenir dans les pieds de Pedri. On essaye d'organiser le jeu avec Koubarsi, avec Rodri, il n'y a pas beaucoup d'espace, on est regroupé du côté argentin. Cucurella et trouvé sur son côté gauche.
1: Allez, Cucurella qui en avait un petit peu d'espace, mais tout le jeu était orienté côté droit, donc du coup il préfère sécuriser encore derrière avec Emeric Laporte. Il se parle beaucoup là, les défenseurs espagnols, beaucoup de consignes qui sont données. 5 minutes à jouer dans le temps réglementaire, toujours 0-0, domination espagnole qui s'est exprimée encore et toujours au cours de cette seconde période mais qui ne s'est pas concrétisée au tableau d'affichage. Les Espagnols qui ont buté sur Dibu Martinez, le gardien argentin, de nombreuses reprises sans toutefois le mettre énormément en danger, mais il y a eu des tirs cadrés, il y a eu des têtes cadrées de la part de l'Aurora, mais pour l'instant ça plie mais ça ne rompt pas. Peut-être Nico Williams, la tentative de dribble, attention le ballon est perdu là par Nico Williams. Les deux ailiers, que ce soit Nico Williams ou Lamine Yamal qui sont tous les deux sur la pelouse désormais, perdent quand même beaucoup de ballons et c'est aussi l'une des leçons de cette seconde période, font assez peu de différence.
0: Ouais, on a du mal à faire la différence côté des entrants espagnols. Vous parliez de ces tentatives espagnoles, zéro tir argentin. On est à la 85e minute de jeu en finale de Coupe du Monde et j'allais dire presque pour conjurer le sort, j'évoquais ce Brésil-Italie de 94 et cette Coupe du Monde, cette finale qui s'était conclue par un 0-0 au tir au but. On n'est pas beaucoup au-dessus dans cette fin de match du côté de l'Espagne et de l'Argentine, même si les Espagnols essayent. Un peu de champ pour Lamine Yamal qui va tenter de déborder sur son côté gauche, qui va trouver Pedri au 20 mètres. Ah, la remise en arrière est mal effectuée. Ah, attention, oui, Ferran Torres, la bonne passe. Ça passe à côté. Elle était difficile cette reprise pour l'attaquant du FC Barcelone qui a tenté une demi-volée avec un ballon qui arrivait de l'arrière, qui a dû se tourner. Il était pas dans le bon timing exactement et ce ballon va filer en 6 mètres.
1: On a une équipe d'Argentine qui joue le 0-0 depuis la première minute de cette finale de Coupe du Monde. C'est quand même un truc assez hallucinant. Et pour l'instant, bah, vous savez quoi, ça marche pour l'Argentine qui est à 3 minutes dans le temps réglementaire, en tout cas, d'emmener l'Aurora en prolongation. C'est franchement pas bon à voir de la part de l'Argentine, mais voilà, il y a toujours ces valeurs qui s'expriment en défense avec la combativité, avec la rage vraiment de contrecarrer les offensives espagnoles. Et peut-être que sur ce dégagement, ils vont pouvoir se montrer dangereux pour la première fois de la partie. Non, parce que c'est récupéré par l'équipe d'Espagne. Allez, un petit peu de champ, parce qu'il y a la fatigue également hein, qui se fait ressentir des deux côtés avec Pedri là, qui était à deux doigts de perdre ce ballon, mais qui finalement va être récupéré de l'autre côté. Aymeric Laporte, on est dans le rond central pour Pedri qui décroche vraiment énormément pour venir seconder Rodri dans ce jeu du milieu de terrain et orienter le jeu. Cette fois-ci, c'est côté gauche qu'il est orienté. 2 minutes et 30 secondes à jouer dans le temps réglementaire. Rodri qui est très très loin avec à chaque fois un voire deux Argentins sur le dos qui ressortent et qui bouchent les espaces, ligne de passe. C'est compliqué pour le capitaine de la sélection espagnole de trouver une solution, peut-être encore une fois avec Nico Williams. On insiste sur les côtés, Lamine Yamal à droite, Nico Williams à gauche. Là c'est Nico Williams qui récupère le ballon, mais il n'y a pas de solution. Peut-être Kouparsi pour la frappe de loin, non, il va aller chercher Ferran Torres dans la moitié, dans la surface de réparation. Mais à chaque fois qu'on arrive dans ces 16 mètres, le ballon, c'est compliqué de le conserver. Lamine Yamal pour le deuxième ballon, Lamine Yamal qui se met sur son pied gauche, Lamine Yamal avec trois joueurs argentins sur le dos qui essaie de composer, qui retrouve à nouveau Rodri. C'est pas possible, c'est une attaque défense de handball cette fin de match. Et Nico Williams qui là va lui aussi tenter de passer entre deux défenseurs argentins. C'est terrible parce que vraiment on bouche les angles de chaque côté, à droite sur Lamine Yamal, à gauche sur Nico Williams. Ça, ils le font très très bien les défenseurs argentins. Et bah du coup on essaie de passer dans l'axe. Alors parfois ça passe avec des inspirations, c'était Dani Olmo avant qu'il ne cède sa place à Pedri, mais bah ça commence à devenir de plus en plus stérile et il n'y a aucune volonté, mais alors vraiment aucune volonté d'aller marquer du côté de l'Espagne. Elle est peut-être la frappe de loin de Rodri qui avait du champ. Il a bien fait, le capitaine espagnol, de prendre sa chance là, parce que 25 mètres pour une fois, il avait personne devant lui. Ça s'était un petit peu ouvert, ça passe au-dessus des buts de Dibu Martínez.

0: D'ici quelques secondes désormais, j'ai cru voir un 4, mais c'est à confirmer parce qu'il n'a pas été brandi. Le panneau de l'arbitre assistant, ce sera bien 4 minutes seulement de temps additionnel, alors qu'il y a eu quand même pas mal de changements. Là encore, c'est du catch là sur Ferran Torres. Il faut quand même parfois siffler en faveur des Espagnols. Et ben non, ce sera un coup de sifflet en faveur des Argentins. On estime que sur Otamendi, c'est Ferran Torres qui s'est un petit peu trop servi de son bras droit. Et attention, peut-être danger. C'est assez inopportun de dire ça. Attention danger quand les Argentins ont le ballon, tellement il n'y a pas eu de danger quand les Argentins ont eu le ballon au cours de cette finale, mais là ils l'ont et c'est Emiliano Martinez qui va écarter le jeu là-bas, loin devant jusqu'à la défense argentine et les défenseurs espagnols qui ont eu quasiment rien à faire si ce n'est orienter le jeu petit à petit. Là eh bien sont face à Lionel Messi et cette attaque qui se déploie sur le côté droit et il y a une faute sur Léo Messi qui va être sanctionné sans doute d'un carton jaune. On le réclame en tout cas. Paredes encore qui est là, toujours à protéger Lionel Messi évidemment et à venir demander quelque chose à l'encontre d'Emeric Laporte. Alors oui, il y avait faute effectivement, une sorte de bloc sur le capitaine de la sélection, mais ça ne valait pas carton jaune et immédiatement, alors qu'ils auraient dû écoper allez peut-être de 3, 4, 5 cartons jaunes qui n'ont pas été distribués encore une fois contre eux lors de cette finale. Là ils sont allés réclamer tel un seul homme un carton jaune pour Emeric Laporte pour cette faute certes, mais qui ne méritait pas tant sur Léo Messi. Attention parce que 92e minute de jeu, ils n'ont pas frappé une seule fois au but et voilà les Argentins en mesure de mettre le ballon dans la surface de réparation argentine. Vous voyez venir le scénario catastrophe pour la Rora, eh bien peut-être non, parce qu'on va jouer ce coup franc à deux finalement pour déployer côté droit.
1: Et Lionel Messi qui a passé à Julio Simeone. Attention à Enzo Fernandez. On a trouvé Messi au 16 mètres. Le pied gauche. Oh, il est repris par la défense espagnole. Et il n'y aura pas de faute signalée par monsieur l'arbitre. Attention, les Argentins avec Alvarez. Toujours au 16 mètres. On va décaler Julio Simeone. Oh, le centre, il est récupéré par Unai Simon. C'est dans la niche. Oh là là là là, les Argentins, ils ont failli nous refaire le coup d'Atlanta. Il y a un gros contre avec l'Espagne,
0: Ça passe pour Nico Williams qui va se procurer peut-être la dernière occasion de cette partie. La frappe, elle est cadrée. Et encore l'arrêt de Dibu Martinez qui fait un énorme match. Le gardien argentin, et cette fois-ci, c'est Nico Williams qui vient buter sur lui. Et derrière, énorme faute. Énorme faute. Et deuxième carton, ce sera rouge enfin.
1: Un carton rouge pour Enzo Fernandez.
0: Il aura fallu attendre la 92e minute de la finale pour voir un Argentin éjecté, expulsé pour cette faute énorme.
1: Enzo Fernandez qui avait été copé d'un carton jaune pour contestation tout à l'heure, simplement alors qu'il multipliait les fautes. Et là, il est parti pour un ballon de contre. Le défenseur espagnol a réussi à dégager juste devant lui. Et il a mis le pied, Enzo Fernandez, lancé dans son élan. Et
0: c'est pas possible, elle
1: mériterait presque un rouge à elle toute seule. Et je crois qu'il a pris un jaune d'abord qui constitue un deuxième jaune.
0: Non, c'est Koubarsi qui vole,
1: et Koubarsi qui fait un soleil absolument dingue là sur cette action. Il a volé complètement le défenseur du FC Barcelone. J'espère qu'il s'est pas blessé à l'épaule, alors que ça continue de chauffer avec les joueurs argentins autour de monsieur Vincic là. Mais
0: c'est
1: Enzo Fernandez, l'un des héros du parcours argentin depuis 4 ans. Il était déjà là évidemment contre les Bleus et c'est lui notamment qui a réduit le score la semaine dernière au moment d'égaliser face à l'équipe d'Angleterre pour qualifier l'Argentine en demi-finale. Et on regarde Pau Koubarsi parce que le jeune défenseur du FC Barcelone, il est toujours au sol, j'ai l'impression.
0: Ça va pas aider les Argentins à attaquer et aller peut-être chercher leur première frappe.
1: Alors qu'on a vécu le moment le plus intense de cette finale, dans la dernière minute avant cette faute, on a eu une énorme occasion avec le centre-tir de Julio Simeone capté par Unai Simon, le contre sur Nico Williams, la frappe avec la parade d'Emiliano Martinez, et puis sur la reprise, eh bien ce soleil de Koubarsi après une grosse faute d'Enzo Fernandez. Et l'Argentine sera à 10 en cas de prolongation.
0: Enfin, effectivement, une décision arbitrale logique pour l'Argentine qui va donc terminer cette partie à 10 contre 11. L'Argentine qui n'a toujours pas frappé au but, zéro frappe. On parle pas de frappe cadrée, hein. On parle de frappe tout court. Il y a aucune tentative.
1: Là, je sais pas si c'était une frappe.
0: Elle n'a pas été comptabilisée. Centre, hein. Elle n'a pas été comptabilisée en tout cas statistiquement par la FIFA comme une frappe cadrée. Alors c'est vrai tout cas, là, pour le coup, ça prenait peut-être la direction, et encore, c'est pas sûr, des buts d'Unai Simon, mais 14 tirs à 0.

0: est toujours 0-0. En tout cas, très clairement, cette équipe d'Argentine était là dès la première période pour jouer le 0-0 et réagir, le cas échéant, en cas d'ouverture du score de l'Espagne qui n'a pas eu lieu. Et bah, ils sont en passe de réussir, en tout cas, la première partie de leur pari en emmenant l'Aurora en prolongation. L'équipe d'Espagne qui va avoir peut-être aller encore une occasion à se mettre sous la dent, même si on a dépassé depuis plus d'une minute désormais le temps additionnel.
1: Et on se souvient que lors du sacre de l'Espagne face aux Pays-Bas en 2010, on avait eu aussi des mauvais gestes de la part des Néerlandais. Il me semble me souvenir d'un certain De Jong qui avait été assez virulent tout au long de cette Coupe du Monde et encore pendant la finale face à l'Espagne. Est-ce que les Espagnols vont trouver la lumière? Est-ce que les champions d'Europe vont faire tomber les champions du monde en titre réduit à 10? Quelques secondes encore avant la prolongation. C'est Lamine Yamal qui tente de faire la différence, mais il est pris, Lamine Yamal. Il a plus les jambes là pour faire la différence et s'écrocher. Attention, la bonne récupération de Cucurella là-haut au 20 mètres. Il y a une faute sur Ferran Torres et ça sera un dernier coup franc. Ça sera la dernière chance des Espagnols de rafler la mise avant une éventuelle prolongation. Excellent coup franc à 25 mètres en face des buts. C'est Paredes, à nouveau. Il multiplie les fautes, les Argentins. Faut dire qu'ils sont sous pression. Hein. Après la récupération sur la malle, on a dégagé un peu n'importe comment du côté argentin. Ils se sont maintenant des vagues espagnoles qui déferlent sur la défense argentine, dont on rappelle qu'on en a changé les trois quarts depuis le début de cette rencontre.
0: Alors, est-ce qu'on laisse à Lamine Yamal, qui franchement a la tête dans le sac depuis le début de cette finale de la Coupe du Monde, à l'image de sa Coupe du Monde tout court? Ou est-ce que, eh bien, on va le laisser à un autre joueur autour de lui? Je crois qu'il y a Porro qui est là, qui est en train de placer son ballon. Hein, d'ailleurs, alors est-ce que c'est pour donner une fausse piste aux Argentins qui sont en train de placer un mur à 4?
1: Ça serait beau que ça soit le héros de cette équipe d'Espagne, Porro, hein, qui avait marqué le deuxième but de l'Espagne contre les Bleus.
0: Mais il rate à peu près tout, Lamine Yamal, hein, dans cette finale. Donc ils sont en train de discuter avec la main sur la bouche. Normalement, on n'a pas le droit, mais tolérance
1: avec pour un coéquipier, c'est bon.
0: Voilà, tolérance pour un coéquipier. Et si le but est effectivement, eh bien, de se mettre d'accord sur la combinaison à venir, la fin, tout simplement l'identité du tireur. On est plein axe, on est aux 25 mètres, 25 bons mètres. Pedro Porro ou Lamine Yamal pour l'Espagne, au bout du temps additionnel de cette finale, 98e minute de jeu. Le mur à 5 mis en place par l'Albi Céleste, c'est un petit mini mur avec Rodri, hein, je crois, à l'intérieur pour venir donner de fausses pistes au gardien argentin Emiliano Martinez. On va remettre un petit coup de spray de la part de l'arbitre pour délimiter justement.
1: Il y a une tension terrible entre, dans ce stade. On sent que c'est la dernière chance espagnole. Ah ouais. La toute dernière seconde. Ça fait 8 minutes déjà depuis
0: le début. C'est la balle de Coupe du Monde.
1: C'est une balle de Coupe du Monde. Ça sera prolongation en Coupe du Monde. C'est Yamal! Et l'arrêt! L'arrêt d'Emiliano Martinez qui se tourne vers les supporters argentins et qui crie victoire. Le gardien argentin, il n'a toujours pas sifflé, monsieur Vincic. Ça veut dire qu'on va jouer ce corner. Ça veut dire qu'il y aura une dernière chance espagnole. Attention, avec Pedri, avec le débordement de Nico Williams, le centre. Et c'est dégagé par les Argentins. Ça y est, c'est terminé. Il y aura une prolongation dans cette 23e finale de Coupe du Monde entre l'Espagne et l'Argentine. C'est Lamine Yamal et son pied gauche qui a tenté sa chance à la dernière minute. C'est Martinez pour l'instant qui est une muraille infranchissable.
0: Immortelle Argentine, même en ne frappant pas une seule fois au but, même en encaissant, j'ai envie de dire, en concédant plus exactement 15 tirs de la part de l'équipe d'Espagne, dont franchement on n'est pas loin de la dizaine cadrée, hein, je pense, entre les têtes qui ont été cadrées, entre ce coup franc, cette ultime chance pour l'Aurora qui était cadrée également. C'était peut-être d'ailleurs l'arrêt le plus difficile à faire pour Emiliano Martinez, parce que là il a dû vraiment aller la chercher, se déployer sur son côté gauche. Et bien malgré tout ça, l'Argentine est encore en vie dans cette Coupe du Monde. Léo Messi peut encore espérer brandir tout à l'heure, au bout de la nuit, au bout de l'après-midi, ici du côté de New York, une deuxième Coupe du Monde au-dessus de sa tête. On n'en est pas encore là. On part en prolongation 0-0 entre l'Espagne et l'Argentine à l'issue des 99 premières minutes de cette finale de la Coupe du Monde.
2: Nicolas Perronnet et Nicolas Taillard, on va vous laisser souffler et on vous retrouve dans les toutes prochaines minutes pour les prolongations donc de cette finale de la Coupe du Monde qui oppose l'Espagne à l'Argentine, 0 partout. On va retrouver dans les minutes qui viennent Alexandre Berthaud qui est depuis à Barcelone, peut-être le temps pour nous de les retrouver, puisque apparemment ils sont là. Alexandre Berthaud, vous êtes là. Bonsoir.
3: Oui. Oui, bonsoir.
2: C'était un peu laborieux, il faut le dire. Alors, Alexandre, vous êtes à Barcelone, en Espagne, avec des supporters espagnols depuis tout à l'heure. On y est, la prolongation. C'est le scénario, évidemment, qui était redouté par les supporters espagnols.
3: Oui, et en même temps, personne n'a l'air inquiet. On est inquiet avec le temps qui passe. On sent à chaque occasion un peu plus de ferveur, à chaque faute des Argentins un peu plus d'énervement dans le public. Mais on peut pas dire qu'il y ait de l'inquiétude. En même temps, l'Argentine n'a quasiment rien tenté. Ce qui est certain, c'est que ici à la fan zone au nord de Barcelone, on a célébré le carton rouge comme un but, quasiment, en tout cas comme un but, avec des applaudissements, des mots fleuris lancés que je ne répéterai pas par nos voisins ici à l'écran géant, hein, puisque c'est Enzo Fernandez ne pouvait pas entendre ce qui était dit par les supporters espagnols. Certains commencent à rentrer chez eux parce qu'il fait nuit noire et que les transports en commun vont s'arrêter un jour. Mais globalement, il reste encore énormément de monde sur cette esplanade devant l'écran géant, et énormément de monde qui n'attend qu'une chose, c'est la libération en fait, et qui ne craint qu'une chose, c'est la séance de tir au but. Je discutais avec un supporter avant le match qui me disait c'est vraiment le seul scénario, ce qu'il pensait, hein, il pensait que c'était vraiment le seul scénario qu'il pouvait voir une défaite de l'Espagne, c'est que cette rencontre, cette finale se décide au tir au but. Il reste une demi-heure pour que ça se passe autrement, et pour le moment, même si il y a forcément de l'impatience, il n'y a pas encore d'inquiétude, mais plus les minutes s'égrènent et plus celle-ci monte.
2: Une équipe argentine, quand même, il faut dire, qui est désormais réduite à 10. Est-ce qu'autour de vous, on forme un espoir que, justement, un joueur en moins, ça puisse enfin le faire pour l'Espagne ?
3: Écoutez, je vous propose qu'on demande à mon voisin. C'est,
2: c'est le
3: mari d'Anna, qui est la famille suisse-espagnole, qui suit le match juste à côté de nous. Est-ce que vous pensez que maintenant que l'Argentine est à un de moins, ça va avantager l'Espagne ? Est-ce que ça va être plus facile, à votre avis ?
4: Bon, comme c'est vu, c'est un match assez fort, assez important ce soir. Oui, je pense que c'est une possibilité pour l'Espagne, qu'ils doivent vraiment profiter de ça, comme l'Argentine a reçu un carton rouge et surtout qu'il a mérité. Et j'espère que l'Espagne, ce soir, il prend
3: la deuxième étoile.
4: La deuxième étoile, voilà, il faut, il mérite, c'est une bonne équipe.
3: Oui, c'est un peu le sentiment ici, Marc, c'est le mérite. C'est le mérite de l'Espagne. On mérite de gagner, on mérite de remporter cette Coupe du Monde. On est la meilleure équipe, c'est ce que disent un peu tous les supporters ici à la fan zone.
2: Alexandre Berthaud à Barcelone en Espagne avec les moyens techniques de Benjamin Thuot. On va vous retrouver d'ici à la fin de ce match. Pour l'instant, il y a donc prolongation, puisque 0 partout, toujours entre l'Espagne et l'Argentine. On va reprendre la direction du MetLife Stadium à côté de New York, où se joue ce match. Et ça vient de reprendre, Nicolas Perronnet et Nicolas Teillard.
1: Ouais, à l'instant, avec un coup d'envoi donné par les Espagnols, qui ont eu une balle de match en toute fin de rencontre, juste après l'expulsion d'Enzo Fernandez et au moment où l'Argentine était réduite à 10. On le rappelle, pour ces 30 minutes de temps supplémentaire, une 23e finale de Coupe du Monde rugueuse, disputée, acharnée, avec des Espagnols dominateurs, mais des Argentins qui ne lâchent rien, comme depuis le début de ce mondial. Alors je ne sais pas s'ils auront beaucoup d'occasions en étant maintenant à 10. Le plan, il a l'air clair, Nicolas.
5: Ah oui.
1: On va au tir au but, et confiance en Dibou, Emiliano Martinez, le gardien argentin impérial jusqu'ici, même si c'est pas toujours très orthodoxe au niveau des arrêts, en tout cas ça rentre pas.
5: Est-ce qu'il y avait un autre plan avant même le coup d'envoi ? Ça, c'est une question qu'on est légitimement en droit de se poser, tant ils ont joué effectivement le 0-0 depuis le début de ce match. Les Espagnols qui sont encore plus proches, hein, qu'ils ne l'ont terminé pendant le temps réglementaire de la surface de réparation, et encore au sol, et encore dans cet Tagliafico cette fois. Ça, j'allais dire encore Paredes. dans cet Tagliafico qui est allé, en plus du pied sur le ballon, et bien mettre sa main sur le menton.
1: Voilà, de, c'est lui qui a la faute, mais alors. On est sur.
5: On est sur du sale. Voilà. Clairement, du football sale argentin. Mais ça tient pour l'Argentine. 15 tirs à 0. On rappelle cette stat complètement hallucinante. Au cours des 99 premières minutes avant d'entrer en prolongation, et toujours 0 à 0 au tableau d'affichage qui est sur notre gauche là entre l'Espagne et l'Argentine. Ah,
1: c'est terrible parce qu'on se dit que s'il y a bien une équipe qui est capable, avec ses combinaisons, avec sa finesse technique, de trouver l'ouverture face à cette défense argentine, c'est bien l'Espagne. Et pourtant, pour l'instant, eh bien, il y a toujours un pied, une jambe, une tête, ou encore Emiliano Martinez qui arrive à repousser les tentatives espagnoles. Beaucoup de tirs, mais pas tant d'occasions franches que cela, même s'il y a eu ce très bon coup franc en fin de match
5: que
1: Yamal. Finalement. Voilà, il a été à la parade à chaque fois. Il a assuré le coup. Attention à Ferran qui rentre dans la surface. Il y a du monde au centre. Il va jouer en retrait avec Yamal. Ah, c'est trop long, ce petit ballon remis par Ferran Torres pour Lamine Yamal. Et on va pouvoir se relancer du côté argentin avec une récupération espagnole. Allez, ça pousse, c'est Pedri qui va de son pied gauche trouver le centre.
5: Oh l'arrêt
1: d'Emiliano Martinez, parce qu'il a raté sa tête, j'ai l'impression, Nico Williams, et ça repart côté argentin, mais ça pousse d'entrer dans cette prolongation du côté espagnol.
5: Alors on était en train de dire qu'il n'avait pas fait d'énormes arrêts, mais alors celui-là, il est réflexe, parce qu'effectivement il est
1: Nico Williams a touché ce ballon ou pas sur ce centre parfait de Pedri. Il est à peine dévié.
5: Ouais, mais justement c'est plus portant. Alors oui, Nico Williams, il passe à 3 cm, sans doute être le héros de cette finale s'il arrive à mieux dévier ce ballon. Mais ça surprend justement le fait qu'il ne le touche pas. Ça surprend Emiliano Martinez qui va très très vite, quasiment au sol, en tout cas sur sa droite. Et l'arrêt avec la main ferme, c'est clairement son plus bel arrêt, avec celui sur le gong du temps réglementaire sur le coup franc de Lamine Yamal. Il est en train de se chauffer très clairement, Emiliano Martinez.
1: Et le héros de la Coupe du Monde 2022 pourrait bien être le héros de la finale de la Coupe du Monde 2024 à ce rythme. Emiliano Martinez qui a une petite histoire avec les supporters français, hein. On l'a vu quand il va avec son club d'Aston Villa jouer sur des pelouses françaises. Il a le droit au sifflet, mais il aime ça Dibu Martinez, et il est vraiment idolâtré par le peuple argentin. Il y a Messi, mais à mon avis juste en dessous il y a sans doute Emiliano Martinez, le portier qui incarne aussi l'esprit de cette équipe argentine. Ce sera une remise en jeu espagnol, et on va décaler Pedro Porro qui rentre dans le camp argentin.
5: On avait l'œil sur le chrono tout à l'heure à la mi-temps pour savoir combien de temps ça allait durer. On a toujours l'œil sur le chrono pour savoir si l'Argentine va plier ou pas avant la fin de cette prolongation. Pour l'instant, 95e minute, on a repris depuis 5 minutes en prolongation. L'Espagne est toujours en possession du ballon, encore plus j'ai envie de dire depuis qu'il joue à 10. C'est l'expulsion d'Enzo Fernandez en toute fin de temps réglementaire, mais il trouve toujours pas la faille. Cucurella peut-être là-bas avec Nico Williams sur le côté gauche. Donc on va repartir en attaque placée avec Pedri pour Rodri. Pedri encore, le petit jeu à 2, à 3 derrière pour Kubarsi qui lève la tête, peut aller chercher Lamine Yamal. L'appel contre appel de Lamine Yamal pour finalement récupérer ce ballon, mais c'est arrêté et les Espagnols cherchent encore la faille.
1: Ouais, puis on parlait d'une équipe d'Argentine qui voulait offrir ce titre à Léo Messi, alors qu'attention, Nico Williams va tenter de rentrer dans la surface argentine, mais il y a encore un pied, il y a encore un contre. C'est Giuliano Simeone, le fils de Diego Simeone, qui contre deux ballons de suite et qui repousse le danger de 80 mètres, applaudi par tout le peuple argentin. On parlait de cette équipe qui voulait offrir un titre à Messi, ça en serait l'incarnation cette finale, hein, parce que le génie argentin, il a disparu depuis la mi-temps. On l'a vu un tout petit peu en première période et encore, et là on n'est pas du tout dans une configuration où il peut être efficace. Il marche dans le rond central, on l'a laissé seul devant, et la défense argentine, attention, Merino, le sauvetage, Nico Williams, et il y a une faute sifflée par monsieur Vincic. Oh, il y a Emiliano Martinez qui est resté au sol sur ce ballon. Merino qui s'est jeté. Il y a eu un duel. Merino Martinez, le ballon repoussé par le gardien argentin. Ça revient sur Nico Williams. Martinez qui se jette, mais on a sifflé faute du côté de monsieur Vincic, parce que je pense qu'il y a un pied haut de Michael Merino.
5: S'il n'y a pas la première faute, il y a peut-être faute sur Dibu Martinez derrière. Ça paraît assez... ouais, non, alors là, Otamendi, il en rajoute des tonnes.
1: Il n'y a pas faute.
5: Par contre, derrière... non, mais il n'y a rien du tout.
1: Et là, il n'y a rien du tout.
5: Non, mais il n'y a rien du tout, en fait. Ni l'une ni l'autre.
1: Il va peut-être être vu à la vidéo, ce but, hein, parce que pour l'instant.
0: Ah non, mais il y a faute de main derrière de Martin.
1: Pour l'instant, il n'y a absolument rien. Il y a une faute de main et il y a un ballon poussé par Nico Williams dans les cages. Ça va être revu à la vidéo, cette action, peut-être, parce que j'ai l'impression que monsieur Vincic, il est arrivé très sûr de lui pour siffler une faute, a priori, sur.
0: Il siffle la première.
1: Est-ce que c'est sur Otamendi? La Martinez, je pense qu'on est sur. Sur de l'acteur studio, parce qu'il reste au sol depuis de longues secondes maintenant et depuis le début de cette action, alors que j'ai pas l'impression qu'il y a eu de faute commise sur lui. Oh là là, ça va être tendu cette action à la 97e minute de cette finale.
0: Il y a rien du tout.
1: Enfin, ouais, mais si monsieur Vencic il décide de siffler la faute sur Otamendi, la vidéo pourra pas sans doute estimer qu'il commet une erreur incontestable, en tout cas de nature à devoir changer la décision prise sur le terrain par l'arbitre slovène de cette rencontre. Là, il y a tous les joueurs argentins qui sont réunis autour de leur gardien.
5: Et les Espagnols qui sont en train de réclamer un appel à la VAR.
1: Les Espagnols, ils sont tous debout à côté de la vidéo en regardant les arbitres assistant et en réclamant une décision. Elle est terrible, hein. Forcément, le coup de sifflet de monsieur Vincic, qui lui était plutôt bien placé pour voir ce duel, mais forcément qu'un nouveau coup de sifflet décidé par monsieur Vincic après le contexte de cette Coupe du Monde et le contexte de ce match.
0: Il aurait dû ne pas siffler. Oui. Aller ensuite regarder s'il y avait faute ou pas, le cas échéant refuser le but, mais là il a sifflé immédiatement en fait.
1: C'est lui qui siffle la faute.
0: Donc
1: il siffle la faute sur
0: là, mais
1: sur
0: Otamendi. De toute façon ils sont immortels. Voilà, je crois que on a l'explication de la réussite argentine sur cette Coupe du Monde. Ils sont immortels.
1: Ouais,
0: ils peuvent pas perdre.
1: Un vrai questionnement sur cette action, puisque là Emiliano Martinez qui s'est relevé.
0: Et non, mais il y aura pas l'appel à la VAR, c'est sûr.
1: On va siffler ce coup franc alors qu'on fait du changement côté espagnol. Zubimendi entre. J'ai vu la sortie du capitaine Rodri après bientôt 100 minutes de jeu ici sous le soleil du New Jersey à quelques kilomètres de New York, et Emiliano Martinez qui dégage ce ballon. Ça va forcément faire beaucoup parler, cette action espagnole, et Nico Williams qui avait poussé le ballon au fond des filets. Les Espagnols qui repartent à l'attaque avec Pedri, la domination espagnole totale. Désormais le bon ballon pour Nico Williams qui est repris par Giuliano Simeone. La bonne défense argentine, au courage, à la rage, mais on repère ce ballon du côté des Argentins. C'est Mikel Merino qui l'a repris avec Pedro Porro sur le côté droit. On va trouver Lamine Yamal. Ils ont des jambes, les Espagnols. Ils ont plus de jambes, ils ont un joueur de plus, mais ils sont coriaces terriblement. Incroyable. Ces Argentins qui s'accrochent comme ça à leur cage et à la protection d'Emiliano Martinez. Le petit ballon de Pedri, c'est dégagé en ciseaux, et Lionel Messi qui tente, mais c'est parfaitement défendu par Cubarsí. Il y a une faute du numéro 10 argentin, sans aucun doute la faute de Lionel Messi, et on approche des dernières minutes de la première période de cette prolongation.
0: 5 minutes à jouer avant de changer de côté dans cette prolongation. Le moindre tacle argentin, il est célébré, mais comme un ciseau retourné dans la lucarne. C'est un truc de fou, par les dizaines de milliers de supporters argentins qui n'ont que ça à se mettre sous la dent. Cette défense qui tient bon toujours pour l'Argentine. Allez, Pedri, on va mettre avec Cucurella désormais. Nico Williams, on fait le tour de la surface de réparation comme ils l'ont fait tant de fois, les Espagnols, depuis le coup d'envoi de cette finale. De la droite vers la gauche, de la gauche vers la droite, cette fois avec Porro. Le centre de Porro, Nico Williams peut-être, deuxième poteau. Le ballon qui a filé là-bas jusqu'à la ligne de touche, récupéré par Cucurella derrière, encore avec Pedri qui récupère, qui demande le ballon, qui va pas être servi, passe par derrière avec Aymeric Laporte. Pedri le voit, la plein axe, qui va peut-être pouvoir déclencher le petit ballon par-dessus. Non, ce sera à nouveau sur sa gauche. Cubarsí désormais, allez, la frappe de loin peut-être de Cubarsí. Non, il va faire conserver le ballon et repartir à droite.
1: C'était
0: avec
1: une frappe de Cubarsí qui avait permis le deuxième but espagnol face à la Belgique. Une frappe de 20 mètres. Yamal sur son pied gauche. Elle est beaucoup trop enveloppée, cette frappe, et elle s'envole dans les tribunes ici du New Jersey Stadium. Les sifflets, c'est compliqué. Il a été très dangereux la première demi-heure où il a fait peser une énorme pression sur Taliafico. Mais là, il n'arrive plus du tout à faire de différence en 1 contre 1. Et au niveau des frappes, il y a eu ce coup franc très bien placé qui était cadré. Mais il y a eu l'arrêt de Martinez tout à l'heure.
5: Et ça nous fait 17-0. Seulement les statistiques.
1: Dans l'autre décompte de cette 23e finale de Coupe du Monde, ça sera un 6 mètres pour Emiliano Martinez, alors qu'on procède à un nouveau changement côté argentin. C'est, je crois, Julian Alvarez, l'attaquant, qui a été remplacé. On essaye d'avancer. Ouais, c'est Marco Senesi qui va faire son entrée, alors qu'Emeric Laporte a été remplacé, lui, par Eric Garcia tout à l'heure, et que le capitaine espagnol Rodri, on le rappelle, est sorti, remplacé par Martin Zubimendi, le joueur d'Arsenal. Les Espagnols qui se jettent une nouvelle fois à l'attaque. C'est Pedro Porro, le latéral droit, qui avance et qui va servir Lamine Yamal. Attention, Facundo Medina face à lui, et il a été bien pris. Yamal, on va repartir avec Zubimendi, avec Pedri, les remplaçants espagnols. Nico Williams, le sang frais. Allez, Nico Williams, il a peut-être des jambes, il va trouver l'ouverture.
5: Oh, c'est pas possible.
1: Et Merino qui met cette tête à côté. Oh, Merino qui dévie du ballon, qui dévie de la tête ce ballon, et le bon centre de Nico Williams qui arrive à créer du danger, hein, même l'attaquant espagnol sur son côté gauche. Et comme à chaque fois, une occasion manquée, un arrêt du gardien argentin, et la foule argentine qui se remet à chanter, et les chants argentins qui résonnent comme jamais dans ce stade à 15 minutes de la fin de cette prolongation. Il en reste deux dans la première période, et on repart à nouveau évidemment côté espagnol.
5: Et ça fait mal, hein, aux Espagnols de voir les occasions comme ça, les unes après les autres, qui s'effondrent, et ce mur bleu ciel et blanc de supporters qui pousse, parce que il voit bien que le chronomètre il pousse également, qu'il reste 2 minutes à jouer avant de changer de côté, 17 minutes en tout avant d'aller vers une possible désormais, et peut-être de plus en plus probable, séance de tir au but, qui est l'objectif des Argentins. Et ils voient bien qu'ils n'y arrivent pas. Allez, peut-être Nico Williams encore, peut-être la frappe de Nico Williams, il va prendre sa chance. Et encore une fois, le contre argentin qui va peut-être pouvoir se déployer avec Léo Messi. Et attention au contre argentin, et attention à cet extérieur du pied là-bas de Léo Messi, et attention à la faute qui va peut-être être accordée aux Argentins. Non, ils étaient allés trop la chercher.
1: C'était magnifique. Il s'est complètement arrêté dans sa course en attendant simplement que le défenseur.
5: Ça va s'embrouiller entre.
1: Ça chauffe entre Tagliafico et Yamal. C'est revenu à l'ordre, mais il y a tous les remplaçants argentins qui
5: carton
1: se
5: rouge pour Scaloni. Carton jaune, pardon, pour Scaloni.
1: Tout le banc argentin qui se lève et qui proteste à la moindre faute. Et ici, c'était sur Giuliano Simeone, qui a complètement arrêté sa course alors que Cucurella cherchait à jouer le ballon, et qui est allé chercher la faute. Il a pris la bonne décision, monsieur Vincic, évidemment, sur ce coup-là. J'ai regardé la finale 2010, c'est 116e le but d'Iniesta, et la libération espagnole face aux Néerlandais. On en est à la 104e, et le peuple argentin qui redouble d'énergie en tribune pour chanter, pour pousser les coéquipiers de Lionel Messi, réduit à 10 depuis la 93e.
5: Non mais si l'Espagne perd cette finale, c'est terrible, hein, pour l'Espagne de se relever d'un match comme ça, dominé finalement pendant une grande partie de la rencontre, en tout cas la fin, à 11 contre 10, 19 tirs à 0 puisqu'on tient les statistiques complètement hallucinante de cette finale. C'est si l'Espagne ne s'en sort pas, ça peut être vraiment très très compliqué, hein, pour la Roja de se remettre à l'avenir de cette situation. Pour l'instant, ils sont encore là. Il n'y a pas faute effectivement sur Nico Williams, alors que encore une fois, il y a eu un gros tampon là de la part des milieux de terrain argentins, et ils vont s'en sortir avec un petit peu de jeu. Alors, je suis curieux de savoir combien de minutes ils ont eu le ballon effectivement dans les pieds, les Argentins, mais tellement peu, parce que là, il est déjà parti à nouveau dans les pieds de Pedri et de la Roja. Ouais, c'était pour Ferran Torres, mais là aussi on en rajoute un petit peu. Il y a de la fatigue qui s'exprime de plus en plus de la part de l'Espagne. Allez, ça va revenir ce long ballon par-dessus, mais ça marchera pas, parce que même quand le jeu il est posé, eh bien ça ne marche pas. Donc ces petits ballons un petit peu Ave Maria comme ça au-dessus de la défense, il n'y a aucune chance que ça échappe à la vigilance des Argentins.
1: Ouais, c'est bon, c'est repris par Pedri, ce ballon. Pedri, il y a 40 mètres, il y avait un bon appel, le retour le retour de Giuliano Simeone. Et là, c'est Lionel Messi qui a le ballon dans les pieds et qui se joue de la défense espagnole. Attention. Le bon ballon sur le côté. Ça va être pour Facundo Medina. Medina à la lutte, mais Pedro Porro, il a un moteur. Pedro Porro, c'est hallucinant parce qu'il enchaîne les sprints sur le côté droit. Ouais, mais alors, la furie argentine en, en tribune.
0: C'est une touche, il célèbre ça comme un but.
1: Par les Argentins et les coéquipiers de Lionel Messi qui ont réussi quand même là à combiner, à se faire 3-4 passes pour au moins conserver le ballon quelques secondes. Et là on en gagne autant avec Facundo Medina. Il y a un joueur argentin qui s'effondre tout seul sur le terrain à côté de Ferran Torres. Et monsieur Vincic est obligé d'intervenir. C'est Taliafico. On joue un peu à l'expérience. Oh, on est à la 106e minute de cette finale. C'est du grand classique, qui que ce soit, et on entend de plus en plus les supporters argentins qui commencent à trouver que ça sent bon.
0: Non, mais simplement. C'est ça, c'est que c'est on se rapproche de plus en plus d'un scénario favorable pour l'Argentine, évidemment, dans cette finale, ce qui est complètement fou. Parce que l'Argentine, est tout simplement là où elle voulait être, à 0-0, à quelques minutes de la fin de cette rencontre. Alors il restera une mi-temps de prolongation à l'Espagne, mais c'est quand même assez incroyable. Et l'Espagne peut franchement, pour l'instant, sans vouloir, il reste 30 secondes à jouer dans les prolongations de cette première période de la prolongation. Et on temps traditionnel, si je me suis fait comprendre.
1: Et on rappellera ce but refusé aux Espagnols, ce but de Nico Williams qui fera forcément parler parce que monsieur Vincic a sifflé une faute sur le défenseur argentin Otamendi, faute de Mikel Merino, et elle est loin d'être évidente alors que Nico Williams avait enfin réussi à tromper la vigilance d'Emiliano Martinez. Les Espagnols qui vont repartir, ce sera un coup franc. Et c'est la fin de la première période de cette prolongation. 108 minutes de jeu. Toujours ce 0-0 et le peuple argentin debout dans le New Jersey. Et debout en train de sauter et de chanter à la gloire de cette équipe argentine dont on a vanté le caractère, dont on a vanté la rage de vaincre, qu'on a décrit comme une équipe d'invincibles, d'immortels. Surtout, ils sont à un quart d'heure de tenir et d'aller au tir au but pour décider du sort de cette 23e Coupe du Monde.
2: Nicolas Taillard et Nicolas Perronnet, on vous retrouve dans les toutes prochaines minutes au MetLife Stadium à côté New York où se joue cette finale entre l'Espagne et l'Argentine, toujours 0-0. Prenons maintenant la direction de Barcelone pour retrouver Alexandre Berthaud. Les supporters autour de vous dans la fan zone, ils sont comment au moment où on se parle? J'imagine que le refus du but de Nico Williams, forcément, ça ne leur a pas plu.
3: Elle s'évante, Jocelyne, qui est juste à côté de moi, Jocelyne, qui est une supportrice qui est à fond, qui saute, qui crie à chaque action depuis tout à l'heure. Jocelyne, tienes miedo? Tienes miedo ahora?
6: Sí, estoy muy, muy nerviosa porque es que creo que España se merece ganar. Está haciendo un juego muy limpio. En cambio, Argentina es un poco, pues, va tirando cuerpo, es un poco más de juego barrial. En cambio, España se lo merece. Está haciendo un juego muy limpio.
3: L'Espagne mérite parce que l'Espagne est plus propre, c'est ce que dit Jocelyne. Elle est très nerveuse parce que, justement, l'Espagne mérite et elle a peur que ce match lui échappe, que l'Argentine réussisse à faire son coup. ¿Entendiste por qué se anuló el gol?
6: Yo lo único que veo es que está haciendo un robo. No veo nada más. Y claro, dice que se anuló. Yo pienso que han sacado los trucos que siempre sacan, en que tirarse al suelo para conseguir un penal. El Dibu Martínez, el portero de Argentina, también se tiró al suelo. Es que fatal, fatal. Están jugando horrible. Por eso que tiene una tarjeta roja el Enzo también.
3: Je demandais à Jocelyne si elle avait compris pourquoi le but avait été annulé, puisque c'est ce que vous me demandiez, Marc. Et elle n'a pas compris. Et elle parle de vol. Très concrètement, elle dit c'est un vol ce qui se passe. Alors évidemment, il faut raison garder, mais elle qualifie ça de vol. parole, elle dit vous voyez, d'un côté on a des joueurs qui tirent le maillot, qui jouent à la limite des règles, et de l'autre on a une équipe qui joue correctement, et pour le moment ça ne paye pas. Donc voilà ce que dit Yoselin et ce que disent à peu près tous les supporters ici, qui commencent à donner encore un peu plus de voix à chaque occasion espagnole.
2: Alexandre Berthaud à Barcelone avec les moyens techniques de Benjamin Thuot en compagnie de supporters. Évidemment, on vous retrouvera dans les toutes prochaines minutes sur France Info. Retour au MetLife Stadium, puisque ça vient de reprendre entre l'Espagne et l'Argentine, Nicolas Tellard et Nicolas Perronet.
5: Il reste un quart d'heure à l'Argentine pour le braquage de cette Coupe du Monde, pour aller chercher une quatrième étoile. Il reste la même chose à l'Espagne, peut-être sur cette occasion. Oui, et voilà le but pour l'Espagne. Et celui-là, il ne souffrira d'aucune contestation. Ferran Torres sur ce ballon récupéré après une tête dans la surface de réparation. Ça paraissait de nulle part, ça venait de nulle part, la tête derrière, et Ferran Torres, le pied gauche pour allumer Dibu Martinez, 106e minute de jeu. L'Espagne la tient peut-être, sa deuxième étoile, la libération espagnole. Mais attention, attention, parce que cette équipe d'Argentine, on l'a dit, n'est jamais morte, et elle va sans doute revenir.
1: Ça va être la folie, ça va être la folie ce dernier quart d'heure. L'Argentine à 10, menée désormais 1-0 grâce à ce but de Ferran Torres, l'attaquant barcelonais qui vient ajouter un but à cette équipe d'Espagne qui mène 1-0 et qui tient un petit bout de Coupe du Monde.
2: On va prendre la direction de Barcelone juste pour recueillir la réaction des supporters. Alexandre Berthaud, explosion de joie on imagine du côté de Barcelone.
3: C'est assez exceptionnel ce qui se passe. Il y a des cris, on craque des fumigènes, on agite les drapeaux, on lève le poing en l'air. On a attendu ce moment-là, on a patienté, on est arrivé 2 heures avant pour ceux qui étaient là le plus tôt. On a attendu debout dans la moiteur, dans la touffeur de la nuit catalane, pour exploser sur ce but de Ferran Torres. On est toujours à côté de Anna, et je vais lui demander, Anna, comment vous vous sentez maintenant que l'Espagne a marqué?
7: Bah super, je suis très émue, j'espère que ça finit maintenant déjà les matchs.
3: Elle a hâte de rentrer, elle a sa fille endormie dans les bras, et effectivement c'est la joie ici qui domine avec, vous l'entendez derrière moi, des cris de joie.
2: Effectivement, on les entend bien, les supporters espagnols qui exultent. Derrière vous, Alexandre Berthaud et Benjamin Thuot pour les moyens techniques. Ça continue quand même au MetLife Stadium où on vous retrouve, Nicolas Perronet, Nicolas Tellard.
5: Et c'est pas fini, on peut vous dire que c'est pas fini, parce qu'on la connaît cette Argentine dans cette situation-là, même à 10. Elle va jouer jusqu'au bout, elle va y croire jusqu'au bout, cette équipe d'Argentine. Et il y a un coup franc à venir justement pour l'Albiceleste, pour mettre ce ballon un petit peu comme on peut dans la surface de réparation espagnole.
1: Et ce ballon, il arrive dans la surface, ce sera un duel de la tête, et c'est Unai Simon qui se précipite devant Facundo Medina et qui arrive à capter ce ballon. Il reste 12 minutes aux Argentins pour tenter de réaliser l'exploit, pour faire ce qu'ils ont fait tout au long de cette phase finale de la Coupe du Monde, c'est-à-dire de revenir au score, de s'accrocher, de dépasser son adversaire. C'est ce qu'ils ont fait contre l'Égypte, c'est ce qu'ils ont fait contre l'Angleterre. Ils ont pris le dessus sur le Cap-Vert en prolongation, sauf que cette fois c'est l'Espagne en face. Cette fois ils sont à 10, mais le cœur va y être forcément du côté argentin. On vous rappelle ce but inscrit juste après la reprise de la seconde période de la prolongation. Un long ballon, un centre au deuxième poteau. L'énorme travail de Nico Williams pour aller chercher ce ballon dans le duel aérien et faire une remise de la tête au niveau du point de pénalty, légèrement décalé sur la gauche, avec Ferran Torres, l'attaquant du FC Barcelone, qui d'une demi-volée du gauche trouve l'ouverture et trompe Emiliano Martinez. Les Argentins à l'attaque avec un long ballon devant, mais c'est Ferran Torres, acclamé par le peuple espagnol, et qui harangue la foule avec une fin de match qui va devenir forcément un peu folle aussi du côté des supporters. Il y a de l'espace côté argentin, et on va chercher Lionel Messi et sa patte gauche. Lionel Messi face à Cucurella Il cherche la solution, le numéro 10 argentin. Il va revenir en arrière avec Paredes.
5: Et on va beaucoup plus le voir, comme par hasard, Léo Messi, parce que ils sont changé leur logiciel, les Argentins. Ils sont en mode remontada. Ils partent à l'attaque avec cette ouverture justement de Lionel Messi. Et là, il va falloir être costaud pour les Espagnols, parce que les vagues, elles ont changé de couleur. Elles sont bleu ciel et blanc désormais. Même s'ils jouent à 10, ils vont prendre tous les risques, quitte à s'exposer à un contre assassin de la Rora qui viendra mettre un terme à tous les espoirs. Mais pour l'instant, il y en a de l'espoir. Ils ne sont menés que un but à zéro. Il reste 10 minutes à jouer, 10 minutes pour revenir dans cette rencontre. Ça va aller, cette ouverture dans l'axe, alors qu'on cherchait la déviation de Léo Messi.
1: C'est il n'y a plus beaucoup de joueurs de ballon du côté argentin. Parce qu'on a fait rentrer beaucoup de défenseurs au niveau des remplacements, et donc on n'a pas par exemple un Lautaro Martinez, l'attaquant de l'Inter Milan,
5: qui a pu venir faire mal, je pense, de l'Espagne.
1: Et on imagine guère l'Espagne faire ça. Et d'ailleurs, on commence à relancer. Et puis, il y a un avantage numérique qui change tout aussi, qui fait qu'il y a toujours un joueur espagnol de libre. D'ailleurs, il y a un carton jaune qui va être distribué à l'instant du côté des Argentins pour une faute sur Cucurella. Et on s'arrose du côté des joueurs espagnols. Nico Williams, Ferran Torres, les deux héros de cette fin de finale pour l'instant, du côté de l'Espagne, qui viennent de s'arrosser, de boire un coup. Et on repart côté droit avec Pedro Porro qui va trouver Lamine Yamal. Il y a des espaces énormes, évidemment, dans la défense argentine.
5: Est-ce que le cœur, la rage, la grinta argentine va trouver enfin sa limite face à l'Espagne dans cette Coupe du Monde? C'est toute la question qui va agiter les 9 dernières minutes. Nouveau carton jaune, on les compte plus. C'est le 1, 2, 3, 4, 5, 6e pour l'Argentine. C'est McAllister qui est averti là. Il était en retard sur son intervention. Et les Espagnols qui vont tenter de conserver ce ballon. Alors c'est vrai qu'ils savent le faire, c'est attention quand même avec ce pressing au milieu de terrain, mais ils vont s'en sortir.
1: Il y a encore Paredes qui est venu mettre un coup de coude.
5: Il y a encore faute, mais ils vont le récupérer. Alors c'est vrai que on a vu les quelques milliers de supporters espagnols quand même, parce qu'ils sont là célébrer évidemment ce soulagement collectif de toute une nation. Autant on a vu l'Argentine revenir de nulle part et y croire vraiment avec des scénarios incroyables autour dans cette Coupe du Monde. Là, les supporters argentins qui sont un peu partout autour de nous, ils ont pris quand même un sacré coup.
1: Ils sont un peu éteints parce qu'ils se voyaient déjà aller au tir au but, et puis parce que cette équipe d'Espagne elle continue d'appuyer sur l'accélérateur, et les olés qui commencent à résonner aussi dans ce stade du New Jersey. Ce sera le symbole de cette fin de match si les Espagnols parviennent à tenir ce résultat, ce petit but qui, comme en 2010, c'était à l'époque Andrés Iniesta, peut leur offrir le bonheur d'un titre mondial et d'une deuxième étoile à mettre sur leur maillot rouge. Nico Williams qui continue son travail de sape. Il était hors jeu, le joueur espagnol, et on va repartir du côté de la défense argentine. 112e minute et 30 secondes. Ça veut dire qu'il reste un tout petit peu plus de 7 minutes à jouer. Il y aura sans doute un peu de temps additionnel parce qu'on a célébré ce but du côté des Espagnols. Forcément, tout le banc s'est levé pour aller entouré, enlacé, Ferran Torres dans le coin devant le cop espagnol ici dans ce stade de New York. La défense espagnole qui tient bon avec Yamal qui va récupérer Ferran Torres. Il y a peut-être un hors-jeu. Torres face à Emiliano Martinez. C'est fini. Et c'est hors-jeu. Il était parti en avance, Ferran Torres, mais il avait effacé Emiliano Martinez. Attention, parce qu'on essaye de jouer vite du côté argentin. Je pense qu'il y a hors-jeu. Vraiment, mais ça va être très limite.
5: On va regarder quand même.
1: À mon avis, c'est confirmé parce qu'il va siffler Monsieur Vincic. Il appelle pas à une vérification. Non. C'est donc confirmé. Il y avait bien hors jeu et on repart tout de suite à l'assaut du côté argentin avec Messi qui passe sur le côté droit. On essaye de remettre ce basson à Messi, mais c'est contré. À nouveau, les Espagnols qui remettent le pied sur le ballon.
5: Voilà la grosse faute de Nico Williams qui va être sanctionné, et c'est normal. Ils sont en train de
1: c'est Paredes, donc il y a de la vengeance. Là, clairement, on a vu deux Espagnols courir pour lui mettre un coup.
5: Il s'est préoccupé de tout sauf du ballon, là, Nico Williams, mais il n'a pas été averti par l'arbitre de la rencontre. Attention, parce que ça donne quand même une possibilité de mettre ce ballon grâce à un coup franc dans la zone de vérité. Et on a vu tous les Argentins là en train de monter. C'est sur ces actions-là qui peuvent être dangereux, les Argentins, évidemment, pour aller chercher de la hauteur, c'est frappé. Et derrière, il s'expose évidemment aussi à des contres de la part de l'Espagne, parce qu'il n'y a plus aucun équipe
0: équilibre. La mission argentine en 6 minutes, c'est de revenir dans ce match avec une équipe taillée pour défendre à 10 en infériorité numérique face à une équipe d'Espagne qui sait vous priver de ballon, mais voilà, ils vont aller et bien prendre des risques comme Messi là sur le bord de la ligne de touche. Il n'est pas attaqué. Léo Messi va rentrer dans la surface de réparation, le centre de Léo Messi, il y aura encore une situation
8: c'est dingue qu'il soit tout seul comme ça. Léo
0: corner
8: Messi.
0: À venir pour Léo Messi, il va se dépêcher de le tirer, mais oui, ils sont en train de se recroqueviller un petit peu et d'avoir peur les Espagnols.
8: Et attention Paredes au 20 mètres qui va remettre sur Messi sur le côté gauche, le centre de Léo Messi. Oh, c'est juste au-dessus de la barre transversale. Unai Simón qui a essayé d'accompagner ce ballon. On regarde des journalistes, des supporters espagnols autour de nous qui n'en peuvent plus, qui commencent à se tenir le visage tellement ces minutes sont longues. 115e minute de jeu ici du côté du New Jersey et de ce MetLife Stadium. 5 minutes à tenir pour une deuxième étoile pour la Roja, 5 minutes pour les Argentins pour refaire leur retard et tenter d'accrocher un titre lors d'une séance de tir au but. La défense argentine avec une petite incompréhension, mais on a réussi à récupérer ce ballon. On va donner derrière, ils n'ont pas vraiment de joueur de tête hein, là les Argentins du côté de leur attaque. Alvarez est sorti, Lautaro Martinez n'a pas pu rentrer et donc on a du mal à créer véritablement.
0: Allez,
8: du danger.
0: Nico Williams
8: qui réussit une nouvelle fois à faire la différence.
0: Nico Williams qui va s'échapper là-bas sur son côté gauche, il est passé Nico Williams, magnifique dans la surface de réparation. Et s'est totalement trompé. Il s'est complètement emmêlé les pinceaux.
8: Il a voulu faire un double contact.
0: Ouais.
8: Et il s'est trompé de côté.
0: Ah mais complètement. Alors là franchement
8: il a envoyé ce ballon en 6 mètres.
0: Alors la différence était faite.
8: Non mais il y a une sidération dans le stade face au geste fait par Nico Williams à l'instant qui a tenté le geste technique de dingue.
0: Et pourquoi
8: à la 116e minute de la finale de la Coupe du Monde, qui s'est trompé de côté. Et ça donne un renvoi aux 6 mètres pour les Argentins, à qui il reste 4 minutes désormais. On essaye de trouver la taille argentine dans la surface de réparation. Giuliano Simeone avec Messi au 20 mètres, la frappe, oh c'est contré, ça va filer du côté du corner avec un joueur complètement au sol. C'est Mikel Merino qui a pris ce ballon dans la tête, la Messi qui a disposé d'un ballon qui a rebondi juste devant lui au 16 mètres et qui a tenté la demi-volée de la dernière chance. Et Merino, il est resté au sol, il est KO.
0: KO complet, ouais. C'était peut-être pas cadré, hein. Ça partait peut-être au-dessous. En tout cas, c'est parti fort, très fort. La demi-volée pied gauche de Léo Messi. Alors, pleine face de Merino, là, qui est à deux doigts du protocole commotion, hein, je pense, parce que quand on voit les images, il la prend plus de sommet du crâne, il la voit pas venir. Enfin, il peut absolument rien faire. Pas le temps, pas la moindre fraction de seconde pour mettre.
8: Il a déjà la deuxième étoile qui lui tourne au-dessus de la tête, là, Merino.
0: Ah ouais. Il a pris un sacré coup et derrière le ballon il va être rendu aux Argentins. Il y aura corner hein, derrière hein, je pense. Oui. Alors que on revoit sur le deuxième but refusé pour les Espagnols. Il n'est pas passé loin du doublé. Ferran Torres, il y a un bout d'épaule, vraiment, c'est confirmé par le révélateur des hors-jeu. Mais moi je vous dis qu'il n'est pas fini hein, ce match, parce qu'il reste 3 minutes, corner à venir pour les Argentins.
8: Et ils devant, peut-être pas le chercher. C'est devant avec, le mur des supporters argentins que ça se passe. Hein.
0: Ils iront peut-être pas le chercher avec la tête, peut-être pas avec le pied, mais avec le cœur. Ils sont encore capables hein, d'aller chercher le muscle qu'il leur reste.
8: Il y a quand même quelques supporters argentins moins enthousiastes, moins optimistes que vous, Nicolas, juste à côté de nous.
0: On a vu tellement l'histoire se répéter au cours de cette Coupe du Monde. Alors c'est sûr que là, à 10 contre 11, avec une équipe encore une fois taillée pour défendre, parce que tous les quelques créateurs qu'il peut y avoir, parce qu'il y en a quand même dans cette équipe d'Argentine, ils sont sortis soit sur carton rouge, soit pour des remplacements. On voit on voit des défenseurs même qui boitent là.
8: Franchement, ça sera pas un corner hein, pour les Argentins, ça sera une remise en jeu parce que l'arbitre il a dû siffler avant. Peut-être inquiet de l'état de santé de Mikel Merino qui était resté au sol, donc ça va être une remise en jeu et ça veut dire que les Espagnols sont en position de défendre. On tente de trouver Medina, c'est la défense argentine là qui va chercher tout simplement à mettre ce ballon dans la boîte. Allez, tout ça dans la surface et c'est la bonne défense de Lamine Yamal sur ce coup.
0: Bah, il est précieux.
8: On a manqué un petit peu de promptitude là du côté de l'Argentine. Medina qui va revenir jusqu'à son gardien là, Emiliano Martinez, faut le mettre devant ce ballon du côté des Argentins, sauf que Messi de la tête il pourra pas. Allez, ça va lui revenir, attention avec Lionel Messi au 16 mètres, ce mauvais ballon de Lionel Messi pour l'attaque argentine et il y a une faute de Nico Williams. Ça va donner un bon coup franc aux Argentins à 40 mètres, début espagnol, mais on va avoir le temps de faire monter tout le monde. Emiliano Martinez il hésite hein.
1: Je le vois 119e minute de cette finale de la Coupe du Monde. L'Espagne qui mène 1-0 grâce à un but de Ferran Torres à la 106e minute au tout début de la seconde période de la prolongation. Et ce dernier coup franc, ce sera pour Lionel Messi.
5: C'est mal joué de la part de Nico Williams. Déjà tout à l'heure, il aurait pu éviter de donner un coup franc dans cette zone-là. On est loin, hein, très très loin. Beaucoup plus des 40 mètres, 45 mètres, la patte gauche de Lionel Messi pour mettre ce ballon dans la surface de réparation. Non, il va finalement jouer à côté court pour gagner quelques mètres et dans la surface de réparation venir décaler les Argentins. Le but, c'est pas possible.
1: C'est pas possible.
5: Ils ont pu rater ça et tant mieux pour l'Espagne.
1: C'est Merino qui dégage ce ballon.
5: Oh là là là là, l'Argentine qui est passée à quelques centimètres d'aller classer tout le camp espagnol. Et c'est Merino effectivement qui est venu se sacrifier.
1: Allez,
5: le temps
1: il y a un corner. Attention, il y a un corner argentin. Mais
5: 5 minutes,
1: on va
5: hein, 5 minutes de temps additionnel encore.
1: Du côté de Monsieur Vincic, il n'est pas fini ce match. Comment on a pu concéder une occasion pareille du côté de l'Espagne? C'est Messi qui a débordé, qui a parfaitement servi Giuliano Simeone dans cette fin de match. Attention, le pied gauche de Lionel Messi. 120e minute de jeu ici à New York. La tête argentine, c'est repoussé par Unai Simon. Ce sera un nouveau corner. La confusion. Oh, la pression terrible sur la cage espagnole. Unai Simon qui a eu une chance folle là parce qu'il y a une tête argentine qui était à deux doigts de reprendre ce ballon.
5: Re-corner, la même zone et re-Messi pour jouer cette fois-ci vite. Non, il a joué trop vite, il va falloir retourner au niveau du point de corner parce que là il se passe trop de choses.
1: Ouais, c'est foire
5: dans
1: d'empagne.
5: La surface de réparation entre Unai Simon et les joueurs argentins, entre le gardien espagnol et les joueurs argentins. Il y a plusieurs joueurs espagnols qui sont en train de le protéger. Est-ce qu'il va le rejouer à deux, Lionel Messi, ce corner? Non, cette fois-ci c'est premier poteau, c'est pas très bien tiré, mais ça traîne dans la surface. Oh, et c'est au-dessus cette fois-ci. Oh, la deuxième énorme occasion encore pour l'Argentine. Ils auront frappé deux fois au but, deux fois ils auront été dangereux. Après plus de deux heures de match, une minute dans le temps additionnel, il en reste quatre pour la libération de l'Espagne qui tient.
1: C'est Giuliano Simeone là, qui a raté cette demi-volée. Alors il y avait un rebond juste avant, il n'avait pas beaucoup de temps, mais
5: cette
1: frappe s'est envolée. Il était un petit peu en arrière, le joueur argentin dans ce match et dans cette reprise de volée, et c'est passé au-dessus des cages d'Unai Simon. Mais deux frissons énormes là pour la défense espagnole en quelques instants, alors qu'on joue la 122e minute de cette finale de la Coupe du Monde. Les Argentins au sol, et c'est un ballon récupéré par les Espagnols qui vont essayer de gagner sans doute un petit peu de temps, de faire tourner, mais c'est un ballon perdu qui revient dans les pieds espagnols. Oh là là, les Argentins qui vont réussir à trouver Dibu Martinez, et le gardien argentin qui va envoyer la balle devant, mais il n'y a plus beaucoup de jus là dans les jambes. On est fatigué, on essaye de trouver une faute du côté argentin, ça va pas marcher, il n'y a évidemment rien, mais ce sera une remise en jeu. Une touche en faveur de l'Argentine, l'Albi Celeste qui n'a plus que 3 minutes pour faire son retard. Maintenant 5 minutes de temps additionnel dans cette prolongation.
5: Les Espagnols à 3 minutes du paradis, à 3 minutes d'une deuxième étoile. Mais qu'elle est dure à décrocher cette deuxième étoile. Ça tient un fil avec la passe encore de Léo Messi. Les Argentins qui sont à l'attaque à 10 contre 11, mais qui parviennent à se créer des situations. Ils sont recroquevillés, les Espagnols, pour tenter de tenir. Ils viennent de concéder deux actions de suite. Et là, ils vont pouvoir souffler un peu parce qu'il y a une faute argentine à l'entrée de la surface de réparation espagnole. Et ça, je peux vous dire que ça fait du bien à toute la défense, à toute une équipe, à tout un pays qui va pouvoir prendre quelques secondes pour souffler, et Unai Simon quelques secondes pour poser ce ballon et dégager loin devant à 2 minutes désormais de l'étoile.
1: Ça commence à sentir sacrément bon là pour cette équipe d'Espagne. Et d'ailleurs, les Espagnols qui se lèvent en tribune, qui sont tous debout et qui célèbrent cette deuxième étoile qui est à l'horizon. Moins de 2 minutes à tenir pour l'Aurora, championne d'Europe en 2024, peut-être championne du monde, pour succéder à cette équipe d'Argentine en 2026 avec un but inscrit par Ferran Torres à la 106e minute. Les Argentins qui tentent de retourner dans le camp espagnol, ça ne fonctionne pas pour l'instant. On est devant la cage de Emiliano Martinez et on n'arrive pas à se dégager. Si, il y aura un coup franc, il y aura un coup franc, la petite faute espagnole, il y en aura une dernière pour les Argentins. Est-ce que c'est Lionel Messi qui va tirer ce coup franc? Est-ce que Martinez va monter? Il l'envoie dans la boîte. C'est pour Unai Simon. C'est pour Unai Simon. Ce ballon, il n'a pas été bien joué du tout.
5: Très mal joué de la part de Messi.
1: Ce ballon de Lionel Messi et Unai Simon qui fait tourner l'horloge, qui gagne quelques secondes précieuse, les supporters espagnols qui se regardent, il y a les premières larmes là qui arrivent autour de nous et les Espagnols qui vont profiter d'un dernier ballon. On va gagner du temps avec Nico Williams sur le côté gauche.
0: Ah, regardez les remplaçants là, tous les remplaçants qu'on fait signe à Nico Williams, calme, n'y va pas, conserve ce ballon. Et oui, là-bas on va chercher les espaces où il n'y a pas de maillot blanc et bleu, là où le ballon peut tranquillement permettre au chronomètre de s'écouler. 40 secondes pour les Espagnols, ils vont aller la chercher cette deuxième étoile, ils vont avoir enfin trouvé la solution pour battre ces immortels, à moins que ce ballon soit récupéré. Coup franc à venir pour l'Argentine, oui, coup franc à venir pour l'Argentine dans la moitié de terrain argentine. Et là évidemment, tout le monde va y aller. Attention, ce sera la dernière pour
1: Et il y a les supporters argentins qui sont presque prêts à rentrer sur le ballon pour pousser une dernière fois cette équipe argentine. Les chants
0: ça se joue là.
1: Des supporters argentins, une dernière chance pour cette équipe championne du monde en titre. C'est Martinez, le gardien, qui tire ce coup franc. On va dans la surface, c'est repoussé par les Espagnols et monsieur Vincic va siffler la fin de cette 23e finale de Coupe du Monde. L'Espagne est championne du monde après 2010, il y a 2026. L'Espagne accroche une deuxième étoile à son maillot.
0: Quelle est méritée cette deuxième étoile pour les Espagnols. Qu'elle aurait été dure à laisser dans la poche des Argentins, alors que là ça part en bagarre sur la pelouse. C'est pas terrible. Allez l'Argentine, il faut rentrer maintenant parce que là ils n'ont rien montré ce soir. Et le 20e tir de l'Espagne à la 107e minute de jeu aura été le bon pour envoyer la Roja au paradis des champions d'Europe, son champion du monde, grâce à Ferran Torres qui a trouvé une clé mais qui était dissimulée on ne sait où, hyper loin. Il a fallu que l'Espagne ne craque pas, il a fallu que l'Espagne garde ses nerfs face à cette équipe d'Argentine pour aller décrocher cette deuxième Coupe du Monde de son histoire. Franchement, elle est méritée. L'Argentine a fait quelque part ce qu'on attendait d'elle, c'est-à-dire courir le match, jouer avec ses armes, jouer avec de la rage, jouer avec son cœur, mais ça n'a pas suffi face au contrôle espagnol, face au milieu de terrain espagnol et face à l'équipe qui était sans doute la meilleure de cette compétition. Ça va être la fête à Madrid et ça va être quelque part la fête dans beaucoup de pays qui espéraient voir quand même l'Argentine flancher ce soir.
1: Ouais, il y a beaucoup de manières de jouer au foot, mais on a tous un petit peu envie de dire que c'est le foot qui a gagné avec cette victoire de l'Espagne qui a été brillante tout au long de cette compétition, qui n'a toujours pas encaissé de but ce soir. Un seul but encaissé en quart de finale contre la Belgique, mais sinon une défense totalement hermétique, même si elle a bien failli craquer dans ces dernières secondes parce que les Argentins, fidèles à leur réputation, ont été capables d'aller même à 10, même avec une équipe quasiment composée de défenseurs, d'aller porter le danger. Et l'émotion espagnole après quelques tensions sur le terrain qui se sont dissipées, l'émotion évidemment, les larmes du capitaine Rodri, l'émotion de Lamine Yamal, 19 ans et désormais champion du monde dans un parcours qui nous rappelle celui de Kylian Mbappé en 2018 lors de sa première grande compétition internationale en Russie. Il en est déjà à 1 euro et une Coupe du Monde, Lamine Yamal qui vient de fêter ses 19 ans. Et les Espagnols, voilà, dans un scénario qui rappelle celui de leur premier succès en 2010, ont su, face à une équipe agressive, aller tout simplement chercher ce petit but qui change tout.
0: Ah, c'est le bébé Lamine Yamal qui a remporté cette Coupe du Monde face au papa Léo Messi, qui ne sera pas champion du monde pour la deuxième fois. Il est en train de se mettre à terre, Léo Messi, pour réaliser qu'il est passé à ça, à rien du tout, de venir choquer une nouvelle fois la planète football. Mais oui, il l'a dit il y a 3 ans et demi du côté de Doha, à la suite d'une finale qui était vraiment l'exact opposé de cette finale-là en termes d'émotion, en termes de rebondissement, en termes de beaucoup de choses. Il avait dit qu'il avait fini le jeu, il ne l'a pas fini une deuxième fois, Lionel Messi, et il a sans doute disputé ce soir, c'est sûr, son dernier match en Coupe du Monde avec le maillot de l'Albi Céleste, peut-être son dernier match tout court avec ce maillot-là qui lui est cher. Il est à l'écart là, de ses coéquipiers qui sont tous sonnés, qui sont au bout du bout en termes de fatigue, qui sont assis sur la pelouse. Et Léo Messi qui vient de se relever, qui vient justement d'offrir une petite accolade, pas grand chose mais quelques secondes, à Lamine Yamal, puisque c'est la filiation aussi qui s'exprime. C'était l'histoire de cette finale. Lamine Yamal n'a pas fait une grande finale, Léo Messi n'a pas fait une grande finale, mais Léo Messi va laisser cette étoile à un gamin de 19 ans qui lui aussi va aller faire la fête avec ses copains, les expérimentés, vous l'avez dit Nicolas, les Rodri et compagnie, alors qu'on est en train eh bien, de faire rentrer tout ce qu'il faut pour la cérémonie de remise du trophée qui va, question encore qui n'a pas de réponse, être remise ou pas par Donald Trump, on verra ça dans quelques minutes. En tout cas, les Espagnols dansent sur la pelouse de New York, les Espagnols qui ont sorti la France en demi-finale sont champions du monde.
2: Nicolas Perronnet et Nicolas Teillard au MetLife Stadium à New York où l'Espagne vient donc de remporter cette Coupe du Monde. On va vous retrouver dans les toutes prochaines minutes évidemment pour la remise du trophée. Mais prenons évidemment la direction de Barcelone pour retrouver Alexandre Berthaud du côté de Madrid. Alexandre, des cris de joie et des concerts de klaxons sont signalés. Bon, on l'entend en fait, hein, c'est la même chose sur la plage barcelonaise.
3: Vous entendez autour de moi?
2: Oui, on l'a bien entendu.
3: Marc, la foule qui se dirige vers la sortie, qui quitte cette esplanade. On a tout eu au coup de sifflet final. On a eu des personnes qui enlevaient leur t-shirt pour célébrer la victoire. Des personnes qui brandissaient des drapeaux, qui brandissaient des poings, qui hurlaient. On a même eu un feu d'artifice improvisé à proximité.

0: en Espagne et à Barcelone comme ailleurs, évidemment. On a hâte de voir le trophée, cette Coupe du Monde de foot soulevé dans ce MetLife Stadium du côté du New Jersey, où on va retrouver tout à l'heure Nicolas Perronnet et Nicolas Théillard. Pour l'instant, est-ce que Jérôme Alonso est en ligne avec nous? Oui, on me dit que
1: absolument
0: oui. Bonsoir
1: pas.
0: Jérôme.
1: Bonsoir Marc, bonsoir à tous.
0: Bon, alors ça se termine donc par cette victoire de l'Espagne, 1-0. La libération offerte à la 106e minute par Ferran Torres. Finalement, ils n'étaient pas si immortels que ça, les Argentins.
1: Oui, la meilleure équipe du monde a gagné ce soir, Marc. C'est vrai que l'Argentine n'a pas montré grand-chose ce soir. En tout cas, elle a joué avec ses armes habituelles, c'est-à-dire qu'elle a beaucoup défendu, elle a joué dur. Malheureusement, pour les puristes et pour ceux qui aiment ce sport, ben Messi a manqué sa finale. Il a été complètement absent des débats, du début à la fin, malheureusement. Une Argentine trop minimaliste hein, pour pouvoir inquiéter les Espagnols qui sont tellement solides. Un but encaissé, vous rendez compte, un but encaissé en 7 semaines de compétition, c'est vraiment incroyable. Et finalement ce soir, ben assez logiquement, au bout de la nuit c'est vrai, mais assez logiquement l'Espagne s'est imposée.
0: Une victoire logique, mais quand même, il a fallu quand même tenir hein, jusqu'à cette 106e minute. On imagine que ça a été dur, très dur pour les Espagnols, hein, qui n'y arrivaient pas.
1: Oui, ils n'y arrivaient pas. C'est vrai que l'expulsion d'Enzo Fernandez, l'expulsion justifiée hein, du joueur argentin de Chelsea, a facilité un petit peu le boulot des Espagnols parce qu'ils ont eu plus d'espace juste après. Dibu Martinez, le gardien argentin, a fait quelques parades miraculeuses qui lui ressemblent. Et puis, il a fini par craquer lui aussi. Mais voilà, encore une fois, quand vous proposez un jeu aussi minimaliste que ça en finale de Coupe du Monde, contre la meilleure équipe du monde, ben, même si c'est au bout de la nuit, vous finissez souvent par perdre ce match. Vous vous rendez compte que l'Espagne a tiré deux fois au but en 130 minutes. Deux fois. Pour zéro tir cadré, c'est pas grand-chose et c'est bien trop peu. Alors oui, c'était dur pour l'Espagne, mais à l'usure, j'ai envie de dire à l'usure, ben, quand même, le football est respecté et ce soir, la meilleure équipe est de loin sur ce match, la meilleure équipe a gagné.
0: Un mot, hein, vous le disiez, sur les performances de Lionel Messi. Il est passé à côté de son match, qui est d'ailleurs peut-être le dernier qu'il aura disputé sous les couleurs de l'Argentine.
1: Peut-être, oui. C'est possible, c'est une page d'histoire qui se tourne. Moi, je ne suis pas triste parce qu'on a juste été privilégiés, vous savez, Marc, de voir ce joueur évoluer devant nous pendant 20 ans quasiment. Même si il a fait mal à la France il y a 3 ans et demi au Qatar, mais on a quand même été privilégié de voir ce génie devant nous toutes les semaines depuis 20 ans. Ça se finit un peu de travers ce soir, par une finale malgré tout, mais avec un match où il a été vraiment transparent. Il a frappé une fois, une frappe contrée. Il n'a pas existé, il n'a pas pesé. Allez, à part, on va peut-être dire les 5 dernières minutes, comme d'habitude avec l'Argentine, mais voilà, ça ne gâche en rien, évidemment, ce qu'est ce joueur qui... Allez, il y a débat, mais qui fait partie certainement des deux meilleurs joueurs de l'histoire de ce jeu. Donc c'est vous dire à quel point Messi a marqué son époque et ce sport. Et la défaite de ce soir est triste pour lui, mais elle n'enlève rien à son immense carrière, évidemment.
0: Et Lionel Messi qui rate son match, eh bien ça profite à Kylian Mbappé qui, de ce fait, finit meilleur buteur du tournoi avec 10 buts et puis qui, par ailleurs, conserve du même coup la tête du classement historique avec un total de 22 buts inscrits en Coupe du Monde. Une victoire française buts, finalement ce soir.
1: 22 buts sur 22 matchs, Marc. 22 matchs joués et 22 buts marqués. Je crois qu'il faudra quand même se rappeler de ce chiffre. Et en plus, il a encore au minimum une Coupe du Monde à jouer, Mbappé.
0: Ouais.
1: Ça veut dire qu'il n'en restera certainement pas là. Oui, la France a fini quatrième, c'est vrai, mais on a aujourd'hui le capitaine des Bleus qui rentre dans l'histoire du football mondial.
0: C'est notre lot de consolation.
1: Oui, alors c'est individuel, c'est vrai, mais voilà, c'est un joueur français qui est apparu sous l'ère des champs, qui a été façonné en club par le PSG, par Monaco. Monaco d'abord, le PSG et puis le Real ensuite, mais qui aura sous l'ère des champs progressé et devenu le joueur qu'il est en bleu et un joueur incontournable sur la scène mondiale. Et qui aujourd'hui, les chiffres ne mentent pas. Les chiffres ne mentent pas. Il est aujourd'hui le meilleur buteur de l'histoire de la plus belle compétition de notre sport. Et ça, c'est pas rien.
0: Et vous le disiez, ce n'est sans doute pas terminé. Ce soir, c'est la fin de...

0: de 5 semaines et demie de compétition, Jérôme Alonso. Voilà, en passionné de football, évidemment, vous l'avez suivi de bout en bout. Qu'est-ce qui vous a le plus marqué, si vous ne deviez retenir qu'un souvenir?
1: Ah, qu'est-ce qui m'a le plus marqué? Ça, vous me coûtez une colle, là, Marc.
0: Vous avez le droit à plusieurs réponses. Allez.
1: Ah non, ce qui m'a le plus marqué, on va faire que le positif ce soir, Marc. On fera le bilan de tout un peu plus tard, mais ah, le positif, je vais quand même dire... Allez, là, l'aventure norvégienne m'a bien plu parce que ces supporters, ils ont amené un peu une folie qu'on n'avait pas, ouais. Les supporters argentins. Voilà, le match de folie hier, oui, alors pour la médaille en chocolat, c'est vrai, mais le match absolument surréaliste qu'on a vécu hier soir. L'aventure du Cap Vert aussi, avec ce gardien Vosinha de 40 ans qui a fait des miracles. Voilà, il y a plein d'histoires dans l'histoire et c'est ça qui était beau. Mmh. Humainement, on pourra voir plein de choses sur l'organisation, sur les à côté.
0: Mais on aura l'occasion d'y revenir d'ailleurs.
1: Ouais, bien sûr, mais humainement, sur le plan football, il y a eu plein de belles histoires.
0: Ouais, et puis aussi des moments qui ont fait polémique. Hein. Je pense notamment au coup de fil de Donald Trump au président de la FIFA pour faire annuler.
1: Ah oui, on n'est plus dans le sport.
0: On n'est plus dans le sport, mais bon, de vraies conséquences.
1: Mais l'arbitre somalien expulsé du territoire, enfin, empêché de Coupe du Monde juste avant le début de la compétition, ça, c'est une honte aussi. L'arbitrage, on pourra en reparler avec des polémiques quasiment toutes les semaines. Oui, évidemment, le coup de fil de Trump à Infantino pour faire annuler le carton rouge de Folarin Balogun, c'était un scandale aussi. Voilà. Je préfère retenir le sport et les belles histoires humaines. Après, effectivement, il faudrait un annuaire pour recenser tous les scandales qui ont eu lieu pendant 5 semaines et demie. Mais ça a malgré tout rassemblé les gens et les amoureux de football, encore une fois, même si les places étaient très chères, même si beaucoup de gens n'ont pas pu se rendre dans les salles parce que les prix des places étaient exorbitants. On sait tout ça, Marc, on sait tout ça.
0: Ouais, effectivement, quelques milliers d'euros pour la finale ce soir. Hein. Quand même, il faut pouvoir se le permettre.
1: La moins chère est à 3000 ce soir, je crois. Ouais. Donc oui, ça vous place un peu l'événement. Mais bon, voilà. Mais je retiens aussi l'adhère de Deschamps.
0: Ouais,
1: voilà, je retiens le regard de Deschamps après le match, évidemment, qui a marqué l'histoire du football français en tant que joueur, en tant que sélectionneur, en tant qu'entraîneur de l'OM. Voilà, un grand bonhomme s'en va, un autre grand bonhomme va arriver dans quelques jours. Donc voilà,
0: Zinedine Zidane en l'espèce.
1: En l'espèce, exactement. Et puis les promesses des Bleus aussi, ça m'intéresse parce que dans 4 ans, vous aurez quasiment les mêmes. Mais dans 4 ans, c'est un groupe qui aura beaucoup plus d'expérience encore, qui aura des jeunes qui vont arriver, qui aura des jeunes qui vont pousser avec encore certainement un statut de favori dans 4 ans dans la Coupe du Monde au Maroc et en Espagne. Donc voilà, il y a aussi une Coupe du Monde mitigée pour la France, mais de belles promesses pendant 4 ans, j'en suis absolument certain.
0: Effectivement, et d'ailleurs, dans 4 ans, cette prochaine Coupe du Monde, on va en parler tout de suite, hein, puisque... Il y a eu beaucoup de changements en fait par rapport aux précédentes éditions dans cette Coupe du Monde 2026. On va peut-être pas faire la liste intégrale, hein, mais par exemple cette fois-ci il y avait 48 équipes. Il y a eu les postes fraîcheurs aussi. Qu'est-ce qu'il faut garder, qu'est-ce qu'il faut jeter dans la perspective justement de cette prochaine Coupe du Monde, Jérôme Alonso?
1: Alors. Les pauses fraîcheurs, on peut en parler, enfin les pauses pubs, hein, on va dire, pour se parler franchement. Faut demander aux joueurs ce qu'ils en pensent. Finalement, les suiveurs, notre avis importe peu, je pense. Il faudrait demander aux joueurs et aux capitaines et aux sélectionneurs ce qu'ils en pensent. Je pense que c'est un avis qui est intéressant à prendre aussi. Prenons un peu en compte l'avis des acteurs principaux du jeu, ça serait intéressant. Les 46 équipes, écoutez, de toute façon, ça ne change pas grand-chose. Puisque au bout du compte, vous aurez les mêmes, les meilleurs seront là en demi, en finale et en quart.
0: C'est ce qu'on a vu d'ailleurs pour cette édition.
1: Voilà, en demi, vous aviez les têtes de série numéro 1, 2, 3, 4. Donc bon, voilà. L'arbitrage, c'est toujours pareil. C'est problématique aussi, le VAR, les réactions des arbitres, on a laissé jouer un peu plus. On a vu les limites de ça avec l'Argentine, avec le Paraguay, avec voilà. Mais en ce qui concerne l'organisation, je suis pas inquiet. L'Espagne est un immense pays de football. Le Maroc est un immense pays de football aussi, avec infrastructures, vous verrez, qui sont en train de voir le jour, qui sont absolument fantastiques. Donc pendant 4 ans, au niveau de l'organisation et de l'aspect populaire de l'événement, je ne suis absolument pas inquiet, ça sera encore mieux que là.
0: Il y aura même
1: dans deux vrais pays de football.
0: Ouais, il y aura même quelques matchs en Amérique latine, puisque ce sera la centième édition. Voilà, fêter les 100 ans plutôt, voilà, soyons précis. Et il y aura donc un match notamment en Uruguay et je crois également en Argentine, ce qui promet de très longs déplacements. On a beaucoup parlé des déplacements des différentes équipes pendant ce mondial. Voilà, il y aura quand même ces trois matchs pour lesquels il faudra traverser l'Atlantique. Je voudrais avoir votre sentiment, Jérôme Alonso, sur... Eh bien, la nouveauté ce soir, voilà. Évidemment, ce qu'on retient, c'est la victoire de l'Espagne au terme de ce match suffocant. La nouveauté, c'était ce show de la mi-temps. Alors, convaincu ou pas ?
1: Non, pas du tout. Vous savez, moi, je suis attaché à la culture, Marc.
0: Ouais.
1: C'est la culture du sport US. Et Dieu sait que je suis fan depuis gamin de sport US. Donc, je n'ai pas raté un Super Bowl, la NBA, j'adore, je connais tout. Le baseball, je regarde toutes les nuits. Je suis fan de sport US qui a sa propre culture. Le halftime show de 35 minutes, ce n'est pas notre culture. Voilà. Donc, ils ont voulu le faire parce que New York, c'est un peu le symbole de tout ça. Mais non, ça ne m'a pas convaincu du tout. D'ailleurs, on a vu, les joueurs étaient complètement paumés autour des vestiaires. Ça a mis un quart d'heure à redémarrer parce que le jeu était lent. Déjà que c'était pas terrible au niveau du rythme, mais là, c'était pire que tout. Donc non, absolument pas convaincu par ça. Parce que, encore une fois, je suis attaché à la culture et une mi-temps de 30-40 minutes, ce n'est pas la culture du foot. Voilà, donc je suis un peu vieux jeu sur ce coup-là, mais non, pas convaincu du tout. Et j'espère bien que dans 4 ans, on aura une mi-temps traditionnelle.
0: C'est-à-dire que dans 4 ans, il n'est pas exclu finalement qu'on retrouve les postes fraîcheurs, puisque... Voilà, il y a, on peut le dire, clairement, aussi des enjeux financiers derrière ça. Et puis ça peut... avoir du sens aussi en Espagne, au Portugal et au Maroc d'avoir des postes fraîcheurs puisqu'effectivement les températures peuvent y être très élevées. Ça, sans doute...
1: C'est pas ce qui m'a le plus choqué, Marc. Ouais. Franchement, c'est pas...
0: Mais par contre, le show de la mi-temps, ouais. Voilà, non, le foot culture. Américain dans le foot, c'est clairement pas ce qui vous a convaincu.
1: Non, mais vous me direz les pauses hydratation, comme on appelle ça. J'ai pas à être convaincu ou pas. Encore une fois, demandons aux joueurs et aux sélectionneurs. C'est eux les acteurs du jeu. C'est pas à Jérôme Alonso de vous donner son avis sur ça. Moi, je suis suiveur avec vous. On est passionnés, mais bon, je m'y suis fait.
2: La réponse, elle va vite arriver.
1: C'est comme des petits temps morts au basket, si vous voulez. On peut réactiver la tactique, machin. Mais demandons, pour les choses importantes comme ça, demandons aux acteurs du jeu ce qu'ils en ont pensé. C'est le plus important.
0: Jérôme Alonso,
2: on leur a pas assez demandé, tout simplement, aux joueurs.
0: Nicolas, allez-y.
2: On leur a pas demandé assez aux joueurs dans cette Coupe du Monde. Je rebondis simplement sur les propos de Jérôme qui parle des différents épisodes qu'on a eu depuis le début de cette Coupe du Monde. La pause fraîcheur, on a vu que ça avait un impact réel parfois sur le jeu des équipes, qu'on a vu des équipes revenir avec des conseils d'entraîneurs. Donc il y a eu une petite modification de ce qu'est l'essence du foot, de ce qu'est sa règle. Et on a vu aujourd'hui une mi-temps qui dure 30 minutes. Vous me direz, c'est pas très grave, ils sont en vestiaire, sauf que c'est pas l'esprit du jeu, tout simplement, et que ce qu'on met en avant, c'est autre chose que le sport, qui est quand même la principale et la première des raisons pour laquelle il y a tant de monde qui est devant la télé, qui est en tribune, et qui a envie de regarder cette compétition.
0: On vient pas pour un concert de Justin Bieber.
1: Ouais, bravo, mais vous avez raison, 100% Nicolas, on reparle de culture. La culture du sport US, c'est le spectacle avant le sport. Presque, quasiment. En Europe, nous, on a la culture du sport avant le spectacle de la mi-temps ou d'avant-match. C'est pour ça d'ailleurs que, typiquement en France, vous avez rarement de spectacle à la mi-temps ou de spectacle avant les matchs, c'est très très rare. Vous avez quelques feux d'artifice après, parfois, quand ça se passe bien, mais voilà. Mais je suis 100% d'accord, ça dénature le jeu, ça dénature ce qu'est le football, ça dénature le côté populaire du football. Et encore une fois, je suis pas persuadé que hors US... on revoit ce halftime show de 30 minutes dans une prochaine Coupe du Monde, Sam.
0: Nicolas Teillard.
1: Je peux me tromper, mais ça m'étonnerait beaucoup.
0: Jérôme Alonso, je vous propose qu'on écoute celui qui a libéré l'Espagne ce soir à la 106e minute de jeu, Ferran Torres. Il s'est exprimé tout à l'heure.
3: Il y a une vingtaine d'occasions pour l'Espagne et par rapport à l'Argentine, nous avons vu que lorsque vous avez attaqué, ils n'ont pas terminé.
4: Si todas las finales son difíciles,
3: ils n'ont pas fini d'entrer. Je crois que finalement, quand il y a Messi dans l'autre équipe,
4: Nous
3: avons toujours dépendu de nous-mêmes, de notre football, et je pense que c'est ce que nous avons montré une fois de plus. Ceci s'extrapole à toi, tu as cherché le goal, on en avait annulé un autre, et quelle libération d'avoir marqué ce goal aussi important, ce but aussi important. Finalement, c'est une libération très grande. Je pense que si on a été critiqué pendant le mondial, mais je pense que le destin est écrit, et grâce à Dieu, nous avons eu la force de continuer. Et en fin de compte, comme je l'ai dit, Dieu donne à celui qui le mérite le plus. Nous avons également le but de Ferran qui sera chéri pour toujours. Merci beaucoup, Ferran.
0: Un but qui sera chéri pour toujours, donc, Jérôme Alonso. Voilà, tout est dit.
1: Oui, le sélectionneur de La Fuente de l'Espagne avait une phrase très juste en disant la France a les meilleurs joueurs du monde et l'Espagne a la meilleure équipe du monde. Je crois qu'il n'y a pas meilleur. Il n'y a pas meilleure explication. Voilà, l'Espagne est effectivement aujourd'hui la meilleure équipe collectivement, tactiquement, physiquement. Elle est montée en puissance tout doucement. Rappelez-vous, hein, premier match contre le Cap-Vert, 0-0. On s'est dit, aïe, qu'est-ce qui se passe? Et puis elle est montée en puissance tout doucement. Il y a eu des matchs pas terribles. Contre le Portugal, c'est pas un beau match, mais ça passe. Contre la Belgique, c'est pas un beau match, mais ça passe. Ce soir encore, c'est pas un match fantastique, mais ils dominent. Et ils finissent par s'imposer un peu à l'usure, mais avec une culture tactique et une discipline. Franchement, rarement atteinte à ce niveau.
0: Au final, ils auront été constants tout au long du tournoi, les Espagnols.
1: Ouais, constants et montés en puissance. Je vous dis, ouais. On était un peu inquiet la première semaine, 0-0 contre le Cap-Vert, avec un match moyen. Mais souvenez-vous, il y a 3 ans et demi au Qatar, l'Argentine est championne du monde en perdant le premier match contre l'Arabie Saoudite. Donc voilà, les débuts ne veulent pas dire grand-chose. Hein, il faut monter en puissance, c'est un marathon de 5 semaines et demie. Et à ce jeu-là, ben, les Espagnols ont été les meilleurs, et de loin.
0: Un mot sur l'Argentine quand même, qui se voyait décrocher une deuxième étoile d'affilée, sa quatrième de son histoire. On ne peut qu'imaginer ce soir la déception de Lionel Messi et de ses coéquipiers.
1: Ouais, mais je pense, Marc, qu'ils connaissent trop le football pour être évidemment immensément déçus, c'est certain. Mais aussi savoir que l'Espagne était largement meilleure et qu'ils n'ont pas joué. Ils n'ont pas joué leur chance. Ils ont commencé à jouer à 10 contre 11 à 5 minutes de la fin. Et ils ont été dangereux en plus. Donc oui, les regrets sont là. C'est d'avoir accepté de subir pendant quasiment toute une mi-temps, voire même une heure. Et puis de s'être réveillé comme d'habitude lorsqu'ils étaient menés à zéro. Donc le regret, il est là. Le regret, il est de ne pas avoir joué cette finale plus tôt. D'avoir laissé l'Espagne jouer le match à son rythme. Et d'avoir simplement tenté de défendre. Vous vous rendez compte, jusqu'à, je crois qu'à la 90e minute, ils avaient tiré 0 fois au but. 0 fois dans le temps réglementaire. Je crois que c'est jamais arrivé dans l'histoire des finales de la Coupe du Monde. Quand c'est comme ça, vous pouvez avoir des regrets d'avoir commencé trop tard. Oui, mais pas sur le score final. Non, c'est le score final, il est juste. Il est même plutôt bien payé pour l'Argentine.
0: Ça va donner évidemment lieu à une remise en question du côté des Argentins.
1: Remise en question, mais vous savez, quand le meilleur joueur de l'histoire du jeu de tous les temps quasiment s'en va, ben forcément ça va rebattre beaucoup de choses. Oui, l'Argentine sans Messi, j'ai hâte de voir ça parce que il y a quand même beaucoup de joueurs de devoir. On appelle ça dans le milieu il y avait les porte-flingues de Messi, les gardes du corps. Mais maintenant, il va falloir quand même se réinventer. Alors oui, il y a des jeunes joueurs très très talentueux. Mais il faudra néanmoins se réinventer sans Messi, comme le Portugal devra se réinventer sans Ronaldo.
0: Jérôme Alonso, on va prendre la direction du MetLife Stadium où la Coupe du Monde fait son entrée sur la pelouse, Nicolas Perronet et Nicolas Teillard.
5: Ouais, elle est belle. Ouais. C'est Sergio Ramos,
6: ça brille.
5: Un Espagnol illustre, évidemment, qui l'a amené cette Coupe du Monde. Et on a... on prend son temps clairement avec l'équipe d'Espagne qui est en train de se mettre en place pour la haie d'honneur et les sifflets que vous entendez, ils sont ni pour l'Espagne ni pour l'Argentine, ils sont pour Donald Trump qui est en train de rentrer sur cette pelouse du MetLife Stadium
6: et
5: accompagné
6: peut-être aussi pour Gianni Infantino qui l'accompagne.
5: Infantino, effectivement, c'est un combo on va dire pour l'ensemble des deux œuvres réunies.
2: C'est le duo maléfique de cette Coupe du Monde 2026 qui avance à petits pas vers le podium qui a été installé ici au centre avec une Coupe du Monde gonflable, une équipe d'Espagne qui est en train d'organiser
5: c'est long, hein.
2: Ça prend du temps, mais qui est en train d'organiser un passage pour que les Argentins qui en général doivent passer en premier parce qu'ils ont perdu pour récupérer une médaille puissent recevoir une sorte de d'honneur. Tout cela prend un petit peu de temps. Gianni Infantino qui fait coucou et qui installe Donald Trump, qui ne connaît pas toutes les habitudes, on va dire, d'une cérémonie et d'une remise de la coupe habituellement à la FIFA. Je vois un représentant du Qatar qui amène également ses prises ou des images plutôt de ce qui s'est passé il y a 4 ans aussi. Et puis, c'est le capitaine espagnol Rodri qui a été ballon d'or il y a 2 ans, qui avait soulevé l'euro, qui va venir récupérer ce trophée qui a été inventé en France. Ça fera 100 ans dans 4 ans.
5: Sous les yeux du roi d'Espagne qui est là, de la famille royale qui a fait le déplacement également, Pedro Sanchez, le président espagnol qui est présent ici à New York. On a cette rangée d'officiels qui aura fait couler beaucoup d'encre, effectivement. Donald Trump, Gianni Infantino, des représentants de la FIFA également qui sont là pour accueillir les Argentins. Ça y est, ça va commencer. C'est un peu comme la mi-temps, on nous a dit il y a à peu près 15-20 minutes, dans 3 minutes, début de la cérémonie de remise des trophées. Ben voilà, on allonge le temps ici du côté de New York, et voilà les arbitres de la rencontre qui sont les premiers, comme d'habitude, hein, dans ce genre de remise de trophées, à rentrer sur cette estrade devant cette Coupe du Monde gonflable. Et c'est Donald Trump qui remet la première médaille. Et
2: j'ai tendance à penser que Monsieur Vincic, il est peut-être bien content que l'Espagne ait fini par marquer ce but par Ferran Torres, parce qu'il en aurait entendu parler du but qu'il a refusé à Nico Williams pour une faute bien difficile à déceler sur le défenseur argentin Otamendi. Et puis il y a une question de génération aussi du côté des Espagnols. On a vu Sergio Ramos, il y a eu une génération espagnole incarnée par un mélange de joueurs du Barça et du Real Madrid. Il y avait du Sergio Ramos, il y avait aussi évidemment du Xavi, du Iniesta à l'époque, du Sergio Busquets. C'était Casillas qui était le capitaine des Espagnols en 2010, le gardien du Real Madrid. Il y avait cette équipe là, il n'y a pas un seul joueur du Real Madrid dans cette sélection espagnole aujourd'hui, et ça a été noté avant le coup d'envoi de cette compétition comme un signe d'une époque aussi, hein. C'est la jeunesse barcelonaise, et c'est un certain nombre de clubs comme l'Athletic Bilbao notamment, ou la Real Sociedad, qui nourrissent cette équipe, ce collectif espagnol.
5: Et on est peut-être sur un cycle, hein, qui redémarre. Souvenez-vous, 2008, 2010, 2012, les trois titres européens et mondiaux décrochés par la Rora. Bah, pour l'instant, eh bien, il y a les deux tiers du chemin qui sont faits pour les champions d'Europe devenus champions du monde, et qui seront évidemment les grands favoris du prochain Euro dans 2 ans du côté de l'Angleterre.
0: Merci beaucoup Nicolas Perronnet, et un grand merci également à Nicolas Taillard. Vous nous avez fait vivre tous les deux cette finale de la Coupe du Monde de foot, remportée donc par l'Espagne 1-0 face à l'Argentine. 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Toute l'info, Emmanuel Langlois.
6: Ce sont donc des cris de joie et un concert de klaxon à Madrid qui ont salué tout à l'heure la victoire de l'Espagne en finale, vous le disiez, du mondial de football. Le match avait lieu près de New York, dans le New Jersey. 16 ans après son premier titre en Afrique du Sud, l'Espagne remporte donc la deuxième Coupe du Monde de football de son histoire grâce à sa victoire en finale 1-0 et en prolongation face à des Argentins réduits à 10. Kylian Mbappé, a noté, termine meilleur buteur de ce mondial 2026 avec 10 réalisations devant Lionel Messi. Donald Trump et Gianni Infantino, le président de la FIFA, ont eux été sifflés par le public de la finale en pénétrant sur la pelouse il y a quelques instants pour remettre la coupe au vainqueur espagnol. Dans le Var, plusieurs incendies se sont déclarés ce dimanche. Journée par ailleurs classée en vigilance orange à la canicule par Météo France. Le feu le plus virulent a mobilisé plus de 600 pompiers ce soir. Il a pris dans l'après-midi sur la commune de Tarado, à l'arrière du golfe de Saint-Tropez. Les flammes ont parcouru 200 hectares et le feu n'est toujours pas fixé ce soir. 10 maisons ont été brûlées dans la commune voisine des Arcs-sur-Argent. Un important incendie s'est déclaré également ce dimanche, cette fois près de Saint-Nazaire, parti d'un champ en bordure de route. Le feu s'est rapidement propagé à un quartier résidentiel où au moins 3 habitations brûlées. Les flammes ont détruit 20 hectares. Une cinquantaine de personnes ont dû être évacuées. Une femme est morte ce dimanche après avoir été violemment percutée sur un passage piéton par une voiture roulant à une vitesse excessive dans le 2e arrondissement de Paris. Le conducteur a pris la fuite, mais il a été arrêté quelques minutes plus tard. De la résine de cannabis a été retrouvée dans le véhicule, par ailleurs immatriculé en Pologne. Une enquête pour homicide routier a été ouverte. À l'étranger, l'armée américaine annonce la mort d'un nouveau militaire américain au Moyen-Orient. C'était hier. Il a été tué lors de la destruction de munitions provenant d'un drone iranien abattu dans le nord de l'Irak. Ce décès porte à 17 le nombre de soldats américains tués depuis le début de la guerre lancée par les États-Unis et par Israël contre l'Iran. C'était fin février. Par ailleurs, les sirènes d'alerte aérienne ont été déclenchées cette nuit à Bahreïn. Et puis le Belge Remco Evenepoel remporte la 15e étape du Tour de France. Cycliste ce dimanche sur le plateau de Solaison. La journée a été marquée par l'abandon de Jonas Vingegaard, deuxième au classement général après une violente chute. Vingegaard, le Danois, qui souffre d'une fracture d'une clavicule, il devra être opéré d'après son équipe. Quant à Tadej Pogacar, le Slovène, reste maillot jaune ce soir. Minuit et 33 minutes sur France Info. Les prochaines infos à 1h du matin.
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8: L'armée recrute. Ce message, vous l'avez déjà lu, entendu et même vu sur les arrêts de bus. Mais l'arrêt, ce ne sont pas que des hommes et des femmes en treillis. Sarah Lemoine, une fois n'est pas coutume. L'armée cherche à recruter du personnel civil, souvent chassé par les entreprises privées.
9: Oui, on ne le sait pas forcément, mais 64 000 civils travaillent en permanence au ministère des Armées. Ils représentent un quart des effectifs et les offres d'emploi sont régulières, notamment pour compenser les départs à la retraite. Cette année, 3 500 postes environ sont à pourvoir dans la plupart des départements, en métropole et en outre-mer, indique Anne Bonenfant, la sous-directrice du recrutement. La palette est large, avec 1 500 métiers proposés dans une quinzaine de domaines. Le ministère des Armées recrute des profils administratifs, dans la paye, les achats, les ressources humaines, le juridique, des profils techniques aussi, spécialisés dans le numérique, la cybersécurité, l'intelligence artificielle, le transport, la logistique, la maintenance, dans la santé également, médecins, infirmières, kinés ou ergothérapeutes, entre autres. Parmi les métiers atypiques, vous tomberez peut-être un jour sur une offre de piroguier en Guyane ou de dresseur de faucons sur une base aérienne, mais ce n'est pas très fréquent.
8: Est-ce qu'il faut forcément être fonctionnaire pour travailler sur un poste civil dans l'armée?
9: Alors les 3500 postes proposés sont ouverts à tous, fonctionnaires et travailleurs venant de l'extérieur. Ces derniers sont embauchés avec un statut de contractuel, généralement avec un CDD de 3 ans maximum, renouvelable une fois et pouvant déboucher sur un CDI. Mmh. Ils ont aussi la possibilité de passer les concours internes pour devenir titulaire de la fonction publique. En revanche, il faut toujours montrer patte blanche. Outre le casier judiciaire nécessairement vierge, une enquête de sécurité est réalisée pendant le recrutement. Enfin, certains postes nécessitent une habilitation défense ou secret défense.
8: Et côté salaire, est-ce que c'est attractif?
9: Alors là, difficile de le savoir car le site civil.défense.gouv.fr qui recense toutes les offres d'emploi communique rarement la fourchette de salaire comme nous avons pu le constater. Ce n'est pas encore dans les us et coutumes du ministère concède la sous-directrice du recrutement. Excepté pour quelques métiers qui nécessitent des compétences très pointues, la politique salariale est cohérente avec celle de la fonction publique, précise-t-elle. Mais le ministère des Armées fait valoir d'autres avantages pour compenser les différences avec le privé. Tous les agents et contractuels bénéficient de RTT qui, selon les rythmes de travail, peuvent atteindre jusqu'à 18 jours supplémentaires par an. Ils ont aussi la possibilité parfois de télétravailler.
8: Voilà, maintenant vous avez toutes les clés en main grâce à Sarah Lemoine. Merci Sarah.
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11: Et voici maintenant votre rendez-vous avec Nouveau Monde. Le rendez-vous sur France Info des nouvelles technologies. Tous les dimanches de l'été, on zoome sur l'intelligence artificielle qui s'invite dans nos vies de tous les jours. C'est avec vous, Thibaut Matta. Thibaut, aujourd'hui, vous interrogez l'intelligence artificielle sur le Festival d'Avignon. D'ailleurs, ça vous a donné des envies.
12: Oui, surtout une envie, celle de découvrir le théâtre. Alors pas pour être sur les planches, mais bien en tant que spectateur. Je veux faire partie des 22% de Français qui vont au théâtre chaque année, d'après Médiamétrie. Mais alors par où commencer? Eh bien j'ai demandé à Claude, l'IA du groupe américain Anthropic, de m'aiguiller. Bon alors je ne connais rien au théâtre. Par quel type de pièce commencer en tant que spectateur?
13: Commence par la comédie. C'est la porte d'entrée idéale. Molière reste accessible et très drôle même aujourd'hui. les comédies modernes ou le boulevard sont aussi très engageants, sans effort particulier du spectateur.
12: Alors la comédie, ça me paraît un très bon début, hein, surtout que j'adore rire. Mais bon, Molière, le type est mort en 1673. J'espère que ses blagues ont bien vieilli et surtout qu'il utilise des mots qui existent encore.
13: La langue du XVIIe siècle demande un petit temps d'adaptation, les 10 à 15 premières minutes. Après ça, le cerveau s'habitue et tu suis sans effort.
12: Bon, pour un débutant, passer les 10 premières minutes à ne rien comprendre, je crois que c'est la meilleure manière pour que je ne remette jamais les pieds dans une salle. Propose-moi des astuces pour pallier ce problème, ou alors propose-moi des pièces qui adaptent du Molière avec un langage contemporain.
13: Lis le texte avant, juste le premier acte. Ça change tout, tu arrives en terrain connu et tu profites du jeu au lieu de déchiffrer. Tu peux aussi te rendre au Hof d'Avignon. Il regorge chaque été de Molière revisité, parfois transposé dans des contextes contemporains.
12: Effectivement, le festival Hof d'Avignon a l'air de présenter des pièces de Molière accessibles, comme celle de l'Avare. Mais comme son nom l'indique, eh bien c'est à Avignon et ça demande un petit peu d'organisation. Alors j'ai une dernière crainte, car j'ai l'impression que le théâtre est réservé à une certaine classe et j'ai peur de ne pas m'y sentir à ma place.
13: Le théâtre institutionnel a longtemps cultivé une image élitiste. Cette réputation colle encore à certains grands théâtres. Un lieu particulièrement accueillant pour débuter, le Hof d'Avignon en juillet, on entre en tongs, c'est le contraire du snobisme. Tu as le droit de t'ennuyer, de rire au mauvais moment et de ne pas tout comprendre.
11: Et du coup, Thibaut, est-ce qu'il est possible qu'on vous croise au Festival Hof à Avignon ?
12: Oui, c'est ce qui ressort de cet extrait de mes échanges avec Claude. Le Festival Hof d'Avignon, c'est du 4 au 25 juillet. Il fête ses 60 ans cette année. Mais à la différence du Festival d'Avignon qui se déroule en parallèle, le but est de rendre le théâtre accessible à tout le monde. Pas de dress code, vous l'avez entendu. Des salles à taille humaine, du Molière remis au goût du jour. Alors Claude a réussi à m'aiguiller, mais il ne paye pas encore mes billets de train.
11: Thibaut Matta, chaque dimanche avec vous durant l'été, ma vie avec l'IA, l'intelligence artificielle. Un rendez-vous également à retrouver sur franceinfo.fr.
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9: Une série pour vous accompagner cet été. Voici Cuisinier d'ailleurs, où nous partons à la découverte de chefs d'origine étrangère installés en France. Aujourd'hui, Jules Nyang à Lyon, qui marie cuisine africaine et cuisine française dans son restaurant Petit Ogre, Anne-Laure Jumet.
14: Ça, c'est un geste très fréquent chez les Peuls, pour sortir le beurre du lait.
15: Jules Nyang est Peul, un peuple nomade d'Afrique de l'Ouest. De père mauritanien et de mère sénégalaise, il arrive en France à l'âge de 26 ans pour faire ses études. La restauration lui permet de gagner sa vie et il finit par en faire son métier. 2013, ouverture de son restaurant à Lyon. Mais le déclic est venu plus tard grâce à un grand chef français.
14: Quand on me demandait c'était quoi mon métier, j'aurais pu dire restaurateur ou entrepreneur ou autre chose, mais pas cuisinier. Jusqu'au jour où je tombe sur le livre de Pierre Gagnaire qui s'appelle « Un principe d'émotion », où il expliquait globalement que ce qui l'a amené à la cuisine, c'est donner, recevoir et ce côté échange. C'est à partir de là où j'ai commencé à chercher quelle est ma voix, raconter son histoire, qu'est-ce qu'on a aussi à apporter à la culture qui nous accueille.
15: Dans sa cuisine, il fait dialoguer des produits africains et français, comme ce plat de palourdes, lentilles du puits et écume de bissap blanc, le bissap, la fleur d'hibiscus.
14: On a quelque chose qu'on peut confondre avec des fruits de mer, et dès qu'on croque dedans, il y a cette acidité qui vient donner du peps.
15: Et pour composer ses plats, il se nourrit de ce qu'il a humé dans son enfance.
14: J'ai grandi dans un village africain, donc en Mauritanie, qui est au bord du fleuve Sénégal. J'ai pêché, j'ai cultivé, j'ai été berger, donc j'ai un bon rapport avec la nature, avec les produits.
15: Autodidacte, il continue encore à se former et n'oublie pas les bons conseils de sa grand-mère paternelle.
14: Il disait toujours,
15: ce qui veut dire, quand on te demande si tu sais faire quelque chose, dis toujours « je ne sais pas, mais montre-moi ».
14: Donc la personne, soit elle te montre la même chose que tu sais déjà, auquel cas ça te reconforte dans ta compétence, soit elle te montre une nouvelle chose, donc tu as une compétence nouvelle.
15: Et il n'oublie pas d'où il vient, il a développé des fermes en Mauritanie et au Sénégal pour assurer des moyens de subsistance dans ces pays où est restée sa famille.
14: Quand on arrive dans ces fermes-là, on voit ce qui pousse et on vient rajouter les choses que les gens y consomment localement. Ça a été des citrons, ça a été des mangues, ça a été des cultures de céréales. Et après, on a remis de l'élevage aussi avec des croisements. Donc au fur et à mesure, quand on arrive dans ces fermes-là, on a une forme d'autonomie. On n'a pas besoin de sortir de la ferme pour se nourrir.
15: Et son initiative a fait des petits. Une dizaine de fermes ont émergé dans les environs.
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16: Antoine Griezmann a dit que c'était sa série préférée.
17: Ce sont des marchands ?
18: Non !
16: Des guerriers vikings, rentrons vite !
17: Des guerres, des batailles dans un univers de Moyen-Âge boueux, la création de l'Angleterre face aux invasions vikings. On est à la fin du 9e siècle, ce n'est pas encore le Royaume-Uni, mais une multitude de petits royaumes envahis par les Danois. Seul un résiste au sud de l'Angleterre, le Wessex, c'est lui le dernier royaume, le titre de la série The Last Kingdom.
18: On s'est attaché à toi, on va te garder.
19: Ça veut dire que je suis un Danois ?
18: Ça veut dire que tu es Uhtred Ragnarsson. Tu es mon fils maintenant.
17: Le héros, c'est au départ un jeune enfant, Uhtred, né anglais, dont le père est assassiné lors d'une bataille par les Danois. Il est kidnappé, il est adopté par les Vikings qui lui inculquent leur culture. Devenu adulte, à la recherche de son identité, il entre au service du futur roi Alfred qui veut unifier l'Angleterre.
20: Voyez-vous, je nourris l'espoir de voir un jour toutes ces contrées devenir un seul et même royaume, unis sous l'égide d'un seul dieu.
21: Et d'un seul roi.
17: La série The Last Kingdom se déroule sur 60 ans. C'est l'adaptation d'une saga, les histoires saxonnes. Et l'équivalent, mais vu du côté anglais, de l'autre grande série sur la même histoire, Viking.
16: La première rangée s'accroupit pour protéger le bas du corps et les jambes. La deuxième rangée avance jusqu'à sa hauteur pour protéger l'abdomen. Et la troisième rangée vient en renfort pour protéger la tête de toutes les rangées d'hommes. Mur de bouclier !
17: Même scène de bataille, même viking chevelu et moustachu, mais si la série Viking suivait un guerrier danois conquérant, The Last Kingdom s'intéresse à un anglais avec un regard plus personnel et politique, car on suit toutes les étapes de la construction du royaume alors que les alliances se font et se brisent.
22: Je suis l'héritier d'un seigneur anglais.
16: Uhtred, fils de Uhtred de Bebbanburg.
17: C'est le charismatique Alexandre Drummond qui incarne l'orphelin doué à la fois de culture catholique et de paganisme danois. On le voit vieillir, constituer une famille, avoir des enfants, une série aussi marquée par des personnages féminins forts, une fresque historique de grande ampleur, 5 saisons, 48 épisodes, disponibles sur Netflix. En 2018, Alexandre Drummond, alias Uhtred, rendait le compliment à Antoine Griezmann après la finale de la Coupe du Monde, dans un français parfait.
23: Salut Antoine, c'est Uhtred, fils d'Uhtred. Un peu space en français.
24: Allez les bleus.
22: J'ai foi en ma destinée.
16: Les chevaux, vite !

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1: Et voilà maintenant de quoi enrichir votre playlist des vacances sur la route. Le retour d'un artiste mystérieux et fascinant, Tricky, coup de cœur de Yann Bertrand.
2: On le ramène souvent à son travail, certes défricheur avec le collectif Massive Attack au début des années 90, mais l'anglais Tricky, voix ténébreuse et regard menaçant, n'a jamais cessé de sortir des disques en solo ou bien accompagné. Voici le dernier en date, Different When It's Silent, nouvelle collection de chansons inclassables, inquiétantes ou épiques, dont certaines ont été réalisées avec le chanteur de Bristol, Mitch Sanders.

numérique tricky, les guitares se distordent, l'ambiance change à chaque virage, le propos reste profondément anarchiste. On retrouve également sur l'album la voix d'une collaboratrice de longue date, Marta Zlakowska.

0: Different When It's Silent, le nouvel album de Tricky, inspirateur de plusieurs vagues trip-hop et post-punk outre-Manche. Un artiste qui ne se souciera jamais de faire des concessions.
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2: Bonjour Bernard Werber.
3: Bonjour.
2: Voilà que dans votre nouveau livre, La Voix de l'Arbre, publié chez Albin Michel, vous faites d'un chêne plus que millénaire le personnage central d'un polar, à la fois victime et coupable, un arbre qui devient criminel. Comment vous est venue cette idée ?
3: D'abord, j'avais envie de parler des arbres, mais je me suis dit, vu qu'il y a plein de livres sur les arbres, il faut que je trouve un angle original. Et là, l'idée, c'était un arbre qui commet un crime et une enquête qui va essayer de montrer qu'on peut, un végétal peut avoir une conscience et décider volontairement d'un meurtre.
2: Vous menacez la forêt, on doit se défendre, en gros, pour le faire...
3: Exactement. Ben là, on menace précisément ce chêne, et ce chêne a compris qu'il avait le droit de se défendre. Et c'est toute l'enquête que va mener mon héroïne, qui s'appelle Rose.
2: Vous en êtes amoureux de ce chêne ?
3: Il y a des chênes qui sont vraiment des sculptures, qui sont vraiment des monuments. On peut rester des heures à les observer. C'est quand même la nature qui fait de la beauté. Et ces chênes millénaires racontent des histoires. Ils ont dans leur cœur des siècles de foudre, de tempêtes, de contact avec tous les autres arbres. C'est quand même des mémoires vivantes de la planète.
2: Alors, les auditeurs qui nous écoutent attentivement se disent, bon, c'est rien de scientifique là-dedans, dans un arbre, un chêne criminel. Sauf que, alors, les points de départ, c'est les arbres qui communiquent entre eux, oui. Et ça, c'est avéré scientifiquement. Je suis allé piocher aux meilleures sources, on en parle après. Cette vidéo en forme de tuto sur franceinfo.fr.
4: Les arbres se transmettent des informations. Sous le sol, les filaments des champignons reliés aux racines des arbres créent un réseau souterrain qui parcourt la forêt et relie les arbres entre eux. Grâce à cette Internet souterrain, les arbres peuvent lancer une alerte aux autres arbres en cas d'attaque d'insectes, par exemple.
2: Ben oui, ça a un nom même, hein, Bernard Werber, le Wood Wide Web.
3: Exactement, mais en fait, toute la forêt est connectée. Et même la forêt peut décider d'émettre des petites molécules qui s'appellent les phytoncides qui déclenchent la pluie. C'est-à-dire, c'est comme une entité qui peut agir sur les nuages. Et c'est toutes ces choses que j'ai découvertes dans le livre et que je me suis dit qu'ils vont étayer mon intrigue.
2: C'est-à-dire que y a les insectes qui peuvent menacer, mais des changements dus au dérèglement climatique qui aussi menacent. Et toutes ces informations-là, toutes ces connexions-là, les arbres se les transmettent.
3: Par des champignons, tout en réseau souterrain, comme un réseau de câbles numériques, et ils s'entraident entre eux. C'est-à-dire que les chênes, par exemple, ont l'habitude d'aider leurs propres enfants, qui sont nés de leurs glands, mais ils peuvent aider d'autres arbres, très différents. C'est comme s'il y avait une solidarité des arbres entre eux, et pour s'avertir, et aussi pour se nourrir. Quand il y a un arbre qui commence à manquer de sucre ou qui manque d'eau, les autres arbres peuvent lui envoyer de l'eau. C'est une solidarité végétale extraordinaire, mais ce n'est que dans les forêts diversifiées.
2: Donc on continue notre parcours jusqu'à l'arbre criminel, potentiellement criminel. S'ils peuvent s'informer de danger des insectes ou autres, ils peuvent s'informer de danger des humains.
3: Exactement. Enfin, c'est l'hypothèse de la voix de l'arbre. C'est que mon héros, qui s'appelle Yggdrasil, qui est un chêne millénaire, a pris conscience qu'il allait y avoir une coupe franche. Et il s'est demandé comment arrêter cette coupe franche. Parce qu'actuellement, on détruit énormément de forêts très anciennes pour les remplacer par des plantations de pins, tout simplement parce que le pin pousse plus vite et sert à l'industrie du bois. Il y a un combat à faire pour sauver nos forêts.
2: Alors, là où je ne sais pas dans quoi on est, dans la science, dans le fantasme ou autre, vos arbres, ils peuvent communiquer avec les humains aussi.
3: Alors oui, ça c'est une découverte que j'ai faite, c'est un monsieur qui s'appelle Cliff Baxter, qui le premier a eu l'idée de mettre des capteurs sur son dragonnier, qui est une plante grasse de maison, et il s'est aperçu que quand il jetait des crevettes dans l'eau, chaque fois qu'une crevette mourait, l'arbre le percevait. Donc il s'est aperçu qu'un végétal peut percevoir la mort d'un animal. Il s'est coupé lui-même le doigt et il s'est aperçu que l'arbre aussi avait un petit pic. Et ce Cliff Baxter était en fait un type qui travaillait à la CIA, à la fameuse machine qu'on appelle détecteur de mensonges. Il a appliqué son détecteur de mensonges sur une plante et c'est comme ça qu'il a découvert que les plantes avaient une conscience de ce qui mourait autour d'eux.
2: Donc vos héros fabriquent un arbrophone, on ne va pas donner tous les détails qui permettent d'avoir des communications, mais ce que je retiens, c'est que justement, vos héros, il y a cette jeune femme, on va dire ultra sensible et que certains peuvent regarder parfois comme une sorcière, mais pas tous. Un scientifique très sérieux, mais qui lui-même se met en marche. Est-ce qu'il faut, Bernard Werber, se mettre justement hors des chemins traditionnels pour ressentir, comprendre et agir ?
3: Exactement. il faut déjà juste rappeler qu'on est juste des animaux au milieu d'autres formes de vie et que c'est pas parce qu'on est des humains qu'on se sent avec des technologies tout puissants qu'on doit détruire tout ce qu'il y a autour de nous. La vision ancienne était tout le temps que les arbres sont une matière première. C'est pas une matière première, c'est une entité vivante et le fait de tuer un arbre, de détruire un arbre, n'est pas un geste anodin. Et il y a plein de civilisations qui l'ont compris et nous, on l'a un peu oublié. Donc c'est un peu pour ça que j'ai écrit ce livre.
2: La voix de l'arbre, donc Bernard Werber, qui est donc en librairie en France et qui va, bien sûr, être traduit comme tous vos autres livres, un peu partout et surtout dans votre deuxième pays. Bon, la Corée du Sud, pays, il faut le dire, de la dernière prix Nobel de littérature, Han Kang, mais vous êtes sans doute là-bas plus connu qu'elle. Il faut Psy et son Gangnam Style pour vous faire de l'ombre. Vous savez pourquoi? Mais j'exagère pas, vous êtes à ce point-là une star en Corée.
3: Ils sont très intéressés par le futur et j'écris des livres qui parlent du futur. Je crois qu'en France, on est un peu plus sur la nostalgie du passé et l'analyse du présent. C'est sûr, quand je vais là-bas, j'ai l'impression qu'ils sont plus curieux de ce que je fais. Ils sont plus dans, tiens, qu'est-ce qu'ils nous proposent comme nouvel outil? Et donc là, le nouvel outil que je propose dans la voie de l'arbre, c'est un outil de communication tout simple avec le reste de la nature. Et ça, ils aiment bien, eux.
2: Mais est-ce qu'il n'y a pas aussi, alors je sais pas, c'est une théorie qui vaut ce qu'elle vaut, en France, on a peut-être des frontières assez strictes entre Exactement. Le scientifique, on va dire, le paranormal ou l'onirique, ou je ne sais quoi, ou les fantômes ou autre. En Corée, il n'y a pas cette frontière-là. Et vous l'avez abolie complètement dans tous vos livres.
3: Exactement. Mais vous savez, quand j'étais journaliste scientifique, j'ai vu que les collègues journalistes me disaient, tu sais, nous, on est des littéraires, on ne s'intéresse pas à la science. Alors que pour moi, la science, la spiritualité, la littérature, c'est un, et tout est connecté. Mais c'est un combat ancien et difficile à mener. Je pense pas que ça change avant longtemps.
2: Quand vous allez en forêt, revenant à votre livre, ou dans votre jardin, vous leur dites quoi aux arbres?
3: Alors, je leur dis rien, je les écoute. Je crois que la meilleure manière de communiquer avec d'autres formes animales, que ce soit les chats, les fourmis ou les arbres, c'est juste taire nos pensées, créer un vide dans lequel on reçoit l'énergie de l'autre forme de vie.
2: Et vous l'avez, votre chêne millénaire à vous? Il existe?
3: Oui.
2: Il est où?
3: Il est à Rue Malmaison. C'est un arbre qui a été planté par Marie-Antoinette, que j'aime beaucoup, et je vais le retrouver. Et vous savez, avant, les peuples nomades se repéraient pas par les villes, ils se repéraient par les arbres. C'est-à-dire que ce soit en Amérique du Nord ou que ce soit même les Mongols, c'est l'arbre qui était important dans les cartes.
2: Merci beaucoup, Bernard Werber.
3: Merci à vous.
2: La voix de l'arbre, donc publiée chez Albin Michel.
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1: Il est 1h, le flash, Hugo Marceau. Deuxième étoile pour l'Espagne après 2010. La Roja est de nouveau championne du monde de football. Victoire 1-0 en finale face à l'Argentine. Des Argentins réduits à 10, mais il a fallu en passer par la prolongation. C'est Ferran Torres, le Barcelonais, qui inscrit le seul but du match à New York. La situation est plus favorable pour les pompiers du Var cette nuit, mais ils sont encore 600 à lutter contre le feu. Il n'est toujours pas fixé au sud de Draguignan. De Tarado à la commune voisine, les Arcs, les flammes se sont propagées sur 200 hectares dans l'après-midi. 10 maisons ont brûlé. La Haute-Corse est aussi victime des incendies. 2 ont repris de la vigueur ce dimanche dans des zones montagneuses du centre de l'île. 400 hectares de végétation sont partis en fumée. Et puis dans l'ouest de la France, à Trignac, près de Saint-Nazaire, 500 personnes ont dû être évacuées. Le feu est parti d'un champ avant de se propager dans un quartier résidentiel. L'Espagne aussi brûle. Après l'Andalousie, le nord subit 13 000 hectares calcinés dans la région de Guadalajara. C'est à une centaine de kilomètres au nord de Madrid. Une centaine de personnes a été évacuée. Près de Saragosse, là-bas, le feu est circonscrit, mais 15 000 hectares ont brûlé. Une troisième vague de chaleur doit s'abattre sur le pays à partir de ce mardi. Les sirènes d'alerte retentissent une nuit de plus à Bahreïn, le pays du Golfe allié des États-Unis, est sans cesse attaqué par l'Iran ces derniers jours. Ce dimanche, les États-Unis ont de nouveau bombardé l'Iran après la mort de 2 militaires en Jordanie. Un autre est mort dans le nord de l'Irak. Samedi, selon l'armée américaine, ce dimanche soir, il participait à la destruction de munitions provenant d'un drone iranien abattu plus tôt. Au large de l'Ukraine, des tirs de missiles russes ont tué 6 marins. Ils naviguaient sur un navire marchand turc en mer Noire après avoir quitté le port d'Odessa. 4 autres sont portés disparus selon la marine ukrainienne ce dimanche soir. À Matignon, Sébastien Lecornu convoque ce lundi ses alliés de circonstance à l'Assemblée nationale. Réunion à 14h. Les responsables des groupes LR, Modem, Horizon et Renaissance sont conviés pour parler réintroduction de l'acétamipride, pesticide interdit en France depuis 2018. La mesure figure dans le projet de loi d'urgence agricole, mais elle peut conduire une majorité de députés à rejeter le texte dans son ensemble. L'Assemblée nationale doit voter pour ou contre ce lundi, avant le Sénat mardi. Et puis du repos pour les coureurs du Tour de France. Pas d'étape ce lundi avant le contre-la-montre individuel entre Évian et Thonon-les-Bains mardi. De quoi se remettre de l'arrivée au plateau de Solaison ce dimanche, avec Remco Evenepoel en vainqueur devant Tadej Pogacar, mais sans Jonas Vingegaard sur la ligne. Le Danois a abandonné après une chute.
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3: En Russie, il y a encore 5 ans, la place rouge de Moscou, la cathédrale Saint-Basile, attirait des millions de touristes. Mais la guerre en Ukraine a changé la donne. La Russie a perdu de son attractivité car le tourisme est aussi une affaire géopolitique. Sylvain Tronchet est à Moscou pour France Info.
4: Un dimanche d'été dans Stary Arbat, l'ancienne rue Arbat, l'une des plus touristiques de Moscou. Musique à tous les coins de rue, des touristes partout. On pourrait presque croire que la guerre n'a eu aucun effet. Mais la géopolitique a rattrapé le secteur.
5: I'm from Iran.
4: Anya vient d'Iran avec son mari et sa sœur.
5: It's near to Iran and it's a beautiful.
6: C'est proche de l'Iran et c'est un magnifique pays. Mais pour ce qui est de l'argent, c'est cher pour nous.
5: It's expensive for us.
4: Dans les rues de Moscou, on ne croise plus de touristes européens. 6000 Français seulement sont venus l'an dernier, et beaucoup probablement pour des raisons familiales. Il n'y a plus de vols directs depuis l'Europe et la côte de la Russie a singulièrement chuté. En revanche, on voit de plus en plus de Chinois, comme Liam, croisés aux abords de la Place Rouge.
7: J'aime la Russie. En ce moment, j'apprends le russe. Le Kremlin m'a beaucoup plu et ensuite, je vais sur la Place Rouge. Très joli.
4: Les touristes chinois représentent près de la moitié des étrangers venant visiter la Russie aujourd'hui. Ils n'ont même plus besoin de visa depuis décembre dernier. Yuri Borzikin est le vice-président de l'Union des opérateurs touristiques de Russie.
8: La première place revient bien sûr à nos camarades de la République populaire de Chine. Depuis l'année dernière ou l'année d'avant, leur nombre a été multiplié par 4,5. Le flux total de visiteurs a doublé par rapport à l'an dernier. Mais nous sommes loin de la période d'avant-pandémie où 5 millions de touristes venaient nous rendre visite.
9: 2022,
4: année du déclenchement de l'invasion de l'Ukraine, le tourisme international s'est quasiment arrêté net en Russie. Si le flux a repris depuis, il y a quand même toujours trois fois moins de visiteurs étrangers qu'avant la pandémie. Les professionnels russes se tournent vers de nouveaux marchés, comme les pays du Golfe ou plus largement le monde arabe. Rue Arbat, Brahim, sa femme et ses enfants déambulent. Ils viennent de Jordanie.
10: Nous avons vu sur les réseaux sociaux que Moscou était recommandé pour le tourisme. Le niveau de vie est très bon. Nous ne nous attendions pas à cela. Les gens sont sympathiques. C'est tranquille, sûr, très sûr. Vous ne voyez pas de délinquants ou de personnes menaçantes.
4: En attendant des jours meilleurs, les professionnels du tourisme russe font le dos rond et se recentrent vers le tourisme intérieur. Les difficultés pour les Russes à obtenir des visas Schengen, le coût des vols vers l'Europe a réorienté les destinations. Après tout, le pays fait 9000 km d'ouest en est et offre des destinations variées, même si la guerre a fait chuter les réservations sur les bords de la mer Noire cet été.
3: Sylvain Tronchet à Moscou pour France Info Monde.
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3: Place au billet science maintenant avec vous Mathilde Fontaise, rédactrice en chef au magazine Epsilon. Vous nous parlez ce matin, Mathilde, d'un outil que tous les enfants ont toujours sous la main à l'école, leurs doigts. Et les recherches montrent qu'ils sont précieux pour apprendre les maths.
11: Oui, c'est un peu un cri du cœur qui est lancé par cette équipe de chercheuses de l'Université de Lausanne avec une série d'études qui ont été publiées cette année. Il faut laisser les enfants compter sur leurs doigts. Alors compter sur ses doigts, on savait que c'était naturel. Dès 2-3 ans, dès qu'ils ont besoin de compter, les enfants utilisent leurs doigts. La pratique remonterait même à 30 000 ans au moins.
3: Ah oui.
11: Elle serait d'ailleurs à l'origine de notre système décimal. C'est parce qu'on a 10 doigts qu'on compte par 10. Mais jusque-là, les spécialistes de l'éducation, les psychologues, avaient tendance à penser qu'au-delà d'un certain âge, il fallait arrêter de compter sur ses doigts. Qu'après 6 ou 7 ans, cela pouvait nuire à l'apprentissage des mathématiques.
3: Oui, c'était vu comme quelque chose d'un peu immature.
11: Oui, comme un apprentissage mécanique qu'il faut vite abandonner. C'est cette idée reçue qui est battue en brèche aujourd'hui par l'équipe de l'Université de Lausanne. Les chercheuses ont suivi des enfants de la maternelle jusqu'en CE1. Mmh. Elles les ont soumis régulièrement à des tests de calcul. Elles les ont filmés pour voir comment ils comptaient. Et leur verdict, c'est que ceux qui n'utilisent pas leurs doigts sont moins bons en calcul. Tous les enfants abandonnent les doigts à un moment, mais il y a une nette différence entre ceux qui les ont utilisés et ceux qui ont toujours compté dans leur tête. Les doigts, c'est une étape clé de l'apprentissage de l'arithmétique et même du raisonnement mathématique en général. Pour les chercheuses, c'est comme si ça aidait à passer d'un univers mental numérique un peu flou à une forme claire de pensée abstraite. Les enfants qui comptent ou qui ont compté sur leurs doigts maîtrisent mieux le principe du dénombrement, la notion de quantité, ils savent mieux comparer.
3: Ouais.
11: Et ces nouveaux résultats s'ajoutent à deux autres études qui montrent que plus les enfants utilisent leurs doigts, plus ils sont performants. Ou que les enfants qui utilisent leurs doigts ont une plus grande capacité de mémoire de travail. Ou que des activités avec les doigts aident vraiment à l'apprentissage des maths, comme tracer un chemin dans un labyrinthe, compter en avant ou en arrière avec les mains. Bref, tout ça améliore les performances des enfants, ce qui était perçu comme

0: dans une maison en briques vieille de 200 ans.
1: C'est une sorte de maison familiale et au premier étage se trouve un espace que l'on appelle la grainerie.
0: Sur de longues étagères en bois, des dizaines de sacs en papier sont rangés les uns à côté des autres, soigneusement identifiés par une étiquette manuscrite.
1: Donc on a là les plantes qui sont séchées avec leurs graines.
0: C'est la réserve de graines vivantes.
1: C'est l'endroit où on trie, on met en sachet des graines vivantes que l'on va récolter chaque année dans la nature pour deux raisons. Ressemer deux jardins, du jardin des plantes qui sont l'école de botanique et le jardin alpin, pour présenter au public des plantes issues de la nature et aussi envoyer des graines dans le monde entier aux autres jardins botaniques.
0: La grainerie du jardin des plantes est ainsi constituée de plus de 13 000 échantillons de graines référencés dans un catalogue mis à disposition de plus de 1000 institutions à travers le monde. Ces graines servent à la recherche, elles sont étudiées par des biologistes, des botanistes, des étudiants. Elles ont aussi par exemple servi à la NASA pour faire des expériences sur la gravité. Certaines de ces graines ont même servi dans des enquêtes policières pour remonter la piste de certains poisons végétaux. Et au-delà de la recherche, explique Isabelle Glay, ces graines permettent la conservation d'espèces rares.
1: On a dans nos jardins des cyprès de Tasmanie et ce cyprès est en voie d'extinction. Donc il y a des graines qui ont été diffusées dans le monde entier et on a le privilège d'avoir des très beaux spécimens dans trois de nos quatre jardins botaniques.
0: Dans cette partie de la réserve de graines, les semences ont la particularité d'être vivantes et de pouvoir germer. Et afin de les conserver durant 10 ans, la grainerie possède une pièce particulière.
1: Donc nous sommes face à une grande porte en bois du 19e siècle avec une énorme poignée en métal. Et je vais ouvrir cette porte. On est dans une chambre froide et il y a des boîtes dans lesquelles on conserve ces graines. Alors il y a 2000 espèces, elles restent 10 ans, et donc ce qui fait que tous les ans, on sort certaines boîtes, puisqu'elles ont 11 ans, et on ajoute les graines qu'on a collectées dans l'année.
0: Le muséum possède aussi des surfaces de culture qui permettent de multiplier certaines plantes issues des graines. Il participe ainsi à la réintroduction d'espèces sauvages. Et lorsqu'une graine quitte la collection pour être plantée quelque part, c'est Agnelle Touré-Albi, gestionnaire de collection, qui prend le relais pour assurer le suivi.
2: J'enregistre les informations qui sont relatives à cette graine, à la provenance. Et une fois qu'on la met sur le terrain, j'enregistre à quel moment elle est plantée, à quel endroit. Si la plante est déplantée, déplacée, je l'enregistre dans la base. Voilà, c'est toute la carte d'identité, la carte vitale de la plante que j'enregistre au fur et à mesure de sa vie.
0: Par ailleurs, un peu plus loin, dans de vieilles vitrines en bois, les collections du Muséum d'Histoire Naturelle renferment aussi d'autres trésors.
1: Au 19e siècle et même début 20e, il y a eu énormément de voyages et les voyageurs ont ramené d'expédition des graines.
0: Ce sont des graines collectées par des botanistes à travers le monde depuis 1860. Certaines mesurent plus de 50 cm. Ce sont des coques équipées de crochets, de filaments ou de petites ailettes. Et ce sont parfois les seules traces qui restent de certaines plantes disparues, car ces 30 000 graines inertes n'ont plus la capacité de germer. Face au changement climatique ou à la déforestation, cette collection unique rappelle la fragilité des écosystèmes. Dans le monde, deux espèces végétales sur cinq se retrouvent aujourd'hui menacées.
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3: Et on retrouve maintenant Ingrid Pohu qui continue de tester tout un tas d'activités aux quatre coins de la France. On la retrouve aujourd'hui à la montagne, à Méribel, pas pour une rando mais pour un cours de golf.
6: J'ai testé pour vous un cours d'initiation au golf en Savoie.
7: Je l'ai mis dans le trou.
8: Eh ben ça y est, me voilà au golf de Méribel. On est à peu près, Alexis, c'est mon prof, on est à combien d'altitude ?
9: 1739 mètres d'altitude.
6: 287 mètres de dénivelé, 18 trous sur 35 hectares entretenus à flanc de montagne.
8: Hop. Alors c'est parti, je prends mon sac à dos avec tous mes clubs dedans.
9: Une petite dizaine de kilos. Il faut être à l'aise.
8: Et voilà, mes balles sont dans un petit panier.
9: Nous, on va commencer avec des petits clubs puisqu'on est débutants. Bah, nous, on est droitiers.

0: petite main gauche au sommet du club et le pouce de la main gauche vient naturellement se mettre dans la paume de la main droite.
1: Pas comme une raquette de tennis alors.
0: Ah, raquette de tennis, on est un tout petit peu plus espacé.
1: Ensuite, je suis les deux pieds parallèles. Droite, je commence à assouplir un petit peu mon corps. J'ai les bras ballants. J'avance un peu en avant pour trouver mon axe et avoir les fesses un peu en arrière, légèrement, souple.
0: Idéalement.
1: J'avance un peu sur la balle, là. On peut les envoyer valdinguer dans la montagne.
0: Tant qu'il y a à faire, pas trop dans la forêt, sinon on va les perdre.
1: Waouh, pas mal, non ?
0: Eh ouais. Or, alors, un petit peu à gauche, mais est-ce qu'elle s'est levée, cette balle ?
1: Un petit peu.
0: Eh ben alors, toute balle qui se lève est une bonne balle pour nous.
2: Bon, sur le papier, ça a l'air simple. En vrai, pas si facile de trouver la bonne posture. Alors je vise des trous, des petits trous, encore des petits trous.
0: Moi, ce que je vais te demander, c'est de finir sur la pointe du pied droit, comme les beaux golfeurs. Et celle-ci, du coup ?
1: Elle est mieux, hein ?
0: Celle-ci, elle est parfaite.
2: Et au-delà du jeu, ce que je découvre, c'est un sport ultra apaisant. Le silence de la montagne, la concentration, une vraie bulle de calme.
1: Alors là, Alexis, on va chercher une voiturette ?
0: Voilà. Si on a quelques petites chances, nos petites marmottes nous attendront là-haut. Donc ça y est, nous sommes sur le parcours. Donc le putting, c'est le côté, on va dire, mini-golf. L'objectif est de faire un mouvement pendulaire d'une très faible amplitude. Je n'ai pas besoin de faire le même geste qu'à mon practice, c'est-à-dire monter le plus haut possible. À l'inverse, je vais rester très court. Un, je me rapproche. Deux, je la mets dans le trou.
1: Ok, c'est parti. Presque, elle a trébuché sur le
0: petit... Sur le mât.
1: Le mât. Ah, bon, bah merci pour le cours. Ça me donne envie de swinguer. Hein.
0: Ah bah alors, on est reparti. Hé, hey, tranquille.
1: Oh
0: oui, celle-ci.
3: Ah, allez, on se la réessaye, celle-là.
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6: C'est l'heure du choix culture. Tout l'été, on profite des conseils du service culture de France Info et on va partir aujourd'hui à Avignon au festival où l'acteur brésilien Wagner Moura, révélé en Pablo Escobar dans la série Narcos, dévoile tout son talent au théâtre dans une pièce qui s'appelle Un procès, qui est signée Christiane Jataï et qui est inspirée du livre d'Henrik Ibsen, Un ennemi du peuple. C'est votre coup de cœur, Thierry Fioril.
7: En 1882, le Norvégien Henrik Ibsen est très en avance sur son époque. Il imagine dans une petite ville pauvre un miracle économique, l'installation de thermes qui attirent les touristes, une pollution des eaux qui menace le site et la santé publique et un lanceur d'alerte, le docteur Thomas Stockmann, qui est le frère du maire, également patron des thermes. La santé et l'environnement où la prospérité économique se débat est devenu notre quotidien. Ibsen imagine que le docteur Stockmann, qui est frais par sa radicalité, ses emportements, est jugé par sa communauté comme un ennemi du peuple. Christiane Jataï poursuit l'œuvre et offre à Stockmann un procès équitable avec des jurés choisis dans le public.
8: Ce soir, on a besoin de 11 personnes, ici sur scène, qui vont avoir la responsabilité de décider si Thomas Stockmann est ou non un ennemi du peuple.
7: Aujourd'hui, bien plus qu'à la fin du 19e, c'est la notion de vérité qui est malmenée. Les climato-sceptiques, les anti-vax et autres complotistes trouvent leur place dans ce débat qui menace notre démocratie, comme le frère de Stockmann qui manipule déjà une expertise pseudo-scientifique. Christiane Jataï.
9: On commence le spectacle en train de dire que la vérité est finie. Comment on fait pour nous relationner, pour dialoguer, si votre réalité est complètement différente de la mienne, parce qu'il n'a pas existé fait. C'est pour ça que le journalisme est vraiment important. Les personnes peuvent croire ce qu'ils peuvent échanger pour le WhatsApp ou pour les réseaux sociaux, comme si c'est la vérité. Donc ça, ça a changé complètement. Nous sommes dans ce moment qu'on a dit les fake news, mais je pense qu'il va vraiment plus loin, parce que ce sont des réalités parallèles. Et ça, ça change tout. Parce que ce n'est pas un débat des idées, mais c'est un débat sur la vérité. Nous savons, nous tous, como o fascismo pode utilizar os mecanismos da democracia.
10: Quais são as características dessa água? As características dessa água, elas sempre, sempre foram conhecidas pelo poder que elas têm. De cura, de doença, de...
7: Mais avec Stockmann, le mieux est parfois l'ennemi du bien. Il s'emporte, crie, méprise ceux qui ne le croient pas. Et on vient à se demander si, avec autant d'inculture dans sa communauté, la démocratie ne serait pas de la confiture donnée aux cochons.
9: Ça m'intéressait beaucoup cette idée que Thomas Stockmann n'est pas un héros. il a toute la complexité, il déborde dans des paroles et des choses qui sont vraiment dangereuses de se dire, qui peut menacer la démocratie. Comment on peut jouer avec ça? Comment on peut nous positionner devant ça?
3: Non, o inimigo mais perigoso da verdade e da liberdade é a enorme e silenciosa maioria dos meus concidadãos.
11: A maioria tem sempre...
3: Não, a maioria nunca tem razão.
7: En français, portugais, anglais, on suit ce procès tendu, explosif, qui se réduit un peu trop souvent à un combat de coq entre les deux frères. Mais découvrir Wagner Moura au théâtre d'où il vient, son ami de jeunesse, Christian Jatahi, a longtemps attendu ce moment.
9: Wagner, il est un acteur extraordinaire, il est vraiment incroyable, pas uniquement au cinéma, il vient du théâtre. Pour moi, c'est vraiment important la personne qui est Wagner. Sa position... politique, sa défense de la vérité, sa défense éthique. Donc il y a vraiment des liens entre les personnages de Wagner, c'est pour ça qu'il aime beaucoup ce personnage. Et c'est quelqu'un qui est en train de payer un prix pour sa position, sans peur de dire les choses qui sont importantes de dire. Il y a une place importante, énormément au Brésil, donc il est quelqu'un qui, je pense, qui bouge les choses.
12: Bonjour. Bonjour. J'aimerais parler avec vous en français, mais je ne parlais pas. Je comprends pas. Je ne parlais pas. Désolé.
9: On peut voir la humanité dans son sens plus vulnérable. Je peux dire, on a répété 2 mois. Chaque jour de répétition, il a fait comme si c'était le seul jour. Donc, ça, c'est un cadeau.
7: À la fin, les jurés tirés au sort dans le public se retirent pour délibérer. Leur jugement, prévisible à Avignon, n'a finalement que peu d'importance.
6: Un procès de Christian Jatahi, c'est en ce moment donc au Festival d'Avignon.
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13: Bonjour Jules.
14: Bonjour.
13: Vous êtes dessinateur de presse, auteur de bande dessinée, scénariste. Le crayon vous a étonnamment évité d'être miné au quotidien, au point d'ailleurs de faire de vos dessins et histoires des invitations à des séances de rire, de dérision et même d'autodérision, tout en nous faisant réfléchir. Après le scénario de Lucky Luke, un cowboy à Paris qu'il faisait sortir pour la première fois de son Amérique, après 50 nuances de grec, devenue une série d'animation sur France 5 et Spirou chez les fous, vous signez le scénario du retour en BD du canard le plus riche du monde, donc Picsou, et les bites coin-coin chez Glénat avec Keramidas au dessin. Comment vous êtes retrouvé dans cette aventure et à devoir finalement sceller le retour d'un personnage qui a toujours fait partie de notre enfance?
14: Oui, c'est un peu un coup de tonnerre, d'autant que c'est la première fois dans l'histoire des 80 ans, hein, quasiment, de Picsou, que Disney choisit de confier les rênes de cette série mondiale, patrimoniale, à des Français. Et donc, c'est eux qui sont venus, qui ont eu cette idée. Probablement, ils ont vu le travail que je faisais depuis presque 14 ans sur Lucky Luke. Hein. J'ai fait pas mal d'albums de Lucky Luke comme scénariste. Et ils ont pensé que ce mélange entre des références qui font marrer les adultes et aussi du rythme de l'aventure qui fait marrer les enfants, ça correspondait à ce qu'ils voulaient continuer de Picsou. Parce que Picsou, effectivement, c'est un personnage emblématique, mais qui évolue dans tout un univers, en fait, avec des personnages secondaires. Donc, c'est toute une mécanique à mettre en place. Et probablement, à un moment où les États-Unis vont pas très, très bien, ils ont envie un peu de mettre leurs bijoux de famille à l'abri. Se dire que c'est en Europe que Picsou va développer ses nouvelles aventures, c'est plutôt excitant et impressionnant, évidemment.
13: Ce qui est étonnant et ce qui nous frappe quand on parcourt cette bande dessinée, ce retour donc, du canard le plus riche du monde, qui va malheureusement ne plus l'être à un moment donné, c'est que tout se fragilise dans les rapports entre nous, dans la communication, dans les rapports sociaux. Tout est virtuel. C'est presque angoissant.
14: Il y a une dimension angoissante et je crois que le rôle des BD patrimoniales, je l'avais expérimenté depuis quelques années avec Lucky Luke, c'est de dire qu'on a, malgré l'ultra-fragmentation, malgré les antagonismes qui sont quasiment technologiquement creusés par les algorithmes qui nous proposent des choses, qui nous opposent les uns les autres, qui nous enferment à l'intérieur d'une bulle, Picsou, c'est quelque chose qu'on peut partager entre les pays. C'est une espèce d'ambassadeur de la paix, en fait, Picsou. Qu'on soit ultra riche ou qu'on soit ouvrier, qu'on ait 8 ans et demi ou qu'on en ait 80, ça nous parle. Picsou est connu par absolument tout le monde. Cette chose en commun, elle est précieuse, elle est super rare. Il n'y a presque plus rien, en fait, qui nous fait plaisir à nous tous.
13: C'est surtout la fragilité qui est mise en avant. C'est notre impuissance. Du jour au lendemain, on peut perdre tout son argent. C'est aussi le phénomène boursier, d'investir ou pas dans quelque chose qui n'est pas palpable. Est-ce que ce stylo et ce crayon vous permettent finalement de rester en vie, entre guillemets ?
14: Oui, déjà parce que ça me rassure et parce qu'il y a l'angle de l'humour, en fait. C'est pas une arme de destruction massive, mais au contraire, c'est une espèce de refuge, de protection, quelque chose qui vous maintient dans votre intégrité. C'est une première chose. Et la deuxième chose, le dessin, le crayon. Moi, je suis un animal social. C'est une façon de parler aux autres, de s'adresser aux autres. En fait, une blague, elle n'est pas comme ça dans le monde des esprits, suspendue, sans lien à personne, c'est relationnel. Et cette chaleur-là, ce plaisir de la relation sociale et de l'échange, je la chéris avec extrêmement d'attention. Et bien sûr, c'est ça qui compte, en fait, c'est ce plaisir-là commun.
13: Les banquiers ont peur de cette crypto-monnaie, les investisseurs aussi beaucoup. Est-ce que vous, en tant que dessinateur, vous avez peur de l'intelligence artificielle, Jules ?
14: C'est redoutable, effectivement. Il y a une vraie agilité des intelligences artificielles qui peuvent vraiment nous interroger sur ce qu'on peut apporter de plus. Qu'est-ce qui sera irréductible ? Qu'est-ce qui ne pourra pas être remplacé par les IA ? Moi, je sais maintenant, quand je signe des contrats pour les éditeurs, et c'est la première fois que ça arrive cette année, il y a une clause où je m'engage à ne pas utiliser d'IA pour mon travail. Et donc, il va y avoir une espèce de qualité comme le camembert moulé à la louche. Cette œuvre a été réalisée sans IA, donc probablement on pourra la commercialiser avec un prix normal, alors que ce sera des prix cassés pour les choses faites avec automatiquement par des machines. Profitons de ces derniers beaux éclats d'arc-en-ciel, de notre cerveau et de notre plaisir ensemble, avant plus large crépuscule, peut-être.
13: Est-ce que vous avez réalisé votre rêve de gosse ? Parce qu'il y a effectivement le dessin, mais il y a ce côté historien, il y a cette envie de transmettre beaucoup chez vous.
14: En fait, moi, mes personnages cultes, c'était un peu Indiana Jones, c'était des aventuriers. Mais Indiana Jones, il est prof aussi. Et d'une certaine façon, je l'ai un peu fait, c'est-à-dire que la bande dessinée, ça me permet à la fois de voyager théoriquement à travers plein de cultures, et puis aussi de présenter les livres qui sont traduits un petit peu partout. Donc il y a cette dimension-là. J'ai pas l'impression d'avoir trahi ce pourquoi finalement j'avais été fait et ce qui m'était la part qui m'était destinée dans cette vallée de larmes qu'est l'existence. Et je vois bien qu'il y a eu un accueil incroyable des libraires, en fait, pour ce retour de Picsou. Et j'espère que ça nous fera du bien à tous et que dans cette période de tristesse, de grincement de dents, de désarroi, il y a des choses encore qui surnagent et notamment les canards.
13: Picsou et les bites coin-coin. Merci beaucoup, Jules, d'être passé dans le monde d'Élodie sur France
14: Info. Merci beaucoup et make America duck again.
13: Merci beaucoup.
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1: Il est 1h30, le flash, Hugo Marceau. Le meilleur joueur de la Coupe du Monde s'appelle Rodri, le milieu de terrain de l'Espagne, récompensé par la FIFA et sacré avec son pays ce dimanche soir à New York. Victoire 1-0 après prolongation en finale contre l'Argentine. La Roja empoche le trophée une deuxième fois après 2010. Au classement des meilleurs buteurs, Kylian Mbappé termine tout en haut. Avec 10 réalisations, il devance Lionel Messi. 9e nuit consécutive d'attaques mutuelles entre Iran et États-Unis. L'armée américaine vient d'annoncer de nouvelles frappes en Iran. Plutôt, les gardiens de la révolution iranienne revendiquaient avoir ciblé un centre de commandement ennemi au sud de la Syrie. Bahreïn et le Koweït, deux alliés américains du Golfe, sont également attaqués. L'armée américaine déplore 3 soldats morts ce week-end en Irak et en Jordanie. Une centaine de nouveaux décès enregistrés en 24 heures au Venezuela. Le bilan du double séisme est désormais de 5208 morts. Près d'un mois après la catastrophe, services de secours et volontaires continuent de fouiller les décombres dans l'état de La Guaira. Les ossements retrouvés vendredi dans un champ du Tarn sont bien ceux de Delphine Ossagiel. Le parquet général confirme ce dimanche que les analyses ADN correspondent. Cédric Jubilard, condamné pour le meurtre de sa femme à 30 ans de prison, a donc fini par dire la vérité en conduisant les enquêteurs jusqu'au reste de son corps, 5 ans et demi après la disparition de Delphine Ossagiel. Les analyses vont se poursuivre pour tenter de déterminer les causes du décès. Elle a été percutée par une voiture dans le 2e arrondissement de Paris. Une femme est morte ce dimanche sur un passage piéton près de l'Opéra. 2 personnes étaient à l'intérieur du véhicule qui roulait à une vitesse excessive. Elles ont tenté de prendre la fuite ensuite avant d'être interceptées par la police. De la résine de cannabis a été retrouvée dans la voiture. Ces 2 occupants sont en garde à vue. La situation est plus favorable pour les pompiers du Var cette nuit, mais ils sont encore 600 à lutter contre le feu. Il n'est toujours pas fixé au sud de Draguignan. De Tarado à la commune voisine, les arcs, les flammes se sont propagées sur 200 hectares dans l'après-midi. 10 maisons ont brûlé. 2 incendies ont aussi repris de la vigueur en Haute-Corse, à Corté et Albertace, sur des zones montagneuses du centre de l'île. 400 hectares de végétation sont partis en fumée. Et puis dans l'ouest de la France, à Trignac, près de Saint-Nazaire, 50 personnes ont dû être évacuées ce dimanche. Le feu est parti d'un champ avant de se propager dans un quartier résidentiel. Du repos pour les coureurs du Tour de France, pas d'étape ce lundi avant le contre-la-montre individuel entre Évian et Thonon-les-Bains mardi. De quoi se remettre de l'arrivée au plateau de Solaison ce dimanche avec Remco Evenepoel en vainqueur devant Tadej Pogacar, mais sans Jonas Vingegaard, le Danois a abandonné après une chute à une vingtaine de kilomètres de l'arrivée.
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2: L'armée recrute. Ce message, vous l'avez déjà lu, entendu et même vu sur les arrêts de bus. Mais l'arrêt, ce ne sont pas que des hommes et des femmes en treillis. Sarah Lemoine, une fois n'est pas coutume. L'armée cherche à recruter du personnel civil, souvent chassé par les entreprises privées.
3: Oui, on ne le sait pas forcément, mais 64 000 civils travaillent en permanence au ministère des Armées. Ils représentent un quart des effectifs et les offres d'emploi sont régulières, notamment pour compenser les départs à la retraite. Cette année, 3 500 postes environ sont à pourvoir dans la plupart des départements, en métropole et en outre-mer, indique Anne Bonenfant, la sous-directrice du recrutement. La palette est large, avec 1 500 métiers proposés dans une quinzaine de domaines. Le ministère des Armées recrute des profils administratifs, dans la paye, les achats, les ressources humaines, le juridique, des profils techniques aussi, spécialisés dans le numérique, la cybersécurité, l'intelligence artificielle, le transport, la logistique, la maintenance, dans la santé également, médecins, infirmières, kinés ou ergothérapeutes, entre autres. Parmi les métiers atypiques, vous tomberez peut-être un jour sur une offre de pirogui en Guyane ou de dresseur de faucons sur une base aérienne, mais ce n'est pas très fréquent.
2: Est-ce qu'il faut forcément être fonctionnaire pour travailler sur un poste civil dans l'armée?
3: Alors les 3500 postes proposés sont ouverts à tous, fonctionnaires et travailleurs venant de l'extérieur. Ces derniers sont embauchés avec un statut de contractuel, généralement avec un CDD de 3 ans maximum, renouvelable une fois et pouvant déboucher sur un CDI. Mmh. Ils ont aussi la possibilité de passer les concours internes pour devenir titulaire de la fonction publique. En revanche, il faut toujours montrer patte blanche. Outre le casier judiciaire nécessairement vierge, une enquête de sécurité est réalisée pendant le recrutement. Enfin, certains postes nécessitent une habilitation défense ou secret défense.
2: Et côté salaire, est-ce que c'est attractif?
3: Alors là, difficile de le savoir, car le site civil.defense.gouv.fr, qui recense toutes les offres d'emploi, communique rarement la fourchette de salaire, comme nous avons pu le constater. Ce n'est pas encore dans les us et coutumes du ministère qu'on cède la sous-directrice du recrutement. Excepté pour quelques métiers qui nécessitent des compétences très pointues, la politique salariale est cohérente avec celle de la fonction publique, précise-t-elle. Mais le ministère des Armées fait valoir d'autres avantages pour compenser les différences avec le privé. Tous les agents et contractuels bénéficient de RTT qui, selon les rythmes de travail, peuvent atteindre jusqu'à 18 jours supplémentaires par an. Ils ont aussi la possibilité parfois de télétravailler.
2: Voilà, maintenant vous avez toutes les clés en main grâce à Sarah Lemoine. Merci Sarah.
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5: Et voici maintenant votre rendez-vous avec Nouveau Monde. Le rendez-vous sur France Info des nouvelles technologies. Tous les dimanches de l'été, on zoome sur l'intelligence artificielle qui s'invite dans nos vies de tous les jours. C'est avec vous, Thibaut Matta. Thibaut, aujourd'hui, vous interrogez l'intelligence artificielle sur le Festival d'Avignon. D'ailleurs, ça vous a donné des envies.
6: Oui, surtout une envie, celle de découvrir le théâtre. Alors pas pour être sur les planches, hein, mais bien en tant que spectateur. Je veux faire partie des 22% de Français qui vont au théâtre chaque année, d'après Médiamétrie. Mais alors par où commencer ? Eh bien j'ai demandé à Claude, l'IA du groupe américain Anthropic, de m'aiguiller. Bon alors je ne connais rien au théâtre. Hein. Par quel type de pièce commencer en tant que spectateur ?
7: Commence par la comédie. C'est la porte d'entrée idéale. Molière reste accessible et très drôle même aujourd'hui. Les comédies modernes ou le boulevard sont aussi très engageants, sans effort particulier du spectateur.
6: Alors la comédie, ça me paraît un très bon début, hein, surtout que j'adore rire. Mais bon, Molière, le type est mort en 1673. J'espère que ses blagues ont bien vieilli et surtout qu'il utilise des mots qui existent encore.
7: La langue du XVIIe siècle demande un petit temps d'adaptation, les 10 à 15 premières minutes. Après ça, le cerveau s'habitue et tu suis sans effort.
6: Bon, pour un débutant, passer les 10 premières minutes à ne rien comprendre, je crois que c'est la meilleure manière pour que je ne remette jamais les pieds dans une salle. Propose-moi des astuces pour pallier ce problème, ou alors propose-moi des pièces qui adaptent du Molière avec un langage contemporain.
7: Lis le texte avant, juste le premier acte. Ça change tout, tu arrives en terrain connu et tu profites du jeu au lieu de déchiffrer. Tu peux aussi te rendre au Hof d'Avignon. Il regorge chaque été de Molière revisité, parfois transposé dans des contextes contemporains.
6: Effectivement, le festival Hof d'Avignon a l'air de présenter des pièces de Molière accessibles, comme celle de l'Avare. Mais comme son nom l'indique, eh bien c'est à Avignon et ça demande un petit peu d'organisation. Alors j'ai une dernière crainte, car j'ai l'impression que le théâtre est réservé à une certaine classe et j'ai peur de ne pas m'y sentir à ma place.
7: Le théâtre institutionnel a longtemps cultivé une image élitiste. Cette réputation colle encore à certains grands théâtres. Un lieu particulièrement accueillant pour débuter, le Hof d'Avignon en juillet, on entre en tongs, c'est le contraire du snobisme. Tu as le droit de t'ennuyer, de rire au mauvais moment et de ne pas tout comprendre.
5: Et du coup, Thibaut, est-ce qu'il est possible qu'on vous croise au Festival Hof à Avignon ?
6: Oui, c'est ce qui ressort de cet extrait de mes échanges avec Claude. Le Festival Hof d'Avignon, c'est du 4 au 25 juillet. Il fête ses 60 ans cette année. Mais à la différence du Festival d'Avignon qui se déroule en parallèle, le but est de rendre le théâtre accessible à tout le monde. Pas de dress code, vous l'avez entendu. Des salles à taille humaine, du Molière remis au goût du jour. Alors Claude a réussi à m'aiguiller, mais il ne paye pas encore mes billets de train.
5: Thibaut Matta, chaque dimanche avec vous durant l'été, ma vie avec l'IA, l'intelligence artificielle. Un rendez-vous également à retrouver sur franceinfo.fr.
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8: Bonjour Nora Tiran.
9: Bonjour.
8: Vous êtes la fondatrice de l'association Marion, la main tendue, qui lutte contre le harcèlement à l'école. Vous l'avez créée après la mort de votre fille Marion, qui s'est suicidée à 13 ans après avoir été harcelée. Selon les derniers chiffres du ministère de l'Éducation, en moyenne, près d'un élève par classe est victime de harcèlement. Alors on va parler de tout ça avec vous, Nora Tiran, et avec nos jeunes auditeurs. Bonjour.
10: Bonjour, je m'appelle Diane et j'ai 12 ans.
11: Bonjour, je m'appelle Victor et j'ai 9 ans.
8: Alors déjà les enfants, pour commencer, j'ai envie de vous demander, c'est quoi pour vous le harcèlement ?
10: Pour moi, c'est quand on embête une personne ou qu'on lui dit des méchancetés à répétition.
8: Victor ?
11: Ça les blesse dans la tête et sur leur corps.
8: Nora Tiran ?
9: C'est d'abord et toujours des violences, c'est-à-dire une logique de domination. Et tu as très bien dit, Diane, la répétition, ça c'est important, ça veut dire que c'est plusieurs fois, ça ne veut pas dire que c'est tous les jours, ça ne veut pas dire que c'est tout le temps. Ces violences, elles sont physiques. Victor, c'est quoi des violences physiques ?
11: Bah, quand tu tapes la personne.
9: Exactement, ce sont beaucoup des coups, des balayettes, des violences psychologiques. Quand vous avez dit, ça blesse mentalement. Mmh. Ce sont des mises à l'écart, d'être tout seul, de faire courir des rumeurs, des insultes, ce qu'on appelle des violences verbales. Et puis surtout, c'est fait par un groupe. Même s'il y a un meneur ou une meneuse, il y a toujours des suiveurs et il y a surtout les témoins qui, pour la personne victime, que moi j'appelle la cible, hein, vous imaginez cette cible à qui on fait du mal pour la détruire, eh bien elle se dit, toute ma classe, toute mon école, tout le monde est contre moi.
3: Victor ?
10: Si t'embêtes quelqu'un, mais que cette personne, bah, elle rit quand la personne, elle l'embête, est-ce que c'est du harcèlement ?
9: Ouais, parce qu'en fait, ce qui se passe, déjà, t'as le mot embêter, c'est pas quelque chose de très positif. Et est-ce que tu crois que la personne, elle rit parce que c'est drôle, parce qu'elle a peur et qu'elle se protège ?
10: Elle a peur et elle se protège.
9: Voilà, exactement. On dit toujours, on s'intéresse toujours aux enfants, hein, qui subissent ça et c'est normal, mais je crois qu'il faut parler à celles et ceux qui disent... C'était pour rigoler. Ben moi, je peux me souvenir de rigolades où je suis à terre, en sang, où je suis toute seule à la cantine. Donc, il faut se mettre à la place de l'autre. Vous avez sans doute entendu parler de l'empathie.
10: L'empathie, c'est quand tu te mets à la place de l'autre et que tu vois si c'est bien ou pas bien.
9: Voilà, tu te mets à la place de l'autre.
3: Quand on est victime ou témoin de harcèlement, c'est ça qui est important, c'est en parler, même si on peut avoir peur, même si on peut ressentir de la honte.
9: Donc, ce qu'il faut faire, c'est verbaliser. Moi, adulte, de référence et de confiance, je te confirme que c'est du harcèlement et que ça doit s'arrêter. Après, la personne qui vit ça, elle doit être accompagnée.
3: Alors, on parle des victimes, c'est évidemment important, mais aussi comment éviter que son enfant devienne un harceleur ?
9: Alors, c'est très c'est important parce qu'en fait, je dis souvent, sans agresseur, il n'y a pas d'agression. Ce qu'on doit dire aussi à son enfant, c'est que je veux que tu ne sois ni bourreau, ni harcelé. Et en tant que parent, c'est de dire, moi, en tant que parent, je ne veux pas d'un enfant qui se moque, d'un enfant qui frappe. Ça fait partie de l'éducation. Donc ça, c'est important de leur dire. Et puis, si l'enfant, il est harceleur et que vous êtes convoqué, il faut demander à l'établissement que votre enfant soit sanctionné. Parce qu'on lui dit ce que tu as fait, c'est grave, c'est répréhensible, et ça a valeur éducative pour les autres. Mmh. Ici, on sanctionne. Et puis surtout, il faut dire aux parents, vous savez, quand vous avez un enfant harceleur, peut-être qu'il est en train de vous dire une souffrance. Peut-être que lui-même, est harcelé. Peut-être qu'il est en train de crier quelque chose. Donc c'est ça aussi, accompagner son enfant. Si vous aviez une solution pour arrêter le harcèlement, Victor ?
10: Je dirais aux enfants d'arrêter d'harceler les autres.
9: Tirez voir les autres, parce que dans une classe de 30, il y a 5-6 harceleurs. 30 moins 6, ça fait 24. 24, c'est plus fort que 6.
10: Moi, je leur demanderais pourquoi vous harcelez, mais peut-être qu'ils ne me répondraient pas.
9: Mais au moins, tu auras posé la question et ce serait une petite graine dans leur tête. Bravo. Je vous invite à devenir des élèves ambassadeurs et des copains vigilants. Vous avez besoin d'avoir un alter ego, quelqu'un d'autre dans votre cours de récré, dans votre environnement, qui a un regard aimable. Donc on a travaillé tous ensemble.
3: Merci beaucoup Nora Tirane. Vous êtes fondatrice de l'association Marion La Main Tendue. Je rappelle qu'il existe aussi un numéro de téléphone gratuit et anonyme pour les témoins ou victimes de harcèlement. C'est le 3018.
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12: Une série pour vous accompagner cet été. Voici Cuisinier d'ailleurs, où nous partons à la découverte de chefs d'origine étrangère installés en France. Aujourd'hui, Jules Nyang à Lyon, qui marie cuisine africaine et cuisine française dans son restaurant Petit Ogre, Anne-Laure Jumet.
13: Ça, c'est un geste très fréquent chez les Peuls, pour sortir le beurre du lait.
14: Jules Nyang est Peul, un peuple nomade d'Afrique de l'Ouest. De père mauritanien et de mère sénégalaise, il arrive en France à l'âge de 26 ans pour faire ses études. La restauration lui permet de gagner sa vie et il finit par en faire son métier. 2013, ouverture de son restaurant à Lyon. Mais le déclic est venu plus tard grâce à un grand chef français.
13: Quand on me demandait c'était quoi mon métier, j'aurais pu dire restaurateur ou entrepreneur ou autre chose, mais pas cuisinier. Jusqu'au jour où je tombe sur le livre de Pierre Gagnaire qui s'appelle « Un principe d'émotion » où il expliquait globalement que ce qui l'amenait à la cuisine, c'est donner, recevoir et ce côté échange. C'est à partir de là où j'ai commencé à chercher quelle est ma voix, raconter son histoire, qu'est-ce qu'on a aussi à apporter à la culture qui nous accueille.
14: Dans sa cuisine, il fait dialoguer des produits africains et français comme ce plat de palourdes, lentilles du puits et écume de bissap blanc, le bissap, la fleur d'hibiscus.
13: On a quelque chose qu'on peut confondre avec des fruits de mer et dès qu'on croque dedans, il y a cette acidité qui vient donner du peps.
14: Et pour composer ses plats, il se nourrit de ce qu'il a humé dans son enfance.
13: J'ai grandi dans un village africain, donc en Mauritanie, qui est au bord du fleuve Sénégal. J'ai pêché, j'ai cultivé, j'ai été berger, donc j'ai un bon rapport avec la nature, avec les produits.
14: Autodidacte, il continue encore à se former et n'oublie pas les bons conseils de sa grand-mère paternelle.
13: Il disait toujours,
14: Ce qui veut dire, quand on te demande si tu sais faire quelque chose, dis toujours « je ne sais pas, mais montre-moi ».
13: Donc la personne, soit elle te montre la même chose que tu sais déjà, auquel cas ça te renforce dans ta compétence, soit elle te montre une nouvelle chose. Donc tu as une compétence nouvelle.
14: Et il n'oublie pas d'où il vient. Il a développé des fermes en Mauritanie et au Sénégal pour assurer des moyens de subsistance dans ces pays où est restée sa famille.
13: Quand on arrive dans ces fermes-là, on voit ce qui pousse et on vient rajouter les choses que les gens y consomment localement. Ça a été des citrons, ça a été des mangues, ça a été des cultures de céréales. Et après, on a remis de l'élevage aussi avec des croisements. Donc au fur et à mesure, quand on arrive dans ces fermes-là, on a une forme d'autonomie. On n'a pas besoin de sortir de la ferme pour se nourrir.
14: Et son initiative a fait des petits. Une dizaine de fermes ont émergé dans les environs.
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2: Et voilà maintenant de quoi enrichir votre playlist des vacances sur la route. Le retour d'un artiste mystérieux et fascinant, Tricky, coup de cœur de Yann Bertrand.
15: On le ramène souvent à son travail, certes défricheur avec le collectif Massive Attack au début des années 90, mais l'anglais Tricky, voix ténébreuse et regard menaçant, n'a jamais cessé de sortir des disques en solo ou bien accompagné. Voici le dernier en date, Different When It's Silent, nouvelle collection de chansons inclassables, inquiétantes ou épiques, dont certaines ont été réalisées avec le chanteur de Bristol, Mitch Sanders.

avec Tricky, les guitares se distordent, l'ambiance change à chaque virage, le propos reste profondément anarchiste. On retrouve également sur l'album la voix d'une collaboratrice de longue date, Marta Zlakowska.

Made Silent, le nouvel album de Tricky, inspirateur de plusieurs vagues trip-hop et post-punk outre-Manche. Un artiste qui ne se souciera jamais de faire des concessions.

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1: Lire les graffitis, griffonner sur le mur, les tags feignants à la bombe de peinture, des lettres hip-hop, des surnoms idiots, ressortaient facilement une formule du lot. Fuck la peine. 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
2: Parfois on fait une chanson avec presque rien, avec un instant fugitif. Ici c'est un graffiti que Benabar a vu sur le béton d'un pont du boulevard périphérique parisien. Fuck la peine. Et cela devient une chanson de son album Le Soleil des Absents, paru en janvier 2026.
1: Merci au poète pour ces trois mots. 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
2: La chanson s'est souvent intéressée au graffiti. Par exemple, ce qui semble être la toute première chanson écrite par le jeune Serge Gainsbourg, mais enregistrée longtemps plus tard par Juliette Gréco à la fin des années 50. Ou les toilettes d'un café de la rue de Bussy que contemple Philippe Labron en 1975 pour la voix de Jane Birkin.
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Et dans les années 80, des artistes jubilent parce que les gros feutres sont en action sur les murs de nos villes, comme le mythique Gisors ou le grand Michel Polnareff.

y attendiez sans doute. On écrit sur les murs dans la version originale de Demis Roussos en 1989 et dans la reprise de Kids United en 2015. Mais la chanson peut n'être pas unanime sur les graffitis. Par exemple, Catherine Lara, en 1985, se réjouit de voir sur nos murs des Picasso. Tandis que Pierre Perret, en 2023, est très exaspéré par les Picasso.

Mais il y a aussi et même surtout cette tradition-là. En 1992, Suprême NTM se souvient à l'imparfait de son berceau. La passion du graphe qui unit la jeune scène hip-hop française. Passion que l'on retrouve en entendant, dans des dizaines de titres rap, ce bruit-là. Ah, le son de la bille dans les bombes de peinture. Toute une école du rap français témoigne à la première personne du singulier de la passion du graphe, commençant en 1998 par Fat Cap, dont le nom vient d'un accessoire qui dirige le jet d'une bombe de peinture, puis jusqu'en 2013, Roca, Prophétie, Anton Serra.

plus grave dans la culture rap française s'est amenuisé avec le temps. Et si les murs sont toujours si souvent marqués de noms et de mots peints à la bombe, c'est devenu une pratique routinière et assez stéréotypée, il faut bien le dire. Et c'est pourquoi c'est si rafraîchissant qu'un graffiti soudain sorte de l'ordinaire, comme celui qu'a vu un jour un chanteur populaire. 2026, Benabar, fuck la peine. 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
0: 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Je m'inquiétais cependant pour les touristes qui viennent. Pour qu'ils en profitent, il faut qu'ils comprennent. Je propose de traduire, au moins par politesse. À côté inscrire, va te faire foutre sadness.

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1: Il est 2h, le flash, Hugo Marceau. C'est Rodri qui a reçu ce dimanche soir la Coupe du Monde des mains de Donald Trump. L'Espagne est son capitaine sacré en banlieue de New York. Victoire 1-0 en finale face à l'Argentine. Des Argentins réduits à 10 mais accrocheurs comme toujours jusqu'en prolongation, jusqu'au but de Ferran Torres. Deuxième titre mondial pour l'Espagne après 2010. Le Var cerné par les flammes depuis ce dimanche. Plusieurs incendies se sont déclenchés sous l'effet de la sécheresse et du vent. Le plus virulent mobilise cette nuit encore 600 pompiers dans l'arrière du golfe de Saint-Tropez. Il n'est toujours pas fixé, même si la situation est plus favorable depuis la fin de soirée. 150 personnes ont dû être évacuées dans la zone. La fin de week-end a été rude aussi dans les terres de Haute-Corse. 400 hectares sont partis en fumée sur les hauteurs de Corte et Albertace. Depuis la semaine dernière, les flammes ont repris de l'allant dans la journée ce dimanche. Pour la 9e nuit consécutive, les États-Unis frappent l'Iran. Objectif affiché par l'armée américaine, réduire les capacités militaires iraniennes utilisées pour attaquer des navires commerciaux et civils dans le détroit d'Ormuz. Les gardiens de la révolution revendiquent plutôt une attaque sur un centre de commandement au sud de la Syrie cette nuit. Les gouvernements de Bahreïn et du Koweït, alliés américains du Golfe, annoncent par ailleurs être ciblés comme ils le sont chaque nuit depuis une semaine et voire plus. À Naples, le corps d'un journaliste de sport italien a été retrouvé criblé de balles et calciné. Il gisait au milieu des flammes ce dimanche quand les pompiers sont intervenus. La victime, âgée de 53 ans, travaillait pour plusieurs médias locaux et l'Agence régionale de l'environnement. Une enquête pour homicide est ouverte. Les ossements retrouvés vendredi dans un champ du Tarn sont bien ceux de Delphine Ossagel, qu'on a connue sous le nom de Delphine Jubilar. Le parquet général confirme ce dimanche que les analyses ADN correspondent. Cédric Jubilar, condamné pour le meurtre de sa femme à 30 ans de prison, a donc fini par dire la vérité en conduisant les enquêteurs jusqu'au reste du corps de Delphine Ossagel, 5 ans et demi après sa disparition. Les analyses vont se poursuivre pour tenter de déterminer les causes de son décès. À Matignon, Sébastien Lecornu convoque ce lundi ses alliés de circonstance à l'Assemblée nationale. Réunion à 14h pour le Premier ministre et les responsables des groupes LR, Modem, Horizon et Renaissance. Ils sont conviés pour parler réintroduction de l'acétamipride, le pesticide interdit en France depuis 2018, qui figure dans le projet de loi d'urgence agricole, mais elle peut conduire à la réintroduction de l'acétamipride. Une majorité de députés a rejeté le texte du projet de loi d'urgence agricole dans son ensemble. L'Assemblée nationale qui doit le voter pour ou contre ce lundi avant le Sénat mardi. Remco Evenepoel était le plus fort sur la première arrivée au sommet d'un col des Alpes dans cette édition du Tour de France. Au plateau de Solaison, le Belge a remporté ce dimanche la 15e étape devant Tadej Pogacar. Il s'empare de la 2e place au classement général après l'abandon plutôt de Jonas Vingegaard.
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2: Le Club Tour, Fabrice Rigobert.
3: La victoire d'étape pour Evenepoel devant Pogacar et Del Toro au sommet du plateau de Solaison. Paul Sexas laisse le podium lui échapper après l'abandon de Jonas Vingegaard sur chute. Quelques heures après, deux contrôles antidopage très commentés. Julien Morin, le Dauphiné, Julien Duby, Sud-Ouest, dans le Club Tour France Info, le Dauphiné ce soir. Bonsoir messieurs.
4: Bonsoir.
5: Bonsoir.
3: Le plateau de Solaison a donc livré